0: Une autre opération de diplomatie économique signée Mark Carney. Et la signature de 13 partenariats avec des entreprises canadiennes pour marquer le début d'une relation renouvelée entre le Canada et l'Arabie saoudite.
1: We're looking to catalyze $1 trillion of investment.
0: Ottawa rétablit en grande pompe les relations économiques.

0: Le juge ici, il y a une quinzaine d'années, le taux de participation des femmes dans le marché du travail était 10%, 12%, quelque chose comme ça. Maintenant, c'est plus élevé qu'en Inde.
1: Il n'en demeure pas moins que l'Arabie saoudite a toujours l'un des pires bilans en matière des droits de la personne. Le blogueur saoudien Raif Badawi, qui a été emprisonné ici pendant 10 ans, n'a toujours pas le droit de quitter le territoire.
2: J'aimerais bien que M. Karni aussi, il fait quelque chose pour les citoyens déraillés.
1: Son épouse, Ansaf Haidar, qui a fui au Québec avec ses 3 enfants, aurait souhaité que le premier ministre aborde la question lors de son tête-à-tête avec le prince héritier Mohamed Belsalman.
0: Ce qui concerne les discussions privées, un des avantages des discussions privées, ils sont privés.
1: Bien que le premier ministre ait signé une série d'ententes ici, l'Arabie saoudite demeure un joueur bien secondaire pour l'économie canadienne. Et pendant ce temps, Mark Carney refuse de faire le point sur les négociations avec Washington, de loin son plus important partenaire d'affaires. Ici Valérie Gamache, Radio-Canada, Jeddah.
3: Les mesures annoncées par le gouvernement Fréchette pour combattre le problème des chauffeurs à rabais reçoivent un accueil partagé. Les chauffeurs de poids lourds ontariens qui veulent s'établir au Québec ne pourront plus, s'ils sont nouveaux dans le métier, obtenir un transfert automatique de leur permis. Ils devront d'abord démontrer leurs compétences au volant. Diana Gonzalez.
4: Les camionneurs de l'Ontario qui ont moins de 2 ans d'expérience et qui souhaitent obtenir un permis québécois pour conduire des poids lourds doivent maintenant passer des examens pratiques. Ceux qui échoueront 2 fois devront suivre la formation obligatoire. Il s'agit d'une mesure temporaire, comme l'explique le ministre des Transports, Benoît Charrette.
5: Et elle est en droite ligne à la suite d'un rapport du vérificateur général de l'Ontario qui était malheureusement très dévastateur, là. Autant sur la formation conducteurs de camions lourds en Ontario, mais également de certains stratagèmes.
4: C'est insuffisant, selon ces camionneurs.
6: Parce qu'ils peuvent aller s'installer au Nouveau-Brunswick, ben ça s'installer n'importe où.
7: Il faut couper la tête du serpent. Ben ça va prendre des mesures du gouvernement plus que provinciales.
4: Le PDG de l'Association du camionnage du Québec, Marc Adieu, estime que c'est un pas dans la bonne direction, mais il faut faire plus de contrôles routiers, selon lui.
8: Pour intercepter tous ceux qui sont évidemment des tricheurs et ceux aussi qui circulent avec des équipements non entretenus, non conformes et évidemment sont susceptibles de causer des accidents.
4: Le président de la Fraternité des constables du contrôle routier du Québec, Jean-Claude Daigneault, est sceptique.
9: Mais c'est une goutte d'eau dans l'océan. Ça reste que c'est un phénomène nord-américain.
4: Par ailleurs, Québec met en place une table de travail pour se pencher sur le cas des chauffeurs étrangers temporaires. Ici, Diana Gonzalez, Radio-Canada, Montréal.
3: Et puis enfin, la nouvelle réglementation québécoise sur la vente de véhicules non polluants imposera une facture supplémentaire de plusieurs milliards de dollars aux contribuables. Une analyse d'impact du ministère de l'Environnement affirme que la décision de réduire à 80 % les quotas de vente de véhicules électriques entraînera des coûts de 10 milliards de dollars pour les consommateurs, dont une forte hausse des dépenses en énergie. L'étude évalue aussi à 9 milliards de dollars le coût social des émissions de GES. Le rédacteur en chef de l'annuel de l'automobile, Benoît Charrette, croit néanmoins que Québec n'avait pas le choix.
10: On avait fixé des objectifs de 2035 à une époque où l'économie allait mieux, où les ventes de véhicules électriques étaient en pleine accélération. Cette époque-là a disparu. On a revu les objectifs, pas seulement au Québec, mais à travers l'Europe, l'Asie, le reste du Canada. Je pense que le Québec prend la meilleure décision dans des mauvaises conditions.
3: L'étude évalue à près de 3 milliards de dollars les économies de l'industrie automobile sur la même période. C'était les informations à l'antenne de Radio-Canada.

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1: Ici Rosemée Autain-Témorin, vous écoutez Point de repère, une émission dans laquelle on essaie de vous rendre service. Par exemple, en vous plongeant dans des histoires qui ressemblent à la vôtre ou à celle d'une proche pour mieux l'apprivoiser, c'est ce qu'on va faire dans quelques minutes avec Marie-Ève Perron qui va nous présenter la série Le gouffre lumineux qui porte notamment sur le cancer du sein. On va ensuite revenir à la base du dépaysement puis du séparatisme albertain avec David Robichaud et Tasha Keridine. En deuxième heure, Louise Deschâtelet.

0: Pierre Curzi et Hélène David vont nous aider à nous faire une tête au sujet des nouvelles de la semaine. Puis on va terminer l'émission avec une expérience de psychologie sociale pour mieux comprendre les relations intergroupes. Il y a quelques années, la comédienne Annick Lemay nous a bouleversés en parlant ouvertement de son cancer du sein puis de son parcours médical. Vous avez peut-être lu ses chroniques sur urbania.ca ou lu son livre, Le gouffre lumineux. D'ailleurs, en toute transparence, j'en suis l'éditrice, donc je dirais pas que je suis en conflit d'intérêt, mais je vous pourrais pas dire que je vous cache des choses. Tout est dit. Le livre est aussi disponible en version audio sur l'application Radio-Canada Audio, si vous préférez ce format-là. L'œuvre vient maintenant d'être adaptée en série. Dès aujourd'hui, on peut voir sur l'extra d'ici tout.tv Le gouffre lumineux. Et je suis très heureuse de recevoir la comédienne Marie-Ève Perron qui incarne le personnage principal de la série, en plus de l'avoir coécrite. Salut Marie-Ève.
1: Allô.
0: Toujours dans le dévoiement des possibles conflits d'intérêts, on a les mêmes patronnes, Marie-Ève. Ben ouais, les productrices du gouffre lumineux sont aussi celles d'Au-delà du sexe. C'est une émission que je co-anime. Mais je vous jure que je suis 100% honnête quand je vous dis que j'ai beaucoup aimé les épisodes que j'ai pu voir et que je vous trouve bouleversante. Là-dedans.
1: Merci,
0: Quelle
1: mon Dieu.
0: Performance.
1: Merci.
0: Vous me jetez à terre.
1: Merci beaucoup.
0: Et c'est pas parce qu'on est les mêmes patronnes que je dis ça. Je pense que tout le monde le dit depuis qu'on peut parler des épisodes dans les médias. On va écouter un extrait de la bande-annonce pour plonger l'auditoire dans le sujet.
2: C'est peut-être juste une infection.
3: Bon, regarde, j'ai pas des bonnes nouvelles.
4: Tu vas mourir.
5: Toute ta vie change. Toute ta vie.
3: La biopsie confirme que...
6: On reprend? OK, dans 5.
3: Il y a 2 foyers de cancer dans votre sein.
6: 4, 3.
0: Il faut dire que vous n'incarnez pas Annick Lemay, hein, mais plutôt Agathe Charpentier dans Le gouffre lumineux. Donc, il y a une bonne part de fiction.
1: Ah oui, tout à fait. En fait, quand Annick m'a contactée, puis elle m'a appelée un soir comme ça, là, de février, on avait échangé la réplique sur le plateau de L'Échappée, je pense, dans 2-3 scènes. Puis elle m'a appelée et elle m'a dit « Hey, sais-tu quoi? Bonjour. Moi, j'ai vécu telle affaire. Je sais pas si t'es au courant. Un cancer du sein, c'est devenu le gouffre lumineux. » Et puis là, j'ai été approchée pour écrire une série télé là-dessus. Je voudrais que tu co-scénarises avec moi. Et puis c'est toi qui tiendras le rôle principal. Donc, c'est extraordinaire de se faire offrir ça un soir de février.
0: Mais tout ça après quelques échanges de répliques seulement.
1: Oui. Ça, okay. C'est, ben ça, c'est Annick aussi. C'est une femme, comment dire, inspirée, oui. Mais qui va aussi, qui suit ses impulsions. Et puis, donc, en m'appelant aussi, c'était son désir, donc, de prendre, j'ai envie de dire, un bras de distance mm-hmm. avec cette histoire-là. Donc, c'était comme un bon alliage qu'on avait toutes les deux ensemble parce qu'elle est au cœur de la vérité et donc des traitements. C'est vraiment ouais. le parcours médical d'Annick qu'on suit, par contre, dans la série, qui est complètement collé sur ses chroniques qu'on suit dans Le gouffre mm-hmm. lumineux. Mais évidemment, après ça, ben, il y avait l'envie, dès le départ, de créer un personnage, de créer un univers autour de ça qui se détachait de son parcours intime et personnel à elle. Donc, on a créé le personnage d'Agathe Charpentier. Puis là, ben, qu'est-ce qu'elle mange, Agathe Charpentier? Qu'est-ce qui arrive à la maison, Agathe Charpentier? C'est qui ses amis? C'est qui son entourage? Mm-hmm. C'est qui ses parents? Donc, il y avait tout cet univers-là à créer. Puis moi, ben, comme j'avais ce bras de distance par rapport à l'histoire, ben, j'étais libre de flyer, j'ai envie de dire, mm-hmm. dans la fiction.
0: On comprend qu'Annick pouvait apporter beaucoup d'informations sur la maladie, le parcours médical. Vous n'avez pas eu de cancer,
1: non,
0: Marie-Ève Perron?
1: Du tout.
0: Est-ce que vous avez cherché à vous informer davantage sur la maladie ou ça, c'était la portion Annick Lemay?
1: Non. Ben, en fait, Annick était évidemment celle qui possédait toutes les clés et toute la connaissance mm-hmm. par rapport à ça. Mais c'est sûr qu'en parallèle à ça, moi, je suis allée aussi faire des recherches. Puis quand est arrivé aussi, plus on approchait du tournage, plus c'était important aussi pour moi d'essayer d'aller dans des recherches plus sensitives, j'ai envie de dire. Donc, j'ai écouté des balados, notamment La carte cancer. J'ai regardé le documentaire.
0: Par Évelyne Morin-Hull, oui, qu'on a perdu il y a quelques semaines.
1: Tout à fait.
0: J'étais de la faille qui...
1: Exactement. Qui est un formidable balado. Hein. Mm-hmm. C'est très inspirant. Et puis, j'ai regardé le documentaire de Geneviève Evrel. Puis, je suis allée sur une aile d'oncologie, passer du temps, voir comment ça se passait, la chimio.
0: Avec l'équipe médicale ou avec des patientes?
1: Avec l'équipe médicale et avec des patientes. Mm. Puis, j'ai rencontré des femmes aussi qui sont assises avec moi puis qui ont accepté de me partager leur vécu, leur traversée. Fait que je suis allée m'enrichir, en fait, de tout ça pour essayer d'incarner puis de transposer au mieux.

0: cette réalité-là.
1: C'est très généreux de la part de ces femmes d'avoir partagé avec vous leur parcours pour nourrir votre personnage.
0: Énorme. Je leur en suis extrêmement reconnaissante. Je leur ai écrit d'ailleurs hier matin en leur disant merci encore de m'avoir d'avoir pris ce temps-là avec moi parce qu'il y a de vous autres dans ce personnage-là d'Agathe.
1: Est-ce que vous sentez, ou du moins est-ce que vous sentiez lors de l'écriture une certaine responsabilité par rapport à ces femmes?
0: Tout à fait. En tout cas, moi, étant donné que je ne l'avais pas vécu, pour moi, c'était hyper important, surtout au niveau du jeu, en tout cas, de traduire au mieux cette réalité-là. Puis évidemment, Annick aussi, c'est pas qu'elle se sentait une responsabilité, mais son désir était celui de transposer le plus justement, le plus dans le plus de véracité possible. Sans faux-semblant, ce que c'était que cette traversée du cancer.
1: Puis pourquoi c'est si important de le faire? Parce que c'est pas si bien réussi jusqu'à maintenant dans les œuvres qui... Mais en fait, j'ai même la difficulté à trouver une œuvre qui porte littéralement, concrètement sur la maladie. Ben, je pense à Dying for Sex en anglais dans les années récentes.
0: Mais qui est sous Québec, un angle où elle replonge, elle, dans sa sexualité. Ouais. C'est beaucoup plus au niveau du corps. En fait, donc, je ne sais pas.
1: Ouais.
0: Mais je sais que, effectivement, là, moi aussi, j'essaie de réfléchir à une série ou un film ou tout ça qui porte...
1: On l'aurait fait autant, c'est pas évident.
0: Je ne sais pas, ouais, c'est ça. Mais
1: donc, il y a un enjeu de représentation, ben, de montrer ces femmes-là.
0: Annick, dès le départ, moi, elle me dit le cancer, on pense qu'on sait ce que c'est, mais on ne le sait pas dans le fond ce que c'est. Puis c'était une affirmation que j'ai entendue il y a 5 ans, qu'elle m'avait dit, puis j'avais fait OK. Et puis, en écrivant avec elle au fur et à mesure, en prenant la mesure, la connaissance de tous les traitements, de tous ces petits détails, de tous ces petits impacts que ça a autant sur le corps que la réalité de ces femmes-là dans leur vie intime, dans leur vie professionnelle, ce que ça vient bouleverser dans leur identité, dans leur façon de s'inscrire dans le monde, c'est des choses auxquelles moi, je n'avais pas accès. Puis, ben, Annick, parce qu'elle l'a traversé, moi, elle m'a donné accès à ça, puis c'est ce qui fait en sorte qu'elle nous donne accès à ça aussi dans la série.
1: Oui, exactement. En tant que spectatrice, moi, j'ai été remuée, et le mot est faible, parce que, bon, on en parle beaucoup dans les critiques depuis hier, mais c'est très graphique. Il n'y a rien qui est caché. On voit les seins, on voit les mammographies, on voit la biopsie. Puis moi, pour vrai, je ne pense pas avoir déjà vu une mammographie. Je me rappelle d'avoir vu Mitsu se rendre à une mammographie dans ma caméra quand j'étais enfant pour nous sensibiliser à l'importance de ce test. Oui. Et ça m'a vraiment marqué. Mais cette image-là me... bouleversée de vous voir en tant que personnage, évidemment, avoir une mammographie. Donc, c'était un choix conscient que de tout montrer pour exposer la réalité des patients?
0: Tout à fait. Oui. C'était vraiment c'était une volonté de... c'était le désir premier, l'élan premier de la série. C'était ça. Comme moi, une biopsie, j'ai entendu... C'était quoi? Mm-hmm. J'ai entendu le mot biopsie, mais dans le fond, je ne savais pas c'était quoi. Puis je l'ai découvert en l'écrivant. Puis je l'ai découvert et j'ai compris c'était quoi aussi en le vivant. Puis tout ça, en plus, j'ai envie de dire, la réalisatrice Myriam Véraud, elle a absolument embrassé cette volonté-là d'être dans la vérité, qu'on soit dans qu'il y a pas de, qu'on romance pas les choses. Mm-hmm. Donc, voilà.
1: Puis j'imagine que tout ça, ces rencontres, ces découvertes sur le parcours médical, ça remue une autrice, ça remue une comédienne. Est-ce que ça remue aussi une femme, Marie-Ève Perron?
0: Ah oui. Oui. Écoute, j'ai été ébranlée, empathique, touchée tout au long, et dans l'écriture et dans le tournage. C'était énormément de prise de conscience à quel point, je le répète, mais à quel point je ne savais pas ce que c'était.
1: Mm-hmm.
0: Puis en ce sens-là, j'espère aussi que la série pourra faire œuvre utile, que les femmes qui ont traversé ça puissent se reconnaître, se projeter. Moi, je crois qu'une œuvre, des fois, ça peut être bénéfique pour ça, c'est-à-dire nous donner l'espace d'aller nous déposer dedans, un peu comme on vit une peine d'amour. Mais on écoute la chanson triste parce que ça nous fait du bien de pleurer puis de nous accompagner dans ce qu'on vit.
1: Absolument.
0: Bon, là, il y a quelque chose où il y a une volonté de représenter le plus véridiquement possible cette réalité-là, puis aussi la réalité des proches autour, parce que, évidemment, ça aussi, c'est une autre affaire, là, quand cette chose-là se présente, c'est pas tout le monde qui est habilité, qui a les mots, qui est justement... puis ça, ça coexiste tout ensemble dans la série, c'est-à-dire, il y a des personnages qui sont... Il y en a une,

0: une, bon, ben, ça y est, à part, elle fait les horaires.
1: Elle prend en charge, elle devient responsable.
0: Exactement. Puis il y en a d'autres, il y en a une qui est hypochondriaque, qui a peur d'aller à l'hôpital, mais elle va essayer de se dépasser quand même. Il y en a qui n'osent pas parler du tout.
1: Il y a des maladresses.
0: Ah oui,
1: comme
0: voilà.
1: Dans la vraie vie.
0: Exactement.
1: Puis, bon, là, on parle beaucoup de la maladie, de l'aspect foncièrement triste du gouffre lumineux, mais ben, il y a de la lumière quand même. Puis cette lumière vient beaucoup par le biais de l'amitié.
0: Oui.
1: Est-ce qu'on devrait dire que c'est surtout une série sur l'amitié, au fond?
0: Ben moi, j'aime ça dire que c'est une série sur l'amitié. Puis c'est une série sur la force des liens aussi. Mmh. On dit que ça prend un village. Il y a un village, en fait, qui se mobilise autour du personnage d'Agathe Charpentier. Il y a beaucoup de tendresse, d'amour. Tous ces échanges avec sa fille aussi, cette relation-là qui est vraiment aussi mise de l'avant dans la série.
1: Un magnifique personnage que cet enfant.
0: Qui est magnifiquement incarné par cette jeune actrice, Agathe Ledoux, qui est brillantissime. Elle est incroyable. Donc, effectivement, moi, je trouve que c'est une série qui porte sur la force de nos liens, en fait.
1: L'histoire du gouffre lumineux parle de deuil, de maladie. Les thèmes sont très forts. La réalisation de Myriam Véro est aussi très forte. Elle propose une signature assez unique, moins très intéressante. Il y a des scènes qui ont été tournées dans l'eau.
0: Oui.
1: Les tournages aquatiques, c'est pour vous, ça, Marie Perron? Tripez-vous?
0: Moi, je tripe sur les défis en général. Okay. Donc, là, on m'avait dit, cette journée-là, c'est 14 heures dans de l'eau de piscine. Alors, j'étais préparée, mais c'est arrivé, tu sais, c'était 61 jours de tournage, le gouffre, puis j'étais là les 61 jours, puis ça, c'est arrivé au jour 61. Fait que c'est sûr que tout le monde était un peu fatigué quand on a embrassé cette journée. Et il y avait beaucoup de... Parce qu'il y a plusieurs gouffres, donc il y a plusieurs moments où Agathe tombe dans l'eau. Donc, il y avait des changements de costume, des changements, des transformations physiques aussi à faire tout au long de la journée. Et je me suis rendu compte au bout d'une heure et demie que j'avais une allergie au chlore.
1: C'est impossible. Donc là, il vous en restait 12 heures et demie à faire.
0: Exactement.
1: Et vous avez poursuivi avec votre allergie au chlore?
0: Ah oui, tout à fait. Non, on lâche pas, on va au bout du projet. Moi, je suis comme ça.
1: Une allergie qui se manifeste de quelle façon?
0: C'est ça. Hein. Tu sais, moi, je m'étais pas ouvert les yeux sous l'eau depuis que j'avais l'âge de 8 ans. Là,
1: tant qu'adulte, pourquoi?
0: Puis pourquoi s'ouvrir les yeux sous l'eau? Puis là, c'est en deux changements de costume, en fait, j'ai dit, mais voyons, on dirait que j'ai comme un voile devant les yeux. C'est très étrange. Puis bon, j'ai une petite hypocondrie à l'intérieur de moi, que je me disais, j'étais en train de faire de la cécité. Je me disais, je suis fatiguée, ça doit être ça. J'étais en panique. Puis là, je dis à tout le monde, les yeux me brûlent. Puis là, c'est quelqu'un, heureusement, sur le plateau qui a dit, je le sais, c'est quoi que t'as? Moi aussi, j'ai ça. T'as une allergie au chlore, c'est sûr.
1: Mais c'est épouvantable.
0: Ils sont partis aller m'acheter des gouttes. Fait que je me faisais des petits bains d'yeux. Dans mes changements de costume.
1: Puis il faut que les gens comprennent que c'est pas juste là, un corps qui sombre dans l'eau. Là, vous jouez dans l'eau, dans ces scènes-là.
0: Oui, tout à fait.
1: Il y a tellement d'émotions dans vos petits yeux allergiques au chlore. Voilà. Je vous lève mon chapeau. D'ailleurs, je vous ai bien entendu parler d'une petite hypochondrie. Il me semble que c'est la pire série à tourner pour quelqu'un qui est vaguement hypochondriaque.
0: Bien, en même temps, j'étais hypochondriaque avant la série, j'étais hypochondriaque pendant, je le suis toujours. Donc, il y a un moment donné, c'est comme une habitude, c'est un mode de vie, quoi. Fait que, dans la série, ou avant la série, ou après la série, j'étais hypochondriaque. Fait que je me gère.
1: Très bien. Si on continue à jaser de la réalisation de Myriam Véro, vous jouez le personnage principal de la série, vous l'avez co-écrite. Comment ça se passe quand il y a une réalisatrice qui prend tout ce beau travail, qui le brasse, puis qui y met sa signature?
0: C'est extraordinaire.
1: Ouais.
0: C'est le plus beau des cadeaux. Puis Myriam, c'est une réalisatrice tellement talentueuse, tellement brillante, tellement généreuse. C'est une formidable directrice d'acteur aussi. C'est quelqu'un qui peut, en te donnant deux mots, t'amener complètement ailleurs dans ce que tu avais imaginé que ce que pouvait être la scène. Puis moi, c'était la première fois de ma vie que je voyais des choses que j'écris puis qui, d'un coup, apparaissent puis existent à l'écran. Puis Myriam, elle a absolument embrassé ce projet-là. Elle l'a magnifié même. Puis on peut parler aussi des images de Gontran Chartré.
1: Oui.
0: À la direction photo, c'est grandiose. Moi, je suis renversée par ce qu'elle est arrivée à faire. Mm. Ce qu'ils sont arrivés à faire, je devrais dire.
1: On a appris mardi dernier le décès du comédien Marc Messier, qui joue votre père dans la série. On va écouter une scène qui vous réunit.
2: Ça goûte pareil.
3: Je sais que je suis pas bien bon avec ça, non?
2: Ah non, c'est très bon, dame.
3: Non, non, non, non, je veux dire, avec, avec tout ce que tu vis, là... Je trouve ça bien dur de te voir comme ça, ma fille. De savoir que t'as mal, puis de pas pouvoir faire quelque chose. Mais je sais que t'es faite forte, puis que tu vas passer au travers. Je vais essayer d'être plus là.
1: Oh, je suis désolée de vous plonger dans ces émotions-là. Je vous jure que c'était pas l'objectif.
0: Mais non, je le sais. Excusez-moi.
1: Mais non, mon doux, tellement. On s'excuse jamais d'avoir de la peine ou la moindre émotion à ce micro, s'il vous plaît.
0: Bon, d'accord.
1: Mais je comprends le réflexe. Oui, je voulais. J'aurais fait pareil. Mais oh, je m'excuse. On voulait faire jouer cette scène parce que.
0: Ben, elle est magnifique, cette scène. C'était.
1: Puis, je pense que c'est un des derniers projets de Marc Messier. Puis, ben, je voulais savoir quel souvenir vous gardez de lui comme partenaire de jeu, Marie Ferron.
0: Oh, mon Dieu. Moi, c'était un tel honneur quand j'ai su qu'il allait jouer mon père dans la série. Marc Messier, c'est quelqu'un avec lequel j'ai grandi, qui nous a tellement fait rire, qui nous a tellement donné. Puis à côté de ça, c'est un être d'une bienveillance, d'une générosité, d'une écoute. Puis c'est tellement un bon acteur qui aussi a toujours qui avait toujours cette légèreté, en fait, dans le ton, et une grande capacité d'écoute aussi. Quand j'ai su qu'elle allait jouer mon père, j'étais ravie. Puis ça a été un immense bonheur et un honneur de pouvoir travailler à ses côtés. Puis ça m'émeut encore. Ben, je suis affectée, comme nous le sommes tous, par son décès.
1: Mmh. Oui, puis c'est vraiment touchant de le retrouver dans la série là, qui est disponible depuis aujourd'hui.
0: Oui.
1: Donc, disons que le moment de la sortie et le moment du décès qui concorde, ça, c'est une série qui broie le cœur. Mmh. Puis on dirait que sa première apparition donne un petit coup.
0: Oui, mais en tout cas, je me trouve extrêmement chanceuse, privilégiée d'avoir pu travailler à ses côtés.
1: On peut aussi vous entendre à l'heure d'été, Marie-Ève Perron,
0: oui.
1: Sur nos ondes. Vous faites une chronique sur des séries télé marquantes. Comme spectatrice, Marc Messier, est-ce qu'il vous a marqué?
0: Oh mon Dieu, mais il y a des répliques de Marc Messier, de ces personnages que je dis encore dans ma vie, comme Régent dans la petite vie. Y a-tu peur ou y a pas peur? Y a pas peur parce qu'il s'était fait un Are you afraid? Je sais pas si tu te rappelles
1: de ça. Oui,
0: absolument. Bon, alors, puis la dureté du mental, puis tout ça. Donc, effectivement, là, moi, c'est toutes ces performances nous ont marquées. Je veux dire, tous ces personnages nous ont habités. Puis voilà, il est encore avec. On le porte tous en nous, je pense, d'une certaine façon.
1: Il y a quelques années, vous avez écrit et présenté un solo au théâtre parce que vous nous avez dit que c'est la première fois que mes mots sont portés à l'écran, mais ce n'est pas la première fois que vous écriviez pour Le Gouffre lumineux. Votre solo s'appelait « De ta force de vivre ». Ça portait sur la mort de votre père que vous avez accompagné dans la maladie. Vous faites aussi un balado sur le deuil. Oui. On va tous y passer. La mort rôde dans le gouffre lumineux. Pourquoi c'est un sujet qui vous interpelle autant, Marie-Ève Perron?
0: À la base, je pense que c'est parce que j'ai peur de la mort. Comme mon père avait peur de la mort, ça a été ça mon étincelle de départ parce que j'avais l'impression que mon père, moi, je savais pas comment parler avec lui, il savait pas comment parler de ça avec moi non plus. On n'osait pas, on marchait sur des œufs, puis je me disais, c'est quand même hallucinant que, parce que s'il y a une chose qu'on sait à laquelle là, on ne va pas échapper, c'est la mort. Comment ça se fait qu'on a autant de difficultés à en parler? Puis c'est comme si, devant quelque chose qui nous fait peur, on peut avoir deux réactions ou plusieurs, mais on peut décider de fuir puis de pas la regarder ou d'aller de mettre ses gants et de partir et de dire je vais la regarder en face, cette peur. Fait que c'est ça que j'ai fait. Alors, c'est pour ça, je pense que... Puis, il y a une chose que j'ai appris dans toute l'écriture de la pièce de théâtre, du balado, en allant rencontrer des gens aussi qui œuvraient dans le domaine de la mort, c'est que en côtoyant la mort, ou en acceptant, pas en acceptant, mais en accueillant le fait qu'elle soit là, la vie est très vibrante aussi. Toutes les gens que j'ai rencontrés qui travaillaient là, doula de la mort, les gens qui travaillent dans un salon funéraire, psychologues même qui travaillent là-dedans, ils disent que côtoyer la mort, c'est côtoyer la vie. Puis ça, je trouve ça extrêmement lumineux.
1: Mm-hmm. Qu'est-ce que vous avez compris sur la mort en vous y frottant?
0: Qu'est-ce que j'ai compris
1: sur le plan théorique, évidemment.
0: Ouais. Il y a une chose, en tout cas, que j'ai fini par métaboliser puis qui m'a

0: a fait beaucoup de bien. Puis ça, c'est grâce à Luce Desaulniers, qui est une...
1: Anthropologue.
0: Exactement, une femme extraordinaire et formidable, qui a été vraiment ma guide dans tout ce travail-là. Puis Luce, elle a dit, il faut arrêter de nous imposer d'accepter la mort. On n'a pas à accepter la mort. C'est comme quelque chose qui est dans le discours aujourd'hui. Il faut accepter qu'on va mourir. C'est tout à fait normal de ne pas avoir envie de mourir, de ne pas accepter de mourir. Et ça, ça a été un moment déterminant pour moi.
1: J'ai aussi une fascination pour ce thème.
0: Mais je sais.
1: Je l'aborde beaucoup.
0: Toi aussi, tu en as fait des ouvrages là-dessus.
1: Des essais, des romans, des documentaires qui m'ont permis de rencontrer Luce Desaulniers. Et moi, il y a un truc qui m'avait vraiment marqué. Je crois que c'est elle qui m'avait nommé cette idée-là. C'est celle que aujourd'hui, mourir, ça nous apparaît impossible parce qu'on est dans une époque qui nous dicte que quand on veut, on peut.
0: Exactement.
1: Donc, si je veux vivre, si je veux continuer à vivre, je peux le faire.
0: Oui.
1: Mais c'est complètement faux.
0: Exactement.
1: Puis si on revient à la maladie et cette idée de combat et de vaincre le cancer, c'est tout ce lexique qu'on emploie quand on parle de cancer, bien, ça représente très bien l'époque dans laquelle on vit, une époque où on n'est pas supposé mourir.
0: Exactement, c'est ça.
1: Puis ça, je pense que le gouffre lumineux peut faire œuvre utile sur ce plan-là en nous montrant que ben il y a personne qui est nécessairement plus fort que la maladie, puis on peut pas dicter notre sort malheureusement.
0: Non, et que aussi Luce m'avait dit ça, elle disait si je te présentais la mort comme une expérience, comme quelque chose qui va te transformer, qui peut t'élever, duquel tu peux apprendre des choses, elle dit tu ferais waouh, ok, c'est allons-y peut-être, tu sais, ça ouvrirait notre cœur autrement ou notre esprit à autre chose, alors qu'aujourd'hui ben on dépeint toujours ça, c'est évidemment c'est dramatique, mais on est toujours dans quelque chose qui extrêmement tabou, qui est noir, qui est lugubre. C'est comme si on le détachait aussi des apprentissages qu'on pouvait tirer de ça. Et pas juste de la mort, mais de la proximité, en fait, de la mort. C'est-à-dire se rappeler que nous sommes mortels. Exactement. Puis, j'ai vu une publication, parce qu'hier, on a fait un visionnement de presse, puis à ce visionnement de presse, il y avait des femmes qui avaient traversé un cancer du sein, qui étaient présentes dans l'assistance, qui étaient très touchées, puis qui nous ont fait des formidables témoignages à moi, à toute l'équipe, après le visionnement. Puis elle disait, il y a des cadeaux aussi qui se cachent dans ce diagnostic, des cadeaux insoupçonnés, des découvertes sur soi qu'on peut faire. Puis là, je ne veux pas dire que c'est une expérience.
1: Bien
0: il y a
1: sûr
0: où qu'il faut traverser, évidemment.
1: Bien.
0: Mais voilà, c'est ça. Il y a une autre chose que Luce m'a appris, c'est l'ambivalence émotive, c'est-à-dire qu'une chose et son contraire peuvent coexister, c'est-à-dire une chose peut être à la fois dramatique et comique, une chose peut être rigolote et profondément triste, on peut être soulagé et en même temps avoir des regrets. Donc, il y a comme un... Et puis ça, c'est une autre chose dans notre société performative qui est très noir ou blanc, qu'on oublie, en fait, alors que l'expérience humaine, elle est pleine d'ambivalence. Puis moi, c'est vraiment le terrain de jeu qui m'intéresse aussi, c'est celui-là. C'est celui de l'ambivalence. C'est de dire, hey, il y a 1000 émotions qu'on peut vivre en même temps, puis c'est correct. Puis un événement peut être dramatique, mais aussi être porteur de joie et de petits cadeaux. Voilà.
1: Donc, comme créatrice, vous êtes portée vers les sujets qui vous effraient?
0: Oui, vraiment. C'est vrai, tu as tout à fait raison. Merci, combien je vous dois. Mais oui, effectivement. Puis aussi, c'est important pour moi, quand je plonge dans un sujet, d'essayer que ça fasse sens pour moi. J'aime ça quand quelque chose me dit, ça peut faire œuvre utile. Puis je pars de moi, effectivement. Je pars de mes peurs. Je pars de choses qui me confrontent, d'endroits où je suis mal à l'aise. Puis je me dis, je vais aller me frotter à cette affaire-là, puis essayer de la comprendre, de l'analyser, de l'explorer.
1: Alors, maintenant que la page Le Gouffre Lumineux se tourne, qu'est-ce qui vous fait peur ces temps-ci, Marie-Ève Perron?
0: L'état du monde. Là, ça va être difficile de faire une série là-dessus.
1: Ben, il me semble qu'il y a de quoi être inspiré.
0: Oui, non,
1: une
0: ça...
1: Une dystopie.
0: Ah, c'est sûr. Oui, je pourrais écrire une dystopie,
1: une série post-apocalyptique. On en manque, hein? On a besoin de se représenter des fins du monde en fiction.
0: Oui, effectivement. Bon, écoute, Rosémie, je vais peut-être repartir. Déjà, c'est toi qui avais été la source d'inspiration. C'est toi qui as donné le feu à Nick d'aller faire Le Gouffre Lumineux. Qui sait, si je débarque avec une série dystopique dans 3-4 ans, on saura que c'est toi, la bougie d'allumage.
1: Je me vois comme une marraine de la création. Marie-Ève Perron, merci beaucoup d'avoir pris le temps de jaser avec nous ce matin. Je rappelle qu'on peut

0: écouter vos chroniques à l'émission L'heure d'été sur Ici Première. Pardon. On peut écouter votre balado. On va tous y passer sur différentes plateformes. Puis surtout, on arrête tout. Puis on vous regarde dès maintenant dans le gouffre lumineux sur l'extra de tout.tv. Je le répète, vous êtes époustouflante dans le rôle d'Annick Charpentier.
1: Merci. Bravo.

0: On va prendre 20 minutes pour revenir à la base de deux concepts dans l'air du temps. Question de pleinement comprendre ce dont on parle. Et c'est Tasha Kéridine et David Robichaud qui vont nous permettre de faire ça ce matin. La première est analyste politique, le second est professeur au département de philosophie de l'Université d'Ottawa. Bonjour!
1: Bonjour vous deux!
0: Très heureuse de vous retrouver. Vous allez revenir à la base de quel concept aujourd'hui, Tasha Kéridine?
2: Ben, la séparation albertaine, le mouvement souverainiste qui nous perturbe aujourd'hui. Tout ça coming.
0: Intéressant. David Robichaud.
1: On va revenir à la base de l'habituation, un concept psychologique, ou du changement d'air. En fait, il y a plusieurs personnes qui partent en vacances ou qui sont en crise de la quarantaine. Je pense que ça va les aider.
0: On dirait que j'essaie de voir le lien pour l'instant.
1: Il est limpide, vous allez voir.
0: Je suis contente que vous m'appreniez un nouveau mot parce que si quelqu'un avait dit habituation pendant un souper, j'aurais dit je pense pas que c'est un mot qui existe.
1: Ouais,
0: et j'aurais été tentée de le reprendre. Et là, maintenant, je serai une femme meilleure.
1: Exactement.
0: Okay. Mais on se lance avec ça.
2: On s'habitue.
0: Alors, dépaysez-nous, David Robichaud. On commence par quoi pour comprendre la crise de la quarantaine?

0: quarantaine et où les vacances?
1: Et où les vacances? Ben, en fait, pour comprendre les bienfaits des vacances, il faut remonter quelques milliers d'années dans notre évolution. Donc, notre cerveau a évolué d'une façon qu'on remarque ce qui est changeant dans notre environnement et on a tendance à négliger ou même à arrêter de voir les choses qui sont permanentes, qui sont immobiles. Donc, il y a des tests psychologiques où on fixe des images avec un point fixe. C'est assez fascinant parce qu'à force de fixer, le point disparaît carrément. Donc, si vous voulez penser à des exemples, on peut penser à une odeur désagréable dans l'air. On va la sentir au départ, puis avec le temps, elle va s'estomper. Essentiellement, la logique, c'est qu'il y a trop d'informations, il y a trop de stimuli dans notre environnement pour leur accorder de l'attention à tous. Donc, si quelque chose est là depuis un certain temps, ben c'est qu'il ne nous a pas tués. Donc, on peut le négliger et porter notre attention sur les choses qui sont en mouvement ou qui sont changeantes dans notre environnement.
0: Je me dis souvent, en faisant l'émission Point de repère, qu'on est des bien drôles de bébites.
1: Oui, quand même.
0: Cette fois, on est une.
1: Bébites changeantes. Et donc, il y a des avantages à ça parce que les choses désagréables, ben, on va arrêter de les sentir. Une légère douleur, pas une douleur intense suite à une chute.
0: J'arrête plus de sentir à l'aise.
1: Des petits désagréments, une odeur désagréable, bon, un coup de pinceau qu'on a manqué sur un mur, etc. Avec le temps, on arrête de les voir. Ils arrêtent, en fait, de nous déranger. Donc, on sait qu'ils sont là, mais ils arrêtent de nous déranger. Le problème, c'est que ça a aussi des désavantages parce que les éléments positifs de notre vie vont aussi avoir tendance à disparaître. Donc, les qualités d'un conjoint ou d'une conjointe, les qualités de nos enfants, le plaisir qu'on a à habiter notre maison, les fleurs dans le jardin, etc. Donc, on a un certain niveau de plaisir au début et ça va avoir tendance à s'estomper.
0: Je m'habitue aux qualités de mon conjoint.
1: Oui, tout à fait. Donc, pour le meilleur et pour le pire. Ce que ça a comme effet, en fait, c'est que ça transforme le plaisir en confort. Donc, on peut s'imaginer, en fait, que le confort, c'est une bonne chose dans un contexte d'évolution où la vie est très menacée. Donc, quand on est confortable, c'est qu'il n'y a rien dans notre environnement qui nous menace. Le problème, c'est que le confort, c'est plate. Donc, tu sais, quand on est en vacances et que quelqu'un nous dit et qu'on est bien, il y a une limite d'hippopotame qu'on peut compter après cette phrase-là où on est vraiment bien. Après ça, on commence à se dire, bon, qu'est-ce qu'on fait?
0: Donc, vous comptez des hippopotames et non pas des Mississippi?
1: Oui.
0: OK.
1: Je suis plus bio.
0: C'est correct. Pas de problème.
1: J'ai boycotté les États-Unis de manière assez radicale. Donc, ça explique en fait le besoin de vacances quand notre quotidien est trop routinier, quand notre quotidien est trop du pareil au même à tous les jours. Ça explique aussi pourquoi parfois on a besoin d'envoyer les enfants chez grand-maman parce que justement, on ne voit plus les qualités, on voit surtout les irritants. Et ça explique aussi la crise de la quarantaine quand notre vie en général est justement assez monotone.
0: Je suis en train de me dire qu'il y a plein de gens qui se sentent vus, entendus et qui ont maintenant l'impression que leurs comportements sont légitimes. Je tiens à dire « wow ».
2: Ou ils s'excusent. Ah, c'est pas ma faute, le cerveau. Voilà.
1: C'est ça, exactement. C'est des millions d'années d'évolution qu'il y a derrière mon... Exact.
0: J'étais confortable, j'ai arrêté de voir tout ce qu'il y avait de bien dans mon foyer.
1: J'ai oublié mes enfants.
0: C'est ça, j'ai eu besoin d'une conquête plus jeune. C'est plus compliqué que ça, tout
1: exactement.
0: Le monde.
1: Exactement. Donc, en philosophie, on fait une distinction entre l'explication et la justification. Ça explique certaines choses, mais ça ne les justifie pas. Donc, c'est important
0: David Robichaud.
1: Ça fait plaisir. On est en mode service public. Donc, pourquoi est-ce que c'est important de changer d'air, que ce soit pour les vacances ou d'apporter des modifications dans notre vie? Bien, le premier bénéfice, en fait, c'est de vivre des nouvelles expériences. Évidemment, quand on part en vacances, quand on va vivre des choses pour la première fois, on va voir tel lac pour la première fois, on va faire du pagaie...
0: Du kayak.
1: Du kayak.
0: Je sais pas c'est quoi le mot
1: pour la première fois. Je cherchais paddleboard en français. Et donc, tous ces événements-là qui arrivent pour la première fois vont susciter du plaisir. On pense souvent que c'est ça, en fait, qui apporte vraiment, qui est le bénéfice principal des vacances. Mm-hmm. Ce n'est pas le cas, je pense. Ce que les vacances permettent aussi, c'est de nous déshabituer de notre quotidien. Donc, quand on revient des vacances, on redécouvre, en fait, le jardin. On redécouvre le confort de la maison, mais avec des espèces de la poussière d'étoiles, un peu. Donc, quelque chose d'un peu attrayant, quelque chose d'un peu excitant.
0: Puis est-ce que j'ai besoin de partir longtemps pour revoir les qualités de mon conjoint ou de mon condo?
1: Étrangement peu. Donc, l'habituation et la déshabituation... Oh, pardon.

0: Non, non, il n'y a pas de problème. Il y a Tasha qui est dans un autre studio, une autre ville, qui a levé le doigt. C'est pour...
1: Je veux mentionner quelque chose, mais j'attends.
0: Non. OK, on attend, parfait. On poursuit sur le délai.
2: L'habituation et la déshabituation, il y a une étude qui a été faite, c'est à peu près 43 heures. Donc, moi, ça me ferait quand c'est toujours à ce point-là précis. Donc, on a pris des gens qui étaient dans des tout-inclus en vacances et on leur a demandé de manière constante au cours de la journée de noter leur niveau de plaisir. Et ce qu'on a remarqué, c'est que le sommet du plaisir est atteint après 43 heures. Après ça, c'est une longue chute vers l'ennui.
0: Ben non!
2: Et tout à fait. Et en fait, la déshabituation, c'est un peu la même chose. Donc, quitter la maison, quitter quelqu'un pour une journée ou deux, c'est assez pour justement nous le rendre découvrable encore, pour utiliser un terme qui n'existe probablement pas.
0: Ben, je pense que ça existe.
2: Bon, on va l'utiliser.
1: Moi, je voulais savoir qu'est-ce qui arrive quand on va quelque part puis on dit on revient et on est déçu de ce qu'on voit ici. Moi, ça m'arrive en vacances. Je me rappelle la première fois que je suis allée en Europe, je suis revenue et je dis bon, mon Dieu, tout le monde s'habille mieux là-bas. Quand j'étais au Japon, mon Dieu, c'est tellement plus propre là-bas qu'on est revenu. Alors, est-ce que ça explique aussi, David, cette déception aussi qu'on voit parfois quand on revient d'ailleurs?
0: Ou ce serait juste l'esprit critique?
1: Ouais. C'est peut-être!
2: Probablement que ça peut nous faire réaliser des choses négatives. Ce que moi, j'ai remarqué aussi, c'est que ça nous fait parfois réaliser des choses qui passaient complètement inaperçues. Donc, par exemple, le caractère très familier ou très sympathique des gens dans certaines régions, il y a des choses, en fait, quand on vit au quotidien dans un contexte particulier, on cesse de le remarquer. On cesse d'être attentif à ces éléments-là. On cesse aussi d'être attentif au fait que les gens s'habillent mal ou que les gens sont un peu grossiers. Donc, c'est le même phénomène qui est à l'œuvre. Heureusement ou malheureusement, peut-être qu'on est mieux de pas avoir constamment en tête le fait que les gens autour de nous sont mal habillés. Mais là, pensez pas que je vais vous laisser simplement là-dessus. En fait, j'ai des solutions, j'ai des trucs. Donc, on peut mettre en place.
0: Déjà que vous avez justifié la crise de la quarantaine d'une grande part de notre auditoire, je dirais que le service est rendu, mais poursuivez dans cet élan de générosité,
2: sans limite,
0: David
2: Robichaud. C'est sans limite, Rosemée. Donc, une chose qu'il faut savoir, c'est que les objets perdent leur intérêt plus rapidement que les événements. Donc, si jamais vous voulez mettre un peu de magie dans votre vie et que vous avez 100 $ de budget, mieux vaut investir 100 $ dans un événement que dans un objet.
0: C'est vrai?
2: On peut avoir l'impression que l'objet va durer plus longtemps. Mais en fait, ça, c'est en présupposant qu'on garde un niveau de plaisir constant, ce qui n'est pas le cas. Donc, l'objet qu'on achète aujourd'hui, qui nous semble absolument irrésistible, dans quelques semaines, en fait, va devenir un peu quelconque.
0: Alors que l'événement, va générer des souvenirs
2: Alors que l'événement génère des souvenirs qu'on revisite et qui ne crée pas le même sentiment d'habituation parce qu'il n'est pas là en permanence. Donc, si vous êtes à un spectacle des Sœurs Boulay pendant 19 jours en ligne, la 18e journée, les chansons vont paraître un peu... Alors que si vous allez à un spectacle qui dure 1h30, 2h, en fait, les souvenirs vont pouvoir se réactualiser de manière positive.
0: Très curieuse d'en savoir plus sur ce drôle de festival.
2: c'est très homogène. Donc, pensez location. Location-achat, en fait, la location, c'est un très bon moyen de maintenir cette espèce de plaisir de redécouverte, d'émerveillement.
0: Parce que le bien disparaît?
2: Parce que le bien est là et disparaît, donc on n'a pas le temps de s'habituer et de justement s'en désintéresser. Les vacances courtes sont préférables aux vacances longues. Donc, parce que, comme on le disait tantôt, des vacances de 48 heures, vous avez 5 heures de pente descendante de plaisir. Donc, si vous avez... plusieurs jours de vacances à prendre, si le seul objectif, c'est le plaisir, il est préférable de prendre plusieurs séjours courts plutôt qu'un très long séjour parce que malheureusement, on s'habitue aussi aux vacances.
0: C'est tellement déprimant.
1: Oui!
2: Oui et non, parce qu'en fait, c'est déprimant sur le long terme, mais en fait, on a plein d'outils pour ramener un peu de poussière de feu dans notre environnement.
0: En mode solution, David.
2: Exactement. Et le dernier, qui est peut-être le plus simple, c'est de changer notre environnement. Donc, laisser les cadres au même endroit dans la maison, laisser les meubles au même endroit dans la maison, manger la même chose de manière assez récurrente, être un peu sur le pilote automatique côté gastronomie. C'est toutes des choses qui peuvent être modifiées et qui vont nous permettre de revoir en fait les œuvres qu'on a sur les murs, les fleurs qu'on a déplacées, etc. Donc ça, c'est des choses qui sont à notre portée. Et un dernier truc, la connaissance. Donc, on a découvert que augmenter notre connaissance de, par exemple, la plante qui est dans le coin, de notre animal, de notre quartier, de l'immeuble dans lequel on habite, de l'architecture, de bon, etc. Ça nous permet de redécouvrir ces biens-là parce que les biens cessent d'être immobiles. On leur rajoute une espèce de couche supplémentaire, en fait, d'intérêt. Et donc, on recrée une certaine capacité d'émerveillement.
0: Ah, ça, c'est intéressant parce que c'est très accessible, même pas besoin de partir de chez soi.
2: Exactement, tout à fait.
0: Puis là, je viens de réaliser que ma mère a trouvé la recette du bonheur parce que mes souvenirs d'enfance, c'est de me coucher et de me réveiller, puis le salon est complètement changé. Nouveau motif sur le mur, meubles déplacés, elle faisait ça fréquemment. Donc, une façon de se réapproprier chaque fois la joie d'un logis.
2: De vous garder heureuse et inconfortable. Mais dans le sens positif, si les auditeurs veulent en apprendre plus, en fait, il y a un livre qui est paru qui s'appelle « Regarder d'un œil neuf », écrit par Cass Sunstein et Tally Sharrott. Il y a plein d'exemples. En fait, on va plus loin. En fait, on explique aussi pourquoi le fascisme s'installe dans nos vies un peu de manière sournoise. Dans le même livre, exactement.
0: Mais je vais le lire parce que c'est
1: mais ça dure juste 48 heures. Alors, il faut changer le salon à tous les fins de semaine.
2: Exactement. Le plancher risque d'avoir quelques rayures.
0: Là, j'espère que ça prend plus que 48 heures s'habituer au fascisme. Là. Je veux dire, on va le combattre s'il s'installe, non?
2: Ben, en fait, je pense que l'idée, c'est chaque élément qui nous rapproche du fascisme, en fait, on finit par s'y habituer et à l'oublier. Donc, ce que Donald Trump fait maintenant, s'il l'avait fait il y a 10 ans, probablement qu'on l'aurait refusé, mais c'est arrivé un peu comme c'est le fameux la grenouille dans l'eau bouillante. Donc, on s'habitue à tout.
0: C'est fascinant, la vie de Robichaud. Merci pour ça. On va passer au prochain sujet.
3: Alors, je trouve que c'est un peu jouer avec le feu. C'est un jouet à l'apprenti sorcier que d'essayer de déchaîner toutes les haines contre Ottawa et ensuite d'être surpris qu'un mouvement séparatiste prend naissance.
4: De toute façon, selon le Premier ministre, les citoyens de l'Ouest canadien ne permettront jamais que le mouvement séparatisme ne prenne son élan. Ça restera, a-t-il dit, un mouvement minoritaire, comme c'est le cas au Québec.
0: C'était Pierre-Éliott Trudeau en entrevue au Téléjournal en 1989. Parce que oui, on passe à un enjeu politique d'actualité. En 82. Alors, ramenez-nous à la base du séparatisme, Albertin Tachard. On commence où?
1: Oui, et ça a débuté même avant 1989 ou 82. Ça remonte même au début de l'Alberta. En 1905, la province de l'Alberta est devenue province, mais elle n'avait pas le contrôle sur ses ressources pétrolières, surtout jusqu'à 1930. Alors, il y avait toujours une certaine grogne contre Ottawa qui, je dirais, nous alimente aujourd'hui, qui a passé plusieurs phases. On avait vu pendant les années 60, par exemple, une révolte contre le bilinguisme fédéral, l'imposition, comme on pensait, du bilinguisme. Ernest Manning, le père de Preston Manning, qui était le chef du parti Social Credit, le Crédit Social, qui était un peu unique à l'Alberta. On avait un parti au Québec, Crédit Social, mais vraiment Alberta, c'était le gouvernement. Il était contre le bilinguisme, il disait que c'était divisif. On a vu ensuite le programme de l'énergie nationale de Pierre-Éliott Trudeau, justement, qui a été imposé dans les années 80. Et là, c'était vraiment, je pense, le commencement vraiment de cette idée de séparation, parce que c'était un programme qui contrôlait l'investissement, qui contrôlait aussi les prix du pétrole pour le bénéfice du reste du Canada, mais ça a causé des faillites, ça a causé du désinvestissement dans le secteur, des gens ont perdu leurs emplois. C'était vraiment une période économique très difficile pour l'Alberta. Même Premier ministre Mark Carney a dit récemment que sa famille, ou il connaissait des gens qui avaient traversé des difficultés. Alors là, il y avait le fameux slogan « Let the Eastern Bastards freeze in the dark ». Oui, c'était un slogan pour les bumpers des voitures. Là, pour les... Oui.
0: C'est direct. Allez-y avec une traduction maison.
2: On peut mettre ça partout, pas juste sur les voitures.
1: Mais c'est ça. C'était quelque chose.
0: Vous le traduisez comment, Tasha, vous, le mot « bastard »?
1: Bastard, je sais pas exactement la traduction.
0: Ouais, laisser ces enfoirés de l'Est
2: gelé dans le noir.
1: Ça devrait être ça. Ça devrait être ça. Et c'est quelque chose de vraiment, vraiment frustré. Mais après ça, en 1987, face à une grogne contre le gouvernement Mulroney de l'époque, qui, on pensait, favorisait l'Est du pays, dont le Québec. Preston Manning a formé le fameux Parti réformiste.
0: Ouais.
1: Et le Parti réformiste n'était pas souverainiste. Il faut dire ça. Ernest Manning, son père, n'était pas souverainiste. Il voulait repatrier plus de pouvoir à l'Alberta, était contre l'indépendance. Preston Manning, son slogan, c'était « Le West wants in, le West veut rentrer au sein du pouvoir ». Et il a fait ce parti-là, son premier élu, c'était Deborah Gray en 1989. Ils ont, à un moment, formé l'opposition officielle au Parlement, mais ils n'ont jamais vraiment réussi à percer à l'est de la frontière Manitoba-Ontario. Ils n'ont pas élu beaucoup, je pense, un ou deux députés en Ontario, c'est tout.
0: Okay.
1: Et lui, il voulait plein de choses, comme changer la composition du Sénat, avoir un triple E, avoir plus de pouvoir pour les provinces, décentraliser la fédération. Finalement, le parti réformiste s'est fondu dans l'Alliance canadienne et ensuite, le Parti conservateur, comme on le connaît aujourd'hui, il a fusionné avec le Parti progressiste conservateur. Mais on voit dans le Parti conservateur fédéral, toujours, on pense, une certaine dominance de cette anti-establishment contre Ottawa, idée qui est très, je dirais pas cowboy, peut-être c'est pas le bon mot, mais
0: l'image est quand même intéressante.
1: C'est ça, c'est quelqu'un qui n'est pas, qui est là sur la frontière, qui vraiment veut lutter pour le peuple ordinaire contre les grandes puissances.
0: Ouais.
1: Alors bon, ça, c'est les racines. Mais aujourd'hui, ce qu'on voit, c'est quelque chose qui est vraiment pris naissance sous, je pense, l'époque de Trudeau fils. Et on peut en discuter de ça parce que Trudeau fils, c'était pas comme Trudeau père exactement. Et ses politiques énergétiques sont allées même plus loin, je dirais, que ceux de son père à frustrer la population albertaine.
0: Ça aurait été une bougie d'allumage au mouvement souverainiste que l'on voit actuellement, selon vous, Tasha Keridine?
1: Une feu de prairie là qui a pris feu. C'était les politiques comme le projet de loi C-69 qui a mis des réglementations environnementales beaucoup plus sévères sur le développement des ressources. C'était le taxe sur la taxe carbone qui a été imposée sur toutes les provinces, qui était une grande frustration pour l'Ouest. Et aussi, c'était l'attitude que le pétrole, c'était quelque chose de sale. C'était quelque chose de pas très... T'sais, on veut pas aller là, on va pas le développer. Stephen Guilbeault, c'était même plus un symbole de ça dans le cabinet de M. Trudeau, qui est parti maintenant parce qu'il est en désaccord avec l'idée de Mark Carney de développer ses ressources. Alors, ça, c'était une bougie d'allumage, oui, absolument.
0: D'ailleurs, étant donné le changement de politique, est-ce qu'on voit un nouveau souffle dans le mouvement souverainiste ou est-ce que, au contraire, les cendres sont en train de... Comment? Les cendres, ça ne s'éteint pas. Hein,
1: alors,
5: ça retombe.
0: Ça retombe, les cendres retombent.
1: Les cendres, il y a des cendres qui retombent. On voit présentement que le mouvement souverainiste, en dépit du fait qu'ils ont un référendum qui s'en vient en octobre, que il y a beaucoup de gens qui sont dans le parti United Conservative, qui est le parti de Danielle Smith, qui sont en faveur de la souveraineté. Il y a juste 19% des Albertains qui voteraient oui dans un référendum. 18% qui sont en faveur de la souveraineté
0: présentement. Selon les plus récents sondages.
1: Oui, les plus récents sondages. Ça a baissé de 10% du début de l'année. Et reviens sur ça parce que ce qu'on a vu, c'était un grand essor pendant la période de COVID, surtout que tous ces gens-là se sont rassemblés contre Trudeau, sont allés à Ottawa, ont fait le convoi. Trudeau n'est plus là. Mais cette idée de Ottawa, c'est contre nous, existe.
0: Mm-hmm.
1: Mais depuis la fin de l'année dernière, Mark Carney a fait des ouvertures à l'Alberta. Il veut faire une autre pipeline. Récemment, il a fait une autre annonce là-dessus. Il rencontre Danielle Smith. Danielle Smith s'entend bien avec lui. Alors,
0: la première ministre de la province.
1: C'est ça. Dans les dernières 6 mois, on a vu toutes ces ouvertures et le mouvement souverainiste albertain a perdu son élan parce qu'il y a beaucoup de gens qui se disent pourquoi on va mâcher la main qui nous... on dit ça en anglais, bite the hand that feeds me.
0: Oui, ça fonctionne en français aussi. David
2: Mais donc,
0: Robichaud.
2: C'est pas tant le pouvoir fédéral qui est vu comme problématique en soi, c'est vraiment davantage qu'est-ce qu'il incarne, c'est-à-dire, par exemple, quand Trudeau était là, ben, on avait une vision très Ontario-Québec, peut-être Colombie-Britannique, là, très à gauche, très environnementaliste, etc. Donc, c'est davantage... La nature du pouvoir que le pouvoir en tant que tel qui est rejeté par l'Alberta.
1: Oui, et c'est cette idée qu'il y a un frein au développement albertain imposé par les gens de gauche. M. Carney n'incarne pas ça. Il n'est pas gauchiste, il est plus centriste, il est plus pragmatique. Et on voit des progrès là-dessus. Et on voit aussi qu'il y a une certaine peur. À la fois, le Trumpisme, c'est peut-être un véhicule pour les séparatistes qui disent, regardez, on a des alliés potentiels. Mais il y a aussi des gens qui craignent ça, au Canada. Ils disent, ben, on veut pas nous affaiblir à ce moment important de l'histoire.
0: Mais d'ailleurs, qui mène le mouvement séparatiste en Alberta en ce moment? Tasha?

0: Kéridine.
1: Il y a certains groupes. Il y a Alberta First, qui est Mitch Sylvestre, c'est le chef de ce mouvement-là. Alberta Prosperity Project, c'est aussi, il dirige ça, pardon. Republic of Alberta, il y a des militants conservateurs aussi. Il y a certains députés provinciaux qui se sont prononcés en faveur du United Conservative Party. Mais il y a aussi, on craint des influences, des gens qui ne sont pas nécessairement politiques, mais des acteurs étrangers, qui font des sites web, qui font des choses sur les réseaux sociaux pour promouvoir la séparation. C'est pour faire de l'argent.
0: Qu'est-ce qu'on a à gagner là-dedans?
1: Ben, c'est ça, les gens qui cliquent là-dessus, qui veulent regarder ces postings, c'est juste pour faire de l'argent. Ces gens-là sont dans des pays étrangers qui n'ont rien à faire avec la politique canadienne, mais c'est une opportunité de miner cet intérêt. Alors, il y a plein d'acteurs dans ce décor, mais il y a aussi beaucoup d'acteurs de l'autre côté.
0: Et oui, puis d'ailleurs, je pense qu'en terminant, il faut mentionner que la majorité des partis politiques s'opposent à l'idée du souverainisme en Alberta, non?
1: Absolument. Daniel Smith est contre. Tous les partis fédéraux sont contre. Jason Kenney est très actif, l'ancien premier ministre dans le débat. Les villes de Calgary et Edmonton, où la majorité des gens habitent, sont généralement contre. C'est dans les partis ruraux que c'est plus populaire, mais même là, on voit, ça frôle même pas le 30%. Alors, moi, je suis optimiste que l'Alberta va demeurer au sein du Canada, mais quand même, c'est toujours une incertitude pour l'économie dont on n'aurait peut-être pas besoin à ce moment-ci.
0: Mais c'est incroyable. Moi, je n'avais jamais réalisé que c'était un enjeu qui perdurait depuis autant de décennies.
1: Absolument.
0: Puis ça m'a fait sourire aussi quand j'ai entendu l'archive du début de Pierre-Éliott Trudeau. Avant que le journaliste parle, je ne savais pas de quelle province on parlait. Parce que ça aurait aussi pu être le Québec. Donc, merci pour cette plongée historique, Tasha Kéridine. Merci aussi, David Robichaud. Je rappelle que vous êtes respectivement analyste politique et professeur au département de philosophie de l'Université d'Ottawa. On se retrouve bientôt.
2: À bientôt. On bouge les meubles.
0: Bye. Bougez vos meubles. J'adore ce conseil. Dans quelques minutes, de notre côté, il y a Louise Deschâtelet, Pierre Curzi et Hélène David qui vont commenter l'actualité avec leur regard d'expérience. On va parler ensemble des 50 ans des Jeux olympiques de Montréal, de l'affrontement actuel entre le pape et Donald Trump et du taux de divorce chez les 50 ans et plus qui est en augmentation et davantage même chez les 65 ans et plus. Donc, on se retrouve dans 6 minutes pour en discuter.
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5: Bonsoir, ici Louis de Belval. Voici les informations. Le protocole d'accord entre l'Iran et les États-Unis apparaît encore plus fragilisé après une deuxième journée de frappes de part et d'autre. L'armée américaine affirme avoir visé plusieurs dizaines de cibles en Iran, qui a répliqué avec des attaques sur plusieurs pays du Golfe. Téhéran accuse par ailleurs Washington d'avoir ciblé des infrastructures civiles. Voici les précisions de Marie Claudet.
6: Les Américains disent avoir touché plus de 170 cibles militaires iraniennes au cours des deux derniers jours. Mais les Iraniens les accusent d'avoir aussi bombardé des infrastructures civiles. Des habitants ont entendu des explosions près de la seule centrale nucléaire en activité dans le pays. Selon le ministère de la Santé iranien, 14 personnes sont mortes et 78 ont été blessées. L'Iran dénonce, je cite, un crime de guerre flagrant et a lancé des frappes à Bahreïn, au Koweït, au Qatar et en Jordanie. Ces frappes ont toutes été interceptées. La ministre canadienne des Affaires étrangères, Anita Anand, en visite en Arabie Saoudite, a déclaré que les attaques iraniennes étaient inacceptables.
7: On doit continuer de souligner que nous sommes ici en solidarité avec les pays du Golfe et aussi on doit respecter le cessez-le-feu.
6: Donald Trump et Benjamin Netanyahou se sont entretenus par téléphone en fin de journée. Le bureau du Premier ministre israélien a confirmé cet appel, mais son contenu reste flou. Le ministre de la Défense israélien, lui, lors d'une cérémonie militaire, a déclaré que l'armée est prête à attaquer l'Iran une troisième fois si nécessaire. Malgré ces nouvelles attaques, la poursuite des négociations n'est pas exclue par les États-Unis. Je vous le rappelle, ce conflit est très impopulaire, tout bord politique confondu. Donc Donald Trump sait qu'il doit trouver une

0: une voie de sortie au plus vite. Ici Marie Claudet, Radio-Canada, Washington.
1: En France, Marine Le Pen a effectué son premier bain de foule après avoir annoncé son intention mardi de se présenter à l'élection présidentielle de l'an prochain, malgré sa condamnation dans une affaire de détournement de fonds. La chef de file de l'extrême droite française a été condamnée à 3 ans de prison, dont

0: première sortie de candidate pour Marine Le Pen. La patronne des députés du RN avait pourtant choisi une ville remportée par le parti au municipal pour planter son premier drapeau, mais une soixantaine d'opposants l'ont obligée à écourter sa visite. La candidate rejette la faute sur les troupes de Jean-Luc Mélenchon.
1: La France insoumise se comporte aujourd'hui comme un véritable pourrisseur de notre démocratie. Ça n'est pas admissible. Je veux dire, on peut combattre sur le fond des adversaires politiques, on ne peut pas tenter de les empêcher physiquement d'aller à la rencontre des électeurs.
0: Mais selon une députée proche de la candidate, la menace ne vient pas que des insoumis. Tous les opposants sont partis très fort. La campagne va être violente, prédit l'élu. On s'attendait, quoi qu'il arrive, à de la violence, abonde un stratège du parti qui reconnaît que la condamnation de sa patronne ne va pas arranger les choses. Que se passera-t-il si Marine Le Pen est confrontée à un comité d'accueil hostile à chacun de ses déplacements? On n'en est pas là, évacue le conseiller, qui fait remarquer que le seul candidat à avoir un casier judiciaire à ce jour, c'est Jean-Luc Mélenchon.
2: C'était un compte-rendu de Pierrick Bonneau. La décision de Québec de resserrer les règles sur la formation des camionneurs ontariens qui veulent travailler dans la province est généralement bien accueillie dans l'industrie. À partir d'aujourd'hui, les chauffeurs ontariens ayant moins de 2 ans d'expérience et qui souhaitent obtenir un permis québécois doivent d'abord réussir un examen pratique. Le gouvernement Fréchette réagit ainsi à un rapport de la vérificatrice générale de l'Ontario qui a soulevé de graves lacunes dans la formation des camionneurs dans cette province. Le PDG de l'Association du camionnage du Québec, Marc Cadieu, salue cette nouvelle initiative.
3: On sait qu'une grande partie du problème provient de l'Ontario. Il y a une ville qui a la réputation d'être la région des chauffeurs incorporés ou des chauffeurs à rabais, Brampton. Mais il y a aussi, à travers le Canada, il y a un besoin aussi de resserrement et de beaucoup plus de vigilance à l'égard de l'émission des permis et de la qualité des chauffeurs qu'on retrouve sur nos routes.
2: Québec crée par ailleurs une table de travail pour se pencher sur le cas des chauffeurs étrangers temporaires. Et puis, toujours au Québec, les partis politiques poursuivent leurs annonces de candidature en prévision des prochaines élections. Dans la région de la Capitale-Nationale, le Parti libéral a annoncé la candidature de l'ex-dirigeante du CHU de Québec Université Laval, Gertrude Bourdon, dans la circonscription de Jean Lesage. C'est la troisième fois qu'elle tente sa chance en politique provinciale. En 2018, elle était pressentie pour se présenter sous la bannière de la Coalition Avenir Québec, mais avait opté pour le PLQ à la dernière minute. Gertrude Bourdon assure n'avoir jamais renié ses allégeances libérales, tandis que son chef, Charles Milliard, la décrit comme une militante acharnée.
4: Moi, j'ai été dans un seul parti politique de ma vie. C'est le Parti libéral du Québec. Et en 2018, je suis restée militante au sein du parti. Je me suis promenée, j'ai été dans les congrès, j'ai été dans les assemblées.
5: Gertrude, depuis la dernière fois où elle a été candidate, s'est impliquée à toutes les années de façon répétée au Parti libéral du Québec à Québec. Alors, c'est devenu une super militante.
2: La candidate affrontera Sol Zanetti de Québec solidaire. Les autres partis n'ont pas encore indiqué leur choix pour cette circonscription. C'était les informations.
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0: En préparant l'émission, je me demandais comment décrire cette heure-là qu'on passe ensemble chaque semaine et j'en suis arrivée à la conclusion que c'est le pré-lunch le plus divertissant en ville. Comme l'heure de la collation, peut-être. Mais
1: l'apéro.
0: C'est ça, c'est que ça peut pas être l'apéro parce que ce serait synonyme d'un bon problème de consommation à cette heure-ci. Donc, j'y allais avec vraiment le pré-lunch, la collation, chouette. Alors, bienvenue à nouveau à Louise Deschâtelet, Pierre Curzi et Hélène David, notre trio qui mélange artistes, chroniqueuses, ex-élus, ex-présidents de l'UDA et ex-psychologues pour jeter un regard informé sur l'actualité. On va parler ensemble aujourd'hui de lutte, mais pas de lutte sociale, là, vraiment de lutte, là, des corps qui se frappent l'un contre l'autre. On va parler de politique, de divorce, de consommation, de Jeux olympiques, mais on va d'abord applaudir Louise Deschâtelet pour les bonnes critiques qu'elle a reçues pour la pièce Fleur d'acier. Bravo!
2: Bravo, c'est gentil!
0: Je vais essayer.

0: C'était Sophie Pouliot dans Le Devoir. Souhaitons à tous de voir Louise Deschâtelet danser sur scène au rythme de Girls Just Wanna Have Fun de Cyndi Lauper. Un vivifiant tonique pour l'âme. Avez-vous une chorégraphe pour préparer cette scène, Louise Deschâtelet?
1: Non. Notre metteur en scène, Alain Zouvi, nous a d'abord demandé de nous exprimer toutes les filles sur scène. Et après ça, il nous a donné des angles de danse. Et on se débrouille avec ça. On fait ça selon notre instinct.
2: Wow. Est-ce que tu peux nous faire un extrait, Louise? Nous, on se voit. Bon, les auditeurs, on leur décrira.
0: C'est sûr que ce que vous venez de décrire est mon pire cauchemar. Là. Quelqu'un qui me dit « danse sur scène, exprime-toi en partant une chanson ». C'est pour ça que moi, je ne suis pas comédienne, contrairement à vous, Louise Deschâtelet. Mais comme Pierre l'a suggéré, moi, je partirais une chanson, puis libre à vous de vous exprimer ou pas.

0: Vous vivifiez notre âme ici aussi, Louise. Merci beaucoup.
1: Je vais vous accompagner, moi.
0: Oh, mon Dieu, Pierre, vous voulez venir
1: aussi? Ça serait comme une heure à danser.
0: Elle a raison. Ça vient vraiment plus apéro que collation, ce segment. Alors, on va poursuivre dans la légèreté. On commence avec un sujet qui me fait sourire plus qu'il m'a choqué, mais j'étais curieuse de vous entendre à cet effet quand même. On a découvert une nouvelle proposition commerciale grâce à un article publié dans la presse cette semaine. Il y a des détaillants de vêtements qui offrent plus de cabines d'essayage aux clients et aux clientes. On leur offre plutôt de retourner leurs vêtements si ça leur fait pas. On cite par exemple certains Walmart, des Villages des Valeurs, toutes les succursales du détaillant Brandy Melville. Vous en pensez quoi, Pierre? Ça va ruiner vos expériences de magasinage, j'imagine?
1: Ah, moi, je suis totalement opposé à ce que les cabines d'essayage disparaissent parce que moi, bon, comme plusieurs hommes de ma génération, c'est pas mon activité préférée. Alors, quand j'y consens, quand je vais magasiner...
0: Quand j'y consens!
1: Oui, quand je me consens à moi-même le droit d'aller magasiner, c'est sûr que je vais être certain que ce que je vais acheter, je vais l'essayer et que ça va me faire. Je ne veux pas être obligé de retourner. Cependant, je vous raconterai tantôt mes expériences en tant qu'acteur avec les essayages et les cabines d'essayage parce que j'ai des suggestions à faire à ce sujet-là.
0: Oh, wow!
1: Au marchand, je crois que plutôt que d'enlever les services, ils devraient augmenter leur offre de services et que ce serait rentable pour
0: eux. OK, j'aime ça, les suggestions de Pierre à venir. En attendant, Louise, est-ce qu'on se soucie encore de la clientèle quand on ne lui permet plus d'essayer des vêtements?
2: Mais moi, je pense que c'est une opération uniquement comptable, mesquine, et la valeur ajoutée à la clientèle n'existe pas, parce que non seulement il n'y a plus de cabine d'essayage, mais le vêtement, tu dois l'acheter, même sans l'avoir essayé, et si tu le rapportes parce qu'il ne te va pas une fois que tu l'as essayé chez toi, tu n'as pas un remboursement.
0: Non, ce sont des échanges seulement dans tous les cas cités dans la presse.
2: Donc, on te donne un crédit, tu deviens prisonnier du magasin, de la boutique où t'as essayé ça. Moi, je dis, il faut fuir ces endroits-là parce que si ton expérience client est nulle, pourquoi t'encourages quelqu'un? Mm-hmm. Pourquoi tu ne vas pas ailleurs?
0: Hélène David.
3: Puis il faut les fuir aussi pour la raison dont on a parlé la semaine dernière, qui est la raison environnementale. C'est-à-dire que c'est souvent des vêtements de type jetable.
0: Mais il y a quand même du vêtement seconde main aussi, hein, si on pense au village des valeurs.
3: Ça, c'est probablement une autre, pas rhétorique, mais réflexion qui se sont faites, peut-être sur l'espace, sur ce que ça prend. Mais il y a aussi toute la réflexion, excusez, c'est l'ex-psy et professeur de psychologie.
0: Vous êtes ici pour ça, Hélène.
3: Ça m'a fait énormément réfléchir à qu'est-ce que c'est une cabine d'essayage. Excusez-moi, Pierre, mais c'est pour, je pense, aux femmes surtout là-dedans, mais c'est sur notre rapport à notre corps, qu'on veut montrer ou qu'on ne veut pas montrer. Dans la cabine, tu ne le montres pas, sauf si ils nous font le joli petit coup d'avoir un miroir commun à toutes les cabines d'essayage.
0: Ça, là,
3: tu dois défiler devant soi d'autres clients, soit des vendeuses. Est-ce que c'est la bonne taille? Y a-t-il quelque chose de plus humiliant que de dire, pouvez-vous me donner une taille plus haute, deux tailles plus hautes? Alors, la cabine, c'est en même temps le rapport à notre corps idéalisé, rêvé. Rosamé, elle n'a pas encore du tout ce problème-là.
0: Ben voyons, on est avec ce problème-là.
3: Et les femmes, peut-être, qui ont eu la ménopause, qui n'ont plus 20 ans et qui ont eu des enfants et qui se retrouvent avec un corps réel et non pas rêvé. Alors, à 20 ans, tu n'essayes pas le vêtement, peut-être, qui te fait assez facilement parce qu'on dit tout fait bien. Mais la cabine, c'est très investi, je dirais, libidinalement. La cabine, là...
2: Libidinalement?
3: Oui, mais c'est l'estime de nous-mêmes.
0: Ouais,
3: c'est
0: notre...
3: C'est, est-ce qu'on s'aime devant le miroir ou on s'aime pas?
0: Ah, il y a des cabines où je ne veux même pas rentrer parce que l'éclairage me donne envie de pleurer.
3: Des fois, c'est un argument de vente. Moi, la cabine, c'est pas toujours un argument de vente.
2: Mais il y a certaines boutiques maintenant, certains vendeurs de produits fabriqués ici, entre autres, qui ont des cabines exceptionnelles où la lumière est faite pour avantager la clientèle et où le choix de décider toi-même de prendre une taille de plus ou une taille de moins.
3: Ça, c'est formidable.
2: T'es offert.
0: Oui, dans l'article de la presse, d'ailleurs, on mentionnait qu'il y a des détaillants qui coupent les cabines et d'autres qui investissent dans les cabines. Et on donnait l'exemple des boutiques man-made où il y a une garde-robe dans chaque cabine qui nous permet d'essayer chaque vêtement dans des tailles différentes, justement, pour éviter toute friction dans notre relation à notre corps. En même temps, moi, quand je lisais tout ça, ce qui m'a marqué, c'est qu'on dit qu'il y a des détaillants qui ne veulent plus de cabine d'essayage pour éviter le vandalisme ou maintenir un environnement sécuritaire et propre. Qu'est-ce que ça dit sur notre savoir-vivre, coudonc? Qu'est-ce qu'on fait
3: d'une
0: cabine d'essayage?
3: Qu'est-ce que ça dit sur la personnalisation de l'achat aussi? Parce que c'est tous des produits, Louise en parlait tout à l'heure, de masse finalement, où on te fidélise parce que c'est comme si on te donnait une carte client puis dit, tiens, t'as 200 $ de crédit parce que t'as rapporté des choses. Mais c'est pas une façon, je trouve, de respecter le consommateur que de faire ça.
0: Je comprends.
3: Et moi, je vais toujours dans la même boutique d'une femme que j'adore, qui est là depuis 40 ans, qui me connaît mieux que je me connais, et qui m'offre des choses vers lesquelles je ne serais jamais allée sinon, et qui me fait découvrir. Puis elle dit, Madame David, c'est pas parce que vous avez votre âge qu'il faut plus être coquette, qu'il faut plus vous habiller. Alors, en même temps, elle me réussit à me vendre plus de vêtements que je devrais acheter. C'est mon péché mignon.
2: Mais c'est son travail.
0: Elle est bonne. Pierre,
1: ça va tout à fait dans le sens... Ben, Louise connaît nos séances d'essayage quand on tourne, qu'on fait une série. On s'en va dans un lieu chez la costumière, puis là, elle nous a présélectionné, c'est important, un nombre considérable de pantalons, de vestons, de chemises, de tout. Et là, on va passer une heure et demie. Mais on le fait avec beaucoup de plaisir parce qu'on sait très bien que si on a le bon costume, on a déjà en partie le personnage qui est investi au niveau de l'image. Et moi, ma suggestion, c'est de dire, alors, pourquoi les gens qui veulent améliorer, comment on appelle ça, l'expérience client, pourquoi ils n'engagent pas justement des costumières, des gens qui feraient une présélection à partir, par exemple, je leur envoie mes mesures, comme on le fait au cinéma, et là, ils font une présélection, on va dans la boutique, on a un rendez-vous, et là, on va essayer tout ce qui a été choisi et
0: sorti pour
1: nous.
0: Mais ça se fait un peu,
1: nous,
0: Pierre. Stylistes dans certaines boutiques.
1: Ah ben voilà, moi ça, je trouve que ça serait une amélioration considérable, ça augmenterait mon désir d'aller me...
0: Votre consentement. Au magasinage. Ben voilà, avis aux détaillants. Pensez à engager des costumiers, costumières, des stylistes. Pensez à l'éclairage. Prenez soin de votre monde. Et avis peut-être aux consommateurs, consommatrices. On pourrait ne pas faire de vandalisme dans les cabines d'essayage, question qu'elles demeurent dans les magasins.
2: Et surtout, ne pas accepter les desiderata et les dictats des boutiques qui te redonnent même pas ton argent quand tu as essayé dans leur propre boutique un vêtement qui ne te va pas. Enfin, quand tu as essayé chez toi un vêtement qu'ils t'ont vendu quasiment de force parce qu'ils t'ont pas donné le choix de l'essayer. Ça, je trouve ça effrayant.
0: Merci pour cet appel à la révolution.
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0: Parlons de religion maintenant. Le pape Léon XIV a eu un gros 4 juillet. Il a profité de cette journée de fête nationale des États-Unis pour rendre hommage aux dizaines de milliers de personnes migrantes qui ont perdu la vie en tentant de rejoindre l'Europe. Il a aussi écrit une lettre aux Américains dans laquelle il a rappelé l'importance, je cite, « d'accueillir, protéger et aider les immigrés dont les espoirs, les sacrifices et la contribution font partie intégrante de l'histoire de ce pays depuis ses tout débuts. » Alors, force est de constater que le premier pape américain se tient debout devant le président Trump. Ça vous impressionne, Hélène David?
3: Oui, ça m'impressionne. Et je ne suis pas la seule à être impressionnée. J'ai été voir lire des trucs là-dessus, puis des reportages et des experts qui disent que c'est la première fois qu'un pape, d'abord, est américain à tenir tête à ce point à un président qui est celui que l'on connaît et qui a traité Léon XIV de tous les noms, d'un nul en politique étrangère, comme si Trump était un prix Nobel, même s'il voulait l'être, mais
0: il
3: en
0: est
3: politique
0: dans sa
3: étrangère, qu'il l'a traité de vraiment pas bon et de tous les mots qu'on répétera pas ici. Mais c'est pas une question pour moi, qui suis pas pratiquante ou tout ça, de religion. C'est une question d'un Américain qui a des valeurs humanistes, et j'insiste, un pape américain qui a des valeurs très, très, très humanistes, à un président qui est tout sauf, je pense, le qualificatif humaniste. Mm-hmm. Alors, de voir Lampedusa en même temps en écran partagé avec les grandiosités, l'or et tout ce qu'on veut, les paillettes du 4 juillet aux États-Unis.
0: Parce que c'est le lieu sur lequel s'est rendu le pape pour rendre hommage aux migrants décédés, lieu que plusieurs tentent de rejoindre.
3: Et il y a eu des dizaines de milliers de morts depuis 2014 de migrants qui ont essayé de rejoindre Lampedusa. Il est allé dans un cimetière de gens qui ont essayé de traverser, qui sont décédés malheureusement. Il y a une photo devant une arche.
0: Ouais.
3: Et c'est frappant. C'est l'arche des migrants où Léon XIV est versus l'arc de triomphe que veut se faire construire Trump et qu'il a mis en exposition. Puis il paraît que c'était du plâtre qui tenait coussi coussa. C'était comme un modèle réduit. Mais c'est quand même saisissant. Alors, c'est l'humanisme devant celui qui ne pense qu'à son propre...
2: Qu'à son portefeuille.
0: Mais c'est quand même intéressant parce que c'est le représentant de la religion catholique qu'on a sorti des institutions d'ici. Ça ne vous empêche pas d'admirer ce pape, Pierre Curzi?
1: Ben, moi, je trouve qu'il a posé trois gestes importants. Celui de Lampedusa, je pense qu'il a jeté, par exemple, un bouquet de fleurs à la mer, et on sait qu'il y a au moins 35 000 personnes qui sont mortes, puis il y en a plein qui n'ont pas été comptées. Le deuxième geste, il est allé à l'ambassade américaine au Vatican. Donc, c'est pas banal, parce qu'en même temps, il renoue avec ce qui, officiellement, devrait être le représentant du peuple américain. Puis le troisième geste, c'est la lettre. La lettre, elle va à l'encontre de l'abolition du droit du sol, qui est ce que Trump voulait faire. Et surtout, l'accueil des immigrants, on sait, aux États-Unis, c'est un réel problème. Alors, moi, qui ne suis pas du tout dans le religieux, je trouve qu'il redonne ce pape-là. D'abord, il redonne le courage d'une Église qui défend des valeurs humanistes, d'une part. Et d'autre part, il redonne un sens à ce qu'on appelle le christianisme. Pour moi, le christianisme, ça a toujours été une religion d'empathie, de solidarité, de compassion, de défense de l'autre, c'est l'amour de l'autre. Et là, tout d'un coup, ce sens-là s'est souvent perdu au fil de l'histoire. Et là, lui, il vient de redonner ce sens-là à la chrétienté. Alors, moi, je trouve que c'est majeur comme attitude. Et je dis, je suis extrêmement fier de ce comportement-là d'un homme qui se tient debout. Et souvenons-nous, c'est quand même le plus petit pays du monde,
0: le Vatican,
1: qui affronte l'ogre qu'on connaît bien, l'ogre américain.
0: Donc, c'est un homme politique, le pape.
1: Ce sont des gestes éminemment politiques et d'une portée symbolique qui est vraiment forte, parce qu'on sait très bien que la chrétienté, ça rejoint des centaines de millions de croyants. Peut-être que ça n'aura pas l'influence déterminante qu'on aimerait en politique, c'est-à-dire le renversement d'un pouvoir oppressif, qui est le pouvoir aux États-Unis, mais au moins, ça va avoir un éveil de la conscience de millions et de millions de gens. Alors, bravo au pape.
0: Louise Deschâtelet.
2: Moi, j'ajouterais à ce que mes deux collègues, Hélène et Pierre, viennent de dire, que ce pape-là est un homme extrêmement habile et extrêmement équilibré. Parce que nonobstant le rôle qu'il joue au sein de la religion catholique en tenant la tête, en occupant la tête, il n'est pas parti en guerre contre ce vulgaire homme qui dirige les États-Unis. Il a utilisé exactement le processus contraire pour lui faire savoir que dans la

0: vie, l'humanisme, c'est quelque chose d'extrêmement important et que l'acceptation des immigrants est une chose essentielle aux États-Unis puisque c'est un pays qui s'est bâti à partir de l'immigration. Mm-hmm. Je veux dire, en partant des Hollandais au départ qui ont créé la ville de New York et tout le reste. Alors qu'aujourd'hui, on vienne dire à des immigrants qui mettent des enfants au monde, vos enfants n'ont pas le droit du sol, alors que le 14e amendement des États-Unis le reconnaît. La Cour suprême des États-Unis vient de le reconnaître. Alors, il a pris l'exact chemin contraire. Je ne sais pas s'il a suivi des cours de psychologie, mais c'est un fin psychologue. Mais,
1: oui, Hélène.
2: Ben, ce qui est intéressant aussi, c'est que Léon XIV, répétons-le, est un Américain. Et oui, on n'en a pas eu beaucoup de papes américains, en tout cas contemporains de ma courte existence. Il n'y en a pas eu. Et donc, être américain devant un américain qui se prend pour l'américain emblématique de toute la population, c'est comme s'il connaissait bien les codes américains, le pape. Et ça enrage complètement le président. Et ça l'enrage.
1: Et je comprends votre joie devant cette rage du président, mais en même temps, je me dis oui, absolument, il faut parler des droits des personnes migrantes. Mais est-ce que en applaudissant à ce point le pape, on n'occulte pas certaines politiques qui sont nettement moins inclusives et qui demeurent celles de la religion catholique? Je pense aux femmes, je pense aux personnes de la diversité sexuelle,
2: à l'avortement.
1: Absolument. Donc, oui, il y a un message d'inclusion et de paix qui est super important, qui est promu par le pape et pour lequel on l'applaudit, mais pendant ce temps-là, on ne pense pas au message plus restrictif, non?
3: Ben, on ne pense pas à ce qui nous a fait abandonner. Puis c'est vrai aussi quand on pense au Québec, parce que, tu sais, au Québec, la religion a été à la fois une oppression, puis en même temps, elle a eu certains effets bénéfiques. Tu sais, on pense, et c'est toujours ambigu, on pense à la natalité au Québec. Sans l'Église, il y a bien des femmes qui n'auraient pas été détruites par la natalité, mais en même temps, c'est ce qui a maintenu la population. Alors, il y a toujours ce message ambigu de ceux pour qui l'humanisme est forcément en direction d'une divinité. Personnellement, c'est là pour moi que le bas blesse. L'empathie, l'humanisme, ça devrait être une valeur universelle qui n'est pas sujette à l'accréditation d'un dieu ou d'une croyance quelconque. Mais c'est sûr que dans le christianisme, il y a constamment cette bataille-là entre le bien et le mal.
0: Oui, mais c'est le problème de toutes les religions qui, à la base, ont des objectifs humanistes évidents et créent dans leur population, chez leurs adeptes, des modèles de vie, des façons de vivre saines, intelligentes et portées vers l'autre et en même temps charitables. Mais c'est l'excès qui mène à vouloir le plus de commettants possible, que ce soit chez les musulmans, que ce soit chez les juifs ou chez les catholiques, c'est le même phénomène. C'est on veut grossir nos rangs, on veut être la religion la plus importante, alors que dans le fond, l'histoire de base, c'est la même histoire de base pour à peu près toutes les religions, les trois religions monothéistes.
1: Donc, à travers un message humaniste, il y a des divisions.
0: Exactement.
2: Puis c'est pas parce que le message est humaniste par rapport aux migrants que nous sommes en train, tous les trois, je pense qu'on dit un peu la même chose, de cautionner toutes les valeurs que porte l'Église comme l'avortement. Ça, c'est très clair.
0: La supériorité des hommes sur les femmes.
2: Voilà. Tu sais, admirer la position de quelqu'un parce qu'on admire sa position humaniste par rapport à l'immigration, par exemple, au droit du sol, etc. Mais il faut faire très attention de ne pas idéaliser, j'oserais dire, la nature humaine. Et donc, à ça, je pense qu'on salue ce qui est arrivé le 4 juillet, on s'en réjouit. Ça ne veut pas dire qu'on est dans une acceptation qu'on appellerait inconditionnelle à tout ce qui va avec.
1: Vive l'esprit critique.

0: C'était Juillet d'Émile Bourgou, une chanson qui a enchanté Louise Deschâtelets.
1: Mmh, totalement, totalement. Je trouve qu'il a une voix de chambre à coucher.
0: Et c'est un compliment sain. On va parler d'un sujet qui, je crois, va interpeller beaucoup de gens. D'ailleurs, si vous voulez commenter, vous joindre à la discussion, hein, n'hésitez jamais, la bulle de conversation de l'application Radio-Canada Audio est là pour ça. Il y a notre courriel aussi, pointdrepere@radio-canada.ca. Le sujet qui, je crois, va vous interpeller, c'est celui du divorce. Alors, le New York Times a appris qu'il y a une hausse du divorce chez les 50 ans et plus, après de longues unions, alors qu'il n'est pas en hausse chez les plus jeunes. Même que le nombre de divorces gris aurait doublé dans les dernières années chez les Américains, davantage chez les baby boomers. Alors, selon une étude publiée dans The Journals of Gerontology. En 1997, 8,7% des divorces survenaient chez les adultes de 50 ans et plus. En 2019, c'était 36%, près de 40%. Et je répète, c'est chez les 65 ans et plus que c'est là où la hausse est la plus grande. Louise Deschâtelets, courriériste, mm-hmm. Il me semble que c'est vous que j'ai envie d'entendre en premier là-dessus.
1: Ben, je le sais par le courrier, parce que beaucoup de baby boomers, justement, qui arrivent à la retraite, pas nécessairement en même temps l'homme et la femme, mm-hmm. en fonction du temps passé dans le milieu du travail, c'est à ce moment-là qu'ils sont obligés de se reconnaître en tant qu'individus et non plus en tant que mari d'eux et femme d'eux ou papa d'eux, tels enfants. Ils sont obligés de se regarder face à face et de se dire, est-ce que je suis capable de vivre ma retraite qui ne durera plus un an ou trois ans comme c'était le cas autrefois parce que les gens mouraient beaucoup plus jeunes, mais qui pourrait durer 20 ans et même 30 ans dans certains cas. Et quand tu te retrouves face à face avec quelqu'un que tu n'as pas connu pendant le temps où tu as élevé tes enfants et où les deux travaillaient à l'extérieur, ben tu as en pleine face ce qui te fatiguait pas parce que qui te fatiguait un petit peu, mais que tu endurais parce que ça durait une heure et demie le soir, puis de temps en temps la fin de semaine, sauf le samedi où la femme faisait le ménage puis le gars allait jouer au golf avec ses amis. Alors ça fait pas mal plus de temps ensemble et ça fait des flamèches assez importantes avec des difficultés quand même parce que te séparer quand t'es marié, t'as un pot d'argent à diviser en deux. Donc, il faut prendre la décision, est-ce que je suis d'accord pour aller vivre plus petitement avec ce que j'ai? Ben, les gens le font pareil. J'ai même des femmes et des hommes qui m'écrivent, j'ai une rente beaucoup moins grande, mais je souffle et je suis capable de faire ce que je veux dans ma journée. Et je le publie dans le journal.
0: Hélène David, qu'est-ce que l'ex-psychologue murmure en ce moment?
2: Je repense à plein de patients que j'ai eus, mais le mot qui me vient en écoutant Louise, c'est, tu sais, quand les enfants s'en vont, on appelle ça le nid vide, la maison est vide. Et quand c'est la retraite, parce que moi aussi j'ai fait une adéquation retraite et divorce gris, c'est le couple vide dans le fond. C'est qu'est-ce qu'il reste de notre couple? Alors, ou bien tu refais carrément quasiment tes vœux de mariage, là, comme tu as fait 50 ans, 40 ans, 30 ans avant, ou tu t'assois et là où tu consultes, et c'est là où j'ai eu quand même une certaine expérience là-dedans, et les gens viennent se réinventer. Ça, c'est un mot que je suis pas sûre d'aimer, mais je me trouve à le prendre assez souvent depuis la retraite politique, pour se dire, mais qu'est-ce que je veux faire de moi? Est-ce que je me choisis? Et Louise disait ça un petit peu, c'est est-ce qu'on se choisit? Et là, ça peut être extrêmement frontal, ça peut être très dur. Ne sous-estimons pas la difficulté d'arriver à une décision, parce que c'est une espèce de sécurité financière.
1: Émotive.
2: Oui, et il y a des enfants là-dedans très souvent qui ont beau avoir des fois 30 ans, 40 ans, et eux autres, là, le couple, les parents, ça va durer toute leur vie, et puis c'est pas séparable. Ils veulent pas voir ça, parce qu'ils veulent pas se voir aussi là-dedans éventuellement. Alors, ça peut être très difficile pour tout le monde, mais ça peut être une occasion, exactement ce que dit Louise, est-ce que je me choisis? Mais la consultation peut aider beaucoup en psychologie à ce moment-là.
0: Dans l'étude, les raisons qu'on cite, site pour expliquer ce nombre de divorces en hausse, c'est que la séparation, maintenant, c'est socialement accepté. Longtemps, ça ne l'a pas été. Hein. Le divorce n'était même pas une option. Les femmes sont plus libres financièrement, juridiquement, moralement. On vit plus longtemps aussi, donc on a le temps de retrouver l'amour ou de profiter de notre vie de célibataire. Et la chercheuse responsable de l'étude, et ça m'a particulièrement étonnée, a indiqué que la raison principale qui mène au divorce gris, c'est que les gens ont évolué, puis ils sont éloignés les uns des autres. Donc, c'est pas à cause d'un événement précis comme l'infidélité. On n'est juste plus à la même place.
3: Pierre Curzi, c'est la faute des femmes, c'est la faute.
0: Ah oui, c'est ça votre diagnostic. Bon. Ça, je l'ai pas lu dans la recherche, mais je vous écoute, Pierre.
3: Je devrais pas rire avec ça. Mais c'est sûr que l'autonomie des femmes, donc l'égalité entre les hommes et les femmes, c'est une cause importante parce que d'un coup, les femmes ont eu accès au travail, ont eu accès à la liberté et ont eu accès à la sécurité financière. Puis au Québec, quand on regarde le partage du patrimoine familial, écoute, ça donne tout à coup les moyens aux gens, et c'est vrai pour les femmes et c'est vrai pour les hommes, de partager ce qui a été gagné à l'intérieur du couple. Et de plus en plus, il y a des femmes qui gagnent plus que des hommes et pour qui ce partage-là va être exigeant aussi. Donc, moi, je pense que l'évolution, la condition objective première, c'est que tout à coup, il y a une égalité entre les hommes et les femmes, et une sécurité financière qui va avec. Ça m'apparaît être majeur. Maintenant, il y a aussi, moi, sans être complotiste, je trouve quand même Non, mais ce que je veux dire, c'est qu'il y a eu... Tu sais, avant, il y avait le concept de la famille qui était quelque chose de, comment dire, de terriblement solide. Et dans certaines sociétés, je pense à certains... Vietnam ou tout ça, le concept de la famille est encore celui qui va maintenir ensemble des enfants, des personnes âgées, les personnes productives. Donc, c'est comme central. Et nous, on a commencé à toucher à ça par évolution, et je crois que l'évolution est bonne, mais on a comme effrité le noyau familial, c'est plus du tout le même modèle. Et là-dedans, je trouve qu'il y a des questions qui se posent, et les questions sont le type de société dans lequel on est cherche à nous atomiser, à nous individualiser. Et ça, c'est très fort quand on dit tout à coup, voilà une famille qui partageait des avoirs, une vie, une maison, des services. Et là, tout à coup, chacun va devenir un individu. Il va devenir, entre autres, peut-être un individu plus libre, mais aussi un individu consommateur. Et je crois que le profit, la tentation d'atomiser chaque individu est aussi une tendance qui n'est pas nécessairement une tendance si appréciable et si belle que ça. Au profit de son propre contentement. Des fois au profit, à juste titre, d'éviter le malheur ou d'éviter d'être triste ensemble, mais...
0: J'entends vraiment bien ce que vous dites. Puis d'ailleurs, la semaine prochaine, on organise une discussion sur la solitude désirée comme avenir de notre humanité, parce qu'effectivement, beaucoup de systèmes mis en place nous poussent à l'isolement. Cela dit, moi, j'admire la façon dont on réinvente la notion de famille en ce moment. Je suis entourée de parents divorcés qui s'aiment bien plus que lorsqu'ils étaient ensemble et qui donnent un bien meilleur exemple de la famille et de la parentalité à leurs enfants maintenant qu'ils ont trouvé l'amour ailleurs et qui se permettent d'être amis. Donc, cette espèce d'explosion de la famille avec un grand F, moi, je pense qu'elle peut être très profitable. Mais ici, on parle quand même de divorce de gens qui ont plus de 50 ans et en majorité, plus de 65 ans. La famille, elle est déjà transformée, non?
3: Mais c'est pas parce que c'est moins douloureux pour avoir...
0: Non, ça, c'est sûr.
3: On connaît tous des gens dans notre entourage qui viennent de vivre ça, et l'effet, en tout cas, est assez dévastateur pour les individus qui composent cette famille-là. Et je pense que ça prend un bon moment avant de récupérer sa propre autonomie, son propre bonheur.
0: Il y a une statistique là-dessus dans la recherche. C'est divorcer à 60 ans après 30 ans de mariage. C'est pas comme se divorcer à 40. Ça prend plus de temps de divorcer pour se se lancer dans une nouvelle relation, selon l'étude. On parle de 4 ans pour les personnes plus âgées et d'une année ou 2 pour les générations plus jeunes. Donc, on comprend que la perte d'équilibre peut être grande aussi. Mm-hmm. Louise?
1: Mais moi, j'aimerais ça aussi parler à l'intention des jeunes qui sont jeunes, ça peut aller jusqu'à 50 ans, soit 55, il n'y a pas de problème. J'ai pas de problème avec ça. C'est que pendant notre vie, on évolue. Et quand on a évolué dans un couple qui ne se parlait pas beaucoup, comme c'était le cas des gens qui ont aujourd'hui, pour une majorité, qui ont dans la soixantaine et plus, on s'est d'autant plus éloigné qu'on ne sait plus où chacun des deux est rendu dans sa tête. Mmh. On dit que les hommes ne parlaient pas beaucoup, mais les femmes ne parlaient pas plus. Elles enduraient le gars qui parlait pas, puis elles jasaient avec leurs copines de filles au salon de coiffure ou ailleurs, puis ou au travail, puis elles remplissaient leur vie. Mais comme on n'est plus pareil à 60 ans qu'à 20 ans, le processus du dialogue est un élément extrêmement important. Et quand vous parlez des jeunes couples, deux couples séparés, qui sont plus heureux depuis qu'ils sont séparés de leur femme, puis ils éduquent mieux leurs enfants, justement parce qu'à partir de la séparation, le dialogue a été obligé de s'installer, parce que les enfants se promenaient d'une famille recomposée à une autre famille recomposée. Et tout ça oblige au dialogue, parce que tu peux pas mettre un enfant rose puis un enfant vert, puis ça fera pas des enfants mauves. Non. Alors, donc, c'est le dialogue qui est entré en force pour aider les gens à se retrouver sur des idées communes qui sont bonnes pour l'éducation des enfants et qui sont aussi très bonnes pour leur propre évolution.
0: On devrait apprendre à se jaser, donc.
3: Exactement.
2: Oui, il faut apprendre, mais le mot dialogue est extrêmement important, puis c'est sûr qu'un couple qui s'est, je parlais du couple vide, c'est-à-dire qu'ils se sont perdus en cours de route, ils ne se parlent plus, ils sont totalement investis soit vis-à-vis les enfants, soit vis-à-vis une passion,
3: le travail,
2: etc. Et s'ils sont pas capables de rétablir le dialogue et qu'ils sont plus heureux, ben enfin, la psychologie montre bien que des enfants, ce qu'ils veulent avant tout, c'est qu'il y ait du dialogue entre les parents et avec eux, et que de voir des parents qui s'aiment. Je suis pas sûre qu'ils aiment ça, voir des parents qui ne se parlent plus, qui s'enveulent. Alors, c'est sûr que c'est dur. Là. On va tous le dire, c'est dur. On voudrait toujours le couple idéal, qui parle bien, qui se parle, qui s'aime, jusqu'à leur mort. C'était ça, les vœux du mariage. Et c'est ça que la religion aussi, si on veut y revenir, nous disait. Mais en même temps, si tu ne te parles plus, c'est sûr que de dire « nous allons nous laisser », dans les meilleurs cas, de bon gré tous les deux, dans les moins bons cas, un part l'autre est triste et dévasté. Mais c'est un... pour dire en bon français, un statement, c'est une phrase extrême de dire « je ne suis plus capable, je m'en vais ». Est-ce que, comme Pierre dit, c'est comme trop facile maintenant de dire ça, et est-ce qu'on en abuse? Moi, j'aime beaucoup, Rosemée, que vous disiez qu'il y a des modèles de maintenant, de jeunes parents qui refont vraiment les choses, des fois qui habitent même un en dessous de l'autre avec leurs enfants, qui a juste à monter un escalier. Il faut créer des nouveaux modèles, faut pas avoir peur. Je veux dire, en France et d'autres sociétés, oui, le couple tenait, mais à quel prix? Le monsieur avait sa maîtresse, la madame. Ça tenait, mais sur image seulement.
0: Je suis entourée d'ex super inspirants. Je peux vous les présenter si vous voulez rompre et que vous êtes à la recherche d'exemples inspirants, mais pas vous, Pierre Curzi, le mari Tifo, puis vous, c'est pour toujours. Là, je parlais à l'auditoire, évidemment. Et je veux conclure ce bref moment de discussion avec le message d'une auditrice, parce que je pense que sa réflexion est très juste. Vous parliez de salon de coiffure tantôt, Louise Deschâtelet, comme lieu où les femmes pouvaient se confier. Elle nous dit justement, ma mère qui a eu un salon de coiffure dans les années où le divorce était très mal vu pour plein de raisons, avait des clientes qui pouvaient divorcer que lorsque les enfants étaient partis de la maison. Elles étaient dans des mariages malheureux souvent. Et elle ajoute, Dieu merci, à 62 ans, j'ai le choix de rester ou non. Voilà. Amen pour ramener la religion.
4: 12 juin.

0: D'où je viens? Loud, une chanson créée pour le 50e anniversaire du Stade olympique de Montréal et de l'héritage des Jeux olympiques de Montréal, qui évidemment ont lieu en 76. C'est le sujet incontournable de l'été, les 50 ans des Jeux olympiques de Montréal. Il y avait un dossier de 20 pages à cet effet dans le Journal de Montréal samedi dernier. Tous les médias en parlent. La cérémonie d'ouverture a eu lieu le 17 juillet 76. Il y a 50 ans, donc, on était en pleine effervescence et résolution de problèmes de dernière minute. Pierre, parlant de problèmes de dernière minute, vous vous souvenez de l'épopée du Stade olympique?
1: Oui, ben écoute, je m'en souviens parce que je constatais qu'au moment de l'ouverture, le mât n'avait pas été complété. Et puis finalement, et puis là, je regardais les statistiques à la fois de à quel point ça a été profitable pour Montréal, tu sais, mais financièrement, mais aussi au niveau de la reconnaissance du statut de la ville. Vraiment, ça a été un succès remarquable et aussi beaucoup l'espèce d'éveil que ça nous a donné au sport olympique. Puis je suis certain que chez tout le monde qui était jeune, ça a été inspirant, ça leur a permis d'avoir accès. Personnellement, je trouve que c'est ça. Il y a comme toujours, les deux se côtoient dans cette histoire-aventure, parce que à la fois, il y a des effets bénéfiques, en même temps, ça nous a coûté vachement cher, surtout ceux qui fumaient, et je pense qu'à l'époque, j'en étais. On aura payé longtemps le stade olympique. Donc, il y avait là-dedans une sorte de démesure qui était tout à fait caractéristique de l'époque, je pense, de la part de Jean Drapeau. Il y avait un rêve. C'était possible de prendre le risque d'un rêve sans trop évaluer quel allait être le coût du rêve. Mais ça, j'aime cet aspect-là. Moi, il y avait quelque chose d'emballant. Puis c'était une ouverture réelle sur le monde.
0: Oui, c'est ça.
1: Alors, on ne peut qu'être... Oui?
0: Une époque d'ambition, c'est ça qui vous a marqué. Et aussi Louise Deschâtelet.
2: Beaucoup. Ouais. Moi, je suis une admiratrice inconditionnelle du maire Jean Drapeau. C'est lui qui a mis la ville de Montréal sur la carte du monde. Et ce qui, par exemple, m'irrite un peu en relisant tout ça, c'est le prix que ça nous a coûté à cause des voyous dans le domaine de la construction. Des entrepreneurs comme des mouvements syndicaux. Oh. Ça, de voir, samedi dernier, on pouvait faire la comparaison entre le plus et le moins. Et ce côté-là de
0: dans nous... Dans le dossier du Journal de Montréal.
2: Exactement. Ce côté-là de nous, je l'ai toujours détesté. Mm. Mais malheureusement, dans toute société, il y a du bon et du mauvais. Et ce mauvais-là, chez nous, on l'a encore parce que des commissions d'enquête, on en a eu d'autres. Hein? Il y a eu la commission Charbonneau, puis il y a eu la commission sur la ville, l'administration de la ville de Laval. On se racontera pas. Par contre, ce que les Jeux olympiques ont fait, c'est de dire aux citoyens du Québec et même du Canada, il y a des sports qui existent, le sport, c'est important dans la vie, et ça a été le début du développement de tous les groupes sportifs qui forment les jeunes. De là est arrivé le tennis, l'omnium de tennis qu'on va vivre cet été. Tout ça est né là. C'est la prise de conscience qu'on a faite de l'importance du sport dans des petits pays comme celui d'où venait Nadia Comaneci, qui était un phénomène
0: justement,
2: mondial.
0: Comment vous expliquez que le mythe Nadia Comaneci soit toujours vivant 50 ans après les Jeux de Montréal, Hélène David?
3: C'est parce qu'on a été... abreuvé de on était complètement, même moi qui travaillais dans les voûtes de la Banque Royale, dans les billets, imaginez, j'ai travaillé dans les billets des Jeux olympiques.
0: Oh, wow.
3: J'ai rien vu des Jeux, mais le soir à maison, il y avait une télé quand même.
2: Oui.
3: Et puis Nadia Comaneci, c'était vraiment, il y avait
2: elle
3: un titre
2: partout.
3: De journal, et Dieu créa Nadia Comaneci.
0: Wow.
3: Écoute, c'est quelque chose. Mmh. Alors, Pierre disait, oui, ça a mis, et Louise aussi, ça a mis Montréal, le Québec, sur la carte, et ça nous aurait fait réaliser, nous, qu'on pouvait y être aussi, faire partie de cet immense projet planétaire. Et en 67, il y avait eu l'Expo aussi, nous avait ouvert au monde. Tous les pays étaient venus. Jeux olympiques, la même chose. En 72, il y a les Jeux de Munich, il y a des attentats terribles. On est seulement 4 ans après. Il y a eu le FLQ au Québec, en plus.
0: Ah oui,
3: c'est
0: ça
3: la crise d'octobre. Ça brassait 4 mois après les Jeux olympiques. Qu'est-ce qui arrive? Le PQ est élu. Alors, imaginez l'effervescence de cette période-là où on s'ouvre sur le monde, on élit un gouvernement gouvernement qui veut un parti qui est souverainiste, puis en même temps, il y a du terrorisme 4 ans avant aux Jeux olympiques. C'est un mélange de on existe sur la planète et la planète existe et elle vient à nous. Il y a eu des millions de visiteurs. Alors,
0: eh oui, 3 millions de personnes ont assisté aux compétitions à Montréal. Est-ce que l'une d'entre vous, est-ce que parmi ces 3 millions de personnes, il y a l'une d'entre vous?
2: Moi, j'ai assisté beaucoup. Je vivais avec un homme qui faisait de l'équitation. Donc, tous les concours hippiques à Bromont, dans la bouette, parce qu'il pleuvait, il faisait pas beau. C'est le souvenir sportif que j'ai. Parce que moi, je suis pas sportive. Lui, il l'était. Puis, on a vu toutes les compétitions d'équitation.
3: Avec la présence de la monarchie. Bien sûr, évidemment.
0: Absolument. La reine. En tant que fille des cantons, ça fait ma fierté, ça.
3: Ben oui.
0: La reine était dans le
3: la
0: coin.
3: La monarchie ou les... Ah oui?
0: Bon, juste la fois où la reine est venue à Bromont. 72...
2: Ben, c'est quelque chose.
0: Mais oui. 72 000 personnes ont assisté à la cérémonie d'ouverture au Stade olympique. Environ 1 milliard de téléspectateurs et téléspectatrices ont regardé les athlètes défiler au son de la marche des athlètes d'André Mathieu. Étiez-vous de la partie?
2: Moi, j'étais devant ma télévision. Non, j'étais
3: moi non plus, j'étais pas là.
0: OK, mais vous l'avez regardé.
1: Oui, on a tous regardé ça à la télé. Là, moi, je vivais à l'extérieur, alors je venais pas aux Jeux olympiques, mais je l'ai regardé.
0: Puis il y a quand même un lien à faire toujours entre sport et politique, parce que ça vient souvent encourager une ferveur nationaliste. Mm-hmm. Pierre Curzi, est-ce que vous l'avez ressenti?
1: Je la ressens toujours au cours de ces événements-là.
0: Oui.
1: Là, je regarde, par exemple, le soccer actuellement. Mm-hmm. C'est tellement la mise en œuvre d'une nation. C'est vrai dans presque tous les sports, les grands événements.
0: Vous vous sentez canadien?
1: Moi, je me sens totalement canadien. Ça m'étonne qu'on puisse me poser la question. Mais je suis content en même temps. Tu sais, tu peux pas ne pas être fier quand l'équipe de soccer gagne. Le Canada. Mm-hmm. Quand les Canadiens vont... tant qu'on est là, on est là. Hein? Mais ceci dit, ça serait bien qu'il y ait une équipe du Québec différentes...
3: J'avais le dopage des Allemands.
1: Je veux juste dire que pour moi, ça fait partie probablement des événements qui ont commencé à nous... à découvrir la planète, en quelque sorte. Et c'était des événements plutôt pacifiques et heureux. Mm-hmm. Alors, on a commencé à découvrir la planète sous un jour qui, de ce temps-ci, la planète est découverte, et malheureusement, on voit plus les plaies que les bienfaits. Mm. Alors, il y avait quelque chose de béni dans ces événements-là. Ouais. Il y avait de l'espoir.
3: Ce qui lie ce sujet-ci au pape et Trump, je trouve, c'est oui, mais... Trois petits points.
0: Ouais,
3: toujours le oui enthousiaste, le oui admiratif, le oui, on a fait ça, mais il y a eu la commission Malouf. Oui, il y a eu les détournements. Oui, il y a eu 155 jours de grève. Oui, il y a eu le dopage des nageuses est-allemandes. Mm-hmm. Il y a toujours des mais dans notre vie. Qu'est-ce que vous voulez? C'est oui, mais.
2: Mais en même temps, ce matin, j'entendais un Marocain d'origine qui vit au Canada et qui vit au Québec, qui parlait des finales de la FIFA.
3: France-Maroc. Ouais.
2: Et alors, France-Maroc, mais en même temps, il était tellement mélangé, le pauvre, et heureux d'avoir pu voir jouer, parce qu'il avait, il a une entreprise de restauration, donc il reçoit des gens pour regarder les matchs à son restaurant. Et il dit, moi, il pleurait presque. Il dit, moi, je suis partagé entre le Maroc, je voudrais que le Maroc gagne, en même temps la France, parce que c'est une meilleure équipe que le Maroc, mais en même temps le Canada, j'ai piétiné quand le Canada a gagné ses parties. Et ça, je trouve ça intéressant, parce que il y a comme plus de frontières. Hein. Mm. Le Maroc, la France, le Canada.
0: Le sport,
2: c'est le sport qui amène une espèce d'unité et qui te fait dire, le monde, là, c'est une planète où tout le monde a le droit de vivre et d'être heureux.
3: Et quand la Belgique a battu les États-Unis, il y a toujours, quand même!
0: Ce sourire satisfait sur le visage d'Hélène David. Je tiens à dire que de cette discussion, ce que je vais retenir, c'est Hélène qui dit, que c'est que vous voulez? Moi, ça, c'est une phrase que je devrais dire plus souvent. Que c'est que vous voulez?
3: C'est j'ai ça. Pas dit ça exactement
0: vous
3: comme ça.
0: Vous l'avez dit exactement comme ça.
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0: Oh, on a le temps pour un bref tour de table sur la lutte, parce que le Québécois Sami Zayn est devenu champion de la WWE la fin de semaine dernière. C'est un gars de Laval qui luttait dans des sous-sols d'église, qui est maintenant champion de la fameuse ligue à l'âge de 41 ans. Il est intéressant, ce Sami Zayn. Vous avez été charmée par son parcours, Hélène.
3: Je connaissais rien. Je connais toujours rien. Je savais même pas si c'était de la lutte professionnelle, parce que la lutte a été un sport olympique. Ça s'est terminé en 2024. J'ai beaucoup appris sur la lutte depuis deux jours.
0: Une première de classe.
3: Mais il est sympathique, cet homme. Il était dans une émission de télévision avec un Français très cassé, mais un Français quand même. C'est d'origine syrienne. Il est parti de rien du tout. Et puis, il essayait d'avoir des 5 $, 10 $, 20 $ pour réussir à aller à telle compétition. C'est un parcours, dans le fond, assez extraordinaire.
0: Une histoire puis, Cendrillon.
3: C'est un Cendrillon. Puis si plein de monde aime la lutte et que Netflix donne 5 milliards pour diffuser des spectacles de lutte, ben grand bien lui fasse. Évidemment, c'est toujours que les êtres humains aiment se coltailler, se battre un peu, mais au moins, il y a quelques encadrements de ça, là.
0: Oui, et puis c'est le quatrième Québécois qui remporte un championnat mondial de la WWE, alors que la lutte, ça fait partie de la culture québécoise. La lutte de sous-sol d'église, ça a été important pour nos communautés, Louise Deschâtelet.
2: Ça a été très important, et je tiens à citer ce garçon-là dans son texte. Sa phrase la plus forte, selon moi, c'est quand il dit « Il faut de l'intelligence, du talent, c'est important, mais c'est venu avec ma persistance et l'expérience que j'ai acquise. » Et en lisant ça, je suis retournée faire une recherche et je suis tombée sur une phrase de Bruce Lee, vous savez, ce fameux pugiliste américain qu'on a vu dans plein de films, qui est une vedette internationale des arts martiaux, qui disait « Un type qui a pratiqué 10 000 mouvements une fois, ne me fait pas peur. Celui qui me fait vraiment peur, c'est celui qui a pratiqué le même mouvement 10 000 fois. » Et ça, c'est Zayn, exactement. Et Bruce Lee avait raison, et Zayn a gagné avec
0: Bienvenue
2: le temps.
0: Bienvenue à Point de repère, l'émission dans laquelle Louise Deschâtelet cite Bruce Lee alors qu'on parle de lutte. Pierre Curzi.
1: Ben, c'est du théâtre. Vous avez regardé le vidéo. C'est vraiment magnifique de voir ça, parce que on les voit se préparer, là. Hop, OK, tu mets tes jambes là, puis là, hop, je te renverse.
0: C'est une chorégraphie.
1: C'est une chorégraphie complètement. C'est du théâtre. Puis moi, j'ai bien aimé aussi quand lui, il parle de son personnage. Tout à coup, il a changé de personnage. Tu sais, c'est beau. Puis je me disais, mon Dieu, les gens qui regardent ça, est-ce qu'ils sont complices de cette théâtralité-là? Ou est-ce qu'ils y croient? Ils ont l'air d'y croire
0: Mais
1: un
0: non,
1: peu.
0: Mais non, on est complices.
1: Tout le monde est complice. Fait que c'est comme c'est du théâtre, c'est une représentation. Et j'ai trouvé aussi que son parcours était quand même, parce qu'à un moment donné, il dit, on jouait dans des grandes salles, puis il y avait 50 personnes, ça m'a rappelé mais certaines pièces que j'ai jouées au début de ma carrière. Tu sais, je me suis dit, c'était pas si facile que ça, d'aller vers ce championnat-là. Alors, il y avait quelque chose de réjouissant. Puis je me souviens qu'on regardait ça, la lutte, je pense que c'était le mercredi soir, je suis pas sûr. Il me semble que c'était après la famille Plouffe, on regardait la lutte, puis alors, j'avais une petite anecdote là-dessus, parce qu'un jour, Pierre Harel fait un film, et là, oh, il reste pas beaucoup de temps, je vois ça dans les yeux de Rosalie.
0: Ouais, vous avez bien compris mon signe.
1: Bon. Alors, cette histoire-là, en tout cas, il y avait eu une scène où il y avait tous les lutteurs de Montréal avaient été invités parce qu'il y avait une bataille dans un bar, mais tout le monde avait la bière gratuite. Alors, je vous décris pas la bataille que ça a été, c'est homérique.
2: Et moi, j'inviterais toutes les personnes qui écoutent d'aller voir la pièce Agamemnon in the Ring si ça revient à Montréal.
1: Ah ouais.
0: C'est au théâtre. Lutte et théâtre, tout
2: exactement.
0: Est dans tout. Merci Louise Deschâtelet, Pierre Curzi, Hélène David. À la semaine prochaine, toujours un bonheur de jaser avec vous.
1: Ciao, ciao.
0: Mathieu Bellumeur, bonjour.
4: Ça vous aurait pris une cloche comme à la lutte, là. Ding, ding, ding.
0: On en masse le temps de savoir de quoi vous allez parler ce midi à Midi Info.
4: Québec annonce que les camionneurs ontariens qui ont moins de 2 ans d'expérience et qui veulent obtenir un permis québécois devront se soumettre à un examen pratique. C'est dans la veine du fait qu'il y a eu pas mal d'accidents impliquant des camionneurs, même des accidents mortels sur les routes du Québec. Donc, tour de vis du gouvernement là-dessus. Et on va revenir sur cette visite, première visite en 26 ans d'un premier ministre canadien en Arabie Saoudite. Mark Carney y est au moment où on se parle.
0: Un vrai roi du chrono, Mathieu Bellumeur. On se retrouve après le bulletin de nouvelles.
4: Salut.
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9: Bonsoir, ici Louis de Belval. Voici les informations. En visite en Arabie Saoudite, le premier ministre Mark Carney a annoncé la signature d'un protocole d'entente afin de renforcer la collaboration entre Ottawa et Riyad dans certains secteurs clés de l'économie. Le premier ministre a déclaré qu'une collaboration ne signifie pas, pour autant, un appui au bilan du pays en matière de droits de la personne. L'ex-diplomate canadien Ferry de Kerckhove affirme que Mark Carney se distingue de son prédécesseur, Justin Trudeau, dans sa manière d'aborder la politique étrangère.
10: M. Carney a une vision totalement différente. Il n'est pas hostile, évidemment, au respect des droits de la personne, mais il n'en fait plus sa priorité absolue. Alors, à cela s'ajoute, évidemment, cette volonté de M. Carney de diversifier ses relations commerciales, étant donné les relations difficiles et pénibles avec les États-Unis. Et on l'a vu sillonner la planète de façon absolument ahurissante, mais tout ça dans le but de créer de nouvelles relations économiques et commerciales.
9: Mark Carney a annoncé la signature de 13 accords commerciaux entre des entreprises canadiennes et saoudiennes. Les mesures annoncées par le gouvernement Fréchette pour combattre le problème des chauffeurs à rabais reçoivent un accueil partagé. Les chauffeurs de poids lourds ontariens qui veulent s'établir au Québec ne pourront plus, s'ils sont nouveaux dans le métier, obtenir un transfert automatique de leur permis. Ils devront d'abord démontrer leurs compétences au volant. Diana Gonzalez.
11: Les camionneurs de l'Ontario qui ont moins de 2 ans d'expérience et qui souhaitent obtenir un permis québécois pour conduire des poids lourds doivent maintenant passer des examens pratiques. Ceux qui échoueront 2 fois devront suivre la formation obligatoire. Il s'agit d'une mesure temporaire, comme l'explique le ministre des Transports, Benoît Charrette.
12: Et elle est en droite ligne à la suite d'un rapport du vérificateur général de l'Ontario qui était malheureusement très dévastateur, là. Autant sur la formation conducteurs de camions lourds en Ontario, mais également de certains stratagèmes.
11: C'est insuffisant, selon ces camionneurs.
13: Parce qu'ils peuvent aller s'installer au Nouveau-Brunswick, ben ça s'installer n'importe où.
14: Il faut couper la tête du serpent. Ben ça va prendre des mesures du gouvernement plus que provinciales.
11: Le PDG de l'Association du camionnage du Québec, Marc Adieu, estime que c'est un pas dans la bonne direction, mais il faut faire plus de contrôles routiers, selon lui.
15: Pour intercepter tous ceux qui sont évidemment des tricheurs et ceux aussi qui circulent avec des équipements non entretenus, non conformes et évidemment sont

0: voir. Jusqu'à présent, la superficie totale brûlée est inférieure à l'an dernier à pareille date, mais les responsables de la lutte contre les incendies lancent un appel à la prudence en raison des températures au-dessus de la moyenne prévue cet été. Le point avec Francis Plourde.
1: Sur 796 feux actifs au pays en date du 9 juillet, 60 sont non maîtrisés. Jusqu'à maintenant, près de 1 200 000 hectares ont brûlé. C'est loin de l'année record de 2023, mais la situation s'accélère rapidement, comme l'explique Yann Boulanger, chercheur en écologie forestière à Ressources naturelles Canada.
2: Effectivement, au cours des 10 derniers jours, on a observé une augmentation très importante des superficies brûlées, notamment en raison des feux qui sont en activité au Québec et dans le nord du Manitoba, le nord de la Saskatchewan, au territoire du Nord-Ouest aussi.
1: Les prévisions annoncent des températures au-dessus des normales pour presque tout l'été. Une nouvelle réalité, rappelle le secrétaire parlementaire Corey Hogan.
3: It's certainly affecting forest fires, there's no question.
1: Les changements climatiques affectent la situation, dit-il. Il fait plus chaud et plus sec et les feux gagnent en intensité. Malgré l'abaissement des engagements en matière de lutte contre les changements climatiques au Canada, Corey Hogan réitère la volonté du gouvernement de s'y attaquer. Des interdictions de feu sont actuellement en vigueur à Terre-Neuve et Labrador, ainsi qu'au Québec, au nord du fleuve Saint-Laurent. Transport Canada rappelle qu'il est illégal de faire voler un drone à moins de 9 km d'un incendie et demande d'éviter les zones de feu pour ne pas paralyser les équipes sur place. Ici Francis Plourde, Radio-Canada. Vancouver.
0: Et puis enfin, l'entreprise américaine OpenAI a officiellement lancé pour le grand public son nouvel outil d'intelligence artificielle après un délai imposé par le gouvernement américain pour des raisons de sécurité. Ce nouveau modèle promet des capacités encore plus puissantes de raisonnement et de création de contenu. Le mois dernier, l'entreprise avait fourni un accès exclusif à des responsables américains afin qu'ils effectuent des tests de vulnérabilité. L'associé en intelligence artificielle et données chez Deloitte, Ravi Paur, note que ce nouvel outil est disponible en entier pour le public, contrairement à d'autres modèles.
4: L'annonce de l'accès au modèle était faite le 26 juin, donc seulement quelques organisations qui étaient basées aux États-Unis qu'ils considéraient fiables. Et Sam Altman, le PDG d'OpenAI, a mentionné que c'était pas une situation qui était préférable à long terme et d'où aujourd'hui l'accès de façon publique à tous leurs modèles, chose qui est différente par rapport à Anthropic. Ouais. On a seulement accès à Fable 5 et Mythos est encore limité à certaines organisations.
0: La société SpaceX a aussi lancé hier la nouvelle version de son robot conversationnel Grok. C'était les informations.

0: Merci d'être à l'écoute de Point de repère. Je m'appelle Rosemie Autain-Desmorin, puis je me sens très chanceuse. D'abord, ben parce que vous êtes là à l'écoute. Ensuite, parce que chaque jeudi, je peux jaser de psychologie sociale avec des expertes et des experts. Puis ça, c'est un champ qui me fascine parce qu'il nous en révèle beaucoup sur nous, avec un grand N. D'ailleurs, je me fais beaucoup parler de ce segment. Je pense qu'il pique aussi votre curiosité. Mais en toute honnêteté, je me doutais que ça allait répondre à un besoin parce que j'ai appelé en début de saison des auditeurs et des auditrices pour savoir ce qui les intéressait. Puis voici ce que Stéphanie m'a répondu quand je lui ai demandé si vous pouviez poser toutes vos questions à un ou une spécialiste. Vous aimeriez que cette personne-là travaille dans quel domaine?
1: Dans un domaine connexe au tout ce qui est comportement humain, parce que pour mieux comprendre ce qui nous construit, ce qui nous protège parfois malgré nous-mêmes, ce qui nous empêche ou nous permet d'avancer plus ou moins librement.
0: Plus ou moins librement. J'adore ça. Donc, je rassemble en studio deux personnes parfaites pour répondre à cette commande-là. Marina Doucerin, professeure au département de psychologie de l'UQAM, que vous avez déjà entendu plusieurs fois à l'émission. Bonjour. Et une recrue, Roxane de la Sablonnière, professeure titulaire au département de psychologie de l'Université de Montréal. Bonjour à vous deux.
2: Bonjour.
0: Aujourd'hui, on va s'intéresser à un des angles importants de la psychologie sociale, soit les dynamiques intergroupes. Qu'est-ce qu'on entend par là, Roxane?
2: Alors, pour moi, la psychologie sociale étudie l'humain sous plusieurs angles. Ouais. Donc, le premier, c'est un angle des dynamiques intra-individuelles. Donc, c'est nos motivations, pourquoi on fait certaines choses plus que d'autres. Il y a aussi les dynamiques interpersonnelles, donc nos relations de couple, pourquoi on est attiré envers une personne plus qu'une autre. Ça répond à certaines questions comme ça. Il y a aussi les dynamiques intra-groupes, donc à l'intérieur d'un groupe. Par exemple, la cohésion sociale, comment ça se développe dans un groupe. Les relations hiérarchiques aussi.

0: outils. Est-ce qu'un parent va soutenir plus ou moins l'autonomie d'un enfant? Puis finalement, il y a les dynamiques intergroupes. Donc, pourquoi une guerre va se déclencher? Pourquoi du racisme, le génocide, etc.? Donc, c'est ce dont on parle aujourd'hui.
1: Puis là, il y a deux études dites classiques dans ce domaine-là. Est-ce que vous pouvez nous les présenter avant qu'on entre dans les détails?
0: Oui, ben tout d'abord, il y a une étude qui a été faite par Sherif Mutsafer et ses collaborateurs en 1956. Elle a été publiée en 1956. Et la seconde par Henri Tachevel. À l'époque, ce sont des études qui ont été clés parce qu'elles ont été faites après la Deuxième Guerre mondiale. C'était vraiment une époque où la psychologie sociale était en effervescence, si on peut dire. Il y a eu une explosion de sa rigueur scientifique aussi. On appliquait des méthodologies des sciences naturelles, par exemple, au domaine de la science des comportements. Et puis, il y avait aussi à l'époque une opposition entre la psychologie sociale américaine, qui était centrée sur l'individu, la personnalité, etc., et la psychologie sociale européenne, qui était davantage centrée sur l'environnement, le contexte social.
1: OK.
0: Puis, c'est un domaine pour moi qui m'a toujours fascinée parce que on traite comme la dame dans le Vox Pop de questions de recherche fondamentales qui touchent les changements sociaux puis aussi l'individu dans ces contextes-là.
1: Puis pourquoi vous mentionnez que c'est dans un contexte post-Deuxième Guerre mondiale? Qu'est-ce que ça vient changer dans le contexte dans lequel s'inscrivent ces études-là pour vous, Roxane?
0: Ben en fait, si on revient à nos chercheurs dont je vais vous parler, si on prend le premier, Mutsafer Sherif, il a développé la théorie du conflit réaliste. Il est né, lui, en 1906 en Turquie. Il a étudié à Harvard et à l'université en Columbia aussi. Puis entre les deux, il est allé en Allemagne. Donc, il a observé ce qui se passait. Si on prend notre second chercheur, Henri Tachevel, qui est né en 1922, qui avait d'abord fait des études en chimie et pendant la guerre mondiale, la deuxième, il a fait les camps de concentration.
1: Okay.
0: Donc, c'est pour ça que c'est un contexte qui est important pour ces chercheurs-là et aussi d'autres chercheurs dans le domaine parce que ça a été leur motivation profonde qui a fait en sorte qu'ils ont développé leurs idées de recherche puis leurs travaux, leurs méthodologies, etc.
1: OK, je vois. Okay. Ouais. Si on commence par Mutsafer Sherif et la théorie du conflit réaliste, qu'est-ce qu'on essayait de mieux comprendre ici?
0: Oui, ben en fait, sa grande question de recherche, c'était qu'est-ce qui mène au conflit? Puis qu'est-ce qui fait en sorte qu'on va pouvoir avoir de l'harmonie entre les groupes aussi?
1: Deux sacrées bonnes questions.
0: Oui, qu'on se pose toujours aujourd'hui.
1: Oui, est-ce qu'on va avoir la réponse aujourd'hui?
0: On va avoir une partie, peut-être, de la réponse. Évidemment, quand on fait des chroniques radio, on amène une perspective, une théorie, etc. Donc, le postulat de base de cette théorie, c'était que les gens ne pensent qu'à eux et vont essayer de minimiser de maximiser les récompenses et de minimiser les désavantages. Donc, le but de sa recherche, c'était de comprendre les conflits entre les groupes et de trouver une façon de rétablir l'harmonie lorsqu'il y avait un conflit. Ce qu'il a fait.
1: On fait ça comment?
0: J'y arrive tranquillement. Ce qu'il a fait, c'est que, puis ce qui est très original à sa recherche, c'est qu'il a fait une étude en contexte naturel dans un camp de vacances avec des garçons de 11-12 ans. Dans l'une de ses études, il en a fait une série, mais dans une d'entre elles, il y avait 22 garçons. Cette étude-là, il y a un fait intéressant parce que elle s'appelle l'étude de la caverne des voleurs. Pourquoi? Parce que Jesse James, qui était un hors-la-loi très reconnu aux États-Unis, ben il se cachait dans ces cavernes-là et puis le camp de vacances se passait à cet endroit-là. C'est un hors-la-loi des années 1850. Puis il y a même une légende qui dit qu'il y a encore des trésors cachés pour ceux que ça intéresse.
1: Ben ça m'intéresse.
0: Donc dans son expérimentation, c'est des conditions contrôlées. Il y a pas d'interférence de la personnalité. On a même fait passer des tests aux enfants avant l'expérimentation. On s'est assuré que le contexte socio-économique était le même pour tous les enfants, classe moyenne. Il y avait des expériences de vie similaires. C'était tous des blancs protestants. Okay. Ils se connaissaient pas, ils étaient en bonne santé, ils ont fait des tests médicaux. On les a même observés dans leur manière de jouer avant d'aller au camp de vacances pour s'assurer qu'il y avait personne qui sortait là, du lot. Et puis, l'intelligence était moyenne ou supérieure. Ils étaient pas au courant qu'ils participaient à une expérimentation. Et puis,

0: Puis, il y avait des caméras, des microphones qui étaient cachés partout dans le camp de vacances. Alors, il y avait...
1: je regarde Marina en étant comme, c'est sûr qu'elle va me dire que c'est pas éthique puis que ça peut plus se faire tantôt. Mais poursuivez, Roxane.
0: D'accord. Donc, il y avait 4 grandes étapes. La première, c'était le choix des nouveaux amis. Dans l'une de ces études-là, on a mis tout le monde ensemble, tous les enfants. Puis, ils pouvaient choisir. On voulait voir c'était quoi l'attirance naturelle les uns envers les autres. Ensuite, dans la deuxième étape, on a séparé les enfants et on essayait de séparer ceux qui avaient des affinités plus particulières envers un et l'autre. Donc, pour former des groupes. Et là, chacun en deux groupes. Ouais. Chacun des deux groupes développait une cohésion sociale. Il y avait une certaine hiérarchie qui se dessinait tranquillement. Il y en avait qui étaient des leaders positif, plus naturellement que d'autres, d'autres qui exécutaient les tâches, etc. Ils développaient une identité de groupe, ils se sont donné des noms de groupes aussi. Ensuite, à la troisième étape, là, ils s'étaient pas vus encore. On les met ensemble. Et là, on crée des activités, des sportives, des jeux. Et là, on observe justement comment le conflit intergroupe peut émerger. Et là, ils se donnent des noms. Ça va pas nécessairement bien. Il y a aussi des situations où il y avait plus d'agressivité. Et là, la question que vous m'avez posée tantôt, est l'harmonie est-elle possible? Et si oui, comment? Ben, ce que Shérif avait comme hypothèse, c'était que lorsque l'individu ou les individus ont des buts en commun qui surpassent l'intérêt de chacun, et puis que ces buts ne peuvent pas être réalisés sans l'aide des membres de l'autre groupe, alors là, il va y avoir une harmonie.
1: On est obligé d'avoir recours à la solidarité.
0: Exactement. Puis on appelle la théorie des conflits réaliste parce que c'est quelque chose de tangible. C'est au niveau des ressources. Donc, ce qu'on a fait pour créer des situations, pour avoir ces objectifs communs, ben là, on a mis en panne un camion important qui contenait de la nourriture. On a fermé l'eau pour tout le camp de vacances. Et puis là, ils devaient trouver une solution ensemble. Donc, s'unir pour réaliser ses objectifs. Cette étude-là était super importante parce qu'on examinait les vrais conflits dans un vrai contexte naturel.
1: En même temps, c'est stressant pour des enfants de 12 ans être privés de nourriture, mais bon, ça c'est mon commentaire éditorial.
0: Mais je pense que Marina a des choses à nous dire sur ça. Puis, ça a été critiqué aussi, cette étude-là, ou ces études, dont Tachfel, le second chercheur que j'aimerais vous parler.
1: Oui.
0: Parce que lui, ce qu'il se disait, Tachfel, c'était que Henri Tachfel, là, qui s'appelle, donc, c'était que le conflit, ça peut pas être seulement expliqué par la compétition ou le manque de ressources. Qu'il y avait parfois des facteurs psychologiques qu'on ne pouvait pas toucher. Donc, c'est invisible. Parce que par exemple, il y a des groupes qui se retrouvent dans une situation de désavantage avec un manque flagrant de ressources, mais ils n'entrent pas nécessairement en compétition. Mmh. Donc, il essayait d'expliquer des phénomènes comme ça. Et puis, comme je vous disais, lui, après la Seconde Guerre mondiale, il a décidé d'étudier la psychologie parce qu'il y avait un intérêt pour comprendre la discrimination. Qu'est-ce qui fait en sorte qu'une personne va aller discriminer une autre personne, jusqu'à parfois même aller la tuer, là, comme on a vu dans le temps des camps de concentration. Donc, il a développé une expérimentation, puis je vois le temps filer, là. Oui. Il a développé une expérimentation scientifique pour comprendre la discrimination et les préjugés. Puis sa grande question de recherche, c'était quelles sont les conditions minimales pour que les gens discriminent? Qu'est-ce que je veux dire par là? C'était que, par exemple, s'il y a un groupe, deux groupes qui ont une histoire ensemble, par exemple les anglophones et les francophones, on pourrait expliquer la discrimination ou les conflits intergroupes par toute l'histoire.
1: Un bagage.
0: Exact, un bagage. Mais là, lui, il s'est dit, on enlève ce bagage, cette histoire-là. On crée des groupes avec des conditions minimales. Ça pourrait être la couleur d'un chandail, quelque chose d'un peu arbitraire. Dans ses études, c'était, par exemple, une préférence pour un peintre. est-ce que les gens surestiment ou sous-estiment le nombre de points sur un graphique? Donc, quelque chose de totalement...
1: pas lié à des idées ou
0: exactement.
1: À une histoire.
0: Okay. Et puis, il s'est demandé, est-ce que la simple catégorisation de gens, par exemple, qui sur- ou sous-estiment un groupe, va mener à de la discrimination? Et la réponse, c'est oui.
1: Ben voyons.
0: Oui. le simple fait qu'on
1: on appartient à un groupe,
0: ouais,
1: nous amène à

0: à discriminer autrui.
1: Exactement. Mais OK. Là, il y a une étude super populaire dont plein de gens ont entendu parler, d'une enseignante qui a séparé ses élèves en fonction de la couleur de leurs yeux, qui démontre là encore que c'est un sentiment d'appartenance qui fait en sorte qu'on a tendance à repousser autrui.
2: Ben c'est même pas nécessairement le sentiment d'appartenance, c'est vraiment la catégorisation à un groupe. Ça, vous faites référence à Jane Elliott. C'est pas une expérience scientifique, c'est un exercice pédagogique.
0: C'est un exercice pédagogique qui a eu écho au Canada, par contre, Marina Doucet.
3: Oui, parce qu'en fait, il y a eu des réactions à l'expérience pédagogique de Jane Elliott, qui se sont dit, oui, mais nous, au Québec, on est différents, on n'est pas racistes, on ne va pas discriminer. Et donc, en 2006, 30 ans après l'expérience de Jane Elliott, c'est en fait l'émission Enjeu de Radio-Canada qui a décidé de faire rejouer cette expérience-là dans une classe de troisième année en Montérégie. Et évidemment, ben, les conditions éthiques ont changé. J'en parlerai pas beaucoup, mais il y avait l'accord de la direction, des parents, de la commission scolaire. Les gens étaient au courant qu'il y avait une expérience. Et ce que l'enseignante a fait pendant une journée, c'est de dire, oh, ben, on va faire deux groupes selon la taille. Donc, les jeunes de moins de 1,34 mètres, je pense que c'était ça la limite, et ceux qui sont plus grands que ça. Et toute la journée, il y avait des privilèges qui étaient associés aux personnes qui étaient plus petites et puis aux qui étaient plus grands, et voir qu'est-ce qui émerge juste en faisant cette catégorisation-là. Et on retrouve exactement les mêmes résultats que Tachevel, que ceux de Jane Elliott, c'est-à-dire que les enfants qui étaient privilégiés parce qu'ils étaient plus petits, discriminaient d'une certaine manière envers les autres, étaient plus méchants, ils leur faisaient des commentaires, etc. Ce qui est intéressant, c'est que le lendemain, l'enseignante a fait l'inverse. Elle s'est dit, ah, mais en fait, on s'est trompé. Et donc, c'était les plus grands qui étaient privilégiés. Donc, la question, c'était, est-ce que d'avoir été dans le groupe marginalisé, est-ce que ça nous donne de l'empathie? Est-ce que ça nous rend meilleurs? Pas du tout. En fait, le deuxième jour, les plus grands ont fait exactement la même chose envers les plus petits. Donc, la conclusion, c'était, oui, c'est quand même quelque chose d'assez universel, cette tendance, le nous. Puis je pense qu'on peut aller dans n'importe quel événement sportif pour s'en convaincre si on n'est pas complètement convaincu. C'est très, très fort, cette dynamique-là.
0: Quand mon neveu jouait au hockey, je tenais à applaudir les deux équipes et les gens dans les estrades me détestaient. Quelles sont les retombées de ces expériences-là, si on pense à Shérif, par exemple, Marina?
3: Mais il y a des retombées appliquées. Il y a eu après des petites critiques sur son étude, puis on n'aura peut-être pas le temps de les aborder, mais néanmoins, l'idée d'avoir un objectif commun, ça reste quelque chose qui est vraiment un principe actif, que ce soit en médiation de conflits, en éducation interculturelle, ou même en entreprise. On voit des fois des pratiques avec des équipes multiculturelles autour de ce principe-là.
0: OK, puis sur le plan méthodologique, les expériences, elles ont donné quoi?
3: Alors, évidemment, on n'a pas pu refaire le genre d'expérience de la caverne des voleurs.
0: Des enfants de 12 ans, j'en reviens pas.
3: Absolument. L'expérience de Tachevel, par contre, est tout à fait reproductible, puis elle est encore utilisée aujourd'hui. Par contre, les chercheurs qui ont continué à s'intéresser à la discrimination, aux biais, etc., ils ont quand même frappé un os, comme on dirait. C'est que la plupart des gens ne veulent pas dire s'ils ont envie de discriminer contre quelqu'un d'autre ou qui ont des biais négatifs, qui sont racistes. Donc, c'est difficile de savoir. Et donc, plus récemment, il y a d'autres méthodes qui ont été développées, dont une qui est assez connue. Il y a peut-être des auditeurs, auditrices qui ont déjà vu ça. Ça s'appelle le TAI, donc c'est le test qui est implicite. Où ce qu'on fait, c'est qu'on va par exemple mettre des images d'une personne noire ou une personne blanche pour mesurer les biais raciaux, et on leur demande juste d'associer l'image avec un adjectif qui va être positif ou négatif, méchant ou bon ou gentil, etc. Et ce qu'on remarque, c'est que on associe plus rapidement les images d'un certain groupe racial avec les attributs positifs. Donc, si on a un biais qui est envers les personnes blanches, un biais positif, on va associer ça plus rapidement que l'inverse. Et donc, on a vu ça un peu comme une manière de mesurer de manière implicite, est-ce qu'on a des biais positifs, négatifs envers telle minorité raciale, telle personne en situation d'embonpoint ou pas, ou de handicap, etc.
0: Donc, on ne veut pas dire qu'on discrimine. J'imagine qu'on s'en rend bien compte quand même. Je veux dire, on essaie de se mentir à soi. Donc, on s'en rend peut-être pas compte si je me fie à votre non-verbal.
3: Non, okay. Effectivement. Effectivement, ce qui est intéressant, c'est que ces tests-là, ils ont révélé des biais, même chez des personnes qui sont

0: explicitement très, très égalitaire ou qui vraiment se diraient « non, moi, j'ai pas de biais du tout ».
1: Ah, ok.
0: Il y a quand même des critiques sur cette méthode-là, avec des chercheurs qui disent « oui, mais est-ce que c'est vraiment un biais implicite ou est-ce que finalement on mesure le genre d'écosystème ambiant dans lequel on baigne ?»
1: Ouais, les stéréotypes,
0: les clichés. Exactement. Donc, il y a ça qui est davantage... Et aussi, j'ajouterais qu'il y a beaucoup de gens qui sont quand même pas très gênés d'afficher assez ouvertement leurs biais.
1: Tout à fait.
0: Donc, la critique est quand même limitée.
1: Alors, depuis ces recherches-là, quel type de travaux on mène sur le contact intergroupe?
0: Oui, donc en fait, suite à ces expériences de Shérif et de Tachevel, il y a vraiment eu un genre de réalisation majeure. Ouf, on fait ça,
1: ouais.
0: On a l'expérience de la Seconde Guerre mondiale, on a des mécanismes psychologiques qui sont très très forts, qu'est-ce qu'on va faire avec ça? Et c'est là que ça a donné un essor massif au champ du contact intergroupe qui avait été proposé par un chercheur dans les années 50, mais qui a vraiment pris son envol après ça. Et on a des études qui montrent, puis on a une preuve empirique massive, on parle de quelque chose de plus de 500 études, plus de 250 000 participants, qui montrent que plus on a de contact avec des gens différents de nous, ben plus ça réduit les préjugés, la discrimination, les biais, etc. Mmh. Génial, donc on pourrait se dire, ok, ben super, on a trouvé la solution, problème réglé. Mais il y a un énorme paradoxe avec ces résultats-là, c'est que, mais en premier, les gens évitent ce type de contact-là.
1: Ah oui, ok, c'est un rire nerveux, comme à chaque fois, chaque semaine dans ce segment. On évite les contacts avec les gens qui ne nous ressemblent pas?
0: Absolument, et il y a des tonnes d'études qui montrent que le réseau social des gens a tendance à être très homogène.
1: Ben oui, je suis coupable.
0: Dans ma propre recherche, en fait, une étude qu'on avait faite, on demandait aux gens à tous les jours avec qui ils ont interagi, etc. On a vu que c'était plus de 25% du temps des journées où les gens n'avaient aucun contact avec des personnes de cultures différentes de la leur. Mmh. Donc, c'est quand même beaucoup. Donc, ça, c'est un premier problème. Le contact est très, très positif et efficace, mais on en a peu. Et le deuxième, c'est que quand on en a, à court terme, il a tendance à être anxiogène. Et ça, on peut très bien penser à des situations. On interagit avec quelqu'un qui est d'un groupe social très différent. Mmh. C'est un petit peu gênant.
1: On est inconfortable.
0: Exactement. On ne sait pas si on va mettre les pieds dans le plat. On est gêné, etc. Donc, la solution, c'est qu'il faut quand même persévérer, parce que on sait par contre qu'à long terme, c'est vraiment ça qui est une solution vraiment très positive.
1: Ok, puis sur le plan de la recherche, on a le temps de parler brièvement aussi d'autocatégorisation puis des identités multiples. C'est quoi ça, Marina?
0: Alors ça, c'est la réalisation. Puis je pense que tout le monde pourra en pâtir avec ça. On n'a pas juste un seul groupe qui est pertinent. Je ne suis pas juste québécoise.
1: Ouais.
0: Je suis aussi partie de telle université. J'ai aussi une identité de genre, un groupe social, etc., etc. Et donc l'étudiant de Tachevel, en fait, a vraiment pris cette lignée-là pour dire mais qu'est-ce qui se passe si j'ai toutes ces identités-là en parallèle dans une situation? Qu'est-ce que c'est qui va faire que c'est celle-là qui est saillante et qui va jouer un rôle? Puis en fait, je pense qu'on peut très bien y penser. Si je suis ici à Montréal, je vais dire que je suis peut-être du Sud-Ouest. Si je me promène en Ontario, ben je vais affirmer que je suis québécoise.
1: Ouais.
0: Puis si je vais faire un voyage en Asie, québécoise, ça dira peut-être rien à personne. Fait que je m'identifierai peut-être même comme canadienne. Mm-hmm. Donc on a juste vraiment selon les contextes. Et c'est là qu'il y a une autre piste super intéressante pour finir sur un point positif.
1: Merci.
0: Oui, il faut quand même de temps en temps. C'est que si on rend saillant des identités croisées, donc admettons on a un conflit entre une personne francophone anglophone, vieux vieille bisbille au Québec, mais si on met de l'avant que peut-être que ces deux personnes sont aussi des femmes ou qu'elles sont aussi des adeptes de la course à pied ou qu'elles ont fait leurs études dans la même université. Donc si on croise toutes ces identités là, on réalise que l'espèce de petite animosité qu'il y avait entre les deux groupes sociaux va diminuer, les biais diminuent, la discrimination diminue aussi.
1: Donc, on a intérêt à se trouver des champs communs avec les personnes qui nous tapent sur les nerfs.
0: Exactement.
1: Si si je paraphrase oui. la science.
0: Absolument. Et d'ailleurs, à ce sujet, quelque chose de très appliqué, je ne sais pas s'il y a une publicité de la télévision danoise qui est absolument fantastique, qui s'appelle, le titre est en anglais, All That We Share, qu'on peut facilement trouver sur YouTube.
1: Tout ce que l'on partage ensemble.
0: Voilà. Et qui met en action exactement ce principe de catégorisation croisée pour montrer comment on peut rassembler tout le monde sous cette identité danoise. C'est très, très beau.
1: Wow.
0: Ça vaut la peine.

0: Mot de la fin en une minute, Roxane?
1: Ben, je pense qu'on peut rester dans l'espoir. Puis vraiment, il y a beaucoup de recherches en ce moment en psychologie sociale qui montrent que quand on perçoit ou qu'on voit des éléments qui sont similaires, puis quand on est à la recherche de ça, ben, ça peut mener à des comportements qui sont plus positifs envers les autres, puis diminuer un peu cette catégorisation qui...
0: Donc, on peut choisir une posture d'ouverture.
1: Je pense qu'on peut choisir. Puis, c'est d'en être conscient sans nécessairement culpabiliser, puis se dire, on travaille là-dessus.
0: Ah, ben on peut un peu travailler. Moi, je vais travailler là-dessus, en tout cas. Merci beaucoup, beaucoup, Roxane de la Sablonnière, professeure titulaire au département de psychologie de l'Université de Montréal. Marina Doucerin, professeure au département de psychologie de l'UQAM. C'était, comme toujours, fascinant. Demain, à l'émission, il y aura notre série culturelle pour que vous ayez plein de suggestions de séries, d'albums à écouter en fin de semaine. On va répéter des discussions gênantes qui peuvent survenir dans un contexte de barbecue aussi. Puis on va finir la semaine avec Serge Deloncourt. À demain!

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3: Elle a inspiré les artistes, soulagé les douleurs et dopé les soldats au combat. Son usage fut à la fois récréatif, médical et religieux, mais elle est aussi à la source de drames humains, de criminalité et de dépendance. Ici Maxime Côtier, à Aujourd'hui l'Histoire, série spéciale, la drogue, son origine, ses usages et son influence. Ce soir, drogue et création, l'art sous psychotrope.
4: America's public enemy number one in the United States is drug abuse.
5: La pervitine est un outil militaire adapté à un certain type de combat.
6: Le milieu des arts a toujours baigné dans ces choses-là. Même dans le temps de Sarah Bernard, il y avait l'absinthe.
7: Alors, drogue égale narcotique ou toxique.
8: Vous la connaissez, cette voix du haschich, grave, profonde, gutturale et ressemblant beaucoup à celle des vieux mangeurs d'opium.
9: Ce sont des narcotrafficantes qui se chargent du transport et de la distribution de drogue à travers le monde.
10: Le but de toute drogue, c'est de soigner la personne, en fait.
4: A number of young Americans have become addicts as they serve abroad, whether in Vietnam or Europe or other places.
10: L'LSD, c'est un accident de laboratoire, c'est une drogue accidentelle, en fait, qui peut être très intéressante pour les soins psychiatriques.
6: Il y a un mythe de la population qui est collé aux années 60-70, du temps d'Hendrix, puis Janis, puis tout ça, où tout le monde, on était des montres de dope, puis la Cheech and Chong, la boucane qui sort vers les oreilles pendant qu'on joue, tout ça. C'est faux, c'est pas vrai du tout.
3: Et c'est vrai, oui, que le mythe a la vie dure, parce que on en fait un trio inséparable, alcool, drogue et création. Les littéraires en ont vanté les mérites, les musiciens l'ont louangé, et les peintres s'en sont inspirés. Évidemment, tous n'ont pas créé sous influence, mais que ce soit pour la peinture, la littérature, la musique ou le cinéma, les artistes n'ont jamais hésité à recourir au paradis artificiel pour développer leur imagination. Certes, la drogue ne crée pas le génie, et la légende de l'artiste sublimé par les psychotropes entretient une mythologie romantique. Mais de Baudelaire à Hendrix, en passant par Lautrec ou Miles Davis, la drogue s'est souvent invitée dans la création.
11: Toutes les drogues apportent cette libération. Seulement, chaque drogue apporte également un aspect plus propre, plus particulier. L'opium et ses dérivés sont tellement euphorisants qu'en général, suppriment toute impulsion à l'action. L'opiomane ne cherche plus qu'à s'asseoir, fumer son opium, se piquer et vivre dans son nirvana. Par contre, des drogues comme la mescaline excitent les centres visuels, donnent des hallucinations vivement colorées, très, très belles. Ce qui rappelle d'ailleurs des recherches de peinture surréaliste, de peinture abstraite. Il y a peut-être là

0: Au mot du docteur Katz, psychiatre sur les ondes de l'ORTF en France, 28 septembre 1956, dans les archives de l'INA. Ah, pour nous parler de drogue et de création, mon invité ce soir, François Lachance Provençal, il est professeur en histoire de l'art au Cégep du Vieux-Montréal, avec nous en studio. Bonjour.
1: Bonjour.
0: Avec le temps, c'est devenu une espèce de cliché, hein, cette image de l'artiste intoxiqué, mais en même temps, elle a été entretenue par les artistes eux-mêmes, non?
1: Oui, bien sûr, il y a beaucoup de clichés, de mythes là-dedans. Il y a de l'expérimentation, il y a des mises en garde beaucoup aussi de la part des artistes. C'est un imaginaire qui a été élaboré dans tout le 19e siècle. Dans le courant du 20e siècle, on en a des occurrences aussi très fortes. Donc, comme on le mentionnait avec l'extrait qu'on vient d'entendre, toutes les substances y passent à tour de rôle. Et oui, bien sûr, il y a cette question d'imaginaire qui est créée par la drogue. Donc, quel lien ça peut entretenir avec la création? Ça, c'est abordé par des différents artistes.
0: Ouais, bien sûr, puis on le répète, ça ne crée pas le génie, hein. Ça, les spécialistes le disent, il faut avoir quelque chose à dire ou à interpréter. Mais parmi les premiers à vanter les mérites de la drogue, il y a un Anglais, Thomas de Quincey, qui lui y va de façon assez frontale, il publie en 1821 « Confession d'un mangeur d'opium anglais ».
1: Oui,
0: c'est assez clair, là.
1: Oui, ben, Thomas de Quincey, en fait, la plupart des spécialistes de cette question-là, drogue et création, en font le premier cas de figure. Donc, lui, c'est un Anglais, effectivement. Donc, on est à la toute fin du 18e siècle, au début du 19e siècle. Et c'est un moment où les grands empires coloniaux, là, particulièrement la Grande-Bretagne, sont en lien avec l'étranger. Donc, on importe beaucoup d'opium qui vient d'Inde, entre autres. Et on se met à le consommer, ben, de manière thérapeutique. En fait, on dit que les préparations à base d'opium sont aussi courantes à cette époque-là que l'aspirine de nos jours et ne sont pas contrôlées, ne sont pas régulées. Donc, Thomas de Quincey, comme beaucoup de ses contemporains, va en consommer. Lui, ce qu'il consomme, c'est ce qu'on appelle le laudanum. C'est une préparation à base de vin dans lequel on va mettre quelques gouttes d'opium. Et il s'en sert, dit-on, pour soigner des douleurs d'estomac d'abord, puis ensuite des douleurs au visage, au crâne. C'est pas tout à fait clair, mais il se met à consommer de manière très régulière. Et il va être le premier à écrire un ouvrage où il s'interroge un peu sur les liens entre les effets qu'il ressent de cette substance-là et la création poétique, là. Donc, effectivement, en 1821, les confessions d'un Anglais mangeur d'opium.
0: Le milieu littéraire en France va s'en inspirer aussi, découvrir à son tour notamment les effets euphorisants du cannabis. Et c'est le cas, ça c'est peut-être moins connu, de Balzac quand même.
1: Oui, Balzac. Ben, Balzac, qui comme beaucoup d'artistes, d'écrivains, surtout de sa génération, on est autour des années 1830-1840, va découvrir les confessions d'un Anglais mangeur d'opium à travers une traduction qui est faite par un poète, Alfred de Musset, un poète romantique. Mm-hmm. Et l'opium, entre autres, va figurer comme métaphore dans plusieurs de ses ouvrages de la comédie humaine. Et il va aussi aller jusqu'à écrire un traité moderne des excitants. Là où on va parler d'opium, on va parler aussi de café, on va parler de vin, de toute la pharmacopée.
0: Ouais. Il découvre aussi le haschich, hein, dans une de ses correspondances. Il écrit en 1845 « J'ai résisté au haschich et je n'ai pas éprouvé tous les phénomènes. Mon cerveau est si fort qu'il fallait une dose plus forte que celle que j'ai prise. Néanmoins, j'ai entendu des voix célestes, j'ai vu des peintures divines, j'ai descendu pendant 20 ans l'escalier de Lauzon, j'ai vu les dorures et les peintures du salon dans une splendeur inouïe, mais ce matin, depuis mon réveil, je dors toujours et je suis sans volonté. » Donc, une expérience, oui, assez probante dans son cas. On est au 19e siècle, puis ça va aussi de pair avec le courant orientaliste. Tout ce qui vient d'Orient fascine les Européens à ce moment-là, et d'où cette fascination aussi pour le haschich, qui vient du Maroc, de Turquie ou d'Afghanistan.
1: Mmh. Oui, il y a un lien qui se crée, qui est très fort dans l'imaginaire des créateurs à cette époque-là, entre la provenance de la substance qui est consommée, puis les images qui sont créées sous son effet, sous son action. C'était déjà le cas avec l'opium. C'est encore plus le cas avec le haschich, qui est rapporté du Moyen-Orient, justement de l'Égypte, beaucoup pour ce qui est des Français, avec les campagnes napoléoniennes du début du 19e siècle. Des gens commencent à s'intéresser d'un point de vue qui est d'abord scientifique au haschich. Et il y a un médecin particulièrement qui se nomme Jacques-Joseph Moreau de Tours, qui lui va voyager dans ces endroits-là et va en consommer lui-même. Sa spécialisation médicale, c'est ce qu'on appelle à l'époque l'aliénation mentale. Donc, il va avoir des liens entre les ruptures de la subjectivité

0: ou ce qu'on appelle à l'époque les hallucinations qui sont créées par le haschich et l'état de folie. Donc, il va s'y intéresser d'un point de vue médical. Mais ce qui est intéressant, et d'où la citation de Balzac, c'est qu'il va inviter une petite partie du monde littéraire et artistique de Paris au milieu du 19e siècle à goûter le haschich pour en faire des descriptions.
1: Ah oui.
0: Donc, Balzac, c'est dans ce cas-là, la citation était assez amusante.
1: Oui. Ben, d'autant plus que, bon, quelqu'un qui a résisté, disons qu'il l'a senti très, très fort. Mais il va même fonder une espèce de club, ce fameux médecin, non?
0: Oui, ça va prendre le nom du club des haschichins. Donc, c'est un club qui est très informel, qui va se réunir, c'est sur une période de 5 ans, entre 1844 et 1849, en plein cœur de Paris, sur l'île Saint-Louis, dans un hôtel particulier, qui est très ornementé, très décoré à l'intérieur, avec des fresques, avec des reliefs, là, qui, comme on peut le penser, sous consommation de haschich, vont se mettre à se déformer.
1: Ben, oui.
0: Donc, dans le club des haschichins, on trouve, Honoré de Balzac, oui, bien sûr, mais aussi Gustave Flaubert, Alexandre Dumas, Gérard de Nerval, Théophile Gautier aussi, qui a écrit quelques articles sur le haschich.
1: Ouais, ben, toutes les plus grandes plumes de l'époque. Et parlant de plumes de l'époque, ben, évidemment, on peut pas passer sous silence Baudelaire, hein. Baudelaire qui va, lui, décrire les effets du cannabis. On va l'écouter ici, c'est tiré des Paradis artificiels, poème du haschich. Nous sommes en 1860.
2: Le haschich s'étend alors sur toute la vie, comme un vernis magique. Il la colore en solennité et en éclaire toute la profondeur. Paysages dentelés, horizons fuyants, perspectives de villes blanchies par la lividité cadavéreuse de l'orage, ou illuminées par les ardeurs concentrées des soleils couchants. Profondeur de l'espace, allégorie de la profondeur du temps. La danse, le geste ou la déclamation des comédiens si vous vous êtes jeté dans un théâtre. La première phrase venue si vos yeux tombent sur un livre. Tout, enfin. L'universalité des êtres se dresse devant vous avec une gloire nouvelle non soupçonnée jusqu'alors. Les hallucinations commencent. Les objets extérieurs prennent des apparences monstrueuses. Ils se révèlent à vous sous des formes inconnues jusque-là. Puis ils se déforment, se transforment, et enfin ils entrent dans votre être ou bien vous entrez en eux.
1: Bon, visiblement, dans la description, c'est du cannabis très très fort, mais au-delà de ça, c'est une réflexion profonde puis une critique même par rapport à l'usage du cannabis, non?
0: Ouais, ben, chez Baudelaire, les choses ne sont jamais simples. Et effectivement, le haschich va être problématisé à quelques reprises quand même. Donc, il y a les Paradis artificiels en 1860. Mais auparavant, il y a un article qui est écrit qui s'appelle « Du vin et du haschich » où les deux substances vont être comparées à la défaveur du haschich. Et en 1860, pour les Paradis artificiels, le haschich, encore une fois, va être comparé à une autre drogue qui est l'opium. Et encore une fois, le haschich va être comparé en défaveur du premier. En fait, le problème pour Baudelaire, le problème du haschich, c'est qu'il donne une expérience qui est analogue à l'état poétique. D'où l'idée de paradis artificiel, c'est-à-dire qu'il y a quelque chose qui est donné par le haschich, quelque chose qui est artificiel et qui est, en dernier lieu, qui est discutable, qui est condamnable et qui apporte son lot de problèmes aussi pour la création. Un problème qui est mentionné par Baudelaire et c'est une des raisons pour lesquelles Balzac aussi avait une certaine distance avec le psychotrope, même s'il y avait un rapport intéressé et fasciné, c'est que le psychotrope ne permet pas directement la création. Donc, dans un premier cas, on est complètement subjugué par les hallucinations. Et dans un deuxième cas, ben, c'est ce qu'on appelle aujourd'hui le lendemain de veille.
1: Ça
0: se paye toujours d'un lendemain difficile qui rend encore plus difficile la création.
1: Ben, bien sûr, et Balzac l'a évoqué. Bon, évidemment, on est dans le petit milieu de la bohème parisienne, mais ça contribue aussi à fixer cette image, le fameux cliché de l'artiste intoxiqué. Ça fait du chemin, cette image, là, au tournant du 20e.
0: Ouais, bien sûr. Ben, c'est une image qui se construit à partir de l'idée de bohème artistique, là. On est déjà à l'époque de Balzac et de Baudelaire. Un artiste un peu aux marges de la société qui, fréquente les cafés, les cabarets, qui, à temps perdu dans ses loisirs, s'intoxique. Oui, effectivement. Mais c'est une image qui va être portée par les artistes eux-mêmes, là, dans leurs écrits. Bon, on a vu chez Baudelaire, c'est assez problématique. La drogue n'est pas célébrée.
1: Oui.
0: Mais à un certain moment, ben, ça fait partie de cette image qu'on se crée de l'artiste.
1: Ouais. On est au tournant du 20e siècle. Il y a un nouveau courant littéraire et artistique qui va voir le jour durant les années folles, hein, les années 20, le surréalisme, qu'on pourrait spontanément associer

0: aux drogues. Mais c'est pas le cas. Là, on est plutôt dans l'exploration de l'inconscient à ce moment-là.
1: Oui, on pourrait l'associer, le surréalisme, à la consommation, dans la mesure où, pour résumer le courant et ce qu'il veut faire, c'est-à-dire on veut travailler à partir de l'inconscient. Donc, on travaille pas à partir de la raison éveillée là, de tous les jours,
0: oui.
1: Mais on veut aller au-delà. On crée des images insolites qui sont juxtaposées pour créer des effets d'étrange. Donc, le rapprochement entre ce que fait et ce que veut le surréalisme et les états de modifiés de conscience semble aller soit. Pourtant, dans les faits, de manière officielle, selon la doctrine qui est présentée par le chef du surréalisme, qui est André Breton, ou sinon on a Louis Aragon aussi qui est avec lui, dans chacun de ces cas-là, la position officielle du surréalisme, c'est de mettre à l'écart, de refuser les drogues.
0: Et c'est vrai que, bon, spontanément, ça va à l'encontre des idées reçues. Mais Anaïs Nin va d'ailleurs se désoler plus tard de la consommation de drogue chez les jeunes dans les années 60. On va l'écouter ici, rappelant ses souvenirs dans le Paris des années folles, c'était à l'émission Femmes d'aujourd'hui en 1968.
2: Est-ce que les jeunes avaient cet amour de la drogue qu'ils ont à l'heure actuelle?
3: Non, c'était assez rare à notre période. Très, très rare. Il y avait Artaud et Michaud qui s'intéressaient à la drogue dans ce milieu d'artistes.
2: Les jeunes, aujourd'hui, aspirent à des hallucinations artificielles créées par la drogue.
3: Oui. Très souvent. Et puis très souvent, ils ont plus ce que nous appelons des cauchemars que des hallucinations créatrices. Quand on parlait d'hallucinations, on parlait dans le sens de Rimbaud et d'Artaud, des rêves qui nous faisaient écrire, selon la loi des surréalistes. Alors de là, on s'échappait, on écrivait. Mais ici, les hippies prennent leur drogue et très souvent, ils ont des très mauvais voyages, comme ils appellent ça.
2: Mais vous-même, est-ce que vous vous identifiez à la philosophie des hippies?
3: Non, je n'aime pas devoir dépendre de la drogue.
2: Vous l'avez essayé vous-même?
3: Une fois seulement, pour voir si c'était le même monde que je décris quand je parle de rêve, par exemple, de rêve surréaliste.
2: En tant qu'écrivain, vous n'avez rien pu tirer de cette expérience?
3: Non.
2: Absolument rien.
3: Non.
0: Voilà, donc pas de drogue dans son cas, ce qui sera pas le cas chez les musiciens jazz de l'entre-deux-guerres. Hein. D'abord avec, oui, le cannabis, mais plus tard, l'héroïne, qui sera très présente dans le monde du jazz.
1: Ouais, donc dès le début du 20e siècle, les musiciens dans ce monde-là vont rencontrer le cannabis d'abord, donc surtout à partir des années 20, puis ensuite durant le début des années 30 aussi. On est surtout en Nouvelle-Orléans d'abord, puis ensuite ça va voyager à Chicago, New York et même jusqu'à Montréal. On est un peu dans cette idée de la bohème artistique du 19e siècle, du moins dans sa continuité. La drogue est un peu naturelle dans la mesure où les milieux appartiennent au monde interlope. Là. D'abord les bordels, ensuite les speakeasies durant la prohibition,
0: ouais.
1: Les cabarets. Là. Donc il y a de la consommation qui se fait dans les lieux de performance ou non loin des lieux de performance.

0: on dit que ça va ruiner certaines carrières, ou en tout cas, il y a plusieurs musiciens qui vont en souffrir, notamment Miles Davis, parmi les plus grands du jazz. Plus tard, donc, dans les années 50, ou simultanément, il y a aussi la Beat Generation, qui va avoir un penchant pour l'alcool, mais aussi pour les amphétamines. Amphétamines dont la consommation était relativement répandue dans les États-Unis d'après-guerre.
1: Ouais, ben les amphétamines apparaissent en réalité tout de suite après la Seconde Guerre mondiale. Ouais. Et effectivement, donc dans la Beat Generation, puis on pense surtout à son chef de file, Jack Kerouac, on se met à en consommer parce qu'on est entré dans une espèce de culture de la vitesse. Tu sais, qu'on pense au rock and roll qui commence beaucoup dans les années 50. Les motards, les beats s'inscrivent là-dedans. Et ça aurait marqué l'écriture de Under Road. Puis là, il y a des légendes là, entourant la création de son manuscrit. Là, mais on dit que Kerouac aurait écrit de manière frénétique tout son manuscrit au complet en 2 ou 3 semaines seulement en ingérant des amphétamines, là, justement.
0: Ouais. Et là, on connaît la suite. Elle nous a été maintes fois racontée par les Baby Boomers, les années 60, Woodstock, la côte ouest, le Summer of Love à San Francisco et le fameux LSD, hein, qui fait son apparition à peu près autour des années 50. Pourquoi une telle fascination? Pourquoi LSD rime avec création?
1: Là, on pense peut-être spontanément à des artistes, disons les Doors, qui doivent leur nom aux Portes de la Perception, qui est un nom qui est tiré d'un ouvrage qui a été lancé par l'écrivain Aldous Huxley, The Doors of Perception.

qui écrivait plutôt sur la mescaline, mais on est un peu dans ce genre de produit-là qui a des fortes propriétés hallucinogènes. Mais c'est cette idée un peu de sortir des conventions, de sortir des habitudes. On est vraiment dans cette idée de la contre-culture là, au sens pur et dur.

0: Puis on pourrait nommer plein. Là, vous avez dit les Doors. Il y en a plein, des groupes comme ça, notamment parmi les plus connus, les Beatles aussi, qui en ont fait usage, là.
1: Qui en ont fait usage. En fait, l'histoire des Beatles est intéressante parce que ça croise différents narcotiques, différents psychotropes là, dès leur tout début à Hambourg, quand ils étaient en résidence et ils devaient faire plusieurs concerts par jour. Déjà, c'était les amphétamines, là, c'était le speed. Mm-hmm. Ensuite, oui. Il y a eu une rencontre légendaire à New York lors d'une tournée américaine en 1964 avec Bob Dylan. Bob Dylan qui consommait déjà un peu le cannabis et qui aurait fait découvrir, dit-on, la substance aux Beatles. Et ça aurait créé chez eux un peu un détachement de leur première période, un peu plus twist, un peu plus pop. Mm-hmm, et ouais. Ça les aurait amenés à une période plus folk, là, avec l'album Rubber Soul, que John Lennon a qualifié de leur album pot.
0: Pot, puis il y en a plein comme ça, on pourrait dire les Grateful Dead, puis on pourrait en nommer Janis Joplin et autres. Mais ça passe beaucoup, beaucoup par la musique, hein, la création sous influence de psychotropes. On va écouter ce qu'en disait Jean Basile, journaliste, dramaturge, critique d'art. C'était à notre radio en juillet 1972.
2: La musique rock'n'roll est reçue par la plupart du public qui l'aime avec une ferveur religieuse. Ça correspond vraiment à un instinct, un instinct de participation, disons, au cosmos. C'est peut-être ça, finalement, le côté religieux de la musique. Ça, c'est une porte d'entrée, je pense, dans la compréhension universelle.
3: Aujourd'hui, pour peu qu'on cherche, qu'on essaie de comprendre ce qui se passe dans la jeunesse, on rencontre tout de suite la drogue. Est-ce que vous croyez que la drogue est associée essentiellement au phénomène rock?
2: Il est vrai que la dope a été une fonction importante dans la musique dite psychédélique. C'est-à-dire que si on prend, là il faut refaire un peu d'histoire du rock'n'roll, si on prend, disons, ce qu'on a appelé l'acid rock, qui vient de San Francisco, avec les trois grands groupes de San Francisco, les trois papas groupes de San Francisco, qui sont Jefferson Airplane, qui n'existe plus en tant que groupe, Grateful Dead, qui existe toujours, et Quicksilver, qui existe aussi toujours, avec beaucoup de transformations, évidemment. Ils ont été l'expression de la vibration du LSD-25.

0: là encore, on est un peu dans le cliché, là. Ça, j'en reviens toujours à ça. Ça crée pas le génie, la drogue.
1: Non, effectivement, bon, il y a eu certainement une inspiration quelque part, mais rapidement, il y a eu une forme de désenchantement. Passé le Summer of Love qui a été évoqué en 1967, on commence à avoir un rapport qui est peut-être moins naïf, moins innocent aux drogues, puis là, on pense spontanément au Club des 27, là, communément appelé, les Jim Morrison, les Janis Joplin, qui, en raison de leurs problèmes de consommation, ont vécu le même destin que les musiciens jazz dans les années 50 et début 60 qui consommaient de l'héroïne.
0: Mmh. Oui, effectivement. Ben oui, la drogue, le LSD, ça fait aussi des ravages sur le plan psychique, sur le plan physique. Puis vous l'avez évoqué, ce fameux club des 27, tous morts à 27 ans dans la fleur de l'âge. Mon invité, François Lachance, provençal. Il est enseignant en histoire de l'art au Cégep du Vieux-Montréal. Merci beaucoup d'avoir été là.
1: Merci. Riders on
0: the storm. On va se laisser en musique, celle des Doors et de Jim Morrison. En terminant, si vous avez envie de vous amuser, de tester vos connaissances sur les drogues, on vous a préparé un petit quiz sur audio, 8 questions inspirées de notre série. Alors, c'est dans la bulle de conversation et vous allez participer à l'émission pour y répondre. Ainsi se termine donc cette série spéciale sur l'histoire des drogues. Y ont participé cette semaine Recherche et Archives, Ariane Léonard et Marie-Claude Lamotte. Médiathécaire, c'est Sophie-Hélène Gibson. Lecture d'archives, Patrice Dussault. Site web, Ronald George. Aujourd'hui, l'histoire est une émission de Marie Caillé. Ici Maxime Coutier, merci beaucoup d'avoir été là. Bonne soirée, à une prochaine. Au revoir.

0: 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Ici Martine Blanchard. J'anime l'émission La Matinale, diffusée partout au Nouveau-Brunswick. Je vous propose une rencontre avec la fée des petits déjeuners, Juanita Megra. Une visionnaire, dans une certaine mesure. Une femme d'action, convaincante et convaincue.
1: Mon rêve, c'était que tous les enfants de la péninsule acadienne déjeunent le matin avant d'aller à l'école. Ça me tenait à cœur, ça me dépassait qu'on avait encore des enfants qui déjeunaient pas à l'école.
0: En février 2025, le Programme national d'alimentation scolaire a été annoncé.
2: Une toute première province se joint au Programme national d'alimentation scolaire qui avait été annoncé par le gouvernement fédéral dans son dernier budget. On va retrouver...
0: Le Nouveau-Brunswick est devenu partenaire. Mais bien avant que les élus mettent en place le nécessaire pour assurer une saine alimentation pour tous les élèves des écoles, Mme Megra avait les choses bien en main dans la péninsule acadienne.
1: Mal de ventre, mal de tête, des problèmes peut-être de comportement dans les classes. Il y avait toutes sortes de raisons qui allaient à la direction. Puis quand ils ont commencé à offrir le déjeuner, il y a eu zéro visite. Ils n'avaient plus. Il n'avait plus de problème de comportement. Il n'avait plus de problème de bobo.
0: Depuis plus de 5 ans, la comptable et femme d'affaires de Tracadie cogne à toutes les portes. Elle aborde des campagnes de financement, s'assure que tous les petits bedons, comme elle dit, soient bien remplis pour qu'ils puissent après bien apprendre à l'école. Sans égard à la situation financière des familles, des petits déjeuners pour tous, pour que personne ne soit stigmatisé.
1: La chose la plus importante à se rappeler, au que nous donner des sous parce qu'on est une bonne fondation, la chose la plus importante à se souvenir, c'est que c'est un programme universel. Tout le monde a accès au déjeuner. Ça, c'était une des conditions numéro un avant de j'embarque sur le comité. Tu veux certainement pas mettre une pancarte sur quelqu'un pour dire « Hey, moi, je suis pauvre, là. »
0: Avec des bénévoles hardis dans près d'une vingtaine d'écoles, la Fondation des petits déjeuners de la péninsule acadienne a nourri des milliers d'enfants et a récolté son premier million de dollars, et ce, quelques mois avant que les gouvernements ne se saisissent de cette initiative.
3: 19 écoles sur 20 qui font partie des gens ou des écoles qu'on a cette année. C'est un peu malheureux, si vous voulez. Ça veut dire que la demande est vraiment grandissante, mais on est comme content qu'on est là puis on peut les aider. Ça fait qu'il y a vraiment une très grande participation cette année.
0: Son travail sera-t-il terminé avec la mise en place du programme public? Voici la réponse qu'elle m'a donnée à cette question.
3: Nos enfants, ils ont pas seulement faim du lundi au vendredi, puis ils ont faim l'été aussi. Fait que je pense qu'on pourrait peut-être aider sur ce côté-là. Puis il y a tellement d'autres choses qu'on parle d'habillement l'hiver. Écoute, je vous apprends rien qu'il y a beaucoup, beaucoup, beaucoup, beaucoup de demandes de tout part. Fait qu'on continue notre travail parce qu'on est quand même seulement une petite fondation.
0: Juanita Megra, la fille des petits déjeuners, changera peut-être de mission, mais avec toujours le même but, que le moins d'enfants possible dans la péninsule acadienne ne subissent les impacts de la pauvreté.

Salut, c'est Myrit Saint-Pierre. C'était une douce journée safranée d'octobre. Le genre de petit matin sans pullover, où le soleil tiédit les feuilles qui sont encore toutes cramponnées aux arbres. Ça brille, on dirait des photophores. J'ai l'impression que le vieux saule dans la ruelle me fait signe de la branche, comme pour me rassurer, pour me dire que tout va bien aller, parce que je suis un petit peu nerveuse. On fait la route jusqu'à l'hôpital. À ma demande, on prend le chemin le plus beau, c'est mon préféré. Celui où les maisons fantastiques nous font la haie d'honneur tout le long de la rivière. À cette heure-là, la ville dort encore, toute neuve, sans pas, toute lavée par la nuit fraîche d'avant. Moi, je suis une grosse lune immense assise sur la banque.

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7: Ici Louis de Belval, voici les informations. Le protocole d'accord entre l'Iran et les États-Unis apparaît encore plus fragilisé après une deuxième journée de frappes de part et d'autre. L'armée américaine affirme avoir visé plusieurs dizaines de cibles en Iran, qui a répliqué avec des attaques sur plusieurs pays du Golfe. Téhéran accuse par ailleurs Washington d'avoir ciblé des infrastructures civiles. Les précisions de Marie Claudet.
8: Les Américains disent avoir touché plus de 170 cibles militaires iraniennes au cours des deux derniers jours. Mais les Iraniens les accusent d'avoir aussi bombardé des infrastructures civiles. Des habitants ont entendu des explosions près de la seule centrale nucléaire en activité dans le pays. Selon le ministère de la Santé iranien, 14 personnes sont mortes et 78 ont été blessées. L'Iran dénonce, je cite, un crime de guerre flagrant et a lancé des frappes à Bahreïn, au Koweït, au Qatar et en Jordanie. Ces frappes ont toutes été interceptées. La ministre canadienne des Affaires étrangères, Anita Anand, en visite en Arabie Saoudite, a déclaré que les attaques iraniennes étaient inacceptables.
9: On doit continuer de souligner que nous sommes ici en solidarité avec les pays du Golfe et aussi on doit respecter le cessez-le-feu.
8: Donald Trump et Benjamin Netanyahou se sont entretenus par téléphone en fin de journée. Le bureau du Premier ministre israélien a confirmé cet appel, mais son contenu reste flou. Le ministre de la Défense israélien, lui, lors d'une cérémonie militaire, a déclaré que l'armée est prête à attaquer l'Iran une troisième fois si nécessaire. Malgré ces nouvelles attaques, la poursuite des négociations n'est pas exclue par les États-Unis. Je vous le rappelle, ce conflit est très impopulaire, tout bord politique confondu. Donc Donald Trump sait qu'il doit trouver une voie de sortie au plus vite. Ici Marie Claudet, Radio-Canada, Washington.
7: Et puis, malgré un regain des tensions au Moyen-Orient, le premier ministre Mark Carney, en visite en Arabie Saoudite, a annoncé la signature d'un protocole d'accord afin de renforcer la collaboration entre Ottawa et Riyad. Les relations se réchauffent entre les deux pays qui sortent d'un froid diplomatique en raison du piètre bilan saoudien en matière de droits de la personne. Valérie Gamache.
10: Une autre opération de diplomatie économique signée Mark Carney. Et la signature de 13 partenariats avec des entreprises canadiennes pour marquer le début d'une relation renouvelée entre le Canada et l'Arabie Saoudite.
11: We're looking to catalyze $1 trillion of investment.
10: Ottawa rétablit en grande pompe les relations économiques entre les deux pays après un important froid diplomatique sur la question des droits de la personne et des droits des femmes. Le premier ministre justifie cette nouvelle approche. Le pays est en pleine transformation, dit-il.
12: C'est pas pour moi d'être le juge ici. Il y a une quinzaine d'années, le taux de participation des femmes dans le marché du travail était 10%, 12%, quelque chose comme ça. Maintenant, c'est plus élevé qu'en Inde.

0: secondaire pour l'économie canadienne. Et pendant ce temps, Mark Carney refuse de faire le point sur les négociations avec Washington, de loin son plus important partenaire d'affaires. Ici Valérie Gamache, Radio-Canada, Jeddah.
1: La décision de Québec de resserrer les règles sur la formation des camionneurs ontariens qui veulent travailler dans la province est généralement bien accueillie dans l'industrie. Les chauffeurs ontariens ayant moins 2 ans d'expérience et qui souhaitent obtenir un permis québécois doivent d'abord réussir un examen pratique. Le gouvernement Fréchette réagit ainsi à un rapport de la vérificatrice générale de l'Ontario qui a soulevé de graves lacunes dans la formation des camionneurs dans cette province. Le PDG de l'Association du camionnage du Québec, Marc Cadieu, salue cette nouvelle initiative.
2: On sait que une grande partie du problème provient de l'Ontario. Il y a une ville qui a la réputation d'être la région des chauffeurs incorporés ou des chauffeurs à rabais, Brampton. Mais il y a aussi, à travers le Canada, il y a un besoin aussi de resserrement et de beaucoup plus de vigilance à l'égard de l'émission des permis et de la qualité des chauffeurs qu'on retrouve sur nos routes.
1: Québec crée par ailleurs une table de travail pour se pencher sur le cas des chauffeurs étrangers temporaires. Il y aura finalement un débat des chefs à Québec lors de la prochaine campagne électorale. Radio-Canada a confirmé la production d'une émission spéciale baptisée « 5 chefs, une élection » qui sera diffusée de Québec plutôt que de Montréal le mercredi 9 septembre. Son traditionnel débat des chefs se tiendra cependant comme prévu à Montréal le 23 septembre. Les 5 principaux partis s'étaient tous déclarés en faveur de la tenue d'un grand rendez-vous médiatique à Québec. Et puis enfin, la France a obtenu son billet pour les demi-finales de la Coupe du monde de soccer en l'emportant 2-0 sur le Maroc dans un match disputé en banlieue de Boston. Les Français affronteront en demi-finale le vainqueur de l'affrontement de vendredi entre l'Espagne et la Belgique. Voilà, c'était les informations à l'antenne de Radio-Canada.
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L'été formidable de Gabriel des Trois Maisons, celui de ses 14 ans, semble-t-il qu'on peut l'appeler Caramel. Pour l'occasion, détail à suivre, suggestion littéraire, Steve Gagnon nous propose le très beau premier roman de l'acteur et auteur Mathis Savant-Véroven, touchante lettre d'amour à sa grand-mère. Notre chroniqueuse Sheena Finch nous plonge dans les coulisses du cirque pour nous faire rencontrer ceux et celles qui veillent à la sécurité des acrobates. Et coup d'œil sur le succès de Picnic électronique qui séduit pas juste Montréal, mais aussi l'Australie et l'Amérique latine. Je m'appelle Julien Poirier-Malo. Bienvenue à l'heure d'été.

Et là, c'est peut-être l'une des premières nouvelles que vous avez vues ou entendues en vous levant ce matin. Ça a été mon cas. Le décès à 75 ans de la chanteuse britannique Bonnie Tyler, la femme derrière cette immense chanson de 1983. Ah!

0: pour lui donner la vulnérabilité que le texte commandait. C'est une chanson qui sera évidemment un énorme succès commercial, qui deviendra numéro un, entre autres au Canada, qui lui vaudra une nomination aux Grammys. Il n'y a aucune autre de ses chansons qui va connaître le même succès. Mais les karaokés du monde entier, depuis 45 ans, lui garantissent l'éternité à Total Eclipse of the Heart. On les entend rire déjà. Steve, Sheena, salut à vous deux.
1: Bonjour.
2: Bonjour.
0: Steve, je te vois, il me semble, personnifier Bonnie Tyler dans un bar vaguement pacté à 2h du matin. Je trompe.
1: La seule fois où j'ai fait un karaoké, où je suis allé dans un karaoké, c'était au Japon.
0: La seule fois tout court, pas juste pour Bonnie Tyler.
1: Non. Et puis, je me suis surpris à vraiment être capable de me laisser aller intensément.
0: Là, tu dis au Japon, est-ce que c'était les karaokés ou c'est des salles privées ou c'est devant le bar au complet?
1: Non, ben c'était devant le bar au complet, mais c'était une toute petite place où on avait été obligé de rentrer par la propriétaire, puis j'étais très réticent, puis finalement, je me suis amusé comme ça faisait peut-être 30 ans que je m'étais amusé. Bon. Mais on a entendu énormément de reprises de cette chanson-là. Et tu sais, des fois, tu dis, OK, cette reprise-là est vraiment, vraiment très belle. Je pense qu'il n'y en a aucune qui accote la puissance de l'original, de l'interprétation de Bonnie Tyler. Il y a tout déjà dans son interprétation.
0: Je me suis surpris à l'apprécier davantage parce que bon, on va dire, les mauvaises langues diront qu'elle est quétaine un peu cette chanson-là. Bon, chanson des années 80. Mais je me suis surpris à en reconnaître quand même la puissance de cette voix-là en l'écoutant plusieurs fois aujourd'hui. Sheena, je sens que toi, t'as de l'expérience de karaoké. Ça serait ton genre.
2: J'en raffole. Retenez-moi, là, parce qu'il faut que je fasse ma chronique, là, sinon je courrai au prochain karaoké, j'irai chanter. J'adore les karaokés. Pour moi, c'est un peu comme, tu sais, il voit à Noël quand on est jeune, on se retrouve avec nos cousines, puis on décide de faire un spectacle, puis toute la famille est obligée de nous écouter, mais au final, tout le monde a du fun. C'est un peu ça pour moi, un karaoké. C'est comme si on est dans un salon, on est en gang de gens qu'on connaît pas, puis on fait, on va t'écouter, vas-y, chante ta tune, puis on a du fun ensemble.
0: C'est le fun comme chanteur et c'est le fun comme spectateur, même si cette chanson-là, c'en est pas une facile, puis je pense que tous les employés de karaoké pourront le confirmer. Elle est allègrement détruite là par beaucoup de monde qui s'essaie dessus année après année.
2: Mais moins détruite que la chanson de Titanic celle-là, je trouve que
0: écoutez, la liste pourrait être longue. Moi, je me souviens pas d'avoir chanté Total Eclipse of the Heart, etc. de Gabriel des Trois Maisons. Par contre, passez-moi les menottes, jetez-moi dans le panier à salade. Là-dessus, je suis coupable. Très hâte de le savoir un petit peu plus tard, dans une vingtaine de minutes, Gabriel des Trois Maisons, aujourd'hui. Mais d'abord, on en parlait hier à l'émission. Juillet, c'est un gros mois pour le cirque au Québec, avec Montréal complètement cirque qui bat son plein, avec l'hommage à Jean Leloup par le Cirque du Soleil à Trois-Rivières qui commence la semaine prochaine. Même chose pour le Festival du Cirque des Îles aussi qui approche aux îles de la Madeleine. Et on se disait que l'occasion serait bonne de s'intéresser à ceux et celle qui s'assure de la sécurité des artistes du cirque. Sécurité qui, disons-le, semble passablement hypothéquée quand on est retenu là à plusieurs dizaines de pieds dans les airs comme ça par des cordes. Alors, Sheena Fins, c'est là-dessus qu'on t'a mise cette semaine. Puis aller voir en coulisses comment ça se passait.
2: Mais oui. Écoutez, déjà, c'était facile pour moi parce que j'adore regarder les spectacles de cirque. Mais c'est vrai que des fois, je me suis jamais vraiment dit, mais c'est qui s'assure de la sécurité là pour que les artistes soient capables vraiment de performer? Alors là, mardi dernier, je suis allée faire un tour dans l'ambiance quand même assez colorée et joviale du Festival Montréal complètement cirque. J'étais à la place Pasteur et je suis allée à la rencontre de deux gréeurs. Donc dans le jargon on dit des riggers là, mais en français on dit des gréeurs.
0: Des gréeurs. Okay.
2: Des gréeurs professionnels d'expérience qui s'occupent du spectacle de sangle aérienne qui est donné à la scène de l'Auto-Québec. Alors j'ai fait la connaissance de Mike Thibault et Guillaume Gros-Louis. Déjà en partant je leur ai demandé mais c'est quoi leur travail en tant que gréeurs et surtout leur lien avec l'artiste.
3: À chaque fois que vous allez voir un spectacle, nous autres on accroche qu'est-ce qui est pas supposé vous tomber sur la tête. Principalement. Si vous regardez dans les airs, là, il y a beaucoup de matériel accroché. Fait que c'est en fait notre travail. Fait qu'on travaille dans les airs avec un harnais. Fait que c'est ça, mais c'est vraiment la confiance. Fait que quand on installe des matériaux, tout ce qui est gréage, faut vraiment faut que ça soit speak and span. Parce que eux aussi, ils ont une connaissance dans le gréage un peu plus minimum, mais ils peuvent voir s'ils voient un défaut, là, tu viens de perdre un peu la confiance. Fait qu'il faut vraiment on fait des inspections, comme aujourd'hui, on a fait une inspection de tout notre gréage en hauteur, les poulies, puis les cordes d'acier, puis la corde.
0: Il y a pas droit à l'erreur finalement ici. Là.
2: Non. Et le eux à qui Mike Thibault fait référence, ce sont les acrobates qui connaissent quand même le BABA du gréage là. Alors c'est important de faire le travail avec minutie. Bon, comme il le disait, pour pas que le matériel nous tombe dessus, mais les acrobates non plus. Et eux, les gréeurs, c'est souvent ceux qui sont habillés tout en noir. Là, ils ont l'œil vif. Vous les voyez là sur les sites, ils ont des grosses ceintures à la taille. Ils se fondent dans le décor, mais c'est pour mieux tirer les ficelles du spectacle.
0: Bon, ça demande quand même des connaissances assez techniques. Faut savoir manipuler l'équipement en question pour éviter que finalement personne.
2: Absolument. Encore une fois, on écoute les explications de Mike Thibault.

l'écouter fort quand même pour pleinement l'apprécier. Une power ballade dont seules les années 80 avaient le secret. C'est le plus grand succès de la chanteuse. Chanson écrite par Jim Steinman qui, comme le dit le magazine Rolling Stone aujourd'hui, était faite sur mesure pour Bonnie Tyler. Elle avait à la fois la puissance vocale pour la livrer, mais aussi le grain juste assez rocailleux.

0: Fait qu'en grillage, en fait, on... Fait qu'exemple, en cirque, on va avoir des cordes d'acier qu'on va faire sur mesure avec du certissage de câble, qu'on appelle. Puis sinon, c'est un gros baril de câble qu'on achète en vrac. Là. Fait qu'on fait nos certissages. Après ça, on va travailler avec des poulies. Fait qu'exemple, tirer à quelqu'un qui fait 120 à plus que 120 livres, ça commence à être pesant. Fait qu'on va faire un système de poulies de 3 pour 1 ou 4 pour 1. Ça veut dire que c'est des poulies doubles. Et la corde, elle fait en fait plusieurs tours dans la poulie. Fait qu'on on sépare le poids.
1: Hey, c'est effectivement très technique.
2: Oui, et c'est parce que oui, le travail, il est physique, mais ça demande des connaissances en physique. Parce que mis à part des bons bras et une bonne couche de corne dans les mains, là, quand même, il y a des méthodes à appliquer comme celle justement de répartir le poids. Alors, le contre-coup de ça, ben oui, ça les aide à aller plus vite. Le contre-coup, c'est que ça ralentit le processus. Ça ralentit un peu la dynamique du spectacle. Donc, juste pour vous donner un exemple, le Cirque du Soleil, par exemple, eux, ils utilisent des systèmes automatisés souvent, des treuils okay. acrobatiques. Alors, si vous le faites manuellement, un gréeur peut manier à peu près un mètre de corde à la seconde. Une machine, c'est 6 mètres okay, de corde.
1: Mais même c'est un beaucoup. Mètre à la seconde?
2: Ah, mais ça, il faut qu'ils soient en forme. On m'a dit c'était des bonnes journées où est-ce qu'ils sont bien hydratés, mais oui, ils peuvent aller jusqu'à wow. 1 mètre à la seconde. Mais c'est ça. C'est sûr que si on utilise de l'automatisation, là, ça aide à faire des prouesses un peu plus saisissantes. Mais pour les gréeurs, en extérieur, on rajoute une couche de défi supplémentaire pour la sécurité parce que la corde peut devenir glissante. Il y a du vent, il y a du soleil, la peau peut devenir humide. Il faut toujours être à l'affût des températures. Ils deviennent un peu des fauves, hein, des œils de... Ils ont des yeux de lynx là, parce que il faut le dire que le gréeur et l'acrobate, ils forment vraiment un couple fusionnel au cirque. Hein. C'est un peu comme une danse. Le gréeur, c'est l'ombre de l'acrobate. Il le suit tout le temps. On écoute Guillaume Grosloulli à ce sujet.
3: Le gréeur, on est comme la dernière porte de sécurité. On est vraiment responsable de l'artiste, puis on se doit de lire les mouvements de l'artiste pour agir en conséquence.
2: Alors, il faut justement qu'il y ait une bonne communication parce qu'ils doivent être très réceptifs. Ils doivent vraiment lire comment est-ce que ça fonctionne pour l'artiste pendant qu'il est dans les airs. Puis c'est rare qu'ils se parlent vraiment. Là. C'est quand même un peu intuitif.
1: Bon, ils se parlent pas, mais il y a une communication tout long. Communication d'ailleurs qui est assez invisible pour nous parce que nous, celui qu'on envoie juste un des deux partenaires finalement sur scène. Mais c'est assez fondamental cette communication entre les deux.
4: Là, on dit c'est un défi très technique. Là, ça, on l'entend. Mais moi, j'étais sur Saint-Denis à Complètement Cirque il y a 3 jours. Puis je me disais, mais il faut qu'ils connaissent la chorégraphie de l'artiste. Parce que vraiment, c'est ça, il n'y a pas de OK en haut ou en bas.
2: Ouais.
1: Ça enlèverait de la magie.
4: Est-ce que ces gens-là font partie du processus de création? Est-ce qu'ils ont vu le numéro avant?
2: Ce qu'on me dit, c'est que des fois, ils sont dans le processus de création, mais en général, l'artiste, l'acrobate, va leur envoyer en amont, là, comme ça, une fiche avec les détails techniques des figures qui vont être exécutées. Donc, ils ont comme un peu un plan là, de la danse qu'ils vont vivre ensemble pendant le spectacle. Il y a un petit peu de langage non-verbal. Je vous dirais le plus important, c'est comment est-ce qu'on dit urgent stop là, c'est on se croise les avant-bras devant la poitrine, ça veut dire vraiment on stoppe tout, on
1: okay,
2: arrête.
1: OK, intéressant. Ça c'est vraiment universel.
2: Exactement.
1: Okay, c'est plutôt panique.
2: Ouais, exactement. Sinon c'est up down. C'est assez simple.
4: Bon. Et moi, psychorigide comme je suis là, tu sais, j'obligerais un genre de 3 heures de répétition avant.
2: Ah ben là, vous allez
4: avec le grailleur.
2: Ben là, c'est une chance que vous n'êtes pas allé faire le test parce que moi, je suis allé faire un test. Ah, oui.
1: Pour de vrai là.
2: Julien, ce n'est pas une blague. J'ai vraiment fait mon premier numéro avec. J'étais pas seule quand même. Il faut que je remercie Baptistin Boulay qui était mon compagnon pour ce tout premier numéro de cirque qu'on a fait ensemble. C'était le temps parfait pour me partir une mini carrière là, comme on dit. Alors, je suis tombée sur le. Je suis allée sur le gros tapis bleu en compagnie de l'acrobate. On a chacun glissé nos poignets dans les sangles. Et là, avec l'autre main, on s'est retenu. Et là, on a commencé à faire des petits cercles comme ça. Et là, on a commencé à tourner. Et là, je suis montée dans les airs. C'est une figure assez simple, Julien.
1: Ouais.
2: Mais je vous avoue que mes petits poignets de madame qui tape à l'ordi à chaque jour, là, j'ai remarqué que c'était peut-être moins ma taille. Mais je vous avoue que j'ai quand même beaucoup aimé ça. Et surtout, de voir c'était quoi la relation que je devais avoir avec mon gréeur. Cette fois-ci, mon gréeur, c'était Mike, on écoute là, notre interaction.
5: Et ça monte.
1: On entend, c'est tout ce qu'on peut faire.
2: Oui, c'est ça. Mais, il voyait bien que mes petits poignets là, étaient tout délicats et tout. Puis, ça surprend quand même la sangle. C'est rare qu'on est dans cette espèce d'apesanteur-là. Ça ressemble un peu comme être dans l'eau, mais que quelqu'un nous tire en même temps. C'est bon pour le dos. Je vous dirais que c'est quand même assez bon pour le dos. Mais mis à part tout ça, j'ai vraiment réalisé à quel point on est dans une position vulnérable. Puis, il faut vraiment que quelqu'un nous regarde puis soit capable pratiquement avant nous-mêmes de savoir c'est quoi les besoins. Donc vraiment... Le gréeur, c'est pas un...

0: c'est pas de la gnognotte, là. C'est vraiment important que le gréeur soit là. Parce que si l'athlète, il est stressé, il y a plus de chances, il y a plus de risques de se blesser. Mais aussi, même pour nous qui regardons le numéro, c'est aussi, moins c'est intéressant de voir quelqu'un qu'on le sent qui est stressé. Ça paraît un athlète qui est stressé. Donc vraiment, ça aide la personne à se détendre, à donner tout son temps à son numéro, puis aussi éviter les accidents.
1: Donc là, comme spectateur, finalement, ça vaut la peine de se rendre sur place, puis d'essayer d'avoir l'œil ouvert face à ce travail-là qui, normalement, nous est à peu près invisible.
0: Absolument. Mais le gréeur, c'est un peu comme si l'acrobate est la marionnette du gréeur. On le voit pas, mais lui...
1: Ah, c'est une belle image, OK.
0: C'est un peu la marionnette inversée.
1: Sans rien enlever à l'acrobate.
0: en effet, sans rien enlever à l'acrobate. Si vous voulez les voir, ces deux gréeurs-là, ils seront à Montréal complètement en cirque. Ça se termine le 12 juillet. Ils sont à la scène de l'Auto-Québec à partir de 18h30. C'est gratuit et vous pourrez voir aussi l'athlète avec lequel j'ai fait mon tout premier numéro, Baptistin Boulay, là, qui va faire les sangles aériennes. Et puis, si vous allez voir, par exemple, le spectacle Écho du Cirque du Soleil, ben là, vous allez voir là, les machines, là, on voit quand même les câbles, mais là, vous allez voir à quel point c'est quand même pas mal plus rapide. Je vous rappelle, les gréeurs, c'est un peu les Spider-Man de la technique. Hein? Et il faut le dire, pendant que des étoiles brillent sur la scène, ben, il y a d'autres étoiles qui sont juste en arrière, un peu dans l'ombre, et qui permettent à la magie de rester surprenante, tout en étant sécuritaire quand même.
1: Et oui, ça prouve toute la mécanique, effectivement, et toute l'expertise qu'il y a derrière. Ben, merci beaucoup, effectivement, surveillera ça lors de notre prochain passage. Je le dis, il y a Montréal complètement cirque, mais il y a aussi le Festival des Îles, Festival de cirque des Îles aussi, puis cet hommage à Jean Leloup à l'amphithéâtre Cogeco à Trois-Rivières qui approche.
0: J'ai ma petite preuve, là. Je sais pas si vous voyez le petit poignet.
1: J'ai la voix. Et toi, pour Sheena, pour ton spectacle solo, ben on attendra.
0: Évidemment,
1: ça viendra. On parlait d'expertise québécoise. Dans un instant, plutôt, l'organisation derrière les pique-niques électroniques qui connaît un grand succès depuis très longtemps à Montréal, mais aussi à l'international. C'est là-dessus qu'on a voulu se pencher aujourd'hui. Donc, on y reviendra dans un instant, mais juste avant, en musique, Poirier, Flavia Coelho avec Café con Leche sur Ici Première.

Poirier et Flavia Coelho sur les ondes de d'ici première. Vous êtes toujours à l'écoute de l'heure d'été. Il y a Serge qui nous écrit il y a quelques instants. Chyna, je crois que ça s'adresse à toi. Il dit, on avait tout à fait les mêmes ébahissements et questionnements par rapport au travail du gréeur dimanche dernier sur Saint-Denis, ce que vous nous avez entendu. Effectivement, je pense que quand on y porte attention, il y a effectivement beaucoup de questionnements par rapport à ce travail-là. Mm-hmm. C'est très intéressant qu'on s'y soit plongé. Maintenant, autre univers musical.

0: Extrait d'un récent set du DJ américain Zach Fox qui sera de passage au Canada ce dimanche dans le cadre de Picnic électronique à Montréal. C'est un incontournable cet événement de la musique électro qui soulignera bientôt son 25e anniversaire. Événement montréalais, oui, mais qui, beaucoup l'ignorent, s'est aussi installé dans plusieurs villes à travers le monde, à travers le temps. Miami, Melbourne, Santiago, Sao Paulo aussi. La preuve que le concept de Picnic créé ici, donc, a beaucoup de potentiel. Et la preuve aussi que, la preuve de l'âge d'or que vit, on a l'impression, du moins c'est mon avis, l'âge d'or que vit la musique électro-techno depuis quelques années aussi. Alors, on a voulu approfondir la discussion aujourd'hui avec nous, Nicolas Cournoyer, qui est vice-président Affaires publiques et responsabilité sociétale chez Multicolor. Ça, c'est l'organisation derrière les pique-niques électroniques. Salut, Nicolas.
1: Bien le bonjour.
0: Nicolas, commence par nous décrire le concept de pique-nique pour ceux qui sont pas familiers. Quel genre d'expérience on vit quand on se pointe un dimanche, je dis les dimanches parce que c'est les principales journées de pique-nique, là, au parc Jean-Drapeau à Montréal?
1: Quand on a créé l'événement en 2003, on essaie de répondre à un certain besoin. La musique électronique qui était toujours dans un cadre, dans un milieu qui était comme plus ostracisé, c'était dans les after hours, dans les raves.
0: Il y a tout un peu clandestin.
1: Une connotation négative avec la drogue et tout. Puis nous, on a trouvé que c'était vraiment une richesse musicale qu'on avait. Il y a beaucoup d'artistes de musique électronique à Montréal. Puis ce qu'on a voulu faire, c'est démocratiser ce style de musique-là et de le présenter dans un cadre qui est diurne. Fait que Picnic, c'était vraiment ça. C'était la volonté de prendre la musique électronique, le sortir, puis rendre ça au grand jour et accessible à tout le monde.
0: Donc, c'est extérieur, oui. C'est après-midi, soirée, et c'est ouvert à tous. Moi, je me souviens de ma toute première visite, je me souviens plus c'était en quelle année au pique-nique, puis ce qui m'avait étonné, c'est que je suis arrivé là, puis il y avait plein de familles, avec plein d'enfants.
1: Oui.
0: C'est vraiment un événement qui est ouvert à tous, autant ceux qui sont pas familiers avec cet univers-là que ceux qui l'adorent finalement depuis longtemps.
1: Oui, puis je te dirais, c'est une des belles réussites en près de 25 ans, c'est justement d'avoir réussi cette mission-là, de la rendre plus commerciale, plus accessible aux gens. Il y a des gens de tous âges, de toute classe sociale, de tu sais, vraiment de tout acabit. Puis c'est un peu le microcosme de Montréal. Donc, t'sais, vraiment, quand tu viens au pique-nique, c'est dans l'ouverture. Ça va freiner des gens des fois à cause du type de musique, mais à partir du moment où on arrive l'été, qu'on veut profiter, tu sais, on sort de l'hiver, on a besoin de profiter, de lâcher notre fou. Souvent, ben évidemment, on a commencé, c'était juste les dimanches. Les gens venaient charger leur batterie avant de commencer leur semaine. Fait que c'était un bon moyen de lâcher son fou, d'avoir du plaisir, d'interagir avec plein de gens, puis surtout d'être en plein air. Puis on est vraiment sur le bord du fleuve Saint-Laurent.
0: C'est unique, là, ouais.
1: Un site unique. Il est champêtre, il y a une vue sur Montréal aussi. Ça nous représente vraiment dans notre ADN.
0: Donc là, on comprend que la réputation de pique-nique à Montréal est plus à faire. On le voit semaine après semaine, mais vous avez aussi effectivement, à travers le temps, exporté ce modèle-là. Dans certains cas, ça a été un essai unique. Dans d'autres cas, la formule s'est installée. Aujourd'hui, vous êtes où et qu'est-ce qui fait que la formule de pique-nique, elle marche dans d'autres villes du monde, carrément sur d'autres continents?
1: Oui, elle marche ailleurs, mais la meilleure édition est à Montréal. C'est un défi, l'exportation, parce que quand tu le fais, un, faut que tu trouves un bon coproducteur dans les lieux, parce que on peut pas déplacer nos équipes puis produire ces événements-là. Après ça, dans chaque ville, il y a des défis, que ce soit les nuisances sonores, que ce soit la réglementation, t'as des fois des mairies de droite, de gauche, fait que d'arriver à s'implanter dans une formule qui va être unique et facile, ce n'est pas le cas. T'as besoin des gens locaux pour être capable de le faire, mais c'est sûr que d'exporter la joie de vivre de Montréal, le côté festif, le côté très urbain de la musique électronique, mais être en plein air, ça amène aussi un autre élément. On s'est implanté d'abord et avant tout à Barcelone, puis en 3 ans, c'était devenu aussi populaire qu'à Montréal. Malheureusement, un différent avec notre coproducteur, avec qui on faisait aussi Lisbonne, il a changé le nom, puis il a pas ça. Fait que ça a été un coup dur. C'est pour ça qu'il y a des apprentissages,
0: oui.
1: Mais qui n'a pas le goût d'être un après-midi. T'sais, nous, c'est début d'après-midi jusqu'à début de soirée, on va pas très tard, d'aller lâcher son fou, d'avoir du plaisir, puis de danser, puis de vivre une expérience sociale.
0: T'sais, c'est une communion, là.
1: S'est posé la question, t'sais, avec la pandémie, OK, tout va tourner en 2.0, on va être sur le web. Non, les gens ont besoin de se rencontrer, puis on a encore plus vécu post-pandémie, où depuis, nous, pour autant pique-nique qu'Igloo, c'est la folie. Les gens avaient besoin d'être en choc post-traumatique, puis avaient besoin de danser, lâcher le fou. Et donc, ce plaisir-là, il est partout dans le monde.
0: On le voit, bon là, on s'intéressait tantôt justement aux coulisses derrière l'industrie, finalement, les spectacles circassiens. Là, c'est un peu pareil. Finalement, quand vous arrivez là, dans une ville, vous dites cette ville-là nous intéresse, comment ça marche? Vous vendez le concept, c'est repris à 100% par une organisation locale? Est-ce qu'on est impliqué dans toutes les décisions ou est-ce que ces festivals-là ont une espèce d'autonomie sur leur façon de fonctionner?
1: On a essayé les deux modèles. On l'a fait en coproduction sur le terrain avec des gens de nos équipes, puis on l'a fait aussi en licence. Il y a des bons côtés, des moins bons côtés à chaque, mais ça prend quelqu'un sur place qui est capable d'avoir les contacts, qui connaît la réalité, qui connaît les fournisseurs. Parce que nous, débarquer sur nos grands chevaux, puis on sait pas comment fonctionne, c'est quoi les coûts, puis les négociations.
0: Ça sera pas bien reçu, là.
1: Ben non, puis le relationnel est important. Les artistes de la place, t'as besoin de les intégrer aussi. T'arrives pas juste avec des grosses pointures de musique électronique. Fait que donc, dans l'implantation, il y a un travail. Évidemment, on a des normes, t'sais, on a des codes, il y a autant dans le concept que dans la communication, la promotion,
0: le
1: les
0: nom,
1: visuels,
0: l'image, la
1: c'est ça. Tout ça doit être conservé, autant pour pique-nique que pour igloo. Mais il y a certaines villes dans lesquelles on fait la programmation. Des fois, c'est local. Notre producteur, Santiago, au Chili, lui, il connaît le monde de la musique électronique depuis longtemps. C'est lui qui fait les bookings.
0: Mais c'est pas comme ça partout.
1: Non, mais mettons pour Igloo Fest au Canada, on est à Québec depuis 4 ans, 2 ans à Gatineau. C'était la première édition à Edmonton. Ben c'est notre équipe de Montréal qui fait la programmation de toutes ces villes.
0: Parlons-en d'Igloo Fest, parce que si pique-nique a quelque chose d'unique, Igloo Fest c'est quelque chose d'unique aussi. C'est le penchant hivernal un peu de pique-nique. Là encore, un événement extérieur sur plusieurs fins de semaine, mais dans le froid. Ça aussi, donc, ça s'est exporté. Bon, tu disais Québec, Gatineau, Edmonton. Là, je comprends que votre priorité pour l'instant, ça reste le Canada, mais vous fermez pas la porte à ce qu'il y ait des Igloo Fest éventuellement peut-être ailleurs dans le monde.
1: Effectivement, autant Igloo que pique-nique. On a des pourparlers en Europe. Justement, mon associé et ami était présentement en Europe, en Suisse. On fait des fois, on fait des showcases, des partenariats avec des festivals.
0: C'est un beau paysage quand même, ça, les Alpes suisses. Hein? C'est un beau paysage quand même pour faire un Igloo Fest.
1: Effectivement, mais on se rend compte qu'il y a une demande plus grande pour l'hiver. Tu sais, les étés sont quand même saturés, il y a beaucoup d'offres. D'avoir un événement comme pique-nique qui est récurrent toutes les semaines, c'est difficile. Tu sais, il y a d'autres marchés
0: comme ça. Parce qu'il faut réserver un lieu, par exemple.
1: Oui. Puis, on a moins cette problématique-là en hiver. On a réussi à s'établir sur 4 week-ends à Montréal, mais toutes nos autres antennes satellites, c'est un week-end de 3 jours. Fait que ça, cette formule-là est plus facile à répliquer. Puis, on l'a vu dans une tournée des villes canadiennes où les gens, ils veulent, c'est-à-dire que ce soit les tourismes Calgary, Edmonton, les villes, ils veulent de l'animation hivernale parce que c'est un bout, c'est une saison morte, puis qui est sous-exploitée, qui va être bonne pour les commerçants, les hôteliers, les restaurateurs. Fait que on sent qu'il y a un élan qui est encore plus grand pour Igloo, mais pique-nique, je te dirais l'évolution là est plus organique. Il y a eu des défis, il y en a qui le font de façon mensuelle parce que ça, je vous dis, on a un public qui est hallucinant à Montréal. On est chanceux d'avoir les gens qui sont motivés, qui viennent. T'sais, pour pique-nique, on fait pique-nique et off-pique-nique. Là, c'est près de 50 événements dans l'été entre le mois de mai et le mois d'octobre. Puis on réussit à avoir des foules entre 5 000 et 10 000 personnes.
2: Mais ça a vraiment démocratisé la musique électronique. Oui. Moi, je connais plein de gens qui y vont en famille, comme t'sais, en début de journée, là, t'sais, en début d'après-midi. C'était pas comme ça il y a 10, 15 ans. Là, t'sais, la musique électronique, c'était quand même niché. On pensait moi pas famille ou on non. Pensait pas comme hey, je vais avec mes enfants moi.
1: Ben c'est ça qu'on voulait dès le début, tu sais, dans le fait de démocratiser, c'était un peu, tu sais, c'était peu cher, il y avait des piscines, des gonflables et autres pour on a commencé. Évidemment, ça a évolué parce qu'au début, on avait 300 400 personnes, mais ça faisait partie de notre défi et il y a eu un changement qui s'est opéré parce que bon, tu as le festival Mutec qui était là, le festival Electra, l'arrivée des DJ champions a aussi aidé dans cette ouverture. Ah oui, c'est l'électronique, là, on pense que c'est juste techno, mais il y a des guitares pin-bass, ça vient raccrocher. On a vu le métissage qui s'est fait par la suite, en jazz.

0: en dubstep, dans les publicités, on entend l'électronique. Maintenant, ça fait partie de notre quotidien. Mais au début des années 2000, c'était pas ça. Puis pourtant, Montréal a été pendant plusieurs années la plaque tournante de musique électronique au monde. Il y a des gens qui venaient s'établir ici. Après ça, on a fait une passe à palette à Berlin. Mais bon, c'est
1: encore... En Amérique du Nord, on reste tout à fait reconnu, là, je veux dire, avec Détroit, avec New York, Chicago, oui. Montréal. Ça reste dans les grands noms, là.
0: Picnic, je veux dire, dans les deux dernières années, c'est près de 250 000 personnes dans un été qui viennent. Igloofest, c'est un autre 100 000 personnes à Montréal. Ça, c'est à part les antennes. Fait que, il y a un bassin. C'est sûr que tu parlais d'Igloofest. Il y a de quoi d'unique.
2: Ben
0: le mix de la musique, de la scénographie, des gens habillés.
2: On se costume. Puis... Moi, ben je me costume à chaque fois que je viens. Oui, on se donne à fond.
0: Dès la première édition, parce que l'ancêtre, c'est le pique-nique électronique des neiges. C'était au parc Jean-Drapeau, c'était gratuit. Là, okay. Dans le cadre de la fête des neiges. Puis dès la première année, on fait un concours de One Piece. On prenait des photos du monde, on donnait des prix. Mais ça ajoute au côté un peu plus carnaval. Mm-hmm. Puis moi, je pense toujours que c'est comme un... C'est une expérience sociale immersive avec un certain edge parce que la musique électronique n'est pas toujours super commune, mais tu fais des rencontres. Puis quand t'es habillé, costumé l'hiver, l'interaction, tu sais, les classes sociales s'homogénisent, puis tu fais plus d'interactions.
1: Plus grande ouverture à l'autre. Là,
0: tu vois des gens motivés qui se déguisent parce qu'on fait encore les concours, il y a encore des prix. Puis je veux dire... Ça crée des interactions sociales.
1: Ah, puis on le voit très bien sur les réseaux sociaux. Je rappelle que bon, Igloofest un peu plus tard cette année, mais pour l'instant, pique-nique, c'est à Montréal au parc Jean-Drapeau tous les dimanches jusqu'au 18 octobre, sans compter les off pique-niques certains vendredis, samedi. Nicolas Cournoyer, tu es vice-président affaires publiques et responsabilité sociétale chez Multicolore qui organise les pique-niques électroniques. Merci beaucoup d'avoir été avec nous aujourd'hui.
0: Ça me fait plaisir.
1: Dans un instant, l'été formidable de Gabriel des Trois Maisons qu'on accueille en studio, celui de ses 14 ans, mais d'abord la dream pop de l'artiste française Savannah qui se dit inspiré par Lana Del Rey, par London Grammar, par Cigarettes After Sex. La voici avec 2010 sur les ondes d'ici première.

0: Eh oui, si vous aimez le son du groupe américain Cigarettes After Sex, vous entendez clairement l'influence ici, surtout dans les dernières notes de la chanson Savannah et 2010 à l'antenne d'ici première. 2010, mais c'est encore un peu plus loin derrière qu'on va reculer maintenant pour notre été formidable, concept dans lequel on invite des personnalités publiques à venir nous raconter l'un des leurs pour qu'on se replonge donc dans des beaux souvenirs. Et aujourd'hui, donc, la chanteuse Gabrielle des Trois Maisons. Salut Gabrielle.
1: Allô.
0: Très content de t'avoir avec nous aujourd'hui.
1: Ah, je suis contente d'être là. Merci beaucoup.
0: Là, tu nous ramènes il y a 30 ans.
1: Hey,
0: on
1: c'est
0: est
1: fou.
0: À Sainte-Julienne, dans oui. La Naudière. Tu as 14 ans et là, on est quelque part entre une cafétéria, un dortoir, oui. La forêt et les étoiles.
1: Oh, wow! Mon Dieu que c'est beau. Oui, en fait, c'est l'été de mes 14 ans où je suis allée travailler dans un camp de pour les jeunes, en fait, le camp Notre-Dame des Petits. Je sais pas si ça existe encore, mais c'est tellement un beau souvenir pour moi parce que, pour un paquet de raisons, je m'appelais Caramel. Je servais les jeunes enfants aux tables. Je leur servais leur repas 3 fois par jour. Je me suis fait un tas d'amis. D'autres filles, une amie qui s'appelait Kiwi. Et tu sais, c'est des beaux souvenirs, ça. Hein, tu sais, notre adolescence. Puis c'est aussi un dépassement de moi-même parce que je suis
0: arrivée... Oui, parce que là, tu présentes quelque chose de très positif, mais je comprends qu'au départ, tu étais sur tes gardes.
1: Écoute, je suis arrivée là-bas. Ma mère est venue me porter au camp. Puis tu sais, je partais, c'était 2 semaines à la fois. Je revenais 1-2 jours à la maison. Puis je suis arrivée là, puis je pense que peut-être 2-3 heures après, j'ai appelé ma mère en pleurs parce que j'étais comme je vais trop m'ennuyer, puis je serai pas bien, puis tu sais, j'étais une petite fille très anxieuse déjà là en partant, puis c'était quand même gros aller passer l'été, tu sais, à 14 ans, tu pars de chez toi pendant tout l'été. Donc ma mère m'a beaucoup encouragée, puis elle me disait non, essaye-le une semaine, Gabrielle, tu vas voir, tu vas te faire des amis, tu vas avoir du plaisir, puis tout ça, puis finalement ça a été un des plus beaux étés de ma vie.
0: Donc t'sais. Finalement elle a réussi à calmer un peu cette angoisse là.
1: Oui, absolument.
0: T'es contente de t'être dépassée parce que ça s'est très bien passé finalement cet été-là.
1: Ah oui, puis tu sais, j'ai des beaux souvenirs, tu parlais d'étoiles et de forêt, de moi qui marche le soir, c'est un de mes plaisirs de cet été-là, c'était moi j'aimais beaucoup, tu sais, toutes les boys bands là, j'écoutais les Spice Girls, j'aimais beaucoup les Backstreet Boys, j'aimais Mitsou, j'aimais Kathleen, mais j'aimais aussi les Hanson.
0: Ah mais ben là, ouais. Qui ne les aimait pas, ben, à l'époque, c'est trois charmants blondinets.
1: Ben exactement.
0: Et là, t'sais. Souvent on parle de Mbop qui est leur grand classique, mais c'est pas celle-là dont tu te souviens le plus.
1: Non, moi c'est Weird.
0: Weird de Hanson.
1: Non, mais c'est tellement beau.
0: Là, quand t'es quand t'écoutes ça, Gabrielle des Trois Maisons?
1: Moi, je me promène dans le camp le soir et je regarde les étoiles en marchant. J'écoute cette chanson-là. Puis je rêve que Taylor Hanson sorte de la forêt venant sur son cheval blanc. Tu sais, gros crush d'adolescence. Là.
0: C'est pas arrivé, finalement.
1: Non, il n'est jamais. Bon. Non,
0: j'ai pas le motadine.
1: Ouais, le motadine. Mais non, ça a été vraiment... ça a été un bel été. Puis j'aurais pu, comme je disais aux recherchistes avant de faire cette belle entrevue avec toi, tu sais... J'en ai eu tellement des beaux souvenirs de camping, de avec ma famille.
0: Parce que tu viens d'une famille nombreuse, tu sais, 6 enfants, ouais, donc tu as des beaux souvenirs de ça.
1: Exactement, tu sais, puis ce que j'aime aussi du fait de m'être dépassée puis d'être allée travailler au camp tout l'été, c'est que je me suis ramassée des beaux sous d'adolescent. Tu sais, moi je viens d'une famille qui est pas riche, qui est riche de plein d'autres façons, mais financièrement c'était pas toujours évident. Puis tu sais, moi m'habiller dans les friperies, ça a pas mal été ça, tu sais, toute ma jeunesse, on n'a pas eu beaucoup ça, des vêtements neufs mettons. Puis
0: là, tu te retrouvais avec un salaire.
1: Ouais, je faisais 150 $ par 2 semaines.
0: Ce qui est énorme quand on parle de
1: rien. Oui.
0: Effectivement là, ouais, c'était énorme tout court là, d'ailleurs.
1: Pour 2 semaines, ouais. Mais tu sais, c'est ça, c'est beaucoup. Moi j'étais très fière parce que tout l'été, j'ai économisé ces sous-là. Puis
0: qu'est-ce que tu as fait avec?
1: Écoute, je me suis gâtée. Moi, je rêvais. Moi, là, les vêtements, tu sais, les boutiques chez Jacob.
0: Oui, ben ça, oui, ouais.
1: Je sais pas si ça existe encore. Je suis même pas certaine.
0: Ça existe. Fermé, hein, ça, ouais.
1: Mais tu sais, moi, quand j'étais ado, là, je rêvais de m'habiller avec ces vêtements-là, mais c'était quand même cher, ouais. Tu sais. Fait que, bref, je me suis ramassée tout l'argent cet été-là, puis j'étais allée me payer tous mes vêtements d'école pour mon secondaire 3. J'étais une fierté incroyable.
0: D'avoir les vêtements, mais de les avoir achetés soi-même,
1: ouais,
0: comme
1: soi-même
0: ça, à cet âge-là.
1: Aussi, exactement. Ouais. Puis c'est bien, j'ai envie de le mentionner vite, mais tu sais, quand je te dis que j'ai grandi avec, ma mère nous habillait souvent au comptoir d'entraide à Saint-Lin, ouais. ce qui est quand même incroyable, c'est que depuis quelques années, je suis porte-parole de la Société Saint-Vincent-de-Paul de Montréal, qui est un organisme extraordinaire qui est là pour aider les gens dans plein de sphères, notamment les vêtements, tout ça, la nourriture et tout. J'ai envie de le dire, si tu me permets.
0: Ben oui, vas-y.
1: Le 22 août prochain, dans Hochelaga, il va y avoir une nouvelle boutique chez Vincent. C'est une boutique de vêtements d'occasion, dans le fond, pour les gens qui en ont besoin. Comme moi, j'en ai eu de besoin dans ma jeunesse, et j'y vais encore m'habiller là-dedans de temps en temps.
2: Oui, mais maintenant,
1: on trouve des beaux trésors.
2: Mais maintenant, c'est rendu.

0: beaucoup plus accepté.
1: Absolument.
0: Là, je veux dire, à l'époque, c'était presque une honte.
1: Oui,
0: là.
1: Oui.
0: On le disait,
1: moi, je le vivais.
0: Mais maintenant, il y a plein de gens par souci écologique.
1: Écologique, par... économique, tout à fait.
0: Oui.
1: Tellement raison. Puis, tu sais, faut enlever ça, la honte. Moi, je l'avais, la honte, quand j'étais jeune. Je voulais pas rentrer dans ce magasin-là, là, au comptoir d'entraide, là. Je trouvais pas ça cool, pas tout.
2: La boucle est bouclée, finalement, pour toi, Nicolas, oui.
3: Je m'en dis, dans mon patelin.
1: Ouais.
3: Ce magasin-là, c'était l'atelier du chômeur.
0: On imagine
1: c'est ça.
2: C'est vrai que l'image a changé quand même à travers le temps, puis tant mieux, puis tu contribues à ça. Donc finalement, avec ce mandat, la société Saint-Vincent-de-Paul. Gabriel, bon, t'as beaucoup parlé de l'autonomie finalement que ça t'a permis d'aller chercher cette expérience-là.
1: Ouais.
2: Tu restes sur la route de l'autonomie en poursuivant ta tournée. Je veux qu'on parle de ça un peu, ta tournée acoustique, parce que tu vas présenter 3 spectacles gratuits pendant le mois de juillet à Rosemère, à Drummondville, à Laval. Ça fait maintenant, mine de rien, plus de 25 ans que tu montes sur scène. Ça fait quoi de te retrouver devant ton public?
1: Merci d'en parler. Écoute, c'est incroyable. Honnêtement, cette année, là, ça va faire 26 ans que mon tout premier album est sorti, l'album Etc.
2: T'avais 17 ans.
1: J'avais 17 ans, donc on peut faire le calcul. Je suis rendue à 43.
2: Je pense que je le disais pas pour ça.
1: Ça me dérange pas du tout. J'ai vraiment aucune honte avec l'âge, mais sérieusement, j'en reviens pas comment le temps passe vite. Et j'ai eu la chance de faire ce spectacle-là que je vais représenter dans le fond en juillet. Une vingtaine de fois l'été dernier, j'ai fait la tournée du Rosec, qui est, je suis allée jusqu'à Natashquan.
2: Ah, ça, c'est une super tournée, plus, là, tu vois tout le Québec.
1: Ah oui, tu vois le Québec, là, j'ai fait toute la Côte-Nord et la Gaspésie, puis, ça a été extraordinaire d'aller voir les gens proches. Puis, tu sais, c'est un spectacle acoustique que je montre, que je présente devant les gens, puis il y a beaucoup de chansons que les gens connaissent, tu sais, je fais des clins d'œil à mon premier album, évidemment, mais je fais beaucoup de chansons que les gens connaissent parce que je pense que la formule amène cette proximité là avec le public. Tu sais, je suis accompagnée soit d'un piano, soit piano guitare. Il y a quelque chose de tellement chaleureux, je trouve, et de tellement proche. Puis c'est ça. Puis j'ai bien hâte d'aller Rosemère le prochain, là, le 15 juillet.
2: Écoute, puis on voit, bon, tu parles de la réception du public, c'est drôle parce que je regardais sur ton compte Instagram pour la Saint-Jean, t'étais à l'Assomption, puis t'as fait un peu plus haut, un peu plus loin.
1: Ouais.
2: D'ailleurs, quelle prouesse vocale, quelle super voix, c'est assez impressionnant. Et autre chanson qui a quand même eu un bel écho sur les réseaux sociaux, c'est ta version acoustique d'Etc.
1: Oui.
2: Je propose qu'on en écoute un petit extrait.

0: Évidemment, Gabriel des Trois Maisons, ton plus grand succès. On pourrait penser aujourd'hui que tu dis, ben, j'ai envie de passer à autre chose. Je suis tannée de m'amuser avec cette chanson-là. Pourtant, tu t'amuses encore avec.
1: Écoute, j'aurais jamais pensé qu'elle aurait eu cette portée-là. Quand je l'enregistrais à 17 ans, là, je me disais pas, ah, ben oui, dans 26 ans, là, Radio-Canada va m'inviter. Pis, mais pour vrai, puis écoute, elle a été prise dans une publicité télé dernièrement.
0: Oui.
1: Je pense que je te coupe.
2: Non, non, pas du tout. C'est parce qu'on avait commencé l'émission en parlant de karaoké. Cette chanson-là, tous les karaokés, elle passe au moins une fois par soirée. Tous les karaokés, c'est... parce que j'ai été.
1: Écoute, le nombre de personnes qui m'envoient des petites vidéos d'eux par mes réseaux sociaux, on a joué ta chanson. Ouais. Écoute, c'est pour vrai, là, jamais je ne me tannerai. Cette chanson-là, c'est un cadeau dans ma vie. Elle est positive. Je sais pas, il y a un échange avec le public. Le monde l'aime. Elle est légère. C'est un cadeau.
0: Et tu la réinventes encore en plus aujourd'hui, Gabrielle des Trois Maisons, ou Caramel, pourrais-je dire.
1: Caramel des Trois Maisons!
0: Tu donneras donc 3 spectacles gratuits d'ici la fin du mois, le 15 à Rosemère, le 16 à Drummondville et le 29 à Laval. On suit tes réseaux sociaux pour d'éventuelles nouveautés musicales. Oui. Est-ce qu'il y en a d'autres? Je sais, albums peut-être à venir.
1: Ben,
0: je sais que tu composes beaucoup.
1: Oui, je compose beaucoup. Je suis, écoute, il y a des gens qui m'envoient des chansons aussi. C'est sûr que c'est dans ma tête et dans mon cœur, donc à venir.
0: À venir. On surveille ça, Gabrielle des Trois Maisons. Merci beaucoup.
1: Merci.
0: Dans un moment, Steve Gagnon nous plonge dans une certaine tristesse, roman de Mathis Savard-Verhoeven, sorte de lettre d'amour envers feu sa grand-mère et dans laquelle Steve s'est beaucoup retrouvé. Moi aussi, je dois dire quand même que ça m'a touché particulièrement. Donc, dans un instant, restez à l'écoute à l'heure d'été.

0: Mon très bon album Boost sorti l'an dernier, c'était Robert Robert et Shine en collaboration avec De La Chute sur les ondes d'ici première. Muriel nous écrit, nous avons un garçon de 2 ans obsédé par les pompiers et nous l'avons convaincu que Gabriel des Trois Maisons était pompière pour pouvoir écouter etc. dans la boucle dans l'auto. Hein? Attention, le feu c'est dangereux. Semble-t-il que ça a fonctionné. Il écoute tout le temps la chanson. C'est le fun, continuez de nous écrire d'ailleurs via l'application audio. On aime beaucoup vous lire. Steve Gagnon, donc, ta suggestion littéraire s'adresse à un membre de ta famille aujourd'hui, oui. Puis je m'inclus là-dedans en disant que c'est une suggestion qui va toucher beaucoup de monde.
1: Ah ben, c'est une lecture qui va toucher beaucoup, beaucoup de gens. J'ai eu très envie de parler du premier roman de Mathis Savard-Verhoeven, Une certaine tristesse, publié en mars dernier chez La Peuplade, encore tout frais là quand même. Je viens de t'en douter, je suis pas un fan de science-fiction, j'en ai rarement, c'est pas un genre que j'explore beaucoup à l'émission, je devrais peut-être me donner ça comme défi. C'est pas ce qui me fait kiffer raide la science-fiction, mais pour remettre ce livre-là entre les mains de la personne que j'exhorte de le lire, je vous fais monter avec moi à bord d'un genre de machine à remonter le temps. Pas le choix. Alors, moi, j'imagine une immense théière volante fuchsia, mais c'est peut-être parce que je lis un peu trop de Monsieur Madame avec mes enfants. Tu vois où se situe mon imaginaire en termes de sci-fi. Bref, fermez vos yeux, chers auditeurs. Imaginez la machine que vous voulez. Je sais très bien que la plupart d'entre vous avez présentement en tête la DeLorean de Retour vers le futur.
0: C'est un bon cas.
1: Et montez à bord. Alors, je vous amène à Neuchâtel, en banlieue de Québec, en 1999. Vous entrez derrière moi, au 2477 de la rue de Rouen. La maison est petite mais propre. Ne descendez surtout pas l'escalier devant vous. Il y a de fortes chances que vous reveniez avec un PTSD si vous êtes témoin du chaos effrayant du sous-sol. Restez là près de la table, de la cuisine, et concentrez-vous sur votre mission. La femme que vous apercevez de dos penchée au-dessus d'une marmite dans laquelle cuisent des spaghettis, avec ses cheveux frisés qui dégagent cette odeur singulière de soufre et d'ammoniac d'une permanente capillaire, c'est ma mère. C'est à elle que j'apporte le livre. Mais j'ai honte. Je n'y arriverai pas seul, alors gardez les yeux fermés et imaginez-vous lui dire doucement, tous ensemble, « Joanne, le petit a quelque chose pour toi. Tu vois le livre dans ses mains tremblantes, prends-le. » Voilà. Ça y est, le roman est enfin entre ses doigts. Merci, solidaire auditeur. Retour en studio en 2026.
0: En présent,
1: changement drastique de sujet. Bienvenue à Parler pour parler. Mon nom est Steve Gagnon et je vis avec un trouble obsessionnel compulsif depuis 27 ans. Et un vrai, celui qui est dans le manuel diagnostique et statistique des troubles mentaux. Je précise parce que quand je le dis à quelqu'un, presque systématiquement, on me répond « Oh, hein, moi aussi! Bon, hein, imagine-toi donc, avant de partir de chez nous, chaque fois, je vérifie 3 fois si les ronds du poil sont éteints. Je te comprends tellement! » C'est vraiment gossant. Au risque que cette chronique prenne des airs de clinique santé du mercredi à l'émission de Penelope McQuaid, je me permets de dire ceci. Je ne doute pas qu'un vilain

0: trait de personnalité peut vous créer une petite démangeaison dans l'âme, mais il ne rend personne fou braque et n'empêche personne d'être fonctionnel. J'ai utilisé le verbe vivre avec un trouble obsessionnel compulsif tout à l'heure, mais pendant 12 ans, je n'ai fait que survivre à l'intranquillité immuable de la culpabilité, à ces vagues scélérates intérieures d'angoisse qui engourdissaient mes membres, aux centaines de pensées intrusives par jour que je ruminais sans arrêt, à la conviction de n'être jamais digne du bonheur, de la joie, de la légèreté. Ça a totalement, et je pèse mes mots, gâché une partie de mon enfance et toute mon adolescence. Je ne suis pas là pour... J'ai déjà nommé ça en thérapie, ça va très bien.
1: Non, mais tu mets la table après tout.
0: Une certaine tristesse, pour revenir au roman de Mathis Savard-Verhoeven, et l'allégorie que j'ai trouvée bouleversante d'un enfant d'une sensibilité abyssale, convaincu d'être responsable de la mort de sa grand-mère qu'il aimait tellement, emportée par les eaux lors d'une inondation historique, à cause d'un minuscule événement qui n'a certainement rien à voir avec sa disparition à nos yeux d'adultes à nous. Et quand je l'ai lu, j'ai eu un choc. J'ai eu un grand, grand choc, parce que c'est exactement comme ça que mon TOC a commencé. Alors, retour en 1999, je vous fais faire quelques allers-retours aujourd'hui. Quelques semaines avant sa mort, mon grand-père, qui habitait Chicoutimi et de qui j'étais vraiment très proche, en fait, c'était mon meilleur ami, mon grand-père réel, est venu passer quelques jours chez moi sur la rue de Rouen à Québec. Et à cause d'une histoire floue que j'avais entendue d'une oreille et que j'avais mal interprétée, j'étais rempli de méfiance envers lui. Je ne lui ai démontré aucune affection, je l'ai boudé, ignoré même. Et la dernière chose dont je me souviens de lui, ce sont ses yeux. Son regard rempli de tristesse, d'incompréhension, d'infinie déception. Il le savait, lui, que c'était probablement la dernière fois qu'on se voyait. Quand il est mort, je me suis enfermé dans une salle de bain pendant... je sais plus, une heure, deux heures, submergé par la culpabilité, absolument convaincu qu'il était mort à cause de moi. Alors là, ça, c'est le lien...
1: Qui est direct avec le roman.
0: Je ne me suis jamais clairement souvenu de ce qui s'est passé là-dedans. Ça a dû ressembler à un genre de grand choc polyvagal. Mais quand je suis ressorti, hop, voilà! Un trouble obsessionnel compulsif de rumination était né. Et ce fidèle compagnon ne m'a plus jamais lâché. L'affaire, c'est que j'en ai parlé à personne pendant 12 ans, Julien. 12 ans. La première fois que je l'ai nommé, j'avais 25 ans. C'est pour ça que si j'avais pu remettre le roman de Mathis Savard-Verhoeven à ma mère à l'époque, je pense que ça aurait tout changé. Ça aurait pu, par exemple, m'apporter de l'aide. Mais bon, on ne peut pas revenir en arrière en théière volante. Alors, autre confidence, Julien. Mathis est un ami à moi. Je l'avoue, et ça n'a rien à voir avec le fait que j'ai eu envie de parler de son roman aujourd'hui. C'est un très grand ami à moi, très précieux. Et après la lecture de son roman, j'ai eu la si forte impression qu'il venait de beaucoup parler de moi, alors que je ne lui ai jamais raconté cette histoire, celle que je viens de vous raconter. Et outre cette connexion très intime, donc entre son récit et mon histoire personnelle, je peux dire de ce roman que c'est un impeccable tour de force. Ce récit sans point.
1: Parce que tu parlais d'une logorée tantôt, oui. Ça peut avoir une connotation très négative, mais ça se lit comme ça, là.
0: Oui. Ouais. Non, mais logorée dans le sens que c'est quelqu'un qui commence à parler et qui ne s'interrompt jamais.
1: Jusqu'à la fin, ouais.
0: Donc, il n'y a pas de point dans ce récit-là raconté par un enfant qui éclate et qui déballe frénétiquement, qui déballe tout sans s'arrêter pendant l'heure et demie de la lecture. On ne le perd jamais dans tous ses détours. C'est extrêmement émouvant d'assister à ce barrage qui cède sous la pression et qui relâche des torrents de mots pour dire tout l'amour, toute la peur, tout l'ennui, toute la conscience de la vie, toute la conscience de la mort. C'est un livre qu'on est obligé de lire d'un trait. Sinon, ce serait comme de te dire, si jamais tu te confies à moi, l'année pleine mort, hey, peux-tu fermer ta gueule deux minutes, faut que j'aille faire pipi. Depuis le bouleversant roman extrêmement fort et incroyablement près de Jonathan Safran Foer, je n'avais pas ressenti aussi puissamment cette très singulière sensation d'avoir le souffle coupé, mais littéralement dans le sens de plus savoir comment respirer. Alors, une certaine tristesse pour moi est un roman qui est magnifiquement émouvant et oui, lumineux.
1: Ouais, lumineux, effectivement.
0: Malgré tout.
1: Je trouve qu'il y avait pas peur de plonger aussi dans des impressions, des lubies, des caprices qu'on a parfois en tant qu'enfant, qui restent avec nous toute notre vie, mais qu'on ne partagera jamais. Et là, c'est comme si moi, j'ai eu l'impression à certains moments, effectivement, qu'il arrivait à mettre des mots sur ce que j'ai moi-même déjà vécu, même si l'histoire est différente.
0: Oui, c'est une habileté incroyable. Je l'aime encore plus, même si je me demandais, je pensais pas que c'était possible, mais parce que

0: Justement, des fois, comme quand on est enfant, ça devient énorme, alors que pour un adulte, ce serait un détail. Mais alors voilà, j'ai FaceTimé ma grand-mère après avoir refermé le livre.
1: C'est touchant, c'est un beau réflexe. Une certaine tristesse de Mathis Savant-Véroven. J'ai envie de proposer tous les détails aussi de Carl Bessette pour ceux qui s'intéressent au TOC en particulier. Une très belle immersion dans cet univers-là. Nous, on se retrouve lundi dans un instant. C'est du front tout le tour de la tête avec Monique Néron. Je m'appelle Julien Poirier-Malo. Merci beaucoup d'avoir été des nôtres et bon jeudi sur les ondes d'ici première.
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6: Ici Louis de Belleval, voici les informations. Le protocole d'accord entre l'Iran et les États-Unis apparaît encore plus fragilisé après une deuxième journée de frappes de part et d'autre. L'armée américaine affirme avoir visé plusieurs dizaines de cibles en Iran, qui a répliqué avec des attaques sur plusieurs pays du Golfe. Téhéran accuse par ailleurs Washington d'avoir ciblé des infrastructures civiles. Les précisions de Marie Claudet.
7: Les Américains disent avoir touché plus de 170 cibles militaires iraniennes au cours des deux derniers jours. Mais les Iraniens les accusent d'avoir aussi bombardé des infrastructures civiles. Des habitants ont entendu des explosions près de la seule centrale nucléaire en activité dans le pays. Selon le ministère de la Santé iranien, 14 personnes sont mortes et 78 ont été blessées. L'Iran dénonce, je cite, un crime de guerre flagrant et a lancé des frappes à Bahreïn, au Koweït, au Qatar et en Jordanie. Ces frappes ont toutes été interceptées. La ministre canadienne des Affaires étrangères, Anita Anand, en visite en Arabie Saoudite, a déclaré que les attaques iraniennes étaient inacceptables.
8: On doit continuer de souligner que nous sommes ici en solidarité avec les pays du Golfe et aussi on doit respecter le cessez-le-feu.
7: Donald Trump et Benjamin Netanyahou se sont entretenus par téléphone en fin de journée. Le bureau du Premier ministre israélien a confirmé cet appel, mais son contenu reste flou. Le ministre de la Défense israélien, lui, lors d'une cérémonie militaire, a déclaré que l'armée est prête à attaquer l'Iran une troisième fois si nécessaire. Malgré ces nouvelles attaques, la poursuite des négociations n'est pas exclue par les États-Unis. Je vous le rappelle, ce conflit est très impopulaire, tous bords politiques confondus. Donc Donald Trump sait qu'il doit trouver une voie de sortie au plus vite. Ici Marie Claudet, Radio-Canada, Washington.
6: Et puis, malgré un regain des tensions au Moyen-Orient, le premier ministre Mark Carney, en visite en Arabie Saoudite, a annoncé la signature d'un protocole d'accord afin de renforcer la collaboration entre Ottawa et Riyad. Les relations se réchauffent entre les deux pays qui sortent d'un froid diplomatique en raison du piètre bilan saoudien en matière de droits de la personne. Valérie Gamache.
9: Une autre opération de diplomatie économique signée Mark Carney. Et la signature de 13 partenariats avec des entreprises canadiennes pour marquer le début d'une relation renouvelée entre le Canada et l'Arabie Saoudite.
10: We're looking to catalyze $1 trillion of investment.
9: Ottawa rétablit en grande pompe les relations économiques entre les deux pays après un important froid diplomatique sur la question des droits de la personne et des droits des femmes. Le premier ministre justifie cette nouvelle approche. Le pays est en pleine transformation, dit-il.
11: C'est pas pour moi d'être le juge ici. Il y a une quinzaine d'années, le taux de participation des femmes dans le marché du travail était 10%, 12%, quelque chose comme ça. Maintenant, c'est plus élevé qu'en Inde.
9: Il n'en demeure pas moins que l'Arabie saoudite a toujours l'un des pires bilans en matière des droits de la personne. Le blogueur saoudien Raif Badawi, qui a été emprisonné ici pendant 10 ans, n'a toujours pas le droit de quitter le territoire.
12: J'aimerais bien que M. Carney aussi fait quelque chose pour que ses toits aient été déraillés.
9: Son épouse, Ansaf Haidar, qui a fui au Québec avec ses 3 enfants, aurait souhaité que le premier ministre aborde la question lors de son tête-à-tête avec le prince héritier Mohamed Ben Salman.
11: Ce qui concerne les discussions privées, un des avantages des discussions privées, ils sont privés.
9: Bien que le premier ministre ait signé une série d'ententes ici, l'Arabie saoudite demeure un joueur bien

0: Général de l'Ontario, qui a soulevé de graves lacunes dans la formation des camionneurs dans cette province. Le PDG de l'Association du camionnage du Québec, Marc Cadieux, salue cette nouvelle initiative.
1: On sait que une grande partie du problème provient de l'Ontario. Il y a une ville qui a la réputation d'être la région des chauffeurs incorporés ou des chauffeurs à rabais, Brampton. Mais il y a aussi à travers le Canada, il y a un besoin aussi de resserrement et de beaucoup plus de vigilance à l'égard de l'émission des permis et de la qualité des chauffeurs qu'on retrouve sur nos routes.
0: Québec crée par ailleurs une table de travail pour se pencher sur le cas des chauffeurs étrangers temporaires. Il y aura finalement un débat des chefs à Québec lors de la prochaine campagne électorale. Radio-Canada a confirmé la production d'une émission spéciale baptisée « 5 chefs, une élection » qui sera diffusée de Québec plutôt que de Montréal le mercredi 9 septembre. Son traditionnel débat des chefs se tiendra cependant comme prévu à Montréal le 23 septembre. Les 5 principaux partis s'étaient tous déclarés en faveur de la tenue d'un grand rendez-vous médiatique à Québec. Et puis enfin, la France a obtenu son billet pour les demi-finales de la Coupe du monde de soccer en l'emportant 2-0 sur le Maroc dans un match disputé en banlieue de Boston. Les Français affronteront en demi-finale le vainqueur de l'affrontement de vendredi entre l'Espagne et la Belgique. Voilà, c'était les informations à l'antenne de Radio-Canada.

0: Rémi Oussidou 1 de Radio-Canada. Notre invité aujourd'hui a du fond autour de la tête, de livreur pour la presse à journaliste sans l'avoir cherché tant que ça. Il est un véritable chasseur d'histoire qui ne fait rien comme les autres. D'infiltré au mariage de Justin Trudeau, à associer chez Walmart en passant par 21 jours en itinérance, on dit de ses reportages qu'ils ont un impact sociologique important. Tout ça entre deux sessions de karaoké. Mesdames et messieurs, accueillons chaleureusement le plus sympathique, délinquant et désinvolte des journalistes et auteurs, Hugo Meunier. Bienvenue parmi nous. Merci d'être là. Salutations chaleureuses au public avec nous en studio et à vous qui êtes à l'écoute, peu importe où vous êtes en ce moment. Notre émission, on aime le dire et le rappeler, c'est un peu notre antidote au climat social actuel. On a l'impression que quand on carbure un petit peu à la désinvolture, à la fougue, aux idées qui sortent de la boîte, ben souvent on réussit à encapsuler un petit peu d'espoir, à trouver des solutions autres. Ça nous pousse à justement avancer autrement en ces temps plus incertains. Disons ça comme ça. Et ce soir, notre invité, Hugo Meunier, merci d'être là.
1: Eh bien, c'est le plaisir est pour moi,
0: d'avoir
1: bien sûr.
0: Accepté
1: Bonjour.
0: Notre invitation.
1: Merci, Monique.
0: Tu as eu l'air un peu étonné de l'intro.
1: J'ai adoré l'intro, je dois dire. Je ne savais pas comment tu aurais pu coincer du karaoké dans mon intro, mais
0: c'est
1: écoute, fabuleux.
0: Oui, c'est merci. Mission accomplie. Sympathique, délinquant, désinvolte, est-ce que tu te reconnais là-dedans?
1: Sympathique, oui, je pense. Délinquant, non, de moins en moins. Peut-être, peut-être un peu, mais
0: peut-être
1: sinon,
0: à une certaine époque?
1: À une certaine époque.
0: Okay.
1: Mais oui, non, ça marche très bien. Je me reconnais dans tout ça. Je pense que c'est un bon résumé. Du front tout autour de la tête, les cheveux de moins en moins. Donc, c'est de plus en plus concret et vrai.
0: Mais quand on t'a invité dans un contexte de du front tout autour de la tête, t'es pas étonné tant que ça.
1: J'étais honoré, je dois dire, parce que moi, je me fais un peu un petit, je me fais un point d'honneur un peu de sortir de la boîte comme dans ma job de journaliste. Et je trouve que c'est un beau cadeau que tu me fais présentement.
0: Et ça ne fait que commencer. Mm-hmm. Tu vas voir, on va plonger ensemble tête première dans ton parcours d'audacieux. Il était une fois un petit gars classe moyenne, bungalow, piscine hors terre, dans la bucolique contrée de Saint-Eustache.
1: Oui, je suis un transfuge de classe, évidemment, c'est la mode.
0: T'es né de parents qui t'ont toujours encouragé à faire ce que t'avais envie de faire. C'est un peu le point de départ, ça, quand même, d'un beau terrain de jeu pour la vie, là.
1: Je pense que c'est déterminant pour le reste et c'est ce que moi, c'est la chose que je vais garder mes parents, que j'inculque à mes propres enfants. C'est peu importe ce qu'ils font. Moi, mon père disait tout le temps, c'est que tu sois vidangeur, mais peu importe ce que tu fais, fais ce que t'aimes dans la vie. Puis moi, c'est ce que j'inculque à mes enfants. Je pense que si tu trouves une job dans la vie où tu regardes pas l'heure, où t'as pas le blues du dimanche soir avant d'aller travailler le lendemain, t'as réussi dans la vie. Fait que oui, absolument. J'ai été élevé comme ça.
0: Donc, en sachant que tu pouvais faire à peu près n'importe quoi, quand tu étais vraiment tout petit, tu avais envie de faire quoi?
1: J'avais pas de pression. Quand j'étais tout petit, je pense que je voulais être policier. Je pense qu'on est tous passés par
0: un
1: là.
0: Classique.
1: Mon père était policier, donc il aurait aimé ça qu'un des trois

0: y aille, mais je pense que rapidement, je voulais être écrivain. Alors, j'ai réussi ma vie, Monique.
1: Bon, mais fin de l'émission. Merci
0: d'avoir
1: été là.
0: Merci, c'était le fun. Mais non, ben peut-être d'en vivre. Ben, oui. Ça, c'est une autre affaire.
1: Ouais, on va en reparler d'ailleurs, oui. Bien sûr. Petit, as-tu un souvenir d'être un enfant qui franchissait les interdits?
0: Absolument pas. Et je pense que moi, je suis un bon exemple de quelqu'un qui se donne des coups de pied au derrière parce que j'ai tout le temps été assez peureux, assez timide. Tu sais, je faisais du sport, je me suis jamais démarqué. J'étais tout le temps comme assez poche dans mon équipe. J'étais le meilleur des poches. Alors moi, j'ai vite compris que d'être le moins bon des bons, c'était pas payant. Alors j'étais le meilleur des poches. Mais j'ai jamais sorti du lot dans le sport académiquement et ni en témérité. Donc j'étais plutôt tu sais, moi, un saut en parachute, c'est ma définition d'un cauchemar. Alors, je suis pas quelqu'un d'audacieux, mais je pense que je me suis quand même beaucoup mis, lancé beaucoup de défis dans ma carrière.
1: Dans la classe, tu étais assis où? Règle générale.
0: J'étais assez en ordre alphabétique. Je suis de cette génération, okay. Malheureusement. Okay. Donc, j'étais dans les M. Mais sinon, dans l'autobus, oui. Pour faire une bonne réponse, j'étais pas en arrière, j'étais pas avec les cools en arrière.
1: Okay.
0: Je dois être plus proche des premiers bancs au début.
1: Dans la seconde. Loi de l'autobus. Là.
0: Ouais, la loi de l'autobus.
1: Pas le premier en avant, mais pas loin.
0: Pas loin. J'avais un grand frère, par contre, qui me garantissait une bonne place dans le milieu tranquille. Ouais.
1: Ton rapport à l'autorité, enfant?
0: Bien, j'ai jamais été un rebelle non plus. Moi, j'avais un grand frère très très rebelle, très contestataire, très tough aussi. Fait qu'il m'a enlevé beaucoup de pression. Donc moi, j'avais juste besoin d'avoir 61. Puis je pense que j'étais correct. J'étais un génie académique. Donc mon grand frère était quand même assez poche à l'école et il était contestataire.
1: Puis
0: on salue. Oui. Mais il s'en est quand même très bien sorti. Mais il y a eu un passage plus difficile avec l'autorité et tout ça. Fait que je pense que voyant cet exemple-là et voyant un peu le bordel que ça générait parfois à la maison, ça m'a enlevé, ça m'a rendu un peu plus docile. Et j'ai tout le temps été quand même assez consensuel. Moi, je me suis dévergondé plus tard, Monique.
1: Ça viendra. Bien, parce qu'il y a très peu de choses maintenant que j'ignore de ta vie, Hugo Meunier. Oui. L'époque du secondaire, j'ai compris qu'il n'y avait pas grand-chose digne de mention. Je sais pas qu'est-ce que ça veut dire, mais c'est correct qu'on passe par-dessus?
0: Ben, c'est un secondaire tranquille. Okay. Ouais, je pense pas que j'ai été un élève marquant. Tu vois, récemment, j'ai été invité d'honneur de mon secondaire et je suis allé remettre un prix. Et j'ai trouvé ça très drôle parce que j'ai jamais shiné au secondaire, j'ai jamais rien gagné. Et là, j'allais remettre le méritage de l'année parce que j'étais un succès de mon école secondaire, imagine. Et là, je m'en vais là et je vois beaucoup de parents de ces élèves-là que je connais pas mal tous, qui sont comme... qu'est-ce que tu fais là, toi? T'sais, genre, on s'est jamais parlé de tout le secondaire, mais je t'ai rendu que j'allais honorer, donner un diplôme à leur enfant. Donc, pour moi, ma vie est une longue revanche sur la vie.
1: Dans votre face, les anciens élèves.
0: Ben, aparté.
1: Oui.
0: Au conventum, 10 ans, je pensais aller là, je travaillais à la presse, puis j'étais dans ma période veston, donc tu sais, je me trouvais quand même, j'étais quand même fier, je travaillais à la presse, j'avais une bonne job, puis je pensais un peu impressionné, je me disais, je vais aller au conventum, ça va impressionner tout le monde. Je suis arrivé là et je me suis fait complètement bumper par le gagnant d'Occupation Double, saison 2.
1: Ah.
0: Donc j'ai vite eu une leçon d'humilité, je pense qu'on n'est pas grand-chose à côté d'un gagnant d'OD.
1: C'est sûr que tu as peut-être quelques abonnés Instagram de moins.
0: Un petit peu. Oui.
1: On saute donc au début des années 2000. Le bug est passé, tu as survécu, t'es à l'université et à ce moment-là, tu rêves de devenir écrivain.
0: Oui. Je rêvais déjà d'être écrivain. Moi, c'est le classique de la prof marquante. Donc, j'ai eu la prof, je refais un petit pas derrière vers le secondaire où Louise Gaudreau, j'ai aucune occasion que je vais pas saisir pour la saluer parce que je pense que c'est des fois une seule personne, une seule décision va avoir un choix complet, un incident sur une trajectoire. Et moi, elle m'a déposé le livre qu'on peut plus nommer d'Agatha Christie. Et j'avais jamais rien lu d'autre que des boîtes de céréales en secondaire 3, je pense. Et je me suis mis à capoter sur ça, sur Stephen King, sur Anne Rice. J'ai étudié en lettres au cégep. Ça m'a mené à l'université en littérature. Donc moi, ma vie...
1: Il y a un avant et un après ce livre-là.
0: Parce que j'aurais pu détester ça. Ça avait pas l'air d'être un livre qui était si attrayant non plus. Je me suis mis... J'ai pogné de quoi. Et ça m'a mené à l'université en littérature où, évidemment, comme tous les étudiants en études françaises et en littérature, on veut être des écrivains.
1: Oui.
0: Mais bon, c'est comme une grande loterie avec peu de gagnants.
1: Il y a ça et il y a la réalité. Comment on devient journaliste par accident, Hugo?
0: Ben moi en fait je voulais mon rêve c'était d'être prof au cégep en littérature parce que j'ai eu des profs inspirants aussi là-dedans. Puis je trouve qu'ils faisaient tout un bon show puis j'avais un prof de littérature médiévale puis ça avait l'air cool sa vie et je voulais être cette personne-là, tu sais, le prof cool.

0: Un peu jeune, tu sais, à peu près notre âge dans vingtaine, et je voulais sa vie, mais j'ai réalisé que ça prenait une maîtrise. Et là, j'avais pas les notes, ni je pense l'ambition et les, tu sais, je pense pas que j'avais ce côté-là en littérature pour pousser des études post-bac. Donc, je me retrouvais avec un bac en études françaises. Ça donne pas grand-chose à part lire très très vite. Et là, j'ai eu la réalité de la vie. J'ai voyagé un peu et je me suis ramassé dans une shop, moi, donc chez HMH. Et ma job consistait à placer des bécherelles dans des boîtes à temps plein. Donc, c'est ça que mes études universitaires m'ont mené là, en littérature. Jusqu'au 11 septembre 2001, je sais pas si je te raconte ça.
1: 11 septembre 2001, ouais. Là, on a l'impression que tu vas nous dire que tu as été déployé sur le terrain à New York pour
0: absolument
1: couvrir, mais pas du tout.
0: J'ai été déployé sur le terrain à Sainte-Marthe-sur-le-Lac pour couvrir les 10 ans de la Maison des jeunes, parce que moi, j'allais porter à toutes les semaines, je commençais à m'intéresser au journalisme parce que j'avais voyagé et tout ça, puis je m'amusais à lire les journaux un peu partout. Et donc, j'allais porter mon CV à Rémi Binette, le rédacteur en chef de l'Éveil de Saint-Eustache, une fois par semaine.
1: Il disait quoi?
0: Il me trouvait touchant. Tu sais, j'avais comme le chapeau en tissu de haki, là, les cheveux longs. Et là, il me trouvait, tu sais, c'est un monsieur, tu sais, il doit être décédé, Rémi, sinon il est très très vieux, avec tu sais son crayon, tu sais, il mesurait ses textes en pouces, puis il me trouvait, alors, j'aime ça, t'as du guts, le jeune. Et là, j'avais un pagette, ce qui était suspect à l'époque, mais moi c'était vraiment pour des bonnes raisons.
1: Pas ça là.
0: Non, pas comme
1: presque.
0: Ça. Si on
1: presque, va en parler
0: mais dans
1: tantôt.
0: La même
1: ça,
0: famille.
1: C'est une identité que tu nous as apporté aujourd'hui.
0: Oui, oui, oui, écoute. Et donc moi j'allais porter mon CV et tout ça, puis il disait ouais, si j'ai quelque chose à un moment donné pour faire une pige, parce que j'ai vite compris qu'il fallait que je fasse quelque chose pour payer mon loyer, et j'ai essayé la suppléance, ça a été une catastrophe. Donc Rémi Binette me page le matin après le premier avion. Et là, ben, je le rappelle, je dis OK, fait qu'il me dit la Maison des jeunes, t'es-tu prête? C'est ce soir, fait, c'est 10 ans, parfait, M. Binette. Puis on pensait que c'était un accident. Et là, il y a eu le deuxième avion. Fait que moi, j'ai rappelé M. Binette en disant c'est la Troisième Guerre mondiale. J'imagine que tout ça tombe. Puis il me dit, et je le cite, rien n'arrête l'information. Alors moi, le soir, j'étais avec mon cahier Canada, parce que j'avais pas encore des beaux calepins de pro. Et là, j'allais voir les jeunes qui avaient traîné une télé à la Maison des jeunes.
1: À New York,
0: ils s'en sacraient vraiment beaucoup de mes questions chocs, ouais. Du genre, c'est pas banal, 10 ans. Fait que, donc, ça a été mon premier article et ma mère l'a découpé. Je pense l'a encadré et il était quelque part chez eux. Donc, ma carrière était lancée. Et pas de farce, c'est en 2001, j'ai jamais arrêté de faire du journalisme depuis ce temps-là. Mais j'ai commencé, mettons, au bas de l'échelle, disons-le ainsi.
1: Ben, cette histoire, elle est savoureuse et restez des nôtres parce que je vous dis ce qui s'en vient et pas piquer des verres non plus. Il y a devenir journaliste, ce que tu deviens à ce moment-là, on peut dire ça, en tout cas c'est le premier pas dans ta carrière. Et il y a devenir journaliste qui se contente pas d'un communiqué de presse. À quel moment t'as réalisé que toi, t'allais pas être celui qui allait écrire un petit papier à même un communiqué de presse qu'on t'avait envoyé?
0: Parce que trouver un scoop, j'ai jamais été capable de je pense que j'ai pas trouvé beaucoup de scoops dans ma carrière. Donc je voyais rapidement qu'il y avait des profils de journalistes, fait que les journalistes qui sont capables d'éplucher un rapport et de trouver des choses là-dedans, d'être excité par ça, de suivre des points de presse puis de voir c'est quoi l'affaire là, qui accroche. Et moi, rapidement j'ai compris que ce dans quoi j'étais bon, c'était de parler avec le monde et que j'étais capable de me fondre un peu avec tout le monde. Puis j'avais cette capacité-là que d'autres collègues avaient moins. Puis là, je m'inventerais pas un côté prolo tant que ça, puis tout ça, mais j'avais une facilité à rentrer en contact avec probablement n'importe qui. Et je voyais que ça, c'était mon os parce que mes collègues avaient plus de difficultés. Donc, j'ai juste continué dans cette voie-là.

Je vous rappelle que vous écoutez Du front autour de la tête, une série d'entretiens avec des personnalités audacieuses qui font les choses à leur manière, des gens qui foncent dans le tas pour le meilleur et parfois aussi quand même un peu pour le pire. Nous sommes en compagnie du journaliste et auteur Hugo Meunier. On va écouter un petit extrait puis on te revient.

0: Une chanson Hugo Meuny qui te donne envie de brasser la cage.
1: J'ai l'impression d'assister à mes funérailles. C'est comme toutes les meilleures affaires qui m'arrivent. T'sais, mes parents sont là. Non, mais c'est... oui. Moi, j'ai un fan fini de... C'est pas très original, mais c'est Pearl Jam. C'est allé
0: Far
1: me chercher...
0: Far Behind, qu'on vient d'entendre.
1: Far Behind. Ouais. Le mouvement grunge, ouais. Tout ça. Moi, j'ai accroché. Je me suis reconnu dans des moments de douleur. Tout ça a tout été un refuge. Donc, oui, moi, j'adore.

0: cette musique-là que j'écoute encore beaucoup.
1: Fait que là, tu montes le volume puis ça te crinque un peu.
0: Ça me crinque, c'est ça. Okay. Moi, j'écoute pas du pop, j'écoute pas Lady Gaga quand je vais au gym. J'écoute Far Behind, Daddy Vedder et tout cet album-là, Into the Wild, qui est un excellent album.
1: On va donc découvrir à quel point t'es passé maître dans l'art de brasser des cages que à peu près personne n'aurait osé brasser. Ce qui nous amène au 28 mai 2005. Justin Trudeau et Sophie Grégoire s'apprêtent à se dire « Oui, je le veux » dans une église de Montréal.
0: Oui.
1: Les invités, bien sûr, vous aurez compris, sont triés sur le volet. Il y a de la sécurité au quart de tour, c'est-à-dire à peu près partout. Et ne veux-tu pas qu'Hugo Meunier débarque sur son 36? Et vous voyez ici une image derrière sur l'écran. Pour les gens qui nous écoutent, on voit ici Hugo Meunier en complet, costard quand même. Et là, il décide de se rendre sur les lieux du mariage. La photo ici, c'est la préparation du mauvais coup.
0: Très beau garçon. Oui, ça, c'est dans les toilettes de la presse où mon collègue Tristan m'a immortalisé. En fait, c'est pas mon idée. Fait qu'il faut que je donne la paternité de cette idée-là à mon boss, Éric Trottier, qui regarde les belles boucles là, après ce garçon-là quand même. Oui, j'étais tout en cheveux. Et bon, ça, fait que moi, la presse avait jamais eu aucune idée que j'étais tenté de faire des trucs immersifs comme ça, puis c'était pas tant que ça la mode non plus de faire ça. Je l'avais déjà fait dans le passé, mais personne n'était au courant de ça. Et Éric était très jaloux de l'exclusivité que Justin avait donnée du plus beau jour de sa vie au magazine La Semaine. Donc Éric avait vraiment été comme c'est vrai, c'est bien ce qu'on va voir. Fait que essaie de rentrer là. Donc moi j'étais surnuméraire, donc prête à tout, fait que ça n'en
1: pas fallait... encore très connu, ou absolument à peu près pas, donc tu passes inaperçu.
0: Connu de personne, ouais. Donc je suis embarqué dans mon char, je suis allé au premier classique des environs, me louer le plus beau kit. Là, je pense que j'avais un côte à queue, mais j'étais spectaculaire. Alors, je suis arrivé là-bas et bien sûr, c'était trié sur le volet. On rentrait pas là comme dans un moulin.
1: Donc, tu as déjoué la sécurité?
0: J'ai déjoué la sécurité avec une bonne vieille ruse qui doit plus marcher aujourd'hui, du téléphone cellulaire. Donc, tu sais, que pendant que les gens venaient me voir avec leur liste pour valider, pour me cocher, là, j'étais comme, je leur faisais comprendre.
1: Genre, je brasse des grosses affaires.
0: Exactement.
1: Là,
0: mon nom verbal était comme, tu vois-tu qui je suis, tu sais, franchement. Puis ça marche, ça fonctionne. Ça a fonctionné. Mais le problème, c'est que je me suis ramassé rapidement à l'intérieur avant que tout le monde arrive et j'ai pas eu le choix. T'as jamais vu un gars observer les vitraux à ce point-là de proche puis d'aller faire comme de l'observation en date parce qu'il fallait que je me fasse discret. Je veux pas aller m'asseoir en plein milieu. J'aurais été un petit peu louche parce que je brassais apparemment des grosses affaires. Fait que je traînais autour du confessionnal là, puis je me cachais un peu. Puis quand les gens commençaient à rentrer, je me suis retrouvé dans les estrades, dans les rangées, juste en arrière d'Annie Pelletier, la nageuse olympique d'ailleurs. Jolie fille. Et j'étais là un peu discret pendant que Justin promettait l'amour éternel à Sophie, ce qui est pas arrivé finalement.
1: Oui, c'est ça, c'est l'air avant Katy Perry, vous aurez compris. Oui. L'article « Je t'ai attendu toute ma vie », Justin Trudeau qui jure fidélité à Sophie Grégoire est paru dans la presse, donc le lendemain.
0: Oui.
1: On est d'accord, c'est un événement privé. Tu entres là, tu écris un article, tu décris à peu près tout ce qui se passe vu de l'intérieur. Oui. Est-ce qu'il y a eu des répercussions?
0: Apparemment, selon la légende. Là, je tiens à dire que sur la photo, on voit Justin qui donne son bisou à Sophie. Mais si on grossit l'image, probablement qu'on voit mon front en arrière. Parce que quand on est sorti sur le parvis, ils nous ont tous donné des confettis pour lancer. Fait que moi, j'ai quand même lancé des confettis à ces gens-là.
1: Et sur la photo, t'as joué ton rôle jusqu'au bout.
0: Ah, jusqu'au bout. Et sur la photo du magazine de la semaine, on me voit un peu, là, tu sais, ben fier de ma shot sur la photo. Mais selon la légende, Justin aurait appelé mon boss, Éric Trottier, parce que la photo de notre photographe, je pense que c'était Bob Skinner, était meilleure que celle du magazine de la semaine. Et il voulait l'avoir. Et Éric avait dit, bon, ben, tu sais, on va être bon joueur. Il avait envoyé laminé, apparemment, la une
1: donc,
0: de la
1: presse.
0: Ensuite,
1: qui est arrivé le lendemain, c'est une demande pour avoir la photo de la presse.
0: Je pense c'était assez gentil. Regarde le titre qu'on a gardé. Je t'ai attendu toute ma vie. Fait que, tu sais, j'ai rapporté la nouvelle avec factuellement et c'était des vœux de bonheur éternel. Donc, j'étais là pour ça.
1: À peine 3 semaines plus tard, galvanisé par ton dernier stunt dont on vient de parler et visiblement en solide manque d'adrénaline, tu décides de te pointer, Hugo Meunier, au party ultra-privé post-Formule 1 de Guy Laliberté.
0: Oui, donc j'étais sur une lancée. J'ai utilisé absolument, écoute, la même stratégie du cellulaire qui a fonctionné encore. Donc, cette stratégie-là, je ne sais pas si elle marche encore, mais elle marchait à l'époque. En 2005, ça marchait fort. Et je suis rentré, c'était à Saint-Bruno qui faisait ce, donc à la Tohu. Et il y avait tout le côté mythique de Guy Laliberté. Puis c'était encore le même boss qui était comme, tu sais, t'as pas le goût de récidiver. Puis moi, là, j'étais parti, là. Et j'ai fait la même chose. Je me suis ramassé là. Et j'ai vécu des moments surnaturels comme regarder une fille torse nu jongler avec du feu entre Michael Schumacher et Naomi Campbell. Donc, j'étais là. Et okay. Apparemment, j'ai Yves Boisvert, mon collègue, qui a ri de moi longtemps parce que je suis parti pour l'heure de tomber. Donc, vers, je sais pas c'était quoi le maximum, mais tu sais, il devait être pas loin de 11h, 10h, 11h.
1: Avant minuit, on imagine. Avant minuit. Fait que t'as manqué tout le party,
0: finalement. Il a tout le temps trouvé niaiseux le fait de partir de ce party-là avant minuit parce que c'était après que ça commençait avec le fun. Mais j'ai quand même pu voir que c'était très, tu sais, il y a des stations de massage partout puis que c'était très suave. Et il y avait des pièces fermées, par contre. Fait que j'aurais peut-être pas eu accès à tout, mais j'aurais aimé ça quand même me donner une chance de passer la nuit.
1: La nuit torride.
0: La nuit torride là-bas.
1: La nuit torride chez Guy Laliberté.
0: Voir si c'était si pire.
1: Lui aussi, il a dû être content le lendemain ou il s'en est même pas rendu compte?
0: Oui, j'en ai jamais entendu parler. Est-ce qu'il l'a, sûrement qu'il l'a vu. C'était quand même la une.
1: Quand même. Je t'emmène en 2006. On change un peu de registre et de ton. Fusillade au collège Dawson. Après la tragédie qui a coûté la vie, on se souvient, à une jeune étudiante. Les médias campent devant la maison de la mère du tueur, Kim Vergil, et tu fais partie de ces journalistes qui sont sur son terrain.
0: Ouais. Ce qu'on fait dans ce temps-là, tu sais, c'est pas les bouts, je pense qu'on est plus fiers par après, mais en même temps, c'est quand les médias s'emballent pour une histoire, puis je l'ai vécu à Mégantic, je l'ai vécu à l'Île Verte où t'étais aussi, des fois, il y a comme ce qu'on appelle le cirque médiatique qui déballe, et souvent, les gens, ils attendent après quoi? Après dans le cas de Mégantic, il y avait tellement de familles endeuillées, je pense qu'il y avait de la job en masse à faire pour documenter tout ça, puis il y avait aussi tout ce qui marchait tout croche avec le train. Mais dans le cas de Dawson, on parle d'un tireur qui avait pas de complice et d'une victime, mais quand même d'une fusillade dans une école. On n'a pas cette coutume-là au Québec. C'est quelque chose qui se passe à toutes les semaines aux États-Unis. Nous, on n'est pas habitués à ça. Les dernières fois que c'était arrivé, je pense, c'était Polytechnique. Donc, on n'a pas un historique de tuerie dans des écoles. Fait, évidemment, il y avait des médias de partout, pas juste du Québec. Il y avait des médias des États-Unis. Je me souviens qu'il y avait quelqu'un de Boston qui était là. Et tout le monde attend quoi? L'entrevue avec les parents du tueur. C'est ça.
1: Donc, vous êtes combien à peu près devant la maison?
0: Écoute, à tous les jours, il y avait du monde, mais il devait avoir une vingtaine de personnes en permanence. Il y a même les tantes et tout ça. Puis, je veux dire, la famille est complètement assiégée. Puis avec du recul, aujourd'hui, je le vois bien que ça n'a pas de bon sens parce que cette famille-là, c'est des victimes. Eux autres, c'est pas eux autres qui ont tiré sur personne. Tu sais, c'est les parents. Ils doivent vivre un deuil. Ils comprennent rien de ce qui se passe. Ils savent pas. Fait qu'ils vivent le deuil de leur fils qui s'est quand même fait tirer par la police. Puis en plus, il y a un sit-in de médias dehors devant la porte dans un petit coin tranquille à Laval. Et tout le monde veut l'entrevue avec ces parents-là. Et même.
1: Et donc, vous allez de temps en autre sonner chacun votre tour?
0: De temps en temps, on va sonner. Je pense qu'après une journée ou deux, les gens ont bien compris qu'aller sonner, ça marchera pas.
1: Et la raison pour laquelle ça se retrouve dans l'émission d'aujourd'hui, c'est parce que toi, t'as trouvé comment faire.
0: Ben, c'est que là, je vais avoir de l'air spirituel, là, mais je le suis zéro, mais je me suis... j'ai été là une couple de jours. Fait que c'était peut-être la 3e, 4e journée que j'étais là. Et je prenais ma douche ce matin-là, puis j'ai fait... C'est aujourd'hui que ça va se passer. Puis j'avais un feeling que... Puis je me suis dit, je vais arriver avant tout le monde. Fait que je suis arrivé là vraiment tôt. Il y avait personne, en fait. Il y avait une personne. Mais donc, il y avait presque personne. Puis tout le monde était au café, sinon, un peu plus loin. Puis moi, je suis allé. Puis là, la madame, elle a ouvert la porte. Puis je pense que... Je sais pas pourquoi elle a ouvert la porte. Tu sais, parce qu'elle avait arrêté d'ouvrir la porte. Et je suis allé, écoute, c'est je suis allé d'un namasté. Parce que j'avais été en Inde, il y a pas longtemps, en voyage pendant 3 mois. Puis je savais que c'était une famille d'origine indienne. Fait que je suis allé d'un namasté. Puis elle a comme... Au lieu de me fermer la porte vite, elle a comme laissé la porte ouverte. Écoute, mon indie va pas plus loin que ça, là. Mais après ça, juste à me donner le petit intérêt, puis là, j'y ai expliqué rapidement. J'ai dit, ces gens-là, ils vont jamais partir tant que vous allez pas donner une entrevue. Donnez-moi là, je vous promets que je vais faire ça comme du monde. Je vais traduire vos propos, je comprends ce que vous... Tu sais, le pitch, tu le fais.
1: Oui, on appelle ça un pitch. Là. On arrive devant quelqu'un, on a quelques secondes à peine pour faire valoir la raison pour laquelle on est là.
0: Puis c'est tough quand même, parce qu'il faut que ça soit...
1: On appelle ça mettre son pied dans la porte un peu. Là.
0: Oui, puis tu sais...
1: C'est pas le fun.
0: Ouais. Des fois, on le fait avec conviction, puis on croit à ce qu'on dit. Tu sais, quand c'est un multi-récidiviste de l'alcool au volant, on dirait que je me sens pas si mal d'aller voir quelqu'un parce qu'il y a un intérêt public à dénoncer ça. Dans ce cas-là, je trouve que, tu sais, quand même, c'était vraiment l'attrait d'une exclusivité, là. Tu sais, je peux pas...
1: Et donc, sa réponse a été quoi?
0: Elle m'a laissé rentrer. Fait que là, elle m'a raconté son histoire. J'étais dans le sofa. Mais écoute, il y a un journaliste que je dénoncerai pas, qui était fâché de se faire fermer la porte parce que ils ont juste laissé rentrer moi. Il est arrivé en courant. Moi, j'ai barré la porte, je pense. On est monté dans le sofa, puis il a sonné tout le long. Fait que si j'étais en train d'enregistrer ou de filmer, j'aurais capoté. Fait qu'il a sonné quand même presque tout le long de l'entrevue parce qu'il voulait rentrer lui aussi, évidemment. Et quand j'ai fini l'entrevue, mon calepin, c'est comme s'il valait tout l'or du monde, tu sais, journalistiquement. J'étais un jeune journaliste, j'ai l'histoire.
1: T'es
0: et
1: sorti par où?
0: Sorti par la porte d'en arrière. C'est une porte patio sur le balcon. J'ai jumpé la clôture en bon français. Et là, je voyais les journalistes s'en venir vers moi. Parce que tant qu'à pas avoir l'entrevue avec la famille, on va l'avoir avec le journaliste qui a parlé avec la... Ben, je devenais, moi, je faisais partie de l'histoire. Et j'ai pris mon char, j'ai appelé mon boss. Mon boss était beaucoup plus soucieux de la santé de mon calepin que de la mienne. Fait qu'il voulait m'envoyer quasiment l'escorte pour venir chercher mon calepin. Je suis revenu au bureau. Et j'étais tellement bouleversé par cet article-là puis tout ça que j'ai écrit mon article, c'était très poche et j'ai eu de l'aide de ma collègue Katia Gagnon qui a comme quand même bien édité et poli et aménagé avec la tête froide cet article-là qui a été publié après ça évidemment en une de la presse mais aussi dans le Toronto Star et c'était la première fois.
1: Ça a été repris partout. T'étais le seul à lui avoir parlé. Ouais.
0: Exactement.
1: C'est ce qu'on appelle une entrevue exclusive, ouais. Pour vrai. Parce que, tu sais, des fois, c'est galvaudé aujourd'hui, là, un peu, mais ça, c'était vraiment une exclusivité.
0: Ouais. Et dans ce temps-là, ouais. Avant les réseaux sociaux, une histoire comme ça, on pouvait faire du millage pendant une semaine dessus. Mm-hmm. Tu sais, aujourd'hui, il y a tellement, on est bombardé d'informations, puis pas juste locales, de tout ce qui se passe dans le monde. Donc, l'espérance de vie d'une histoire, ça dure souvent une journée, deux jours, mais avant, ça pouvait... Écoute, on pouvait rouler une semaine et demie sur des histoires, des grosses histoires comme ça.
1: Et c'était une grosse histoire, faut-il le rappeler. Il y avait eu une victime, histoire. Comme tu dis, fusillée. Dans une école, quand même, énormément de gens traumatisés. On commémore encore la tuerie de Dawson à ce jour.
0: Oui.
1: 2012, ne reculant devant rien, tu décides d'infiltrer une succursale montréalaise de la multinationale américaine Walmart. Tu rentres là pour 3 mois.
0: Oui. Pendant que tout le monde couvrait les grèves, le printemps érable, moi, je suis rentré chez Walmart. Je m'en ai sauvé pareil. Parce que en l'air, c'était pas facile, la couverture du printemps érable. C'était.
1: Donc, t'es allé porter ton CV?
0: Je suis allé porter mon CV. On aime les chiffres ronds dans les médias. C'était les 20 ans de la présence de Walmart au Québec. Et après, tous les premiers reportages qu'il y a eu sur le rouleau compresseur Walmart qui a fait fermer les petites places, la tentative de syndicalisation ratée de Jonquière, on parlait plus vraiment de Walmart. Et je me suis demandé... J'ai une tante qui travaillait à ce moment-là chez Walmart, qui m'avait parlé de son party de Noël. C'était un peu ça le point de départ, en fait. Et son party de Noël, c'était on va chercher des chips, puis tu sais des jus tablettes, puis des liqueurs tablettes, puis on mange ça au break. Et moi, je comparais avec le face de mon party à la presse. Puis tu sais, on avait un beau party. On avait un club social, là, puis tout ça. Et on avait un gros party. Fait que j'étais comme, OK. Puis ça, elle me racontait un peu sa job. Elle me parlait un peu de comment ça se passait. Puis j'étais comme, ah, ce qui m'intéressait, c'était pas tant travailler chez Walmart. C'était plus travailler au bas de l'échelle, voir c'est quoi la réalité du monde, tu sais, des qui gagne pas ma paye, en fait, de la presse. Puis de retourner là un peu et de voir aussi si tous les mythes de Walmart sont vrais. La chanson, l'espèce de grosse compagnie sans cœur.
1: On les appelle les associés, là.
0: On est des associés, donc je suis allé vérifier. Je suis allé porter mon CV, j'ai fait les entrevues qui étaient très complexes. J'ai eu des jobs sérieuses beaucoup moins, beaucoup plus facilement que chez Walmart, où on nous a fait des simulations avec des collants pour voir notre personnalité, qui on est, puis de trouver deux qualités de ton voisin de droite. Puis écoute, c'était un gros test. Et là, à mesure qu'il y avait des gens, nos patrons en habit qui cochaient, puis ils faisaient sortir des gens à mesure. Donc, il y a des gens qui faisaient pas la cote. Et moi, on me gardait jusqu'à la fin. Moi, j'étais un profil parfait pour Walmart, parce que c'est souvent des personnes un peu plus âgées qui sont pré-retraitées ou qu'on ramène de retraite.
1: Là, t'étais le dynamisme en personne.
0: Moi, j'étais dans la fringante trentaine. Sinon, c'est des étudiants un peu qui sont là parce qu'il y a des job-in étudiantes du secondaire. Fait que moi, j'avais de l'expérience en alimentation. J'ai travaillé 5 ans dans un Provigo dans ma jeunesse. Donc, j'étais un très bon employé. 3 mois, Trois mois dans les surgelés,
1: ouais. C'est ça. Mais trois mois au cours desquels la presse t'a un peu oublié, là?
0: C'est ma théorie. Ben là, tantôt, on pourrait peut-être challenger cette théorie-là. Mais je pense qu'à un moment donné, il c'était plus clair. Parce que j'ai eu un enfant pas longtemps avant. J'ai eu un enfant en 2012. Donc, j'aurais pu théoriquement être en congé de paternité. Et j'ai senti qu'à un moment donné, on dirait qu'on savait, j'avais pas trop de feedback que je... Donc, j'ai senti qu'on avait peut-être oublié un peu mon existence. Et moi, je développais parallèlement un bon syndrome de Stockholm où je voulais pas mettre la compagnie dans le trouble en les abandonnant parce que le Boxing Day approchait et tout ça. Et là, j'étais comme, je peux pas les laisser, je peux pas les mettre dans la merde. Et là, ma blonde me rappelait régulièrement que j'étais pas un vrai employé de Walmart.
1: Ta mère aussi, ça se peut-tu?
0: Que j'étais un journaliste.
1: Ta mère aussi se prenait soin de te le rappeler.
0: Oui, les gens se souciaient un peu de ma santé mentale. Et moi, ben j'avais beaucoup de tu sais, moi j'ai besoin d'un enfant du milieu, hein, fait que j'avais beaucoup de mes boss m'aimaient, mes collègues ils me confiaient, tu sais, j'étais très embarqué chez Walmart,
1: investi un journaliste investi en mission, ouais. En infiltration, ça a donné un article, ça a donné un livre aussi, ouais. Journal d'un infiltré,
0: surtout, ouais, parce que l'article c'était la première édition de La Presse Plus. Donc, je pense qu'il y a 8 personnes qui ont vu ça.
1: Personne n'avait l'application
0: La seule entrevue que j'accordais... Moi, je faisais mon facing en simulant dans ma tête mes conversations, tout le monde en parle. Et j'avais la voix de Guilla. J'étais sûr, moi, j'étais là, hey, c'est pas vrai que je vais me lever à 4h30 du matin pour aller facer à 5h pendant 3 mois pour que ça passe dans le bas, cette affaire-là. Je travaillais fort, là. Et quand ça a sorti... Aucune nouvelle, sauf de Éric Duhem, qui avait une émission de radio. Et tout ce qu'il a fait, c'est chialer contre les syndicats pendant 8 minutes avec moi. Et après ça, merci, bonsoir. J'étais découragé. Et quelques mois après, on m'a approché pour en faire un livre. Et je pense que j'ai réussi à recycler mon journal de bord.
1: Mon trois mois d'investissement.
0: Oui.
1: 2014, Hugo Meunier, tu passes 21 jours en situation d'itinérance. On écoute un extrait.
2: Ça, c'est le spot d'Henrik, le jeune qu'on a rencontré hier. Il m'a fait visiter son spot dans la journée, puis il m'a dit, si je suis pas là, tu peux venir quand tu veux, puis au pire, je vais venir à un moment donné, tu t'en iras. Fait que je peux le squatter à sa place quand il est pas là. Fait que, il y a comme une porte de garde-robe, ben des seringues, ben des étuis de seringues, fait que faut que je fasse attention. Ouais, il y en a sûrement une à quelque part, là. Ça, c'est un papier vide. Des sleeping bags, des tapis, puis fait chaud au moins, là. Fait que ça, c'est un pas pire spot.
1: T'as véritablement passé 21 jours dans la rue. Donc, ouais. C'était pour l'émission 21 jours TV5, produit par Blim Télé à l'époque.
0: Ouais.
1: Qu'est-ce qui ressortait de cette expérience-là?
0: Celle-là en particulier ou l'ensemble, ouais. Celle-là en particulier, écoute, ça a été une expérience pour moi marquante parce que j'avais jamais fait de télé non plus et je prenais ça très à cœur. Donc, quand je le faisais au complet. Aujourd'hui, je pense que le refaire, pas que j'aurais triché, mais j'aurais peut-être été, j'aurais été chez nous faire un tour, j'avais des jeunes enfants, tout ça, mais moi, là, j'avais aucune expérience télé. Donc,
1: encore une fois, très investi, on imagine.
0: Très investi.
1: Fait que t'as véritablement passé 24 heures sur 24, 7 jours sur 7.
0: Et je me disais, c'est ça qu'il faut faire, c'est ça ma mission. Mais là, aujourd'hui, j'ai de l'expérience et je vois bien qu'on peut un peu tourner coin rond. Tu sais, il y avait, mettons, une journée de tournage sur 3. Donc, mais les autres jours, moi, je retournais pas chez nous, là. Fait que j'étais encore dans ma mission. Mais j'ai trouvé ça vraiment, vraiment dur. Puis surtout de voir que cette espèce de dilemme-là que tu as dans ta tête de toi de le faire comme un jeu. T'sais, moi, je le faisais 3 semaines et je savais que je retournais chez nous avec ma machine à café Bréville, puis tout allait bien. Alors que là, les gens que tu rencontres là-dedans, c'est beaucoup des enjeux de santé mentale. Ça l'a vraiment empiré. Honnêtement, je pense que je pourrais pas faire ça aujourd'hui. J'en ai fait une mini récemment, j'ai trouvé ça aussi pire. Les cas de santé mentale ont explosé. C'est rendu,
1: la population de personnes en situation d'itinérance a grossi. En fait, tu l'as fait 3 fois t'infiltrer parce que j'ai aussi ici une archive du Courrier Laval.
0: Ouais.
1: Un imposteur nommé Mathieu. Ouais. Dossier sur les sans-abri. Donc,
0: t'aimes
1: ça, infiltrer, c'est ça. Tu l'as fait 3 fois, en fait, parce que récemment aussi sur Urbania, tout à fait.
0: Ouais.
1: On va écouter un deuxième extrait, je te reviens après.
2: Ton nom, c'est?
3: D'Artagnan.
2: D'Artagnan?
3: M'a déjà dit comment ça marche.
2: Ouais.
3: Tu fais ça, puis tu déranges à Londres. Ça fait, je pense, une minute, là.
2: Puis c'est hâte.
3: C'est parce qu'il y a du monde coche
2: ça. C'est ça.
3: Si tu fais pas partie de la clique, t'as pas ta place.
2: OK.
3: Tous les collègues.
2: OK.
3: Tu comprends ça?
2: Oh, ouais, je te suis.
0: Oui, je te suis.
1: Oui, hein, c'est ça. On dirait que je sens encore la tension parce que ça prenait du front quand même pour aller passer, oui, 3 semaines dans la rue, mais d'essayer de se faire accepter par ceux qui sont là pour vrai.
0: Oui, puis c'est des bombes à retardement. Souvent, il y a des enjeux de consommation. Et j'ai pas, tu sais, je vais être transparent, j'ai pas passé 3 semaines dehors. J'ai été beaucoup dans les refuges, mais c'était pas mieux. Tu sais, les gens qui choisissent d'être dehors, c'est justement parce que dans les refuges, ça brasse aussi. Moi, j'ai trouvé ça à la limite. Ça dépend où. Tu sais, il y a quand même, il y a des grades là de refuges qui sont plus confortables que d'autres. Mais là-dedans, c'est vraiment, il y a des contraintes. Il y a des règlements à suivre, il y avait pas de consommation à certains endroits et les gens ne pouvaient pas ressortir. Donc, c'était des gens qui étaient confinés avant que ça soit la mode de dire ce mot-là. Et là, il y avait beaucoup de tension, il y avait beaucoup de chicanes. Et j'avoue que j'étais petit dans mes shorts, comme on dit souvent dans ces endroits-là. Moi, j'essaie de pas déplacer trop d'air. Moi, ma stratégie en immersion, et je suis quelqu'un qui a une grand gueule en général. Je suis quelqu'un qui aime ça, j'aime ça avoir de l'attention.
1: En fait, t'entres facilement en relation avec les gens.
0: Beaucoup. Ouais. Mais dans mes infiltrations, j'ai tout le temps une posture très calme. Tu sais, moi, je suis le tranquille. Puis ça m'amuse beaucoup parce que j'en ai fait beaucoup des trucs comme ça. Puis les gens me décrivent, ah oui, lui, oh, c'est un tranquille. Toi, t'es un gêné. Tu sais, moi, je suis un gêné, alors que pas vraiment. Mais dans ces trucs-là, j'essaie de... Le but, c'est d'avoir le moins d'attention sur toi possible. Donc, chez Walmart, j'étais un peu comme... à la limite, un peu nono. Tu sais, je dis pas grand-chose. Je fais mes affaires, je fais ma job, mais j'essaie pas d'attirer l'attention sur moi du tout. Et c'est ce que je fais partout et c'est payant de passer un peu inaperçu.
1: Ce qui ne serait plus possible probablement aujourd'hui, bien sûr, après tout ce que tu as accompli.
0: Ben, je pense que juste des journalistes qui reconnaissent. Des journalistes, par contre.
1: Peut-être qu'après cette émission-là, ça va être trop tard.
0: Oui,
1: l'avoir dit à tout le monde. Je vous rappelle que vous assistez à un masterclass de journalisme de type du front tout le tour de la tête. Nous sommes en compagnie d'Hugo Meunier.

0: Alors, nous sommes en compagnie d'Hugo Meunier. Quand tu as mis le pied à la presse, Hugo, t'avais un peu l'impression d'être dans l'émission culte Scoop?
1: Oui.
0: Oui?
1: Ben,
0: qu'est-ce qui te faisait sentir ça?
1: J'étais très... Premièrement, moi, j'ai un bon syndrome de l'imposteur que j'ai jamais perdu. Et j'étais à La Voix de l'Est. J'ai fait, tu sais, j'ai fait les hebdos, j'ai fait La Voix de l'Est. J'ai été renvoyé du Journal de Montréal à un moment donné. Donc, j'avais pas une haute estime de mes moyens journalistiques, mais je savais que j'étais travaillant. Et j'ai atterri à la presse un peu dans un concours de circonstances. Un peu plate à raconter, mais c'était pas moi qu'on voulait. Mais la personne... J'ai eu une bonne personne qui a dit... Ce gars-là fait Montréal Grimbert tous les jours au volant de sa rutilante Cavalier Turquoise 94. Donc, c'est, il est motivé. Prenez-le à la place de l'autre.
0: Il y a un fil rouge depuis le début, là. Il est motivé.
1: Ouais, j'étais motivé.
0: Et investi.
1: Oui. Et quand je suis arrivé à la presse, ben là, j'étais dans les lignes majeures et j'étais très fier d'être là parce que j'avais, tu sais, je la livrais à la presse. J'aurais jamais pensé me ramasser à la presse un jour. Moi, j'étais du Journal de Montréal. J'étais fait pour le Journal de Montréal. Je voulais aller au Journal de Montréal. J'avais déménagé pas trop loin du Journal de Montréal. Et finalement, je me ramasse à la presse.
0: Dans la grosse presse.
1: Dans la grosse presse.
0: Intimidante, quand même.
1: Et, je suis bon dans une chose, c'est les faits divers. Parce que c'est ce que je faisais, à La Voix de l'Est. C'est ce que je faisais au Journal de Montréal. Et l'immersion faisait pas ça, là, la période de pré-Justin. Donc, j'étais bon dans les faits divers, donc j'allais faire des faits divers à la presse.
0: Et quand on t'a demandé qui est la personne qui, pour toi, incarne l'audace, t'as répondu la journaliste Katia Gagnon, qui vient de se joindre à nous. Bonjour, Katia.
2: Allô, Monique.
0: Donc, journaliste émérite, bien sûr, à la presse, autrice de nombreux romans et d'essais. Merci beaucoup d'être là aujourd'hui, c'est très apprécié.
2: Ça me fait très plaisir.
0: Pourquoi Katia, Hugo?
1: Parce que Katia, c'est ma mentor journalistique. Alors moi, j'ai eu la chance d'aller à l'école Katia Gagnon. Je partais de loin parce que moi, je viens de la littérature où mes textes commençaient par du plat puis finissaient par un punch. Et Katia, elle m'a quand même donné un style d'écriture qui est très terrain. Donc, elle nous amène avec elle. Elle a fait des incursions dans la DPJ où elle passait beaucoup de temps dans ses reportages, beaucoup de temps sur place. Et pour moi, c'est des romans journalistiques qu'elle fait. C'est une des seules, en fait, elle, Michèle Ouimet, pour moi, ça a été des modèles très forts des gens qui valorisent énormément le terrain. Et ça, il n'y en a pas beaucoup. Et Katia est encore une des journalistes terrain les plus, selon moi, respectables au pays.
0: Katia, tu es journaliste à la presse depuis 1996. Tu as été correspondante, éditorialiste, directrice de l'info, reporter, chef de l'équipe d'enquête, grand reporter. Tu occupes maintenant le poste de chef de division et de la formation continue et au mentorat. Tu es connue, entre autres, Hugo le disait bien, pour tes nombreux reportages, immersion percutante au cœur de la DPJ, ça t'a valu un paquet de distinctions, dont un prix Michener avec tes collègues, qui est un peu l'équivalent, pour les gens qui nous écoutent, du prix Pulitzer aux États-Unis. Là, c'est une distinction quand même très haute au Canada. Mais il faut surtout retenir, Katia, qu'il n'y a à peu près aucun sujet d'intérêt social qui a échappé à ta plume et à ta fougue, j'ai envie de dire. Est-ce que tu dis que ton audace, elle s'est construite avec le temps. Donc, c'était pas nécessairement inné au départ, ça.
2: Ah non, moi, je t'écoutais parler tantôt, Hugo, de comment t'étais quand t'étais jeune, puis comment tu t'es construit à coup de pied dans le cul. C'était exactement ça, moi aussi. Moi, j'étais vraiment une personne qui était timide, réservée, vraiment pas audacieuse, mais pas pantoute. Et ben comme Hugo, dans le fond, moi j'ai eu, c'est drôle, on a des parcours vraiment, on n'avait jamais parlé de ce type de choses-là, mais on a des parcours vraiment similaires. Moi aussi, j'ai été un produit de, tu sais, les profs de français, là, j'étais une très bonne élève, moi, à l'école, j'étais vraiment une bolle, mais en français en particulier, j'étais la chouchou de toutes les profs de français au secondaire. Ben c'est ça, moi aussi, j'ai comme réalisé à un moment donné, coudon, on dirait que j'ai comme un genre de talent d'écriture, et puis... qu'est-ce que je fais avec ça? Hein? Comment je gagne ma vie avec ça? Donc, c'est pour ça que je suis allée en journalisme. Mais il y avait tout un bout du journalisme que j'avais pas vraiment réalisé. Là, que ouais, hein, faut appeler du monde. Ouais, hein, faut faire des choses avec les gens. Là, c'est pas juste écrire le journaliste. Donc,
0: c'est ce côté-là qu'il a fallu développer avec le temps, en fait.
2: Moi, les premières fois là, que j'étais à la presse, là, stagiaire en 1992, puis que j'ai prenais le téléphone pour appeler des gens, là, c'était quand même quelque chose. Là. J'étais stressée. Là, tu sais, j'étais comme, oh mon Dieu, aller rencontrer quelqu'un. Oh mon Dieu, faut que j'aille là. Tu sais, ça a vraiment été comme une construction petit à petit de cette audace.
0: Ce qu'on dirait pas aujourd'hui, avec tout le travail accompli depuis le temps, de savoir que de prendre le téléphone au départ, c'était en soi quelque chose qui était intense pour toi. Pourquoi avoir pris Hugo sous ton aile? Parce que c'est un petit peu ça qui est arrivé. D'abord, la première fois que tu l'as rencontré, épicerie, t'en souviens-tu?
2: Oui, je m'en souviens très bien. Comment l'oublier? Donc moi, à l'époque, ça faisait comme, tu sais, j'étais embauchée en 1996. Là, bon, j'avais été correspondante parlementaire à Québec pendant 7 ans pour la presse canadienne, puis ensuite pour la presse. Donc, tu sais, j'avais vraiment, tu sais, quand on parle d'audace qui s'est construite, là, ça a été là mon gros tremplin.
0: C'était un peu un boys club.
2: Oh mon Dieu, c'était. Hey, moi, je suis arrivée là à 24 ans. J'étais pigiste, tu sais, dans un milieu très féminin, tout ça. J'arrive là, on était 2 femmes sur 40 journalistes de la tribune. Il y avait juste 2 femmes. C'était vraiment un boys club, mais la définition du boys club complète, c'était pas facile. Puis tu sais, j'avais 24 ans, poser des questions au premier ministre, là, c'était vraiment pas évident.
0: Donc, puis dans la salle, on te demandait combien de scoops t'as. Hein, c'est ça, c'est la course aux scoops.
2: C'est ça, c'était quand j'étais stagiaire.
0: Ouais, c'est
2: quand
0: ça.
2: J'étais stagiaire, okay. Donc la marque là du bon stagiaire, il y avait un tableau avec nos noms. Puis là, il y avait un point rouge quand on avait un scoop. Puis moi, je n'avais pas de point rouge. Ça allait pas bien, mon enfant.
0: Ça met de la pression sur un moyen temps, ça.
2: Ouais. Il y avait des points rouges. En tout cas, donc là, j'ai tout ce parcours à Québec. Et là, André Pratt me dit, bon, que j'avais rencontré dans une campagne électorale, j'avais travaillé avec lui dans une campagne électorale, me dit, ben, tu sais, veux-tu joindre à l'équipe éditoriale? À 30 ans, tu sais, donc je joins l'équipe éditoriale à 31 ans, puis je me souviens à Québec, quand j'ai dit, c'était dans une conférence fédérale provinciale, j'ai dit ça aux gens, ben je m'en retourne à Montréal, je suis nommée à l'éditoriale. Il y a un ministre péquiste, que je ne nommerai pas par charité chrétienne, à qui j'avais dit, ben oui, je vais devenir éditorialiste, et il m'avait dit, toi, éditorialiste, il en revenait pas. T'sais, donc, c'était dire à quel point une jeune femme, ça se pouvait pas, l'éditorial, c'était comme le Sénat, là, c'était juste des vieux monsieur, là, pis en tout cas. Donc, j'ai passé 5 ans à l'éditorial, et là, après ça, Philippe Quentin me dit, ben, on aimerait ça que tu reviennes dans la salle, tu sais, reportage de terrain, j'avais fait un grand reportage, justement, un peu que tu as évoqué à Cité des Prairies, j'étais aller dans une unité de Cité des Prairies qui est un centre de réadaptation.
0: Donc le terrain, c'est ça, là, oui. Ça se passait bien. Là,
2: c'était,
0: pour toi,
2: oui, c'est ça, le terrain.
0: Et tu voulais que tu retournes sur le terrain.
2: Il voulait que je fasse des reportages comme ça sur le terrain de façon régulière. Donc, on veut que tu reviennes dans la salle. Et là, donc, j'arrive, je m'installe dans la salle, à mon bureau. Je suis en train quasiment de déballer mes boîtes. Et là, il y a un gars qui arrive devant moi. Bon, c'est Hugo Meunier, je sais c'est qui, mais tu sais, pas tant que ça, ouais, ok. Il dit, ouais, salut, ça va bien, ouais, bon, ouais, salut, Hugo Meunier, je me présente, nanana. En tout cas, si t'as besoin d'aide, là, pour savoir comment

0: ça marche, le journaliste sur le terrain, là, ben, je suis là.
1: T'es très généreux de mon temps.
0: Je n'ai jamais oublié.
2: Hey, ça s'oublie pas, je comprends.
0: J'ai tendu tout le tour de la tête, c'est exactement ça.
2: C'est ça. Et donc, c'était avec beaucoup d'humour et d'autodérision. Oh, là, oui, ça, là.
1: À l'arrivée de l'édito, donc on sait que ces gens-là travaillent pas. Donc là, je l'ai montré. Non, non, c'est pas vrai. Non, c'est parce que je respectais déjà beaucoup Katia. Fait que c'était ma façon de
2: d'entrer en contact oui, avec vraiment. Elle. Puis ça a fonctionné parce que vous vous êtes mis à travailler rapidement. Puis c'est là que t'as pris Hugo sous ton aile un peu. Vous avez travaillé ensemble.
0: En fait, la première expérience qu'on a eue, c'était ce dossier sur les taudis. Hein? Donc, moi, j'avais proposé à Michel Ouimet, qui était notre patronne à l'époque. Et moi, j'aimerais ça faire un dossier sur, tu sais, les pires logements de Montréal. Donc, là, j'ai parlé de ça à Hugo. Je me souviens plus exactement comment est-ce qu'on s'en a, qu'on s'en est parlé. Puis là, je dis, ah, ouais, moi, ça me tente. J'aimerais ça faire ça avec toi. Dans le fond, on s'en va parler. On s'en va dans les taudis. Ouais, c'est ça.
1: les pires taudis de Montréal.
0: Donc, là, on se met à la chasse aux taudis. Hein, en passant par les comités logements des différents quartiers, on trouve des immeubles absolument épouvantables. On fait notre reportage. Hey, c'était bon.
1: Ben, c'était excellent.
0: Ouais.
1: Oui.
0: C'était vraiment incroyable.
1: C'était notre meilleur.
0: Ben, c'était un vraiment bon. On était en nomination au concours canadien pour
1: oui,
0: ça.
1: Là, c'est vrai. Hein?
2: Rien de moins.
1: Non, non.
2: Sur l'échelle du kit Kodak, 1 étant « j'haïs tout, même les caméras de surveillance » et 10 « hey, on se filme-tu en patinant sur le trottoir pour se rendre à la presse? » Où vous vous situez, respectivement?
0: Mettons, moi, je cote Hugo, là. Ah. 10. Lui, c'est 10.
1: Ben là.
0: Ben oui.
1: 11?
0: Voyons. OK, 11.
1: Oui, non, Katia, elle le fait pour les bonnes raisons. Et c'est pour ça que je trouve que ça fait un bon équilibre. Tu sais, moi, elle me ramenait aussi sur le sérieux. Mettons qu'on faisait un reportage ensemble. Katia, une chance qu'elle était là, parce qu'elle avait des fois le ministère des Affaires plates. C'est-à-dire, pensait à appeler des bonnes personnes pour notre reportage. Ouais. Mais moi, genre...
0: Faudrait peut-être avoir la réaction de la compagnie. Réaction. Faudrait peut-être, tu sais, oui. On était plus...
1: J'étais un peu plus chaud à faire, disons-le ainsi, mais...
2: Je parle de patins parce qu'il faut rappeler aux gens qui nous écoutent, oui. C'est un extrait qui était devenu viral, il y avait du verglas, les trottoirs étaient très glacés, t'as décidé de te filmer en patin, et on s'en souvient encore. Là.
1: Oui, c'est ça. Ça, écoute, c'est fou, hein, pareil, parce que oui. Des fois, des journalistes comme Katia vont travailler 3 mois sur un sujet, ils vont se donner corps et âme, ils vont trouver quelque chose, puis là, t'arrives, t'as le zinzin qui arrive comme moi avec un stun de patin qu'on a imaginez le matin puis qu'on a fait l'après-midi puis ça
2: c'est
1: vient
2: ça
1: de,
2: dont tout le monde parle.
1: Ça vient de, ouais.
2: D'ailleurs, Katia, t'avais dit à l'époque, bon, ça y est, on va le perdre.
0: J'ai su
2: dire ça. Oui, sans l'air que t'avais dit ça. Bon, ça y est, on va le perdre. Parce que là, il a aimé ça, cette affaire-là. Puis là, oui. Il est parti dans cette zone-là.
0: Ah oui.
2: Plus expérimentale, plus foufou, là. Oui. Hein, c'est ça.
0: Oui, oui, oui, c'est vrai. J'ai eu un peu peur de ça à l'époque.
1: Oui.
0: Parce que moi, tu sais, Hugo, ce que j'aimais d'Hugo, mais ce que j'aime encore, ce que je pense pourquoi il est un vraiment bon journaliste, il l'a dit tantôt, c'est que il est bon sur terre pour parler aux gens, pour entrer en contact avec les gens. Puis tu sais, dans certains reportages qu'on a fait, c'était pas facile. Je pense notamment à l'expérience du dossier sur le jeu compulsif. Oui. On a fait donc sur les appareils de loterie vidéo. Fait que là, tu sais, sur l'échelle de difficile à facile, là, entrer en contact avec quelqu'un qui est en train de jouer à une machine un appareil de loterie vidéo, puis ça fait longtemps qu'il est là. Puis là, faut que tu entre en contact avec cette personne-là, c'est très difficile.
2: Ça prend les habiletés sociales, puis oui.
0: Exactement. Fait que Hugo
2: est capable de faire.
0: Il est capable de faire ça. Ça, c'est sa qualité numéro un, je dirais. Puis la deuxième qualité, ben, c'est le patin, c'est un excellent exemple. C'est une machine à idées. Il y a toujours des idées, puis souvent des excellentes idées de sujets. Et le plus récent succès, ben, c'est cette...
2: Suite à l'affaire Pellico.
0: Exactement.
2: 100 femmes endormies. Ça, d'ailleurs, c'est ça. C'est un succès. C'est un grand reportage. Là, ça a créé une onde de choc. C'est tout récent.
1: Et je savais.
2: Produit chez Urbania.
1: Je savais que c'était un bon sujet, mais je l'ai quand même fait valider par Katia, qui travaille plus avec moi depuis... 10 ans cette année, et c'est quand même la première personne à qui... Puis, tu sais, je sais qu'on travaille pas ensemble, puis je sais qu'elle va pas en parler à personne, mais avant même d'en parler à mes collègues actuels, je vais demander à Katia, c'est-tu bon, ça, ou c'est ça?
2: Et la réponse, ça a été quoi? Ah,
0: ça a été... Ah, lâche pas ça, fais ça, c'est super bon. Oui, j'ai tout de suite vu très, très rapidement que c'était une idée extraordinaire. Ouais.
2: Parce qu'il y a à avoir des idées, puis il y a à avoir des bonnes idées, surtout dans un contexte comme celui-là. Puis Hugo, ça fonctionne dans ta tête. C'est toi qui penses à ça.
1: Oui.
0: Puis souvent, les bonnes idées sont les plus simples.
2: Oui,
0: là, si on avait comme, OK, on a une annonce de Dominique Pellico.
2: Oui.
0: on reproduit exactement la même annonce dans mm-hmm. des sites X, Y, Z et on voit qu'est-ce qui va arriver.
2: D'ailleurs, on a un extrait, on regarde.
3: Allô?
4: Oui, bonjour, salut, c'est moi de l'annonce. Ça va, sur Jalf?
3: Salut, ça va bien?
4: Oui, ça va très bien. T'as vu un peu ce qu'on cherchait, là? Fait que toi, c'est ça t'intéresserait?
3: Oui, absolument, là, c'est sûr. Ça m'intéresse beaucoup.
4: Fait que ça te dérange pas, là, le fait qu'elle dorme, là, c'est correct, là?
3: Non, non plus, absolument pas. C'est un trip, ça. C'est un fantasme aussi, là, tu sais.
4: OK, OK.
2: Reportage choc qui a eu des répercussions internationales. Il y a même des journalistes en Europe qui ont repris ton idée, mm-hmm. qui ont carrément volé le concept parce que c'était justement une bonne idée.
1: Ouais. Mais tu sais, c'est ça. C'est tellement niaiseux que les réactions que j'ai eues, c'est plus... Chut, comment ça qu'on y a pas pensé tellement que c'est niaiseux. C'est bien plus ça que waouh, quelle idée, tu sais, c'est ça, c'était la job à faire.
0: Mais c'est ça les bonnes idées, Hugo.
1: Ouais, mm-hmm. c'est ça.
2: Mais c'est beau de vous voir et de voir ce mentorat-là, mais surtout ce travail d'équipe qui a émergé quand même assez rapidement dans vos carrières respectives. Katia Gagnon, merci tellement d'avoir pris le temps de venir nous voir. J'aurais aimé qu'on ait encore plus de temps pour jaser de tout ce que vous avez fait dans votre carrière ensemble. Vous avez même écrit un livre, Au pays des rêves brisés, donc sur les tabous associés aux troubles de santé mentale. Mmh. Merci beaucoup.
0: Ça m'a fait plaisir, Monique.
2: Vraiment. On termine avec toi, Hugo, parce que oui, ça sent la fin déjà. Je le sais, ça passe vite. Super vite.
1: Mon narcissisme fait en sorte que j'aurais triplé cette rencontre-là, mais encore, on va se limiter. C'est correct.
2: Mais je suis contente de vous avoir reçu ensemble parce que ce journalisme-là, terrain d'enquête, il tend à être moins présent dans nos médias pour une question de financement. Puis c'est important. Rapidement, tu voulais dire?
1: Ben, c'est que ça me manque beaucoup, cette espèce aussi d'échange-là. Il y a peu de médias maintenant qui ont des moyens puis des ressources pour dégager mm-hmm. des gens longtemps. Et nous, on avait ce luxe-là d'être dégagés souvent par de longues semaines. Et moi, ça me manque beaucoup qu'on s'appelait. On s'appelait régulièrement. On se donnait des nouvelles. On débriefait nos journées de travail. Mais ça, c'est précieux. C'est des moments que je vais jamais oublier, que je fais plus aujourd'hui, de se raconter notre journée. Et tu développes une relation hyper étroite avec une collègue. Puis quand ça se termine, c'est là que tu réalises, tu fais... Oh, c'était le fun, ça, de jaser tous les jours, j'ai rencontré telle personne, puis c'était bon, écoute, il y avait des coquerelles partout, puis ça va être... Tu sais, ben, en même temps, pas parce qu'on tripe, mais c'est parce qu'on avait une bonne histoire, puis l'euphorie d'une bonne histoire...
2: Vous la partagez,
1: ben oui, c'est ça, c'est
2: vous
1: précieux.
2: L'avez vu ensemble, c'est précieux. Très précieux. J'ai gardé la question du front tout autour de la tête pour la fin. T'as le choix d'oser me répondre ou de me dire que j'ai du front de te demander ça.
1: Ouais.
2: Puis, est-ce que je meurs à la fin? Des méchants meurent toujours à la fin. Ton tout dernier roman. 5e à paraître. Est-ce que tu m'as gardé en vie?
1: Donc, il faudrait que je donne le punch. Moi, ça me fait plaisir de le dire à tout le Québec que tu survis, Monique, parce que t'es dans la bonne équipe. T'es dans l'équipe des...
2: Parce qu'Hugo, sans le dire aux personnes concernées, a utilisé à peu près la moitié du bottin de l'Union des artistes dans son plus récent livre.
1: Non, enlève-toi rien, c'est moins de monde que ça. C'est
2: et il y a les bons et il y a les méchants.
1: Oui.
2: C'est formidable.
1: Oui.
2: Je fais équipe avec Ginon Chouinard, Marie-Claude Barrette. J'invite. Je l'ai pas encore lu, je le garde pour les vacances. Mais maintenant que je sais que je survis.
1: Tu survis. Ça, c'est une fleur parce que c'est l'équipe. C'est qui les meilleures personnes que t'as juste à donner leur prénom puis que tout le monde sait c'est qui. Bon, j'avoue, dans ton cas, il y a un C, ça aide un peu.
2: Oui, mais quand même, effectivement.
1: C'est Véro, on sait c'est qui. Boucard, on sait c'est qui. Donc, j'ai pris les gens, les chouchous du Québec. Fait que t'en fais partie.
2: Merci pour ça. Et surtout, Hugo, merci de ta présence aujourd'hui. Ça a été un privilège de discuter avec toi. Merci à toute l'équipe qui a rendu cette émission-là possible, à la technique, à la recherche, Caroline Morin, à la réalisation, Nathalie Pelletier. Merci au public en studio. Merci d'avoir été là. Notre invité, Hugo Meunier. On te suit, on te lit, on t'écoute chez Urbania. Tes livres, le petit dernier, je le disais, le 5e, Les méchants meurent toujours à la fin, qui est paru aux éditions Stanké, est disponible en librairie. Hugo Meunier, patine, cabotine, tant que tu veux. Mais surtout, arrête pas d'aller là où personne ose ou a l'idée d'aller sur le terrain. Tes reportages, tes immersions marquent l'imaginaire collectif. Et Katia Gagnon a 100% raison. Ton travail a un impact sociologique important. Merci de m'avoir gardé en vie dans ton roman. Parce que, effectivement, je peux pas vraiment mourir avant d'avoir eu mon En direct de l'univers. Merci!
1: Merci, Monique.
2: Merci beaucoup!

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5: Ici Louis de Belleval, voici les informations. Le protocole d'accord entre l'Iran et les États-Unis apparaît encore plus fragilisé après une deuxième journée de frappe de part et d'autre. L'armée américaine affirme avoir visé plusieurs dizaines de cibles en Iran, qui a répliqué avec des attaques sur plusieurs pays du Golfe. Téhéran accuse par ailleurs Washington d'avoir ciblé des infrastructures civiles. Les précisions de Marie Claudet.
6: Les Américains disent avoir touché plus de 170 cibles militaires iraniennes au cours des deux derniers jours. Mais les Iraniens les accusent d'avoir aussi bombardé des infrastructures civiles. Des habitants ont entendu des explosions près de la seule centrale nucléaire en activité dans le pays. Selon le ministère de la Santé iranien, 14 personnes sont mortes et 78 ont été blessées. L'Iran dénonce, je cite, un crime de guerre flagrant et a lancé des frappes à Bahreïn, au Koweït, au Qatar et en Jordanie. Ces frappes ont toutes été interceptées. La ministre canadienne des Affaires étrangères, Anita Anand, en visite en Arabie Saoudite, a déclaré que les attaques iraniennes étaient inacceptables.
7: On doit continuer de souligner que nous sommes ici en solidarité avec les pays du Golfe et aussi on doit respecter le cessez-le-feu.
6: Donald Trump et Benjamin Netanyahou se sont entretenus par téléphone en fin de journée. Le bureau du Premier ministre israélien a confirmé cet appel, mais son contenu reste flou. Le ministre de la Défense israélien, lui, lors d'une cérémonie militaire, a déclaré que l'armée est prête à attaquer l'Iran une troisième fois si nécessaire. Malgré ces nouvelles attaques, la poursuite des négociations n'est pas exclue par les États-Unis. Je vous le rappelle, ce conflit est très impopulaire, tous bords politiques confondus. Donc Donald Trump sait qu'il doit trouver une voie de sortie au plus vite. Ici Marie Claudet, Radio-Canada, Washington.
5: Et puis, malgré un regain des tensions au Moyen-Orient, le premier ministre Mark Carney, en visite en Arabie Saoudite, a annoncé la signature d'un protocole d'accord afin de renforcer la collaboration entre Ottawa et Riyad. Les relations se réchauffent entre les deux pays qui sortent d'un froid diplomatique en raison du piètre bilan saoudien en matière de droits de la personne. Valérie Gamache.
8: Une autre opération de diplomatie économique signée Mark Carney. Et la signature de 13 partenariats avec des entreprises canadiennes pour marquer le début d'une relation renouvelée entre le Canada et l'Arabie Saoudite.
9: We're looking to catalyze $1 trillion of investment.
8: Ottawa rétablit en grande pompe les relations économiques entre les deux pays après un important froid diplomatique sur la question des droits de la personne et des droits des femmes. Le premier ministre justifie cette nouvelle approche. Le pays est en pleine transformation, dit-il.
10: C'est pas pour moi d'être le juge ici. Il y a une quinzaine d'années, le taux de participation des femmes dans le marché du travail était 10%, 12%, quelque chose comme ça. Maintenant, c'est plus élevé qu'en Inde.
8: Il n'en demeure pas moins que l'Arabie saoudite a toujours l'un des pires bilans en matière des droits de la personne. Le blogueur saoudien Raif Badawi, qui a été emprisonné ici pendant 10 ans, n'a toujours pas le droit de quitter le territoire.
11: J'aimerais bien que M. Carney aussi fait quelque chose pour les citoyens déraillés.
8: Son épouse, Ansaf Haidar, qui a fui au Québec avec ses 3 enfants, aurait souhaité que le premier ministre aborde la question lors de son tête-à-tête avec le prince héritier Mohamed Belsalman.
10: Ce qui concerne les discussions privées, un des avantages des discussions privées, ils sont privés.
8: Bien que le premier ministre ait signé une série d'ententes ici, l'Arabie saoudite demeure un joueur bien secondaire pour l'économie canadienne. Et pendant ce temps, Mark Carney refuse de faire le point sur les négociations avec Washington, de loin son plus important partenaire d'affaires. Ici Valérie Gamache, Radio-Canada, Jeddah.
5: La décision de Québec de resserrer les règles sur la formation des camionneurs ontariens qui veulent travailler dans la province est généralement bien accueillie dans l'industrie. Les chauffeurs ontariens ayant moins 2 ans d'expérience et qui souhaitent obtenir un permis québécois doivent d'abord réussir un examen pratique. Le gouvernement Fréchette réagit ainsi à un rapport de la vérificatrice.

0: des permis, de la qualité des chauffeurs qu'on retrouve sur nos routes.
1: Québec crée par ailleurs une table de travail pour se pencher sur le cas des chauffeurs étrangers temporaires. Il y aura finalement un débat des chefs à Québec lors de la prochaine campagne électorale. Radio-Canada a confirmé la production d'une émission spéciale baptisée « 5 chefs, une élection » qui sera diffusée de Québec plutôt que de Montréal le mercredi 9 septembre. Son traditionnel débat des chefs se tiendra cependant comme prévu à Montréal le 23 septembre. Les 5 principaux partis s'étaient tous déclarés en faveur de la tenue d'un grand rendez-vous médiatique à Québec. Et puis enfin, la France a obtenu son billet pour les demi-finales de la Coupe du monde de soccer en l'emportant 2-0 sur le Maroc dans un match disputé en banlieue de Boston. Les Français affronteront en demi-finale le vainqueur de l'affrontement de vendredi entre l'Espagne et la Belgique. Voilà, c'était les informations à l'antenne de Radio-Canada.

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0: Aujourd'hui, des jeux de société inspirés par la transition écologique avec la créatrice de jeux Alexia Bérard-Lagounaris. Bonjour.
1: Bonjour.
0: Où en est le zéro déchet? C'est la mission de nos agents doubles Damien Grapton et Gabrielle Lamontagne-Allé. Bonjour.
2: Bonjour.
0: Le bois pour décarboner la construction avec l'ingénieur Cassandra Lafont et David Croteau de chez Nordic Structure. Bonjour tous les deux.
1: Bonjour.
0: Et l'intelligence artificielle dans les poubelles avec le vidangeur et auteur Simon Paré-Poupard. Bonjour.
3: Bonjour.
0: Feu vert, c'est parti.

0: Est-ce que c'est possible de profiter du vendredi fou, mais en continuant de penser un peu à l'environnement aussi?
1: Moi, je pense que oui. En fait, si on achète vraiment ce qu'on a besoin, au lieu de comme juste regarder les prix et penser « Ah, ça, c'est pas cher, donc je vais pouvoir l'acheter, pourquoi pas », alors qu'en fait, on va peut-être l'utiliser juste une ou deux fois. Est-ce qu'on a vraiment besoin de 4 robes dans notre garde-robe? Peut-être pas. Donc, juste y penser à chaque fois.
2: C'est un peu complexe.
3: Si je veux quelque chose, j'ai l'argent pour ça, je vais l'acheter.
0: OK. Des choses dont tu as vraiment besoin ou pas nécessairement?
3: Un petit peu les deux.
4: Je pense qu'il y a beaucoup d'annonces qu'on voit encore plus qu'avant, donc je pense que c'est plus difficile maintenant. Même quand on veut aller chercher des vêtements de seconde main, t'as quand même une taxe aussi. Si le gouvernement était capable d'enlever les taxes sur ces produits-là, je pense que ça l'aiderait, mais pour l'instant, c'est tellement moins cher d'acheter en magasin du neuf. Donc le fast fashion, je pense que c'est plus abordable en plus.
5: C'est du gaspillage, le Black Friday, parce que ce qu'il nous montre, c'est que c'est à bas prix. Ce qui n'est pas vrai, justement, ils changent juste les prix.
0: Mais avec beaucoup d'étiquettes rouges autour.
5: Oui, oui, oui, mais c'est plus cher que l'ancien prix. Donc on pense qu'on profite, mais on profite de rien. Justement, ça, ça va créer du gaspillage.
6: Alors, vous voyez, ça c'était dans un centre commercial. Alors, c'est des gens qui étaient sur place. Mm-hmm. Et vous voyez que les avis sont partagés. Il y a beaucoup de gens qui sont pas dupes. Hein. Les fameux Vendredi fou, Black Friday, c'est pas toujours des si bonnes affaires d'une part. Et puis oui, il peut quand même y avoir des avantages à tirer. En tout cas, nos auditeurs sur les réseaux sociaux sont assez partagés aussi. Éric qui dit oui. Parce qu'il répond à la question, est-ce possible de profiter du vendredi fou tout en étant éco-responsable? Il dit oui, mais c'est loin d'être le but de ces stratégies de vente. Alex qui dit non, acheter c'est voter. Moi, je vote pour la décroissance. Andréane qui dit, je pense que oui, mais en même temps, le consumérisme nous consomme allègrement. Alors, on fait un tour de table là-dessus. Simon Paris-Poupard.
7: J'ai beaucoup aimé le dernier intervenant, c'est-à-dire ça peut forcer et favoriser le gaspillage. Alors, moi, j'ai envie de faire un pas de côté puis de dire que les injonctions à la consommation, arrêter ça.
6: En général.
7: En général.
6: D'accord. Damien Grapton?
8: J'allais faire un peu une réponse sans nuance en disant non, absolument pas, pour les mêmes raisons. Ça pousse à la consommation, mais j'ai reçu juste avant l'émission un message d'une entreprise à but non lucratif qui vend des

0: des ordinateurs reconditionnés. Je me suis dit, ah, bah, peut-être que parfois,
1: ouais.
0: ça peut être détourné. Pour des bonnes raisons.
1: Est-ce que c'est Incertec parce qu'ils font une opération? Mais on peut les nommer. Je pense que c'est quand même important de savoir que ça existe. Il y en a peut-être d'autres aussi, cela dit. Gabrielle Lamontagne-Allée, agente double aujourd'hui aussi.
2: Je pense que c'est possible avec une très bonne préparation en amont, de vraiment savoir ce qu'on veut au préalable et la force du mental aussi pour résister à toutes ces tentations parce que tout est fait pour qu'on prenne des décisions de façon rapide, impulsive et c'est jamais mais là qu'on prend les bonnes décisions.
1: Intéressant, ça va tout à fait dans le sens de Claudine qui nous écrit sur Blue Sky. Oui, si on a attendu longtemps pour se permettre un achat nécessaire. On peut acheter local. Je l'ai fait pour économiser sur ma monture de lunettes. J'ai attendu le vendredi noir de novembre pour sauver mon budget. Alors, oui, il y a des gens qui sont capables d'en tirer parti, effectivement. Nos invités, alors, David Croteau, un expert de la construction en bois.
3: Moi, je pense que la consommation est évidemment difficile à contrôler, mais je pense qu'on peut faire des petits gestes très simples. Je vais inviter les gens à faire attention à leur emballage. Donc, si on vous offre un sac à la caisse, laissez faire le sac. Pas besoin de sac en plastique. Ça génère des déchets. De toute façon, ça risque de se retrouver dans les aux déchets. Donc, un petit geste très facile. Je pense que si tout le monde le fait, on peut quand même éviter une bonne portion
1: si tout le monde
3: de.
1: Le faisait, oui, ça serait quand même plusieurs tonnes de matière qu'on sauverait par année, ça c'est sûr. Cassandra Lafont, qui est aussi une experte du bois.
4: Oui, ben moi j'irais dans le même sens que Gabrielle. Donc si c'est un achat qui est planifié d'avance, qu'on attendait le rabais, ben premièrement ça vaut la peine de vérifier est-ce un rabais réel du vendredi fou, puis de s'en tenir à ces achats planifiés pour éviter les impulsivités, bien sûr.
1: Ouais. Puis une experte des jeux de société, Alexia Berreur-Lagounaris.
5: Oui, ben je suis un peu d'accord avec plusieurs de ces commentaires. Je dirais peut-être je vais mettre mon chapeau de philosophe, c'est mon sang grec là, qui parle. Si on regarde l'éco-responsabilité, qu'est-ce que c'est? Ou juste, donc éco, c'est l'écologie, puis qu'est-ce que c'est l'écologie? C'est l'étude des vivants, des êtres vivants et de leur milieu, et surtout de leur relation entre les deux. Donc si on regarde avec cette lentille-là, c'est la relation qu'on va entretenir avec nos objets. Est-ce que justement on le consomme rapidement? Est-ce qu'on l'a désiré longtemps et enfin on l'a acheté vraiment moins cher? Donc j'aurais tendance à dire la lentille de, c'est quoi notre relation avec cet objet-là? Pas juste ce jour-là, après aussi.
1: Donc, ça veut dire y penser plus, aller moins impulsivement dans plusieurs de vos réponses. On va terminer avec Michel à cette question. Est-ce qu'on peut participer à ce Vendredi fou tout en étant éco-responsable? J'aime beaucoup sa réponse. Michel dit parfaitement, on peut aller marcher dans un parc pas loin de chez soi et respirer par le nez. Merci tout le monde. Continuez de nous écrire.
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7: On pourrait peut-être juste jouer une petite partie de Uno, puis après ça...
8: Pardon? Uno?
9: Ah ben, c'est Scrabble au pire, là.
8: Scrabble. Vous venez ici dans mon bar à jeux et vous demandez pour jouer à des jeux sans armes qui ont été conçus dans la multinationale. Quand vous allez chez Toki, est-ce que vous commandez un Big Mac, madame?
1: L'extrait du Club Soli, on a reconnu la voix de Jean-Thomas Jobin. Alors, Alexia Berreur-Lagounaris, elle est elle-même créatrice de jeux et pas associée à des multinationales du jeu. C'est des compagnies indépendantes qui font appel à ses services. Elle est aussi fondatrice de ABL Bla Lab. Ça fait comme Ablablablab quand on lit tout ça ensemble. Elle est créatrice de jeux dont Histoire au menu, entre autres. Et elle va être certainement bien présente au Salon du jeu de société, qui est notre prétexte d'aujourd'hui pour parler de jeux de société. Ça a lieu très bientôt, en fait du 28 au 30 novembre au marché Bon Secours. Qu'est-ce qui se passe pendant un salon de jeux de société?
5: Ben, il y a toutes sortes de jeux, évidemment. Et surtout, on peut les pratiquer
1: on peut les essayer.
5: Et ça fait partie des bonnes pratiques qu'on recommande, en fait, d'aller dans des pubs ludiques, d'aller dans les bibliothèques, essayer les jeux, évidemment, au salon de jeux de société, pour voir si c'est des mécaniques qui vous intéressent et surtout si c'est des valeurs qu'on veut pratiquer.
1: Bon, alors justement, pour vous, Alexia, qu'est-ce que c'est le lien qu'on peut faire entre le jeu, le jeu dans toutes ses dimensions-là, et la transition écologique? Comment le jeu peut contribuer à la transition écologique?
5: Merci pour ta question. Ça a été le fil conducteur depuis ce qui s'est passé avec les réflexions sur comment engager les citoyens. Et c'est pour ça que je suis retournée à l'école faire une maîtrise sur les jeux à impact social. Et la conclusion, en fait, de mes 5 ans de réflexion là-dessus, c'est quel que soit le jeu, si on veut avoir un impact social et pratiquer des valeurs qu'on veut voir se réaliser dans notre futur, ben il faut que ça soit ensemble, physiquement, dans le même espace, c'est-à-dire pas assis devant un écran seul. Donc ça, c'est une prémisse de départ.
1: Ça a été mesuré scientifiquement que nos imaginaires vont mieux se transformer si on est en présence d'autres humains?
5: Ben, pour avoir l'impact social, étant donné qu'on n'est pas juste des cerveaux et des systèmes nerveux, ce qui se passe quand on est devant les écrans, on est un corps, on a un cœur, on a des hormones, on a du plaisir, on rigole, donc on s'influence, on pense avec notre corps beaucoup plus que ce qu'on nous dit. Mmh. Donc physiquement, quand on est ensemble, on va avoir un impact.
1: Il y a un engagement qui est complètement différent. Alors Alexia, on vous a demandé d'identifier pour nous 3 jeux de société qui ont un peu de ce potentiel-là de transformation de l'imaginaire, qui vont aller vers des idées, qui vont nous amener vers des valeurs qui vont avec la notion de transition écologique. Les choix.
5: Ben en fait, j'ai apporté plusieurs jeux. On m'avait demandé d'en prendre 3, mais ça donne l'occasion aussi de proposer autant aux auditeurs que les personnes autour de la table, lorsque vous voulez faire jouer vos amis, votre famille, les gens autour de vous, premièrement, je vous invite à en choisir plusieurs et laisser le tour de table choisir quel jeu on a envie de jouer ensemble. Donc c'est aussi une réflexion de on pratique le cercle au lieu de pratiquer l'autorité de c'est toi qui vas décider. Si on veut une transition socio-écologique, donc on veut travailler le social, on veut travailler l'intelligence collective, on veut pratiquer aussi la coopération.
1: Donc même le choix du jeu.
2: C'est de la démocratie participative.
1: Exactement. Mais allons-y, parce que moi, je sais qu'il y a des gens qui cherchent, entre autres, on va le dire, des idées de cadeaux. Alors, s'il y en avait 3 à retenir.
5: Oui, en fait, j'ai apporté Wingspan, qui est un jeu qui nous apprend sur les oiseaux. Ce qui est génial avec ce jeu-là, c'est que le nom sur les cartes peut être mis dans une recherche de moteur qui s'appelle eBird, et on peut écouter le son de ces oiseaux-là.
1: Pendant qu'on joue,
5: je vous invite à le faire. Je l'ai fait beaucoup pendant la pandémie et ça nous aide un peu à être en résonance avec la beauté. Et peut-être après, quand on va dans la forêt, on écoute un peu plus.
1: Oui. Donc, c'est un jeu où on doit favoriser, créer des habitats pour ces oiseaux-là.
5: Exactement.
1: J'ai joué une fois, j'avais trouvé ça merveilleux. J'avais appris plein de choses parce que les images sont absolument magnifiques.
5: C'est un jeu qui est très, très populaire. Puis j'en profite pour parler aussi des petites étiquettes éco-responsables que les boîtes de jeux commencent à faire. Donc, je vous invite aussi à regarder, si vous êtes éco-responsable, de regarder derrière les jeux comment le jeu a été fabriqué et est-ce qu'on peut le recycler, comment ça a été construit.
1: Et celui-là, est-ce qu'il y a une bonne cote? En plus d'avoir un propos qui nous amène vers la nature, est-ce qu'il y a une bonne cote éco-responsable?
5: Oui, donner et recycler. Il y a même la déchetterie et recycler dans un autre pub. Donc, il y a plusieurs options avec
1: le jeu. Donc, ça, c'est Wingspan. C'en est un premier. On peut jouer à combien de joueurs?
5: On peut jouer jusqu'à 4 joueurs.
1: Jusqu'à 4 joueurs. Et c'est quand même une partie qui est assez longue, si je me rappelle bien.
5: Oui, ça peut être en 30 et 60 minutes. Et évidemment, je vous invite, si vous apportez des jeux, connaissez les règles avant, c'est quoi le contexte. Oui. Et c'est peut-être pas le meilleur jeu s'il y a beaucoup de gens. Parce qu'un des jeux qui... si on veut pratiquer les valeurs de la transition socio-écologique, on veut pratiquer des jeux qui sont coopératifs.
1: Bon.
5: Puis ça, même si la thématique est peut-être pas écologique, j'ai apporté un jeu qui est très
1: coopératif. Est-ce que c'est celui qui s'appelle Just One?
5: Exactement.
1: Okay, qui est un jeu français, comme son nom l'indique bien.
5: Exactement, on reconnaît les Français avec Just One. Donc ça nous fait pratiquer vraiment la coopération. Je vous invite à l'essayer pour que tout le monde puisse deviner, aide à faire deviner. Puis à ce moment-là, c'est comme une espèce de eureka collectif que les joueurs vont vivre tous ensemble. Et ça va permettre aussi peut-être de lier les personnes qui se connaissent pas en ayant...
1: Mais est-ce qu'il y a, cela dit, un espèce de propos écologique ou qu'il y a des connaissances de la nature ou pas du tout?
5: Il y a plusieurs jeux qui parlent de la nature.
1: Dans Just One,
5: non.
1: D'accord. C'est vraiment l'aspect coopératif que vous voulez nous faire travailler avec celui-là.
5: En fait, ce qu'on découvre avec les recherches, c'est que c'est les mécaniques et les valeurs qui sont dans le jeu qui vont beaucoup plus parler aux personnes qui vont vivre cette expérience-là que la thématique comme telle. Mmh. La thématique, si elle est sur l'écologie, sur les arbres, comme on peut avoir avec forêt mix, par exemple, si c'est compétitif, puis finalement, si toi tu gagnes, moi je perds, on n'est pas en train de travailler un une relation sociale.
1: Et un petit mot rapide sur Foremix, justement, qu'est-ce que c'est?
5: Oui, Foremix, c'est un autre jeu où on apprend le nom des arbres et un peu l'encerclement de qu'est-ce qu'il y a autour des

0: arbres et champignons, les animaux, les noix. Donc, on peut, dans ce type de jeu-là, apprendre un peu plus sur la forêt et peut-être encore une fois aller dans la forêt et être plus en harmonie avec elle.
1: Alexia Berreur-Lagounaris, fondatrice de ABL Bla Lab et créatrice de jeux elle-même. On pourra la voir, bien sûr, au Salon du jeu de société qui a lieu du 28 au 30 novembre à Montréal, au marché Bon Secours. Merci d'être là aujourd'hui.
0: Merci.
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4: Depuis 2008, ma famille de quatre ne produit qu'un bocal de déchets annuel. Bonjour, je suis Bea Johnson et je suis l'auteur du livre Zéro déchet. Ça donnait envie à tout un tas de personnes à travers le monde à se lancer. Petit à petit, eh bien, un mouvement est né.
1: Alors, Bea Johnson, qui s'est identifiée elle-même sur M2A TV, donc cette fondatrice de ce mouvement qu'on appelle Zéro Déchet, enfin une des pionnières, on pourrait dire ça comme ça. Et cette semaine, on a lancé nos agents doubles sur les traces du Zéro Déchet. On s'est demandé comment évolue ce mouvement. Gabrielle Lamontagne, allez, doit regarder ça, je dirais, avec un pas de recul. Ton enquête en une phrase, Gabrielle?
5: Le mouvement n'est pas mort, mais il est pas fort.
1: Ah ben, coudonc! Bon. Et Damien Grapton, qui est réalisateur et chroniqueur à ICI Première, lui va s'y confronter de plus près. Ton enquête en une phrase?
6: Analyser ses poubelles pour s'ouvrir à la consommation responsable et peut-être même à la décroissance.
1: Bon, ça va faire plaisir à Simon. Simon va être Simon Paris-Poupard, notre vidangeur en résidence, qui est auteur et sociologue aussi. Il va écouter ça attentivement et peut-être commenter vos expériences.
6: Mais oui.
1: Alors, Gabrielle, t'as enquêté sur l'évolution de ce mouvement depuis les 10 dernières années.
5: Exact. Pour faire un mini retour en arrière, le terme « zéro déchet » aurait été formulé pour la première fois en 2004, mais il a vraiment été popularisé par cette Américaine, Bea Johnson, qu'on entendait en introduction. Elle, qui après avoir vécu le rêve américain pendant 7 années en Californie, a décidé de changer radicalement son mode de vie et de publier ce fameux livre « Zero Waste Home » en 2013. Son livre a fait le tour du monde, il a été traduit dans plus de 40 langues. Et là, après ça, nous ici, au Canada, au Québec, il y a eu plein de blogueuses qui s'y sont mis également. Les épiceries zéro déchet se sont multipliées partout au pays. Les chaînes de supermarchés avant la pandémie commençaient à accepter les contenants propres aussi des consommateurs. À Montréal, on a même eu un festival zéro déchet à partir de 2017 où on a eu des milliers d'adeptes au marché Bon Secours. Donc, on avait comme vraiment trouvé un filon sexy, je dirais presque, et concret pour parler enfin de gestion de matières résiduelles avec les gens. Et là, on avait l'impression qu'il y avait un mouvement en marche et que la popularité n'allait que grandir. Mais 6 ans plus tard, c'est pas nécessairement ça qui est arrivé.
1: Et ça, c'est beaucoup lié à la pandémie?
5: C'est beaucoup lié à la pandémie. Les gens à qui j'ai parlé la semaine dernière me l'ont confirmé. On avait vraiment une lancée spectaculaire. Mais le mouvement en a pris pour son rhume. Pendant la pandémie, les boutiques d'aliments en vrac qui avaient ouvert quelques mois ou quelques années auparavant ont fermé pour la plupart aussi vite qu'elles avaient ouvert. Plusieurs magasins grande surface n'ont jamais recommencé à accepter les fameux contenants réutilisables. Donc, on avait des habitudes de réduction qui s'installaient encore tout juste, qui étaient fragiles. Et ça a vraiment coupé court à ces habitudes-là. Et ce qu'on m'a mentionné aussi, c'est que plusieurs individus, il y avait possiblement une perte de sens à traîner ses Tupperware chez Subway quand, de l'autre côté, il y avait des montagnes de masques, d'emballages de repas pour emporter et de tous les autres déchets de la pandémie qui faisaient juste s'empiler dans les sites d'enfouissement. On se disait un peu où je m'en vais avec ça si collectivement ça suit pas. Et, bon, Karel Ménard du Front commun pour la gestion écologique des déchets me l'a confirmé en début de semaine. Il y a un rapport qui a révélé en octobre que notre indice de circularité au Québec, donc le pourcentage de matières qui sont réintroduites dans le système de production, non seulement n'a pas augmenté depuis 2021, mais il a baissé.
1: Ah oh, oui, puis il était déjà bas au Canada par rapport à d'autres pays.
5: Il était déjà très bas par rapport à la moyenne mondiale, mais à ceci dit, l'indice mondial a lui aussi baissé depuis 2021.
1: C'est pas une consolation, là. mais alors, on est rendu où? Par rapport à l'indice mondial, on est à peu près quoi à mi-chemin de l'échelle?
5: On est à 2,5% dans le nouveau rapport pour un indice mondial de 6,9.
1: Hey, on est au tiers de ce que ça devrait être.
5: C'est ça. Donc, on va pas exactement dans la bonne direction, mais il y a des endroits où ça va un petit peu mieux quand même.
1: Par exemple?
5: Parce que faut quand même rappeler qu'au-delà des pratiques individuelles, ça prend un système en arrière là, qui contribue à valoriser les ressources, faciliter la réparation, développer un cadre réglementaire. Il y a plein de villes, de provinces, de pays qui ont embrassé

0: rester des objectifs zéro déchet. Montréal, la première, sans pour autant les atteindre, on va le dire comme ça. Donc, j'ai cherché un peu les chefs de file dans ce domaine-là. Et ça va vous surprendre parce que pour une fois, c'est pas la Suède, c'est pas le Danemark, c'est la Slovénie.
1: Ah oui?
0: Petit pays d'Europe centrale qui serait la grande championne européenne du zéro déchet devant l'Allemagne et l'Autriche. Avec des taux de tri moyens, donc vers le compostage, le recyclage, de l'ordre de 63 % et qui vont jusqu'à 75 % dans le cas de villes comme Bled et Gorgé, les deux premières villes d'Europe qui ont obtenu la certification indépendante Zero Waste Cities il y a quelques années.
1: On veut savoir comment
0: la recette. Alors, faut comprendre que au même titre que Copenhague n'est pas devenue la capitale du vélo en un an, ça a été des changements structurants sur 10, 15 ans qui ont été mis en place. Et le déclencheur de tout ça, c'est qu'au moment de rejoindre l'Union européenne en 2004, la Slovénie avait plusieurs décharges qui n'étaient pas conformes aux normes européennes. Tiens. Donc, on s'est retrouvé devant un petit défi. Et ça arrive souvent. C'est un dénominateur commun, ça. Un incinérateur qui arrive en fin de vie, un site d'enfouissement qui arrive à pleine capacité. Tu sais, ça génère de la créativité chez les décideurs. Et donc, les clés de leur stratégie, ben, ça a été une collecte des matières organiques obligatoire dès 2011, parce que 40 % des poubelles, c'était des matières organiques. Un système de jeteur-payeur dès 2009, avec des tarifs selon la taille des bacs à déchets, la fréquence de ramassage aussi. On a espacé les collectes de déchets parfois mensuellement. Parfois, c'est une fois par mois dans les zones moins denses. Et une surveillance accrue, avec des amendes salées pour les détracteurs et les dépôts sauvages. On parle de 400 euros pour ceux qui se conforment pas au système. Des centres de réemploi aussi pour les meubles, les vêtements, les objets qui sont sauvés de l'enfouissement. Puis beaucoup de sensibilisation. Dès l'école primaire, il y a des messages, des slogans qui sont martelés partout dans la ville, sur les camions de déchets. Donc, il y a vraiment une espèce d'identité qui s'est construite autour de ça. Et leur plus grand défi, vous savez c'est quoi? C'est les touristes. Qui arrivent pas avec... Il y a même pas ça dans leur bagage, cette sensibilisation-là. Donc, on leur attribue presque la moitié des déchets qui sont générés sur le territoire. Donc ça demeure un gros défi.
1: C'est immense, la moitié des déchets annuels.
0: Oui,
1: ça fait vivre. C'est un pays où le tourisme
0: a beaucoup augmenté. Ça fait vivre la Slovénie, le tourisme. Wow. Ils peuvent pas s'en passer, évidemment.
1: Bon, alors, les changements... Donc, avec la liste que tu faisais, des changements systémiques, c'est ce qui est le plus efficace, là.
0: Absolument. Puis de plus en plus, je pense que les militants du zéro déchet, l'Association québécoise me l'a confirmé, préfèrent taper sur le clou du politique plutôt que de valoriser uniquement des pratiques individuelles pour ces raisons-là, évidemment. On peut citer la France qui, avec sa loi anti-gaspillage, va imposer d'ici 2030 aux détaillants d'alimentation de plus de 400 mètres carrés de dédier au moins 20 % de leur surface à la vente en vrac. On ne sait pas encore comment ils vont y arriver, ceci dit, parce que c'est pas fait encore. Puis la loi va obliger aussi les commerces à accepter, en fait, le fait déjà, là, les conteneurs réutilisables propres des consommateurs dans tout le commerce de détail.
1: Mais ça ici, c'est de plus en plus accepté, sauf que comme tu le disais, il y en a qui ont perdu l'habitude pendant la pandémie, mais ça peut être fait quand même à plusieurs endroits. C'est pas obligatoire pour les commerces.
0: C'est pas obligatoire. C'est ça. Et c'est pas encouragé non plus.
1: C'est pas encouragé, mais ouais, effectivement, ça devrait l'être.
0: Et ce sont tous des changements réglementaires qu'Équiterre a fait un rapport en 2023, le recommandait fortement de mettre en place ici pour pouvoir vraiment lever plusieurs freins liés à la pratique du zéro déchet.
1: D'accord. Ben merci, Gabrielle. On va se tourner vers Damien pour voir à plus petite échelle. Est-ce que tu t'es confronté toi-même à l'idée du zéro déchet?
2: Ben, je me suis confronté au défi citoyen zéro déchet. Oui. Alors, effectivement, là, c'est un des ingrédients de cette recette. C'est à l'échelle individuelle pour essayer de changer des comportements. Donc, ce défi, il est organisé par la coop Incita qui travaille avec les municipalités. C'est les municipalités qui financent ce programme pour que la coop vienne aider, coacher leurs citoyens. Et bon, zéro déchet, c'est plus très sexy, mais défi, ça peut faire peur comme terme. Cela dit, j'en parlais avec la co-conceptrice du défi. C'est pas une course, c'est pas un challenge à la performance. C'est vraiment un programme d'accompagnement, de soutien, étape par étape, des personnes qui s'inscrivent avec des formations, des trucs pratiques et du soutien de groupe ou individuel pour aller faire des changements. Et donc, cette co-conceptrice Mélissa de La Fontaine, la coop Incita, je vais la laisser nous expliquer un petit peu les bases de ce défi.
3: Le défi, c'est un 4 mois d'accompagnement pour opérer une transition qu'on dit zéro déchet. C'est soit les villes ou les MRC qui vont nous approcher pour faire cet accompagnement-là de 4 mois auprès de foyers. Donc, ça peut être soit des familles, des personnes seules, des colocs, des couples, peu importe. Puis nous, pendant 4 mois, on va leur donner du contenu, des animations, de l'accompagnement individuel. On va avoir des groupes de discussion aussi. Ils vont avoir un groupe de discussion en ligne. Donc, le but, c'est vraiment de prendre par la main pendant 4 mois, de remplir au maximum leur coffre à outils sur tous les enjeux, justement, ben tout. Je dirais peut-être pas qu'on couvre tout, mais il y a le maximum d'enjeux qu'on peut liés à tout ce qui est réduction à la source, consommation responsable, gestion des matières résiduelles. L'objectif, c'est vraiment de encore une fois, de remplir leur coffre à outils pour que quand le 4 mois se termine, ils deviennent le plus autonomes possible.
1: Mélissa de La Fontaine, mais est-ce que c'est payant? Il faut payer pour avoir ce service-là?
2: C'est donc les villes qui financent, qui payent la COP pour fournir ce service. Et effectivement, ça vient avec beaucoup de d'accompagnement et toute une plateforme centralisée en ligne. Donc à la fois pour de la documentation, des leçons théoriques, pratiques. Il y a des recettes pour essayer de se lancer, créer son propre déodorant, par exemple. Et il y a aussi, ça j'ai trouvé ça intéressant, une sorte de mini réseau social sur cette plateforme pour créer un espèce d'esprit de communauté dans la cohorte et surtout pour ancrer dans le local ces changements, pour échanger des bonnes idées, des bonnes adresses dans la municipalité qui l'organise.
1: Oui, ça c'est vrai que l'aspect local est très significatif et intéressant dans ce sens-là. Et pourquoi Blainville l'ont embarqué?
2: Alors, ils ont embarqué, j'en ai parlé avec Francis Allaire, qui est conseiller municipal à Blainville, qui m'a expliqué que ça répond finalement ce défi à une demande des citoyens. Il y avait cette envie de changement qui leur est parvenue de la part des habitants de Blainville, et ça s'inscrit dans un plan de transition qui a été adopté par la ville récemment, parce que pour tenter de réduire la production de déchets dans la ville, ils se sont rendu compte qu'il fallait pas juste mieux recycler, il fallait essayer de réduire donc cette production à la source.
1: Absolument.
2: Pour vous donner une petite idée, à Blainville, chaque citoyen par an produit en moyenne 223 kilos de déchets qui sont destinés à l'enfouissement. Donc là, on parle vraiment des déchets ultimes, ceux qui vont dans la poubelle noire, et on parle seulement du secteur résidentiel, pas de commerce, pas d'industrie, pas non plus les gros points de collecte comptés là-dedans. Ça s'inscrit quand même dans la moyenne québécoise, qui est de 224
1: on est à un
2: kilogramme de déchets par année.
1: C'est pas une raison pour pas réduire.
2: Mais voilà, c'est pas une raison pour pas réduire. Il y a de la marge.
1: Et là, est-ce qu'on sait un peu qui se lance dans ce défi-là? Quel genre de citoyen s'inscrit à ce genre de défi?
2: Mais c'est très diversifié. Il y a des couples, des personnes seules, pas beaucoup de colocs, avis aux colocs. C'est ce que me disait Mélissa. Si jamais vous voulez vous inscrire, ils en cherchent. Donc beaucoup de foyers différents. Il y en a 22 au total à Blainville. Il y a des cohortes aussi à Sherbrooke, d'ailleurs, dans la MRC de l'Assomption également. Et moi, je suis allé rencontrer des personnes qui sont inscrites à ce défi. Une famille de 6 personnes, donc 4 enfants. Ouais, pas mal. Wow. Je voulais voir comment ça se passait dans la vraie vie, entre les lunchs, l'école, le travail. C'est Andrés, le père de la famille, qui a vu simplement la publicité de la ville de Blainville, qui a décidé d'inscrire la famille. J'étais un peu déçu, je m'attendais à ce qu'il ait dû se battre pour mettre ça en place dans sa famille. Finalement, tout le monde a embarqué assez volontairement. Ça s'est bien passé. Alors, pour le moment, ils sont encore plutôt dans le début du défi, et donc dans le bilan, on commence par peser les déchets, et j'ai parlé avec Anna Julia, 9 ans, c'est elle qui tenait la balance pour peser les déchets. J'ai demandé qu'est-ce qu'elle en retenait, est-ce que ils étaient plutôt des bons élèves ou des mauvais élèves?
4: C'était un peu moyen, mais j'ai trouvé qu'on faisait du bon travail.
2: Est-ce que il y a déjà des choses que tu as repérées qui pourraient s'améliorer, ou certains déchets que vous pourriez réduire plus facilement que d'autres?
4: Je pense le recyclage. Beaucoup de papier et de contenants. Il y a comme des annonces, et il y a beaucoup d'annonces qui viennent dessus.
2: Ah oui.
1: Alors, elle veut dire qu'il faudrait finalement interdire la publicité à la porte.
2: Et puis peut-être pour eux prendre moins de circulaires pour se nourrir. Alors, c'est vrai qu'il y a des habitudes qui changent en gardant ces déchets. Mais c'est pas seulement dans la cuisine, et c'est pas seulement avec les circulaires. Anna Paola, qui est la mère de famille, elle m'expliquait qu'elle a changé sa consommation de certains produits de beauté. On l'écoute.
5: Moi, j'achetais beaucoup le shampoing et les revitalisants de chez Costco, des gros contenants. Maintenant, j'ai changé pour des barres. Et j'aime beaucoup ça. Donc, j'ai pensé plus pratique, plus économique et plus au niveau environnemental aussi responsable. Donc, j'ai maintenu mes barres de shampoing de revitalisants.
1: Ouais, ça, c'est majeur comme...
2: C'est un gros changement.
1: Mais c'est éliminer complètement le contenant, là, ça.
2: Alors. tout le monde se lancera pas dans un changement peut-être aussi radical, mais chacun peut le faire à son échelle et aussi dans les endroits où on se sent suffisamment à l'aise pour faire des changements.
1: Absolument.
2: Ça, c'est ce que m'expliquait justement Mélissa de la Fontaine, la Coop & Cita, c'est qu'il y a beaucoup de bienveillance dans ce défi. La clé du succès, c'est pas dans la pression, mais c'est plutôt dans l'idée de mettre un pied dans la porte, de commencer à réfléchir et à reformer un peu son rapport à la consommation. Et il semblerait, si je me fie à leurs chiffres, que ça fonctionne, parce que presque 100%, en tout cas au-delà de 90% des personnes qui ont participé à ce défi maintiennent ces bonnes habitudes qu'ils ont intégrées pendant les mois de coaching. Wow.
1: Mais il me semble, Damien Grapton, que c'est pas loin de ton lieu de résidence, ça, de la ville.
2: Alors, c'est pas très loin de mon lieu de résidence, et je peux vous annoncer, pour terminer, que je me suis inscrit, je suis le 23e employé dans le défi citoyen zéro déchet.
1: C'est là que je voulais l'amener, je voulais le confronter. Alors, ça y est, inscrit.
2: Ben,
1: on va suivre ça avec plaisir.
2: Je reviendrai vous en parler, je reviendrai faire le bilan avec vous.
1: Vos feux en terminant, Gabrielle Lamontagne-Allée.
0: Ben, feu rouge, laissez reposer un mouvement sur la bonne volonté des gens et les pratiques individuelles sans des politiques fortes pour les soutenir. Feu jaune quand même aux guerriers du zéro déchet qui rament à contre-courant ces jours-ci. Et feu vert au système de paye pour ce que tu jettes. C'est vraiment un dénominateur commun dans toutes les villes qui excellent en réduction à la source.
1: Et Damien Grapton?
2: Alors, feu rouge, viser la perfection. Ça, c'est le meilleur moyen de ne pas s'y tenir justement dans le temps. Feu jaune, consommer en vrac et en friperie, mais de la même manière qu'on consommait en format individuel ou ailleurs. Et feu vert, repenser ses façons de faire et de consommer pour mettre en place des solutions là où c'est possible pour nous, des solutions réalistes.
1: Un grand merci tous les deux.
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0: Après des décennies à construire des édifices résidentiels en béton, le promoteur voulait innover.
1: Il faut que les promoteurs partout dans le monde commencent à utiliser des processus mieux pour la planète, moins d'émissions de carbone. Je pense qu'il faut commencer avec... Et le bois massif, c'est un des meilleurs produits.
2: Le bois massif en construction, c'était un extrait d'un reportage du téléjournal de Marie-Isabelle Rochon. Effectivement, il y a toute une réflexion à mener là-dessus. Moi, j'ai eu le bonheur, je dirais, de voir pousser un édifice très près de chez moi, le nouveau centre de jeunesse au soleil, au cours des derniers mois. J'ai même fait une photo parce que cette grande structure en bois qui montait, je voyais plein de gens s'arrêter et observer. C'est rare que des gens vont s'arrêter au coin de deux rues, là, puis lever les yeux. C'était très impressionnant. Puis c'est seulement tout récemment que j'ai découvert qu'un de nos invités, sa compagnie est impliquée dans ce chantier-là. David Croteau, qui est vice-président opération ingénierie chez Nordic Structure. Bonjour.
3: Bonjour.
2: Et on a aussi avec nous Cassandra Lafont, qui est ingénieure du bois et scientifique senior en système de construction chez FP Innovation. Qu'est-ce que c'est FP Innovation, Cassandra?
4: FP Innovation, on est un centre de recherche canadien, privé à but non lucratif, qui développons des solutions pour l'industrie forestière. Donc, l'entièreté de la chaîne de valeur de l'industrie forestière.
2: Privé à but non lucratif, ça veut dire que qui finance ces recherches-là puis ces opérations?
4: C'est en partie les gouvernements, puis en partie l'industrie forestière.
2: D'accord.
4: Donc, on fait des projets de recherche qui ajoutent de la valeur ajoutée à l'industrie.
2: Bon, alors justement, qu'est-ce que c'est? Les avantages d'abord de l'utilisation du bois en architecture, en construction, Cassandra?
4: Ben, je pense que vous l'avez bien dit, on aime voir le bois. C'est chaleureux, ça amène une luminosité. Mais du côté carbone, en fait, on sait que lorsque l'arbre pousse, il va emmagasiner le carbone à l'intérieur du matériau bois. Donc, c'est ce qu'on appelle le stockage du carbone. Puis, si on se penche sur l'énergie opérationnelle, donc, au Canada, avec notre hydroélectricité, on a un impact qui est en fait moins significatif qu'on pourrait penser ailleurs dans le monde.
2: Autrement dit, quand nos

0: bâtiments vivent,
1: oui,
0: ils ont moins d'impact parce que c'est de l'électricité, c'est de l'hydroélectricité, l'électricité renouvelable. Donc, l'impact que la construction va avoir va compter plus, c'est ça que je comprends.
1: Le choix des matériaux, en fait.
0: Va compter
1: alors,
0: plus.
1: Alors, on pense au carbone intrinsèque, l'énergie que ça nous prend pour fabriquer le matériau. Et, comme je mentionnais, le bois va stocker du carbone, mais aussi sa fabrication est moins énergivore que d'autres matériaux.
0: Sa fabrication, j'aime ça. Oui. Mais il y a quand même, on va le dire, là, la gestion forestière a des impacts. Là, les énormes équipements au diesel qui vont dans la forêt, le carbone, quand on remue le sol aussi, ça libère du carbone. C'est pas inoffensif quand même.
1: C'est pour ça qu'il faut valoriser la ressource le plus possible. On fait des produits carrés à l'intérieur d'une baie qui est ronde. Alors, il faut trouver des débouchés avec les sous-produits.
0: Bon, c'est là que je vais me tourner vers le spécialiste du bois d'ingénierie. Qu'est-ce que c'est du bois d'ingénierie, David Croteau?
2: En fait, du bois d'ingénierie, c'est un bois qui atteint une deuxième transformation. C'est-à-dire qu'on part du produit de base qui est que tout le monde connaît, le 2x4 ou le 2x3.
0: Ça, on appelle ça du bois de dimension.
2: C'est du bois de dimension.
0: D'accord.
2: Donc, ça, c'est la première transformation.
0: D'accord.
2: Le bois d'ingénierie, c'est la deuxième transformation. C'est-à-dire qu'on prend le meilleur de la première transformation, puis on crée un produit, évidemment, qui a de la valeur ajoutée, que ce soit des poutrelles de plancher, par exemple, ou du bois lamellé collé, qui fait partie de la famille du bois massif, ou des panneaux de lamellé croisé. Donc, on augmente la valeur de cette fibre-là.
0: Mais vous dites, on prend le meilleur de la première transformation. Vous prenez les 2x4 puis les 3x... vous prenez le bois de dimension puis vous le transformez ou vous prenez aussi ce que vous avez enlevé autour?
2: En fait, ce qu'on essaie de faire, évidemment, comme Cassandra le mentionnait, c'est qu'on essaie de transformer un billot rond avec des produits carrés. Le sillage, ça se fait de façon carrée. Donc, on essaie d'optimiser l'utilisation de cette bille-là le plus possible. Donc, il y a des parties de l'arbre qui vont mieux être utilisées pour faire du bois de dimension. Il y a d'autres parties où on peut recoller le bois puis créer d'autres produits avec.
0: Okay.
2: Au lieu de transformer ça en copeaux ou en sciure, ben on va utiliser ces petits morceaux-là. On va les recoller ensemble, puis on va créer des produits d'ingénierie, comme le bois lamellé collé, par exemple.
0: Ben c'est ça. Puis là, il faudrait bien nous expliquer la différence entre du plywood, là, du bon vieux plywood, puis ce dont vous parlez, là, du lamellé collé.
2: Ben c'est des processus de fabrication qui sont très différents. Le plywood, comme on veut, c'est un bois qui est déroulé. C'est-à-dire qu'on prend la bille, on la déroule et on fait des couches de bois qu'on vient recoller une par-dessus l'autre. Tandis que du bois lamellé collé, c'est qu'on prend des petits morceaux carrés. On vient les coller dans les deux directions. C'est-à-dire qu'on est capable de créer une largeur pour une poutre, par exemple, et une profondeur pour la poutre. Puis on est capable aussi de faire des joints de ces morceaux-là. Donc, on peut créer des morceaux qui ont des longueurs jusqu'à 20 mètres.
0: Mais là, on
2: mètres.
0: Va faire, c'est ça, une autre distinction. Ce sera pas comme ce qu'on appelait du press wood, là, des petits morceaux collés ensemble, mais pas solides du tout. Là.
2: Exactement.
0: Qu'est-ce qui fait que maintenant, on arrive à faire des choses extrêmement solides avec cette technique-là?
2: Mais en fait, vous savez, le bois lamellé collé, ça date pas d'hier. C'est un procédé qui a plus de 100 ans. Donc, on utilisait ça, on voyait ça à l'époque dans les arénas, dans les églises. C'était utilisé quand on avait besoin de membreux pour faire des grandes portées. Aujourd'hui, avec la technologie, on a des processus de fabrication et de transformation de ces produits-là qui sont à l'avant-garde de la technologie. On utilise des robots pour faire les coupes. C'est plus les menuisiers qui font qui percent les trous et qui font les coupes. Donc, ça nous permet de faire des bâtiments beaucoup plus complexes, des géométries très complexes, d'amener un volet d'ingénierie dans le processus.
0: Ouais, et on a beaucoup évolué là. Je me rappelle il y a quelques années encore, les limites du code du bâtiment, c'était des bâtiments de 5-6 étages. Et là, j'ai découvert qu'on est rendu à 18 étages, Cassandra.
1: Oui, effectivement. En fait, le 6 étages qu'on peut faire actuellement, c'est avec l'ossature légère. Donc, nos 2x4, nos 2x6 traditionnels. Lorsqu'on utilise des produits d'ingénierie, comme David vient de l'expliquer, on vient apporter une valeur de conception. Donc, on connaît la valeur, la résistance mécanique de ces produits. Ça nous permet de les utiliser pour des bâtiments de grande hauteur. Maintenant, dans les dernières années, ça a été approuvé dans le code du bâtiment, la nouvelle édition, c'est le 18 étages qui est possible.
0: 18 étages. Et là, on s'entend qu'il n'y a plus d'acier, il n'y a plus de béton, ce n'est que du bois qui va créer la structure.
1: Oui, et au niveau de la sécurité incendie, en fait, on parle d'encapsulation. Ça veut dire qu'on va aller mettre une couche de gypse. Puis, ce qui est nouveau aussi dans la réglementation, c'est qu'on peut avoir du bois visible. Donc là, pour l'aspect biophilique, c'est intéressant. On a un certain pourcentage de bois qui va être apparent à l'intérieur d'un bâtiment de grande hauteur en
0: alors,
1: bois.
0: Encapsuler, ça veut dire recouvrir le bois avec du gypse pour des raisons de lutte
1: sécurité,
0: contre les incendies.
1: Incendie, oui.
0: Sécurité incendie. Mais qu'est-ce qu'on va pouvoir laisser visible des endroits où il y a moins de risques d'incendie?
1: C'est un certain pourcentage,
0: Oui, okay.
1: De nos murs, des plafonds, comme on peut voir. Puis de toute façon, je crois que l'aspect chalet en bois rond, c'est pas ce qui est recherché par la plupart des gens. Donc, ça fait quand même bien un beau contraste quand on a des murs qui sont recouverts par rapport à d'autres murs.
0: D'accord. Oui. Mais on peut maintenant donc bâtir jusqu'à 18 étages avec des structures en bois. C'est extrêmement impressionnant. Il y a toutes sortes de techniques. Il y a aussi, il y en a une autre qui s'appelle, David, le lamellé croisé. Mais ça, il paraît qu'on fait pas encore ça ici.
2: Oui, oui, oui. On le fait depuis environ 2010. En fait, on a été les premiers en Amérique du Nord à utiliser ce procédé-là. C'est un procédé qui existe en Europe depuis peut-être une trentaine d'années presque. C'est relativement simple. Au lieu de faire des poutres et des colonnes, des morceaux carrés, on fait des panneaux. Donc, c'est un, si on veut, c'est un plywood bionique. on prend des 2x4 qu'on vient contre-croiser dans les deux directions. Donc, on est capable de faire des panneaux qui ont 8 pieds de large jusqu'à 64 pieds de long.
0: Et bionique en termes de dimension, puis en termes de résistance aussi?
2: Résistance et surtout épaisseur, parce que le panneau le plus mince, c'est 89 mm, donc 3 pouces et demi.
0: Ouais.
2: On fait des panneaux, puis on sert de ces panneaux-là pour faire des panneaux de plancher. En fait, remplacer les dalles de béton. Donc, on fait des panneaux de plancher, des panneaux de toiture ou même des murs.
0: En ce moment, au Canada, Cassandra, est-ce qu'on produit pas mal tous les types de bois d'ingénierie dont on a besoin quand on fait cette construction-là? Première question. Puis est-ce qu'on en produit assez pour fournir une demande qu'on voudrait voir augmenter?
1: La production est présente au Canada. Donc, la réglementation a suivi également. Ça a pris des joueurs, des leaders comme Nordique. Par la suite, le travail d'FP Innovation, ça a été de regarder où est-ce qu'on a des barrières à l'utilisation encore du bois en construction.
0: Qu'est-ce que c'est les barrières, justement?
1: Mais par exemple, jusqu'à maintenant, ben, si on pense à la tour Origine à Québec, un 12 étages en bois, c'était pas possible d'avoir un bois qui était apparent à l'intérieur d'un bâtiment auparavant.
0: D'accord.
1: Donc, avec de la recherche au niveau de la sécurité incendie, on était capable de montrer à quel point on peut prédire le rythme, la vitesse de combustion du bois. Donc ça nous a permis de laisser des sections de bois apparentes.
0: C'est là qu'on voit combien la recherche est importante. En termes d'avantages environnementaux, je sais qu'il y a des études contradictoires quand même qui disent notre gestion forestière, elle est pas aussi impeccable qu'elle devrait l'être. Et le bois, finalement, par rapport à ce qu'il pourrait stocker s'il restait debout dans la forêt, il va quand même émettre pas mal de carbone dans la construction. Comment vous évaluez cette situation-là en ce moment, tous les deux, Cassandra?
1: Ouais, je pense que ça revient à dire qu'il faut valoriser ce qu'on va couper en forêt. Donc, en ce moment, on essaye de valoriser des essences sous-utilisées. Avec les changements climatiques, on voit qu'on a de plus en plus de sapins baumiers aussi en croissance dans nos forêts. C'est une essence qui est plus faible, par exemple, que l'épinette qu'on utilise dans des produits d'ingénierie classiques. Nous, ce qu'on a découvert en recherche, c'est que le sapin va être 3 fois plus stable que l'épinette noire au niveau de la stabilité dimensionnelle lorsqu'on va changer d'humidité. Donc, pour une teneur en humidité du bois qui va être de 17%, ce qu'on va obtenir lorsqu'on a un produit de bois de dimension après le sciage et le séchage. Mais lorsqu'on utilise le bois en construction, il va sécher jusqu'à 12% à peu près dans nos maisons, dans
0: là,
1: nos bâtiments.
0: C'est là qu'il peut gaucher,
1: il va bouger,
0: crochir,
1: effectivement.
0: Ouais.
1: Mais le sapin va être plus stable que l'épinette. Alors, est-ce que ça peut être un produit de choix pour la construction industrialisée? Puisque on sait que le gouvernement Carney veut pousser le développement de la construction actuellement, puis l'industrialisation, donc la modularité, c'est une façon d'y arriver.
0: Alors là, c'est intéressant parce que le virage vers le préfabriqué, on l'a déjà dit à l'émission, il pourrait avoir des impacts environnementaux très favorables. Pourquoi, David Croteau?
2: Ben en fait, la préfabrication fait en sorte que ça élimine beaucoup de surplus, de déchets, de gestion de déchets sur les chantiers, par exemple. Donc tout
0: on valorise mieux les dimensions quand on le fait en usine.
2: Exactement. On n'a pas de recoupe, on génère pas de déchets sur les chantiers. Donc les matériaux arrivent sur chantier, on les installe directement. On n'a pas toute cette gestion d'extra de matériel à gérer. Donc évidemment. En plus de l'accélération de mise en œuvre aussi, mais il y a un volet très important au niveau préfabrication justement pour amener le réduire ce
0: gaspillage de ressources.
2: Exactement.
0: D'accord. Il y a des avantages aussi à la construction industrialisée. Est-ce que de plus en plus on voit un mouvement de ce côté-là?
2: Tout à fait. Je pense qu'on voit, il y a eu une progression fulgurante depuis les dernières 20 années. On voyait beaucoup des bâtiments très exceptionnels à l'époque, construits en bois massif, des bois, des bijoux, comme on appelait ça. Aujourd'hui, le bois est utilisé dans des bâtiments beaucoup plus simples, mais d'envergure beaucoup plus grosse. Il y a des joueurs internationaux qui commencent à se positionner au niveau environnemental. On fait des projets pour Google, pour Amazon, où ils construisent leurs nouvelles installations avec l'utilisation du bois. Donc, ça donne une espèce de momentum au niveau de la construction. Les universités aussi suivent le pas. Donc, quand ils ont des nouveaux pavillons à construire, souvent, ils vont penser au bois massif. Donc, je pense que c'est une très bonne démonstration de montrer ce qu'on peut faire avec ces matériaux-là.
0: Bon, si je comprends bien, on n'a pas fini d'en voir. C'est quelque chose qui risque de se développer avec, bien sûr, le travail, entre autres, de FP Innovation. Cassandra Lafont est ingénieure du bois, scientifique senior chez FP Innovation. Et David Croteau, qui est vice-président opération ingénierie chez Nordic Structure. On n'a pas fini de voir des édifices en bois se dresser un peu partout. Merci de votre visite aujourd'hui.
1: Merci.
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0: Simon Paré-Poupard, auteur du livre Ordure, et qui est bien sûr avec nous là depuis le début de l'automne pour une série de chroniques. Aujourd'hui, on va parler de l'intelligence artificielle qui s'invite même dans les vidanges. Mais d'abord, félicitations pour cette balade en camion de vidange avec Patrice Roy au Téléjournal. C'était vraiment un grand moment de télévision.
1: Oui.
0: Ça s'est bien passé?
1: Excessivement bien, puis en plus je suis très content qu'il ait gardé le moment où on était en arrière sur le marchepied, puis j'ai vraiment senti que Patrice authentiquement il était heureux.
0: Il était comme un petit garçon qui vit le trip de sa vie.
1: Ils l'ont bien gardé, ils l'ont conservé, puis je crois qu'ils l'ont bien rendu aussi.
0: Ouais, un reportage vraiment à voir si ce n'est déjà fait, chers auditeurs. Donc, l'intelligence artificielle dans les poubelles, elle veut vraiment se rendre partout, l'intelligence artificielle. Ouais. Mais Simon, toi, parle-nous de ton rapport à la technologie. Es-tu un geek ou pas vraiment?
1: Oui, c'est ça. Moi, un de mes modèles, c'est Étienne Klein. Étienne Klein, c'est un philosophe des sciences, vulgarisateur scientifique français. Il est beaucoup dans les médias, il publie beaucoup de livres. Il documente en fait le fait que science et progrès se sont un peu déconnectés, voire beaucoup dans les dernières années, au sens où il faut pas embrasser une position scientiste. C'est-à-dire, puisqu'il y a une technologie, un développement technologique, faut pas dire d'emblée que c'est bon. Au contraire.
0: Ta réponse est un peu intellectuelle, mais je comprends que t'es pas très technophile.
1: Non.
0: Mais j'essaie
1: de pas être technophobe. Ah, c'est ça. Moi, mon approche est celle des low-tech, des technologies douces qu'on va être en mesure de conserver, traiter nous-mêmes, réparer. Bref, des technologies qui nous dépassent pas de par leur fonction, utilisation, leur complexité. Alors, ça m'amène à l'intelligence artificielle. C'est sûr que je suis plutôt critique, surtout lorsque c'est le domaine de l'intelligence artificielle. En même temps, cette position-là critique permet peut-être de faire avancer les possibilités de l'intelligence
0: artificielle.
1: Absolument.
0: Pour l'instant, moi, en fouillant un peu sur la question, ce que j'ai cru comprendre, c'est qu'on veut utiliser, on a même commencé à le faire, l'intelligence artificielle. Est-ce que je me trompe en disant que ce serait surtout pour optimiser le tri? C'est ce qu'on voudrait faire.
1: Oui.
0: Dans ce sens-là, ça me semble une bonne idée. Alors, en ce moment, quel genre de projets ont commencé à émerger? Puis avec quel genre de succès, Simon?
1: Oui, mais à Lethbridge, en Alberta, ils ont mis des caméras sur les camions, deux. Ils ont essayé sur deux camions. Alors, il faut comprendre, là, c'est des camions robotisés. Nous, on appelle ça des robots, camions à chargement latéral. Alors, lorsque le contenu du bac se déverse dans la benne, qui est située en arrière de l'habitacle du camion, le cab, ben, en fait, il va avoir des capteurs qui vont voir la matière qui s'y déverse. Donc, on va pouvoir potentiellement voir ce qui n'a pas été bien trié, le pourcentage de recyclage dont on parlait, qui a pas été bien trié. Alors, c'est comme ça que ça se passe.
0: Après, c'est quoi l'avantage ou l'intérêt de faire ça?
1: L'avantage, c'est, je crois, éventuellement d'amener, puis ça, c'est une autre, c'est en région d'Okanagan qui ont commencé à émettre des avis.
0: Parce qu'en fait,
1: oui,
0: des avis. On pourrait automatiquement dire à telle adresse, vous avez mis du verre aux déchets. Et le verre devrait aller au recyclage.
1: Ouais, c'est ça.
2: Mais ça permet de pas invisibiliser aussi tout ce qui est valorisable dans les déchets, parce qu'une fois que ça part vers l'enfouissement, on sait plus là, ce qu'il y a dedans, les ratios de recyclage, de compostage.
1: Oui, c'est ça, de se mettre devant nos contradictions.
0: Mais à ta connaissance, avec ces projets-là, dans l'Okanagan puis à Lethbridge, est-ce tu disais éventuellement, on n'a pas encore commencé à cheminer des contraventions.
1: On n'a pas les résultats.
0: Puis on n'a même pas de résultats.
1: Pour l'instant, en fait, de ce que moi j'ai vu, ce qu'on sait, c'est que les caméras en Alberta fonctionne pas très bien.
0: Ah bon?
1: C'est l'entreprise de Prairie Robotics qu'ils ont mis en place, parce que bien sûr, à cause du climat, la météo, on est en train plutôt de voir peut-être un système de capteurs d'ondes par réverbération. En fait, on va peut-être voir le contenu qui reste, le contenu versé versus le contenant par le bruit capté, émis. On va être en mesure de savoir la quantité et éventuellement peut-être d'évaluer que ça vaut pas la peine, surtout pour les conteneurs, c'est-à-dire les collectes commerciales, de ne pas aller chercher un contenant qui est vide. Fait que ça serait ça éventuellement.
0: Donc, ce serait pour éviter d'aller chercher des contenants vides inutilement. Ouais. Et on pourrait repérer ça au son?
1: Au son. Et lorsque quelqu'un déverse des biens, des matières dans un bac, un contenant, le bruit permettrait éventuellement d'évaluer
0: la quantité
1: restante dans
0: le
1: contenant.
0: Donc, il y aurait une puce dans le bac qui transmettrait cette information-là au camion. Ne t'arrête pas ici, c'est vide.
1: Ouais, c'est ça.
0: Mais ça, c'est pas bête quand même.
1: Ça, c'est quand même pas bête.
0: OK.
1: Ça, c'est quand même
0: bien. Si je comprends bien, je t'écoute, puis tout ça a l'air encore beaucoup à l'étape de projet pilote, de développement. Mm-hmm. Là-dedans, es-tu à ce jour-là, comme vidangeur toi-même, es-tu assez ouvert à ces idées-là? Lesquelles te semblent porteuses, puis lesquelles sont moins porteuses?
1: Bien, pour ce qui est du système de caméra, je trouve que c'est particulier. On parle de Lethbridge parce que, en fait, les chauffeurs-chauffeuses pouvaient déjà le faire. C'est-à-dire, assis dans un habitacle de camion, il y a un système de caméras mis en place et d'écrans.
0: Ah, qui existe
1: qui
0: déjà.
1: Permet, oui, on demande à un chauffeur, une chauffeuse, qu'est-ce qui se déverse dans ton camion. Ils le savent, ils le voient.
0: Oui.
1: Alors, moi, pour moi, mon aspect critique de l'intelligence artificielle, c'est qu'il ne faut pas que ça supplée un travail qui est déjà possible.
0: Oui, mais là, je m'excuse, mais le chauffeur, il n'a pas le temps de s'ouvrir un carnet, de se prendre une note au 575 telle avenue. Il y avait du verre dans les poubelles, puis ça devrait pas être là.
1: Mais
0: si c'est fait automatiquement, ça c'est l'aspect
1: positif. Okay. L'avantage, c'est d'émettre des constats
0: documentés rapidement.
1: Ça, c'est vrai.
0: D'accord.
1: Après ça, la problématique, c'est qu'on agit toujours à la fin, c'est-à-dire lorsque les déchets sont déversés dans la benne,
0: ouais.
1: Et pas en amont. Fait ouais. que c'est une fois qu'il est trop tard. C'est la raison pour laquelle les centres de tri font maintenant la caractérisation. Là, il y a Stratzer à la Chute, par exemple, c'est une firme qui va comptabiliser, caractériser les déchets, puis voir comment que le tri est mal fait. Un peu ce que les caméras vont faire, mais eux, ils le font à la toute fin du cycle. Puis moi, ce que je constate, c'est qu'on agit jamais en amont.
0: Et en amont, qu'est-ce qu'on pourrait faire?
1: Des bacs transparents. Des bacs ordures transparents,
2: voilà.
1: Ça serait hyper simple, hyper évident. Mais en fait, moi, je dis aux gens, les bacs sont pas noirs pour rien. C'est parce qu'on veut pas
0: on
1: voir
0: veut
1: les
0: pas
1: matières.
0: Voir. Mais là, je m'excuse, mais du plastique transparent, assez transparent pour qu'on voit vraiment ça existe.
1: Oui, en France.
0: Est-ce que ça existe
1: en France,
0: dans certains endroits?
1: C'est appliqué dans certaines communes,
0: pour
1: effectivement.
0: Vrai?
1: Puis là, l'intelligence artificielle pourrait prendre force, c'est-à-dire, il sera en mesure par des caméras à l'arrière du camion de voir ce qui est pas conforme dans le bac, et même à ce moment-là, pourquoi pas, barrer le système hydraulique pour qu'une levée soit impossible.
0: Oh là là!
1: Mais, encore une fois, peut-être pas besoin d'intelligence artificielle. Une personne en arrière d'un camion, un chauffeur, une chauffeuse, pourrait aussi ne pas prendre le contenu du bac non conforme.
0: OK. Très intéressant, je trouve ta position nuancée. C'est-à-dire que tu te fermes pas complètement à ce que l'intelligence artificielle pourrait amener, mais en même temps, je sens que tu espères qu'on va rester prudent puis pas s'emballer pour des choses qui ajouteraient pas beaucoup.
1: Ouais.
0: Ben un grand merci Simon Paris-Poupard et bien sûr nous on va être de retour la semaine prochaine. Merci à tout le monde autour de la table, c'était un plaisir de vous avoir pour parler de tout ça, autant de bois que de jeux de société que de zéro déchet. La semaine prochaine après la COP30, la perspective de la nouvelle génération, on aura 3 jeunes qui vont avoir participé d'une façon ou d'une autre à la COP30. Le transport en commun gratuit pour les 12 à 17 ans à Gatineau. Qu'est-ce que ça donne quelques années plus tard? Puis les agents doubles testent les meubles en carton, croyez-le ou non. À la technique, Alexandre Leclerc, à la recherche, Gabriel Lamontagne-Allais et Alexis Bouliane, à la réalisation, Chloé Sondervorst. Portez-vous bien tout le monde, bonne semaine.
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1: Ici Louis de Belval, voici les informations. Le protocole d'accord entre l'Iran et les États-Unis apparaît encore plus fragilisé après une deuxième journée de frappes de part et d'autre. L'armée américaine affirme avoir visé plusieurs dizaines de cibles en Iran, qui a répliqué avec des attaques sur plusieurs pays du Golfe. Téhéran accuse par ailleurs Washington d'avoir ciblé des infrastructures civiles. Les précisions de Marie Claudet.
2: Les Américains disent avoir touché plus de 170 cibles militaires iraniennes au cours des deux derniers jours. Mais les Iraniens les accusent d'avoir aussi bombardé des infrastructures civiles. Des habitants ont entendu des explosions près de la seule centrale nucléaire en activité dans le pays. Selon le ministère de la Santé iranien, 14 personnes sont mortes et 78 ont été blessées. L'Iran dénonce, je cite, un crime de guerre flagrant et a lancé des frappes à Bahreïn, au Koweït, au Qatar et en Jordanie. Ces frappes ont toutes été interceptées. La ministre canadienne des Affaires étrangères, Anita Anand, en visite en Arabie Saoudite, a déclaré que les attaques iraniennes étaient inacceptables.
3: On doit continuer de souligner que nous sommes ici en solidarité avec les pays du Golfe et aussi on doit respecter le cessez-le-feu.
2: Donald Trump et Benjamin Netanyahou se sont entretenus par téléphone en fin de journée. Le bureau du Premier ministre israélien a confirmé cet appel, mais son contenu reste flou. Le ministre de la Défense israélien, lui, lors d'une cérémonie militaire, a déclaré que l'armée est prête à attaquer l'Iran une troisième fois si nécessaire. Malgré ces nouvelles attaques, la poursuite des négociations n'est pas exclue par les États-Unis. Je vous le rappelle, ce conflit est très impopulaire, tout bord politique confondu. Donc Donald Trump sait qu'il doit trouver une voie de sortie au plus vite. Ici Marie Claudet, Radio-Canada, Washington.
1: Et puis, malgré un regain des tensions au Moyen-Orient, le premier ministre Mark Carney, en visite en Arabie Saoudite, a annoncé la signature d'un protocole d'accord afin de renforcer la collaboration entre Ottawa et Riyad. Les relations se réchauffent entre les deux pays qui sortent d'un froid diplomatique en raison du piètre bilan saoudien en matière de droits de la personne. Valérie Gamache.
4: Une autre opération de diplomatie économique signée Mark Carney. Et la signature de 13 partenariats avec des entreprises canadiennes pour marquer le début d'une relation renouvelée entre le Canada et l'Arabie Saoudite.
5: We're looking to catalyze $1 trillion of investment.
4: Ottawa rétablit en grande pompe les relations économiques entre les deux pays après un important froid diplomatique sur la question des droits de la personne et des droits des femmes. Le premier ministre justifie cette nouvelle approche. Le pays est en pleine transformation, dit-il.
5: C'est pas pour moi d'être le juge ici. Il y a une quinzaine d'années, le taux de participation des femmes dans le marché du travail était 10%, 12%, quelque chose comme ça. Maintenant, c'est plus élevé qu'en Inde.
4: Il n'en demeure pas moins que l'Arabie saoudite a toujours l'un des pires bilans en matière des droits de la personne. Le blogueur saoudien Raif Badawi, qui a été emprisonné ici pendant 10 ans, n'a toujours pas le droit de quitter le territoire.
6: J'aimerais bien que M. Carney aussi fait quelque chose pour les citoyens déraillés.
4: Son épouse, Ansaf Haidar, qui a fui au Québec avec ses 3 enfants, aurait souhaité que le premier ministre aborde la question lors de son tête-à-tête avec le prince héritier Mohamed Ben Salman.
5: Ce qui concerne les discussions privées, un des avantages des discussions privées, ils sont privés.
4: Bien que le premier ministre ait signé une série d'ententes ici, l'Arabie saoudite demeure un joueur bien secondaire pour l'économie canadienne. Et pendant ce temps, Mark Carney refuse de faire le point sur les négociations avec Washington, de loin son plus important partenaire d'affaires. Ici Valérie Gamache, Radio-Canada, Jeddah.
1: La décision de Québec de resserrer les règles sur la formation des camionneurs ontariens qui veulent travailler dans la province est généralement bien accueillie dans l'industrie. Les chauffeurs ontariens ayant moins 2 ans d'expérience et qui souhaitent obtenir un permis québécois doivent d'abord réussir un examen pratique. Le gouvernement Fréchette réagit ainsi à un rapport de la vérificatrice générale de l'Ontario qui a soulevé de graves lacunes dans la formation des camionneurs dans cette province. Le PDG de l'Association du camionnage du Québec, Marc Cadieux, salue cette nouvelle initiative.
7: On sait que une grande partie du problème provient de l'Ontario. Il y a une ville qui a la réputation d'être la région des chauffeurs incorporés ou des chauffeurs arabais, Brampton. Mais il y a aussi, à travers le Canada, il y a un besoin aussi de resserrement et de beaucoup plus de de vigilance à l'égard de l'immigration.

0: Et puis enfin, la France a obtenu son billet pour les demi-finales de la Coupe du Monde de soccer en l'emportant 2-0 sur le Maroc dans un match disputé en banlieue de Boston. Les Français affronteront en demi-finale le vainqueur de l'affrontement de vendredi entre l'Espagne et la Belgique. Voilà, c'était les informations à l'antenne de Radio-Canada.
1: Alors, bonsoir tout le monde. On va parler de plein de choses ce soir en matière de recherche. Mais pour commencer, il faut que je vous parle d'images du soleil qui viennent d'arriver. Mais c'est tout chaud, là. C'est le cas de le dire. non, mais c'est incroyable. C'est une étude qui a été publiée il y a 2 jours dans Nature. Bon, j'ai pas lu l'étude, là. Je suis pas un spécialiste du soleil. J'ai lu les recensions qu'on en a fait. En fait, longue histoire courte, la couronne du soleil, ça a l'air que c'est très difficile à voir. On la voit quand il y a des éclipses, on l'a su l'an dernier. Puis sinon, d'avoir les instruments pour être capable de la regarder puis de l'analyser, c'est très, très difficile. Mais là, on a trouvé, en fait, le moyen de voir la couronne. C'est un instrument qui s'appelle Kona, puis c'est installé sur le Good Solar Telescope. C'est à Big Bear Lake. Ça, c'est dans l'est de Los Angeles, dans les montagnes. C'est très beau, d'ailleurs. Et les images qui proviennent de là, je vous le dis, là, c'est incroyable. La surface du soleil, savez-vous que c'est un peu comme fluffy? Genre, non mais dufteux.
2: Dufteux.
1: Et oui, parce que on a des images de la couronne, puis on voit, imagine, t'es capable de voir la surface, entre guillemets, du soleil, parce que ça bouge beaucoup. Les images sont incroyables. On les a colorisées en rose et blanc en plus. Fait que t'as l'impression que t'es dans un voyage astral. Et ce que tu vois donc, c'est des émissions de plasma. Puis la résolution, je vous jure, c'est incroyable.
3: Mais où on voit ça, Mathieu?
1: Non, mais ça va être dans les infolettes samedi.
3: Ah!
1: Je fais de la petite blague pour mon infolettre. dans les infolettes de moteur de recherche, abonnez-vous. Je vais mettre ces images-là parce que c'est dur à décrire. Mais quand on voit ça, je vous jure, là, t'as vraiment l'impression d'être dans un... d'avoir pris un peu trop de substance, là, genre champignon, là, puis t'es en train de voler. C'est fabuleux. C'est vraiment, vraiment incroyable. Et en fait, c'est la première fois qu'on voit ça, mais là, je voulais vous parler de la résolution. Écoutez, on est à 150 millions de kilomètres, OK? La résolution est de 63 kilomètres. Ça veut dire que tu vois d'un carré de 63 kilomètres de la surface du soleil, c'est absolument incroyable. Et justement, comme on a de la suite dans les idées, on va discuter de ça ce soir. Mais simplement pour vous rappeler que ces phénomènes-là, ça explique à 100% pourquoi on est ici ce soir. Quand même, hein? 100%. 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

Et ce soir, moteur de recherche, on répond à vos questions en sciences, santé, technologie, environnement, consommation. La chaîne du froid nuit-elle aux aliments? Puis vous allez voir, c'est quelque chose, la logistique de la chaîne du froid aujourd'hui, quand on va chercher des aliments en Afrique du Sud pour les manger bien frais sur nos tables. Pourquoi l'eau d'un bassin de rétention s'évapore-t-elle plus vite que celle d'un lac? Est-ce qu'un arbre peut mourir de la sécheresse ou s'il meurt de causes connexes? Et comment et où vont, comment se forment et où vont les particules éjectées du soleil?

0: j'espère que vous allez bien ou que vous soyez quoi que vous fassiez. Vous l'avez vu, on a une belle table bien remplie ce soir avec notre duo du jeudi. C'est Stéphane et Evelyne. Bonsoir à vous deux.
1: Bonsoir.
2: Mathieu, bonsoir.
0: On est également celui par qui la discussion sur le soleil va arriver ce soir. C'est notre ami Olivier Hernandez. Bonsoir, Olivier.
3: Bonsoir, Mathieu.
0: Olivier, en lisant vos notes, il y a des... En fait, je pense que toutes les statistiques qui touchent le soleil sont juste... hallucinant.
3: C'est gros.
0: Non, mais tout est hallucinant. Et on va, je veux juste vous laisser comme ça un petit bonbon, là. Dites-vous, on va répondre à la question à savoir combien ça prend de temps à un photon qui est créé, là, tous ceux qui arrivent ici, là, qu'on voit.

0: qui nous illumine toutes et tous, commence à prendre temps quand il, à partir du moment où il est créé et où il réussit à sortir du soleil pour s'en venir sur la Terre.
1: Ouais.
0: C'est long.
2: Le voyage du photon.
0: Non, mais c'est long.
2: C'est
0: long.
2: C'est beau.
0: C'est très, très... Ça va, mais imaginez, ça voyage à la vitesse de la lumière, cette affaire-là, mais que, pour sortir du soleil, c'est pas la vitesse de la lumière.
1: Ah oui. Il y a du trafic.
0: C'est, oui. Oui, il faut le dire. Il faut le dire. Oui, absolument, absolument.
1: Yves doit être là-bas et...
0: Ouais. On a, ouais, Yves, oui, Yves Deshôtels. Oui, Deshôtels. Okay, c'est ça, je sais faire.
1: Oui, Yves Deshôtels. Oui, je suis de la vieille école.
0: Ouais, c'est ça. Pour les gens qui n'habitent pas Montréal, c'est l'ex-chroniqueur de la circulation ici, donc, qui faisait le 15-18, oui. Notamment, voilà. On a, par un hasard incroyable, ici ce soir, deux chercheurs qui n'étaient pas prévus. En fait, on ne prévoyait pas les rassembler autour de cette table, mais figurez-vous donc que elles ont travaillé ensemble il y a genre quelques temps. C'est Élise Bouchard. Bonsoir, Élise.
3: Oui, bonsoir.
0: Donc, vous êtes doctorante en biologie végétale, spécialiste des arbres. Et vous connaissez, quand on a ouvert le micro tout à l'heure, vous avez entendu une voix, puis là, vous êtes dit, mais mon Dieu, je la connais, cette voix-là. C'est Audrey Maheu, chercheur en éco-hydrologie, hydrologie environnementale, modélisation, professeur au département des sciences naturelles à l'Université du Québec en Outaouais, directrice Institut des sciences de la forêt tempéré. Et là, vous venez de travailler ensemble. Bonsoir, Audrey Maheu.
3: Bonsoir, ça va?
0: Et ça va très, très bien. Bienvenue à l'émission. C'est une première en ce qui vous concerne ici à Moteur. On est très heureux de vous accueillir. Qu'est-ce que vous avez fait ensemble avec Élise récemment?
3: Dans le fond, on avait une expérience où on essaie de comprendre la réhydratation des arbres, des érables à sucre au printemps. Donc, comment se passe le mouvement de l'eau à cette période charnière-là. On a équipé plusieurs arbres dans une forêt pour essayer de mieux comprendre qu'est-ce qui se passait.
0: Pourquoi vous aviez besoin, Élise, du savoir d'Audrey Maheu pour faire ce programme, ce projet-là?
3: En fait, c'est une coïncidence parce que moi, je mesurais la réhydratation pour les productions de sirop d'érable parce qu'on pense que ça a un impact sur les rendements de sirop d'érable. Et une étudiante, une postdoctorante à Audrey voulait faire la même chose, mais pour une autre raison. Et on s'est juste dit, allons-y ensemble, tant qu'à faire. Fait que là, on a pu mettre plus d'instruments sur les mêmes arbres, parce qu'on avait des expertises différentes. Et ça vient tout juste de terminer. Et ça, pour moi, c'était assez anormal, parce que la saison des sucres, en avril, c'est fini. Donc, je suis habituée que mes saisons terrain. Mm-hmm. Mais là, on était encore dans le jus.
0: Ah ouais?
3: Jusqu'au mois de mai. Alors, mais là, on a vraiment terminé. On a terminé cette semaine.
0: C'est vrai qu'il a fait froid. C'est pour ça?
3: Non, c'est parce que eux, ils sont intéressés par l'hydrologie. Fait qu'ils voulaient attendre plus longtemps. Moi, d'habitude, quand les érables arrêtent de couler, le sirop d'érable, j'arrête là.
0: Parce que c'est l'hydratation en général.
3: Oui, ouais, on s'est rendu plus loin cette fois-ci.
0: OK, voilà. Bien, écoutez, très heureux que vous soyez réunis autour de cette table. Puis en plus, c'est que c'était tellement pas prévu qu'il a fallu déplacer des entrevues puis tout ça. Puis à l'origine, pendant que Evelyne cache un bâillement magistral... Ça arrive à cette heure-là.
4: Ça le cache bien mal, d'ailleurs.
0: Il était...
4: sa feuille est levée, mais c'est comme à côté de sa tête.
0: Bon, alors, Audrey Maheu, je voudrais pas que vous le preniez personnel. C'est la première fois à l'émission, puis on vous baille ça. On profite du fait que vous êtes pas en studio pour vous bailler ça. On va parler d'un sujet hyper intéressant, qui touche bien des gens, parce que vous avez peut-être des bassins d'eau de rétention pas loin de chez vous. C'est très important, souvent, dans les cas d'orage, pour aussi réaliser de l'irrigation, bon, ce genre de choses-là. Et là, il y a une auditrice qui nous demandait, il me semble que ça s'évapore plus vite qu'un lac. Mais pourquoi ça s'évapore plus vite qu'un lac, ces bassins de rétention-là? Alors, Audrey Maheu va répondre à cette question-là tout à l'heure. Vous allez voir, il y a vraiment, c'est beaucoup plus complexe qu'il n'y paraît, comme c'est généralement le cas avec les questions ici à Moteur. Alors voilà, ben c'est un beau petit programme et on va commencer à découvrir des choses peu connues sur la chaîne de froid.
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0: Stéphane, quelle est l'histoire de la chaîne de froid?
4: Il met la table toujours. Stéphane, les Grecs, les Romains, ça
0: commence généralement. Tout commence là.
2: On veut des gladiateurs.
4: Ben, pas loin, mais disons, évidemment, au début, qu'est-ce que tu veux? Si tu voulais de la glace, ben, c'était de la glace, c'était l'hiver, il fait froid, les lacs gèlent, il neige. Mm-hmm. Alors, fallait trouver le moyen de conserver tout ça, ce qu'ont fait les Chinois 1000 ans avant Jésus-Christ, récoltaient de la glace dans les rivières et les lacs. Mais à l'époque, il y avait autour, ils stockaient sous terre, ils protégeaient ça avec de l'herbe, avec du maïs, avec de la paille, des choses comme ça. Et puis

0: ils en faisaient un rituel. Souvent, c'était dans on stockait la glace ou bien quand on vidangeait, ben ça faisait l'objet d'une cérémonie religieuse. Les Hébreux, les Grecs, les Romains entreposaient des grandes quantités de neige dans des fosses. On recouvrait également avec des matériaux comme de la paille, de l'herbe, etc., pour protéger avec des branches d'arbres. Mais les premiers à utiliser, je vous ai même envoyé une photo cette semaine, les premiers à utiliser le froid pour conserver les aliments, ce sont les Perses. Hein, les Perses, dans l'histoire, quand on s'intéresse à eux, on réalise à quel point ils étaient ingénieux.
1: Absolument.
0: 400 ans avant Jésus-Christ, ils ont inventé le yakchal, une espèce de puits de glace, une fosse de glace sous terre avec une maison froide sur le dessus.
1: Donc, la bâtisse est magnifique.
0: Oui, c'est une espèce de cône
1: strié.
2: C'est
1: vraiment
2: de la crème glacée.
1: Terre cuite. Oui, effectivement. Oui, ça me convient. Bien vu.
0: J'en ai vu, je vous ai envoyé une photo. Il y en a encore, je ne sais pas s'ils sont maintenus pour les utiliser ou c'est un espèce de site touristique. Je ne sais
1: pas. On construisait pour durer dans le temps, hein, parce que ça a plusieurs siècles et ça a l'air tout frais construit.
0: Alors, pendant des siècles, la récolte de glace est la seule méthode de réfrigération. Les premières glacières domestiques. Là, je suis un peu dans la sphère domestique. 19e siècle, le commerce de la glace va se développer avec la multiplication des entrepôts frigorifiques. Aux États-Unis, le premier réfrigérateur domestique électrique apparaît en 1913. Puis on va généraliser les frigos domestiques à partir de 1920 en utilisant des fluides frigorigènes, comme par exemple le Fréon, inventé en 1929. On le sait parce que c'est dû au protocole de Montréal, il est interdit. On l'interdit progressivement à partir de 1987, protocole de Montréal, et aujourd'hui c'est complètement interdit. Le problème avec le Fréon, c'est qu'il contribuait à l'amincissement de la couche d'ozone, et donc c'était pas une bonne affaire. 1930-1950 en Amérique du Nord, c'est là que l'efficacité, la baisse des coûts va démocratiser le réfrigérateur dans les foyers. Je peux revenir peut-être tout à l'heure sur la réfrigération alimentaire pour le commerce et l'industrie. Là, ce que je vous ai décrit en grande date, c'était la réfrigération domestique.
1: Évidemment, à l'époque, on parlait pas tellement, quoique je serais curieux de voir on pouvait réaliser une telle chose qu'une chaîne de froid avec des bateaux. Je sais pas si en Grèce antique on pouvait faire ça, mais cela dit, aujourd'hui, Évelyne, la logistique de la chaîne de froid, c'est absolument monstrueux.
3: Oui, et j'aimerais quand même préciser ce qu'est la chaîne du froid. Je sais qu'on a un auditoire très jeune aussi à moteur de recherche. La chaîne du froid alimentaire, en fait, ça consiste à maintenir une température constante tout au long du parcours d'un produit. Donc, de sa production jusqu'à sa consommation. Je vous donne un exemple. Si il y a un sébaste, par exemple, un poisson qui est pêché dans les eaux au large de l'Islande, il va être mis en filet, surgelé, emballé directement sur le bateau, sur le chalutier. Ben, il va falloir maintenir la congélation partout, donc du bateau jusqu'à le point de dépôt pour le transport en camion, jusqu'à l'épicerie, jusqu'à la maison. Donc, vous imaginez que la logistique, elle est compliquée parce que les risques d'erreur sont élevés chaque fois qu'on manipule, qu'on change de véhicule. Vous disiez, c'est compliqué. Oui, c'est un petit peu compliqué. C'est compliqué justement parce qu'il faut maintenir des températures. Pour les produits frais, on parle d'une température continue entre 0 et 4 degrés Celsius. Et pour les produits surgelés, la température doit être maintenue en dessous de moins 18 degrés Celsius.
1: Faut le faire.
3: Ben, évidemment, ça va demander toute une logistique, des camions, des cargos, des avions. Tout doit être contrôlé, calibré. Les températures, mais également les niveaux de gaz doivent être adaptés en fonction de la marchandise. Et quand on parle de marchandise, tout ce qui est dans la chaîne du froid est dominé par les fruits. Vous le savez, nos fruits viennent de très, très loin dans le monde. 42% des produits périssables qui transitent justement dans cette chaîne du froid, 42% des denrées, ce sont des fruits. Ensuite viennent les légumes frais, les charcuteries, les produits de la mer, puis ensuite les produits laitiers. Au Canada, là, c'est surtout des raisins, des fraises, des bananes pour les importations et pour les exportations des bleuets que nous, on produit, des bleuets géants et des canneberges, surtout qu'on envoie ailleurs dans le monde.
1: Pour les gens qui habitent à Montréal et qui regardent souvent les bateaux passer, les trains également de conteneurs, bien, sachez qu'une grande partie de ces conteneurs-là qui sont des conteneurs frigorifiques.
3: Oui.
1: Et moi, j'ai appris beaucoup de choses en lisant vos notes cet après-midi, c'est une chose que je ne connaissais pas. Montréal, le port de Montréal, est véritablement une plaque tournante de la chaîne du froid en Amérique du Nord.
3: Complètement. Pour la distribution au Québec, en Ontario, dans l'Ouest canadien, dans le centre-ouest des États-Unis également. Je vous donne quelques chiffres. Je vais jouer à Stéphane Garneau. Alors, 1710 conteneurs réfrigérés qui sont ici à Montréal. Le port au niveau mondial...
1: Ça, c'est la capacité de stockage.
3: Oui, voilà. Mm-hmm. Alors, les produits périssables ont des flux estimés à 3 millions de tonnes par année. Le port de Montréal manutentionne en moyenne par jour 410 conteneurs frigorifiques. Ça, c'est par jour. Il y en aurait, là, dans le monde qui se balade, 2,5 millions de conteneurs réfrigérés qui transitent comme ça d'un port à l'autre.
0: Donc, dans le commerce mondial, la chaîne du froid, dans l'industrie, non, Mathieu, ça n'a pas commencé avec les Grecs ou les Romains, c'est arrivé un petit peu plus tard. Il y aurait trop de dates à donner, là, déjà qu'on en donne beaucoup, mais un nom et une date importante, c'est 1806, il s'appelle Frédéric Tudor et son surnom c'était The Ice King of Boston.
3: Oh.
0: Wow. Alors oui, ça fait un peu Mathieu. D'ailleurs, en tout cas, je veux pas présumer. C'est lui qui lance le commerce international de la glace. Il va envoyer des blocs de glace à partir de la Nouvelle-Angleterre vers les Caraïbes, l'Inde, l'Amérique du Sud. Il a des navires isothermes et il va progressivement réduire la perte de glace pour passer au départ. Il perdait 66% de la glace.
1: Mais,
0: en,
1: là, hein?
0: Ouais. Mais en fin de parcours, ben, on est en 1800, on était au début du
1: 19e. Et on va loin. Là,
0: ouais. Et finalement, il en est arrivé avec des pertes de 10%, ce qui est quand même tout à fait acceptable. Milieu du 19e siècle, le développement des glacières domestiques, des entrepôts frigorifiques qu'on a mentionnés plusieurs fois vont permettre une meilleure distribution des denrées. Et puis, un peu plus tard, apparaissent des machines frigorifiques pour les brasseries et les abattoirs. D'ailleurs, les amateurs de bière étaient ravis de pouvoir boire leur bière froide plutôt que tiède. Mm-hmm. Et puis, des wagons frigorifiques, ça arrive plus vers la fin du 19e aux États-Unis. Et là, on a un essor du froid industriel au début du 20e siècle. Généralisation des navires à cale réfrigérée pour le transport international, la viande, des fruits et des produits laitiers. Donc, on s'imagine, évidemment, au début du 20e siècle, comme ça, l'impact que ça a eu sur le commerce mondial pour l'exportation, le commerce des viandes, des poissons, des fruits, des légumes sur des longues distances,
3: très
0: mais aussi
3: longue.
0: Sur le plan sanitaire, aussi pour la sécurité alimentaire.
1: Evelyne, pour aller dans le concret, parlez-nous du tour, presque du tour du monde, d'un petit raisin.
3: Un petit raisin
1: sud-africain, là, qu'on... Moi, après qu'Evelyne va nous avoir dit ça, je pense que vous ne mangerez plus vos raisins de la même manière et vous allez peut-être y faire davantage attention.
3: C'est quand même extraordinaire.
0: C'est quelque chose. Ben, on fait attention.
1: Oui, c'est clair. Déjà, ben oui.
3: Alors,
1: oui.
3: Un petit raisin qui sera cueilli quelque part en Afrique du Sud, va se rendre jusqu'au port de Durban et va franchir quelques 16 000 kilomètres à bord d'un de ses cargos jusqu'à nous. Ça, là, c'est presque tout l'océan Atlantique du Sud au Nord.
1: Parce que t'es complètement dans le Sud.
3: Complètement. Et là, au bout de quelques jours, le dit raisin arrive justement au port de Montréal. Il va aller dans un centre de distribution. Un camion va l'amener jusqu'à l'épicerie près de chez vous et vous pourrez croquer dans un raisin qui a vu beaucoup plus de kilomètres
1: c'est
3: que
1: clair,
3: vous dans votre
1: clair,
3: vie entière.
1: C'est clair.
3: Respect.
1: Puis, d'autant plus qu'il faut que ce froid-là soit bien, comment dire, que cette chaîne-là soit bien maintenue tout au long, parce que là, il peut y avoir beaucoup de pertes et on en observe d'ailleurs
3: Il y en a beaucoup. Je regardais les chiffres, là. Chaque année, environ 1,3 milliard de tonnes de nourriture sont perdues tout au long de la chaîne d'approvisionnement. Ça, c'est un tiers de la production alimentaire totale.
1: C'est beaucoup.
3: Je répète, un tiers de la production alimentaire.
1: Donc, il y a encore des ratés, si je comprends
3: bien. Et oui, il y a encore des ratés parce que, évidemment, que les raisins, par exemple, pour reprendre ce fruit-là, tous les raisins ne seront pas au même degré de mûrissement, par exemple. Donc, c'est attendu qu'il y aura des pertes. Mais c'est sûr qu'en maintenant une chaîne de froid... En fait, pour résumer, plus votre produit vient de loin, plus il a des chances d'avoir des risques d'erreur et de créer et de générer des pertes. Mais si on y tient encore, c'est parce que la chaîne du froid va ralentir la croissance des micro-organismes, limiter les infections alimentaires, préserver les qualités nutritionnelles des aliments.
1: Donc ça les préserve. Si on répond à la question qu'on posait en début d'émission, c'est une bonne chose.
3: Est-ce que la chaîne du froid nuit aux aliments? Ben, elle aide aux aliments à les préserver, mais je pense que, évidemment, plus ils viennent de loin, plus on a de risques d'altérer non seulement la qualité du produit, mais aussi le goût, Stéphane.
0: C'est que ça dépend comment c'est fait aussi. Et puis, les produits alimentaires ne réagissent pas tous à certaines températures de la même manière. Alors, si vous avez un produit qui a besoin d'être maintenu à 3 degrés, puis vous en avez un autre qui doit être conservé à 1 degré dans les transports, mais s'ils sont tous les deux dans le même

0: container, il y en a un des deux qui va peut-être moins bien réagir au niveau. Fait que tu sais, ça devient délicat de conserver les aliments pour qui garder toute la pas la fraîcheur, mais pour le goût, la texture aussi qui peut être affectée, altération du goût et de la texture, les viandes et les poissons. Et c'est aussi la façon dont c'est fait. Je l'ai dit, une congélation trop rapide ou trop lente peut former des cristaux de glace qui vont abîmer les fibres, rendre la chair molle à la décongélation des viandes et des poissons. Les fruits et légumes aussi sont assez sensibles aux méthodes et aux pratiques de conservation, texture pâteuse en raison. Et moi, je me rappelle pas la dernière fois que j'ai mangé une pêche qui était pas pâteuse. Là, alors il faut que ça ait eu un impact. Là,
1: mais prenez-la au cardio, Stéphane.
0: La pêche est mûre. Hein, en tout cas, c'est
2: dans
0: vrai.
2: Quelques semaines, ça s'en vient.
1: Ça s'en vient, là, les pêches. Ouais. Je vais vous donner mes bonnes adresses.
2: Oui.
0: les herbes aromatiques, par exemple, sont assez sensibles et peuvent se dégrader en réfrigération prolongée. Donc, il y a une perte d'arôme. Oui. Le café et le chocolat n'aiment pas du tout le froid, les odeurs du frigo. Il y a le phénomène du goût du froid. Hein. Si vous laissez l'été pendant une période de canicule, si vous laissez une tablette de chocolat au frigo parce qu'elle est en train de fondre sur votre comptoir, après ça, elle va goûter. Moi, je disais goûter le frigo, mais apparemment, ça s'appelle le goût du froid. Taux d'humidité, en tout cas. Mais avec le Internet of Things, là, il y a des capteurs qui sont installés un petit peu partout. On peut de plus en plus contrôler et adapter les températures.
1: L'Internet des objets permet de connaître en temps réel ce qui se passe, par exemple, dans
0: un container.
2: Mais même à l'intérieur de votre frigo, la température n'est pas la même. Il y a des zones. Vous ouvrez votre porte n'aura pas la même température que le fond du frigo, par exemple. Donc, dans la chaîne du froid, ce qu'on n'a pas nommé, c'est que le consommateur est responsable de la qualité des aliments. Si vous allez par canicule faire votre épicerie, vous faites 3-4 arrêts, vous laissez votre crème glacée dans la valise. Ça va fondre.
1: Puis quand c'est avec des fruits qui arrivent de l'autre bout du monde, disons que c'est un peu dommage que ce soit comme soi-même qui finalement brise la chaîne.
2: Après tout ça.
1: Pensons responsabilité, s'il vous plaît. Merci beaucoup pour cette réflexion, Evelyne et Stéphane.
2: Merci. Avec plaisir.
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1: Un auditeur qui s'appelle Marcin Wojniak. Wojniak. Je sais pas pourquoi, là. Excusez-moi, c'est jeudi.
0: Jeudredi.
1: Pourtant, je suis à l'eau claire. Ce matin, en passant près d'un bassin de rétention d'eau pluviale bien rempli suite aux fortes averses de ces derniers jours, je me suis posé une question. Comment se fait-il que l'eau contenue dans un bassin de rétention d'eau pluviale, finit par s'évaporer ou être absorbée par le sol? Tandis que l'eau accumulée dans diverses formations, les lacs, les marécages, les cours d'eau en général, semble beaucoup plus pérenne. Pourquoi cette eau n'est tout simplement pas absorbée par le sol? On en discute avec Audrey Maheu, qui est chercheur en éco-hydrologie, hydrologie environnementale, modélisation, professeure au département des sciences naturelles à l'Université du Québec en Outaouais. Elle est directrice de l'Institut des sciences de la forêt tempérée. On la joint justement dans nos studios là-bas. Bonsoir, Audrey Maheu.
4: Bonsoir.
1: Quelle bonne question. C'est vrai puis je lisais les notes, je me disais, bon, c'est soit très facile ou très compliqué, mais je pense que c'est très compliqué. Il y a tellement de choses à dire. Par où on commence pour donner une bonne explication de ce phénomène-là?
4: Ben c'est compliqué, mais je vais vous ramener au cycle de l'eau qu'on a tous vu au primaire. Dans le fond, c'est les mêmes processus qu'on a vu quand on étudiait le cycle de l'eau, mais il faut juste les décortiquer un peu.
1: Mm-hmm.
4: Puis votre auditeur, il a des vraiment bons yeux. C'est vrai qu'il y a des bassins de rétention, on en trouve un peu partout autour de nous. On en trouve en ville, c'est très utile pour recueillir toute l'eau qui peut pas s'infiltrer dans le sol en raison de toutes les surfaces imperméables qu'on a. On en a aussi beaucoup en milieu agricole, dans le fond, qui permet de recueillir les eaux de ruissellement ou
1: pour
4: les
1: l'irrigation.
4: Eaux pas nécessairement. C'est aussi beaucoup pour les drains souterrains. Donc, on essaie de drainer les sols au printemps le plus rapidement possible pour être capable de faire les cultures. Donc, cette eau-là doit aller quelque part. Donc, en milieu agricole, ça ressemble quoi à des fossés là en bordure de champs, les bassins de rétention. Et une bonne partie de l'année, ces bassins de rétention-là sont vides. Hein. On passe à côté, ils sont complètement vides. Ils servent vraiment à absorber des surplus d'eau. Donc, ça peut arriver à la fonte des neiges, bien évidemment, ou ça peut arriver aussi quand il y a des très gros événements de pluie, donc beaucoup de pluie qui tombe à un très court laps de temps. Donc, l'apport en eau à ces bassins de rétention-là va vraiment être sporadique. Les bassins de rétention, ils vont se remplir vraiment des moments clés quand il y a un surplus d'eau. C'est un peu le contraire avec des lacs ou avec des plans d'eau plus naturels, si vous voulez. C'est qu'on a un apport d'eau plus constant qui va se poursuivre dans l'année. Par exemple, dans un lac, on va avoir des tributaires, des cours d'eau de surface qui vont venir se déverser dans le lac et l'alimenter de manière régulière. Puis on n'a pas ça pour le bassin.
1: Ouais, ouais. En fait, c'est un milieu fermé là. On est complètement dépendant de ce qui va arriver du ciel ou des terrains adjacent. Cela dit, j'imagine que quand on les construit, ces bassins-là aussi, ben c'est pas comme un lac, on n'a pas décidé de le faire. Là, on les construit également pour qu'ils répondent à nos exigences. Donc, par exemple, le fond du bassin, il est vraiment étudié précisément pour l'usage qu'on veut en faire. Là.
4: Oui, dans le fond, on définit en premier c'est quoi la zone qu'on cherche à drainer. Ça peut être un stationnement ou un champ agricole. Bref, faut décider où on veut empêcher l'eau de s'accumuler. Puis une fois qu'on a décidé de ça, on va positionner notre bassin de rétention à un point plus bas pour aller recueillir l'eau. Puis dans le fond, on va faire des pentes douces entre notre zone qu'on cherche à drainer et le bassin de rétention. Et les pentes douces vont tranquillement acheminer l'eau et ça va être stocké ensuite dans notre bassin de rétention. Puis l'idée du bassin de rétention, c'est de relâcher cette eau-là de manière graduelle. Dans le fond, on veut pas juste tout relâcher cette eau-là dans l'environnement, par exemple à des périodes de pointe, puis mener par exemple à des inondations, des débordements de cours d'eau ou que notre champ soit inondé. Le bassin de rétention, c'est vraiment ça qu'il cherche à faire, c'est relâcher l'eau de manière graduelle pour éviter des débordements ailleurs. Faut laisser le système, l'eau s'écouler dans le système, puis on peut la relâcher quand le système il y a de la place pour absorber cette eau-là.
1: Est-ce qu'on peut lui donner justement un petit coup de pouce parce que c'est manifestement le fond d'un bassin de rétention, c'est pas comme le fond d'un lac. Là. L'eau, on peut faire en sorte qu'elle va s'infiltrer plus rapidement.
4: Oui, ben il y a différentes manières de faire sortir l'eau de notre bassin de rétention. Donc il y a des bassins de rétention surtout en milieu urbain où on veut juste stocker l'eau à relativement court terme, des fois 24 heures, 48 heures après un événement de pluie, toute l'eau va être drainée. Puis dans ce cas-là, dans le fond, on va avoir mis des conduites ou un ouvrage qui va venir drainer l'eau, puis simplement l'acheminer un peu après la période de pointe. Dans d'autres bassins, on peut faire aussi des bassins d'infiltration où là ce qu'on cherche vraiment à faire, c'est stocker l'eau puis la forcer à s'infiltrer dans le sol. Ça, c'est beaucoup utilisé en milieu agricole, par exemple. Puis là, dans le fond, on cherche vraiment à prendre l'eau de surface, à faire percoler dans le sol. Puis une fois que l'eau est dans le sol, elle bouge ou elle s'écoule bien plus lentement que le ruissellement qu'on a à la surface. Mm-hmm. Ça, c'est une bonne chose parce que ça permet de retarder son arrivée, par exemple, dans les cours d'eau.
1: Oui, oui. Maintenant, la question, une autre question qu'on peut se poser avec ça, c'est la question de la chaleur de cette eau-là. Le fait qu'un bassin va être beaucoup, souvent, pas toujours, mais souvent beaucoup plus petit qu'un lac, j'imagine que, par exemple, dans une saison comme l'été, l'eau va avoir tendance à devenir plus chaude plus rapidement. Est-ce que c'est vrai que c'est plus chaud un bassin de rétention généralement qu'un lac?
4: Oui, dans le fond, un bassin de rétention va avoir tendance, l'eau peut s'y réchauffer plus rapidement. On a un petit volume d'eau, ça prend moins d'énergie pour chauffer cette eau-là. Donc, on peut facilement avoir des eaux très chaudes dans un bassin de rétention. Dans un lac, on a un gros volume d'eau, donc ça va prendre beaucoup d'énergie pour changer la température de cette masse d'eau-là. D'autant plus que l'eau, elle a une propriété particulière, elle a une grande inertie thermique. Il faut vraiment beaucoup d'énergie pour être capable de changer sa température. Donc, plus mon volume d'eau est gros, plus j'ai besoin d'énergie pour faire changer sa température. Mm-hmm. Et là, une fois qu'on a de l'eau chaude, c'est sûr que ça vient favoriser l'évaporation. Plus notre eau est chaude, plus on va avoir d'évaporation.
1: Qu'est-ce qui se passe avec les fonds de lac? C'est quand même fascinant. On a des grosses quantités d'eau, puis c'est vraiment... En tout cas, ça semble très étanche. Est-ce que c'est toujours très étanche, un fond de lac?
4: C'est jamais parfaitement étanche, un fond de lac. Il va avoir des échanges avec le sous-sol. C'est juste que ces échanges-là vont être vraiment minimes si on essaie de les comparer à un bassin de rétention. Souvent, le substrat va être sec. Quand l'eau elle arrive dans le bassin de rétention, le substrat est sec. Mm-hmm. L'eau vient remplir les pores qui étaient libres. Et là, ça permet un écoulement rapide. Dans un lac, dans le fond, le substrat au fond du lac est déjà saturé. Tous les petits espaces sont déjà remplis par de l'eau. Donc, c'est sûr qu'on peut pas avoir des écoulements rapides au niveau du fond du lac. L'autre chose qui se passe aussi avec le substrat d'un lac, c'est qu'il est là depuis très longtemps. C'est

0: C'est-à-dire que tous les petits pores qu'on avait entre les particules de substrat, au fur et à mesure, on a eu des sédiments fins qui sont venus remplir tous ces petits espaces-là. Puis ça vient vraiment favoriser la formation d'une couche imperméable ou quasi imperméable au fond du lac.
1: Ouais.
0: Cela étant dit, il y a quand même des échanges avec l'eau souterraine. On les connaît souvent vraiment moins bien.
1: Mais c'est ce que j'allais vous poser, les fameuses nappes phréatiques. Est-ce qu'il y a des liens entre le fond des lacs et les nappes phréatiques?
0: Il y en a tout à fait, mais souvent c'est très difficile à mesurer. Et souvent pendant longtemps en hydrologie de surface, on les a considérés négligeables, mais c'est surtout parce qu'on n'était pas capable de les mesurer, si vous me demandez la réelle raison.
1: C'est un terrain éminemment difficile, ben oui, par définition. Là.
0: Effectivement, mais certaines personnes ont bien étudié ce phénomène-là, puis il y a des échanges, puis les échanges avec l'eau souterraine peuvent se faire dans les deux sens. Le lac peut contribuer de l'eau vers les eaux souterraines, et à l'inverse, les eaux souterraines peuvent venir alimenter des lacs, et il y a des lacs au Québec où l'alimentation en eau souterraine, elle est vraiment importante.
1: D'où, en fait, c'est une grande partie de l'explication là, qu'on peut donner à notre auditeur, parce que un lac va être littéralement, par définition, branché sur un réseau hydrographique, des fois invisible, des fois visible. Donc, il y a des milieux humides, il y a des rivières, il y a des apports qui arrivent, par exemple, naturels des terrains aux alentours. Donc, c'est vraiment ce qui explique qu'un lac va être beaucoup moins sujet à avoir des variations qu'on va voir dans des bassins de rétention.
0: Effectivement, c'est vraiment les apports sporadiques aux bassins de rétention qui font que à certains moments de l'année, ces bassins de rétention là vont être secs, alors qu'un apport plus ou moins constant au lac permet de maintenir une certaine masse d'eau. Puis il y a vraiment une question de volume aussi. Un bassin de rétention, c'est un petit volume. Un lac, ça a une ampleur bien plus grande.
1: Ouais.
0: Donc il y a de l'évaporation, il y a des échanges avec les eaux souterraines, il y a des exutoires de surface pour le lac, mais ça reste que on a quand même une grosse masse d'eau à la base sur laquelle appliquer ces différents flux-là.
1: Très intéressant tout ça. Merci beaucoup d'avoir levé le voile. Vraiment une question, encore une fois, je pense que c'est la première fois qu'on nous posait quelque chose à ce chapitre, à ce sujet. Merci de nous avoir aidé d'y voir plus clair. Audrey Maheu, vous répondiez à la question de Marcine Vosniak. Vraiment très bonne question, merci. Je rappelle que vous êtes chercheur en éco-hydrologie, hydrologie environnementale, modélisation, professeur au département des sciences naturelles de l'Université du Québec en Outaouais et directrice de l'Institut des sciences de la forêt tempérée. Merci beaucoup.
0: Merci.
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1: On va être pas loin du lac. Vraiment pas loin du lac. On va parler d'arbres. Puis c'est Madeleine Gauthier qui veut savoir si un arbre peut mourir de la sécheresse ou s'il va mourir de causes connexes. Élise Bouchard, ben, vous êtes doctorante précisément sur ces sujets-là, ben, sur les arbres en général, ben, pas en général, sur les érables et aussi, ben, sur les arbres en général. Est-ce que c'est vrai que théoriquement, un arbre pourrait ne pas mourir?
3: Oui, mais la question est super pertinente justement parce que les arbres ne meurent pas de vieillesse.
1: Ah ouais. Hein?
3: Non, le concept de vieillissement, ça s'applique pas vraiment aux végétaux. Donc c'est toujours la faute de quelqu'un d'autre. C'est un arbre mort, c'est toujours la faute de quelqu'un d'autre. Donc d'un agent perturbateur, ça peut être un insecte, une maladie, mais souvent des perturbations naturelles comme des feux, des sécheresses effectivement.
1: Ouais.
3: Et du froid, donc plusieurs. Mais c'est par contre, c'est très difficile de mettre le doigt sur la cause du décès.
1: Ah ouais, hein?
3: Oui.
1: Par exemple, s'il fait chaud et sec, est-ce que c'est une sécheresse ou ça prend, disons, des conditions différentes? Là? Comment on définit ça dans votre science, une sécheresse?
3: Mais c'est une très bonne question. Qu'est-ce qui vous vient en tête par sécheresse? Probablement que vous pensez à une suite de journées chaudes, qu'il n'y a pas beaucoup d'eau qui tombe. Mais en fait, la sécheresse, c'est vraiment juste lié au manque d'eau. Et un manque d'eau qui est inhabituel à cet endroit-là et à cette période-là de l'année. Donc ça veut dire qu'on peut être en plein hiver puis il peut avoir une sécheresse.
1: Ah,
3: si en
1: ouais.
3: février, il y a presque pas de neige et que d'habitude il y en a, ça peut être une sécheresse. Et à l'inverse, vous pouvez être en forêt tropicale dans la saison sèche puis c'est pas une sécheresse même s'il y a pas d'eau parce qu'il y a c'est toujours un moment de l'année où est-ce qu'il y a pas d'eau. Donc c'est vraiment ça, faut distinguer ça de la canicule qui elle est plutôt une chaleur extrême. Et ça arrive que les deux soient en même temps, la canicule et la sécheresse, ça fait des dommages qui sont synergiques, mais ils n'ont pas le même impact sur l'arbre. La canicule, par exemple, les températures très élevées peuvent endommager les systèmes de photosynthèse des plantes, la capacité à produire les sucres, mais pas nécessairement le système hydraulique, ce qui transporte l'eau okay. à l'intérieur de l'arbre.
1: Donc, si je vous comprends bien, si ça endommage la mécanique qui crée les sucres, là, l'arbre peut mourir de faim. Si ça va endommager ou il y a plus assez d'eau justement pour pouvoir amener donc son eau pour réaliser donc cette photosynthèse là il va mourir de soif. Est-ce qu'on peut bien séparer ces deux choses là? Est-ce qu'on sait quand est-ce que l'arbre meurt de faim ou meurt de soif?
3: Mourir de faim ou mourir de soif. En fait, la sécheresse peut provoquer ces deux choses là. Mais par rapport au système qui transporte l'eau à l'intérieur de l'arbre. Alors que la canicule va affecter les feuilles, le système de photosynthèse. C'est un peu ça la différence. Mm-hmm. Mais effectivement, la sécheresse, il y a deux grandes théories. Soit l'arbre va mourir de soif, ce qu'on appelle la défaillance hydraulique, en des termes plus scientifiques. Et ça, ce qui arrive, c'est que la colonne d'eau là dans l'arbre, pour que ça fonctionne, là, il faut que ça soit en continu. Donc là, si on a...
1: Il peut
3: les
1: pas y avoir
3: feuilles.
1: Une petite bulle dans le milieu. Là, quand vous dites mais la colonne d'eau, il faut que ça parte
3: oui, c'est ça,
1: la
3: ça part
1: racine,
3: en bas, ça monte en haut. Donc, il ne faut pas qu'en plein milieu, justement, on ait de l'air qui soit infiltré là. Donc, quand la demande évaporative durant la sécheresse est très élevée en haut et que les racines n'arrivent pas à fournir en bas, les forces à l'intérieur du tronc de l'arbre deviennent tellement élevées que ça peut arriver que la colonne d'eau se brise. Donc, on a des bulles d'air qui s'infiltrent, des embolies. Et ça, souvent, c'est irréversible. Quand un conduit qui est rempli d'air, souvent, il n'y a pas de retour en arrière. Donc, mm-hmm. la sécheresse peut impacter partiellement ou complètement la capacité de transporter l'eau dans l'arbre. Mais il y a aussi une autre théorie qui, elle, est liée justement plus au sucre en tant que tel. Pour des sécheresses qui seraient plus longues, peut-être moins intenses, mais qui perdurent dans le temps, notre arbre, une des premières choses qu'il fait quand c'est sec, il arrête la photosynthèse. Il arrête de produire du sucre.
1: Ah oui.
3: Parce que la photosynthèse, ça gaspille énormément d'eau. Mm-hmm. 95% de l'eau que notre arbre absorbe va être passée juste transpirée dans la photosynthèse.
1: 95%?
3: Ou utilisée aussi pour produire les sucres, mais une grande partie est perdue. Donc, tu sais, s'il fait sec, on arrête ça, Et donc, si la sécheresse perdure, ben, il y a moins de sucre produit. On pourrait penser qu'effectivement, à long terme, il pourrait manquer de ces sucres-là, mais c'est moins bien démontré dans la littérature. Alors que la partie qui est plus la tuyauterie est entravée par l'air, ça, c'est mieux démontré par rapport à la sécheresse.
1: Olivier, vous avez une question?
4: Oui, c'est un peu... est-ce que ça veut dire qu'un arbre comme capteur de carbone, il devient moins efficace lorsque la température est élevée et qu'on est proche de la sécheresse?
3: Exactement.
1: Quelle belle déduction.
3: Exactement.
1: Bravo.
3: Il va continuer.
1: Vous savez, le astrophysicien, oui. Quand même, c'est très loin de sa science, mais votre capacité de déduction, vous l'avez pas volée. Donc, effectivement, dans une situation de sécheresse, un arbre va moins capter de carbone.
3: Oui.
1: Ah ouais. Oui. Bon, ça c'est un stress parce que là on a parlé du stress par exemple d'avoir de la difficulté à s'alimenter entre guillemets, donc quand toute la mécanique de la création de sucre est déréglée ou
3: surtout le transport d'eau.
1: Et le transport d'eau qui est beaucoup plus important là, ce stress là, il est beaucoup plus important, mais c'est pas la seule chose là donc qui peut s'attaquer à un arbre et le rendre vraiment fragile. Quels sont les autres stresseurs
3: noter? C'est là que ça devient compliqué parce que là on a déjà parlé qu'il peut avoir un effet synergique de la canicule avec la sécheresse. Un abîme les feuilles, l'autre abîme le système qui transporte l'eau. Mais il y a d'autres choses aussi. On a aussi des attaques d'insectes qui peuvent survenir au même moment. Et il y a des insectes, en fait, qui sont assez sournois parce qu'ils vont cibler les arbres affaiblis. Les arbres émettent...
1: Comment ils savent ça?
3: Mais c'est ça. Les arbres émettent des composés volatiles dans l'air, des substances chimiques qui servent à la communication, à la défense, toutes sortes d'utilités. Et un arbre qui est stressé, qui est en train de lutter là, pour survivre, ces composés volatiles vont être légèrement différents. Il y a des insectes qui détectent ça et qui vont aller attaquer en priorité ces arbres-là stressés comme si ça allait pas déjà assez mal. Donc, c'est pour ça que ça peut être compliqué d'identifier la cause de la mort parce qu'il y a souvent plusieurs choses, un amalgame de causes qui surviennent plus ou moins au même moment.
1: Mm-hmm. Donc, et comme on s'en rend compte, parce que généralement, on voit un arbre dépérir sur des mois, des années. C'est comme une genre d'agonie. Hein? C'est quand un arbre meurt, c'est pas tout d'un coup.
3: Oui,
1: là.
3: C'est ça. La mort d'un arbre, c'est une lente agonie. Ou un déclin qui est long. C'est rarement ça arrive, là, mais c'est rarement une mort soudaine. L'équivalent de la crise cardiaque végétale, là, ça existe pas vraiment. Et ça, en fait, c'est simple, on reprend l'exemple de la crise cardiaque, c'est que chez les animaux, il y a des organes qui sont indispensables. Donc, si le cœur arrête de battre, c'est la mort.
1: C'est fini, mais oui.
3: Si on coupe la tête, c'est la mort. Mais ton arbre, si tu lui coupes la tête, elle va repousser.
1: Ouais. Oh, oui.
3: Donc, il y a beaucoup de redondance dans ces organes. Et c'est pareil pour le transport de l'eau à l'intérieur de son tronc. Donc, c'est pas une grande paille qui part d'en bas, qui se rend jusqu'en haut. En fait, c'est une myriade de toutes petites pailles perforées. Et l'eau traverse là-dedans en zigzag. C'est pas tout à fait de haut en bas.
1: Ouais, ouais,
3: ce qui fait en sorte que s'il y a des petits conduits qui se remplissent d'air durant la sécheresse, c'est pas catastrophique.
1: Parce que l'eau peut passer
3: ailleurs. Elle va juste passer à côté.
1: Mais j'imagine qu'il doit y avoir un seuil en deçà duquel, là, ça devient impossible pour un arbre.
3: Oui,
1: est-ce qu'on les connaît, ces seuils-là?
3: Oui, mais c'est des seuils assez surprenants. Chez les feuillus, on parle de 88% de perte de sa conductivité hydraulique avant qu'il meure. Là. On appelle ça une défaillance hydraulique catastrophique. Là.
1: Fait 88, il est capable de travailler avec 12% de ses pailles.
3: Ben, ça, c'est des chiffres qu'on mesure dans les branches. Mais oui, effectivement.
1: Ah ouais.
3: Les conifères sont un peu moins résistants, 50%. Mais donc, c'est pour ça, la sécheresse, c'est possible qu'il y ait toutes sortes de conduits qui soient embolisés avec de l'air, mais l'arbre, il survit quand même, parce qu'il y a beaucoup de redondance. C'est assez ingénieux comme système.
1: En terminant, Élise, il paraît que on peut même entendre ça. Un arbre dont les conduits vont se boucher, vont devenir plein d'embolies. C'est vrai, ça?
3: Ben, en fait, c'est que c'est très difficile à étudier, les bulles d'air qui s'infiltrent dans notre arbre, à cause que à la seconde que tu insères un équipement dans son système qui transporte l'eau, t'insères de l'air. Tu viens comme de briser
1: le transport de l'eau.
3: Et donc, une des façons que les chercheurs ont trouvé d'étudier ça de façon non destructive, c'est de mettre des capteurs sur le tronc et ils enregistrent des ondes acoustiques ultrasonores. C'est des ultrasons, le clic qui se produit quand la bulle d'air envahit le conduit. On enregistre ça et on écoute un petit peu la sécheresse.
1: Wow.
3: Donc, en conclusion, je pense que... Oui, c'est assez...
1: Wow.
3: En conclusion, je dirais que c'est pas impossible qu'une sécheresse tue votre arbre à cause que ça crée une défaillance hydraulique catastrophique. Mais la plupart du temps, c'est une accumulation de stress, un déclin qui est lent. Il va commencer à réduire sa croissance. Et là, quand il réduit sa croissance, c'est démontré qu'il est plus sensible à une prochaine perturbation. Et finalement, c'est une accumulation de stress qui est chronique la plupart du temps, qui va tuer notre arbre.
1: C'est tellement intéressant. C'est un rapport à la vie, vous l'avez bien mentionné, qui est complètement différent de celle des animaux. Hein. On est vraiment dans une construction complètement autre. Madeleine Gauthier, merci pour votre question. Ça nous permet de nous ouvrir sur des choses qu'on ne soupçonnait absolument pas. Merci, Élise Turcotte. Toujours un plaisir de vous entendre
3: Élise
1: parler.
3: Bouchard.
1: Qu'est-ce que tu dis là?
3: Voyons. Ça fait plaisir.
1: C'est bien difficile ce soir. C'est difficile. Il faudra que ça soit meilleur demain. On est devant le public. Hein.
5: Ça va très bien, Mathieu, je vous rassure.
1: Oui. Ouais, merci beaucoup. Merci, Élise Bouchard,
3: merci.
1: Doctorante en biologie végétale.
2: Moteur de recherche, science.
1: Christian Roy, bon lui je l'ai bien nommé, il nous envoie ceci. Ces temps-ci, le soleil est particulièrement actif. Je me demande que deviennent ces particules éjectées dans le système solaire. Quel type de particules, à part les rayons X par exemple, qui s'en viennent ici, et se combinent-elles en d'autres produits? Sont-elles captées par les planètes? Où s'en vont-elles dans le monde interstellaire? On en discute avec notre ami Olivier Hernandez, astrophysicien, directeur du Planétarium ici à Montréal. Rebonsoir Olivier.
4: Oui, rebonsoir Mathieu.
1: C'est quelque chose, hein? Les réactions dans un soleil, c'est dantesque.
4: On est dans des chiffres qui dépassent l'entendement. Il faut savoir que le soleil, c'est vraiment une grosse étoile, là. Puis, je veux le rappeler aux gens, là. Ce qui maintient, en fait, le soleil, c'est l'équilibre, en fait, entre la gravité et ce qu'on appelle la pression de radiation. La pression, en fait, des photons qui essayent de sortir du soleil. Et puis, la gravité essaye de les ramener. Mais c'est pas ça qui fait luire, en fait, qui donne la luminosité au soleil. Et ce qui donne la luminosité au soleil, ce sont les réactions nucléaires qui sont au cœur du Soleil, parce qu'il fait très chaud au cœur du Soleil. On parle d'environ 15 millions de degrés Celsius. En fait, c'est degré Kelvin, mais bon, il n'y a pas une grosse différence.
1: Rendu là.
4: On va dire des degrés Celsius, c'est beaucoup plus facile. Et le fait qu'il y ait cette énorme température au centre du Soleil et cette densité au centre du Soleil, ça favorise en fait ce que l'on appelle des réactions thermonucléaires. Et cette réaction thermonucléaire a pour but en fait de faire la transmutation de l'hydrogène en hélium. Donc la transformation de deux noyaux d'hydrogène en noyaux d'hélium. Et c'est ça qui est important en fait dans la formation et qui va amener différents produits à être déversés dans le milieu interstellaire.
1: Et comme on l'a très bien appris dans nos cours au secondaire, rien ne se perd, rien ne se crée, tout se transforme.
4: Tout se transforme.
1: Et en fait, quand ce processus-là se fait, quand les noyaux d'hydrogène se fusionnent en hélium, en fait, il y a une petite différence là
4: de masse, exactement.
1: Puis en fait, cette différence-là, carrément, c'est pour ça qu'on est là.
4: Exactement.
1: Non, c'est vrai.
4: Exactement.
1: C'est
4: fou. Et cette différence-là, elle est énorme, en fait, parce que le Soleil est énorme. Mais à l'échelle atomique, elle est toute petite, en fait. Ça prend 4 noyaux d'hydrogène pour former un noyau d'hélium avec différents processus et on forme à travers tout ça des neutrinos, des positrons et puis différents photons en fait. C'est tous ces produits-là qui vont être éjectés du Soleil. Mais la différence de masse qui n'est que de 0,7% entre un noyau d'hélium et 4 noyaux d'hydrogène.
1: 0,7%.
4: 0,7% de la masse totale du Soleil. Ben ça représente environ 4 millions de tonnes par seconde.
1: Waouh ! De création de matière.
4: Oui. C'est 4 beaucoup, millions de tonnes. Pour vous donner une idée, le chiffre 4 millions de tonnes, c'est exactement la production en masse de voitures qui sont vendues au Canada en 2024.
1: Par seconde.
4: Ou alors, la masse de la pyramide de Gizeh.
1: Ah ouais.
4: Évaluée à peu près à 5 millions de tonnes. Mais bon, donc c'est ça qui sort par seconde du Soleil.
1: Et ce qui sort, c'est toutes sortes de choses. Vous l'avez dit, c'est des positrons, il y a des neutrinos.
4: Des photons.
1: Il y a des photons. Et puis il y a plusieurs types de photons aussi.
4: Oui, alors parce que les photons vont être chargés avec une énergie différente, dépendamment de l'énergie qu'ils ont reçue du moment où ils ont été conçus en fait et au total en fait on évalue à peu près à 10 puissance 38 fois cette relation, cette transformation qui se passe par seconde. 10 puissance 38, ça c'est un 1 avec 38 zéros fois cette même expérience.
1: Puis ça veut dire quoi ça, c'est quoi ce chiffre là
4: C'est le nombre de réactions nucléaires qui transforment l'hydrogène, 4 noyaux d'hydrogène en un atome d'hélium.
1: Par seconde, donc 10 à la 38 par seconde.
4: 10 à la 38. Et là, donc il y a 10 puissance 38 neutrinos, 2 fois 10 puissance 38 positrons, plus tous les photons qui sont associés à ça, il y a un peu. Donc c'est énorme.
1: C'est salaud, hein.
4: Oui, c'est ça produit fort.
1: Ou
5: prolifique.
1: Ça
4: nous chauffe, on est content.
1: Oui, mais c'est ça, on est content d'avoir les photons parce qu'on le disait, pas de photons, pas d'humains. Mais là, quand on disait, parce que vous avez commencé votre chronique, Olivier, en nous parlant de cette tension qui tient le Soleil ensemble. Puis là, c'est la tension entre les photons qui veulent sortir et évidemment la gravité, parce que toute cette matière-là, c'est très très lourd et donc ça a tendance à vouloir s'effondrer.
4: Bon.
1: Et là, on va vous donner un chiffre sur le nombre, parce que ça se compte en années. Là, imaginez, là, actuellement, il y a un petit photon qui est en train de se créer là, dans le cœur du Soleil.
4: Dans le cœur du Soleil. Bon. Et puis là, il sort du cœur.
1: Il est créé là, mais dans le milieu.
4: Mais
1: combien de temps ça va y prendre pour sortir du Soleil?
4: Alors, je vais donner un indice. C'est que à chaque fois que le photon est émis, il est tout de suite réabsorbé et il parcourt 0,1 cm.
1: Et
4: le diamètre du Soleil fait à peu près 1 million de kilomètres.
1: OK. Fait que là, il y a la réaction. Il y a un photon qui a été émis. Il va réabsorber.
4: Pour faire une autre. Et puis ça continue comme ça dans toute la zone radiative. Et comme c'est très très long, très très grand comme distance, et surtout que la distance n'est pas linéaire, parce qu'il part dans un sens, il est réabsorbé, mais il est réabsorbé et rémis, mais dans un autre sens.
1: Ça va à droite.
4: Donc il va dans tous les sens. Donc c'est vraiment un gros trafic qu'il y a au centre du Soleil. Ben, ça peut lui prendre entre 170 000 ans jusqu'à 1 million d'années pour sortir du Soleil.
1: C'est incroyable.
4: C'est incroyable.
1: Ça veut dire que là, on se faisait dorer la couenne, là, il y a quelques heures. Les photons qui arrivaient, là, c'est entre 170 000 années et un million d'années plus 8 heures.
4: Plus 8
1: plus
4: minutes.
1: Plus 8 minutes de trajet.
4: Donc on regarde le soleil, on voit tel qu'il était il y a 8 minutes, mais il faut pas oublier les 170 000 ans et à 1 million d'années tels qu'ils étaient dans au centre.
5: C'est de la vieille lumière.
1: C'est de la vieille lumière. Mais bon, mais là notre auditeur lui veut savoir c'est toute cette matière là.
4: Ouais.
1: Ça part où? Comment ça nous affecte? Je veux dire, est-ce qu'on est tous ces photons-là de différentes énergies, c'est ceux qui arrivent ici, là, donc ils sont pas tous.
4: Alors, ce qu'il faut voir, c'est que la Terre, elle est toute petite par rapport au Soleil. Donc là, ce qu'on appelle la surface efficace, le moment où les photons et toute cette matière va pouvoir toucher la Terre, ça se fait très très peu parce que. Les photons partent dans toutes les directions et il y en a très très peu qui touchent la Terre. Et en plus, la Terre, elle est protégée par un champ électromagnétique.
1: Fait que donc, ceux qui passent pas sur la Terre sont partis, eux.
4: Ils sont partis ailleurs, n'importe où.
1: Ça va sortir du système solaire à un moment donné.
4: C'est ça. Mais il y a des photons qui viennent nous chauffer, nous donner notre couleur à notre ciel bleu et qui viennent aussi créer des phénomènes astrophysiques intéressants comme les aurores boréales parce que ces particules autres que les photons qui sont des ions positifs, des électrons, etc. Ils sont attirés par les pôles magnétiques de la Terre et quand ils entrent en collision avec les particules dans l'atmosphère, ça crée des aurores boréales absolument spectaculaires. Donc ça, c'est les effets bénéfiques. Mais il peut y avoir des effets qui sont malicieux, comme les astronautes qu'on envoie dans l'espace, dans la station spatiale, nos cobayes médicaux.
1: Ouais,
4: là.
1: Ouais.
4: Mais dès qu'il y a une éruption solaire un peu plus violente où on va encore plus balancer des particules chargées qui sont encore plus rapides, bah ça devient dangereux pour eux parce que ces particules-là, lorsqu'elles vont rentrer en collision avec l'ADN des humains, elles vont venir les détruire.
5: Mmh.
4: Alors, dans la station spatiale orbitale, on n'est pas très très loin.
1: On est protégé encore par
4: le champ magnétique. Mais imaginez quand on va vouloir aller sur la Lune ou aller sur Mars. C'est une très mauvaise idée parce qu'on n'est pas capable de se protéger de ces particules-là et il faut
1: des boucliers
4: de plomb énormes pour empêcher que ces particules extrêmement chargées, extrêmement énergétiques viennent vraiment détruire l'ADN humain.
1: Ouais, parce que c'est en fait, toutes ces particules-là, elles sont, comme vous l'avez dit, hautement énergétiques, vraiment envoyées à des vitesses qui sont considérables.
4: Oui.
1: Et donc, ça peut créer beaucoup, beaucoup, beaucoup de dommages. Ben, merci beaucoup pour ce petit cours accéléré. De la création de matière dans le soleil. Vraiment, il y a des choses qu'on va retenir, je crois, toute notre vie. Olivier Hernandez, merci beaucoup d'avoir répondu à cette question de Christian Roy.
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1: Évelyne, Nina, votre fille, a découvert une nouvelle série BD.
5: Oui, au Festival BD Montréal le week-end dernier. Ça s'appelle Sorcières de Brooklyn. C'est d'une Montréalaise, Sophie Escabas. C'est une espèce de croisement entre Harry Potter et Mortel Adèle. Beaucoup d'humour, une magicienne qui se découvre des pouvoirs. C'est très, très bien fait.
1: Merci. Élise, le groupe anglo-irlandais Flouk.
6: Oui, je vous invite à oser le fameux reel québécois là, de violon, là, là d'aller dans la musique irlandaise, des reels de flûte irlandaise, avec c'est très percussif. Je vous invite à essayer ça si vous voulez sortir de votre zone de confort.
1: Ça s'appelle F-L-O-O-K. Voilà, Flouk, l'album Heaven. Olivier, le festival Eureka.
4: Oui, ça commence demain pour 3 jours. C'est pour les enfants, c'est absolument incroyable. C'est au parc Jean Drapeau, à côté de la biosphère, avec Espace pour la vie et Île du Savoir. Et puis le thème de cette année, c'est la créativité. Il y a quelque chose entre le cerveau des artistes et le cerveau des scientifiques. Et puis, c'est le festival Eureka pour ce week-end.
1: On termine avec vous, Stéphane.
7: Allez voir l'attachement, Mathieu. Magnifique étude psychologique sur les liens inattendus qui se tissent entre une voisine un peu bien dans sa solitude et une famille de l'autre côté du couloir qui vit un drame. C'est très, très beau. C'est
1: l'attachement.
7: Très intense.
1: On est là demain 19h. Soyez-y. Bye-bye.
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14: Ici Louis de Belval, voici les informations. Le protocole d'accord entre l'Iran et les États-Unis apparaît encore plus fragilisé après une deuxième journée de frappes de part et d'autre. L'armée américaine affirme avoir visé plusieurs dizaines de cibles en Iran, qui a répliqué avec des attaques sur plusieurs pays du Golfe. Téhéran accuse par ailleurs Washington d'avoir ciblé des infrastructures civiles. Les précisions de Marie-Claudet.
15: Les Américains disent avoir touché plus de 170 cibles

0: militaire iranienne au cours des deux derniers jours. Mais les Iraniens les accusent d'avoir aussi bombardé des infrastructures civiles. Des habitants ont entendu des explosions près de la seule centrale nucléaire en activité dans le pays. Selon le ministère de la Santé iranien, 14 personnes sont mortes et 78 ont été blessées. L'Iran dénonce, je cite, un crime de guerre flagrant et a lancé des frappes à Bahreïn, au Koweït, au Qatar et en Jordanie. Ces frappes ont toutes été interceptées. La ministre canadienne des Affaires étrangères, Anita Anand, en visite en Arabie Saoudite, a déclaré que les attaques iraniennes étaient inacceptables.
1: On doit continuer de souligner que nous sommes ici en solidarité avec les pays du Golfe et aussi on doit respecter le cessez-le-feu.
0: Donald Trump et Benjamin Netanyahou se sont entretenus par téléphone en fin de journée. Le bureau du Premier ministre israélien a confirmé cet appel, mais son contenu reste flou. Le ministre de la Défense israélien, lui, lors d'une cérémonie militaire, a déclaré que l'armée est prête à attaquer l'Iran une troisième fois si nécessaire. Malgré ces nouvelles attaques, la poursuite des négociations n'est pas exclue par les États-Unis. Je vous le rappelle, ce conflit est très impopulaire, tous bords politiques confondus. Donc Donald Trump sait qu'il doit trouver une voie de sortie au plus vite. Ici Marie-Claudet, Radio-Canada, Washington.
2: Et puis, malgré un regain des tensions au Moyen-Orient, le premier ministre Mark Carney, en visite en Arabie Saoudite, a annoncé la signature d'un protocole d'accord afin de renforcer la collaboration entre Ottawa et Riyad. Les relations se réchauffent entre les deux pays qui sortent d'un froid diplomatique en raison du piètre bilan saoudien en matière de droits de la personne. Valérie Gamache.
3: Une autre opération de diplomatie économique signée Mark Carney. Et la signature de 13 partenariats avec des entreprises canadiennes pour marquer le début d'une relation renouvelée entre le Canada et l'Arabie Saoudite.
4: We're looking to catalyze $1 trillion of investment.
3: Ottawa rétablit en grande pompe les relations économiques entre les deux pays après un important froid diplomatique sur la question des droits de la personne et des droits des femmes. Le premier ministre justifie cette nouvelle approche. Le pays est en pleine transformation, dit-il.
5: C'est pas pour moi d'être le juge ici. Il y a une quinzaine d'années, le taux de participation des femmes dans le marché du travail était 10%, 12%, quelque chose comme ça. Maintenant, c'est plus élevé qu'en Inde.
3: Il n'en demeure pas moins que l'Arabie saoudite a toujours l'un des pires bilans en matière des droits de la personne. Le blogueur saoudien Raif Badawi, qui a été emprisonné ici pendant 10 ans, n'a toujours pas le droit de quitter le territoire.
6: J'aimerais bien que M. Carney aussi fait quelque chose pour les citoyens déraillés.
3: Son épouse, Ansaf Haidar, qui a fui au Québec avec ses 3 enfants, aurait souhaité que le premier ministre aborde la question lors de son tête-à-tête avec le prince héritier Mohamed Belsalman.
5: Ce qui concerne les discussions privées, un des avantages des discussions privées, ils sont privés.
3: Bien que le premier ministre ait signé une série d'ententes ici, l'Arabie saoudite demeure un joueur bien secondaire pour l'économie canadienne. Et pendant ce temps, Mark Carney refuse de faire le point sur les négociations avec Washington, de loin son plus important partenaire d'affaires. Ici Valérie Gamache, Radio-Canada, Jeddah.
2: La décision de Québec de resserrer les règles sur la formation des camionneurs ontariens qui veulent travailler dans la province est généralement bien accueillie dans l'industrie. Les chauffeurs ontariens ayant moins 2 ans d'expérience et qui souhaitent obtenir un permis québécois doivent d'abord réussir un examen pratique. Le gouvernement Fréchette réagit ainsi à un rapport de la vérificatrice générale de l'Ontario qui a soulevé de graves lacunes dans la formation des camionneurs dans cette province. Le PDG de l'Association du camionnage du Québec, Marc Cadieux, salue cette nouvelle initiative.
7: On sait que une grande partie du problème provient de l'Ontario. Il y a une ville qui a la réputation d'être la région des chauffeurs incorporés ou des chauffeurs à rabais, Brampton. Mais il y a aussi, à travers le Canada, il y a un besoin aussi de resserrement et de beaucoup plus de vigilance à l'égard de l'émission des permis et de la qualité des chauffeurs qu'on retrouve sur nos routes.
2: Québec crée par ailleurs une table de travail pour se pencher sur le cas des chauffeurs étrangers temporaires. Il y aura finalement un débat des chefs à Québec lors de la prochaine campagne électorale. Radio-Canada a confirmé la production d'une émission spéciale baptisée « 5 chefs, une élection » qui sera diffusée de Québec plutôt que de Montréal le mercredi 9 septembre. Son traditionnel débat des chefs se tiendra cependant comme prévu à Montréal le 23 septembre. Les 5 principaux partis s'étaient tous déclarés en faveur de la tenue d'un grand rendez-vous médiatique à Québec.

0: Les 17 heures et devant moi, il y a un beau public. Je vous salue tous et toutes. Et pour cet épisode, je serai flanqué de Stanley Péan et Hélène Dorion. Bonsoir à vous deux.
1: Bonsoir.
2: Bonsoir, Jean-Philippe. Bonsoir, Hélène.
1: Bonsoir, Stanley.
0: On va s'intéresser ce soir au thème de l'enchantement et je trouve que vous êtes vraiment le duo parfait pour réfléchir à ce sujet-là. Avant de lancer le thème de l'émission, j'aurais une question pour vous. À quand remonte la dernière fois où vous avez été enchanté? Je commencerai par Stanley.
2: Oh, ça remonte à l'été dernier, j'aurais à dire. Après le festival de jazz, je suis allé rejoindre mon amoureuse qui avait loué une petite ferme dans Kamouraska. Donc l'enchantement, ça a été d'être là, d'être sur le bord du fleuve, de la regarder se baigner pendant que je lisais. Moi, je me baigne pas, je sais pas nager.
0: Ah, tu te baignes pas?
2: Non, je me baigne pas parce que je sais pas nager.
0: Ah ouais, donc, ok. Ah oui, c'est vrai, tu m'as dit ça, ça me passe. On est dans la même équipe.
2: Non, on est dans la même équipe, au moins là-dessus.
0: Ouais.
2: Et donc, lire sur le bord de la plage, la voir, puis de passer, de voir les couchers de soleil à Kamouraska qui sont les plus beaux sur la planète. Donc, ça a été ça, mon enchantement.
0: Hélène?
1: C'est plus récent. C'est aussi autour de la beauté. J'ai le grand bonheur d'arriver de Paris il y a quelques jours.
0: Ben
1: donc,
0: oui,
1: Paris, cette ville. Oui, cette ville qui me donne toujours un enchantement permanent, en fait. Alors,
0: ouais.
1: En se promenant dans les rues de la ville et puis aussi les rencontres que j'y ai faites, notamment une foire du livre à Brive. Alors, de foire du livre à salon du livre, l'enchantement se poursuit.
0: À l'émission, vous le savez, on aime beaucoup les archives. On fera pas exception ce soir. Pour commencer tout ça, je vous propose d'écouter le prêtre et sociologue Jacques Grandmaison au sujet de l'enchantement, justement, diffusion originale, 18 mai 2003.
3: Jacques, y compris pour vous, et enchanté la vie, vous passez des moments difficiles aussi à travers la maladie, à travers... Comment réussissez-vous à réenchanter votre vie?
4: Ben, je vais vous dire de façon très simple, hein, une toute petite phrase. Moi, chaque jour, c'est un cadeau de Dieu. Je me lève puis je dis merci, mon Dieu. C'est un cadeau. Et souvent, les pessimistes disent la vie, c'est pas un cadeau. Mais il y a plein de cadeaux dans la vie. Hein.
0: Stanley, Hélène, je vous ai demandé à quand remonter la dernière fois où la vie vous a enchanté. Ben moi, c'est maintenant, alors que je suis en train de faire de la radio avec deux personnes dont j'admire la pensée et la sensibilité. Je dirais que c'est un vrai cadeau de la vie. Allez, c'est reparti. Bonne émission à tous et à toutes.
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0: Bonsoir, en provenance du Salon du Livre de Montréal, avec Stanley Péan et Hélène Dorion, on se demande comment réenchanter notre monde.

0: Alors, très heureux d'être ici au Palais des Congrès de Montréal pour vous présenter cette édition spéciale, oui, de Réfléchir à voix haute. L'écrivain français François Mauriac, 1895-1970, a déjà écrit ceci. La lecture est une porte ouverte sur un monde enchanté. En quelques mots, est-ce que vous partagez son avis cette année?
1: La lecture, absolument, mais aussi la fréquentation de tous les arts en général, la musique, ouais, la peinture, le théâtre, la danse.
0: La lecture, mais l'écriture aussi, Stanley. Pas Stanley, mais Hélène.
2: Oui, absolument. Rendre le monde disponible sous tous ses aspects, le découvrir, s'émerveiller. Je pense qu'on ouvre un livre et c'est justement un lieu d'enchantement déjà.
0: Je le disais, on va s'intéresser au réenchantement du monde, qui est le thème de cette édition du Salon du Livre de Montréal, mais on va aussi réfléchir à l'enchantement du monde. Stanley, quand tu entends le mot enchantement, qu'est-ce qui te vient spontanément en tête?
1: Spontanément, je dirais une sorte de réconciliation avec le monde autour de nous, avec ce que le monde a à offrir de plus magique, de meilleur, de plus transcendant, une sorte d'harmonie justement avec soi, avec les autres.
0: Hélène, je te fais face.
2: Oui, moi, ce serait essayer de voir le monde dans sa totalité, ne pas le réduire aux premières impressions ou même aux ombres qui sont là, mais essayer de le déplier petit à petit.
0: Moi, quand j'entends le mot enchantement, je pense à l'idée d'être dans un état de disponibilité au monde. Par exemple, je suis de ceux et celles qui pensent que la beauté est partout, mais pour ça, faut se rendre disponible pour la voir si on veut ensuite être enchanté par elle. Un peu plus tard, on va recevoir en entrevue l'auteur Olivier Parenteau qui vient de publier chez Le Merc Éditeur un abécédaire sur la pensée de Serge Bouchard. Enchantement et Serge Bouchard, ce sont des mots qui vont

0: très bien ensemble, hein, Hélène.
1: Très beau.
0: Hein? Pour nous écrire, voici notre adresse courriel. Même si on est ici au Salon du Livre, vous pouvez quand même nous écrire. Je vous lirai après l'émission. réfléchir@radio-canada.ca. Voici maintenant une archive de l'écrivain et poète Pierre Morency. Merci à tous et à toutes d'être là.
2: C'est ainsi qu'au cours de cette série, je vous parlerai de la marche, de la vie quotidienne d'un écrivain, de la pêche à la ligne, de ma ville, d'un petit bois, du fleuve, de l'été. En fait, la grande constante de mon travail depuis 20 ans aura été de célébrer à ma manière, en poésie, au théâtre, à la radio, la profusion cachée de toute vie, si modeste soit-elle. On est pauvre que dans la mesure où l'on n'a pas appris à enrichir tous les moments de son existence. Quelle que soit la médiocrité de votre vie, faites-y face et vivez-la. Ne l'évitez pas, ne l'insultez pas. Aimez votre vie, aussi pauvre qu'elle puisse être, écrit Henry David Thoreau. Et je crois, moi aussi, qu'il ne faut rien laisser passer, que tous les petits événements prennent du sens et de la dimension quand on les respecte. Permettez-moi de vous raconter ici...
0: C'est l'écrivain et poète Pierre Morency qu'on entendait ici en 1986 dans le cadre de sa série d'émissions de radio intitulée « La vie entière » qui était produite à Radio-Canada à Québec. Je l'écoutais, j'avais l'impression qu'il donnait, sans dire comme tel, sa définition de l'enchantement. Monsieur Morency a dit « J'aime célébrer la profusion de toute vie ». C'est quand même beau ça, hein? Pour un jeudi ou un dimanche soir, c'est une pas pire phrase. D'ailleurs, avant d'aller plus loin, je suis curieux de savoir ce que c'est l'enchantement pour vous. Je commencerai par toi, Stanley. Est-ce que c'est ça, la profusion de la vie, la célébrer?
3: Absolument. Je pense que l'enchantement est lié à une sorte de paix, une paix intérieure. Hein? Être paix en paix avec soi-même, avec l'autre, avec notre monde, puis justement de célébrer la vie.
0: Ça n'a pas besoin d'être cosmique,
3: c'est ce que M. Morency nous disait.
0: Je veux dire, on s'en venait tantôt en métro, puis il y avait quelque chose d'enchanteur dans le métro, puis il n'y avait rien d'extravagant, là.
3: Mais souvent, l'enchantement, il est dans les petites choses de la vie. Ouais.
0: Hélène?
1: Ben moi, je pense, effectivement, c'est d'habiter le moment présent, se souvenir qu'on n'est pas que des tâches.
0: Ouais.
1: On n'est pas que des gestes accumulés, on n'est pas que des fonctions, des rôles. Il y a une manière aussi d'habiter ce moment présent qui peut nous enchanter. Parce qu'on parle d'enchanter le monde, mais moi, je pense que c'est nous-mêmes qui devons d'abord et avant tout se réenchanter, j'ai l'impression.
0: Parce qu'on fait partie du monde aussi, d'abord et avant tout. Puis je m'étais noté une phrase de la sociologue Nathalie Zakaï-Reiners. Ça risque d'être une amie un peu de l'émission ce soir. Elle disait un peu la même chose. C'est le simple fait, l'enchantement en fait, c'est le simple fait d'être conscient d'une présence au monde. En fait, c'est ça, c'est l'idée d'être conscient qu'il y a des gens autour, comme un peu ce soir devant nous. Mais c'est pas juste d'être conscient qu'ils sont là, c'est d'avoir envie de les écouter, de les regarder, de connecter avec eux. C'est vraiment ça, hein?
1: De se lier à eux, de se rendre disponible à la rencontre. Et l'enchantement, pour moi, c'est un lien. On n'est pas seul dans l'enchantement. On est toujours lié à quelque chose ou à quelqu'un. Donc, il y a une rencontre qui est là.
0: En ce qui me concerne, moi, j'ai l'impression que l'enchantement, c'est un choix qu'on fait. C'est-à-dire qu'on choisit de regarder le monde avec les yeux d'un enfant. Comme on choisit, je ne sais pas si vous êtes d'accord, de voir la joie où il y en a. D'ailleurs, je pense que, comme pour la beauté, la joie est souvent pas mal partout autour de nous. Il suffit d'ouvrir les yeux pour la voir. Mais je reviens à ce que je disais par rapport à l'enchantement. Est-ce que ça veut dire, par contre, que c'est enfantin? Puis si oui, c'est-tu un problème?
3: Moi, je vois pas de problème à être enfantin dans certaines dans certaines situations. J'aime renouer avec ce que l'enfance a de plus magique, justement. Il y a pas si longtemps, je suis allé voir un film L'homme qui rétrécit, d'après un roman de Richard Matheson.
0: Pis... Mais tu sais que c'est pas vrai, hein? Ça, c'est de la magie, c'est de l'enchantement.
3: Ben voilà. Alors, j'étais assis là, puis moi, j'avais vu l'original de 1957 quand j'étais petit, puis le réalisateur était là et il y avait une jeune fille qui de 7 ans qui lui a posé la question à qui s'adresse ton film? Il dit, ben, quel âge as-tu? Elle dit, j'ai 7 ans. Il dit, bon, mais il s'adresse à toi. Est-ce qu'il y a des gens plus jeunes? J'ai levé la main, il n'a pas cru que j'essayais juste de lui dire que moi, j'étais redevenu l'enfant de 5 ans qui avait vu l'original en regardant la nouvelle version.
0: C'est un problème. Hélène Dorion, qu'on s'intéresse à l'enchantement dans une perspective enfantine?
1: Moi, je pense qu'il faut peut-être se rappeler qu'on est habité par tous les âges et que l'enfant qu'on a été, il reste encore présent. L'adolescent, l'adolescente qu'on a été aussi, jeune adulte. Et il faut vivre avec tous ces âges-là en même temps, de manière successive. En tout cas, rester complètement disponible, tu le disais, rester ouvert, ouverte à cette capacité qu'on a de se lier au monde à partir de quelque chose de peut-être naïf qui appartient, oui, à l'enfance, mais qui est très beau. Je trouve qu'on manque d'enfance, on manque de naïveté, tout est tellement...
3: Il faut se donner la permission, en fait.
0: Oui. C'est un peu ce qu'on fait le dimanche soir à réfléchir à voix haute depuis 5 ans quand même. Se donner la permission d'être naïf. On va faire ça d'ailleurs ensemble au cours des 4 prochaines semaines. Ça va être un beau retour en enfance.
1: Absolument, oui.
0: Avant d'aller plus loin, histoire de savoir de quoi on parle justement quand on évoque le mot enchantement, j'ai pensé qu'on pourrait tenter de distinguer l'enchantement de l'émerveillement. Je lisais dans le dossier préparé par notre recherchiste que l'émerveillement, c'est une émotion qui exprime de la surprise puis de l'étonnement. Aussi, l'émerveillement serait souvent plus bref que l'enchantement qui, lui, ce serait pas une émotion, mais un sentiment de fascination qui s'étire davantage dans le temps et qui peut renvoyer ou pas à l'idée de magie. Est-ce qu'on s'enfarge dans les fleurs du tapis en essayant de distinguer les deux termes ou vous y voyez, vous, Hélène et Stanley, une différence?
3: Ben, je voyais plus dans l'émerveillement quelque chose de contemplatif, quelque chose de presque passif, alors que l'enchantement, pour moi, relève de la volonté de faire quelque chose à partir de cet émerveillement-là. Donc, il y a quelque chose d'actif dans l'enchantement.
0: Hélène?
1: Oui, peut-être la volonté. On parlait de disponibilité. L'enchantement demande d'être disponible, donc de faire un geste vers quelque chose, alors que l'émerveillement, c'est peut-être le monde qui vient vers nous et qui tout à coup nous émerveille à travers la contemplation. Dans les deux cas, je pense que c'est justement, on le disait, cette... une manière de ne pas entrer dans le cynisme, de ne pas déprécier le monde, donc d'être capable de le voir dans sa totalité, dans tous ses enchantements, dans ce qu'il nous propose, en fait.
0: J'avais noté dans notre réunion cette semaine que tu disais que l'enchantement est un effet de l'émerveillement. Es-tu encore d'accord avec toi?
1: Oui.
0: Je me repassais ça dans la tête, je me disais, je suis pas sûr de ça.
1: Ben moi non plus, mais puisque je l'ai dit...
3: Moi, je suis d'accord avec elle.
1: Ben, je suis d'accord avec moi, finalement. Mais je pense que c'est proche, en fait. L'enchantement, l'émerveillement. Moi, j'ai l'impression que l'un dépend de l'autre. C'est assez difficile d'être enchanté si on n'est pas un petit peu émerveillé. J'ai l'impression que l'émerveillement, il faut avoir cette capacité d'être surpris, suspendu dans ce qu'on dans ce qu'on attend du monde. Et tout à coup, ben ça me semble en tout cas lié. L'émerveillement, et là, on est dans l'état d'enchantement, si on veut vraiment aller dans les interstices.
0: C'est là où je voulais aller.
1: Oui, je sens.
0: Stanley et Hélène, je cite le philosophe Yves Winkin, que j'ai découvert cette semaine, qui a consacré une part récente de ses travaux à l'enchantement. C'est tiré d'une entrevue accordée au quotidien Suisse Le Temps en 2021. Il dit « Je vois l'enchantement à la fois comme une construction produite par des professionnels » que je nomme les ingénieurs de l'enchantement, je trouve ça très beau, mais une construction qu'ils ne pourront jamais imposer aux participants si ceux-ci ne s'y engouffrent pas. On va y revenir à la portion où les participants s'y engouffrent ou pas. Mais ma question, est-ce que vous vous considérez comme des ingénieurs de l'enchantement? Là, ça fait un peu techno-bureaucratique comme expression, mais il y a quelque chose de métaphorique là-dedans. Puis si oui, je vais commencer par Stanley. De quelle manière le jazz que tu diffuses à la radio peut-il enchanter le monde, selon toi?
3: Ben, quand j'étais plus jeune, je voulais être architecte, donc c'était pas très loin, tout ça.
0: Bon, mais, on y va bien.
3: J'aimerais croire que mes écrits, que mes nouvelles, que mes romans participent de ce mouvement-là. Mais je veux dire, j'ai pas la prétention de dire que je suis un ingénieur ou un architecte de l'émerveillement des autres. C'est les autres qui vont décider. C'est les lecteurs, comme les auditeurs des émissions de radio, de jazz, vont décider qu'ils ont envie d'entrer dans cet univers-là. Tout ce que je peux faire, moi, c'est d'ouvrir la porte, de faire entendre les musiques, d'expliquer qui sont ces gens, de dire pourquoi ça me semble intéressant ce qu'ils ont fait comme travail, et puis ça va résonner ou pas avec l'auditeur, l'auditrice.
0: Mais comme Wynkin l'a dit, à l'autre bout de l'émetteur, si l'auditeur ne s'y engouffre pas, ça reste quand même de l'enchantement qui est là, mais qui n'est pas consommé.
3: Si quelqu'un n'y entre pas, c'est un peu une lettre morte.
0: Hein. Ouais. De ton côté,

0: T'es Hélène, puis Stanley, je vais t'inviter aussi à y répondre parce que t'es aussi écrivain. Est-ce que t'as l'impression d'être ce que le philosophe, donc Winken, appelle une ingénieure de l'enchantement? Puis si oui, de quelle manière la littérature peut contribuer à sa manière à enchanter le monde? Puis avant de te laisser répondre, moi je me demande si l'enchantement que procure la littérature, c'est pas d'abord le fait de raconter une histoire, de mettre en récit aussi la réalité. C'est un peu ce que j'ai fait avec Rue Duplessis, puis ce qui au final fait ressentir des émotions aux lecteurs ou aux lectrices. Depuis un an et demi, je me promène sur le territoire, les gens viennent me raconter leur histoire, partager les émotions qu'ils ont vécues en me lisant. J'oserais dire quasiment qu'ils ont vécu une forme d'enchantement, comme quand moi-même je me prête au jeu de la lecture d'un livre.
1: Oui, je pense que écrire, c'est une manière d'essayer de réenchanter le regard déjà. Avant tout, faire en sorte que les lectrices et lecteurs transforment d'une certaine manière leur regard sur le monde, leur regard sur eux-mêmes. C'est ouais. ce que tu fais par tes livres et la radio aussi. Et transformer le regard qu'on a sur les autres. Et moi, en tout cas, quand j'écris, j'essaie moi-même de me frayer un chemin vers la beauté, vers la lumière.
0: Donc, comme lectrice, là. Comme lectrice.
1: Pour moi, ça fait pas de différence. Ouais. Là, lectrice, c'est la même chose. Quand j'écris, j'ai l'impression de creuser, d'explorer, en tout cas. Ouais. Et donc, d'aller vers quelque chose qui tient de la beauté, donc de l'enchantement, de l'émerveillement. Essayer de voir qu'est-ce qu'il y a derrière les ombres, qu'est-ce qu'il y a derrière l'obscurité, comment faire advenir l'aube ou des percées lumineuses, des percées de beauté. Je pense que c'est le travail de l'écriture et des écrivains, en fait.
0: Dans ma préparation, je lisais qu'un des ingrédients principaux pour en arriver à produire de l'enchantement, c'est qu'il faut qu'on accepte, et là, ici, clin d'œil à notre collègue Émilie Perrault, volontairement de suspendre notre incrédulité. C'est une expression qu'on doit à Samuel Coleridge dans un texte de 1817. En gros, ce que ça veut dire, c'est que devant une œuvre d'art, un livre, une pièce de théâtre, ou plus largement devant une œuvre de fiction, il faut faire ce que j'appelle baisser notre garde et accepter ce qu'on nous propose. Ce que j'arrive pas encore à faire, moi, quand je suis invité à l'opéra, c'est bien compliqué, j'arrive pas à adhérer à ce type de proposition-là, à baisser ma garde, je travaille très fort. Fiez-vous sur moi. Vous, Hélène Stanley, êtes-vous facilement capable de suspendre votre incrédulité? Puis là, je fais pas nécessairement référence à l'opéra. Puis de vous laisser enchanter, Stanley.
2: Encore une fois, c'est un choix, c'est une volonté de le faire. Moi, je pense que si un auteur, un créateur, une créatrice sont habiles, je me laisse volontiers charmer et je veux redevenir cet enfant-là qui se fait raconter une histoire avant de dormir. Là.
0: Mais donc, si on n'y arrive pas, est-ce qu'un médiateur, une médiatrice culturelle, ça peut nous permettre de nous aider à suspendre?
2: Certains arts demandent de la médiation. Ouais. D'autres sont, ils sont presque automatiques. Disons, la chanson populaire... Ouais. A pas besoin de beaucoup de médiation. Donc, une chanson populaire, en 3 minutes, on a compris l'univers de la chanson, puis on embarque selon qu'on aime le rythme, la voix, tout ça. Des œuvres plus ambitieuses vont peut-être demander de la médiation, d'autant plus que c'est une dimension de l'éducation qui, à mon avis, est devenue, il y a un manque présentement de cette médiation-là dans notre système d'éducation. On n'apprend pas aux enfants à découvrir, justement, à faire l'effort d'entrer dans une œuvre. Et ça, c'est quelque chose qui se perd.
0: Hélène?
1: Il y a des disciplines artistiques, effectivement, comme le dit Stanley, qui ont besoin de cette médiation. J'aime bien que tu prennes l'exemple de l'opéra, parce que l'opéra, c'est assez tranché. Soit on a une adhésion totale envers l'opéra, et on adore ça, c'est mon cas. Ou encore, c'est vraiment un rejet radical. On peut pas même entendre 3 minutes d'opéra. Ça peut arriver, par exemple, parce que là aussi, il y a une pratique, il y a une expérience. Il y a bien sûr la médiation, un apprentissage, un processus, mais d'y aller, d'y retourner. La poésie, par exemple, peut souffrir de cette distance qu'on peut établir entre nous et la poésie en disant, ben ouais, je ne la comprends pas ou c'est plus difficile. Mais il faut en lire et en lire. Et tout à coup, c'est comme si...
2: Et accepter de ne pas comprendre aussi.
0: C'est ça que d'abord je veux dire, et avant tout. Accepter le flou qui vient avec ça. Dans notre monde rationnel, c'est là où parfois on pogne un nœud.
1: On sort de la rationalité et on laisse un poème, par exemple, nous rejoindre là où il veut nous rejoindre et quand il voudra nous rejoindre sous toutes ses dimensions, en fait. Et c'est je pense, la beauté de l'art de ne pas être quelque chose de rationnel où on va en saisir la totalité en un instant. Même chose pour une œuvre visuelle. On va y revenir, elle va nous dire autre chose. Ouais. Donc, il y a le temps aussi dans ça. L'expérience, la pratique et le temps.
0: La suspension consentie de l'incrédulité, c'est ce qui fait dire à la sociologue Nathalie Zakaï-Rainer, ce que j'évoquais donc plus tôt, que c'est même essentiel à une expérience, peut-être comme celle de l'opéra, mais en tout cas essentiel à celle du théâtre, parce que, et je la cite, « Si pendant un spectacle, un spectateur se lève et dit « Ben voyons donc, ce que vous faites, c'est pas vrai, c'est juste une représentation », ça aurait pu m'arriver récemment sur les planches du théâtre du Cèpe. Ça m'est pas arrivé, mais non seulement ça va gâcher le plaisir de tout le monde, mais ça va tuer l'enchantement qui est en train de se produire. En fait, selon elle, selon Zakaï-Rainer, l'enchantement vient du fait qu'on accepte ce paradoxe-là. On sait bien que c'est pas vrai, mais on embarque dedans, on se laisse embarquer dans ça. Votre capacité à suspendre facilement votre incrédulité, ça vous vient d'où?
2: Encore une fois, je pense que c'est l'enfance. Il faut accepter de jouer le jeu.
0: Ouais.
2: C'est un jeu. La représentation est un jeu. La lecture est un jeu, d'une certaine manière. Plonger dans une œuvre de fiction, par exemple, c'est d'accepter que c'est pas vrai. Pourtant, ça peut dire vrai.
0: Mmh. Est-ce que tes parents étaient de bons médiateurs de ce point de vue-là?
2: Mon père a enseigné la littérature. Donc, la littérature était très présente chez moi. Mon père, en plus, enseignait la littérature classique. Donc, il ne jurait que par Molière, Racine, Corneille. Mais donc j'ai baigné là-dedans quand j'étais jeune. Ma mère est peintre et donc pour les arts visuels, ça faisait partie aussi de la vie de tous les jours.
0: Hélène,
1: je pense que ça pose aussi la question qui dit vrai. En fait, il y avait aussi du vrai dans ta pièce. Donc, quelqu'un qui se sera levé, mais c'est pas ça, c'est pas vrai. On peut dire, ben, quand même, un peu. Et quand on écrit, je pense qu'on, rapidement, on en arrive à ce lien, à cette porosité entre la fiction et le réel, entre le vrai et ce qui se construit du vrai à partir de la fiction. Et donc, cette adhésion devient d'une certaine manière un peu naturelle. Moi, quand j'écris, je me demande pas est-ce que c'est vrai, est-ce que j'ai besoin d'y croire. Non, j'y crois.
0: Cette proposition-là devient le réel.
1: Absolument, tout à fait.
2: C'est ce que Borges pensait. Et il disait, il disait, les gens veulent qu'on soit fidèle à la réalité, mais on n'est même pas sûr que la réalité elle-même. est-ce qu'on la classe comme étant réaliste ou fantastique? On le sait pas, effectivement.
0: Laurence de Villers, philosophe qu'on aime beaucoup à l'émission, a confié ceci dans Madame Figaro, c'est en juin 2024. Ça fait un lien avec ce qu'on disait, je trouve, à l'instant, je la cite. L'enchantement nécessite un apprentissage du silence, de la concentration et du refus du superficiel. La beauté, on devrait avoir envie d'en parler. On retrouverait ainsi le sens de la discussion. Alors que nous sommes en permanence sollicités, évalués, l'enchantement nous donne la chance de nous oublier un peu. C'est peut-être ce que ça prend, finalement, pour être enchanté, s'oublier un peu. Si vous avez envie de réagir à nos échanges, on va vous lire, bien sûr, après la diffusion de l'émission, réfléchir@radio-canada.ca ou passer par la bulle de conversation.
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0: Jusqu'ici, on a beaucoup parlé de l'enchantement comme expérience, mais hier, je lisais le philosophe à nouveau Yves Winkin qui disait qu'il y a aussi des lieux qui favorisent l'enchantement, et souvent, il suffit de presque rien. On n'est pas obligé de penser à Walt Disney ou au Centre Bell. Winkin dit qu'on peut penser au piano, à un simple piano qui est placé dans un parc. Ça peut contribuer à faire de cet espace-là un lieu d'enchantement. Cela dit, selon lui, ça garantit pas que l'enchantement va se produire, mais c'est une condition pour faire émerger l'enchantement. Est-ce qu'on en fait assez, selon vous, pour créer des lieux d'enchantement? Parce que je vous pose la question, mais j'ai l'impression qu'on se dit souvent, quand on voit un piano public, ça donne-tu vraiment quelque chose, ça?
4: totalement.
2: Moi, ça m'est arrivé souvent ici à Montréal d'arrêter dans un parc puis de voir quelqu'un s'installer, même quelqu'un qui ne sait pas jouer. Ouais. Il y a quelque chose qui se passe quand quelqu'un s'installe au piano puis qui essaie de faire quelque chose. Souvent, il y a un attroupement parce que il y a quelque chose d'extraordinaire dans l'idée de la musique. Il y a quelque chose de magique là-dedans. Quand quelqu'un sait jouer, en plus, alors là, quand quelqu'un sait jouer, ça vient nous chercher. Alors moi, le piano public, pour moi, c'est un des beaux lieux d'enchantement, la proximité d'un piano comme ça, dans un endroit qui n'est pas une salle de concert.
0: Non, c'est ça. C'est pas prévu pour ça. Ça fait en sorte que des gens se rassemblent sans motif officiel. Puis, justement, la sociologue Nathalie Zacher-Reiners, elle appelle ça la coprésence. C'est un autre ingrédient pour que l'enchantement se produise. On dépose quelque chose de beau, d'esthétique, puis là, tout à coup, il y a une espèce d'attroupement informel qui se produit. Hélène, est-ce qu'on en fait assez, selon toi?
1: On pourrait en tout cas en faire plus. Je pense aux écoles,
0: ouais,
1: qui pourraient devenir des lieux beaucoup plus enchanteurs et enchantés, en fait, justement, en entrant l'art. On parlait de cette démocratisation de l'art, amener, bien sûr, des œuvres d'art dans les écoles pour que cette expérience-là, cette médiation, puisse se produire, en fait. Et puis, bien sûr, oui, les espaces publics, il y a des villes, je pense à Trois-Rivières, où il y a des bancs avec des poèmes.
2: Et les poèmes partout à Trois-Rivières, des plaques
0: de poésie partout sur les maisons, pour vrai.
1: Oui.
0: Ça, c'est de l'enchantement à fond la cage.
1: Justement, dans les parcs, les bancs qui sont là avec des extraits de poèmes, il y a des lieux, il y a des villes où ça se passe dans les bus, dans les métros. Donc, c'est sûr qu'on pourrait amener l'art et imaginez des gens dans un autobus qui lisent un poème et qui se regardent après avoir lu un poème. Il y a des liens qui pourraient se créer un peu magiques aussi.
2: À Varsovie, il y a des bancs où on s'assied et on entend la musique de Chopin et on entend une voix qui nous parle de sa vie.
0: Mmh. Wow. Je suis surpris d'ailleurs que tu n'aies pas fait référence, à moins que ça m'ait échappé, au sentier de poésie. Ce sont des lieux d'enchantement.
1: Tout à fait, mais oui, puis il y en a de plus en plus, hein,
0: ouais,
1: des sentiers de poésie. Évidemment, il y a celui de Saint-Venant-de-Paquette, ouais, de Richard Séguin, mais là, ça fait des petits un peu partout, parce que les gens, c'est pas juste des sentiers de poésie, il y a des œuvres d'art.
0: Ouais.
1: Chez moi, à Offord, par exemple, il y a un sentier, et c'est des œuvres d'art qui sont là, reproduites, et des poèmes, donc les gens sont là, se réunissent, et c'est très beau de voir sur un sentier les gens qui sont réunis autour d'une œuvre d'art.
0: Je me tourne vers toi, Stanley. Dans une autre vie, alors que j'étais au bac et à la maîtrise en sociologie à l'Université Laval, je passais parfois mes soirées au Club Saint-Angèle, qui est un club...
2: un club de jazz.
0: De jazz. Puis je pensais à ça cette semaine, je me disais, il me semble que c'est un peu l'idéal type d'un lieu d'enchantement. Moi, je débarquais là souvent tout seul. Là, le piano et les instruments n'étaient pas là, de façon...
2: C'est pas par hasard.
0: Tu sais, mais quand même, il y avait quelque chose qui se produisait. C'est un lieu d'enchantement, un club de jazz.
2: Pour ceux qui acceptent de se laisser enchanter par cette musique-là, absolument. C'est là pour ça. On va écouter de la musique. On va écouter une musique qui se crée en temps réel.
0: Ouais.
2: C'est-à-dire que même quand les musiciens jouent des standards, ils vont improviser sur les standards, puis ils vont créer quelque chose d'inouï. Qui n'arrive que ce moment-là, ils rejoueront la même pièce le lendemain, puis ce sera pas la même chose parce que ce sera pas dans les mêmes dispositions et d'habitude ils ne se répètent pas, ces musiciens.
0: Dans le dossier, il y avait toute une portion sur l'importance d'être capable de profiter du moment présent si on veut être disponible pour l'enchantement. Il y a un philosophe, Michel Elchaninov, qu'on aime beaucoup aussi à l'émission, qui disait que, oui, c'est vrai, laisser son cellulaire de côté, ça peut aider, mais il dit que c'est pas suffisant. Puis là, il faisait appel aux références à ce que Lucrèce, qui est un philosophe du 1er siècle avant notre ère, disait. Selon Lucrèce, pour profiter du moment présent puis de l'enchantement, il faut avoir réglé 4 peur fondamentale, semble-t-il. La peur de l'avenir, la peur du désamour, la peur du déclassement et la peur du manque. Hélène, laquelle de ces peurs-là est le pire obstacle à ta capacité d'enchantement et on veut tout savoir?
1: Toutes ces réponses. Mais c'est forcément les 4 selon des moments de la vie, en fait. Hein? Parfois,
0: ouais,
1: c'est l'un, parfois c'est l'une, parfois c'est l'autre. Ils sont liés aussi, puis je pense qu'elles sont toutes liées à la mort, d'une certaine façon.
0: Ouais.
1: C'est la perte, et la peur, c'est un instrument de transformation extraordinaire.
0: Mm.
1: Bon, prenons pour acquis qu'on est en transformation. Ces 4 peurs-là, si on les travaille les unes après les autres, qu'on a un bon agenda de vie devant nous, mais peut-être la peur de l'avenir est quand même quelque chose qui, en tout cas, revient et peut...
0: Ça ne nous empêche pas non plus d'être enchantés malgré le fait qu'on éprouve, qu'on ressente ces peurs-là.
1: Mais non, c'est pas le fond.
0: Sinon, ce serait un peu plate, la vie. Stanley, laquelle de ces peurs-là?
2: Je dirais spontanément des amours et manques, mais c'est la même chose. Mais il faut aussi voir la peur. La peur peut paralyser. Hein? La peur peut...
0: Ça me dit quelque chose, oui.
2: Nous faire geler. Mais en même temps, il faut voir la peur comme aussi la possibilité de réagir à cette peur, puis de faire quelque chose de nos vies. Surmonter une peur, c'est aller quelque part.
0: Avant d'accueillir, oui, en entrevue, notre invité de la soirée, puis c'est l'auteur Olivier Parenteau, je le rappelle, avec qui on va discuter de son abécédaire sur la pensée de Serge Bouchard, j'ai envie de vous inviter à rêver à voix haute 2 minutes, Stanley et Hélène. Disons que vous venez d'être élus dans un gouvernement de l'imaginaire et de la sensibilité, puis que vous êtes promus tous les deux comme co-ministre de l'enchantement. D'abord, bravo pour cette nomination. Je suis content, ça va faire du bien, cette affaire. Mais surtout, quelle serait votre priorité, monsieur, madame, les co-ministres? Est-ce que ça peut se réaliser en un mandat?
2: Hélène, d'abord.
1: Ah, bon. on parle de priorité. Je pense que je changerais les priorités. Je ferais en sorte qu'on...
0: C'est bien une poète.
1: Je ferai en sorte qu'on diminue un peu l'importance qu'on accorde à l'être économique qu'on peut être et donner un peu plus de place à l'être poétique. J'irai rapidement dans les écoles. Je changerai le langage de nos vies et je valoriserai l'idéalisme, je pense.
0: Wow, parce qu'on pense a peur un petit peu de ça.
1: Oui, ça, en tout cas, un et demi.
0: Mais tu sais, j'ai trouvé ça intéressant que tu dises, en fait, que tu évoques le langage. On pourrait s'assurer que le langage n'est pas qu'un moyen de communication.
1: Exactement.
0: Que le langage nous permette de rêver, oui. Stanley, ta priorité.
2: Ça prend toujours plus qu'un mandat. Duplessis disait, il faut promettre l'autoroute, commencer à la faire pour 3e mandat, la finir. Bon, alors, moi, je pense qu'il faudrait donner plus de place à la sensibilité, puis à la création dans les écoles, l'apprentissage de la musique, on disait tantôt. Soyons des médiateurs. Il n'y a pas que l'économie, il n'y a pas que la fabrication de travailleurs et de consommateurs. Il faut travailler, faire émerger des citoyens qui sont capables d'exister comme des humains.
0: Ben, c'était très le fun de réfléchir avec vous, Hélène, Stanley, c'est pas terminé. Merci au public qui est là, qui fait preuve d'une écoute monastique. Encore une fois, cette émission-là...
2: C'est ta faute, t'as commencé avec le jour du Seigneur.
0: Là. Ben oui, je sais pas. On n'a pas fait le tour de la question, mais c'est parfait comme ça, c'est un peu le mandat de l'émission. On va maintenant poursuivre nos réflexions avec l'auteur d'un abécédaire sur la pensée de Serge Bouchard, qui vient donc de paraître... Chez Lemerck Éditeur, cet auteur, c'est Olivier Parenteau. Puis le temps de l'accueillir, il est déjà assis, mais quand même, on va malgré tout écouter une archive, parce que c'est le fun de l'entendre. Une archive de la voix du mammouth laineux. Vous écoutez Réfléchir à voix haute en provenance du Salon du Livre de Montréal.
4: C'est le sens de l'émerveillement, je vous dirais. Moi, je cultive, je suis assez simple comme individu, le sens de l'émerveillement. Je trouve que la vie est plate, peut devenir morose énormément si on s'aperçoit plus du scintillement des choses, mais de la force de résonance aussi, des mots et des choses et tout ça. Je m'ennuie pas, moi. Jamais.
5: Vous ne nous ennuyez pas non plus.
4: Ah, ben là, on est toujours sauvés un peu, là. J'avais peur tantôt.
5: Et on vous retrouve à la première chaîne ce dimanche soir à compter de 20h pour les chemins de travers.
4: On commence les chemins de travers à 20h et on va les faire sur la route cette année. C'est à Montréal dimanche et puis ensuite on s'en va sur la Transcanadienne. Alors on va être un peu partout au Canada, mais lentement. On va se déplacer très, très lentement.
5: Merci Serge Bouchard d'avoir accepté notre invitation.
4: C'est moi qui vous remercie.
0: C'était la voix du réenchanteur, anthropologue, écrivain, animateur de radio Serge Bouchard qu'on entendait ici en 2002 à l'émission Plage Culture. Je trouve que cette archive-là est parfaite pour parler du rôle qu'avait l'enchantement dans l'écriture du mammouth laineux. Et c'est ce qu'on va faire avec Olivier Parenteau, donc l'auteur de cet abécédaire sur la pensée de Serge. Olivier, salut.
6: Bonjour, merci pour l'invitation.
0: Ça fait plaisir. Ton livre s'intitule « Serge Bouchard en toutes lettres ». C'est paru il y a quelques semaines, on va y venir dans quelques instants. Tu es aussi prof de littérature au Cégep de Saint-Laurent. Mais avant, je te présente quand même ces deux belles personnes qui co-animent avec moi, Hélène Dorion et Stanley Péan.
6: Enchanté.
2: Bonsoir.
1: Enchanté.
0: Dans l'extrait Vous aurez entendu, cher public, mais les auditeurs aussi à la maison, que Serge parlait de son sens de l'émerveillement, qui, je pense, était à la base de son désir d'enchanter le monde. Puis j'ai fait exprès, je ne sais pas si vous avez remarqué, de faire, de laisser rouler l'extrait pour qu'on puisse entendre qu'il s'apprêtait à partir, on était en 2002, sur la route pour sa traversée canadienne qui va donner l'enchantée série radio intitulée une épinette noire nommée Diesel. Je te voyais réagir. Qu'est-ce qui te passait par la tête, Olivier, quand t'entendais la voix du mammouth?
6: Ben, beaucoup de choses. D'abord, c'est ça. Moi, je l'ai déjà dit, je le répète. Pour moi, Serge Bouchard, c'est plus un être de papier. C'est pas quelqu'un que j'écoutais à la radio, bizarrement. Je l'ai découvert à travers les livres. Mais ce qui m'a surtout interpellé, c'est ce que vous disiez juste un peu plus tôt dans l'émission quand vous parliez de votre ministère de l'enchantement. Ça m'a fait penser au fait que Serge Bouchard, à plusieurs reprises dans ses essais, prend la parole au nom d'un gouverneur. Il s'incarne dans la personne d'un gouverneur, on pourrait dire, totalitaire.
0: Je vais te le dire, là, je lui ai un peu volé son idée, mais avec son consentement. Là, parce que lui, il disait toujours « dans mon gouvernement ».
6: Sous
0: mon gouvernement, je m'excuse.
6: Exact. Puis, c'est ça, il y a un passage très beau dans lequel il fait parler ce dictateur qu'il souhaiterait voir naître. Et il dit qu'il inventerait un ministère de la beauté.
0: Voilà.
6: Donc, je trouvais que ça résonnait fort avec ce que vous évoquiez tantôt.
0: J'ai lu ton livre il y a quelques semaines déjà. Je trouve que c'est un véritable voyage. Je vais appeler ça en bouchardie. Je ne sais pas si tu es d'accord, mais auquel tu nous convies. Moi, j'aime dire que tu as décelé vraiment les structures élémentaires de la pensée de Serge. Tu as parcouru son œuvre pour écrire ton livre. Qu'est-ce que signifiait l'enchantement pour lui, selon toi?
6: Ben, je pense que pour répondre à cette question-là, il faut commencer par rappeler que, pour moi, Serge Bouchard, c'est un écrivain qui a réactivé le sens ancien du mot enchantement. On en a parlé à quelques reprises ici. Aujourd'hui, quand on dit enchanté, c'est parce qu'on est content de rencontrer quelqu'un. Ou si on trouve que quelque chose est enchanteur, c'est quelque chose qui nous a impressionné. Mais dans l'ancien sens du mot, étymologiquement parlant, c'est quelque chose qui relève de la magie.
0: Ouais.
6: C'est quand on se fait jeter un sort. Comme, par exemple, les matelots qui sont incapables de résister à l'enchantement du Chant des sirènes.
0: Voilà.
6: Moi, je dirais que comme lecteur, les essais de Bouchard ont eu cet effet-là un peu pour moi. C'est-à-dire que quand je tombe dans un des petits essais de Serge Bouchard, tel le matelot de la mythologie, je suis malgré moi tenu d'aller vers le suivant. Fait que ça crée comme une sorte de...
2: Il y a la magie, puis il y a la musique. Dans Enchanté, il y a chant aussi.
6: Absolument.
2: Comme les sirènes.
6: Comme les sirènes, et comme lui-même le disait dans l'entretien que vous avez fait jouer, c'est quelqu'un qui était très sensible aussi à la musicalité des mots.
0: D'ailleurs, si tu me permets, moi, c'est un des auteurs, ça me fascine, là. Quand je le lis, je l'entends parler.
6: Oui.
0: Musique de la voix de Serge, on l'entend en le lisant.
6: Il y a une très belle oralité dans ces textes, malgré le fait que, selon moi, ils sont aussi très travaillés, ces textes-là. Et ce que tu dis là, Jean-Philippe, ça me rappelle aussi l'importance chez lui du conte.
0: Oui.
6: Bouchard est un conteur, l'oralité est au cœur de tout ce travail-là. Donc, il y a aussi, dans le conte, il y a aussi la magie, la formule « il était une fois » qui nous introduit dans un univers merveilleux. Donc, je pense que tout ça est à l'ouvrage dans les textes de Serge Bouchard.
0: Question peut-être bête en apparence, quoi qu'il n'y a pas de question bête, mais je vais te la poser quand même. Quand tu lis du Serge Bouchard, puis que ces idées produisent de l'enchantement chez toi comme lecteur, est-ce que ça se ressent physiquement? Puis si oui, de quelle manière? Pis je te pose la question parce que moi, je suis de ceux et celles qui pensent que les émotions sont un mode de connaissance. Est-ce que ça se ressent à l'intérieur de toi?
6: Oui, je dirais que ça se transforme pas en rire parce qu'il est pas très souvent drôle, mais ça.
0: Oh là, je suis pas d'accord avec toi.
6: Ben enfin, j'ai pas ri souvent pour en discuter. Mais moi, pour moi, en tout cas, si on parle d'émotion, de réaction physique, littéralement, je dirais que très souvent, quand je lis un livre de Serge Bouchard, je m'arrête puis je fixe le vide. C'est-à-dire que ça implique chez moi un moment de. Je réfléchis à ce qu'il vient de me dire. Je pense à ce que je viens de lire. Ça me fait réfléchir à des choses qui ont pu survenir dans ma vie. C'est très personnel aussi, Serge Bouchard. Il écrit en son nom, mais il dit beaucoup de choses qui peuvent résonner chez beaucoup d'individus. Bref, c'est ça. Fait que ça me jette dans de la contemplation, en fait. Ça.
0: C'est drôle. Je t'écoute parler, puis j'ai l'impression que cette contemplation-là, c'est un peu ce que lui appelait, non pas les chemins de traverse, mais les chemins de travers. T'sais. Puis pour moi, je vois un lien entre les chemins de travers puis l'enchantement. Tu dis, je le lis puis je tombe dans le vide, mais tu sais, tu fais pas rien là, tu sais, la machine fonctionne, le cerveau fonctionne, puis t'es en train peut-être même de t'enchanter.
6: Ben oui, puis tu sais, tu parles des chemins de travers, je pense que c'est important de rappeler que c'était une expression que Serge Bouchard affectionnait particulièrement, ces fameux chemins de travers, puis il avait déformé l'expression chemin de traverse,
0: ouais,
6: qui sont des raccourcis dans le fond qu'on emprunte pour aller du point A au point B, mais justement je pense que pour Bouchard l'enchantement vient au détour, c'est-à-dire dans le détour. Le chemin de travers, c'est le chemin qui est un peu tout croche. C'est une pensée qui a rien prévu d'avance, qui se laisse un peu porter par le hasard de ce qui se présente. Puis le chemin de travers, pour moi, est une belle allégorie, on pourrait dire, de la trajectoire à suivre pour s'enchanter.
0: À la lettre E de ton abécédaire, on trouve une entrée pour le mot « enfance ». Jusqu'ici, j'étais gentil, je pense, dans cette entrevue-là. Mais là, j'ai une question plus dure. Pourquoi ne pas avoir choisi le mot « enchantement » pour la lettre E? Ça aurait été dadon pour mon entrevue.
6: Ben écoute, je ferai ça pour la prochaine, la réédition, peut-être. Mais j'ai choisi « enfance », mais oui, pour les mêmes raisons que vous évoquiez tantôt quand vous discutiez. C'est-à-dire que, surtout, ce que M. Péan disait, c'est-à-dire que Serge Bouchard a une affection sans fin pour l'enfance, ouais, pour l'enfant. Il y a des très beaux passages dans son œuvre d'ailleurs qui rappellent les poèmes, en fait le poème, le jeu de Saint-Denis Garnaud dans lequel le poète se sent proche de l'enfant dans le jeu, mais aussi, ouais, dans l'incompréhension des autres par rapport au jeu même qui est celui des mots. Puis Bouchard est très proche de ça. Fait que pour moi, l'enfance, c'est important parce qu'il s'y associe souvent et on sent que c'est quelque chose qui pétille toujours en lui, là, cette fibre de l'enfance.
0: Serge a posé son regard enchanteur sur un paquet de sujets. On le sait, les camions, les animaux, le fleuve, les premiers peuples, le hockey, son enfance, tu viens de le dire, puis je pourrais continuer la liste pas mal longtemps. Depuis que tu as écrit ton abécédaire, est-ce qu'il y a un sujet évoqué par Serge que tu ne regardes plus de la même manière grâce à lui?
6: C'est une bonne question, ça.
0: Merci.
6: Est-ce qu'il y a un sujet que je regarde plus de la même façon grâce à lui? Il y a beaucoup de choses que je regarde plus de la même façon grâce à lui. Puis je vous dirais que ça serait peut-être pas un objet particulier, ouais, mais ça serait... il a aiguisé mon attention à tous ces petits riens qui font toute la différence. Là. Ouais. C'est-à-dire que...
0: Moi, c'est les oiseaux, entre autres. Là. Mais de l'avoir lu autant que ça sur les, oui, oiseaux, je suis comme, OK, je suis sensible, attentif.
6: Ben, c'est vrai que sur les oiseaux, il y a des très beaux passages. Entre autres, il y en a un magnifique dans lequel il parle d'une corneille, puis il rappelle que les corneilles vivent très vieilles et il dit que dans le fond, quand il y a une corneille qui nous passe au-dessus de la tête, on devrait voir autre chose qu'un oiseau noir, mais on devrait voir à la limite quelque chose comme une aînée,
0: ouais,
6: un être vivant qui a une mémoire visuelle de choses que nous, on n'aura pas eu le temps de voir, on est né trop tard pour le voir, donc il y a quelque chose de ça, mais moi je dirais que ce qui a aiguisé chez moi, c'est pas une réalité particulière, mais il me force dans le fond à pas être paresseux. Puis à essayer de justement m'inventer des histoires à partir de choses devant lesquelles je serais passé sans tourner de la tête avant.
2: Olivier, tu enseignes, est-ce que tu enseignes Serge Bouchard à tes étudiants?
6: J'ai enseigné Serge Bouchard à mes étudiants, pas assez. Je l'avais enseigné, j'avais enseigné les textes de ses lieux communs.
0: Oui. Avec Bernard Arcan. Ouais.
6: Oui, absolument. Mais c'est clair que un de ses recueils va être au programme la prochaine fois que j'aurai l'occasion de donner le cours sur la littérature québécoise contemporaine. Là, ça va de soi.
2: Quelle réception avaient les lecteurs qui étaient tes étudiants au travail de Serge Bouchard?
6: Ils ont été... En fait, je pense qu'ils ont beaucoup aimé ça. Moi, je me souviens de leur avoir fait lire un texte sur le baseball dans
2: les lieux communs.
6: Oui, c'est ça.
2: C'est assez extraordinaire.
0: L'éloge de la lenteur. Il se passe rien au baseball, mais il se passe tout en même temps.
6: Exact. Puis il avait été séduit par l'idée qui était celle de Bouchard dans ce texte-là, à savoir si on a perdu notre équipe de baseball ici, c'est parce qu'on n'a plus rien à se dire. étant entendu que quand on va au baseball, il y a rien d'autre à faire que jaser et potentiellement regarder deux trois fois la balle, mais donc il y avait cette espèce de court-circuit là très drôle. Là pour le coup là ça c'était drôle.
0: Ah tu vois.
6: Ouais, finalement
0: je vais l'avoir à l'usure.
6: J'ai peut-être trié voilà. Mais bref, c'est ça, donc il avait trouvé très original cette lecture là du monde. Fait que oui, j'ai bon espoir que ces essais vont être appréciés par les étudiants d'aujourd'hui, oui.
0: Je vois Hélène acquiescer depuis tantôt. J'écoute Olivier parler, puis il y a une phrase qui me vient en tête, il est grand le pouvoir de la littérature. Hein?
1: Oui, absolument.
0: Le pouvoir réenchanteur
1: exactement,
0: de la
1: exactement. Il y a l'écrit, mais il y a l'oralité. Je me souviens, Serge Bouchard, juste sa voix à la radio qui commençait, on avait l'impression que le réel se dépliait, que la réalité déployait à travers sa banalité tout ce qu'on n'en connaissait pas encore. Et je pense que c'est ça aussi la force de cette œuvre-là qui me fait penser par certains aspects aussi à certains livres de Roland Barthes, en fait, qui nous réenchantaient les petites apparentes banalités. Et je pense que Serge Bouchard a cette importance-là pour nous. Il était capable de prendre le moindre petit moment et de lui greffer des ailes, de l'éclairer, de faire en sorte que tout à coup, on ne voit pas le monde de la même manière. Et je pense que c'est ça dont on a le plus besoin dans ce réenchantement d'être qui...
2: Tu as tout à fait raison, Hélène. Puis j'avais jamais fait le lien entre Bouchard et Barthes, mais je pense à Barthes sur la lutte.
1: Oui, c'est ça. Mais oui, les petits sujets, des apparents petits sujets, en fait.
7: Absolument.
1: Les mythologies.
0: Oui. Ben, comme toujours, ça passe trop vite, je le dis parfois, ici à cette émission, mais ça veut dire que c'est parce qu'on a du fun, je pense. Olivier Parenteau, prof de littérature au Cégep de Saint-Laurent, auteur de l'abécédaire intitulé Serge Bouchard en toutes lettres, paru il y a quelques semaines chez Leméac Éditeur. Je te disais merci d'avoir accepté de jouer le jeu de cette entrevue avec nous, mon cher.
7: C'est moi qui vous remercie pour l'invitation, c'est un plaisir.
0: Je souhaite un beau succès avec ce livre-là, dont je le pense sincèrement, Serge Bouchard. Très fier, vraiment.
7: Je suis touché.
0: On est déjà rendu à la conclusion de l'émission, ou presque. C'est fou, hein? C'est fou, ça c'est l'ancien titre de l'émission, mais je peux quand même l'utiliser dans cette expression-là. Je rappelle que ce soir, on se demandait comment réenchanter notre monde. On a beaucoup parlé d'enchantement, mais c'est lié aussi au réenchantement. Ce qui, évidemment, le réenchantement suppose qu'il est peut-être un peu beaucoup, voire désenchanté, ce monde-là. Puis là, je vais me faire plaisir, une petite parenthèse sociologique. Le désenchantement du monde, c'est une notion qui remonte au sociologue Max Weber, qui a observé que les croyances religieuses et magiques ont cédé donc leur place pour ce qui est d'obtenir le salut de nos âmes. C'est comme ça qu'on disait ça dans le temps, aux explications scientifiques. Mais là, Stanley et Hélène, j'ai envie de vous poser une question un peu torvis pour terminer cet épisode-ci. Est-ce que la rationalité peut, elle aussi, enchanter puis réenchanter le monde? Moi, je pense que oui, quand je pense à la beauté des lois de la physique et à la complexité du vivant, mais c'est moi qui pose les questions, fait que j'écoute votre réponse, vos réponses, Stanley.
2: Bon, je dirais, et c'est un rationnel qui parle, que la rationalité ne suffit pas, qu'elle nous sert évidemment à domestiquer le chaos, mais que on a besoin de l'enchantement, on a besoin de ne pas comprendre tout le temps. C'est ça qui enrichit notre perspective sur le monde.
0: Hélène?
1: J'aime penser la rationalité comme une sorte d'ordonnance. Les figures, comme Platon disait, cette ordonnance du monde. Il y a quelque chose de la beauté dans cet ordre, par exemple dans les constellations. Et je pense que la beauté ne s'oppose pas non plus à la rationalité. Et puis, on parle beaucoup de réenchanter le monde. Moi, j'insiste, je trouve que c'est nous qui devons être réenchantés. Je trouve que le monde est encore le même. L'aube est encore là. La beauté est encore là, tout est là. C'est nous qui, peut-être, dans le temps du monde, avons été désenchantés, mais qu'on doit se réenchanter nous-mêmes, donc réapprendre à voir, réapprendre à entrer en contact avec cet être poétique qu'on est.
2: Ben, pour non, la cette leçon. Question de désenchantement-là, je pense à un vers de Jacques Brel qui disait « Il est vrai que parfois la mer se désenchante. » Je veux dire en cela qu'elle chante d'autres chants que ceux que la mer chante dans les livres d'enfants.
0: Wow! Avant de terminer cet épisode-là, j'ai envie de nous faire entendre une dernière archive. J'étais d'ailleurs très content quand j'ai vu que Jacinthe Mayotte, notre archiviste, me proposait un extrait d'une entrevue avec Lucien Francoeur. Je trouve que le thème de l'enchantement lui allait très, très bien. On l'écoute donc ici rapidement au micro de la collègue Catherine Perrin. C'était à Médium Large le 28 août 2012.
8: Réenchantement. Pourquoi, Catherine Perrin, réenchantement? C'est que ça veut dire retour à une conception magique du monde. Le film « L'homme qui plantait des arbres » avait été considéré comme un signe de réenchantement actuel de la vision du monde. Et Nietzsche disait « Je fais moi-même partie des causes de l'éternel retour. » Puis Saint-Exupéry « Aimer, c'est donner sans attendre de retour. » Peut-être que dans le fond, on pourrait terminer là-dessus. Hein? « Aimer, c'est donner sans attendre de retour. » On attend toujours un peu le retour d'ascenseur. Hein? Et donc, pourquoi pas, tout simplement, aimer et donner sans espoir de retour. Moi, j'aurais joué la chanson Get Back des Beatles.
9: Oh, Get Back. Donc, prendre le risque de réenchanter avec tout ça. Là.
8: Avec tout ça, voilà. Alors, donc, c'est étourdissant.
9: Ça peut être étourdissant. Merci.
0: C'était Lucien Francoeur, 1948-2024 à cette antenne. En 2012, je trouvais ça très intéressant, cette idée de réenchanter le monde avec l'amour et des dons sans rien attendre en retour. Rapidement, Stanley, Hélène, je vous pose la même question qui avait été posée à Lucien Francoeur. En un mot, avec quoi avez-vous envie de tenter de réenchanter le monde au cours de la prochaine année? Puis je ne vous permets pas de répondre la musique ou la littérature, c'est bon? Stanley?
10: Le partage.
0: Le partage?
10: Oui.
0: C'est bien ça?
1: Ben, j'allais dire les liens, donc on n'est pas loin quand même. Stanley, on va rester proche.
2: Ben oui.
1: On a des chances de réussir en un mandat.
2: Voilà. Et puisque... On va faire un bon gouvernement.
1: Oui, je pense.
0: Et puisque Olivier Parenteau est toujours autour de la table, je me sentirais mal, je vais lui poser aussi la question. Avec quoi aimerais-tu tenter de réenchanter le monde au cours de la prochaine année, disons? Toi, tu peux utiliser la littérature ou la musique.
6: Je peux l'utiliser, celle-là. Ben, je pense que j'ai pas le choix de la nommer la littérature dans la mesure où elle est au cœur de mon travail, ouais. Au cœur aussi de ce que je cherche à partager au quotidien avec des étudiantes, des étudiants qui ont pas nécessairement l'habitude de sa fréquentation. Donc, je dirais la littérature m'apparaît comme une excellente source d'enchantement.
0: Ben, c'est ainsi que se termine cet épisode en public de l'émission Réfléchir à voix haute. On va remercier Kim Leblanc à la recherche ainsi qu'à la mise en onde ce soir. On va remercier Jacinthe Mayotte au choix d'archives, aussi la chef de contenu de cette émission et Dominique Réaume qui est aussi présente. Co-animation, Stanley Péan et Hélène Dorion à la technique. Ce soir, c'était Charles-Antoine Lemay. Animation, réalisation, Jean-Philippe Plot. La semaine prochaine, Hélène, c'est toi qui va prendre le relais de la co-animation de l'émission avec moi le temps de 4 semaines. On va s'intéresser au thème du chaos. J'ai envie de savoir si le chaos te fait peur ou est-ce que tu composes assez bien avec lui? Est-ce que te stimule? Moi, je vais tout de suite dire que c'est le chaos dans ma bibliothèque à la maison. Il va falloir que j'entreprenne un rangement d'ici la semaine prochaine.
1: Non, pour moi, le chaos, c'est des potentialités, en fait. Non, c'est pas une peur. C'est vraiment ce qui génère des possibilités. On en parlera.
0: Ben oui, on en parlera. Est-ce que ta bibliothèque est bien rangée ou c'est le chaos?
1: Moitié-moitié. Moitié-moitié.
0: Tu classes ça comment, des livres? Est-ce que tu as une façon de classer ça qui est enchanteresse?
1: À mesure que tu avances dans ta question, ça devient de plus en plus chaotique, ma bibliothèque, en fait. Les genres littéraires, la chronologie, l'ordre alphabétique.
0: Ah ouais? Les couleurs, peut-être, non?
1: Non, pas quand même pas, ni les grandeurs de livres, non.
0: Bon.
1: Non, quand même pas.
0: On va prendre une photo pour la semaine prochaine, d'analyser tout ça. Le mot de la fin revient ce soir à Paul Valéry. Les choses abstraites ou trop élevées pour moi ne m'ennuient pas à entendre. J'y trouve un enchantement presque musical. C'est beau, hein? Merci au public d'avoir été présent parmi nous. Bonne soirée, bon salon et on se reparle dimanche soir prochain en studio. D'ici là, prenez soin de vous et des autres, c'est important. Merci encore, Stanley et Hélène et Olivier. Bye bye. Bonne soirée.

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0: Ici Étienne Leblanc. À ça nous regarde ce soir.
1: Ils veulent commencer à mettre un peu de ménage là-dedans.
0: Québec serre la vis aux camionneurs provenant de l'Ontario. Un examen dorénavant obligatoire.
2: Il est important, en fait, de nous assurer que les normes soient respectées.
0: Est-ce que ce sera suffisant pour restreindre le phénomène des chauffeurs au rabais?
3: Ça joue changer le mal de place. Hein?
0: Aussi à l'émission, une diplomatie économique.
4: Il y a du progrès ici.
0: Mark Carney en Arabie Saoudite pour rétablir les ponts, malgré l'enjeu des droits de la personne. Puis, comment Ottawa pourra financer les investissements massifs annoncés ces dernières semaines?
5: Lorsqu'on commence à les additionner, que là, les doutes commencent à fuser d'un peu partout.
0: Notre chroniqueur économique examine les chiffres.

0: Et plus tard, une ministre virtuelle, mais une indignation bien réelle.
1: I think it's just a propaganda.
0: Pourquoi les Albanais se méfient-ils de Diela, leur ministre généré par l'IA? Bon jeudi soir à tous. Eh bien, Québec veut mettre un frein aux chauffeurs au rabais. Chauffeurs au rabais, aux chauffeurs Inc., hein, c'est les noms qu'on a donnés à ce stratagème selon lequel des employeurs prétendaient que leurs chauffeurs n'étaient pas leurs employés, mais des travailleurs incorporés pour éviter de ce fait de payer la différente cotisation sur le salaire. Eh bien, dès demain, les camionneurs formés en Ontario qui ont moins de 2 ans d'expérience vont devoir passer un examen pratique avant d'obtenir un permis québécois. C'est une décision qui survient alors que les lacunes de la formation en Ontario sont dénoncées et que les questions de sécurité routière là sont plus présentes que jamais. Mon collègue Jean-Philippe Robillard qui est là pour nous expliquer ces nouvelles mesures. Bonsoir Jean-Philippe.
2: Bonsoir Étienne.
0: Donc avec ces mesures, Jean-Philippe, le gouvernement Fréchette veut serrer la vis là aux camionneurs provenant de l'Ontario.
2: Oui, parce que c'est un phénomène qui est bien présent sur nos routes et qui engendre des accidents parfois mortels. Parce qu'on parle de chauffeurs, Étienne, dont certains n'ont pas la formation requise pour conduire un camion. Il y en a même qui n'auraient pas de permis de conduire ou encore d'assurance. Certains même, on m'a parlé aujourd'hui de faux permis de conduire. Et c'est un problème qu'on trouve partout au pays, qui a commencé en Ontario et qui s'est étendu par la suite au Québec. Alors, pour augmenter la sécurité sur les routes de la province, le gouvernement du Québec oblige maintenant les conducteurs ontariens qui ont moins de 2 ans d'expérience et qui souhaitent obtenir un permis québécois à se soumettre à un examen pratique. Et s'ils échouent 2 fois, eh bien là, on va les obliger à suivre une formation obligatoire de plusieurs heures.
0: Et Jean-Philippe, est-ce qu'il y a beaucoup de ces chauffeurs ontariens qui tentent de faire le saut au Québec?
2: Ouais, c'est intéressant. Selon le gouvernement, il y en aurait environ 375 chaque année qui tentent d'obtenir un permis québécois, qui tentent de faire le saut au Québec. Et c'est ce qui inquiète le gouvernement Fréchette, c'est qu'au mois de mai, il y a eu un rapport de la vérificatrice générale de l'Ontario qui a révélé que la formation des camionneurs pose problème là-bas, à des failles. On écoute la première ministre du Québec, Christine Fréchette.
3: Il est important, en fait, de nous assurer que les normes soient respectées par l'ensemble des camionneurs qui circulent sur le territoire québécois. C'est une question de sécurité, c'est une question d'équité également. Et donc, on a amené l'idée qu'il fallait qu'il y ait des tests additionnels de conduite.
2: Et ce qu'a annoncé le gouvernement aujourd'hui, c'est une mesure temporaire, le temps que le gouvernement de l'Ontario adopte également là, de nouvelles dispositions.
0: Ouais. Comment, Jean-Philippe, ont réagi les camionneurs de leur côté?
2: Ben, ils voient ça d'un bon œil, mais ils trouvent, comme Pierre Aubin, qui j'ai parlé aujourd'hui, qui est propriétaire de 3 compagnies de transport, que le gouvernement doit en faire plus pour contrecarrer le stratagème des chauffeurs au rabais.
4: C'est un début, parce qu'ils veulent commencer à mettre un peu de ménage là-dedans. Mais il faut qu'ils en mettent plus de choses. C'est pas vraiment mettre la hache là-dedans. Parce que ces gens-là, ben, ils continuent à frauder. Ils ont tous les moyens pour frauder, pour aller tout croche. Et puis, ils ont une gang de chauffeurs qui ne savent pas conduire. Ils ont des permis, on appelle ça des permis des voies de crack and jack. C'est une réalité.
2: Alors, selon les camionneurs, on l'entend, le gouvernement doit en faire davantage. C'est aussi ce que croient les constables du contrôle routier au Québec, qui affirment que le gouvernement ne s'attaque pas au nœud du problème parce que, selon eux, ça ne règle pas le problème des chauffeurs au rabais qui partent de Toronto ou encore qui partent de Brampton en Ontario et qui viennent sur les routes du Québec. J'en ai discuté avec le président de leur fédération, Jean-Claude Desnoux.
5: Ça ne changera rien. Puis c'est un plaster là sur une hémorragie qui dure depuis des années. Je me serais attendu que le gouvernement ait fait vraiment un pas plus important que celui qu'il vient de faire.
2: Qu'est-ce que le gouvernement devrait faire selon vous?
5: Ben c'est de resserrer les règles au niveau du code de la sécurité routière. Puis de toute façon, mettons que le chauffeur veut s'en venir ici, il dit bon ben finalement j'ai réussi pas, je vais regarder son permis de conduire ontarien puis il va continuer à être incompétent. Là.
0: Jean-Philippe, là, donc on agit à l'égard des chauffeurs de l'Ontario, mais plusieurs croient que c'est au niveau canadien là qu'il faudrait agir.
2: Oui, parce que comme je vous disais tantôt, ce n'est pas un problème québécois, c'est pas un problème ontarien, c'est vraiment un problème pan-canadien. Et c'est ce qui fait dire à Jean-Denis Bédard, qui est un consultant et qui est également un expert de l'industrie du camionnage, que les gouvernements provinciaux doivent s'asseoir ensemble, doivent s'entendre pour

0: Donc, si on en venait à standardiser tout ça, je pense qu'on permettrait là, d'assurer une meilleure sécurité.
1: Oui, c'est intéressant. Il faudra voir ce que vont faire les gouvernements provinciaux. Il faudra également voir ce que va faire le gouvernement de Doug Ford.
2: Des explications très claires, Jean-Philippe. Merci, on en avait bien besoin. Merci, Jean-Philippe.
1: Merci, au revoir.

0: Eh bien, la ronde des quarts de finale est officiellement lancée à la Coupe du monde de soccer avec ce premier affrontement très attendu entre la France et le Maroc. Et si le match se jouait en banlieue de Boston, pour vrai, il était aussi suivi de très près partout au pays par des membres des diasporas françaises et marocaines. Et là, le coup de sifflet final vient tout juste de retentir. Je joins ma collègue Catherine Dib qui a suivi la rencontre avec des partisans français à Montréal. Catherine, donc, que le verdict vient de tomber.
1: Le verdict vient de tomber. Ils l'ont remporté, cette partie. Donc, ils sont qualifiés pour la demi-finale. Je suis à l'Union française, Étienne, et la place était vraiment pleine à craquer. Là. Les gens sont peu à peu en train de quitter. Ils ont pas mal tous le sourire aux lèvres. Dans cette grande salle, il y avait des écrans géants qui projetaient la partie sur tous les murs. Et les partisans des Bleus, eux, se sont enflammés dès le premier but, la demi-temps. Disons que ces deux points ont relancé l'énergie de la salle après une mi-temps qui était plutôt calme, qui avait gardé les deux équipes à égalité. C'était assez serré a priori. Et puis bon, c'est ça, dès le premier but, les chants des Français ont repris des chants de victoire. Donc j'ai échangé avec quelques partisans après ce fameux second but. On les écoute.
2: Et Ousmane Balouza! Allez les Bleus! Et Ousmane Balouza! Et Ousmane Balouza! Et Ousmane Balouza! Et Ousmane Balouza! Ah ouais, vraiment là! Là, c'est le soulagement! Vraiment!
3: Alors, je viens de visiter de Toronto! Oui, ma première but de visiter Montréal! Oh! Est-ce que c'est une autre chose que Pemblay? Mais par hasard, les Bleus sont en train de jouer le quart de finale à Montréal. Parmi une communauté de francophones ici, ça me plaît beaucoup.
1: Voilà, donc beaucoup d'enthousiasme. Comme vous pouvez l'entendre, les gens étaient pas mal en célébration. Et ces gens-là étaient vraiment prêts depuis le début de l'après-midi à suivre le match. À Lyon française, par exemple, c'est 500 personnes là, qui étaient présentes. Et à la porte, ils ont dû refuser plus d'une centaine de personnes. Les gens faisaient la queue depuis des heures pour y prendre part. Ils étaient beaucoup parés de la cape bleue, blanc, rouge et de colis fleuris pour vraiment souligner l'équipe qu'ils supportaient.
0: Et je le rappelle, donc pour ceux qui l'auraient manqué, ce match, les Français ont gagné 2-0 contre le Maroc. Et Catherine, pour les partisans marocains, on voyait quand même un peu ce match comme un match revanche par rapport à une autre Coupe du Monde.
1: Oui, voilà, la Coupe de 2022, là, un duel que la France avait remporté. Et pour les Marocains, pour les partisans du Maroc, c'était vraiment un peu une reprise, c'était de l'espoir. Beaucoup avaient cet espoir-là aujourd'hui, ils le portaient en regardant le parti. Il y avait des partisans du Maroc à l'Union française aujourd'hui. Et jusqu'à la mi-temps, ils avaient toujours espoir. Ils le sentaient bien, Étienne, ils me partageaient cet espoir-là. Et parce que la partie était toujours à égalité, ils trouvaient que le Maroc se défendait très bien. Et puis bon, après ça, on le sait bien, les partisans des Lions de l'Atlas avaient un peu la mine dépitée quand je leur avais parlé après ces fameux deux points.
4: Moi, je vais dire que le match, il est chaud en ce moment. Hein. Mais moi, j'aimerais que le Maroc, il gagne. Parce que c'est eux que je supporte.
5: Je suis franco-marocain, donc je suis pour les deux équipes. Mais wow, la dinguerie! Ah non, ça va. Non, ça se passe bien, c'est cool. Il y a une bonne ambiance. Bon, il fait chaud, mais ça va, on est bien.
1: Bon, alors parions, Étienne, que ce soir, les célébrations se feront beaucoup du côté des Bleus. Et puis, du côté des Marocains, ce sera partie remise.
0: Oui, il y aura beaucoup de klaxons dans à peu près toutes les villes du Canada et surtout en France. Catherine Dib, donc vous avez suivi cette partie France-Maroc qui a été remportée par la France ce soir. Merci, Catherine.
1: Je vous en prie.

0: au moment où les tensions sont vives au Moyen-Orient, on vous en parlait hier, Mark Carney est en visite en Arabie Saoudite, un pays avec lequel le Canada a eu un froid diplomatique en raison de la situation des droits de l'homme là-bas. Le premier ministre veut rebâtir la relation pour avoir accès au marché saoudien, mais aussi aux capitaux. Et je joins sur place ma collègue qui suit le premier ministre là-bas, à Riyad, Valérie Gamache. Bonsoir Valérie.
1: Bonsoir.
0: Valérie, c'est la première visite d'un premier ministre canadien en Arabie Saoudite depuis 26 ans quand même. Et l'arrivée de Mark Carney là-bas marque, on peut le dire, le début d'une nouvelle ère entre Ottawa et Riyad.
1: Oui, aujourd'hui, vraiment, on a rétabli là, en grande pompe les relations. Il y a 13 ententes de partenariat qui ont été signées par des entreprises canadiennes. On a promis d'ailleurs de poursuivre les discussions à un sommet, le sommet des investissements du Canada qui va se tenir en septembre à Toronto. Mark Carney, lui, aujourd'hui, a été accueilli au Palais Royal par le prince héritier. Le premier ministre a aussi participé à un forum d'affaires avec des entreprises canadiennes. Et c'était un peu aujourd'hui l'occasion de mettre la table pour des discussions sur l'énergie, l'intelligence artificielle, la défense, les minéraux critiques, mais aussi les investissements. L'Arabie Saoudite fait partie des pays vers lesquels le premier ministre veut augmenter les exportations canadiennes. Et ce, quitte à ne pas évoquer nécessairement les questions épineuses comme les questions des droits de l'homme pour ne peut-être pas froisser son partenaire. Il n'en demeure pas moins que le régime saoudien reste encore à ce jour l'un des pires régimes au monde en matière de droits de la personne. Et il y a l'épouse de Raif Badawi, ce blogueur saoudien qui a été emprisonné ici pendant 10 ans et qui n'a toujours pas le droit de quitter le pays pour rejoindre sa famille. Elle aurait souhaité quand même que le premier ministre aborde cette question avec le prince héritier Mohamed Ben Salman, qu'il évoque peut-être même l'histoire de son mari lorsque le premier ministre a eu son tête-à-tête avec le prince saoudien. Là-dessus, je vous laisse entendre Insaf Haidar.
2: C'est juste pour le normal. Et j'aimerais bien que M. Carney aussi il fait quelque chose pour les citoyens de Raif ou les passeports blancs, n'importe quelle chose pour bouger les situations de Raif. Parce qu'un quart, il reste 7 ans pour Raif. Un quart, 7 ans pour les enfants. Ils sont grandis sans lui. C'est comme un orphelin de père. C'est vraiment des choses. Jusqu'à maintenant, on n'est pas encore à vie normale.
0: Insaf Haidar, qui est la compagne de Raif Badawi, ce blogueur saoudien qui est détenu en Arabie Saoudite. Valérie, donc, Mark Carney, il se justifie en établissant ses nouvelles relations avec l'Arabie Saoudite en disant que le pays, l'Arabie Saoudite, est en pleine transformation.
1: Oui, il persiste en répétant que tous les partenaires d'affaires du Canada ne partagent pas nécessairement les valeurs canadiennes, mais qu'il faut quand même trouver des occasions de travailler ensemble sur les domaines d'intérêt commun. Et puis, il ajoute, si on veut avoir des conversations sur des sujets plus difficiles, ben il faut d'abord avoir un contact avec son interlocuteur. Il dit, l'écoute est meilleure quand une relation de confiance est établie. Cela dit, il estime que l'Arabie Saoudite a pris un virage un peu plus progressiste au cours des dernières années, notamment sur le droit des femmes. Cela dit, on comprend qu'il n'a pas abordé la question ni des droits de l'homme, ni du cas de Raif Badawi avec le prince héritier aujourd'hui. On peut écouter le premier ministre.
3: Premièrement, en ce qui concerne les discussions privées, un des avantages des discussions privées, ils sont privés. C'est pas pour moi d'être juge ici, mais vous me demandez d'un exemple. OK. Il y a juste une décennie, je crois, une quinzaine d'années peut-être, le taux de participation des femmes dans le marché du travail était 10 % 12 % quelque chose comme ça. Maintenant, c'est plus élevé que en Inde.
0: Donc ça, c'est pour la question des droits de la personne, mais pour la question des affaires, pour les entreprises canadiennes, c'est un moment, cette visite, qui était attendue depuis longtemps.
1: Oui, parce qu'il y a des opportunités ici, notamment pour les compagnies minières canadiennes, mais aussi en formation. Et c'est le cas de l'entreprise CAE qui a signé aujourd'hui une entente avec l'Académie militaire saoudienne. Et sur la question des droits de l'homme,

0: Mais il y a le vice-président pour le Moyen-Orient, Thibault Trenkard, qui s'est montré prudent, bien sûr, mais qui n'a pas caché la satisfaction là, que des ententes puissent enfin se conclure. On peut l'entendre.
1: Pour nous, en tant qu'industriels, si je puis dire, l'idée, c'est de suivre aussi un petit peu les guidances de nos gouvernements, les guidances de nos partenaires, hein, pour être sûr, effectivement, tout en étant vigilant et suivre un peu la ligne de conduite qui est en train d'être instaurée aujourd'hui dans ces relations qui sont en train de se renouveler, de se développer.
0: Alors voilà, le premier ministre qui a donc signé une série d'ententes aujourd'hui avec l'Arabie saoudite, mais le pays, il faut le dire, reste un partenaire bien secondaire du Canada. Et pendant ce temps-là, lorsqu'on lui a posé la question, M. Carney, en conférence de presse, mais qu'en est-il des négociations avec les États-Unis, avec Washington? Eh bien là, il n'a pas voulu répondre. Et pourtant, ça demeure les États-Unis, à ce moment-ci, notre plus grand partenaire commercial.
2: Valérie Gamache, on vous joignait à Riyad, en Arabie saoudite, où vous suivez le premier ministre canadien. Merci, Valérie.
0: Au revoir.
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2: On en parlait à l'instant avec Valérie. Hein, Mark Carney donc conclut un séjour au Moyen-Orient à saveur économique et militaire aussi. Lors du sommet de l'OTAN qui s'est conclu hier, le premier ministre canadien a notamment réitéré son engagement d'augmenter substantiellement les dépenses militaires canadiennes. Les pays membres de l'Alliance se sont entendus l'an dernier pour consacrer 5 % de leur PIB au secteur de la défense d'ici 2035. Et Ottawa estime être en bonne voie d'atteindre cet objectif. Or, le gouvernement Carney n'a toujours pas expliqué comment il prévoit financer ces grandes dépenses et cet engagement. C'est le sujet de la chronique économique de mon collègue Yannick Lepage. Bonsoir Yannick.
4: Bonsoir Étienne.
2: Donc, est-ce qu'on a une idée là des effets qu'aurait l'atteinte de la cible de l'OTAN sur les finances publiques canadiennes?
4: Le bureau du directeur parlementaire du budget à Ottawa estime que pour atteindre la cible de l'OTAN, il faudrait que les dépenses militaires passent de 63 milliards de dollars l'an dernier à près de 160 milliards de dollars en 2035, alors presque une multiplication par trois en l'espace d'une décennie. Selon le chien de garde des finances fédérales, ça risque d'avoir pour effet d'accroître le déficit fédéral de plus de 60 milliards de dollars en 2035. Les estimations de l'Institut Siliao sont encore plus préoccupantes. Le groupe de recherche projette que l'augmentation prévue des dépenses militaires pourrait faire grimper le déficit fédéral à près de 100 milliards de dollars en 2029-2030 et à plus de 200 milliards de dollars à l'horizon 2035. Ce sont des chiffres, ça, Étienne, qui contrastent énormément avec les prévisions du gouvernement fédéral lui-même, qui planche toujours sur une réduction graduelle du déficit dans les 5 prochaines années. Pour y arriver, il mise notamment sur une réduction assez substantielle des effectifs de la fonction publique. Mais surtout, Ottawa prévoit être encore loin d'atteindre la cible de l'OTAN en 2030, alors à la moitié de l'échéance, si on veut. Pour rappel, Étienne, la cible comprend deux volets, les dépenses militaires de base, qui doivent représenter 3,5 % du PIB en 2035, et les dépenses dites connexes de sécurité qui doivent totaliser 1,5 % du PIB. Ottawa pense être en mesure de respecter la cible pour les dépenses connexes sans investissement additionnel, alors pas d'impact sur le budget à cet égard-là. Mais au niveau des dépenses militaires de base, le gouvernement fédéral prévoit seulement être à 2,5 % en 2030. Alors il va falloir, pour atteindre la cible de 3,5 % investir dans les années subséquentes des dizaines de milliards de dollars additionnels. On peut entendre là-dessus Jimmy Jean qui est vice-président et économiste en chef du mouvement Desjardins.
5: D'où va venir cet argent-là si c'est pas de la dette? À un certain moment donné, est-ce qu'on va couper dans les prestations pour les personnes en difficulté ou les personnes âgées? C'est des choses qui sont impensables. Même chose, les transferts en santé pour les provinces, c'est en général intouchable. Et même considérer réduire la croissance de ces transferts-là dans un contexte de vieillissement, mais ça pourrait avoir l'effet d'une bombe.
4: Hier, en conférence de presse, Mark Carney a tenu à souligner qu'une révision de la cible de l'OTAN est prévue en 2030. À ce moment-là, le mandat de Donald Trump qui a poussé pour l'augmentation des dépenses militaires va être terminé. Peut-être que ça va permettre aux pays membres de réduire un petit peu leurs engagements pour réduire la pression sur leurs finances publiques.
2: On verra bien tout ça. Par contre, Yannick, il n'y a pas qu'en défense là, que le gouvernement Carney investit massivement parce qu'il a annoncé aussi dans les derniers mois une série de gros projets, des projets d'envergure. Et là encore, les détails financiers ne sont pas assez... sont pas très claires.
4: Oui, on peut penser, par exemple, au projet d'oléoduc vers les côtes de la Colombie-Britannique. L'Alberta prévoit que la construction du pipeline coûtera entre 35 et 43 milliards de dollars. C'est la société d'État Trans Mountain qui va porter le projet, en principe avec une participation minoritaire d'une société privée. Mais on s'entend que ce sont les gouvernements qui vont financer la grande majorité de ces dépenses-là. Le montage financier, encore une fois, reste encore à déterminer. Et plutôt dans la même journée, là, Mark Carney qui a annoncé une entente avec la Colombie-Britannique pour financer une série de projets. Le premier ministre britanno-colombien David Eby a dit que l'entente permettrait à la province d'aller chercher 20 milliards de dollars supplémentaires de la part d'Ottawa, sans préciser le financement s'échelonnerait sur combien d'années. On ne sait pas non plus s'il s'agit de prêts ou de dépenses directes. Ça a des effets importants sur le budget fédéral. On peut aussi penser à la stratégie en matière d'énergie nucléaire. Hein. Pour l'instant, il n'y a pas d'enveloppe budgétaire spécifique qui est prévue pour la mettre en œuvre, même s'il y a des représentants du gouvernement qui ont indiqué que la construction d'une dizaine de nouveaux réacteurs nucléaires, ben ça pourrait coûter plus de 100 milliards de dollars. Dans tous ces cas-là, dans tous ces projets-là, on comprend que le gouvernement fédéral espère aller chercher de l'argent du privé, espère aussi inciter des grands fonds d'investissement de contribuer. Tout ça n'est pas encore ficelé, mais tout de même, ces projets-là s'additionnent et ça commence à susciter certaines préoccupations au niveau budgétaire. On peut entendre là-dessus Yves Giroux, il est président de l'Association des économistes du Québec, également ancien directeur parlementaire du budget à Ottawa.
5: Si on regarde chacune de ces dépenses-là isolément, c'est assez clair qu'il y a une marge de manœuvre qui existe pour se les permettre. C'est lorsqu'on commence à les additionner que là, les doutes commencent à fuser d'un peu partout. Pour l'instant, le gouvernement a encore une bonne marge de manœuvre, mais au fur et à mesure que les dépenses s'accumulent, les frais d'intérêt augmentent, cette marge-là est grugée progressivement et on ne sait pas à quel moment est-ce que cette marge-là va disparaître.
2: Intéressant. Donc, Yannick, au regard là, de ces questions que posent les experts à qui vous avez parlé, est-ce que Mark Carney pourrait être forcé de modifier son approche dans les années à venir?
4: Bien, j'ai posé la question à la politologue Geneviève Tellier. Elle pense que le premier ministre risque de poursuivre sur sa lancée. On peut l'écouter.
6: Je pense pas que ça va changer pour le moment parce que ce qu'on entend de sa part, c'est de dire oui, mais c'est des investissements qui vont générer de la richesse. Et donc, si on est dans ce scénario-là, il va falloir attendre. On peut pas dire demain matin, je vais changer de cap parce qu'on n'a pas encore eu cette création de richesse-là puis on n'a pas encore donné le temps à ce que cette création de richesse-là survienne.
4: Alors, on devrait avoir une partie de la réponse sans connaître plus sur les intentions du gouvernement lors du dépôt du prochain budget à l'automne. On verra également à ce moment-là si le gouvernement Carney va avoir précisé l'impact financier des engagements qu'il a pris dans les derniers mois.
2: Très intéressant, Yannick Lepage. Merci, Yannick.
4: Merci, au revoir.
2: Restez à l'écoute, plus tard à l'émission.
7: On le sait que ça va brasser, ça va être cool.
2: Oui, ça va brasser ce soir à Québec. Le festival d'été commence, on se rend sur place. Mais d'abord, on va en Albanie où les manifestations contre le gouvernement se poursuivent, déclenchées il y a plus d'un mois par un grand projet immobilier controversé lié à la famille Trump. La colère populaire s'est élargie. Elle vise désormais la corruption et le manque de transparence des autorités. Et dans ce climat de méfiance, même les projets les plus ambitieux du gouvernement sont remis en question. C'est le cas, par exemple, de la première ministre... la première ministre générée par l'intelligence artificielle au monde. C'est présenté comme une innovation historique pour gérer les appels d'offres du gouvernement, imaginez. Mais Diella, c'est comme ça qu'on l'appelle cette ministre, elle est devenue en moins d'un an l'une des figures les plus controversées du pays. Écoutez là-dessus le reportage de notre envoyée spéciale en Albanie, Tamara Alteresco.
8: Elle s'appelle Anila Bisha, une comédienne parmi les plus connues de la scène et du cinéma en Albanie.
9: People know me.
8: Tout le monde me connaît parce que je suis une actrice, dit-elle.
9: I am an actress.
8: Nous l'avons rencontrée à Tirana, où elle essaie de tenir un profil bas avec ses lunettes fumées, parce que sa vie a changé.
9: Pour moi, une chose, c'est une arrogance de pousser.
8: Anila dit qu'elle peine à décrocher des rôles à cause de l'arrogance du gouvernement, depuis qu'il m'a volé ma voix et mon image, dit-elle, exaspérée. Car pour des millions d'Albanais, Anila n'est plus Anila. Elle est devenue simplement Diella. C'est le nom de la ministre générée par l'intelligence artificielle que vous entendez. On la voit apparaître sur les écrans, vêtue d'une tenue traditionnelle albanaise. Même voix, même visage. Présenté l'automne dernier comme une grande première mondiale par le premier ministre Edi Rama, et ce, sans le consentement de la principale intéressée. Anila a dit qu'elle avait bel et bien signé un contrat pour incarner une simple assistante virtuelle sur un portail administratif du gouvernement, qui a d'ailleurs été un succès.

0: contacté.
1: Mais elle n'a jamais, au grand jamais, été consultée avant qu'on la transforme en politicienne.
0: Kryeministri më përdor politikisht.
1: Le gouvernement se sert depuis des mois de mon image comme un outil politique, dit-elle, tant au Parlement que lors des conférences internationales.
2: We are joined by Diela.
1: Par exemple, lors d'une visite à Berlin, le premier ministre Edi Rama l'a fait apparaître à nouveau sur un écran géant.
3: I wanted to introduce you a very beautiful woman from Albania.
1: Je vous ai amené une très belle femme de l'Albanie, dit-il. Et il la présente comme la grande responsable des travaux publics et des appels d'offres, la ministre la plus transparente du monde dans un pays où la corruption est endémique. Et elle part.
4: Detect corruption risks before they become scandals.
1: Je détecte les risques de corruption avant qu'ils ne deviennent des scandales, dit la ministre Diela. Une ministre si compétente, a dit le premier ministre, qu'elle fera des petits.
3: Diela is pregnant. She's expecting 83 kids.
1: Elle accouchera de 83 assistants parlementaires tout aussi intègres. Et 9 mois plus tard, demander aux Albanais ce qu'ils pensent de leur ministre.
5: On faisait une blague, en fait, quand elle sera enceinte, qu'est-ce qu'on va faire? On va lui donner des congés ou pas?
6: I think it's just a propaganda.
1: C'est de la propagande et elle est complètement inutile, dit-il. Des railleries au cynisme, Diela inspire tout sauf la confiance.
7: Diela est ministre de rien. Si elle peut être quelque chose, c'est ministre de la corruption.
1: Jorida Tabakou est députée de l'opposition qui a déposé un recours actuellement à l'étude devant la Cour constitutionnelle afin de faire invalider sa nomination.
7: Car ce n'est pas autorisé par notre constitution. C'est important car ce gouvernement fonctionne grâce à la propagande. Et cet avatar constitue un excellent outil de propagande.
1: Et ce, dans un contexte où l'Albanie espère adhérer à l'Union européenne, dit cette experte, Orchidea Gjaferaj, en intelligence artificielle.
8: Je ne sais pas si on peut parler de propagande, mais Diela est une métaphore des ambitions du gouvernement.
1: Pour elle, l'affaire de Diela lance tout de même un débat important sur les risques associés à l'intelligence artificielle au sein de la gouvernance.
8: Nous ne pouvons pas prétendre que les systèmes d'IA sont incorruptibles simplement parce qu'ils ne sont pas humains, car ils doivent faire l'objet d'une supervision humaine et ce sont les humains qui devrait prendre les décisions finales.
1: Un outil d'autant plus contesté depuis que les dirigeants de l'agence gouvernementale qui a conçu Diela en Albanie sont eux-mêmes accusés de corruption.
7: Imaginez les personnes censées diriger ce ministère de l'IA gérer des appels d'offres avec des groupes criminels organisés.
1: Alors que des milliers et des milliers de personnes manifestent tous les soirs encore depuis plus d'un mois contre l'opacité du gouvernement, y être associé est devenu insoutenable, dit la comédienne.
0: Si
1: une telle chose se produisait dans un pays de l'Union européenne, ce serait un véritable scandale, dit l'actrice, qui a intenté une poursuite contre le premier ministre pour violation de ses droits. En attendant les verdicts, nous avons tenté de joindre la ministre Diela. On attend toujours la réponse. Ici Tamara Alteresco, Radio-Canada, à Tirana.
9: On poursuit donc notre série estivale d'entrevues sur l'adaptation au changement climatique. Souvenez-vous, au cours des dernières semaines, là, on vous a amené dans l'Est du Québec, on a parlé de la France. Et cette semaine, un des pays les plus vulnérables face aux effets des bouleversements du climat, le Bangladesh. Des inondations, l'érosion des berges, la submersion marine, les cyclones. Des phénomènes qui touchent ce pays d'Asie du Sud quand même depuis des lunes, mais des phénomènes qui sont exacerbés par le dérèglement climatique. Et j'en parle avec un journaliste qui connaît bien la situation, Frédéric Lavoie, journaliste indépendant. Bonjour Frédéric.
10: Bonjour Étienne.
9: Alors Frédéric, vous avez parcouru l'Asie du Sud, vous y vivez en partie, une partie de l'année. En 2017-2018, vous avez effectué donc une série de reportages sur les enjeux liés à l'eau au Bangladesh. Vous en avez tiré un livre, excellent livre, dois-je le souligner, « Troubler les eaux », publié chez La Peuplade. Pourquoi le Bangladesh est-il si vulnérable au changement climatique?
10: Ben, ça commence par la géographie. Hein. Le Bangladesh, les deux tiers de son territoire, ce sont des plaines inondables. C'est situé dans le delta du Gange, qui est le plus grand delta du monde, avec à la confluence de 3 grands fleuves. La majorité du pays est située à moins de 5 mètres au-dessus du niveau de la mer. Et chaque année, D'ailleurs, c'est en ce moment. On a la saison de la mousson qui amène des pluies diluviennes. D'ailleurs, en ce moment, là, au moment où on se parle, la moitié du pays est sous risque d'inondation. Il y a déjà, depuis au cours des dernières heures, il y a déjà eu une trentaine de morts dans des inondations, mais aussi des glissements de terrain. Il y en a eu un, entre autres, dans un des camps de réfugiés Rohingyas dans le sud-est du pays. Ces camps sont d'ailleurs sur des petites collines qui sont exposés à peu près tous les éléments naturels, donc des enfants qui étaient dans une école coranique qui sont morts. Donc juste vous dire que voilà, quand ces pluies arrivent, ben tout est possible parce que les rivières explosent et tout ça. Alors c'est aussi un pays densément peuplé. Hein, si on oublie les micro-États comme Singapour et Macao, c'est le pays le oui. plus densément peuplé de la planète. Hein, 177 millions d'habitants à peu près pour la taille de l'État de New York. Si vous voulez, c'est une population qui est jeune. Hein, la moitié de la population a moins de 26 ans. Vous l'avez dit, donc, dans tout ça, ce qui arrive, c'est que les changements climatiques viennent exacerber une situation.
9: C'est ça.
10: Vous voyez, pour prendre une allégorie de baseball, une métaphore de baseball, le pays part déjà avec deux prises à chaque fois qu'il y a un événement naturel et tout ça vient d'être exacerbé.
9: Et donc, jusqu'à quel point la population est affectée par ça? Parce que vous le disiez, ce sont des phénomènes les moussons qui existent depuis des lunes et des lunes, les changements climatiques exercent ça. Jusqu'à quel point la population est touchée par ça?
10: Bien, elle est touchée de différentes façons, mais elle est touchée, ça, c'est certain, un peu partout, même dans les grandes villes. Hein, même Dhaka, qui est une mégapole de près de 20 millions d'habitants, on va être touché par ces inondations-là. Il peut y avoir des risques aussi collatéraux, par exemple des fils électriques qui touchent l'eau. Ouais. Il y a des gens qui vont mourir comme ça. Mais si on parle, par exemple, de la hausse du niveau de la mer, eh bien, l'une des conséquences importantes, c'est la salinisation des terres. Parce
9: c'est
10: que l'eau de la mer qui avance, elle vient saliniser des terres arables où on faisait de la culture. Et c'est un des problèmes.
9: Ça tue les cultures, ça tue l'agriculture.
10: Exactement. Aussi pour les pêcheurs, hein, parce que les poissons ne vont... Il y a des poissons d'eau salée, des poissons d'eau douce, alors ça vient aussi tout dérégler ça. Et on le sait, les changements climatiques, ça dérègle le régime des pluies. Alors on a des pluies plus intenses, moins fréquentes. Et ça, ben c'est évidemment, ça fait en sorte que il va y avoir des débits plus importants dans les rivières, et donc ça va vraiment causer causer des choses, et des cyclones qui sont aussi on le voit de plus en plus fréquents et de plus en plus intenses
9: et puissants. C'est ça. Bon, on est ici pour parler d'adaptation. C'est ça qui est intéressant, c'est que même un pays comme le Bangladesh, qui a moins de ressources que les pays riches, quand même s'adapte à ces changements climatiques.
10: Ah, tout à fait. On a juste à revenir dans le passé. En 1970, par exemple, il y a eu un cyclone qui a fait 300 000 morts au Bangladesh. Parce qu'à l'époque, on n'avait rien pour... Personne ne le savait que ce cyclone-là allait arriver. Dans les années 90 aussi, un cyclone qui fait plus de 100 000 morts.
9: 100 000 morts, quand
10: Depuis
9: même.
10: 2007, il y a eu des cyclones comparables en force, en puissance, là, les puissances maximales de 4 et 5. Jamais eu plus que 200 morts.
9: D'accord.
10: Pourquoi? Parce que on a multiplié les abris anticyclones. On a mis en place des systèmes d'alerte. Hein, les gens maintenant reçoivent sur leur téléphone une alerte. Attention, il pourrait y avoir un cyclone qui s'en vient. Donc aller aux abris et tout ça. Évidemment, on consolide aussi les maisons et tout ça. Mais le travail, entre autres, des organisations non gouvernementales, que ce soit des organisations locales ou internationales, a aidé à cette adaptation-là, ça c'est indéniable. Et on parlait tout à l'heure, par exemple, de la salinisation des terres. Il y a un institut du riz au Bangladesh qui fait du riz génétiquement modifié, par exemple, pour avoir des variétés qui sont plus résilientes face à la salinité de l'eau là, qui va être dans les terres. Donc, il y a toutes ces choses-là qui font que le pays, malgré ce qu'on en dit, va quand même un peu mieux à ce sujet-là. Il y a une dernière chose, on parle souvent du fait que le Bangladesh pourrait être submergé par les eaux donc dans quelques années. Mais en fait, c'est intéressant intéressant parce que le Bangladesh, même, oui, il perd des terres à chaque année, mais il en gagne plus qu'il en perd.
9: D'accord.
10: Parce que dans l'estuaire qui arrive où les trois grands fleuves se rencontrent, il y a tous les sédiments qui arrivent de l'Himalaya qui viennent créer de nouvelles terres. Hein, ils arrivent donc jusqu'au golfe du Bengale et ils créent de nouvelles terres-là, des terres qui sont fertiles d'ailleurs, puisque c'est des sédiments, du limon, c'est assez fertile. Et d'ailleurs, un des projets qui n'a pas encore été mis en place, mais qui est discuté depuis longtemps, c'est de faire une espèce de barrage croisé pour accélérer cette accrétion de terres. Alors, cela dit, évidemment, quand vous perdez des terres à l'érosion des berges sur un fleuve, ben vous n'allez pas obtenir tout de suite une maison ou une terre à l'autre bout. Alors, ça cause quand même des problèmes là, pour tout le monde.
9: Donc ça, c'est pour les changements climatiques, mais le Bangladesh aussi vit une autre crise, la crise de la pollution de l'air, et ça, c'est quand même un grave problème. Là.
10: Selon certains indicateurs, c'est le pays avec la pire qualité de l'air de la planète, parce qu'il y a des milliers de fours à briques à travers le pays. On en dénombrerait plus de 8000. Et c'est aussi un pays où on ne peut pas vraiment avoir d'hydroélectricité. Donc, il n'y a pas beaucoup de sources d'énergie renouvelable. Il y a une centrale hydroélectrique, mais elle fonctionne très mal dans les régions montagneuses qui sont... Il y en a seulement une. Le reste du pays est plat. Alors, l'électricité, elle vient de quoi? Du gaz, du charbon. Puis, évidemment, avec une densité de population comme ça. D'un côté, les changements climatiques, on dit qu'ils coûtent à la croissance économique du pays. Sauf qu'en même temps, cette croissance économique, c'est aussi ce qui exacerbe la pollution. Évidemment, les Bangladais, Bangladaises, per capita, ne polluent 20 fois moins que les Canadiens canadiennes. Sauf qu'au fil des ans, ça continue à augmenter.
9: Je ne veux pas vous laisser partir avant de parler un peu de politique quand même, parce qu'il y a eu des changements politiques récemment au Bangladesh. Est-ce que ça peut changer leur approche et peut-être améliorer même, par exemple, l'adaptation par rapport à l'environnement?
10: Ce qu'on sait, c'est que le nouveau premier ministre, Tariq Rahman, qui a été élu en février, a un plan vert. Il veut planter des arbres partout dans le pays. Il veut draguer les rivières et les canaux, parce que ça, c'est un gros problème, hein, l'ensablement des rivières. Alors, il veut améliorer les choses. Après, c'est difficile aussi au Bangladesh, parce qu'il y a l'industrie textile qui est très polluante, et les politiciens sont souvent derrière ça. Et aussi, c'est une source de devises très importante. Alors, ça va être difficile quand même pour lui d'équilibrer les choses là, comme un peu partout entre la croissance économique et l'environnement.
9: En tout cas, on est bien content que vous ayez eu le temps de passer par notre studio pour nous raconter tout ça. Je le rappelle, vous vivez la moitié de l'année à Mumbai, en Inde, et puis l'autre partie de l'année ici avec votre famille. Donc, on aime bien pouvoir profiter de votre savoir. J'invite les gens à lire votre livre « Troubler les eaux », c'est bien ça? Troubler les eaux, donc à la Peuplade, ça a été publié en 2023. Livre très intéressant que j'avais lu quand il était sorti. Merci d'être passé par ici, Frédéric Lavoie. C'est un plaisir.
10: Au revoir.

0: La saison des feux de forêt s'accélère au Canada. Après un début d'été plutôt calme, hein, les autorités rapportent aujourd'hui près de 800 feux actifs à travers le pays. Et avec le temps chaud et sec là, qui s'installe, le gouvernement fédéral appelle à la vigilance, mais estime que la situation est quand même assez gérable. J'en parle avec mon collègue qui est à Vancouver, Francis Plour. Bonsoir, Francis.
1: Oui, bonsoir, Étienne.
0: Francis, on va peut-être commencer par un portrait global. Quelle est la situation actuelle des feux là sur le terrain?
1: Oui, à l'échelle nationale, donc on compte actuellement 786 feux actifs selon le Centre interservices des feux de forêt du Canada. 60 sont considérés comme non maîtrisés. Et jusqu'à maintenant, c'est environ 1 500 000 hectares qui ont brûlé depuis le début de l'année. Donc, c'est près de trois fois la taille de l'île du Prince-Édouard. C'est en deçà de ce qu'on voyait l'année dernière à pareille date. Et c'est bien loin de l'année record de 2023 où 15 millions d'hectares avaient brûlé. Mais la situation a quand même pris de l'ampleur. Récemment, on écoute Yann Boulanger, chercheur en écologie forestière à Ressources naturelles Canada.
2: Effectivement, au cours des 10 derniers jours, on a observé une augmentation très importante des superficies brûlées, notamment en raison des feux qui sont en activité au Québec et dans le nord du Manitoba, le nord de la Saskatchewan, au territoire du Nord-Ouest aussi. Et on prévoit que dans les prochaines semaines, les prochains mois, les conditions de danger, d'indices forêt météo dans le nord du pays, notamment donc le Québec, l'Ontario, Manitoba, Saskatchewan, Nunavut et territoires du Nord-Ouest, et aussi pour une partie de la Colombie-Britannique, notamment le long de la côte et l'intérieur, devrait être au-dessus, voire très au-dessus de la normale.
1: Donc, pour éviter d'aggraver la situation, des interdictions de feu ont d'ailleurs été décrétées à travers le pays, au Québec, au nord du fleuve Saint-Laurent, dans tout le territoire de Terre-Neuve et Labrador. Et finalement, en Colombie-Britannique, une interdiction de feu de camp va entrer en vigueur dès demain dans le secteur de Kamloops. La Colombie-Britannique a été une région relativement épargnée cette année, mais les pompiers luttent présentement contre deux feux de forêt dans la région du canyon de Fraser. Un de ces deux feux, Ainslie Creek, a pris de l'ampleur aujourd'hui, alors que la région est balayée par des vents. Le brasier affecte la circulation ferroviaire et routière dans le secteur.
0: Bon, Francis, on nous dit que pour ce qui est des feux, on est dans la moyenne des 25 dernières années. Sauf que cette année, là, la gestion des feux de forêt ramène la politique climatique à l'agenda parce que le gouvernement fédéral a été talonné ce matin là, sur les récentes annonces du gouvernement Carney.
1: Oui, bon, rappelons-le, Mark Carney a admis au début du mois que nos émissions de gaz à effet de serre allaient augmenter à court terme. La semaine dernière, Ottawa a aussi approuvé un nouveau pipeline entre l'Alberta et la Colombie-Britannique pour accroître la production d'un million de barils de pétrole par jour. Et donc, en point de presse ce matin, le secrétaire parlementaire Corey Hogan a dû défendre le gouvernement. On l'écoute.
3: Yes, it's certainly affecting forest fires. There's no question. It is hotter, it is drier, and those fires are becoming more intense as a consequence. And we remain committed to fighting.
1: Donc, il reconnaît l'importance des changements climatiques, que c'est un enjeu aujourd'hui qui contribue directement à rendre les feux de forêt plus fréquents, plus intenses. Mais il fait valoir quand même que ce pipeline va réduire notre dépendance envers les États-Unis. Pour le gouvernement, l'approbation des énergies fossiles donc est compensée par la tarification industrielle sur le carbone et aussi la réduction du méthane, donc avec des projets en place. Il a réitéré que l'objectif du gouvernement reste la carboneutralité d'ici 2050.
0: Bon, est-ce qu'on est bien préparé, Francis, face à cette menace croissante que constituent les feux?
1: Oui, le niveau d'alerte en ce moment est à un niveau de 4 sur 5, selon ce Centre interservices des feux de forêt du Canada. Ottawa n'est donc pas encore sollicité pour des feux. Mais le fédéral a beaucoup misé cette année sur la prévention, sur la capacité d'intervention, notamment auprès des Premières Nations. 4 communautés autochtones sur 5 sont situées dans des zones à haut risque, d'où une annonce de 55 millions de dollars pour aider ces communautés à se préparer. La secrétaire parlementaire au service aux Autochtones, Ginette Lavac, a parlé de l'état de préparation en ce moment.
4: Je crois que tout le monde se prépare, tu sais, pour le pire, puis traite de les situations au fur et à mesure qu'ils évoluent. Nous autres, on va juste continuer, comme j'ai dit. On a déjà avancé des fonds avec Services aux Autochtones dans ces communautés-là afin de s'assurer qu'ils ont les ressources nécessaires sur le terrain. Alors, on demeure prête à supporter puis travailler avec eux pour résoudre.
1: Oui, donc dans ces communautés, le gouvernement a aussi annoncé là, 1,2 million de dollars pour former des pompiers forestiers locaux pour améliorer la planification des évacuations, parce que souvent, il y a des enjeux de coordination importants dans ces communautés-là qui sont les plus affectées.
0: Il faut quand même rappeler aussi, Francis, que la lutte contre les feux de forêt a fait des victimes cette année.
1: Oui, les autorités ont souligné le décès tragique de 3 personnes qui ont été tuées le mois dernier dans l'écrasement de leur avion près de Fort Simpson, dans les territoires du Nord-Ouest où ont lieu la majorité des feux non maîtrisés. Elles ont été tuées alors qu'elles combattaient les incendies. À ce bilan s'ajoute le décès d'un pompier volontaire de la Nouvelle-Écosse en mai dernier. Donc, des drames qui rappellent à quel point le travail des pompiers forestiers peut être risqué. Et en parallèle, hier, Transport Canada a rappelé qu'il est illégal et criminel de faire voler un drone à moins de 9 km d'un incendie. Ça force les avions-citernes à rester au sol. Donc, les autorités demandent d'éviter les zones de feu pour ne pas paralyser les secours à des moments où chaque minute compte.
0: Ouais, de bons conseils. Francis Plourde à Vancouver. Merci, Francis.
1: Je vous en prie.

0: Des Cubains plongés dans le noir, par centaines, ils manifestent leur colère au rythme des casseroles et des klaxons et ils expriment leur frustration à la suite de nouvelles coupures généralisées de l'électricité dans le pays. C'est la troisième, imaginez-vous, depuis le début de l'année. J'en parle avec Rania Massoud. Bonsoir Rania.
1: Bonsoir Étienne.
0: Alors Rania, donc les effets de la crise là, provoquée par le blocus pétrolier imposé par les États-Unis ne cessent de s'aggraver. Est-ce que ce mouvement de contestation est appelé à grandir à Cuba?
1: En tout cas, c'est ce que souhaite Washington, qui ne cache pas sa volonté de vouloir changer, renverser le régime communiste au pouvoir depuis plus de 70 ans sur l'île. Le président Donald Trump a même ouvertement dit qu'il envisageait de prendre le contrôle de l'île. En ce qui concerne les manifestations à Cuba, on remarque qu'elles commencent à prendre plus d'ampleur. En fait, il y en a de plus en plus. C'est ce qu'affirme ACLED, qui est une ONG indépendante qui se spécialise dans l'analyse des conflits dans le monde. Et selon cette ONG, il y aurait eu plus de 300 manifestations depuis le début de l'année. En général, ce sont des manifestations qui sont en lien avec donc, les coupures de l'électricité. C'est des coupures qui peuvent aller jusqu'à 70 heures dans certaines régions à Cuba. Et c'est quand même un record parce que, on le sait, le régime cubain ne tolère pas vraiment la dissidence. On peut écouter ici Esmerido Caballo, qui est un résident de La Havane.
2: C'est très angoissant. Pour beaucoup de gens, dormir est très difficile, le chaleur.
1: Donc Esmerido qui décrit un peu la vie à Cuba en ce moment, qui dit c'est très difficile pour plusieurs personnes, c'est très difficile même de ne dormir à cause de la chaleur, à cause du manque de ventilation, puisqu'il n'y a pas d'électricité, pas de climatisation non plus, et que pour lui, la seule façon de résister, c'est à travers la volonté aussi du peuple. Donc pour la plupart, ces manifestations demeurent pacifiques. Elles sont aussi, la crise est exacerbée, il faut dire aussi, par le rationnement que fait les autorités cubaines, qui essaye de préserver le peu de ce qui reste aussi de carburant en raison de cet embargo américain.
0: Et Rania, vous le disiez, la contestation est peu tolérée à Cuba. Comment le gouvernement cubain réagit à ces manifestations?
1: Alors, pour le moment, on montre quand même de l'empathie. Le président cubain Miguel Díaz-Canel a reconnu le sentiment de mécontentement, de frustration au sein de la population cubaine. Il a toutefois appelé les Cubains, les manifestants, à diriger leur colère envers les États-Unis, non pas envers son gouvernement. Il accuse Washington d'être donc le principal responsable de cette crise et il dit que ce que le président Trump cherche en fait, c'est à provoquer un soulèvement populaire et social en étouffant le pays, comme il dit. Et donc, c'est pour cela qu'à la mi-juin, on a vu le gouvernement quand même annoncé plusieurs mesures, des réformes qui ont été qualifiées d'historiques pour cette île communiste qui cherche à ouvrir son marché. Au total, il y a eu 176 mesures qui ont été annoncées.
0: Quelles sont ces mesures et est-ce qu'elles peuvent faire surtout une différence?
1: C'est la question en fait de savoir, parce que c'est quand même assez compliqué avec l'embargo, pas seulement pétrolier mais aussi financier. Alors ces mesures concernent essentiellement l'organisation des entreprises privées, des entreprises d'État aussi, organiser le système bancaire, réorganiser le tourisme, l'agriculture, les investissements étrangers, les impôts, les salaires même. Et donc, comme je disais, le problème, c'est aussi les sanctions financières qui sont les plus strictes au monde en ce moment. Les banques étrangères, par exemple, risquent d'être totalement exclues du système financier américain si elles collaborent, par exemple, avec des entités cubaines qui se trouvent sur la longue liste noire américaine. Aussi, il est interdit pour toute entreprise de faire affaire avec les principaux piliers économiques de l'État cubains, comme par exemple la compagnie pétrolière publique, ou encore les agences de tourisme, dont la plupart sont affiliées à l'État cubain. Et donc, c'est dire que c'est toute l'économie cubaine qui est aujourd'hui asphyxiée.
0: Oui, tout à fait. Il y a le système de santé, Rania, aussi, qui est au bord de la rupture.
1: Oui, c'est un système qui a déjà éprouvé des difficultés depuis la pandémie, maintenant qui s'est accentué évidemment avec les coupures, la pénurie de carburant. Et ce qu'on apprend aujourd'hui avec le Wall Street Journal également, c'est que même le système financier, donc qui finance ce système de santé, qui est gratuit pour la population, est à risque aujourd'hui, puisque Washington essaye de miner le système qu'on appelle les brigades de médecins cubains à l'étranger, qui est mise en place depuis 1959. En fait, c'est des dizaines de milliers de médecins et d'infirmiers cubains qui sont envoyés à travers le monde pour une sorte de brigade humanitaire. Mmh. Et donc, les gouvernements qui les accueillent doivent verser une certaine somme à l'État cubain. Et une partie de cette somme-là sert à financer le système de santé sur l'île. Et donc, ce qu'on apprend aujourd'hui, c'est que Washington essaye de faire pression, notamment sur plusieurs pays de l'Amérique latine, pour ne plus accueillir ces brigades-là. C'est un gros coup, en fait, pour l'île de Cuba, puisque ça rapporte entre 4 et 5 milliards de dollars par an pour le gouvernement.
0: Et brièvement, Rania, que peut faire la communauté internationale pour alléger la souffrance des Cubains?
1: Alors, il y a beaucoup eu de condamnations. Cette semaine, il y avait justement un vote à l'Assemblée générale de l'ONU et une écrasante majorité, encore une fois, condamné l'embargo. Mais après, pour les gestes concrets, il y a eu des annonces, notamment du Canada, de débloquer 13 millions de dollars pour la sécurité alimentaire à Cuba. Mais là aussi, il y a des défis logistiques, oui, notamment en raison des sanctions américaines.
0: Rania Massoud, merci.
1: Merci à vous.

0: vous entendez la musique de Limp Bizkit. C'est donc le groupe qui va ouvrir le Festival d'été de Québec parce que ça commence ce soir. Et d'ailleurs, à Québec, l'ambiance est à la fête. C'est le coup d'envoi du 58e Festival d'été dans cette ville. Et donc, les 11 prochains jours vont vibrer au rythme des dizaines d'artistes qui seront en prestation sur les scènes extérieures du festival. Pour en parler, je joins notre journaliste qui va suivre ça à Québec, Tania Beaumont. Bonsoir, Tania.
1: Bonsoir.
0: Donc, le groupe qu'on entendait, Limp Bizkit, c'est lui qui va ouvrir l'événement. Ce soir, on peut s'attendre à quoi comme première soirée?
1: Je pense que ça va brasser comme première soirée. C'est une grosse prise. Ça fait longtemps qu'on n'a pas vu ce groupe-là au Québec. Ils ont eu de gros succès autour des années 2000. Tout ça a commencé avec une reprise de Fate de George Michael, mais en version nu metal, qui était très populaire à l'époque. Donc, de la musique rock très lourde, mais on ajoute un côté scratch, un côté hip-hop aussi. Donc, un mélange de ces deux styles. C'est vraiment un groupe, Limp Bizkit, qui est en tête de file de ce style de musique-là, qui vient de Jacksonville, en Floride. On le sait parce que Fred Durst, le chanteur, le glisse souvent dans les paroles. Donc, ça donne des succès qui ont 25 ans. On sait que la nostalgie est vraiment très, très forte. Musique qui plaît une génération de quarantenaires qui en ont écouté quand ils étaient un peu plus jeunes. Mais il y a plusieurs personnes du milieu de la musique qui m'ont dit qu'il y a un regain chez les plus jeunes générations aussi qui adhèrent à cette musique-là et qui aiment en écouter, même s'ils n'ont pas grandi avec ça. Donc, ce soir, on va peut-être pouvoir s'attendre à deux générations qui se rencontrent sur cette musique. Et d'ailleurs, il y a des gens qui étaient là très tôt ce matin. Je vous laisse entendre des fans de Limp Bizkit qui, eux, faisaient la ligne depuis 6 heures ce matin.
2: Moi, je les écoute depuis plusieurs années, mais c'est un événement à Québec. Là. Mais ici, on le sait que ça va brasser, ça va être cool. Ils sont reconnus pour faire des spectacles qui dérangent. Écoute, mon collègue, il les a vus en 99 à Woodstock, là, quand il y a eu l'émeute. Fait que... On espère que ça va brasser, c'est sûr, ça va être un bon show. C'est pour ça qu'on est là, tout, on va être en avant. On fait le chicken run, on fait la course, puis avoir la clôture. Être en avant, les meilleures places.
3: C'est sûr que ça va être mémorable là, comme moment, là, parce que c'est le premier au fait de Limp Bizkit, puis ça fait longtemps qu'ils sont pas venus au Québec aussi.
1: Le chicken run, c'est quand on ouvre les portes et que là, les gens partent à la course pour arriver.
0: Pour chercher la meilleure place ou le meilleur billet.
1: Ouais. Ah ouais, c'est toujours un moment assez marquant. Limp Bizkit va être aussi au Blues Fest d'Ottawa. Et ça, c'est une des grosses têtes d'affiche. C'était vraiment les bonnes prises, mais juste dans les prochains jours pour vous dire, il y aura aussi de Lumineers qui vont être là demain soir. Louis Fonzie, on se reprend parce que son spectacle avait été annulé il y a quelques années. Donc là, on aura la chance de le voir. On aura aussi Muse qui est vraiment une des têtes d'affiche qui est très, très attendue. Et Gwen Stefani qui va être là aussi pendant le Festival d'été.
0: Ouais. Donc de grosses têtes d'affiche, hein, comme vous venez de le décrire. Mais il y aura aussi Tania, il y a de nombreux artistes québécois qui sont de la programmation.
1: Oui, parce que le new metal ce soir va attirer beaucoup de gens, mais ça ne plaît pas non plus à tout le monde. Mais il y a vraiment toute une alternative. C'est même pas une alternative, c'est comme juste un autre choix de bons spectacles qui en ligne, entre autres, Comment de bord, Gab Bouchard et Lou-Adrienne Cassidy. Donc vraiment des auteurs-compositeurs, des groupes francophones québécois qui fonctionnent très, très bien. Mmh. Et c'est important d'en avoir de la programmation dans la programmation et de leur laisser une belle place. C'est ce qu'explique Louis Bellavance, vice-président au contenu et à la direction artistique chez Bleu-Feu.
4: On a 50 % de notre affiche qui sont des artistes québécois. On a 60 % qui sont des artistes canadiens. Donc, c'est une priorité. Ce sont des artistes avec lesquels on travaille toute l'année. On le sait, on peut les revoir dans d'autres événements. On peut les revoir en salle. Surtout, c'est des artistes performants. Donc, on regarde, je m'attends ce soir à ce que Lou-Adrienne et Gab fassent probablement salle comble dans la place Georges V pour la scène Loto-Québec. Et puis, ce sera le cas sur plusieurs de ces présentations-là. On a Ariane Roy qui va jouer à Hydro-Québec aussi. Je m'attends à ce que ce soit une foule très, très importante.
1: Et sur les plaines, il y aura même deux cartes blanches à des artistes québécois, Soldia en rap qui va être là, et aussi Patrick Watson, ça c'est en début de semaine prochaine.
0: Ce dont on entend beaucoup parler aussi, Tania, c'est que dans le secteur de la Haute-Ville, là, il y a de nombreux travaux.

0: hein, pour la construction de ce fameux tramway. Est-ce que l'accès au site est plus complexe pour les festivaliers dans ce cadre-là?
1: Surtout les festivaliers qui vont être en voiture, c'est quand même 84 % des déplacements de gens qui vont au festival d'été qui se font en auto. C'est 50 000 véhicules. Et là, pour ceux qui connaissent un peu le secteur, la Grande Allée est fermée quand même sur un bon périmètre aux voitures. On pourra y aller en vélo et en autobus. Donc là, c'est sûr que faut peut-être repenser à notre façon d'y aller. Mais l'an dernier, on a eu une grève des transports en commun en même temps que le festival d'été. Et on s'est dit, ça va être le cauchemar, ça va être la catastrophe. Et finalement, on a réussi à avoir de belles foules au 11 soirs du festival d'été. Donc cette année, il faut juste y repenser un peu d'avance. Donc, si vous venez nous voir à Québec, pensez-y avant de vous rendre au festival. Mais d'après moi, on va s'ajuster. On pourra facilement se rendre pour assister à tous ces concerts.
0: Merci, Tania.
1: Merci.
0: Et on se laisse vous en parler sur la musique de Lou Adrian Cassidy, donc, qui sera en prestation ce soir.

Et c'est sur cette belle musique que l'émission prend fin ce soir, en ce jeudi. Merci d'avoir été présent. Merci de nous avoir accordé votre temps encore ce soir et de votre attention. C'est toujours très apprécié. Soyez là demain. On va vous parler de la vie dans le golfe Persique, là, après que les attaques aient repris en Iran. Et puis, on va parler des prix Polaris de la musique canadienne. Il y a des Québécois. Bonne soirée.

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3: Bonjour, ici Greta Juris. En visite en Arabie Saoudite, le premier ministre du Canada, Mark Carney, a annoncé la signature d'un protocole d'entente afin de renforcer la collaboration entre Ottawa et Riyad dans certains secteurs clés de l'économie. Le premier ministre a déclaré qu'une collaboration ne signifie pas pour autant un appui au bilan du pays en matière de droits de la personne. L'ex-diplomate canadien Ferry de Kerckhove affirme que Mark Carney se distingue de son prédécesseur Justin Trudeau dans sa manière d'aborder la politique étrangère.
4: M. Carney a une vision totalement différente. Il n'est pas hostile, évidemment, au respect des droits de la personne, mais il n'en fait plus sa priorité absolue. Alors, à cela s'ajoute, évidemment, cette volonté de M. Carney de diversifier ses relations commerciales, étant donné les relations difficiles et pénibles avec les États-Unis. Et on l'a vu sillonner la planète de façon absolument ahurissante, mais tout ça dans le but de créer de nouvelles relations économiques et commerciales.
3: Mark Carney a annoncé la signature de 13 accords commerciaux entre des entreprises canadiennes et saoudiennes. Les mesures annoncées par le gouvernement Fréchette pour combattre le problème des chauffeurs à rabais reçoivent un appui partagé. Les chauffeurs de poids lourds ontariens qui veulent s'établir au Québec ne pourront plus, s'ils sont nouveaux dans le métier, obtenir un transfert automatique de leur permis. Ils devront d'abord démontrer leurs compétences au volant. Diana Gonzalez.
5: Les camionneurs de l'Ontario qui ont moins de 2 ans d'expérience et qui souhaitent obtenir un permis québécois pour conduire des poids lourds doivent maintenant passer des examens pratiques, ceux qui échoueront.

0: seront deux fois devront suivre la formation obligatoire. Il s'agit d'une mesure temporaire, comme l'explique le ministre des Transports, Benoît Charrette.
1: Et elle est en droite ligne à la suite d'un rapport du vérificateur général de l'Ontario qui était malheureusement très dévastateur, là. Autant sur la formation des conducteurs de camions lourds en Ontario, mais également de certains stratagèmes.
0: C'est insuffisant, selon ces camionneurs.
2: Parce qu'ils peuvent aller s'installer au Nouveau-Brunswick, parce qu'ils s'installer n'importe où.
3: Il faut couper la tête du serpent. Mais ça va prendre des mesures du gouvernement plus que provinciales.
0: Le PDG de l'Association du camionnage du Québec, Marc Adieu, estime que c'est un pas dans la bonne direction, mais il faut faire plus de contrôles routiers, selon lui.
4: Pour intercepter tous ceux qui sont évidemment des tricheurs et ceux aussi qui circulent avec des équipements non entretenus, non conformes, et évidemment sont susceptibles de causer des accidents.
0: Le président de la Fraternité des constables du contrôle routier du Québec, Jean-Claude Daigneau, est sceptique.
5: Mais c'est une goutte d'eau dans l'océan. Ça reste que c'est un phénomène nord-américain.
0: Par ailleurs, Québec met en place une table de travail pour se pencher sur le cas des chauffeurs étrangers temporaires. Ici, Diana Gonzalez, Radio-Canada, Montréal.
6: La police provinciale de l'Ontario s'engage à recruter et à promouvoir au moins 30 % de femmes au sein de ses rangs. Le corps de police estime que les femmes, qui représentent la moitié de la population, devraient être mieux représentées dans les organismes de sécurité publique. Les précisions de Jérémy Bélanger.
7: Le progrès est réel, mais il n'est pas fini, lance la sous-commissaire par intérim Karen Meyer de la police provinciale de l'Ontario.
8: Progress is real. But it is not finished.
7: Jeudi matin, au quartier général de la PPO, le service est officiellement engagé envers l'initiative 30 Forward. Le commissaire de la PPO, Thomas Carrick, vise un objectif clair. 30 % de femmes parmi les nouvelles recrues et les promotions.
9: 30 Forward is a national initiative focused on increasing the representation, retention and advancement of women in policing.
7: La cofondatrice de 30 Forward et inspectrice du service de police de Barrie, Valerie Gates, explique que l'initiative vise à renforcer la représentation, la fidélisation et l'évolution de carrière des femmes au sein des forces de police. Selon elle, les recherches démontrent que la présence des femmes dans la police améliore notamment la communication, l'engagement communautaire et la réponse aux situations complexes. Même si les femmes représentent 62 % du personnel civil,
8: women represent just over one-fifth of our uniform members.
7: Elles ne représentent qu'un peu plus de 20 % du personnel en uniforme, ajoute Karen Meyer. Le but ultime de cette initiative est de faire de l'organisation un employeur de choix pour les femmes qui décident de consacrer leur vie à la sécurité publique. Ici Jérémy Bélanger, Radio-Canada, Toronto.
6: En terminant, l'entreprise américaine OpenAI a officiellement lancé pour le grand public son nouvel outil d'intelligence artificielle après un délai imposé par le gouvernement américain pour des raisons de sécurité. Ce nouveau modèle promet des capacités encore plus puissantes de raisonnement et de création de contenu. L'associé en intelligence artificielle et données chez Deloitte, Ravipor, note que ce nouvel outil est disponible en entier pour le public, contrairement à d'autres modèles.
10: L'annonce de l'accès au modèle était faite le 26 juin, donc seulement quelques organisations qui étaient basées aux États-Unis qu'ils considéraient fiables. Et Sam Altman, le PDG d'OpenAI, a mentionné que ce n'était pas une situation qui était préférable à long terme et d'où aujourd'hui l'accès de façon publique à tous leurs modèles, chose qui est différente par rapport à Anthropic. Ouais. On a seulement accès à Fable 5 et Mythos est encore limité à certaines organisations.
6: La société SpaceX a aussi lancé mercredi la nouvelle version de son robot conversationnel Grok. Et voilà, c'est ce qui met fin à ce bulletin d'information de Radio-Canada. Bonne journée à notre antenne.

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On répond aux questions de Elio, 10 ans sur les trains, de Luana, 7 ans sur le bâillement. Pour quelle raison un train siffle-t-il et pourquoi pleure-t-on quand on bâille?

0: dire que mon premier reportage dans ma vie, j'avais 11 ans et je me suis tété un voyage en train, littéralement, parce que j'aimais tellement ça. Puis ma mère a dit, ben écris donc à compagnie, puis dis-leur que tu vas faire un reportage. Et donc, j'ai fait sonner un train. J'ai opéré une locomotive à 11 ans. Puis je te jure, quand tu tires sur le criard...
1: sur le criard.
0: Ça sonne. Ça sonne.
2: C'est... Et ça, c'est un conseil à donner à tous les le jeune public qui nous écoute. Pendant que vous êtes jeune et cute, là, allez faire ce genre d'affaires.
0: Oui. Non, mais c'est vrai. C'est vrai. Si vous aimez quelque chose, là, écrivez. Dites, oui. Hey, je vais faire un reportage. Mm-hmm. Je sais pas, t'aimes les animaux. Écris au Biodôme, dis, je vais faire un reportage sur les animaux. Mais ça marche.
2: Ben oui.
0: Ça marche.
2: Ils aiment ça, les gens. Oh,
3: mais oui. Tout le monde aime ça, un reportage fait par un jeune.
2: Oui, puis les gens aiment ça, pouvoir parler des affaires qui les passionnent.
0: Eh bien, voilà. Hein? C'est une belle résolution pour 2026, pour nos amis qui nous écoutent. Alors, c'est ça. Gabriel va nous expliquer En fait, Gabriel, en plus, tantôt, va nous expliquer si les hobbits existent.
2: Pas de divulgateur.
0: Mignon. Ouais. Alors, voilà. Puis le bâillement avec Agathe. Bref, belle émission ce soir. On est très contents de vous compter parmi nous.
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5: Bonjour, je m'appelle Elio. J'ai 10 ans. J'aimerais savoir si les trains font un code quand ils sifflent. Merci.
6: Tout le monde à bord, derrière la mer.
0: C'est de la question, ça?
3: Ouais, c'est ça. Code. C'est vous qu'on entendait, tout le monde à bord, dernier appel.
0: J'aurais pu faire une imitation.
3: Je pensais que c'était pendant votre reportage.
0: Non, mais ma voix avait pas mué encore.
3: Ah, d'accord. Différent.
0: Alors voilà, pourquoi les trains sifflent? C'est quoi le code quand on
3: entend
0: le train?
3: C'est ça, là, il vient tout de voler mon punch de chronique avec sa question.
0: Ah, ben oui, parce qu'il y a un code.
3: Il y a un code, effectivement. Ouais. Ben oui, les trains sifflent, on le sait, parce qu'on les entend souvent. Puis c'est vraiment, dans le fond, une mesure de sécurité. Hein. C'est une façon pour les conducteurs de communiquer avec les conducteurs, les cyclistes, les piétons qui pourraient traverser une voie ferrée. Ou encore communiquer avec les travailleurs qui sont de la compagnie de chemin de fer qui opèrent autour du train. Là. Donc, s'ils veulent partir, ils font juste un petit coup pour dire, ben là, je m'en vais, reste pas là. Puis ça, c'est réglementé. Hein? Donc, c'est le Règlement d'exploitation ferroviaire de Transport Canada qui norme ça. Et, comme l'a dit Elio, effectivement, un conducteur de train ne peut pas faire n'importe quoi avec son sifflet.
0: Parce que c'est tentant. Non, mais quand t'as ça au bout de la main, là, tu fais comme,
3: là, c'est... On va faire une symphonie,
0: c'est
3: là,
0: le party, là, ouais.
3: Ouais, c'est ça. Mais non, Mathieu, avez-vous pu le faire?
0: Ouais,
3: mais...
0: Non, c'est ça. Mettons qu'on me regardait très proche, là. Ça, je peux pas faire n'importe quoi.
3: C'était pas parti comme ça vous tentait. Ben oui, il y a une espèce de code morse, en fait, là, que les conducteurs doivent suivre. Donc, il y en a quand même pas mal. Là. Le plus commun, c'est quand un train approche à 400 mètres d'un passage, donc quand il va croiser une rue, il doit signaler sa présence par deux coups longs, un coup bref et un coup long.
0: Ah ouais.
3: Donc ça, normalement, tu sais, vous pourrez essayer de remarquer ça là, en restant proche d'un passage. Quand le train approche, normalement, il devrait faire ça. 6 coups courts, ça veut dire qu'il y a un danger. Il peut avoir un incendie, il peut avoir quelque chose sur la voie qui est dangereux. Donc, 6 coups courts, ça, c'est pas drôle. Puis, un petit coup bref, ben ça, c'est quand le train est à l'arrêt, que les freins sont mis, tout ça, que là, il s'en va faire dodo là, en tant que tel.
0: C'est le petit coup.
3: C'est ça. Puis, chose intéressante aussi, c'est que la puissance du sifflet et aussi normé, parce qu'il faut que ça soit assez fort pour que les gens qui écoutent du death metal dans leur voiture l'entendent. Donc, au Canada, c'est au moins 96 décibels minimum. Puis ça, c'est le bruit que fait à peu près un marteau-piqueur.
0: OK, il faut que ça soit fort.
3: Faut que ça soit fort.
0: Ça vient d'où, les sifflets de train, Charles?
3: Ben oui, toute une histoire. Donc, c'est un ingénieur qui s'appelle Adrian Stephens qui a inventé le premier sifflet à vapeur au 19e siècle. Donc lui, à l'époque, l'industrialisation fonctionnait beaucoup avec des machines propulsées au moteur à vapeur. Puis là, j'ai appris ça. C'est que quand un moteur à vapeur manquait d'eau, ben il pouvait exploser. Donc, lui a inventé des sifflets pour que quand la chaudière allait manquer d'eau, ben il y avait de la vapeur qui passe par là, puis là, ça faisait siffler le truc. Et ça a été une idée qui a été reprise par George Stephenson, qui lui est considéré, c'est un Anglais, et qui est considéré comme un grand pionnier là, du développement des trains à vapeur. Donc, c'est vraiment là au 19e siècle. Puis, selon la rumeur, c'est après un accident entre un train et

0: soit une charrette et ou un troupeau d'animaux, que lui a eu l'idée d'installer ce que ce qu'il appelait une trompette à vapeur sur son
1: probablement qu'ils écoutaient du death metal.
0: Puis là, ben voilà, les moutons.
1: Mais là ça fait très longtemps, ça aujourd'hui ça c'est plus ça, c'est plus de la vapeur là.
0: Non, vous avez raison, parce que maintenant les locomotives fonctionnent beaucoup au diesel
1: électrique.
0: Donc on s'est rendu compte assez vite que le sifflet vapeur, ben il manquait de vapeur en tant que tel. Puis ils ont même essayé, ça m'a fait rire, de mettre des sifflet sur le tuyau d'échappement.
1: Ah, ouais,
0: mais ça marchait moyen. Ils ont essayé de mettre des klaxons de camions et ben ça marchait pas non plus. Donc aujourd'hui, on a ce qu'on appelle des klaxons pneumatiques. En anglais, on appelle ça des air horn. Donc c'est
1: air horn.
0: Des air horn. Donc c'est vraiment des trompettes. Là, ça ressemble beaucoup à des trompettes. Là, vous les voyez sur le dessus des locomotives. Puis dans le fond, comment ça fonctionne ces air horn là, c'est que au lieu que ça soit de la vapeur qui passe très rapidement à travers le sifflet pour faire vibrer, dans le fond, un petit biseau de métal, ben là, c'est de l'air comprimé qu'on envoie et qui fait vibrer une membrane, et ce qui fait que ça sonne quand même pas pire fort.
1: Oui, c'est assez assourdissant d'ailleurs. Les gens qui sont pas loin des voies ferrées, pas loin aussi des passages à niveau, ça peut devenir assez désagréable à la longue. Il y en a qui aiment ça. Je fais partie de ce groupe-là, ça me dérangerait pas. Non, ça m'aide vraiment à dormir. J'aime ça à ce niveau.
0: C'est quand même, on sait quoi vous achetez à Noël, là, un petit train.
1: Non, mais je savais que parmi mes plus beaux cadeaux de Noël, ça a été un train électrique.
0: Je disais, oh, ouais. Prévisible, c'est incroyable. Bon, ben, on le saura pour l'année prochaine. Cela étant dit, vous avez raison que de dire que le bruit des sifflets de train, ça fait très longtemps que ça dérange pas mal de monde. Puis, si ça vous tente de faire l'exercice, faites juste sifflet de train sur Google. Vous allez voir que ce que vous allez trouver en majorité, c'est du monde qui chiale.
1: Ben ouais.
0: puis on les comprend parce que des fois, dans le fond, le train, il est obligé de signaler sa présence. Il n'y a pas le choix, le conducteur, là, en tant que tel. Fait que quand on passe dans une ville où il y a plusieurs passages à niveau, un après l'autre, il siffle sur
1: souvent.
0: Un moyen temps. C'est ça. Donc, il est possible, par contre, ne désespérez pas, il est possible de demander à ce que le conducteur ne fasse pas son signalement à certains passages à niveau. Ça peut pas. C'est la municipalité qui peut remplir un formulaire auprès de Transport Canada. Mais à ce que j'ai lu, Mathieu, entre ça, le formulaire A38, je ne sais pas ce qui est le plus
1: dans les 12 travaux d'Astérix.
0: Ben oui, puis là c'est ça. Okay. Si quelqu'un sait pas c'est quoi le formulaire A38, ben sachez que le 26 et le 30 décembre prochain à Télé-Québec, les 12 travaux d'Astérix vont jouer à Ciné-Cadeau. Allez-y, c'est bon pour votre culture.
1: Voilà, puis ben tenez-vous là pour dit, hein. Vous arriverez pas à faire arrêter un train.
0: C'est possible, mais attelez-vous.
1: Voilà.
0: C'est ça.
1: Peut-être une résolution pour 2026.
0: Oui, c'est ça. Toute l'année.
1: Voilà. Merci Charles Prémont d'avoir répondu à cette question de Elio 10 ans.
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3: Bonjour, moteur en herbe. Je m'appelle Luana, j'ai 7 ans. J'aurais une question pour vous. Pourquoi quand on baille, des fois, on a des larmes qui coulent de nos yeux? Merci.
1: Très bonne question, c'est vrai, ça arrive souvent.
4: Oui.
1: Puis je suis persuadé que si tu demandes ça à un parent ou n'importe qui, le mononcle, le cousin, tout ça, pas sûr que c'est tout le monde qui connaît la réponse. Alors, celle qui connaît la réponse, c'est Agathe Tupoula-Kabola, qui est notre orthophoniste ici en résidence à Moteur. Rebonsoir, Agathe.
4: Rebonsoir.
1: Alors, on va le dire tout de suite, là, on comprend pas tout du bâillement. Il y a encore beaucoup de mystères autour du bâillement, c'est vrai ça?
4: Absolument. Et encore aujourd'hui, les chercheurs sont pas tous d'accord sur la vraie raison du bâillement. Notre corps le fait sans qu'on y pense, en moyenne 250 000 fois dans toute une vie qu'on va bâiller. Et puis, on bâille souvent quand on est fatigué, quand on s'ennuie. Par exemple, Luana, si tu regardes quelque chose de répétitif ou qui est pas très intéressant. Mais les scientifiques ont découvert que le bâillement, ça sert pas seulement à dire qu'on est fatigué ou qu'on trouve quelque chose ennuyant.
1: Genre tes parents.
4: Par exemple, pendant longtemps, les gens ont cru qu'on bâillait parce que le cerveau manquait d'air. Imaginez-vous. Et on pensait que bâiller, ça servait à chasser le mauvais air, puis faire entrer plus d'oxygène dans le cerveau. Aujourd'hui, on sait que cette hypothèse-là a été réfutée, que c'est pas vrai. Ce qu'on sait, c'est que bâiller, ça peut réveiller un peu notre corps. Donc, par exemple, quand on bâille, le cœur y bat un peu plus vite. C'est un peu comme quand on boit du café. Je sais que toi, Luana, t'en bois pas encore, mais ça aide le cerveau à rester.

0: éveillés. Mm-hmm. Et chez les singes aussi, on a vu que ils bâillaient souvent pendant leur jeu ou quand ils mangeaient, et pas seulement quand il y avait sommeil. Donc le bâillement, c'est une manière de communiquer aussi chez les animaux. Puis on bâille aussi parfois quand on voit quelqu'un d'autre bâiller. Vous avez peut-être observé ça autour de vous.
1: C'est tellement contagieux.
0: Oui.
1: C'est incroyable.
0: Ouais, on appelle justement ce type de bâillement-là souvent un bâillement contagieux ou c'est une forme de mimétisme. Hein. Donc, et ça semble arriver plus souvent quand on voit quelqu'un qu'on connaît, hein, un proche par rapport à un inconnu. On a plus tendance à bâiller. Par exemple, Luana, si tu vois un ami ou t'as tes parents qui baillent, t'auras peut-être plus tendance à bâiller en retour que si tu vois une personne que tu connais pas. Et ça, les chercheurs, les scientifiques, ils pensent que ça s'explique par l'empathie. Donc, l'empathie, c'est quoi? C'est quand on comprend ce que l'autre personne ressent. Comme quand on voit un ami triste, on peut se sentir triste nous aussi, en quelque sorte. Donc, chez les tout-petits, chez les 4-5 ans et moins, on va voir qu'ils vont moins bâiller en observant d'autres personnes bâiller parce qu'ils comprennent pas encore tout à fait les émotions des autres. Mais chez les enfants un peu plus vieux comme toi, Luana, hein, donc 6-7 ans, il y a des bonnes chances que tu bâilles aussi de façon contagieuse, là, si on veut.
1: Ouais.
0: Il y a d'autres scientifiques qui pensent que le bâillement, ça pourrait servir à refroidir le cerveau, hein, comme quand il devient trop chaud, un peu comme un ventilateur. Étonnamment.
1: Ah ouais.
2: Il surchauffe quand on pense trop, peut-être.
1: Genre quand on écoute moteur de recherche trop longtemps, là, puis là il y a trop d'affaires, là, faut que tu bailles, c'est ça.
0: En fait, c'est plus quand c'est vraiment une chaleur, je dirais plus physique. Là, par exemple, chez les rats, on a vu que la température du cerveau montait juste avant un bâillement, puis redescendait après. Chez les humains, si on met une poche froide sur le front, on baille moins. Hein? Puis avec une poche chaude, on va avoir plus tendance à bailler. Ouais, il y a des recherches qui ont montré ça.
1: Des beaux petits tests à faire dans le temps des fêtes. Hein?
0: Mais oui.
1: Avec la famille.
0: Oui. On peut s'amuser comme ça. Et même si le bâillement, c'est encore un grand mystère, là, on sait qu'on le retrouve chez la plupart des animaux vertébrés, chez les mammifères, les oiseaux, les reptiles, les poissons. En fait, il y aurait seulement la girafe qui ne bâillerait pas qui dort très peu en passant 2 heures là, en moyenne là, par jour.
1: Je connais du monde de même.
0: Et donc, c'est assez étonnant. Chez les humains, le bâillement, il est présent même chez les bébés dans le ventre de leur maman.
1: Ben,
0: donc, un bébé dans le ventre peut bâiller 25 fois par jour.
1: OK, quand on bâille vraiment toute notre vie, là, même avant qu'on naisse. Là.
0: Mais on bâille de moins en moins quand on vieillit. Donc, à l'âge adulte, on bâille en moyenne 9 fois par jour.
1: Ah oui. Ouais. Bon, là, vous n'avez pas répondu à la question de des larmes. Quand on bâille, c'est vrai que ça arrive souvent qu'on bâille, puis là, à un moment donné, c'est comme si on a appris une mauvaise nouvelle. Là.
0: Exactement. Mais c'est pas des larmes de tristesse. En fait, nos yeux produisent des larmes de plusieurs façons grâce à ce qu'on appelle les glandes lacrymales. Donc ça, c'est un peu nos usines à larmes qui sont situées juste en dessous des sourcils, en haut des paupières, sur les côtés du visage. Donc, en fait, je sais pas si tu savais, Luana, mais même quand on n'est pas en train de pleurer, nos yeux sont toujours en train de produire des larmes. Parce qu'ils ont besoin d'être hydratés, d'être lubrifiés pour être protégés en tout temps, de jour comme de nuit. Puis, en fait, les larmes qui hydratent nos yeux, on les appelle des larmes basales. Puis, elles fournissent aux yeux toute l'hydratation, toute la lubrification dont ils ont besoin.
1: Donc, les larmes basales, ça, c'est les larmes de... T'as pas de peine.
0: Exact.
1: Mais t'en as besoin pour continuer à voir, finalement.
0: Puis ça se fait tout seul. On n'a pas besoin d'y penser ou à faire un effort. Puis quand on cligne des yeux, ben, le liquide va se répartir uniformément, là, sur la surface de chaque œil. Et heureusement, on pleure pas tout le temps parce que les larmes basales sont minimes, hein, en termes de quantité. Puis elles vont s'écouler naturellement par un tout petit canal qui est relié à l'intérieur de notre nez, qu'on appelle le canal ou le conduit lacrymal, sans même qu'on s'en aperçoive. Donc, les conduits lacrymaux, là, c'est comme des mini gouttières dont l'entrée qu'on appelle le point lacrymal, c'est comme des espèces de petits trous là au coin intérieur des yeux, mais ça facilite l'écoulement des larmes.
1: Ça c'est ce qui est proche du nez là, quand on regarde les yeux là, on regarde nos yeux là, les conduits, comment vous dites ça?
0: Les conduits lacrymaux.
1: Conduits lacrymaux, oui. C'est vraiment comme ce qui part comme du ce qui est le proche du
0: à
1: nez, ça descend dans le nez.
0: Exactement. Donc maintenant pourquoi le fait de bâiller, ça produit souvent une petite quantité de larmes qu'on doit essuyer? Ben il y a deux idées principales pour expliquer ça. Premièrement, quand on bâille, on plisse souvent les yeux, on ferme les paupières en même temps que les muscles du visage se contractent. Puis ces mouvements-là vont venir appuyer un peu sur la petite usine à larmes là, qui se trouve juste sous le sourcil. Donc, ce qui va se passer, c'est que ça va pousser la glande lacrymale à produire un peu plus de liquide à ce moment-là. Puis la deuxième explication, c'est que pendant le bâillement, on ferme fort les yeux, donc les larmes qui s'évacuent normalement par les points lacrymaux, mais là ils ont comme pas de point de sortie là, sont comme bloqués là si on veut. Donc les petits trous se retrouvent bouchés pendant un instant et ça fait en sorte que les larmes ont pas de porte de sortie, donc le liquide s'accumule, ça crée un trop plein de larmes, ça déborde et là en attendant que le point lacrymal

0: fasse son travail, ben notre vision peut être un peu embrouillée là, à ce moment-là.
1: Voilà. Puis là, vous n'avez pas parlé de bâiller en pleurant de peine. Là, c'est la totale. Parce que là, oui. ça bloque tout. Puis là, c'est je sais pas si ça se peut. Je sais pas si tu peux bâiller. Non, hein? Mettons que tu pleures.
0: Bailler en ayant de la peine.
1: Ouais, mais tiens, ouais, je sais pas si ça se peut.
2: Faudra faire des tests.
0: Ouais.
1: Ouais. Imagine les cobayes.
2: Prochaine fois que vous êtes
1: des gens vraiment tristes, mais super ennuyés en même temps. Et bon, vous fatiguez. Ouais, je suis pas sûr que ça passera des comités d'éthique, hein. On merci beaucoup, Louana. Très bonne question, Louana, n'est-ce pas, hein? Franchement.
0: Absolument.
1: Là, c'est très, très bon.
0: Absolument génial.
1: Donc, Agathe Tupoula-Kabbala, merci beaucoup d'avoir pris le temps.
0: Ça m'a fait plaisir.
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1: Alors, la question qu'on se posait pas cette semaine, c'est avec Gabriel Antil, bien évidemment, et on va parler d'une petite bibitte qu'à peu près tout le monde connaît.
2: Je pense
1: qu'à 7 ans, est-ce que tu peux regarder ça?
2: Le Seigneur des Anneaux?
1: Oh,
2: je sais pas,
1: hein?
2: C'est quoi le...
1: Charles, les parents ici, là.
4: Un peu jeune.
1: Hein, ouais,
4: bien
1: Agathe.
4: Accompagné.
0: Il me
4: semble
0: que c'était pas 13 ans et plus.
1: Il y a du monde de 13 ans qui nous écoute.
2: Oui.
1: OK. Les Hobbits. On va parler des Hobbits. Est-ce que ça existe pour vrai, les Hobbits?
2: Est-ce que ça existe? Ben, si jamais vous avez 13 ans et plus et que vous écoutez Le Seigneur des Anneaux à Noël, comme plein de gens que je connais le font en rafale pendant le temps des fêtes, mais vous aurez une petite pensée pour Homo Floresiensis en regardant Frodon et Sam et leurs acolytes là, se promener, qui sont donc Homo Floresiensis, c'est les cousins, disons, bien réels des Hobbits, mais nés en Indonésie.
1: Ah ouais.
2: Parce que oui, les Hobbits ont bel et bien existé. Homo Floresiensis a été découvert en 2004 sur l'île de Flores, d'où le nom, là, Floresiensis, une toute petite île près de l'Australie. Les archéologues ont déterré un crâne de cet hominidé datant de 38 000 ans. Donc ça date pas d'hier. Et la raison pour laquelle on dit qu'Homo Floresiensis est un hobbit, c'est qu'il était très petit comparé à un être humain. Mais il est vraiment pas très probable qu'il ait été capable d'amener l'anneau jusqu'au Mordor, là, parce qu'on sait même pas s'il y avait les capacités cognitives assez avancées pour construire un radeau ou pour le diriger vers un endroit précis.
1: Mm-hmm.
2: Et là, je dis pas ça pour le juger, je dis pas ça parce que la construction de radeaux, c'est un genre de critère pour mesurer l'intelligence. Je dis ça parce qu'on se demande comment les ancêtres de Homo Floresiensis ont pu se rendre sur cette île un peu en plein milieu de nulle part, bon, c'est une place un peu surprenante pour trouver une nouvelle espèce humaine. Et une des hypothèses, c'est qu'ils se seraient simplement retrouvés par hasard sur un tapis de végétation naturelle qui a flotté au gré des courants. Puis là, bam, ils arrivent sur cette île-là, ils s'y installent, et voilà.
1: Il a dû s'ennuyer de sa famille, hein?
2: Oui,
1: non, mais t'imagines, non, mais si tu ramasses un arbre, puis là, oups, t'es rendu dans le milieu.
2: Mais aussi, faut être comme une gang, tu sais, tu peux pas être tout seul, ou en tout cas, faut peut-être être une femelle enceinte, on sait pas exactement.
1: Ce qui s'est passé, mais en tout cas, ils ont dérivé quelque part, puis ils sont retrouvés sur l'île.
2: On sait qu'il était capable de fabriquer des outils en pierre. On en a même trouvé près de lui, dans la caverne, où ses ossements ont été déterrés. Donc, il était quand même assez intelligent pour faire des outils, là. Il était peut-être pas capable de construire un radeau, mais des outils, ça, il était capable. Fait que, tu sais, c'est pas si pire, votre chat, il est pas capable de faire des outils.
1: Non, mais capable d'être méchant.
2: Un autre des mystères de Homo Floresiensis, c'est sa petite taille. Là, je vous disais qu'il était grand comme un hobbit, parce qu'il descendait clairement de hominidés bien plus grands. Donc, qu'est-ce qui s'est passé? Pourquoi est-il devenu petit?
1: Ah, c'est intéressant. Donc, ses ancêtres étaient plus grands, puis lui était plus petit.
2: Exact. Il a rapetissé. Alors que moi, je suis plus grande que mes parents, donc on peut imaginer.
1: Mais qu'est-ce qui se passe? Mais justement, qu'est-ce qui s'est passé?
2: Une des hypothèses là, principales, c'est ce qui s'appelle l'évolution insulaire. Donc, quand il y a une espèce qui se voit isolée de ses ancêtres sur une île, elle va souvent changer de manière vraiment distincte des autres animaux. La présence ou non prédateurs, l'abondance de ressources naturelles ou des catastrophes comme une éruption volcanique vont venir changer les conditions de vie et mener à une pression évolutive. Darwin, là, d'ailleurs, là, si vous lisez du Darwin pendant le temps des fêtes, là, c'était grosso modo qu'il avait observé. Là. Il était sur plusieurs îles, puis là, il voyait que les animaux se ressemblaient, mais pas exactement.
1: Mm-hmm.
2: Et là, dans le cas de notre ami, ça veut dire que d'être plus petit, ben ça garantit des meilleures chances de survie, parce qu'il était sur une île, là. Il y avait pas accès, là, il pouvait pas planter des champs de maïs, il y avait comme des ressources limitées.
1: Et donc peut-être que ça a favorisé ceux qui avaient des mutations génétiques qui faisaient des enfants plus petits.
2: Oui, exactement.
1: Ah, voilà.
2: Donc c'est probablement ce qui s'est passé. Et d'ailleurs, on a trouvé c'était pas le seul animal à être devenu plus petit.

0: On a trouvé aussi un squelette de stégodon, un genre d'éléphant, mais nain, dans la même caverne. Là, c'était dans une caverne qu'on a trouvé les ossements, les pierres taillées, tout
1: peut-être
0: ça.
1: Son ami?
0: Il y avait un stégodon. Ben, c'est ça. Est-ce que c'était son animal domestique ou était-ce son souper qu'il avait pas très bien rangé? Et finalement, je dois mentionner, parce que là, un des mystères que ça soulève, c'est qu'on a trouvé des traces d'Homo sapiens, ça c'est nous.
1: Sur la même île?
0: Dans la même région et à la même époque que Homo floresiensis. Donc, on sait pas exactement s'ils étaient amis, s'ils jasaient, s'ils s'appelaient.
1: Peut-être que l'un avait peur de l'autre. Imagine que tu es une espèce qui est beaucoup plus grande que toi.
0: Oui, peut-être.
1: Tu te caches dans ta grotte puis tu veux pas les rencontrer.
0: Donc, on s'est demandé, ont-ils formé des couples, par exemple, tu sais, parce qu'ils sont proches génétiquement. Et ce qu'on sait, bon, on a fait des analyses génétiques des humains qui vivent aujourd'hui dans la région. On n'a pas trouvé de traces d'Homo floresiensis. Donc, on sait que...
1: Il n'y a pas eu de sexualité.
0: Exactement. Ils se sont pas...
1: reproduits.
0: Rencontrés.
1: Voilà.
0: De cette manière.
1: Ben, donc, les hobbits ont existé.
0: Ils ressemblaient
1: un peu à des hobbits. Je sais pas s'ils avaient du poil
0: On n'a pas de traces archéologiques de poils, de pieds poilus. Ouais. Ça, c'est pas clair. En même temps, si c'est des hominidés, c'est comme des gros singes. Donc, ils étaient probablement assez poilus, là.
1: Ouais. Mais on sait pas où était le poil.
0: Non, exact. Ah,
1: c'est ça.
0: Bon, il y a encore du mystère sur
1: le poil des Homo floriensis dont vous nous avez parlé. Hey, c'est la dernière émission de Moteur en herbe de 2025. Merci beaucoup de nous avoir écoutés beaucoup cet automne. On a beaucoup de nouvelles auditrices, on a beaucoup de nouveaux auditeurs. On est très contents que vous soyez là. On vous souhaite un bon temps des fêtes, des beaux cadeaux, peut-être des trains électriques. Et on se retrouve en 2026. On commence le 12 janvier, donc ça va être le 17 Moteur en herbe. À bientôt. Bye bye.
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1: Bonsoir, ici Mélanie Boissonneau. J'anime les matins d'ici à Ottawa-Gatineau et j'avais envie de vous parler de Marc Séguin, peintre, romancier, cinéaste aussi, qui a grandi à Gatineau dans une famille où personne vraiment était artiste. Et dans la région de la capitale, c'est souvent une région de transition, de passage. Ça arrive pas souvent qu'on est né dans la région, surtout à l'époque où Marc Séguin va voir le jour. C'est une région où on débarque et souvent pour le travail. Et si Marc Séguin a passé les 10 premières années de sa vie ici, il va souvent déménager en raison du travail de son père, qui est, bien sûr, fonctionnaire. Je vous rappelle qu'on est quand même dans la capitale. Et il nous explique ce que ça a représenté pour lui.
2: Très tôt, à mon grand désarroi, moi, j'ai appris à vivre des deuils et des déchirements. Parce que c'est souvent le drame d'une enfance, partir au milieu d'une année scolaire. C'est sûr, je voyais des amis qui restaient là. Puis plus on vieillit, plus c'est difficile. Parce que les enfants s'adaptent quand même assez bien à toutes les situations. Mais plus on vieillit, plus on se cristallise, puis plus on devient un os plus fort.
1: Intéressant, cette façon de voir les choses, un os plus fort qui a plus de difficultés à s'adapter aux différents déménagements. Marc Séguin s'est d'abord fait connaître comme peintre. Lui qui est maintenant enseigné dans les écoles, autant pour ses toiles que pour ses romans et à la limite son documentaire ou son film, nous parle de ses débuts.
2: La première expo, mais c'est une première expo qui rameute puis qui rassemble la famille et les amis, t'sais. Fait que c'est plus comme des encouragements, le syndrome où je me dis, tu sais, les 25 premières œuvres sont faciles à placer ou à trouver. Mais la 26e, quand ça devient quelqu'un que vous connaissez pas, c'est là que les vraies choses commencent.
1: Son plus récent projet.

0: projet est un film d'animation produit par l'ONF, l'Office national du film du Canada. Ça s'appelle Piluc. Ça a été scénarisé et illustré, bien sûr, par Marc Séguin. Ça suit le parcours d'une fille qui donne beaucoup, qui donne sans compter. Et pour l'occasion, Marc s'est adjoint les talents de l'autrice, compositrice, interprète Inuk Elisapi-Isik. Le film va être présenté dans quantité de festivals un peu partout à travers le monde. Mais sur une note un peu plus personnelle, Marc Séguin est quand même le papa de 4 enfants. Comment on concilie création et famille? La réponse courte, c'est pas facile.
1: J'aimerais dire que je suis un bon père, mais les circonstances de vie ont fait, entre autres, que j'ai été parti pour beaucoup pour le travail pour 2 des enfants. Mais tu sais, il y a des pans de vie que des deux du milieu que ça me tord le cœur, c'est juste d'en parler parce que j'étais pas là. Mais les enfants ont tous bien viré, puis je suis là, puis je suis à l'écoute, puis je leur parle. La ligne de communication est ouverte.
0: Depuis 25 ans, le Musée d'art contemporain de Montréal, le Musée des beaux-arts de Montréal et le Musée national des beaux-arts du Québec, entre autres, ont acquis des œuvres importantes de Marc Séguin. Et même s'il rayonne un peu partout, il a toujours sa galerie, la galerie Jean-Claude Bergeron, ici dans le Marché Bail à Ottawa.

Salut, je m'appelle Catherine Pogonat. Une chanson qui a marqué ma vie, c'est Mylène Farmer, Sans contrefaçon. Bon, les années 80, c'est la décennie qui m'a vue grandir. J'étais toute petite. Et Mylène Farmer a toujours su jouer avec les codes de la musique synthétique, de l'électro, le son des synthés. Donc, elle a créé un son qui résonne encore beaucoup dans la musique d'aujourd'hui et qui était très, très, très, très moderne à l'époque. Aussi, dans sa façon d'aborder l'androgynie, de brouiller les codes entre le masculin et le féminin, Sans contrefaçon, joue justement là-dessus sur la question d'identité sexuelle. Elle était très avant-gardiste dans sa façon d'aborder cette question-là. C'était vraiment...

Bref, je trouve que c'est un modèle féminin très fort, Mylène Farmer, et sans contrefaçon, résume bien cette qualité que j'adore, moi, chez les artistes, de vouloir changer le monde, une chanson à la fois. Et cette chanson-là a changé mon monde à moi aussi.

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1: C'est une organisation criminelle où règnent en maître les grandes familles, des parrains, désormais bien connus. Ici Maxime Coutier, à Aujourd'hui l'Histoire, les origines de la mafia montréalaise, des Calabrais aux Siciliens, l'évolution de la Cosa Nostra.
2: Alors, suivant votre témoignage, doit-on comprendre que M. Paolo Vieri a remplacé M. Vincent Cotroni comme parrain de la mafia montréalaise? C'est dire que, avant Paolo Vieri, le véritable parrain, c'était Vincent Cotroni. Et que maintenant, il doit être considéré que le véritable parrain, le chef de la mafia italienne montréalaise, est Paolo Vieri.
3: Et qu'il est conseillé par Vincent Cotroni.
1: Témoignage lors de la commission d'enquête sur le crime organisé, la SECO, 26 novembre 1975. Le grand public découvrait alors l'étendue des tentacules de la mafia montréalaise. Drogue, alcool, maison de jeu, prostitution, le crime organisé s'était aussi installé dans les officines du gouvernement. La SECO visait alors à faire le ménage, mais la lutte contre le crime organisé est un éternel recommencement. Le clan Cotroni-Violi sera durement frappé. Les Siciliens vont prendre la relève sous l'égide de Niccolò Rizzuto.
4: Voici donc l'enregistrement de notre rencontre

0: avec Mario Banano, Alfredo Sapone, Bruno Banani et Giuseppe Ruccino. Messieurs, que pensez-vous de votre arrestation et de l'ordre de déportation qui vous menace présentement? Monsieur Banano.
1: Moi, je pense que c'est de la discrimination raciale. Je pense qu'on a quelque chose contre les Italiens. Pourquoi on n'a pas arrêté des Polonais? Pourquoi on n'a pas arrêté des Chinois? Pourquoi on n'a pas arrêté des Hongrois? Pourquoi pas des Grecs? Non, il a fallu qu'on tombe sur des Italiens. Mais qu'est-ce qu'on a contre les Italiens? C'est une véritable campagne de racisme anti-italien. Je ne suis pas d'accord.
2: Mais la déportation, c'est un gros mot, la déportation. Ça me fait rien, moi. On va revenir, on part, on revient. Ça me fait rien, absolument rien, moi.
0: Monsieur Banani.
3: Les raisons de la déportation, c'est peut-être des bonnes raisons pour le code criminel canadien, mais ce n'est pas des bonnes raisons pour le code criminel italien. Moi, c'est un argument que j'ai dit à mon avocat, puis il m'a dit correct avec ça.
0: Monsieur Ruccino.
4: Ben, je ne comprends pas. J'ai payé mon income tax à Québec, à Ottawa, mon tax à Montréal. Je n'ai même plus d'argent pour acheter des mitraillettes.
5: Extrait de l'émission Les Couches Tard, mois de décembre 1966, numéro d'humour, bien sûr, des cyniques sur la mafia montréalaise et sur, oui, les préjugés qui vont stigmatiser cette communauté. Mon invité, lui-même d'origine italienne, Luca Solai, il est historien, doctorant à l'Université de Montréal, expert de l'Italie. Bonjour, Luca.
6: Bonjour.
5: On l'a entendu dans ce numéro de 1966, caricatural, mais est-ce que ce préjugé demeure encore bien présent?
6: Oui, il demeure encore bien présent à cause clairement de la grande diffusion de la mafia historiquement dans les grandes villes nord-américaines, on sait les États-Unis, mais le Canada aussi, particulièrement la ville de Montréal, et aussi parce qu'il y a aussi toute une littérature et la représentation du cinéma aussi qui a clairement aidé à ces préjugés à s'installer de façon présente. Oui. C'est sûr qu'après aussi les grands procès de mafia italienne des années 80-90, ils ont relancer un peu ce stéréotype-là.
5: Oui, stéréotype, bien sûr, mais bon, c'est un phénomène qui est présent, hein, ça c'est une réalité. Pourquoi la mafia italienne a trouvé ici un terreau fertile en Amérique du Nord? Qu'est-ce qui fait qu'elle est plus présente ici en Amérique du Nord et dans le nord-est américain, plus présente qu'ailleurs?
6: Parce que c'était clairement le premier point d'émigration de la communauté italienne pendant la période post-unité de l'Italie. Bon, le sud de l'Italie, clairement, il y avait une situation économique qui n'était pas idéale. Beaucoup une crise agraire qui fait en sorte qu'il y a un grand parti de la population qui choisit l'immigration. Les États-Unis sont les premiers pays dans lesquels les Italiens, surtout dans la côte est de New York, on les sait après Chicago, ils vont mm-hmm. s'installer en masse. Mais c'était pas une immigration comme celle qu'on la connaît aujourd'hui, beaucoup plus réglementée. C'était une immigration de masse, une immigration qui avait des raisons économiques. Et donc, il y avait une certaine tendance à la ghettisation des Italiens qui arrivaient sur place. Donc, clairement, cette ghettisation-là donnait lieu à des situations dans lesquelles la vie quotidienne était assez difficile, dans lesquels il pouvait se reproduire certains phénomènes criminels comme celui de la mafia qui était déjà présent en Sicile.
5: Oui.
6: Et de plus, il faut dire que les mafieux qui s'installent ici ne sont pas clairement les grands boss qui vivaient une situation assez bonne en Italie, clairement avec la richesse qui provenait de leur activité criminelle, mais sont surtout les exécutants matériels des délits de la mafia. Ou parce que la situation économique n'était pas idéale, ou parce qu'ils étaient pourchassés par la police, ils essayaient de trouver une nouvelle vie ailleurs, mm-hmm. et ici trouver un terrain fertile pour reproduire cette contexte de cette misère, pour reproduire cette clairement organisation criminelle.
5: Oui. Donc une diaspora italienne importante dans certaines villes, New York, Chicago, chez nous, Montréal, Toronto et autres. Donc ils ont été capables de reconstituer une structure similaire à celle de l'Italie. Alors parlons des premières organisations criminelles italiennes à Montréal. Début des années 1900, la Main Noire. Qu'est-ce que c'est que la Main Noire?
6: Le Menuel, c'est un phénomène assez particulier parce qu'on n'appelle pas une organisation comme celui de la mafia aussi structurée. C'est une organisation criminelle qui faisait clairement le notoire de la pègre montréalais, mais qui avait la particularité qui organisait des extorsions. Normalement, c'était celle l'activité la plus commune, ou membre même de la communauté italienne. Donc,
5: on visait les membres de la communauté italienne.
6: Oui, on visait pas normalement à l'extérieur de la communauté. Donc, à Montréal, on commence à sentir parler de ça, surtout dans les quotidiens, parce qu'il y avait certains clairement homicides.

0: à l'intérieur de la communauté qui était signé avec à la fin normalement il y avait cette s'il y avait des homicides normalement avant il y avait eu des menaces à travers des lettres qui venaient envoyer et qui étaient signées avec cette main noire à la fin qui était comme un signe d'avertissement mais il n'était pas des membres d'une organisation comme mafieuse structurée. Et des fois, il s'en prenait même en Amérique du Nord ou membre de la mafia même. Il menaçait, il arrivait à menacer les membres de la mafia. Oui.
1: Oui. Donc, une organisation plutôt locale à ce moment-là.
0: Locale, mais qui existait dans plusieurs villes. C'était une organisation locale, mais qui existait dans plusieurs villes, mais il avait normalement des cellules opératives très petites. Où il avait un chef, certaines, des fois, même seulement des individus qui se livraient à cette organisation criminelle de la main noire parce que c'était une façon facile d'essayer de ramasser de l'argent. Ou dépenses clairement de la communauté, des membres de la communauté. Quand un membre de la communauté avait un peu plus de succès économique, normalement, ben c'est ça qu'on s'en prenait. À ce point-là, on s'en prenait à lui pour essayer de clairement avoir des retours économiques importants dans cette organisation-là.
1: Donc, des petits caïds, hein, puis de l'extorsion. Ben, on dit petits caïds, mais il y a eu des crimes importants quand même. Alors là, on est vraiment au début du 20e siècle. Qu'est-ce qui fait que la mafia italienne s'impose tranquillement à Montréal à partir des années 40?
0: Et il a une première phase qui est connue dans laquelle on a déjà un parrain à partir de la fin des années 10, début des années 20, qui était un Calabrais installé à Montréal qui s'appelait Tony Frank, contrôlait toutes les activités, on peut dire, traditionnelles de la mafia. Il y avait les jeux d'hasard, clairement, il y avait la prostitution. Et il devient connu à la fin des années 20, surtout par un fait de chronique assez important, quand ils ont sauté une camionnette dans les tunnels Ontario de la banque de Hochelaga. Ils ont fait une prise d'argent incroyable pour l'époque, $150,000. Ah oui, mais ils ont tué clairement un des policiers, un des gardes qui était dans la camionnette. Il y a eu ce grand procès, qui s'est conclu pour la condamnation à mort de cette membre de la mafia, Tony Frank. Et donc, c'est la première fois qu'on a un ressort assez spectaculaire. Les choses se calment un peu dans l'entre-deux-guerres, mais à partir des années 40, la mafia montréalaise commence à prendre les dessous, surtout la famille Cotroni. Mais là aussi, on était dans une période assez, on peut dire, de criminalité organisé, mais avec, comme on a dit, des activités toujours traditionnelles, comme celles qu'on vient de décrire.
1: Oui. Activités locales, c'est-à-dire le jeu, l'alcool, la prostitution, etc.
0: Les changements arrivent au début des années 50, quand il y a la famille Bonanno de New York qui voit en Montréal un territoire propice à l'expansion de leur réseau de pouvoir. Et donc, ils vont envoyer un émissaire de la famille, Carmine Galante, qui va à Montréal, qui rencontre les chefs de la criminalité de la mafia locale, qui étaient notamment beaucoup de Calabrais et quelques Siciliens. Et il est particulièrement impressionné par Vic Cotroni, qui était un des exposants, un des majeurs exposants de la criminalité organisée locale.
1: Donc c'est New York, hein, c'est cette fameuse famille Bonanno qui décide d'étendre son territoire, comme elle peut pas le faire à New York, il y a Montréal qui est juste à côté, qui est une porte d'entrée, qui est un port important aussi, et qui décide donc d'installer son pouvoir, d'où les liens très étroits. Il y aura toujours des liens très étroits entre la mafia montréalaise et la mafia Bonanno à New York. À ce sujet, on va écouter justement l'émission Justice à notre télé, 1er novembre 1968, il y en a des questions.
2: Oui, ces liens sont établis avec New York. La bande de Bonanno, Galante, qui est l'underboss.
3: Alors, quelle est l'emprise du crime organisé ou quelle est l'importance du crime organisé dans la région de Montréal et dans la province de Québec en général?
2: Ils ont le contrôle du jeu, ils ont le contrôle de la prostitution, ils ont le contrôle du shylocking, ça implique beaucoup de personnes et beaucoup de millions de dollars.
1: Et une de ces figures marquantes, ben on l'a dit, de la mafia montréalaise, hein, c'est Vic Cotroni qui sera le parrain à partir des années 50 et qui va le rester pendant plusieurs décennies. Comment il arrive à s'imposer?
0: Il arrive à s'imposer parce que, comme on a dit, la famille Bonanno essaie d'étendre son réseau à Montréal. Galante, quand installé, prend le pouvoir. Cotroni, il accepte.

0: Bien, c'est l'arrivée de la famille Bonanno, une famille prestigieuse de la mafia. On se souvient, il était une des cinq familles
1: Oui,
0: qui
1: de
0: dominait
1: New York.
0: la scène new-yorkaise. Galante voit de Bonanno et Cotroni, il le voit comme un personnage assez fiable. Et quand Galante il sort de la scène parce qu'il a des problèmes avec la justice, à ce point-là, ben, la famille Bonanno décide de promouvoir Vico Troni au rang clairement des chefs de la mafia montréalaise. Il reste toujours la famille de référence, la famille Bonanno, grandement, surtout quand la famille Cotroni est en place. Un peu moins avec la famille Rizzuto, mais avec la famille Cotroni est vraiment la famille de référence. Quand il y a des disputes à l'intérieur de la mafia montréalaise, normalement, il y a l'arbitrage qui est fait par la famille Bonanno pour essayer de
1: à New
0: régler,
1: York. Ah ouais.
0: oui, de régler les choses. Donc, c'est vraiment la famille, qui, on peut dire, qui contrôle la mafia montréalaise pendant cette période-là.
1: Oui. Et c'est une période importante, hein, de la mafia montréalaise. À quel genre d'activités criminelles ils vont se livrer? Bon, il y a les activités traditionnelles, on le disait, la prostitution, le jeu, etc. Qu'est-ce qui va changer à partir des années 60, par exemple?
0: À partir des années 60, qui c'est clairement, on peut dire, on va attendre un niveau encore plus élevé. Mm-hmm. Parce que on commence à organiser clairement le trafic international d'héroïne pendant cette période-là, de drogue, et qui partait de la Sicile, passait par la France, par le port de Marseille, et arrivait par la distribution massive en Amérique du Nord, à travers les ports de Montréal.
1: Ah oui. Donc c'est pas uniquement le marché montréalais, c'était Montréal comme porte d'entrée pour l'Amérique du Nord, pour la côte Est.
0: Ils deviennent le centre de distribution dans lequel après toute la distribution de la drogue, clairement, le reste de l'Amérique du Nord commence. La famille Cotroni donc a du rôle. Elle a le rôle de gérer clairement la vente de la drogue à Montréal et au Québec en général,
1: oui,
0: mais aussi de s'assurer que le trafic passe correctement pour atteindre les autres grandes villes de l'Amérique du Nord.
1: Oui. Viola, la fameuse French Connection.
0: Hein? Exactement.
1: Donc, les criminels marseillais, corses et autres, et via également l'Italie. Donc, on passe là à un niveau supérieur, là, si je comprends bien. Hein? C'est-à-dire que là, on n'est plus tellement dans oui, il y a les activités locales, mais on est dans le commerce international.
0: Le commerce international, et clairement, pendant cette période-là, ça commence aussi à mettre à côté toutes les activités, on peut dire légal, non?
1: Oui, parce que
0: la mafia, clairement, a aussi des compagnies avec des camouflés, clairement, qui ont des activités tout en effet légales pour pouvoir encore plus pénétrer dans les tissus économiques de la Provence.
1: Oui, tout à fait. Il faut blanchir l'argent également. En général, la mafia préfère agir discrètement. Or, justement, en 1972, le gouvernement de Robert Bourassa mène une grande offensive contre le crime organisé. Il va mettre sur pied cette fameuse commission d'enquête sur le crime, la SECO. Alors, qu'est-ce qui pousse le gouvernement à agir? Est-ce que c'est parce qu'on s'aperçoit effectivement que la criminalité maintenant atteint le gouvernement ou des entreprises légales?
0: Oui, aussi parce qu'il y avait beaucoup de communication avec clairement les services secrets américains, l'FBI,
1: ouais,
0: qui s'intéressait. Donc, bon, on savait que Montréal, c'était un centre important parce qu'il y avait la connexion entre la famille Cotroni et la famille Bonanno. Donc, on commence à mettre l'attention de plus en plus sur ce phénomène-là. Et à ce point-là, clairement, le gouvernement décide d'intervenir. Mais c'est plutôt c'est le moment dans lequel on va dévoiler la réalité, ouais, de la mafia au niveau médiatique.
1: Ouais, tout
0: qui
1: à
0: n'était
1: fait
0: pas le cas avant.
1: Ben non, parce que c'était bon, oui, c'était connu, mais relativement obscur. On savait pas trop comment ça fonctionnait. Et effectivement, ben, ça va changer avec la SECO. On va découvrir, entre autres, ben, le fonctionnement, la fameuse loi du silence, hein, de la mafia italienne. Alors, deux extraits ici qui l'illustrent bien. L'un concernant la tentative de meurtre à l'endroit du journaliste Jean-Pierre Charbonneau, qui était qui écrivait sur la mafia dans le journal Le Devoir. Et puis l'autre au sujet d'un criminel italien qui, lui, disait complètement ignorer ce que ça voulait dire, même le mot mafia.
2: Vous ne connaissiez pas non plus Charbonneau?
3: Non.
2: Pourquoi aller tirer Charbonneau si vous ne connaissiez pas?
3: C'est une folerie, c'est tout.
2: Bon, écoutez, là, vous ne connaissez pas?
3: Non.
2: Puis vous allez tirer Charbonneau?
3: C'est ça.
2: C'est pas une folie, ça. Il y a quelqu'un qui vous avait parlé d'aller tirer Charbonneau?
3: Non.
2: Personne ne vous a parlé d'aller tirer Charbonneau?
3: Non.
4: Vous ne connaissez pas ce que veut dire mafia?
5: Lei non sa che cosa significa mafia?
3: Non.
5: Non.
4: Vous n'avez aucune idée de ce que je peux vouloir dire mafia?
5: Lei non ha nessuna idea di che cosa vuol dire mafia.
3: No.
4: Lorsque vous nous avez dit tout à l'heure...

0: faire pour vous. Quoi, vous avez été désigné par la loi anti-mafia, vous nous avez répondu oui.
1: Moi, je ne sais pas ce que signifie anti-mafia. On m'a donné 3 ans.
0: On m'a donné 3 ans, pourquoi?
1: Perché lei è stato in prigione durante 3 anni?
2: Il mio soggiorno, si, in Sicilia si dice il mio soggiorno obbligato.
1: En Sicile, on dit pour un séjour obligatoire. Un séjour.
0: Séjour obligatoire, en prison pour 3 ans.
3: On s'est fait sourire, effectivement, parce que, bon, c'est presque caricatural, ce refus de répondre, hein. Mais il reste qu'on va apprendre plein de choses sur le fonctionnement de la mafia et que la SECO, au final, va quand même faire mal au clan Cotroni, hein.
4: Absolument. Et c'est à ce moment-là qu'on a au début des années 70, qui Vic Cotroni va promouvoir son lieutenant Paolo Violi comme numéro 2 de la mafia. Donc on a un coparrainage, si on peut dire, si on peut dire ça. Et c'est à ce moment-là qui commence toutes les tensions avec le clan clairement de Rizzuto qui a pris les dessous après. Les tensions principales, ce n'était pas nécessairement avec Vic Cotroni lui-même, mais c'était vraiment des tensions entre la famille Rizzuto et Paolo Violi. La famille Rizzuto voulait prendre plus de pouvoir, il voulait élargir son zone de contrôle à l'intérieur de Montréal, et donc il voulait remettre en question les équilibres à l'intérieur de la mafia montréalaise. Et Paolo Violi n'est pas d'accord. Il y a Rizzuto au début, il est envoyé ailleurs pendant un couple d'années. Après, la famille Bonanno essaie de résoudre la situation de façon pacifique, mais à la fin, on sait que la guerre entre les deux familles éclate.
3: Oui.
4: Il va se terminer avec l'assassinat de Paolo Violi.
3: Mm-hmm.
4: Et donc, c'est à ce moment-là que la famille Rizzuto prend le pouvoir et il va les garder jusqu'à aujourd'hui.
3: Ouais, tout à fait. Il y a eu un changement de garde à ce moment-là. Oui. Même si le clan Rizzuto sera, bon, peut-être pas complètement décimé, mais il y a bon nombre de membres de la famille Rizzuto, dont le parrain Nicolo qui sera assassiné, le fils également. Ce qui laisse, bon, la mafia italienne un peu désorganisée. Il y a plusieurs clans rivaux, mais cela dit, Montréal demeure quand même à ce jour, hein, une plaque tournante du trafic de la drogue. Ben, c'est vrai aujourd'hui, c'était vrai en 1975. À ce sujet, on écoute le journaliste, justement, Jean-Pierre Charbonneau, à notre radio.
5: C'est-à-dire la PEG montréalaise est aussi, toute proportion gardée avec les grandes villes américaines, est aussi importante, est aussi active à Montréal que partout ailleurs. La différence, c'est que au niveau de la drogue, puis de certains autres racket, mais particulièrement le trafic international de la drogue, Montréal, à cause de sa situation géographique, de sa situation linguistique, est une plaque tournante. C'est Montréal qui a été en grande partie, et pendant longtemps, le principal port d'entrée de l'héroïne en particulier vers toute l'Amérique du Nord.
6: Vous avez dit pour deux raisons. Géographique d'abord, c'est à cause du fleuve, les bateaux?
5: C'est-à-dire à cause du fleuve, à cause de la proximité avec les Américains, à cause aussi d'une politique douanière qui est moins rigoureuse qu'aux États-Unis. Ici, on voit, il y a une personne sur 40 à Dorval, alors qu'aux États-Unis, on est probablement beaucoup plus strict.
3: Donc, au fond, ce qu'on retient, c'est que d'un point de vue historique, géographique, politique ou sociologique, même Montréal avait un peu tout, hein, pour devenir un point chaud de la mafia italienne en Amérique du Nord.
4: Absolument. C'était le premier centre dans lequel la mafia s'affirme. Après, il va s'étendre à l'Ontario, comme on le sait. C'était le centre, dans la première vague d'immigration, le centre métropolitain probablement le plus important parce que toute l'immigration qui arrivait au Québec était dans la ville de Montréal. Mmh. Tandis qu'en Ontario, il y avait plus d'immigrants italiens, mais étaient un peu plus partagés, un peu plus étendus dans la province. Les liens avec une famille comme celle de Bonanno qui était clairement grandement influente, comme on a dit aussi la situation linguistique parce que bon, clairement le trafic passait par la France, donc par Marseille, donc on avait clairement l'avantage de la langue française. Donc toute une série de situations qui ont fait en sorte que clairement le port de Montréal devient comme on dit, la plaque tournante, vraiment, pendant les années-là, la French Connection, très connue en Europe, un peu moins ici.
3: Oui, un peu moins ici, mais effectivement, ça a été extrêmement important dans les années 70. On en est où aujourd'hui avec la mafia italienne?
4: Dans les derniers, on dirait, dans les dernières nouvelles qu'on avait, il semble que la famille Rizzuto ait repris, dans les nouvelles, ait repris les contrôles de la mafia en ville. Donc, le jeu semble être un peu se calmer au niveau de la guerre à l'intérieur
3: Oui, bien sûr, il y a une guerre importante.
4: Importante, hein. Oui, à l'intérieur clairement de la famille. Mais il y a encore, on le voit souvent, certaines exécutions de mafias, pas nécessairement italiennes, mais comme clairement là, ça c'est beaucoup plus, c'est pas une mafia seulement italienne, clairement à Montréal, on le sait, c'était une mafia qui était italienne, mais qui s'appuyait aussi sur la criminalité qui provenait des autres pays, et ils avaient des connexions avec les franco-canadiennes, avec des connexions avec la mafia juive, avec des connexions avec la mafia irlandaise, donc oui, clairement, oui. La diaspora fait en sorte que la structure de la mafia soit un peu moins fermé, mais ouvert aussi à clairement à la contiguïté avec d'autres types de criminalité.
3: Ouais. En tout cas, la criminalité, ça, il y en a toujours, et la mafia, on l'a vu encore récemment dans l'actualité, hein, est toujours très active, peut-être moins spectaculaire justement, mais notamment le blanchiment d'argent qui est très très très présent, non seulement à Montréal, mais au Canada dans son entier. Mon invité, je le rappelle, Luca Solaj, il est historien, doctorant à l'Université de Montréal, expert de l'Italie, lui-même d'origine italienne. Merci beaucoup, Luca.
4: Merci.
3: Merci, à une prochaine.
4: À la prochaine.
3: Ici Maxime Coutier, merci à toute l'équipe d'Aujourd'hui l'Histoire, à la recherche Sabrina Desnoyers, Annie Richer, recherche d'archives Mario Bolduc, Sophie Hélène Gibson, site internet c'est Ronald George, à la mise en onde Steve Saint-Pierre. Aujourd'hui l'histoire est une émission de Mathieu Beauchamp. Là-dessus, je vous souhaite une excellente soirée. À une prochaine. Au revoir.
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12: Guerre au Moyen-Orient, Israël met en garde Washington contre un plan iranien visant à assassiner Donald Trump. Au pays, près de 800 feux de forêt font rage.
13: Au cours des 10 derniers jours, on a observé une augmentation très importante des superficies brûlées.
12: Et victoire de la France à la Coupe du monde de soccer.
14: Là, c'est le soulagement, vraiment.
12: Les Bleus passent en demi-finale. Bonjour, ici Marie-Michèle Bordua. Bienvenue à ce Radio-Journal. L'Iran chercherait à assassiner Donald Trump. C'est ce que croient les services de renseignement israéliens qui auraient prévenu le président américain de cette menace. Ces informations font surface au moment où les États-Unis et l'Iran ont repris les hostilités. Alexandre Lepoutre est avec nous pour faire le point. Alexandre, ce complot contre Donald Trump est rapporté ce matin par des médias américains.
15: Voilà CNN et le Wall Street Journal qui affirment qu'Israël a mis en garde les États-Unis contre un projet d'assassinat qui viserait Donald Trump. Alors, il y a très peu de détails dans ces médias-là. Quelle est cette menace, comment l'Iran compte s'y prendre? En tout cas, la menace serait prise au sérieux par les États-Unis, même si quand même certains responsables américains cités par CNN relativisent et pensent que c'est surtout une stratégie d'Israël pour convaincre les États-Unis d'attaquer l'Iran. La Maison-Blanche, elle, n'a pas démenti cette menace et elle renvoie à cette déclaration de M. Trump plus tôt cette semaine.
16: I'm number one on the kill list for Iran. There was another list came out yesterday and I like being number one on TikTok better. But I'm number one on the list for killing.
15: Je suis la cible numéro un de l'Iran. Une nouvelle liste est sortie hier, donc mercredi. Je préfère être numéro un sur TikTok, mais je suis bel et bien numéro un pour être tué. La preuve donc que M. Trump semble être au courant de cette menace.
12: Et par ailleurs, Alexandre, en Iran, il y a l'ancien guide suprême, Ali Khamenei, qui a été inhumé.
15: Oui, après 6 jours de funérailles à travers le pays, inhumé ces dernières heures donc dans sa ville natale. Il a été tué fin février dans une frappe aérienne menée par les États-Unis et Israël. Quelqu'un quand même brillé par son absence à ses funérailles, c'est le fils et le successeur d'Ali Khamenei, Mojtaba Khamenei, absent sans doute pour des raisons de sécurité. Avec la reprise des hostilités entre l'Iran et les États-Unis, de multiples frappes des deux côtés ces derniers jours, en fait.
12: Merci Alexandre.
15: Je vous en prie.
12: Mark Carney jette les bases d'un rapprochement économique avec l'Arabie Saoudite. En visite à Riyad, le premier ministre a signé un protocole d'entente avec le pays du Golfe dans le but de renforcer la collaboration dans certains secteurs de l'économie. Mark Carney a cependant déclaré que ce rapprochement ne signifie pas pour autant un appui au bilan de l'Arabie Saoudite en matière de droits de la personne. L'ex-diplomate canadien Ferry de Kerckhove estime que le premier ministre se distingue de son prédécesseur Justin Trudeau dans sa manière d'aborder la politique étrangère.
17: M. Carney a une vision totalement différente. Il n'est pas hostile, évidemment, au respect des droits de la personne, mais il n'en fait plus sa priorité absolue. Alors, à cela s'ajoute, évidemment, cette volonté de M. Carney de diversifier ses relations commerciales, étant donné les relations difficiles et pénibles avec les États-Unis. Et on l'a vu sillonner la planète de façon absolument ahurissante, mais tout ça dans le but de créer de nouvelles relations économiques et commerciales.
12: Mark Carney a annoncé la signature de 13 accords commerciaux entre des entreprises canadiennes et saoudiennes. Près de 800 feux de forêt sont actifs au pays. Même si la superficie brûlée est moins importante qu'à pareille date l'an dernier, les responsables de la lutte contre les incendies lancent un appel à la prudence avec un été plus chaud que la normale. Francis Plourde fait le point.
18: Sur 796 feux actifs au pays en date du 9 juillet, 60 sont non maîtrisés. C'est loin de l'année record de 2023, mais la situation s'accélère rapidement, comme l'explique Yann Boulanger, chercheur en écologie forestière à Ressources naturelles Canada.
13: Effectivement, au cours des 10 derniers jours, on a observé une augmentation très importante des superficies brûlées, notamment en raison des feux qui sont en activité au Québec. Et dans le nord du Manitoba, le nord de la Saskatchewan, au territoire du nord-ouest aussi.
18: Les prévisions annoncent des températures au-dessus des normales pour presque tout l'été. Une nouvelle réalité, rappelle le secrétaire parlementaire Corey Hogan.
19: It's certainly affecting forest fires, there's no question.
18: Les changements climatiques affectent la situation, dit-il. Il fait plus chaud et plus sec et les feux gagnent en intensité. Malgré l'abaissement des engagements en matière de lutte contre les changements climatiques au Canada, Corey Hogan réitère la volonté du gouvernement de s'y attaquer. Des interdictions de feu sont actuellement en vigueur à Terre-Neuve et Labrador, ainsi qu'au Québec, au nord du fleuve Saint-Laurent. Transport Canada rappelle qu'il est illégal de faire voler un drone à moins de 9 km d'un incendie et demande d'éviter les zones de feu pour ne pas paralyser les équipes sur place. Ici Francis Plourde, Radio-Canada, Vancouver.
12: Radio-Canada a confirmé la production d'un débat des chefs à Québec lors de la prochaine campagne électorale provinciale. L'émission spéciale « 5 chefs, une élection » sera diffusée de la capitale nationale plutôt que de Montréal le 9 septembre. Son traditionnel débat des chefs se tiendra cependant comme prévu à Montréal le 23 septembre. Les 5 principaux partis s'étaient tous déclarés en faveur de la tenue d'un grand rendez-vous médiatique à Québec. Le Parti conservateur estime que la décision de Radio-Canada constitue un pas dans la bonne direction, tout en réclamant un véritable débat à Québec en 2030. Des camionneurs doutent de l'efficacité des mesures annoncées hier par le gouvernement du Québec pour combattre le problème des chauffeurs au rabais. Les chauffeurs de poids lourds ontariens qui veulent s'établir au Québec ne pourront plus obtenir un transfert automatique de leur permis sans démontrer leurs compétences de conduite. Un resserrement des règles qui est nécessaire, mais insuffisant selon certains.
20: Les camionneurs de l'Ontario qui ont moins de 2 ans d'expérience et qui souhaitent obtenir un permis québécois pour conduire des poids lourds doivent maintenant passer des examens pratiques. Ceux qui échoueront 2 fois devront suivre la formation obligatoire. Il s'agit d'une mesure temporaire, comme l'explique le ministre des Transports, Benoît Charrette.
21: Et elle est en droite ligne à la suite d'un rapport du vérificateur général de l'Ontario qui était malheureusement très dévastateur, là. Autant sur la formation des conducteurs de camions lourds en Ontario, mais également de certains stratagèmes.
20: C'est insuffisant, selon ces camionneurs.
1: Parce qu'ils peuvent aller s'installer au Nouveau-Brunswick, ben ça s'installer n'importe où.
2: Il faut couper la tête du serpent. Ben ça va prendre des mesures du gouvernement plus que provinciales.
20: Le PDG de l'Association du camionnage du Québec, Marc Adieu, estime que c'est un pas dans la bonne direction, mais il faut faire plus de contrôles routiers, selon lui.
22: Pour intercepter tous ceux qui sont évidemment des tricheurs et ceux aussi qui circulent avec des équipements non entretenus, non conformes et évidemment sont susceptibles de causer des accidents.
20: Le président de la Fraternité des constables du contrôle routier du Québec, Jean-Claude Daigneault, est sceptique.
23: Mais c'est une goutte d'eau dans l'océan. Ça reste que c'est un phénomène nord-américain.
20: Par ailleurs, Québec met en place une table de travail pour se pencher sur le cas des chauffeurs étrangers temporaires. Ici, Diana Gonzalez, Radio-Canada, Montréal.
24: Au soccer, les supporters de la France célèbrent la victoire de leur équipe à la Coupe du Monde qui s'est imposée.

0: Johnson les jours de match. Il a donc pleinement profité de l'effervescence autour de la Coupe du Monde de soccer.
1: Record-breaking sales. St. Patrick's Day, March 17th, is our busiest day of the year. And during the World Cup, we've had sales equivalent to that multiple times.
0: Dans ce pub irlandais, le jour de la Saint-Patrick est d'habitude le meilleur de l'année en termes de ventes, mais celles-ci ont atteint des niveaux équivalents à plusieurs reprises, notamment les jours de match à BC Place. Dans ces restaurants plus loin du centre-ville, la hausse des ventes n'est pas aussi impressionnante, mais l'effet Coupe du Monde s'est tout de même fait sentir, assure-t-il.
2: Exactement, il y avait d'autres quartiers qui ont été bénéficiaires.
0: Pour la conseillère municipale ABC, Lisa Dominato, c'est toute la ville qui a profité de la Coupe du Monde.
2: Ils ont monté les télés. Ils avaient des fêtes pour regarder les matchs et on a vu ça à travers la ville.
0: Il faudra attendre plusieurs semaines, voire même la fin de l'été pour tirer un bilan économique définitif. Selon Destination Vancouver, le taux d'occupation des hôtels pour la première partie du mois de juin 2026 est inférieur au taux de 2025. Mais l'organisme anticipe que la visibilité apportée à la ville par l'événement fera augmenter le nombre de visiteurs sur le long terme. Ici Corentin Mitemagnan, Radio-Canada, Vancouver.
3: Enfin, au tennis, c'est un tableau masculin relevé qui s'annonce à l'Omnium Banque Nationale qui sera présenté du 1er au 13 août au stade IGA à Montréal. Presque tous les meilleurs joueurs du circuit seront présents. La première raquette mondiale, l'Italien Yannick Sinner, et la quatrième raquette, le Québécois Félix Auger-Aliassime, seront les têtes d'affiche du tournoi. Félix Auger-Aliassime tentera d'ailleurs de devenir le premier Canadien à remporter le volet masculin de l'Omnium Banque Nationale. Voilà, c'était le Radio Journal. Merci d'avoir été à l'écoute. Bon début de journée.

0: Bon réveil et bon début de journée aux plus matinaux. Ici Cassandre Forcier-Martin derrière le micro en ce vendredi 10 juillet. Si les souliers de Félix Leclerc ont beaucoup voyagé, visiblement, des commerçants de Shawinigan aimeraient que les souliers des clients voyagent plus. En fait, depuis la piétonisation de la 5e rue de la Pointe, certains absorbent une baisse de 20 % de leur chiffre d'affaires. Bonne ou mauvaise idée d'essayer justement de changer les choses, d'ajouter une programmation, de fermer une partie de la rue pour offrir une diversité urbaine et une offre urbaine différente pour cet été? Je vous pose la question, chers auditeurs. Visiblement, à Shawinigan, le regroupement des gens d'affaires observe plutôt des effets et des retombées positives, mais à l'inverse, on entend un discours un peu plus préoccupant de la part de certains commerçants qui ne trouvent pas leur compte dans tout ça. Alors, on en parlera tout au long de cette émission. Notamment, on va se rendre à Shawinigan pour prendre le pouls de la situation avec un commerçant. Il en sera également question dans la zone débat, ou du moins dans la chronique de Catherine Gaudreau, un peu plus tard aussi à l'émission. Et toute une affaire à Saint-Tite, alors qu'on a appris que les citoyens n'ont plus accès à l'eau potable depuis mercredi. Une citerne d'eau même potable a été installée au centre de la municipalité pour permettre de s'approvisionner. Les conséquences se font sentir autant chez les résidents que dans les commerces. Sébastien, d'ailleurs, aura tous les détails pour nous au courant des bulletins d'information. Alors, c'est vendredi, on est ensemble. Pour certains également, c'est le coup d'envoi des vacances aujourd'hui. D'ailleurs, une magnifique période, du beau temps mur à mur qui se dessine à l'horizon pour la fin de semaine. On est ensemble jusqu'à 9h. À toujours le matin. Et ce magnifique vendredi matin commence avec cette belle équipe autour de moi, bien évidemment. Bonjour Patrick.
1: Bonjour Cassandre.
0: Bon vendredi Amélie.
2: À toi aussi.
0: Vendredi pour Amélie, mais également avec des yeux qui pétillent, signe des vacances. Et salut Sébastien.
1: Salut.
0: Salut, salut. Donc, avez-vous cette frénésie pour les vacances, toi, Amélie, assurément?
2: Ben oui, c'est certain, mais on dirait que je le vois comme pas venir. Là, je vais me faire la surprise probablement demain matin ou lundi. Là, je vais me dire, ah, c'est vrai, tu travailles pas, tu peux dormir.
0: Oui.
2: Oui.
0: Tu vas pouvoir... tu as couché beaucoup plus tard dimanche soir.
2: Oui, aussi, c'est plutôt rare là qu'on a le loisir de faire ça. Donc, peut-être qu'une petite soirée à la plage qui s'éternise, s'il fait beau. Là.
0: Une soirée à la plage,
1: oui.
0: Pourquoi pas? Quelle plage, tu cibles?
2: Ben, l'île Saint-Quentin, là, moi, j'aime bien. C'est très joli là-bas. Là. En plus, il y a la nouvelle piscine, il y a aussi le kiosque là, du grill qui est arrivé. Moi, c'est mon petit plaisir coupable d'aller manger là-bas. Oui.

0: J'adore.
1: Bon, donc si vous voulez croiser Amélie, on se rend à Lille-Saint-Quentin.
0: Oui, probablement que dans mes deux semaines, je vais y passer un bon petit moment.
1: C'est bon, c'est noté. Vous autres, les messieurs autour de la table, là, je sais que vous, on travaille encore. Là,
2: oui, encore. Oui,
1: là, rassurez-moi. Là,
2: encore un petit bout.
1: Oui, c'est ça. C'est pas encore l'heure des vacances pour vous.
2: Encore mais... pour les deux prochaines semaines. En fait, le temps qu'Amélie est en vacances, moi, je vais travailler.
1: Oui, c'est cela.
2: Ouais, bon, voilà.
0: Et je prends une petite vacance en fin de semaine. Juste pour pas qu'on se revoie.
2: Exactement.
1: C'est comme le jeu du chat et la souris, là, on dirait. Ouais. Mais non. Mais là, c'est une belle fin de semaine, moi. Je vous le dis, ce matin, je me suis réveillée, je me dis, oh, c'est vendredi. Je sais pas, il y a comme une, je sais pas si c'est l'effet du beau temps aussi ou de, tout simplement, la période estivale. Est-ce que vous le ressentez aussi?
2: Absolument. Moi, je pars camper toute la fin de semaine. Donc,
1: j'ai refait
2: au parc de la Mauricie et j'ai déjà tout ressorti ma boîte, fait un peu le tri, là, des choses que j'ai utilisées l'an dernier, une nouvelle tente et tout. Donc, je suis pratiquement prêt. Il me reste quelques petits achats à faire et par la suite, le départ pour le parc.
1: Donc, en famille, direction oui. Camping, pas de canot camping?
2: Pas canot camping, mais on pense aller faire du canot samedi.
1: Oui.
2: Et on est un peu, en fait, en phase test parce que pendant les vacances, on part faire du camping, mais un peu plus longtemps là, dans Charlevoix. Donc, ça fait partie... c'est un peu comme une fin de semaine de pratique.
1: Bien, tu vas avoir une magnifique température pour faire le test parce que ça, du camping sous la pluie, parfois, c'est un peu plus long, ça devient plus compliqué. Mais là, c'est pas du tout le cas, c'est que du soleil. À partir, en fait, même avant midi, là, aujourd'hui, le ciel va être complètement dégagé, là, donc les nuages vont nous quitter. Toi, dis-moi, Sébastien, as-tu des plans particuliers pour ta fin de semaine ou pour célébrer l'été?
3: Ben, je vais toujours aller dehors. On va tenter d'aller dehors. Les enfants qui adorent justement profiter du soleil, alors on va essayer de faire ça.
1: Avez-vous l'habitude de vous rendre au Festival d'été de Québec? Je sais que chez nous, on parle souvent de nos festivals. Hein. On connaît le Festivois, on a qui en fête. Bon, on a également un été signé à Chaoui. On a plein d'options sur notre territoire, mais le fameux FEC, le Festival d'été de Québec, est toujours particulièrement populaire. Mm-hmm. Là, hier, c'était le coup d'envoi avec Limp Bizkit. Vous, est-ce que ça fait partie de vos habitudes?
3: Ça l'a déjà été dans les dernières années.
1: Avant les enfants.
3: Avant les enfants, mais aussi quand j'habitais à Québec, c'était très, très facile. Là. Puis, y a rien comme vivre le Festival d'été de Québec quand t'habites à Québec. Quand tu vois la masse de touristes, de gens qui viennent de l'extérieur justement pour ces spectacles-là, puis toi t'as juste à prendre l'autobus pour t'en retourner chez toi, il y a quelque chose d'assez particulier là-dedans parce que je l'ai vécu aussi comme étant de l'extérieur avant justement d'habiter à Québec. Je faisais des allers-retours justement Trois-Rivières-Québec les mêmes soirs dans une autre vie pour justement aller voir les spectacles. Puis après ça,
1: oui, je ne sais combien de vies moi.
3: Ma troisième.
1: Ah, ok, parfait.
3: Alors, j'avais vécu avant comme étant quelqu'un de l'extérieur. Je l'ai vécu ensuite comme étant quelqu'un qui habitait à Québec. Et puis, là, on n'y va plus depuis qu'on est revenu à Trois-Rivières. Mais quand même, oui, c'est quelque chose qui a marqué disons, les 10 dernières années. Là, j'y ai été probablement 6 ou 7 fois.
1: Ouais, c'est toujours des images saisissantes, je trouve. Là, la marée humaine sur les plaines, devant les scènes. Les écrans également qui projettent le nombre de piétons également qui prennent d'assaut hein, les vieux quartiers, Grande Allée, qui s'anime de tous ces feux le temps du Festival d'été de Québec.
0: C'est vraiment comme une expérience en soi.
1: C'est vrai,
0: moi
1: toi,
0: aussi, c'était un peu ça. Ben, moi, je viens de Québec.
1: Exact.
0: Et puis, mon adolescence, oui, j'en ai beaucoup profité. Mais là, on dirait qu'il y a juste, il y a trop de gens.
1: C'est
0: moi,
1: ça.
0: À un moment donné,
1: je finis par
0: me sentir presque claustrophobe là-dedans. Puis je me dis, bon, je vais les regarder après ça sur TikTok, sur Instagram. Là, je vais voir ce qui passe.
2: Mais avez-vous déjà fait le constat, justement, si vous voulez pas être trop près de la scène ou si vous êtes près de la scène et vous regardez les écrans?
1: Ouais.
2: Que c'est complètement désynchronisé avec le son, parce que le son prend plus de temps à véhiculer vers l'arrière. Donc, il est synchronisé avec le son.
1: Ben oui.
2: Et si vous êtes plus près, vous allez regarder, puis c'est pas du tout synchronisé. Donc, si vous êtes rendu un peu plus vieux, comme moi, et vous avez pas envie nécessairement d'être trop près, vous allez pouvoir profiter de l'image synchronisée avec le son. Et si vous êtes devant, de grâce, ne regardez pas les écrans, parce que vous avez tout le plaisir de voir devant vous. Exactement. Qu'est-ce que tu fais à regarder l'écran?
3: En voyant les images du spectacle d'hier,
1: Les biscuits. Oui, exact.
3: Je me suis rendu compte, j'ai l'impression que les écrans sont pas mal plus gros qu'ils ne l'étaient.
1: Ah, oui.
3: On a rétréci, j'ai l'impression, l'espace de la scène pour donner plus d'espace aux écrans.
1: Ouais.
3: Ça donne quelque chose d'assez spectaculaire parce que l'espace qu'on a réservé aux écrans sur chaque côté de la scène est presque le double de la grandeur de la scène elle-même.
1: Ah non,
3: si on y va de bout en bout, là, c'est assez spectaculaire.
1: Mais c'est une structure qui est impressionnante. Ouais. Vraiment, tant la scène que les projections, que effectivement les écrans sur les côtés.
3: Là, on parle des plaines, mais il y en a tellement de sites.
1: Ah oui, oui.
3: J'ai la place Georges V qui, depuis quelques années seulement, là, on avait déplacé ce qu'on appelait la scène du pigeonnier avant, qui a été déplacée justement à la place Georges V, qui donne aussi, je pense que c'était Louis-Adrienne qui s'est dit justement hier sur cette scène-là. Puis semble-t-il que c'était quand même quelque chose d'assez impressionnant à voir aussi. Elle a donné un très bon spectacle.
2: Et Louis-Adrienne Cassidy, oui, d'ailleurs, qui sera à Mont-Carmel, en fait,
1: c'est vrai,
2: ce
1: oui,
2: soir.
1: Oui. Fait qu'on a l'occasion de pouvoir profiter également de son talent dans notre région. Mais hier, ben, pas hier, là, je me perds dans mes heures, mais cette nuit, du moins, quand je me suis réveillée au son de Limp Bizkit. Moi, c'était partout sur les réseaux sociaux. Et j'étais impressionnée de voir le groupe qui, rappelons-le, a commencé ses activités en 1994. Donc, bon, j'avais 4 ans, mais de voir leur énergie sur la scène, j'ai l'impression qu'ils n'ont pas vieilli. C'est un groupe quand même qu'on connaît depuis plusieurs années, hein, de métal américain, originaire de Jacksonville en Floride. Et de voir aussi, je ne sais pas si vous avez vu les images, mais cette jeune fans là qui est montée sur la scène avec la casquette rouge à l'arrière, chanter également, prendre le micro, puis avec une assurance là sur la scène. Ah non, c'était moi j'ai l'impression que ça a marqué le coup, le Limp Bizkit hier, ça a fonctionné. Là.
2: L'énergie, la tenue vestimentaire, il y a juste la barbe blanche de Fred Durst qui vient un peu trahir parce que je regardais la photo ce matin, j'étais comme, c'est lui, mais il rentrait avec une petite barbe blanche. Avec son espèce de chemise des Yankees, New York Yankees, exact. Sa casquette rouge à l'envers, il n'a pas changé.
1: Non, exact. Non, c'est ce qui est impressionnant. Puis je vous confirme que ça réveille là, à 2h30 du matin là, du Limp Bizkit. Oui. Et hop, là, on est parti sur les chapeaux de roue. C'est peut-être pour ça que j'ai l'impression d'avoir l'énergie de la vacance.
3: Oui, c'est ça, ou d'être rendu à l'heure du midi presque.
1: C'est ça, là, je suis mêlée. Est-ce que c'est hier que j'ai vu ces images-là ou c'est cette nuit? Mais c'est assez impressionnant. Donc, coup d'envoi de la période estivale. Je pense que souvent aussi, le fait que c'est un peu un symbole, notamment pour les gens de Québec, là, mais de l'été. Hein? C'est le moment où les rues s'animent, où les restaurants sont bondés. On reçoit également les visites de touristes par dizaines et voire milliers de personnes. Donc, c'est parti pour le Festival d'été de Québec et l'arrivée de groupes. Sûrement qu'il y a des gens de la région aussi qui ont acheté leur passe et qui vont faire la route, comme tu l'as déjà fait à l'époque, Sébastien.
3: Assurément, avec la programmation aussi qu'il y a au Festival d'été de Québec, qui est toujours assez impressionnante. Bien sûr, le festival n'a pas à rougir non plus. On accueille plus en plus d'artistes internationaux, mais le Festival d'été de Québec a fait sa réputation depuis déjà, là, c'est la 58e année. Alors, et déjà, ça fait plusieurs dizaines d'années qu'on accueille des vedettes internationales, des artistes de l'heure, puis même là, on ramène des artistes un peu plus nostalgiques. Limp Bizkit en fait partie, puis il y en a d'autres qui vont défiler aussi sur les scènes du FEC, mais c'est assez impressionnant de voir aussi la programmation du Festival d'été de Québec.
1: Oui. Avez-vous l'intention, chers auditeurs, de vous rendre à Québec pour profiter du FEC, du Festival d'été de Québec? Écrivez-nous pour savoir si c'est le cas, 819-380-9007 ou encore via la bulle de conversation sur Audio. Et je vous parlais de cette météo, eh bien, elle est charmante à l'extérieur. La tendance, je vous le dis, est au dégagement. Si vous vous réveillez ce matin avec quelques nuages, dites-vous là que ce n'est qu'une question d'heure. Dès ce midi, là même, peu avant l'heure du dîner, là, le ciel sera de complètement dégagé. Du moins, c'est ce qu'on prévoit. Déjà, au thermomètre en ce moment, les maximums varient entre 15 et 17 là, selon les secteurs. Mais on attend un maximum de 26 aujourd'hui. Humidex, 29 ressentis. 30 ressentis au centre du Québec. Sinon, c'est 29 tant pour la Mauricie que pour la Haute-Mauricie. Pour ce soir et cette nuit, prends des notes, le Patrick. Tout est beau. Quelques nuages seulement, mais parfait pour le camping, minimum 17. Alors, on ferme bien la tente, on est confortable, on installe la bâche et tout va bien aller. Et c'est que du soleil pour les prochains jours. Aux nouvelles, Sébastien, on le disait d'emblée, là, moi, c'est assez saisissant ce qui se passe, notamment pour les citoyens de Saint-Tite, de Saint-Zéphérin aussi.
3: Saint-Zéphérin, c'est sur la rive sud.
2: Saint-Zéphérin,
3: c'est au centre du Québec.
1: On
3: parle de Saint-Tite puis de Saint-Séverin, là.
1: Saint-Séverin.
3: Dans le même coin.
1: Parfait.
2: Heated rivalry.
3: Exactement. Okay. Alors.
1: J'ai adoré si vous aviez vu le regard que notre réalisateur m'a fait.
0: ça va bien, ça va, je vais.
3: C'est parce que là, si les réseaux de Saint-Tite et de Saint-Zéphyrin sont reliés, il y a quelque chose de spectaculaire là-dedans.
0: Bon, parle-nous des enjeux d'eau, là.
3: Oui, les enjeux d'eau dans ce secteur de la Mauricie. Bon. Là, je l'ai dit une dernière fois, Saint-Tite et Saint-Séverin.
0: Parfait.
3: Donc, il n'y a pas d'eau potable depuis lundi là-bas. Il y a une citerne d'eau potable qui est arrivée mercredi dans le centre de la municipalité de Saint-Tite. C'est en raison de travaux et depuis lundi, donc, les citoyens doivent faire bouillir l'eau. Mais finalement, en fait, devaient faire bouillir l'eau. Mais finalement, mercredi, on a été avisé du côté des citoyens de ne même plus consommer l'eau, même si elle a été bouillie. Donc, les citoyens qui vont aller s'alimenter à la citerne seront restreints à 20 litres d'eau chacun. La ville explique que les travaux à la prise d'eau du lac Éric ont détérioré la qualité de l'eau potable. La municipalité assure que des correctifs sont en cours et que, enfin, on espère que tout va se résorber au cours des prochains jours. Mais depuis mercredi, le camion citerne est dans le stationnement de l'église à Saint-Tite et il est devenu un passage obligé pour les citoyens. On peut en écouter quelques-uns.
4: Ah, c'est brun dans la toilette, là. C'est pas potable, c'est pas...
5: Nous, on est une famille de quatre. Plus on a quatre poules à l'extérieur, aux chaleurs qu'il fait, on faut le changer régulièrement, mettre de la glace dedans, avec le faut tout, c'est beaucoup plus de gestion.
6: Et on a peur de prendre nos douches puis faire du lavage, là, mais on va se débrouiller.
3: Alors, voilà pour ce qui est de la situation dans le coin de Saint-Tite et de Saint-Séphrin. On va pouvoir écouter également un peu plus tard à l'émission, là, je vais vous faire entendre le responsable marketing de la microbrasserie à l'affût, parce que là aussi, on a dû arrêter la production
0: de bière. Oui, carrément, mais oui, mais ça demande énormément de litres d'eau là pour faire leur production de bière. Non, c'est quand même tout un casse-tête. On se déplace maintenant à Shawinigan, où il y a des commerçants là, de la 5e rue de la Pointe, des je vous le confirme, je vais m'enligner, là, tout va bien aller. Mais
3: c'est pas la 5e rue à Saint-Zéphyrin.
0: Non, mais ça, je le sais que c'est la 5e rue de la Pointe, là. Sébastien, hey, wow, je connais mon Shawinigan. J'habite Shawinigan. Tout va bien, je connais mon Shawinigan. Alors, il y a des commerçants qui déplorent l'impact là, sur l'achalandage, la piétonisation d'un tronçon qui est quand même un tronçon principal là, sur la 5e rue.
3: Ouais, exactement. Donc, depuis que c'est entré en vigueur, on se disait, quand ça avait été annoncé, ben est-ce que ça va avoir des impacts positifs pour les commerces de la 5e rue de la Pointe qui sont justement touchés par le tronçon qui est devenu accessible uniquement aux piétons. Par contre, il y en a qui trouvent que finalement, il y a des impacts négatifs à tout ça. Pour quelques-uns, comme le restaurant Bianchi, les roulottes de Beauparlant et la boulangerie, tous les jours dimanche, en fait, leur chiffre d'affaires a baissé de 20% en comparant juin 2026 à la même période l'an dernier. Plusieurs déplorent aussi ne pas avoir été consultés avant l'adoption du changement. C'est une baisse qui s'explique par la diminution du nombre de stationnements disponibles, mais aussi par la météo moins favorable. Mais selon le regroupement des gens d'affaires du centre-ville de Shawinigan, la fermeture de la 5e rue entre les rues Mercier et Tamarack, ça a entraîné une hausse de l'animation sur la rue et ça se répercute positivement sur les commerces. On peut donc entendre la présidente du regroupement, Renée Tremblay.
7: Le feedback que moi j'ai eu, c'est plus positif que de négatif. Mais évidemment, il y a des inconvénients à piétoniser la rue. Il y a des inconvénients, mais il y a des plus. On est heureux qu'il y a eu une expérience de nouveauté, d'événements. La programmation estivale au niveau des événements est extraordinaire. Il y a des gens au centre-ville. Il y a du monde. On n'a jamais vu, je pense, un achalandage comme ça depuis plusieurs années.
3: La portion fermée de la 5e rue de la Pointe va donc le rester jusqu'au 8 septembre.
0: Et vous savez, on parle souvent de nos nuits hein, qui sont courtes ici, chers collègues, autour de cette table. Eh bien, je me doute que la nuit de Nicolas, notre auditeur, qui vient déjà de nous écrire, a également été particulièrement courte parce qu'il nous a écrit « C'est déjà fait avec un beau crochet. Après un festivois magnifique, on se repose et on repart pour Québec. » Alors, Limp Bizkit et Cypress Hill étaient solides hier soir. Alors, assurément, je comprends, Nicolas, que votre soirée, elle s'est terminée tard, vous avez fait la route de retour dans notre région et ensuite vous avez l'intention d'y retourner. Bien, hey, bon coup d'envoi du festival, du festival d'été de Québec. Du festival d'été de Québec.
8: On va vraiment accélérer les choses là. On vient de faire un saut dans le temps.
0: Oh Seigneur, ça va bien aller. Je vais aligner mes voyelles et mes consonnes et tout va bien se passer. Mais donc,
1: Merci d'être à l'écoute, Nicolas, malgré votre courte nuit. Puis, assurément, vous avez passé une belle soirée. Continuez donc de réagir et de nous écrire ce matin. Vous allez nous aider à nous enligner, hein. On va s'enligner nos flûtes, tout le monde ensemble, en ce magnifique vendredi. Amélie, la recherche d'un logement peut devenir, en fait, assez décevante, là, en raison notamment de l'intelligence artificielle. Parce que, il modifie quand même les photos, hein.
0: Mais c'est possible de le faire désormais.
1: C'est alléchant.
0: C'est ça. Puis, j'en avais déjà parlé de ce qui s'apparente à du home staging par l'intelligence artificielle.
1: Absolument.
0: Donc, c'est de faire comme s'il y avait des meubles, de la décoration et tout ça à l'intérieur du logement. Généralement, ce sont plus les personnes qui vont vendre des maisons qui vont faire ça à l'intérieur d'une maison. Des fois, c'est vide. On peut ajouter ça, oui, par l'intelligence artificielle ou sinon, on va le faire directement. Mais là, il y en a qui commencent à faire ça, des propriétaires, pour des logements, des 4,5, des 3,5, et finalement, on s'aperçoit que la réalité est assez loin de la photo. C'est une journaliste de La Tribune qui a fait l'exercice, là, en allant visiter justement 3 appartements qui avaient tous une caractéristique, un point en commun sur Marketplace, c'est que toutes les annonces montraient uniquement des photos générées par l'intelligence artificielle. Donc la journaliste s'est dit, je vais aller voir de quoi ça a l'air en vrai. Et le constat, ce qu'elle écrit, c'est un désenchantement.
1: Ah ouais.
0: Vraiment, c'est que l'IA embellie et un peu trop dans certains cas. Et à certains endroits, ça va être pire que d'autres. Mais il y a les images là qui sont présentées, une de l'intelligence artificielle puis une photo que la journaliste a prise en vrai en étant là-bas sur place. Et c'est assez frappant là, la différence, mais au point où tu as l'impression que peut-être tu vas avoir un logement neuf en allant visiter selon les photos de l'intelligence artificielle. On dirait que ça a été construit il y a maximum 1 ou 2 ans. Tout est beau, les belles armoires blanches, le beau...
8: plancher en bois blanc, j'imagine.
0: Dans certains cas, ou encore les beaux comptoirs aussi de cuisine. Finalement, tu arrives sur place et là, c'est l'espèce de vieux comptoir en mélamine pas très joli qui fait quand même très bien son travail, mais qui est juste pas du tout fidèle à la photo.
1: Mais je suis surprise, je pensais que l'intelligence artificielle, on pouvait l'utiliser seulement pour justement faire de l'aménagement, donc ajouter des plantes, ajouter des meubles, mais pas nécessairement changer complètement les armoires ou les murs.
0: Mais même au point où, dans une photo, il y a une entrée de la vaisselle avec un lave-vaisselle dedans, t'arrives sur place, il n'y a pas d'entrée de la vaisselle finalement.
1: Mais là, ça, c'est de la désinformation, il me semble. C'est une offre qui est complètement différente que le service qui est finalement offert. Là.
0: Ben oui, absolument.
8: Mais ça fait partie des joies de l'intelligence artificielle, là, je vais l'amener d'un autre côté, parce que si tu veux refaire ta cuisine, tu veux des idées originales, tu veux voir de quoi ça peut avoir l'air, c'est facile de générer une image qui va te donner comme le meilleur des mondes.
1: Mais c'est une chose que de s'inspirer ou nous donner des
8: clairement.
1: Idées. Mais là, lorsque c'est
0: offrir
1: exact un service ou pour un affichage pour un loyer à vendre ou à louer, là, c'est autre chose, là. C'est une fausse représentation carrément, là.
0: C'est ça. Puis il y a même l'enjeu aussi que l'intelligence artificielle rend parfois les espaces, ou en tout cas leur donne l'impression qu'ils sont beaucoup plus grands que ce qu'ils sont en réalité. La luminosité aussi qui change beaucoup, des espaces qui sont sombres, là. Ça prend beaucoup de lampes, là, pour améliorer tout ça, parce que s'il n'y a pas de fenêtre, on peut pas en inventer. Bref, l'enjeu autour de tout ça aussi, c'est qu'il n'y a pas de réglementation, il n'y a pas de processus de plainte non plus qui existe pour formuler une plainte par rapport à ça. Donc, oui, c'est de la fausse représentation, mais c'est pas illégal en tant que tel.
1: Ouais, mais jusqu'où on va? Quelle est la limite? Après, c'est intéressant parce que tu bonifies ton offre et donc tu attires des gens. Mm-hmm. Mais là, c'est pas mieux si finalement t'offres pas du tout la même chose.
0: Présenté.
1: Exact. Ah non, c'est un bon dossier effectivement. Donc à lire, je vois les photos en ce moment effectivement là sur dans la Tribune, l'article signé par Rosalie Croteau. C'est assez saisissant. Mm-hmm. C'est pas seulement de la décoration qu'on ajoute là.
0: Non, c'est ça.
1: On change tout l'allure. Merci beaucoup, Amélie.

0: C'est un son qui est différent, mais c'est un son qu'on peut quand même reconnaître. Engine de poitrine qui, Patrick, arrive parmi les 10 finalistes là, pour l'album de l'année.
1: On avait présenté il y a quelques mois là, la liste préliminaire de 40 albums. En fait, c'était le mois dernier. Et bien là, c'est officiel. Engine de poitrine fait partie des 10 finalistes pour cet album de l'année. Donc, il pourrait se mériter un prix en argent de 30 000 $. Et le prix de l'album Polaris récompense le meilleur album canadien sur la seule base de son mérite artistique, sans égard au genre musical ou encore aux ventes ou la popularité. Donc vraiment, on s'accote sur la musique qu'ils ont créée et c'est une des raisons. Ils sont pas seuls à faire partie de cette belle liste. Cet artiste que j'adore également en fait partie.

0: Et Cassandre, est-ce que tu connais le duo BB Club?
1: Non, je ne connais pas.
0: BB Club également, qui en fait partie. Si je te dis Adèle Trottier-Rivard, est-ce que ça te dit quelque chose?
1: Elle a, par contre, c'est un...
0: Écoute, c'est...
1: Est-ce qu'on peut jouer un extrait? Ça va m'aider.
2: Peux-tu arrêter de nous faire jouer un extrait?
0: Pourquoi? Je vais vous faire jouer un extrait, mais pourquoi quand même? Quand tu t'appelles Adèle Trottier-Rivard, c'est que ton père s'appelle Michel Rivard et ta mère s'appelle Marie-Christine Trottier.
1: Bon, oui.
0: Et elle a un groupe de musique qui s'appelle BB Club. Eux aussi font partie de cette liste préliminaire, plutôt cette liste officielle des 10 finalistes pour album de l'année. On écoute, juste pour toi, un extrait.

0: Et juste un petit rappel, on est toujours en attente à savoir là qui va se mériter la chanson également pour la chanson Socan Polaris. On sait qu'Angine de Poitrine et les Louanges sont en liste pour ce prix.
1: Alors, Bibi Club, ce sera à découvrir pour moi parce que je ne connaissais pas. Merci, Patrick. À venir à l'émission, face à la pénurie de sauveteurs, de plus en plus de retraités sont appelés en renfort pour surveiller justement nos piscines, nos plages, nos plans d'eau. Reportage intéressant dans la presse ce matin. Amélie va nous en parler dans les prochaines minutes. La France également qui poursuit sa route à la Coupe du monde de soccer, direction les demi-finales, après une belle victoire contre les Marocains, 2-0 quand même, hein, tout un match. Mais avant, les nouvelles avec Sébastien.
2: On parlait hier de cette explosion à l'usine 2 de Meubles Canadel à Louisville. On apprend que l'usine va redémarrer partiellement ses activités d'emballage aujourd'hui à la suite donc de cette explosion suivie d'un incendie survenu très tôt hier matin. Une déflagration qui a eu lieu dans la salle des compresseurs. Un incendie donc qui s'est déclaré, mais que en fait les gicleurs ont pu maîtriser. Personne n'a été blessé. L'usine touchée où on procède à l'emballage et la finition des tables a été fermée pour la journée hier. Il y a du nettoyage d'eau et d'odeur de fumée qui a eu lieu, mais certains équipements ne fonctionnaient plus. On peut écouter le directeur principal des opérations, Guy Larose.
3: Ben, ça a un impact sur la production de l'usine 2. L'usine de meubles, l'usine de chaises continuent toutes les deux à produire de façon régulière. Ils sont d'ailleurs mises à contribution là, pour la production de certains produits qui sont compatibles avec leurs opérations. Mais assurément que l'usine 2, là, au moment où on se parle, avec plus d'air comprimé, plus d'assécheur, on n'est pas en mesure de redémarrer les opérations de finition au moment où on se parle.
2: Une fermeture de 3 semaines pour les vacances était prévue dès aujourd'hui. Guy Larose est confiant que l'équipe va pouvoir en profiter pour être prête à une réouverture au retour des employés prévue le 3 août. Une journée de négociation va avoir lieu entre les 46 chauffeurs d'autobus de l'entreprise Multitransport Drummond et leur syndicat. Elle aura lieu le 16 juillet. Sans convention collective depuis environ un an, ces travailleurs qui assurent le transport en commun à Drummondville ont voté lundi en faveur d'un déclenchement de moyenne pression et la grève jugée au moment opportun, donc dans une proportion de 92%. La ville de Drummondville souhaite une entente rapide entre les parties afin de mettre un terme à cette menace de rupture de service. La population régionale dispose dorénavant d'une chaîne automatisée de bactériologie ce n'est que la seconde au Québec. La Fondation Santé Trois-Rivières et la Fondation de la SSS de l'énergie, ont toutes deux contribué au financement. Le coût de l'équipement de fine pointe totalise plus de 6 millions de dollars. La nouvelle technologie permettra d'accélérer de 24 à 48 heures l'analyse de quelques 500 000 prélèvements annuels liés aux infections. Concrètement, c'est une avancée qui permettra des diagnostics plus rapides et le traitement adéquat. Il y aura finalement un débat des chefs à Québec lors de la prochaine campagne électorale. Radio-Canada a confirmé la production d'une émission spéciale baptisée 5 chefs, une élection, qui sera diffusée de Québec plutôt que de Montréal le mercredi 9 septembre. Son traditionnel débat des chefs se tiendra cependant comme prévu à Montréal le 23 septembre. Les 5 principaux partis s'étaient tous déclarés en faveur de la tenue d'un grand rendez-vous médiatique à Québec. Le Parti conservateur a estimé que la décision de Radio-Canada constituait un pas dans la bonne direction tout en réclamant un véritable débat à Québec en 2030. Et puis, avez-vous commencé vos cadeaux de Noël?
1: Non. Non.
2: Ça vient vite, hein?
1: Oui.
2: Déjà que tu nous as fait part cette semaine que certains magasins osent nous vendre des articles pour l'Halloween.
1: Preuve à la pluie avec des photos. Oui.
2: Absolument. Alors, si vous n'avez pas commencé à vous préparer, sachez que le Père Noël, lui, oui, ou même les Pères Noël, parce qu'il y a des dizaines de mères et de Pères Noël qui se sont rassemblés en congrès annuel au Danemark, alors que l'Europe, pourtant, est encore en proie à la chaleur estivale. C'est une tradition, toutefois, qui perdure depuis 1957, un événement qui, dit-on, permet

0: en fait, a été créé pour divertir les enfants, mais qui est devenu un rassemblement populaire pour les Pères Noël qui apparaissent dans les magasins et les centres commerciaux pendant la période de fin d'année. Les Pères Noël peuvent donc échanger des anecdotes, comparer leur barbe, perfectionner leur art et participer à des concours. Au programme, des activités comme la dégustation de pain d'épices, l'emballage de cadeaux, le modelage de ballons et plusieurs défilés bruyants.
1: C'est important quand même de préciser qu'ils sont tous là pour aider le vrai Père Noël, parce que le vrai Père Noël est occupé au Pôle Nord.
2: Mais
1: donc, les autres sont là pour aider.
2: Y a-t-il des compétitions de traîneau aussi? Ça aurait été intéressant, ça.
1: En plein été?
0: Ben là, quand il fait 35
2: dehors. Ouais, peut-être chaud pour les reines un peu.
0: Hein? Ouais, puis même, semble-t-il que le costume était plus léger cette année, ou du moins était plus difficile à supporter cette année.
2: Oui, hein? Peut-être un petit peu moins de barbe là, à papa aussi, wow. De Père Noël.
0: Ouais. Vous allez voir, dry fit, là, les t-shirts là qui
2: oui.
0: Respirent.
2: Mm-hmm.
0: Là.
2: Oui, oui.
3: Mais à Saint-Élie, le Père Noël va arriver bientôt en hélicoptère et généralement il est en Bermuda et un beau petit veston très court. Donc
0: j'imagine
3: pas trop
0: qu'on se prépare pour le Noël du campeur.
1: Oui, aussi, ça, oui, toujours, absolument. Je salue également un autre Nicolas auditeur qui nous confirme en fait, qui nous dit concernant l'IA. J'ai visité un 4,5 à Drummondville et je soupçonnais que des retouches de beauté avaient été faites tout en subtilité. Je l'ai donc essayé pour mon appartement et le résultat est impressionnant. On peut demander d'enlever les traîneries entre guillemets. Rafraîchir les couleurs, faire de petites réparations. Très intéressant, effectivement. Donc, mais c'est là, hein, Nicolas, c'est de la nuance. Jusqu'où on va? À quel point on peut utiliser l'intelligence artificielle et à partir de quel moment, si les modifications sont trop importantes, s'il s'agit d'une fausse représentation? Alors, c'est la question qu'on pose, notamment ce matin. Continuez de réagir tout au long de l'émission. À la météo, le seul point à retenir, c'est le plein soleil. Dès ce midi, que du soleil, de la chaleur. Ce sera le scénario et le portrait pour les prochains jours, ressenti jusqu'à 29 avec l'humidex aujourd'hui. Et justement, Amélie, alors qu'on parle de Père Noël svelte en courte tenue ou encore de chaleur et de soleil à l'extérieur, on va prendre le temps de parler de nos plans d'eau parce que là, il y a des retraités qui sont rappelés pour reprendre du service pour les surveiller.
2: Et heureusement qu'ils viennent quand même à la rescousse de l'été presque parce que sans eux, il y aurait peut-être des piscines qui seraient fermées ou dont l'horaire, les heures d'ouverture seraient réduites parce que il y a un manque de sauveteurs au Québec. Ils sont pas assez nombreux. Peut-être que c'est plus autant populaire que ce que c'était auprès des adolescents. On sait pas trop qu'est-ce qui se passe, mais il en manque. Et c'est devenu dans les dernières années l'occasion d'aller chercher les David Hasselhoff de ce monde. Et il faut dire que ça fonctionne parce que le nombre de sauveteurs qualifiés de plus de 60 ans a plus que quadruplé durant entre 2021 et 2025. Pourquoi? Parce que toutes les formations étaient offertes gratuitement par le gouvernement du Québec qui justement voulait inciter les gens à aller passer ces différents cours là, ces formations là. Et un de ceux qui en ont profité, c'est l'ancien caméraman de Radio-Canada, Pierre Mainville, qui, imaginez-le, lui, il a travaillé en zone de guerre, il a fait des reportages un peu partout dans le monde. Là, il se la coule un petit peu plus douce, mais
1: ça peut
2: pas
1: être
2: tant
1: actif,
2: que ça non plus.
3: Oui, c'est ça. Ça demande vigilance.
2: Absolument. Oui. Là, il est quand même, il demeure très actif. Là, je vais juste dire que
1: c'est pas le même environnement de travail.
2: C'est ça. Il peut davantage profiter de l'eau. Il donne des cours d'apnée aussi. Et lui, il adore justement ce travail-là. Il aime l'eau. Puis il dit, ça me permet justement de pas rester sur mon balcon à rien faire. Et il y en a beaucoup des retraités qui décident d'aller par cette voie-là aussi. Et apparemment que ça se passe super bien aussi, l'intégration avec les plus jeunes, parce que finalement, peut-être qu'il finit par les voir aussi comme des personnes avec plus d'expérience. Ou bref, on partage des histoires. J'imagine que travailler avec Pierre Mainville, ça doit être quand même assez divertissant.
1: Ah oui, il doit y en avoir effectivement des histoires à raconter. Merci Amélie.
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1: C'est vendredi, les vendredis d'été. Cette saison, on parle de littérature en retrouvant notre Émilie de derrière la console, Émilie Dessoureau-Paquette, qui est avec moi en studio. Salut Émilie.
5: Salut Cassandre.
1: Alors, il faut le rappeler, tu nous proposes toujours des lectures de romans graphiques ou encore des bandes dessinées qui sont inspirées de l'actualité. Mm-hmm. Et là, cette semaine, tu t'inspires de la Coupe du monde de soccer pour nous faire voyager dans des récits sportifs dessinés.
5: Exactement. Donc, j'avais envie de vous parler des récits, disons, qui présentent d'autres perspectives sportives. C'est-à-dire, loin des grands moyens déployés comme à la Coupe du Monde, par exemple, ou dans des championnats d'une telle envergure, là, où c'est très, très médiatisé, qui apporte beaucoup d'attention. Je vous parle surtout là d'histoires de clubs sportifs qui ont moins d'attention, moins de gloire. Et là, d'un côté, donc deux suggestions cette semaine encore. D'un côté, on va rester dans le monde du soccer, mais du côté féminin. Et roulement de tambour, Cassandre, je vais te parler de cricket.
1: Ah oui?
5: Je fais pas référence à mes petits effets sonores cocasses.
1: Ouais, les auditeurs, on te connaît bien pour tes bruits de cricket.
5: Que je lance sur les ondes là, quand il y a un petit malaise entre les membres de l'équipe. Mais quand j'ai cricket, là, je te parle du sport. Là, cousin de la fesse gauche du baseball, là, qui est un petit peu moins médiatisé, disons, en Amérique du Nord, mais assez populaire là, en Angleterre ou d'anciennes colonies anglaises, par
1: exemple. Absolument. Mmh. Alors là, on saute dans le premier livre. Tu nous fais vraiment voyager dans le temps même, parce que là, on se rend en Australie et ça se passe à la fin du 19e siècle.
5: Ouais, ça s'appelle Loin des eucalyptus. C'est une nouveauté BD de cette année. Là, c'est paru il y a quelques mois, en 2026. Et c'est raconté et scénarisé par un journaliste sportif. Là, tu vois, tu es en train de feuilleter la bande dessinée. Ça sonne quand même enfantin avec des dessins très colorés, mais c'est il y a quand même un travail de recherche en arrière de ça. Alors, on raconte l'histoire d'aborigènes. Ça se passe en 1868. Là, c'est des aborigènes qui travaillent sur une exploitation agricole en Australie, qui vont décider de former une équipe de cricket qui va être finalement assez talentueuse.
1: Ah ouais, hein?
5: Et là, il y a quelqu'un qui va avoir l'idée de les amener faire une tournée de match contre des équipes professionnelles régionales de cricket en Angleterre. Alors, Cassandre, Australie-Angleterre au 19e siècle... C'est pas quelques heures d'avion, disons.
1: Non, c'est
5: alors
1: ça.
5: Plusieurs mois de bateau pour
1: on
5: se
1: le voit
5: rendre.
1: D'ailleurs, le majestueux navire.
5: Donc c'est ça, plusieurs mois pour se rendre au championnat qui va durer pour cette tournée du moins là, qui va durer quand même quelques mois aussi. Donc c'est juste pour illustrer un peu rapidement que c'est pas d'hier hein qu'il y a des échanges sportifs entre équipes de différents continents. Donc cette équipe là de l'Australie du 19e siècle vont jouer plusieurs dizaines de matchs sur le sol anglais. On va quand même gagner quelques matchs, mais le rythme va être assez effréné. Là. Ça va s'étaler sur 3-4 mois. On va jouer un match à tous les 3 jours.
1: Ah ouais.
5: On va offrir... Ça va aller au-delà du sport. Là. Ça va être vraiment... Ils vont vraiment offrir un spectacle, une espèce de curiosité. À un moment donné, ça apporte moins d'engouement. On sent que l'engouement s'effrite. Et là, on va commencer à faire des démonstrations de lancer du boomerang, par exemple, ce que font les choses sportives que les aborigènes d'Australie font, si tu veux. Alors, mais là, c'est sûr qu'il va y avoir vraiment un choc culturel de la part de ces gens-là qui arrivent de l'autre bout du monde. Ça va être un déracinement. Il y a des gens, il y a des membres de l'équipe qui vont tomber malades. Il y a même des membres de l'équipe qui vont mourir. C'est assez triste comme histoire, mais c'est assez intéressant. On voit toute l'exploitation autour de cette équipe-là. Ils vont pas être payés. Ils vont revenir chez eux. Ils vont continue si on veut à être exploité. Là, les aborigènes d'Australie du 19e siècle, ça se compare aussi au sort des Premières Nations du Canada à la même époque, si on veut. Donc, ça va être une histoire triste, mais c'est quand même intéressant. J'aurais pas connu cette histoire-là sans avoir lu cet ouvrage-là. Et petite documentation à la fin aussi, t'as vu là, il y a des, ils ont fait tout un, ils vont prendre en photo les joueurs, ça va, on va faire comme une espèce d'ancêtre des cartes de hockey qu'on connaît avec le portrait des joueurs.
1: Mais donc, quand on voit justement la photo à la fin de l'album, ce qu'on comprend, c'est que c'est une histoire vraie.
5: Oui, c'est ça, exact.
1: Inspiré de l'histoire vraie.
5: Tout à fait. Mm-hmm.
1: 133 pages, effectivement, ça semble autant les dessins semblent sombres, ou du moins il y a des mimiques également de visage qui démontrent peut-être la dureté de certains passages, mais autant c'est coloré et les dessins sont vraiment magnifiques. J'ai l'impression qu'on plonge dans un autre monde. Deuxième livre que tu nous as apporté, on revient dans le monde du soccer, mais toutefois là, c'est plutôt avec une perspective féminine.
5: Oui, ça s'appelle La Saison des Roses. Saison des Roses, paru, c'est paru en 2020. Ça date un peu, mais ça parle vraiment d'un contexte qui pourrait se passer actuellement.
1: Plus moderne.
5: La Coupe du Monde de soccer, bon, ça met en scène des équipes exclusivement masculines, on le sait. Alors, j'avais envie de vous apporter une perspective féminine, si on veut. Donc, je vous l'ai dit, là, cette fois-ci, c'est une fiction, mais c'est inspiré quand même de la vie de l'auteur, de son parcours de soccer quand elle était adolescente. Alors, justement, c'est l'histoire d'une équipe féminine de soccer amateur, disons pré-professionnelle. C'est une équipe d'adolescentes de plus ou moins 16-17 ans qui s'appelle les Roses. Ça fait un petit clin d'œil, Cassandre, à notre équipe professionnelle de soccer féminin de Montréal, ici, oui, qui sont en pleine saison actuellement. Alors, l'équipe se fait dire qu'elles doivent mettre fin à leur saison parce que l'employé qui est en charge de l'administration du club va décider de les mettre de côté pour tout miser sur l'équipe masculine du même âge, parce que l'équipe des gars, ben, on leur dit qu'ils sont plus rentables que les filles. Alors eux, ça va les décourager, mais elle va continuer quand même de se battre puis d'essayer de garder leur équipe en jeu. Alors c'est vraiment pour explorer la notion de sexisme dans le sport, à quel point c'est difficile, puis à quel point
1: c'est un sujet qui est encore actuel.
5: Exact. Puis à quel point ces filles-là, ils vont pas avoir le soutien de l'administration de leur équipe, mais aussi de leur famille, parce que c'est très très. Ça se passe en France, hein. Alors peut-être qu'il y a un petit peu plus de sexisme qu'ici. Tu vois là, t'es en train de feuilleter la bande dessinée, il y a très, très peu de texte. Ça se lit très, très vite.
1: Oui, absolument. Mais, très coloré aussi.
5: L'image parle beaucoup parce que là, les filles vont essayer d'organiser un match contre leur homologue masculin. Et je vous dis pas le punch de l'histoire.
1: Non, faut le lire. Absolument, faut lire la bande dessinée. Là, je regardais le nombre de pages parce que je me dis pour les auditeurs également, on est à 227 pages, mais je comprends que les dernières pages, l'histoire se poursuit, mais il y a pas de texte. Mais là, ce sont les dessins qui parlent.
5: Oui,
1: beaucoup.
5: Parce que là, on illustre le match vraiment en mouvement. Il y a vraiment beaucoup de mouvement. Pour ceux qui s'intéressent au soccer, je pense que ça va vraiment plaire à ces gens-là, Cassandre.
1: Mais autre que le sport, il y a des sujets quand même en commun entre les deux romans.
5: Oui, parce que dans les deux romans graphiques, c'est vraiment l'histoire d'équipes qui ont pas été sous les projecteurs, là, des équipes qui vont être loin de la gloire, mais qui sont tout autant talentueuses et qui vont vraiment travailler fort.
1: Ouais, pour se démarquer, faire leur place, là.
5: Exactement. Et dans les deux cas, on parlait du dessin tantôt, tu parlais du dessin dans l'autre bande dessinée, Cassandre. Ouais. C'est quand même dans la saison des Roses, l'histoire sur l'équipe féminine de soccer, c'est très très très très coloré, et je le disais, ça se passe en Europe, ça se passe en banlieue parisienne, et souvent quand on parle de la banlieue parisienne, la pauvreté, c'est mm-hmm. un petit peu une ambiance grise, là, c'est vraiment très très plein de couleurs. C'est très beau.
1: Ouais.
5: 250 pages, mais ça se lit en l'espace de même pas une heure, un après-midi.
1: Oui. Puis je le rappelle, mais ça s'adresse vraiment aussi à des adultes, là, oui. Avec l'histoire. Mm-hmm.
5: C'est des sujets très sérieux. Ça a l'air. Oui. Les dessins paraissent enfantins dans les deux cas, mais c'est vraiment des romans graphiques pour adultes.
1: Alors là, on se prépare déjà pour la semaine prochaine. As-tu déjà une idée, Émilie, pour ton prochain sujet?
5: C'est les vacances de la construction qui approchent. Oh, alors, oui. Je vais vous parler de road trip.
1: OK.
5: En bande dessinée. Mais je veux aussi peut-être avant vous parler du Moyen-Orient, parce que bon, on sait, ça brasse là-bas, il y a beaucoup de choses qui se passent. Il y a énormément de romans graphiques sur le Moyen-Orient, énormément. Je vais essayer de vous emmener les versions les plus récentes sur le sujet.
1: Très, très, très intéressant. Émilie Dessureau-Paquette, merci beaucoup.
5: Merci à toi.
4: Les sports.
1: Et justement, on continue de parler de sport ensemble. Sébastien, on va parler de la Coupe du Monde parce que là, c'est confirmé, la France passe en demi-finale.
6: Oui, grâce notamment à...
1: Allez, les Bleus, voilà.
6: Est-ce que tu étais au Nord-Ouest avec Perrine hier?
1: Non, j'étais pas là, mais ça faisait partie quand même de ce que j'entendais, là.
6: Oui, ben, en tout cas, il y avait beaucoup d'actions dans les rues de certaines grandes villes, alors que, justement, la France l'a emporté 2-0 sur le Maroc hier en quart de finale. Kylian Mbappé a inscrit un but et récolté une aide après avoir raté un tir de pénalité en première mi-temps. Ousmane Dembélé a aussi marqué l'autre but de la France. Donc, ce but de Mbappé, c'est son 20e en carrière en Coupe du Monde. Ça le place à un but de l'Argentin Lionel Messi au sommet de l'histoire. C'est un match qui était disputé au stade des Patriots de la Nouvelle-Angleterre dans la NFL à Foxborough, et c'était la deuxième fois que la France gagnait là-bas depuis le début de la Coupe du Monde. Alors, statistique du jour, j'ai vu ce matin que c'est plus de victoires que 18 des 32 équipes de la NFL dans leur histoire en tant qu'équipe visiteuse au stade des Patriots. Alors, ben, y en a qui ont connu aucun succès, d'autres seulement une victoire. Alors, la France à deux victoires se classe donc devant 18 des 32 équipes de la NFL. En demi-finale, la France qui va affronter le vainqueur du duel prévu aujourd'hui entre l'Espagne et la Belgique.
0: Au baseball, les Frappeurs des Aigles ont à nouveau fait résonner leur bâton en l'emportant 16-7 dans le dernier d'une série de 3 matchs contre les Valleycats de Tri-City, Trois-Rivières, qui remporte donc les honneurs de la série et se prépare maintenant à accueillir les Capitales de Québec dès ce soir. Au tennis, la première raquette mondiale, Yannick Sinner et Félix Auger-Aliassime seront les figures de proue de l'Omnium Banque Nationale de Montréal. 71 des 72 meilleurs joueurs au monde seront de la partie. L'Espagnol Carlos Alcaraz, lui, n'y sera pas. Denis Chapovalov et Gabriel Diallo sont les autres Canadiens qui sont inscrits dans le tableau principal, donc du volet masculin. Sinon, à Wimbledon, la Tchèque Karolina Muschkova a mis fin au parcours de l'Américaine Coco Gauff en s'imposant au bris d'égalité de la troisième manche en demi-finale hier. Elle va affronter donc en finale une autre Tchèque, Linda Noskova. Et chez les hommes, c'est aujourd'hui que seront présentées les demi-finales du simple. Dans le premier match, le Britannique favori et révélation du tournoi, Arthur Ferry, va affronter l'Allemand Alexander Zverev. Dans l'autre demi-finale, ce sera un duel de titans entre Yannick Sinner et Novak Djokovic. Dans la LNH, il y a plusieurs joueurs qui participaient à un tournoi de golf des célébrités au profit de la Fondation Maurice Tanguay hier à Lévis. Le trifluvien Zachary Bolduc du Canadien y était. Il vient d'écouler la dernière année de son contrat d'entrée dans la LNH, soit 3 ans, lui rapportant $2,590,000. C'est un contrat qu'il avait signé avec les Blues de Saint-Louis. Il a reçu une offre qualificative du Canadien, donc ça permet au processus de négociation de s'amorcer. Il avait été échangé au Canadien le 1er juillet l'an dernier en retour du défenseur Logan Mailloux. Et un an plus tard, il parle de sa nouvelle vie à Montréal.
7: Mais c'est sûr qu'il y a une période d'adaptation, je veux pas. Tu te fais accoster partout où tu vas à l'épicerie. Les gens te parlent de la game de la veille. Puis c'est un autre niveau d'attention médiatique, mais aussi par les partisans. Donc c'est de gérer tout ça. Puis je pense qu'en tant qu'équipe, on est bien encadré. On a un bon groupe de joueurs, tu sais, qui on se tient à travers tout ça. Tu veux pas une saison si remplie de hauts et de bas. Puis c'est de savoir rester neutre. Puis on a un bon groupe pour passer à travers les hauts et les bas.
0: Philippe Dano de Victoriaville était aussi présent au tournoi de golf. Et puis, dans la LHJMQ, les Voltigeurs de Drummondville se retrouvent sans entraîneur-chef. Sylvain Favreau s'en va travailler pour le Crunch de Syracuse, le club école du Lightning de Tampa Bay dans la Ligue américaine. Il a mené les Voltigeurs à un trophée Gilles Courteau. J'avais encore Coupe du Président en tête. Trophée Gilles Courteau maintenant, que ça s'appelle. Une participation aussi à la Coupe Memorial en 2024. Et la saison dernière, il a été nommé entraîneur de l'année.
1: Merci Sébastien. Maintenant Patrick, on va parler d'un nouvel album de nul autre que des Rolling Stones qui est disponible depuis quelques heures seulement.
3: Et oui, sans doute plusieurs personnes qui attendaient cet album.
6: Un groupe émergent.
3: Oui, quand même.
1: La relève.
3: Ils commencent à faire leur marque tranquillement. 25e album studio. En fait, c'est le deuxième album qu'ils ont sorti depuis le décès du légendaire batteur Charlie Watts qui est survenu en 2021. Et c'est un album qui était attendu. Et toutefois, pour moi, il y a rien de trop nouveau. On écoute un extrait, en fait un petit montage que je vous ai fait de quelques chansons de cet album qui s'appelle Foreign Tongues.

Donc pour moi, rien de nouveau, pas de grande surprise, mais pas de déception non plus. Que du gros fun. Et ça s'entend. Il n'y a aucun doute là, qu'ils ont eu tellement de plaisir à enregistrer cet album. Ils sont encore super bons. Mick Jagger a encore beaucoup de voix. Il essaie pas de se réinventer. Il se permet quelques ballades, comme on entend d'ailleurs en ce moment la chanson, une chanson chantée par Keith Richards, Some of Us. Donc, un peu plus lente, un peu plus tranquille. Il se permet un peu plus de nostalgie. Je pense que l'ensemble de l'œuvre se tient et s'écoute bien. Et c'est vraiment à croire là qu'ils sont vraiment, mais vraiment encore en forme. 60 ans de carrière, Mick Jagger a 82 ans. Et là, mon petit bonbon de cet album, c'est cette chanson. Je sais pas si vous allez la reconnaître, mais pour moi, ça a été une surprise. C'est une reprise qu'ils ont décidé de faire quand même assez fidèle à l'original, mais un beau clin d'œil.

0: pense que c'est une de mes chansons préférées de Amy Winehouse. Oui. Belle reprise, là, vraiment.
1: On la reconnaît quand même tout de suite. Là.
0: Oui, ouais. Avec les, les derrière les cuivres. Ouais. Et même, il y a un solo en temps normal qui est fait avec des cuivres. Et là, il est fait à l'harmonica. Ah, c'est quand même, ça reste le même solo. Super bon, fidèle vraiment au son des Rolling Stones. Donc, l'album Foreign Tongues qui est disponible depuis ce matin.
1: Et si pour certains, la musique est un plaisir coupable ou un plaisir assumé, on a également les sucreries glacées qui font partie des plaisirs coupables, particulièrement durant la période estivale, Amélie. Et là, il y a une confiserie, justement, qui est glacée, qui fait beaucoup d'adeptes.
2: Oui.
1: Laquelle?
2: Ben, ce sont
1: qu'on
2: toutes
1: aille l'essayer.
2: Non, mais là, c'est ça. Toi, tu ne peux pas l'essayer. Ah. Une confiserie pour tous les chiens de ce monde, hein, ce qu'on appelle les petits pop cups en ligne. Mais ce sont des petits cornets là qui sont faits pour les chiens, spécialement pour eux. Plus en plus de crèmeries qui adoptent cette tendance-là. Mais il y a notamment, chez nous en Mauricie, la propriétaire du site touristique Tournesol à Sainte-Tecle, Caroline Casey, qui, elle, a fait sa propre ligne de produits laitiers pour chiens.
1: Ah ouais.
2: Ils sont faits donc avec du lait de chèvre parce que c'est plus facile à digérer pour les chiens. Alors, probablement une tendance que vous verrez davantage cet été. Si vous demandez, est-ce que pour mon chat aussi, je peux lui en donner? C'est pas vraiment recommandé.
1: Ouais, non,
2: donc,
1: hein?
2: Pour ça, retenez, pour les chats, ça va pas, mais pour les chiens, c'est bien.
1: Ça va bien. OK, parfait. C'est noté. Alors, prends des notes peut-être, Patrick, pour ton chien. Hein?
0: Assurément,
1: pour lui offrir une petite pop-corn pour signer l'été, justement. Alors, on prend le temps de s'informer sur la scène internationale et nationale et nous, on se retrouve dans les prochaines minutes. À tout de suite.
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4: Guerre au Moyen-Orient, Israël prévient les États-Unis qu'un complot de l'Iran viserait à assassiner Donald Trump. Mark Carney resserre ses partenariats commerciaux avec l'Arabie Saoudite malgré les droits de la personne bafoués.
5: C'est pas pour moi d'être le juge ici.
4: Et le Festival d'été de Québec est lancé.
6: Gwen Stefani aussi, Keisha.
7: Même du jazz, Michael Bublé, j'aime ça aussi.
4: Les festivaliers ont rendez-vous pour cette nouvelle édition. Bonjour, ici Marie-Michèle Bordua. Bienvenue à ce Radio-Journal. L'Iran aurait développé un plan pour assassiner Donald Trump. C'est ce que croient les services de renseignement israéliens qui auraient prévenu le président américain. Ces informations surviennent au moment où les États-Unis et l'Iran ont repris leurs hostilités. Alexandre Lepoutre est avec nous. Alexandre, c'est un complot contre Donald Trump qui est rapporté par des médias américains.
8: Oui, selon CNN et le Wall Street Journal, c'est Israël qui a lancé l'alerte et qui a prévenu les États-Unis d'un projet d'assassinat visant Donald Trump. Alors c'est vrai qu'il y a très peu de détails dans ces médias. Quelle est cette menace? Comment l'Iran compte s'y prendre. Mais effectivement, c'est vrai que ça intervient, ces fuites, dans un contexte de tension entre l'Iran et les États-Unis. D'ailleurs, la Maison-Blanche n'a pas démenti cette menace et elle renvoie d'ailleurs à cette déclaration du président américain avant-hier au sommet de l'OTAN.
9: I'm number one on the kill list for Iran. There was another list came out yesterday and I'm...
8: Je suis la cible numéro un de l'Iran. Une nouvelle liste est sortie et je suis bel et bien numéro un pour être tué. Et preuve de cette menace, selon le New York Times, Donald Trump a changé d'avion en quittant le sommet de l'OTAN. Il était arrivé avec l'avion offert par le Qatar et finalement, il a changé d'avion à la dernière minute en prenant l'ancien avion présidentiel pour des raisons de sécurité.
4: Et puis pendant ce temps, sur le terrain en Iran, l'ancien guide suprême Ali Khamenei a été inhumé.
8: Après 6 jours de funérailles à travers le pays, il a été inhumé dans sa ville natale après avoir été tué, on s'en souvient, fin février par des frappes aériennes. Quelqu'un quand même brillait par son absence dans ses funérailles, c'est le fils et le successeur du guide suprême, Mojtaba Khamenei, certainement absent pour des raisons de sécurité aussi, puisqu'on a vu des frappes et des hostilités reprendre entre l'Iran et les États-Unis ces derniers jours.
4: Merci Alexandre.
8: Je vous en prie.
4: En Espagne, un feu de forêt qui s'est déclenché près d'Almeria en Andalousie hier soir a fait au moins 11 morts. Un bilan qui dépasse celui de l'ensemble de 2025. Les victimes retrouvées dans leur véhicule pourraient être des étrangers. Les autorités dénombrent aussi 8 blessés et au moins une vingtaine de personnes disparues. Les habitants de plusieurs quartiers ont été évacués. Plusieurs incendies se sont déclarés sur le territoire espagnol dans les derniers jours en raison d'une vague de chaleur qui traverse le pays. Le premier ministre Mark Carney a scellé un rapprochement économique avec l'Arabie saoudite. Les deux pays ont signé hier un protocole d'accord afin de renforcer leur collaboration. Ce réchauffement des relations survient après un froid diplomatique entre Ottawa et Riyad au sujet du bilan saoudien en matière de droits de la personne. Compte rendu, Valérie Gamache.
10: Une autre opération de diplomatie économique signée Mark Carney. Et la signature de 13 partenariats avec des entreprises canadiennes pour marquer le début d'une relation renouvelée entre le Canada et l'Arabie saoudite.
11: We're looking to catalyze $1 trillion of investment.
10: Ottawa rétablit en grande pompe les relations économiques entre les deux pays après un important froid diplomatique sur la question des droits de la personne et des droits des femmes. Le premier ministre justifie cette nouvelle approche. Le pays est en pleine transformation, dit-il.
5: C'est pas pour moi d'être le juge ici. Il y a une quinzaine d'années, le taux de participation des femmes dans le marché du travail était 10%, 12%, quelque chose comme ça. Maintenant, c'est plus élevé qu'en Inde.
10: Il n'en demeure pas moins que l'Arabie saoudite a toujours l'un des pires bilans en matière des droits de la personne. Le blogueur saoudien Raif Badawi, qui a été emprisonné ici pendant 10 ans, n'a toujours pas le droit de quitter le territoire.
12: J'aimerais bien que M. Carney aussi fait quelque chose pour les citoyens déraillés.
10: Son épouse, Ansaf Haidar, qui a fui au Québec avec ses 3 enfants, aurait souhaité que le premier ministre aborde la question lors de son tête-à-tête avec le prince héritier Mohamed Ben Salman.
5: Ce qui concerne les discussions privées, un des avantages des discussions privées, ils sont privés.
10: Bien que le premier ministre ait signé une série d'ententes ici, l'Arabie saoudite demeure un joueur bien secondaire pour l'économie canadienne. Et pendant ce temps, Mark Carney refuse de faire le point sur les négociations avec Washington, de loin son plus important partenaire d'affaires. Ici Valérie Gamache, Radio-Canada, Jeddah.
4: Malgré le plan du gouvernement fédéral pour améliorer les services à l'Agence de revenus du Canada, certains contribuables ne sont pas au bout de leur peine. Des Canadiens attendent toujours leur remboursement d'impôts. Philippe de Montigny en a discuté avec un résident de Thunder Bay en Ontario qui n'a rien reçu depuis 2 ans.
13: Pour votre remboursement d'impôts.
14: Alex Pilon était étonné de voir plus de $24,000 déposés dans son compte bancaire en mars de l'année dernière.
15: Et à l'époque, j'avais pas fait mes impôts encore, donc c'était clairement une erreur de leur part.
14: Il a immédiatement contacté l'Agence du revenu et tout remboursé, mais il a ensuite perdu l'accès à son compte de l'ARC. Un an et demi plus tard, le résident de Thunder Bay en Ontario n'a toujours pas reçu ses remboursements d'impôts pour les années 2024 et 2025, totalisant plus de $3,000.
15: Je commence à être un peu impatient. Je me sens un peu que j'ai pas de contrôle. À l'inverse, si toi, tu dois de l'argent au gouvernement, eux vont prendre des grosses mesures.
14: L'ARC n'a pas fourni d'explication pour ces délais, citant des enjeux de confidentialité, mais dit s'engager à résoudre le problème. Malgré l'ajout de 2500 employés dans les centres d'appel de l'agence durant la période des impôts, il reste un goulot d'étranglement, selon Marc Brière, président du syndicat des employés de l'impôt.
16: Les gens sentent la pression. Dans les centres fiscaux, comme ils manquent d'employés, ils font beaucoup de tâches supplémentaires.
14: Dans la dernière année, l'ARC a reçu plus de 3500 plaintes, selon l'Ombudsman des contribuables, concernant surtout les centres d'appel et le traitement des déclarations de revenus. Il s'agit d'une hausse de 27 % en un an. Ici Philippe de Montigny, Radio-Canada, Toronto.
4: Le ministre de l'Identité et de la Culture canadienne, Mark Miller, souhaite que la statue de Samuel de Champlain, qui a été démantelée en Ontario, soit replacée sur son socle. Le ministre estime que les conversations sur l'héritage des personnages historiques doivent être faites de façon plus respectueuse. La sculpture qui représente le fondateur de la ville de Québec, entourée à ses pieds de membres de Première Nation, a été démantelée le mois dernier après avoir été vandalisée par des personnes qui considèrent qu'il s'agit d'un symbole colonialiste. Au soccer, les supporters de la France ont célébré hier la victoire de leur équipe à la Coupe du Monde qui s'est imposée 2-0 sur le Maroc. La France obtient ainsi son billet pour les demi-finales. Elle va affronter le vainqueur du match disputé entre l'Espagne et la Belgique cet après-midi. Les deux autres matchs de quart de finale sont prévus demain. La Norvège va affronter l'Angleterre et l'Argentine a rendez-vous avec la Suisse. Le Festival d'été de Québec a pris son envol hier soir avec en tête d'affiche le groupe américain Limp Bizkit, figure marquante des années 90. Les organisateurs semblent avoir réussi leur pari en misant sur la nostalgie en ouverture de cette 58e édition. Alicia Rochevrier revient sur la soirée.
17: C'est parti pour le 58e Festival d'été de Québec. Le groupe américain de nu metal Limp Bizkit ouvrait cette première soirée sur les plaines d'Abraham, précédé du groupe de hip-hop Cypress Hill. Des dizaines de milliers de festivaliers étaient réunis pour acclamer le chanteur Fred Durst et sa bande

La lancée d'Angine de poitrine se poursuit. L'album volume 2 du duo saguenéen figure parmi les 10 albums finalistes du prix Polaris pour l'album canadien de l'année. Les Québécois Les Louanges et Baby Club sont aussi de la courte liste. La Manitobaine Bégonia a également été retenue. Le prix Polaris récompense les artistes sur la base du mérite artistique, sans égard au genre musical, aux ventes ou à la popularité. Le grand gagnant sera connu le 22 septembre lors d'une cérémonie qui aura lieu au Massey de Toronto. Voilà, c'était le Radio Journal. Merci d'avoir été à l'écoute. 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Merci d'avoir été à l'écoute et on se laisse sur ces quelques notes d'Angine de poitrine.

0: 7h10, deuxième heure de Toujours le matin. Ici Cassandre Forcier-Martin au microphone. Et en ce 10 juillet, on est vendredi. C'est peut-être le coup d'envoi de vos vacances. En tout cas, dans les prochaines heures, ce sera l'heure des vacances qui va sonner pour toi, Amélie. Mais avant, tu restes avec nous, au moins jusqu'à la fin de l'émission, donc jusqu'à 9h. Et tu vas d'ailleurs nous parler d'une installation de la SAQ qui fait réagir.
1: Oui, quand même. Ça a été installé notamment au Festivoire. Et là, c'est présent au Festival d'été de Québec. Un espèce de jeu pour découvrir ou apprendre les pastilles de saveur de la Société des alcools du Québec. Sauf que ceux que ça attire, ben, ce sont surtout des enfants,
0: ouais.
1: Ce jeu-là.
0: C'est comme un jeu de Twister réinventé avec des capsules, effectivement.
1: C'est ça. Donc là, ça vient susciter quelques questions, disons ça comme ça.
0: Ouais. Et je le disais, c'est vendredi. On a une espèce de petite fébrilité en studio. Et qui dit vendredi, Patrick, dit quiz musical de l'actualité.
2: Quiz musical de l'actualité. Pour vous réchauffer, comme à l'habitude, je vous donne un petit indice. Et d'ailleurs, Catherine, si tu as envie de participer, on peut allumer ton micro. Qui sait? D'accord. Vous allez voir, de toute façon, c'est pas très compliqué comme premier indice. On l'écoute.
0: Carton rouge, oui.
1: Ah, c'est le carton rouge.
2: Qu'est-ce qu'il fout l'arbitre? Oui, carton rouge.
3: J'avais pas remarqué.
1: Moi, j'avais pas réussi à
0: sur les paroles.
1: Bravo, Cassandre.
2: Oui, bravo, Cassandre. Bon, moi qui disais que ça allait pas être facile, c'est à l'image du quiz. Donc, toi, Trump qui avait demandé à la FIFA de revoir le carton rouge de Balogun.
0: Et aux nouvelles, Sébastien, coupure, en fait, problème d'eau quand même assez important.
3: Oui, à Saint-Tite et Saint-Séverin, qui n'ont plus d'eau potable depuis lundi, mais depuis mercredi, on s'alimente avec une citerne d'eau, mais la quantité est restreinte pour les citoyens.
0: Et Catherine Gaudreau, bien évidemment, est avec nous. Vous l'avez entendu rire, notamment pour cet exercice de quiz musical. Mais elle est là pour nous, notamment nous parler de la piétonnisation des rues de centre-ville. C'est le cas notamment pour la 5e rue de la Pointe, à Shawinigan. Bonne ou mauvaise idée? Est-ce qu'on va trop loin? Est-ce que c'est un plan qui est bien pensé, qui est bien déployé? Alors qu'on entend notamment des commerçants qui soulèvent des questions, qui absorbent aussi des pertes de chiffre d'affaires là, allant jusqu'à 20% quand même comparativement à la pareille date l'année dernière. Alors, ça fait réagir Catherine Gaudreau et assurément, ça devrait vous faire réagir aussi, chers auditeurs. Alors, je vous invite à réagir sur nos ondes. Donc, c'est parti jusqu'à 9h. À toujours le matin. Et bien évidemment, justement, pour cette période estivale, n'hésitez pas à nous écrire, à réagir sur les différents sujets dont il sera question tout au long de l'émission, notamment donc sur la piétonnisation de la 5e rue de la Pointe à Shawinigan. Ce sera un des sujets quand même dont on va parler tout au long de l'émission. Pourquoi? Bien, oui, on entend les commerçants, on entend également le regroupement des gens d'affaires qui disent plutôt le contraire, qui voient qu'il y a un engouement, qui voient que ça fonctionne, qu'il y a un rehaussement de l'achalandage. Si vous habitez Shawinigan, est-ce que vous voyez effectivement les contre-coups ou est-ce que vous vivez les avantages de cette piétonnisation-là? Ou à l'inverse, que vous habitiez ou pas Shawinigan, vous en pensez quoi quand on choisit de fermer des rues pour les rendre piétonnes durant la période?

0: d'estival. Est-ce que c'est une bonne stratégie? On le sait qu'ici, sur la rue des Forges, dans le centre-ville de Trois-Rivières, c'est le cas depuis plusieurs années. Bonne ou mauvaise idée? Alors, n'hésitez pas à nous écrire au 819-380-9007 ou encore via la bulle de conversation sur l'appli audio. À la météo aujourd'hui, sachez qu'il fera particulièrement beau. En fait, c'est vraiment une séquence de beau temps qui commence. La tendance est au dégagement. Si on a connu des nuages et de la pluie dans les dernières heures, eh bien, tout devrait se dissiper dans le ciel à partir de midi, assurément, plein soleil. Et ce sera le scénario pour tous nos secteurs, donc du centre du Québec, de la Haute-Mauricie à la Mauricie. Déjà, en ce moment, au thermomètre, on a gagné des degrés comparativement à ce matin. On est à 19 actuellement. On attend un maximum de 26 au thermomètre, mais ressenti jusqu'à 30 avec le facteur humidex qui est toujours bel et bien présent. Pour ce soir et cette nuit, quelques nuages, minimum 17. Alors, ça reste confortable. C'est une bonne nouvelle si vous avez des plans camping, notamment c'est le cas de notre beau Patrick. Même chose pour Amélie qui veut profiter de la plage parce qu'elle sera en vacances pour les deux prochaines semaines. D'ailleurs, si vous voulez croiser Amélie, on a un scoop pour vous, là, hein, Amélie? Tu vas peut-être être à l'île Saint-Quentin, là.
1: Oui. Ben, bon. En tout cas, je compte y aller au moins quelques fois. La petite Floride aussi, là, je pensais à ça tantôt. Oui. Très bel endroit aussi pour aller prendre du soleil, profiter un petit peu de l'eau. Je pense que, oui, il va
0: Donc,
1: falloir
0: tu vas te
1: que
0: promener,
1: je me fasse
0: là, dans notre région, là.
1: Comme une liste de découvertes, là. Oui, c'est ça, de nos plages.
0: Parc national de la Mauricie, est-ce que
1: Ah,
0: tu...
1: ça, c'est beau.
0: Oui, tu connais aussi.
1: Oui, je suis déjà allée. Très bel endroit pour faire de la planche à pagaie, d'ailleurs. C'est ça. Je vais ressortir ça.
0: Mais
1: mon cabanon.
0: Parce que parfois, là, la planche à pagaie sur le lac Wapisagonk, quand il y a du vent, parce que c'est l'un, ben, en fait, c'est le principal lac, oui. là, au Parc national de la Mauricie. Il est magnifique, ce lac-là, d'ailleurs. Hein, il y a toujours jamais d'embarcation moteur, là, bien évidemment. Sauf parfois l'équipe qui vient porter, là, le bois pour le canot camping. On les salue. Eux, ils ont le droit. Ils ont leur chaloupe avec un petit moteur pour amener les cargaisons de bois coupées. Mais quand il y a du vent, hey, c'est actif. Ça oui. vous mm-hmm. muscle le bras, mes amis. Vous avez l'impression d'être loin pendant un bon petit moment.
1: Oui.
0: Mais c'est hyper agréable.
1: Hein? Vraiment.
0: Oui. Es-tu d'accord, toi, Sébastien? Le parc national?
2: Oui? Oui, le parc national. Mm. Le lac Wapisagonk, Il ne semble pas avoir déjà fait de sport de pagaie.
0: Non, sur le lac. Bien, peut-être à découvrir avec les enfants d'ailleurs. Hein, Léo Schutt-Weber, là, c'est une des plus belles journées. Tu pars de la plage du lac Édouard, là, notamment il y a un service de location d'embarcation. On peut prendre un canot, c'est peut-être plus facile avec les jeunes enfants d'ailleurs que la planche à pagaie, là, petite recommandation. Puis on fait quelques heures quand même de planche ou on rame là, pendant quelques heures, puis ensuite on arrive au Schutt-Weber. C'est parmi les plus mm-hmm. beaux point de vue du parc national de la Mauricie. Elles sont magnifiques, ces chutes.
2: Mes enfants, tu ne pas ça en place pour les asseoir dans un canot.
0: Bon, ben tu les mettras par-dessus bord. Sinon, l'eau, elle est bonne pour la baignade.
2: Soit les parents, les enfants vont sauter par-dessus bord.
0: <C'est ça. rire> Tu les repêcheras à l'heure convenue. Ce sera sécuritaire. Non, ce sont des blagues. Mais c'est vraiment un magnifique site à découvrir, notamment en famille aussi. Il y a quelques petites plages naturelles. Puis ça vaut le détour. Je recommande. Alors, pensons quand même aux nouvelles, Sébastien, parce qu'il y a de la matière. On parle d'eau, mais il y a quand même un enjeu d'avis d'eau et de coupure, même en fait de non-consommation d'eau, qui est un avis assez important, là.
2: À Saint-Tite et à Saint-Séverin, donc depuis lundi, l'eau potable, ben il y en a pas. Et donc, on doit, depuis mercredi, s'alimenter à Saint-Tite avec une citerne d'eau qui est arrivée sur place en raison de travaux. Donc, et depuis lundi, les citoyens devaient faire bouillir leur eau, mais finalement, hier, ils ont été avisés de ne plus la consommer, même bouillie. Donc, les citoyens doivent s'alimenter à la citerne. Ils sont limités à 20 litres d'eau chacun. La ville explique que les travaux à la prise d'eau du lac Éric ont détérioré la qualité de l'eau potable et la municipalité assure que oui, il y a des travaux correctifs qui sont en cours. On espère que tout va se résorber prochainement. Mais les commerces doivent eux aussi s'adapter, notamment les microbrasseries à l'affût. La production de bière est suspendue. Il y a un camion citerne qui a été commandé, comme l'explique la responsable marketing, Marion Waltz.
3: Là, donc on va pouvoir déjà laver nos lignes, peut-être pas faire une brasse parce qu'il y a juste 35 000 litres dans ce camion-là, donc ça nous prendrait déjà la moitié du camion citerne pour faire une brasse. Donc on va voir comment on l'utilise, si c'est pour déjà rincer nos équipements, s'assurer que les équipements soient pas abîmés ou hors d'usage complètement. On a des filtres à particules qui sont utilisés, donc là on pense que le filtre à particules pourra plus servir du tout, il va falloir probablement en changer. En tout cas, le faire réparer et nettoyer toute la tuyauterie. Ça va être la même chose de la cuisine. On ne sait pas si nos équipements vont pouvoir encore fonctionner.
2: Alors voilà, donc c'était la responsable marketing de la microbrasserie à l'affût qui est aussi affectée par cette coupure d'eau.
0: Et on apprend qu'il y a des commerçants qui sont mécontents à Shawinigan.
2: Oui, en raison de la piétonnisation de la 5e rue de la Pointe, ou du moins d'un tronçon de la 5e rue de la Pointe, c'est le cas notamment du restaurant Le Bianchi et les roulottes Beauparlant, la boulangerie Tous les jours dimanche. Leur chiffre d'affaires qui a baissé de 20% en comparaison entre juin de cette année et la même période l'an dernier. Il y en a plusieurs qui déplorent ne pas avoir été consultés avant l'adoption du changement. Une baisse qui s'explique par la diminution du nombre de stationnements disponibles, mais aussi par la météo qui était moins favorable. On peut écouter Julie Poliquin, qui est copropriétaire de Tous les jours dimanche.
4: Nous, c'est une baisse quand même importante du chiffre d'affaires et de l'achalandage. Compte tenu que notre commerce, nous, le type de commerce qu'on a, c'est un commerce où les gens, ils rentrent, ils viennent chercher leur pain, leur croissant, les muffins pour le lendemain ou pour 2-3 jours, puis ils repartent. Fait que là, la rue étant bloquée, ben là, ça coupe un peu le flux du trafic, là.
2: Le regroupement des gens d'affaires du centre-ville de Shawinigan a une lecture différente. On dit que c'est une fermeture entre Mercier et Tamarack qui a entraîné une hausse de l'animation sur la rue qui se répercute positivement sur les commerces.
0: Et c'est justement le sujet qui retient l'attention de Catherine Gaudreau ce matin.
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0: Salut Catherine.
6: Salut, bon matin.
0: Bon vendredi à
6: bon
0: toi.
6: Bon vendredi. Hein?
0: On t'a accueilli en studio avec une belle chanson rythmée qui annonçait
6: que c'était
0: vendredi.
6: J'ai tout aimé.
0: C'est ce qui se passait dans ma tête et je voulais le partager aux équipes. Mais bon, parlons de piétonnisation de rue, notamment du centre-ville à Shawinigan. Bonne ou mauvaise idée?
6: C'est une grosse question.
0: Ouais, il y a des nuances.
6: En fait, ouais, il y a des nuances. Parce qu'au départ, tu te dis, en fait, ça dépend de quelle façon tu te positionnes. Ouais. Comme citoyen, tu sais, quand t'es stationné, tu dois aller profiter du centre-ville. Il y a un spectacle, il y a un événement. Puis moi, pour y être souvent à Shawinigan, comme j'habite à Mont-Carmel, j'apprécie le fait que la rue est piétonnière. Mais je peux comprendre, quand tu te places, là, quand c'est Catherine Gaudreau qui fait des commissions, des fois, je trouve ça plat.
0: C'est plus compliqué.
6: C'est plus compliqué. Et j'entendais justement la propriétaire de Tous les jours, c'est dimanche. Et elle a raison. Parce que moi, j'y vais dans ce commerce-là. Tu vas chercher une baguette, tu vas chercher des croissants. Et là, t'es rendu à te stationner à deux rues à côté. Parce qu'en plus, ils ont changé aussi des stationnements qui étaient là pour du long terme.
0: Sur la 4e rue de la Pointe.
6: Exact. Rue, ouais. Alors, c'est vrai que là, ça change la perspective. Est-ce que je vais quand même aller chercher ma baguette s'il faut que je me stationne plus loin? Ça peut modifier ton parcours et tes décisions.
0: Ouais.
6: Alors, je peux comprendre que pour ces commerçants-là, ça fait une différence. Mais comme je vous dis, quand tu veux profiter du centre-ville, il y a un spectacle, comme pour le spectacle des deux frères, il y avait plein de monde, c'était magnifique.
0: Ce soir, c'est Clément Jacques. C'est Clément. Assurément, il devrait y avoir une foule aussi.
6: Exact. Mais la question qu'on peut se poser, est-ce que pour une ville comme Shawinigan, est-ce que la piétonnisation pourrait se faire seulement la fin de semaine? Et là, j'inclus le vendredi, bien sûr, et non pas 7 jours sur 7. Est-ce que ça pourrait être une solution? Moi, je pense qu'on aurait dû l'évaluer.
0: Bien, justement, Julie Poliquin, donc copropriétaire de la boulangerie Tous les jours dimanche, elle nous a encore écrit là, ce matin. Elle a ajouté, bonjour belle équipe, ici Julie, tout droit du centre-ville de Shawi. Contrairement, à ce qu'on peut entendre, notamment à ce que Madame Tremblay semble insinuer, la majorité des activités qui nécessitent la fermeture de la rue existaient déjà les dernières années. Donc, on peut penser aux soirées des jardins, le skate and pids, Interzone. Effectivement, ce sont des activités qui étaient déjà présentes. Alors, fermer la rue lors de ces activités, c'est parfait. Mais je ne pense pas que ce soit nécessaire de la barrer 24 heures sur 24, et 7 jours sur 7. Donc, c'est la nuance qu'elle apporte ce matin et qu'elle voulait vraiment ajouter. On comprend que c'est là où peut-être que ça diffère.
6: Puis absolument.
0: On entend aussi la division, ou du moins l'ouverture. Pour avoir parlé, il y a des commerçants, moi, qui m'ont écrit là, depuis le début de ce projet-là. Comme j'habite à Shawinigan, je fréquente régulièrement le centre-ville. Mm-hmm. Il y avait des appréhensions. En même temps, on salue l'idée. On tente quelque chose.
6: Exact,
0: on active le centre-ville.
6: Absolument.
0: C'est super. Puis c'est beau, il y a eu de l'art urbain qui a été ajouté. Après, est-ce que ça s'applique tout le temps? Est-ce qu'on a analysé notre marché? On sait que la population est vieillissante, il y a des enjeux de mobilité réduite. Donc, tout ça fait un beau mélange.
6: Ouais, exact.
0: Et justement, Catherine, si on décide d'élargir un peu, quelles sont les villes qui ont décidé de piétoniser leurs rues, justement, notamment au Québec, là, durant la période estivale?
6: Ouais, parce qu'il y en a de plus en plus. C'est une mode, on va se le dire. Même depuis la pandémie, il y a plusieurs villes qui ont emboîté le pas. Donc, au total, j'ai recensé une quinzaine de villes qui le font l'été. Bon, évidemment, Montréal, ça, c'est connu. Montréal est une ville qui attire beaucoup de touristes aussi. Alors, la rue Wellington à Verdun, la Mont-Royal, une partie de Saint-Denis, Ontario.
0: Mais la densité n'est pas la même.
6: Et c'est la même chose pour Québec.
0: Oui,
6: Québec aussi piétonise plusieurs rues, Saint-Joseph, Saint-Vallier, Cartier. Alors, bon, ça, on le sait déjà. Évidemment, on ramène ça chez nous. Trois-Rivières, on t'en a parlé tout à l'heure. Trois-Rivières sur des forges est piétonisé depuis quand même quelques années. Là, Shawinigan a emboîté le pas. On a fait des vérifications. Je remercie Louis Simon à la réalisation de m'avoir donné un coup de main. Drummondville ne le fait pas. On ne piétonise pas le centre-ville. J'ai vérifié. Puis là, corrigez-moi, j'ai vu passer que Victo le faisait. Victoriaville, donc, piétonise l'été. Et ailleurs au Québec, là, rapidement, Magog, Saguenay, Rivière-du-Loup, Saint-Hyacinthe, Terrebonne, plusieurs villes qui ont décidé de piétoniser, évidemment, pendant la période estivale.
0: Et là, bon, jusqu'à présent, on prend le pouls des impacts à Shawinigan, mais c'est sûr qu'il va y avoir un bilan plus exhaustif là, qui va être fait, plus officiel à la fin de l'été.
6: Ouais.
0: Mais c'est la grande question. Quels sont les résultats?
6: Exact.
0: Est-ce que ça fonctionne?
6: Ouais, ça fonctionne. Oui, mais pas automatiquement. Et je vous donne l'exemple de Magog. Magog est une ville qui attire énormément de touristes.
0: Oui.
6: Si je me trompe pas, je pense que Magog l'été double ou triple de population là, donc attire énormément de gens. Mais la ville a investi énormément dans la revitalisation de son centre-ville. Là, c'était pas seulement piétonisé, mais il y a eu des grands travaux. Aujourd'hui, on bénéficie de tout ça et les gens sont heureux. Mais durant les travaux, ça a été l'enfer.
0: Ouais,
6: les commerçants ont perdu des milliers de dollars. Je comprends que quand on revitalise au grand complet, c'est différent. Mais aujourd'hui, Magog bénéficie de tout ça, mais c'est pas simple. À Sherbrooke aussi, on a fait des changements. Alors parfois, tu te dis, OK, on le voit sur du long terme, mais sur le court terme, c'est très difficile pour les commerçants.
0: Oui, mais c'est là aussi, c'est pas tous les commerçants qui arrivent à tirer leur épingle du jeu, parce que la réalité, elle est différente d'un commerce à l'autre aussi.
6: Exactement.
0: Dans leur offre de services aussi.
6: Ouais.
0: Exemple, bon, tu nous as parlé que parfois, tu allais au Shaker à Shawinigan.
6: Ouais.
0: Là, on a une immense terrasse extérieur, on offre un souper, c'est sûr que la piétonisation, ça amène une ambiance, ça étire également l'offre de service.
6: Oui.
0: Comparativement à une boulangerie ou une librairie peut-être qui ferme ses portes plutôt à un café, que son offre de service n'est pas la même, ou encore il y a aussi une boutique où on peut aller jouer à des jeux de société là, sur la 5e rue de la Pointe.
6: Oui.
0: Bon, est-ce qu'on est ouvert jusqu'à 10h le soir, le vendredi ou le samedi? Peut-être pas nécessairement, ou durant la semaine.
6: Exact.
0: Donc, c'est là où l'offre n'est pas la même. On peut pas tout le monde s'ajuster. Là.
6: Non, l'offre n'est pas la même et dépendamment du type de commerce que tu as, certains sont avantagés et d'autres moins. Je pense que c'est difficile de trouver des chiffres. D'ailleurs, j'ai cherché ce matin, même dans d'autres municipalités, les retombées, qui en perd, qui en gagne. Mais globalement, ce que j'ai vu, c'est que pour la majorité des restaurants, la plupart disent que c'est positif, mais pour des commerces, là, c'est plus difficile.
0: Ben, tu sais quoi, je vais aller un peu plus loin. Puis je vais être très prudente parce que, comme je te le disais en ouverture, Catherine, il y a des gens moi qui m'ont écrit depuis le début.
6: Oui.
0: Et ce n'est pas simple de donner les chiffres et de les dire publiquement parce que justement, ce sont des projets qui divisent, parce que ce sont également des chiffres d'affaires qui sont précieux, parce que c'est aussi des commerces qu'on porte à bout de bras depuis des années.
6: Absolument.
0: Et ça prend énormément de courage de la part des commerçants de révéler, moi j'ai perdu 20% de mon chiffre d'affaires, ou moi j'en ai gagné tant, mais mon voisin à côté, j'ai pas envie d'y en parler, parce que je sais que lui il peine en ce moment à se relever. Donc c'est là aussi où d'avoir un portrait complet, c'est rare. Et c'est difficile de l'obtenir.
6: Absolument.
0: Parce que qui a envie d'exposer que les affaires vont pas?
6: Non, je suis d'accord avec toi. Par contre, sans que ça vienne nécessairement des commerçants, moi, je pense qu'une ville qui statue et qui prend une décision de piétoniser durant l'été doit faire ses vérifications ailleurs, doit qu'on aller chercher peut-être des informations, que ce soit confidentielles ou non, de d'autres municipalités. Vous autres, ça a donné quoi comme résultat? Est-ce qu'il y a une baisse d'achalandage? Est-ce qu'il y a une hausse? Ça a été bon pour qui? tu sais, qu'on est, puis peut-être que Shawinigan là, mais tu sais, qu'on nous en parle de ça. Parce que là, tu arrives avec une décision qui a un impact majeur sur tes commerçants. Et là, tu te dis, bon, est-ce qu'on a pris la bonne décision? Puis on la reverra peut-être l'an prochain. Puis comme je vous le dis, je dis pas que la décision, elle est mauvaise.
7: Ah non, non.
6: Ça dépend comment tu te positionnes. Mais pour les commerçants, déjà que certains en ont arraché dans les dernières années, je me dis, ouf, on peut-tu leur donner un petit coup de main?
7: Oui, exactement. Puis c'est là aussi où... J'ose espérer que l'analyse de marché a été faite, effectivement.
6: Ben, j'espère.
7: Souhaitons-le. Oui. Parce qu'il y en a des experts. Puis les experts analysent ça aussi.
6: Oui,
7: là.
6: Tout à fait. Parce que même à Trois-Rivières, là, je serais curieuse de voir, puis il y a peut-être des commerçants qui nous écoutent, jusqu'à quel point c'est bon pour la business. Mm. C'est bon, encore là, petite boutique versus restaurant. Mais est-ce que la plupart des restaurants à Trois-Rivières ont bénéficié de la piétonnisation? Je parle en termes de revenus.
7: Ouais.
6: Vous me direz, ça joue avec la météo. Quand il pleut une partie de l'été, t'es moins au centre-ville.
7: Rue piétonne ou pas.
6: Exactement. Ouais, ouais. Mais ce serait quand même intéressant. Mais je comprends que les gens font attention, veulent pas trop parler, veulent pas nuire non plus à leur commerce. Mais il y a quand même un constat global à faire par la suite.
7: Mais les experts, ils disent quoi? Est-ce qu'ils sont tous d'accord?
6: Largement, je vous dirais oui. Les spécialistes en urbanisme répètent que la fermeture d'une rue, évidemment, en fait, c'est parce que c'est un tout. C'est pas juste on ferme une rue, ça va être un succès puis ça va fonctionner.
7: C'est de l'animer.
6: C'est de l'animer. Donc ouais. c'est un ensemble, des spectacles, des marchés publics, des festivals, des bancs, des parcs, des fleurs,
7: zones d'ombre,
6: des zones d'ombre. Vous comprenez, c'est un tout. Alors tu dis ok, on piétonnise, mais voici maintenant l'offre de service et voici ce que l'on offre. C'est pour ça qu'il y a des villes qui ont eu à revitaliser et à ajouter des espaces verts. Vous comprenez. Alors c'est pas juste on piétonnise puis ça va être extraordinaire. Je pense pas qu'il faut le voir comme ça.
7: Mais ça, ces efforts là ont été faits et on les voit à Shawinigan
6: cet été.
7: Absolument. L'art urbain est là. Oui. On a ajouté des boîtes à fleurs également. On a ajouté des bains aussi. Il y a des commerces qui ont élargi leur terrasse pour s'installer sur la 5e rue de la Pointe. On remarque ça. Effectivement, il y a une effervescence.
6: Mm-hmm.
7: On le disait ce soir de spectacle, comme bien d'autres soirs aussi, assurément l'espace va être bondé. Donc, on vit aussi les belles répercussions.
6: Absolument.
7: Il faut aussi les nommer.
6: Faut aussi les nommer parce que moi, actuellement, je ressens cette effervescence-là à Shawinigan que ça fait longtemps que j'ai pas ressenti. Alors, faut quand même donner, entre autres, à Monsieur Lévesque ce qui lui revient. Yves Lévesque, on peut aimer ou pas aimer, mais il brasse un peu les choses.
7: C'est ce que j'allais dire.
6: Exact. Ouais. Et Shawinigan avait besoin de ce dynamisme-là. Alors, est-ce que c'est parfait? Non. Mais c'est-tu parfait quelque part? La réponse, c'est non.
7: Oui. Puis, la nuance qui est notamment apportée par Julie, à savoir est-ce que, la piétonnisation, oui, mais est-ce qu'on aurait pu seulement l'imposer lors des fins de semaine ou lorsque l'animation, elle est à son point culminant.
6: Moi, je pense que ça aurait pu être évalué.
7: Est-ce que ça aurait pu peut-être abaisser ou diminuer les répercussions ou les impacts négatifs? Mais écrivez-nous, là, les auditeurs, oui ou non à la piétonisation des rues. Est-ce que vous voyez, est-ce que ça fait une différence? Est-ce que vous changez votre itinéraire? Parce que on fait tous partie aussi de ce choix-là. Effectivement, faire le détour pour aller acheter une baguette, c'est peut-être plus compliqué. Là. La baguette à 2 $, là, peut-être plus compliqué. Mais... en même temps, si on veut la survie de nos commerçants aussi, bien, on peut agir comme client, comme consommateur.
6: Oui, tout à fait.
7: Quelle est ta conclusion, toi, Catherine?
6: Oui, à la piétonnisation, mais avec nuance et avec surtout un plan très concret pour amener des gens au centre-ville, les garder aussi, pour qu'ils aient le goût de revenir.
7: C'est ça.
6: Voilà.
7: Ouais, absolument. Mais c'est un rendez-vous, peut-être ce soir, on se croisera à Clément Jacques, Catherine. Mais passe une excellente fin de semaine.
6: Merci. Je me permets de rester parce que le sujet de Julie me parle.
7: Je me permets
6: de rester quelques minutes.
7: Ah ben oui. Et puis n'hésite pas à réagir. On adore ça. On garde Catherine avec nous parce que justement, donc signe aussi d'été, de festival, d'installation extérieure. Il y a une installation extérieure de la SAC dans les festivals de musique qui a suscité des réactions, des questionnements.
1: Oui, parce que en fait c'est comme un jeu et c'est présenté sous forme d'un jeu très populaire. On connaît tous le fameux Twisters,
7: absolument,
1: là, où faut mettre les mains et les pieds à certains endroits sur des pastilles de couleurs, tout ça sans tomber. On sait que ça devient de plus en plus difficile avec l'âge. Et donc,
7: mais la souplesse.
1: Oui.
7: Parfois la souplesse n'a pas d'âge. Par
1: aussi,
7: contre, on peut être surpris.
1: Mais c'est peut-être ça justement qui crée le phénomène, c'est que visiblement ce kiosque qui appartient d'ailleurs à la Société des alcools du Québec attire surtout les jeunes, les enfants qui veulent aller jouer avec ce jeu-là. Bon, ce jeu, essentiellement aussi, ce que ça propose, c'est de découvrir les pastilles de saveur de la SAQ. Donc là, par exemple, là, quand on décrit des vins en disant celui-ci est délicat et léger, l'autre il est fruité et vif, c'est tout ce qu'on retrouve dans ce kiosque et sur les différentes pastilles. Alors, c'est essentiellement pareil au jeu Twister, si ce n'est que c'est un gros dé qui est lancé et faut essayer de tenir le plus longtemps possible. C'est le sujet de la chronique de Karine Tremblay ce matin dans la tribune et qui dit... Ouais, je suis pas trop sûre que le public cible soit vraiment le bon, que ce soit vraiment une opération réussie.
7: Mais c'est ça, son titre est quand même assez éloquent, là. Elle dit, bon, viens jouer avec les pastilles de la SAQ, une idée qui manque de goût, point d'interrogation.
6: Ouais, j'adore le titre.
7: Donc, pastilles, mais c'est ça, je trouvais que ça illustre bien les propos, là. Et la question surtout qu'elle soulève, là.
1: Ben, c'est ça. Puis on l'a vu passer au Festivois dernièrement. Désormais, ce kiosque-là, il est au Festival d'été de Québec. Alors, il y en a beaucoup probablement qui risquent de le voir. Et

0: Dans sa chronique, Karine Tremblay raconte comment le caméraman entend justement des jeunes qui passent et qui disent « on connaît ce jeu-là, on va aller jouer ». Mais finalement, c'est comme un jeu qui apprend à découvrir les pastilles pour bon voir quel vin on aime ou vers quel vin on voudrait se diriger. Donc, c'est toute la question d'est-ce que vraiment c'était le bon choix?
1: Bon public.
0: Oui, c'est ça. Parce que, et comme le dit la chroniqueuse, c'est vrai qu'on imagine un petit peu moins bien Roland et Nicole en train d'essayer de faire le jeu et de tenir en équilibre jusqu'à la fin. Donc, c'est certain que ça attire beaucoup plus les jeunes. Et alors qu'au Québec, on peut pas faire de la publicité qui vise les moins de 13 ans, ben c'est ça. Ça soulève quand même quelques questionnements et des petits regards.
1: Par contre, c'est important de préciser qu'on n'offre pas de consommer sur place. Il y a pas non plus. Non mais.
2: Si tu veux, tu te mérites une bouteille de vin.
1: Non, mais c'est une nuance quand même importante. C'est une nuance qui est importante, je suis quand même à ajouter là, dans l'offre. Oui, là, oui, le message, bon, puis à qui il s'adresse, mais il y a pas de don de verre, il y a pas, on ne remet pas non plus d'alcool, on n'incite pas nécessairement non plus à la consommation.
0: Non, voilà.
1: Non, mais je te vois réagir, Catherine, mais c'est parce que je me dis pour la société de la...
3: C'est cette semaine qu'on parlait de la consommation d'alcool. Hein?
1: Oui.
4: Oui, exact.
1: Est en diminution.
4: Ouais, mais c'est pas la meilleure de la SAQ là.
3: On aurait pu choisir les heures, non? Faire ça plus tard
1: en soirée.
3: Plus tard en soirée. Aller chercher la clientèle plus âgée.
4: Mais tu sais, Amélie en a parlé. Il y a des règles par rapport au marketing, la publicité visée vers les enfants.
1: Ouais.
4: Tu vends de l'alcool. Tu sais, il y a pas personne autour de la table dans un meeting qui a fait. Gang, on dirait que je suis pas sûre. On s'entend là, il y a des stratèges là à la SAQ. Je répète, c'est de l'alcool, c'est pas seulement jouer à Twister là, allô, on parle de vin, on parle de je sais pas, je trouve que c'est pas leur meilleur. Mais bon.
1: Mais la question est posée et elle se pose assurément. Ouais, mais merci.
4: Hey, ça fait plaisir.
1: Puis Catherine, tu reviens quand tu veux, tu peux même rester avec nous jusqu'à 9h.
4: OK. Bon. C'est pas encore pogné avec moi. Salut.
1: Bye bye. À venir à l'émission, le quiz de Patrick s'en vient. Tu veux pas? Reste donc pour le quiz, Catherine. Ben bon, le quiz s'en vient de Patrick. Ce sera aussi une grosse fin de semaine de baseball à Trois-Rivières. Les Aigles affrontent les Capitales de Québec. On attend beaucoup, beaucoup de monde au stade. Le président du club, René Martin, sera notre invité. Mais avant, les nouvelles avec un petit peu de retard et la avec Sébastien.
5: L'Association des pêcheurs sportifs du Québec s'inquiète des tarifications plus coûteuses et de l'accès restreint aux lacs québécois. Certains prix d'accès pour les lacs sont passés par exemple de 65 $ à 95 $ en un an. Les tarifs sont aussi parfois plus élevés pour les non-résidents et l'accès peut même être interdit. Le gouvernement provincial ne s'est pas assez occupé au fil du temps et du développement et de l'accès aux lacs, selon le professeur agrégé au département de géographie de l'Université de Montréal, Sébastien Rioux. Des résidences privées se sont ajoutées autour des lacs, ce qui empêche maintenant leur accès, selon M. Rioux.
6: Depuis près de 60 ans, le gouvernement du Québec ne s'est pas saisi de ce dossier-là, a laissé les choses aller. Et avec le développement immobilier, avec l'intérêt pour les gens pour avoir accès à l'eau, etc., ce qui s'est passé, évidemment, c'est un enclavement graduel, progressif des rives.
5: Alors, c'était Sébastien Rioux, professeur agrégé au département de géographie de l'Université de Montréal. Il a d'ailleurs mené une étude récemment qui démontre que sur 48 000 km de rives au Québec, seuls 2% sont accessibles. À Trois-Rivières, la propriétaire d'une friperie pourrait devoir payer des milliers de dollars pour refaire l'enseigne lumineuse de son commerce. C'est que l'entreprise déménage sur le boulevard des Forges. La propriétaire souhaitait déménager son enseigne extérieure, mais voilà qu'elle se bute à une réglementation municipale. La première enseigne, en fait, est non conforme à la superficie de la nouvelle façade. Audrey Leclerc aurait souhaité un assouplissement puisqu'elle ne démarre pas son commerce, mais qu'elle a déjà investi une fois pour une enseigne.
7: Ben c'est pas prévu. Déjà un déménagement, il y a des coûts de relais à ça. Mais là, en plus, on me demande de refaire une enseigne, tu sais, celle-là m'avait coûté 7 000. On était allé, on voulait, tu sais, étant donné qu'on est une friperie qui se veut un peu plus de qualité, tu sais, versus mettons ce qu'on peut retrouver dans un organisme communautaire. Ben on voulait une image qui représentait notre entreprise. Donc on était allé, on avait joué le tout pour le tout avec une enseigne qui valait quand même, qui était plus dispendieuse. Puis là c'est ça. Mais là moi j'ai comme pas les moyens de refaire une enseigne de cette valeur-là.
5: Une dérogation au coût de 1 060 $ et 3 mois de délai peut être demandée, mais en cas de refus, la somme payée serait perdue. Donc Audrey Leclerc ne sait pas encore ce qu'elle va faire. La ville de Drummondville prolonge jusqu'au 12 juillet son sondage concernant l'avenir du centre-ville. Les citoyens doivent utiliser le code QR imprimé sur le dépliant qu'ils ont reçu à la maison pour participer sur Internet. La chef de la division du service des communications, donc à la ville de Drummondville, Anne-Élisabeth Benjamin.
8: En fait, ce qu'on demande aux répondants, c'est qu'est-ce que vous aspirez pour votre centre-ville? C'est quoi vos priorités? Qu'est-ce qui devrait être regardé à très court terme, à moyen terme? En fait, c'est de se doter d'une vision stratégique commune qui fait consensus pour pouvoir avancer et prioriser les prochains projets d'investissement.
5: Selon elle, les idées formulées par la population revêtent une importance capitale pour l'avenir de la communauté. Et puis peut-être que vous avez vu passer cette publication Facebook de la police de Trois-Rivières qui s'est fait voler son affiche à l'effigie d'une voiture patrouille pour faire ralentir les automobilistes en zone scolaire. C'est une pancarte qui était sur la rue Vachon au moment où elle a disparu. Le service de police l'avait installée à proximité d'une garderie. Il y en a d'autres comme ça, notamment tout près de l'hôpital Cook, il y a une garderie qui en a une. Je l'ai croisée hier. La police de Trois-Rivières qui aimerait bien qu'elle lui soit rapportée pour l'utiliser à nouveau pour protéger les enfants. Et notre collègue Francis me rapportait que celle qui était au bas de la côte Richelieu, tout près des carrefour Trois-Rivières-Ouest, aurait dit disparu aussi à côté de l'école.
0: Mais sais-tu quoi? Il paraît que les portières n'étaient pas barrées.
9: Oh, Amélie! Oh, bon. C'est bon. Non, mais
5: Qu'elle a été retirée. Celle-là, on n'a pas d'informations. La police ne nous en a pas parlé.
9: Oui, on sait pas si celle-là
5: a été volée. On a constaté que celle-là n'y était plus, alors qu'elle est là depuis quelques années déjà.
9: Mais on fait quoi avec une affiche comme ça? Pourquoi on décide de la voler puis on la transporte comment? C'est quand même grand, là. C'est une grande affiche qui est là pour sensibiliser les gens, pour les inciter à lever le pied, à redoubler de prudence. Donc, je me demande juste, la personne ou les personnes qui ont pris cette affiche-là, ils l'ont déplacée comment? Et ils l'installent où?
5: En pick-up.
9: En pick-up? Ben, pick-up fermé. On veut pas qu'elle parte au vent.
5: J'imagine.
9: Non, mais c'est...
5: Non,
9: c'est...
5: mais
9: c'est,
5: la question se pose, puis ce sont des actes comme ça, qu'il y a pas vraiment de raisonnement rationnel, disons, non. À moins d'avoir l'explication de la personne en question, mais ça semble assez...
9: c'est surprenant.
5: On tente de comprendre, puis on comprend pas vraiment.
9: Non, c'est ça. Puis n'oublions pas quand même qu'elles ont été installées à des endroits précis, parce que c'est pour un enjeu de sécurité. Je salue... Simon, qui a réagi notamment sur la rue piétonne, il nous indique que les changements prennent du temps, les habitudes ne se changent pas en une saison, nous sortons de décennies du tout à l'auto, il faut donner le temps de changer les habitudes et d'en créer de nouvelles. Merci pour le commentaire, Simon, et continuez justement de réagir. Maintenant, on parle de sport.
10: Les sports.
9: Et il va y avoir de l'action au stade municipal de baseball de Trois-Rivières durant la fin de semaine. En fait, dès ce soir, les Aigles reçoivent les Capitales de Québec pour 3 parties en 3 jours. On le sait, c'est une rivalité entre les deux équipes qui attire généralement bon nombre de partisans. Déjà, l'organisation annonce que plus de 2000 amateurs, plus de 2000 billets sont vendus et sont attendus donc pour ce soir et demain. Ça veut donc dire également que toute la nourriture sera à 1$. Et pour l'occasion, on rejoint ce matin le président des Aigles de Trois-Rivières, René Martin. Bon vendredi.
11: Bon vendredi.
9: Merci d'être avec nous ce matin. Je me trompe pas là, quand je dis que c'est un gros week-end là, sur le terrain des Aigles.
11: Un des plus gros, honnêtement, des dernières années. Puis on est bien content de ça. Il annonce super beau. Puis l'engouement, là, c'est sûr qu'à Québec vient ici, il y a toujours c'est le fun parce que on a le même propriétaire, mais les deux équipes se respectent beaucoup. J'ai une grosse compétition sur le terrain.
9: Ouais.
11: Puis en même temps, bien, nous, ce qui est le fun, c'est qu'il y a du monde de Québec aussi qui vient. Fait que 2000 personnes ce soir, 2000 demain, fait que c'est les hot dogs et une pièce, mais c'est plus que ça ce soir en plus.
9: Il y a de l'animation là.
11: Il y a de l'animation, c'est ça, il y a comme un genre des acrobates qui vont être dans les estrades. Demain soir, après le match, c'est le feu d'artifice jusqu'à date, tout le monde est ébloui de fois en fois, ils disent à chaque fois, ils en reviennent pas vraiment que c'est un gros feu d'artifice, ça s'attendait pas à ça. Puis dimanche, je vous annonce là en primeur que dimanche, j'ai rencontré les propriétaires hier, puis même si là, on n'est pas encore rendu à 2000, ça va être la fin de semaine au complet, la bouffe.
9: Ah oui!
11: Fait que c'est vraiment, c'est festif, parce qu'après, c'est la pause du match des étoiles. Fait qu'on s'est dit là qu'on va régler la question, ça prend plus de personnel dans ce temps-là, fait qu'on a tout prévu pour la fin de semaine. La seule affaire qui est certaine, c'est que c'est sûr que lundi, je mangerai pas d'hot dog. Je vais que t'amener pas des hot dogs. Mais ça va être le fun, honnêtement. Puis là, moi, je suis content d'avoir l'occasion de vous parler. Ce que je veux suggérer à tout le monde, là, c'est d'arriver tôt. Parce
9: qu'il
11: y a beaucoup d'événements avec l'expo. Puis quand il y a beaucoup de monde au stade, à un moment donné, il n'y a pas 5000 cases de stationnement. Fait que c'est important, il y a de la place. C'est bien expliqué sur nos réseaux sociaux, les stationnements alternatifs. Il y a de la place, ceux qui veulent aller

0: arrivé proche du stade. C'était premier arrivé, premier servi. Hier, juste vous donner une idée, hier, j'étais allé au Capitole à Québec. Il y avait 4000 personnes. J'ai marché 8 minutes pour me rendre au stade parce que c'était impossible d'avoir 4000 cases de stationnement presque dans un centre-ville. Fait que ce soir, là, arrivé de bonne heure, vous pouvez souper au stade pour ces 3 articles maximum de la foi. Puis vous pouvez retourner, mais si le monde arrive à partir de 5 heures, ils vont trouver le stationnement, ils vont rentrer dans le stade, le match commence à 7 heures, ils vont pouvoir souper là. Fait que c'est vraiment le fun. J'ai vraiment très, très hâte. Mon équipe aussi, on est enthousiaste. Le gars des restaurants, lui, il est plus nerveux depuis hier.
1: Il doit avoir un petit stress, là. C'est ça, une petite fébrilité, là. On sait que la demande va être élevée.
0: Oui, ça va être élevé, mais améliorer, on l'a fait déjà une fois cette année. Fait qu'à la fin d'améliorer ça, puis en plus, ce soir, on a une grosse terrasse, là. On a 375 personnes, fait que ce qu'on va faire, c'est que le restaurant principal, on va en rouvrir un au deuxième étage, on a un dépanneur salé du premier but, puis le restaurant de la terrasse, après la soirée terrasse, puis le spectacle qu'il va avoir, va être disponible aussi, fait que les gens vont pouvoir se répartir dans ces points de vente-là, pour, mais tu sais, faut pas s'attendre à être servi en 2 secondes non plus.
1: Ça va prendre la patience, là, ouais.
0: Mais ça va être mieux que le premier coup, puis on va toujours y aller en s'améliorant comme ça. Fait que ça va être le fun. J'ai hâte de voir beaucoup de monde, puis ça va être beaucoup de monde de Trois-Rivières, beaucoup de monde de Québec, voir des enfants. Fait qu'il y a une belle fin de semaine, là, qui s'en vient au stade.
1: Mais on s'en cache pas. Il y a quand même un défi logistique, hein. Vous le dites, l'expo aussi, il est particulièrement populaire, là, cette année. L'accès est gratuit. Donc, les enjeux de stationnement vont vous inviter les gens à arriver plus tôt. Mais on en est conscient, j'imagine, là, dans la direction puis dans l'organisation du stade, là.
0: Oui, mais nous, tu sais, moi, j'aime mieux le voir, le verre à moitié plein, dans le sens que c'est le fun, il y a des événements, mais faut le savoir. Fait que quand tu arrives avant, il y a ces possibilités, il y a des stationnements alternatifs, mais tu sais, mettons qu'on a un match au stade, qu'il y aurait 4000 personnes, il n'y aurait pas plus de stationnement, vous comprenez? Tu sais, c'est qu'il y a toujours une limite. Je vais au Lyon l'hiver, dépasser une certaine quantité, c'est normal que les personnes, ils ont trop souvent été gâtés au stade, dans le sens que t'arrives, puis t'es comme dans ton entrée de maison, où ce que t'arrives à 6h55, tu rentres, puis ton souper est prêt, ben là, le monde, il sait, à soir, faut pas s'attendre à ça. À soir, ça va être le fun, venez, ça va être un gros party, mais arriver 15-20 minutes avant, puis ça va bien se passer, puis il y en a du stationnement tout le tour, puis c'est pas de longue marche, il y a le transport en commun qui est proche. Fait que le stationnement ne devrait pas être un enjeu pour le fun qu'on va avoir toute la fin de semaine.
1: Mais René Martin, on vous connaît justement, vous le dites, là, vous êtes optimiste, vous aimez voir le verre à moitié plein plutôt qu'à moitié vide, mais sur le terrain, là, concrètement, avec la fiche quand même de 18 victoires et 34 défaites là, cette saison pour les Aigles, comment ça, vous prévoyez le côté sportif de la fin de semaine puis de la performance des Aigles?
0: Le côté sportif de la fin de semaine, c'est que, mettons, on s'entend que c'est vrai que assurément les Capitales, c'est le meilleur club de la Ligue. Nous, actuellement, ça va pas aussi bien. Par contre, c'est depuis le début de l'année, c'est notre fiche 18-34, mais depuis le changement d'entraîneur, on n'est pas loin de jouer pour 500, fait qu'il y a une grosse amélioration. Puis le changement en cours de saison, on savait là, que ça prend quelques temps à ce que le coach puisse mettre une équipe à sa main, à son image. Puis en toute transparence, les meilleurs joueurs qu'il peut trouver, c'est toujours dans l'entre-saison. Fait que le vrai test pour nos coachs, c'est sûr que ça va être l'an prochain. Mais déjà là, c'est une très grande amélioration. On a gagné 2 matchs sur 3 justement à Tri-City. Les 2 derniers matchs par des gros pointages. Fait que nous, on est content de tu sais, là, on a une jeune équipe. On a rajouté un autre Québécois, Zach Leduc, qui est avec nous. Il a gagné un match dans le voyage. Fait que, tu sais, c'est on aurait pu que ça ait mal parti, puis on a congé l'entraîneur, se coucher puis pleurer comme des bébés, puis dire ben, ça va mal, puis on abandonne. Au contraire, on a changé d'entraîneur, les gars travaillent fort, le club s'est amélioré. Fait que c'est vraiment là pour le sprint, il nous reste beaucoup de matchs à Trois-Rivières, ça pose du match des étoiles la semaine prochaine. Après ça, on joue 12 matchs à Trois-Rivières d'ici la fin du mois de juillet. Fait que, tu sais, je pense que ça va être le fun. C'est un événementiel aussi. Tu sais, parce qu'on s'entend qu'au baseball, c'est pas comme au hockey. Sur 18 équipes, là, il n'y en a pas 16 qui font les séries.
1: Ouais.
0: Fait que si tous les clubs s'attendaient juste à faire les séries pour avoir du monde, fait que c'est pour ça qu'on fait de l'événementiel. Tu sais, c'est que ce soir, le monde, oui, on veut gagner le match de baseball, mais on veut que le monde vienne au stade pour avoir un spectacle. Puis en fin de semaine, on pense qu'on a 3 belles possibilités de spectacle au stade.
1: En quelques secondes, avant de vous laisser aller, mais le stade n'a toujours pas de nom en ce moment, nom de commanditaire. Est-ce que le dossier est relégué à l'an prochain ou on y travaille encore?
0: Là, on va travailler encore. Ça, c'est les propriétaires qui sont à ce niveau-là. Puis avec toutes les changements, je le comprends très, très bien. Là, c'est que on veut une entente à long terme. Puis avec tous les changements qui pourraient survenir là, sur le terrain.

0: terrain d'exposition dans les prochaines années, ben c'est sûr que ça vaut la peine d'être patient parce que je pense que c'est un droit qui va prendre beaucoup de valeur d'ici les 5-6 prochaines années là, avec tout ce qui pourrait survenir comme changement là-bas. Fait qu'il n'y a pas d'urgence à mettre un nom pour mettre un nom. Les propriétaires sont prêts à l'assumer. Fait que je lui laisse ce dossier-là, mais je sais que les discussions se poursuivent puis ça va être fait en bonne et due forme. Mais en attendant, on va dire que c'est le stade municipal de Trois-Rivières. Vous l'avez très bien dit tantôt.
1: C'est bon. René Martin, vous êtes le président des Aigles de Trois-Rivières. Merci d'avoir été avec nous. Bonne fin de semaine. Mouvementée, chaude et je vous le souhaite sportive pour les Aigles.
0: Merci, c'est très apprécié.
1: Alors, on ouvre nos micros à la maison, derrière le volant, et participer également. C'est l'heure du quiz musical de l'actualité, en ce vendredi avec Patrick.
2: Et un quiz qui, selon Émilie Dessureau-Paquet, ça serait relativement simple. Facile.
1: Oui. Bon.
2: C'est ce qu'elle m'a dit à l'oreille.
3: Mais ça veut dire qu'on sera pas bon.
2: Ben, en fait, ça veut dire que tu risques de perdre Amélie cette fois-là. Parce que toi, t'es bonne quand c'est difficile. On se rappelle que Cassandre a ouvert la marque, donc elle a déjà un. On y va avec ce premier petit indice assez simple.
4: Marc Messier.
2: Oui, le décès de Marc Messier. Malheureusement, Cassandre n'était pas une réponse.
3: Je sais
2: que tu l'avais, oui. Mais le point va à Sébastien. Ben oui, le décès de Marc Messier qui nous a tous pris par surprise et d'une tristesse. On en a parlé beaucoup cette semaine et on va assurément continuer à en parler au cours des prochaines semaines. Prochain indice, prenez votre temps, écoutez les paroles. C'est d'une douceur. Peut-être, Amélie, que tu ne connais pas, mais écoute les paroles, tu vas savoir de quoi on parle.
5: Oh, le train du Nord! Tchou, tchou, tchou.
3: Le déraillement de train
2: à Repentigny, en effet. C'est une catastrophe. On a frôlé la catastrophe. On est entre les deux quand même, là, mais
3: c'est pas de blessés, puis pas de maison complètement endommagée aussi, comme ça aurait pu être très possible.
2: Tellement, aux abords des clôtures des maisons.
3: Importante pour les
2: absolument.
3: Voisins.
2: Oui, donc un point pour Annie Cassandre.
3: Non, c'est moi.
2: Je t'ai mélangé. On poursuit avec un prochain indice. J'ai trouvé cette chanson-là et puis les paroles sont assez représentatives de ce qu'on recherche. On écoute Marie-Hélène.
3: C'est le gazon qui n'est pas bien entretenu dans différents parcs de Trois-Rivières.
1: La couette de gazon qui dépasse.
2: Marie-Hélène Thibert qui nous chante les herbes longues et le maire de Trois-Rivières qui s'est excusé de la longueur du gazon dans les parcs. Félicitations, Amélie. On poursuit. Écoutez, l'indice va se trouver un peu plus tard, mais si vous connaissez la chanson, vous allez le trouver très rapidement. C'est une chanson qui est très, très,

0: sous-marin. Sébastien, la chanson Yellow Submarine des Beatles. Félicitations à Sébastien qui ouvre sa marque. On poursuit, mais c'est quand je te
1: prie. J'ai deux points.
2: C'est son deuxième point,
0: c'est
2: là.
0: C'est vrai, c'est ton deuxième point. C'est dur de
2: suivre. C'est serré, là, ce matin.
0: Ouais, c'est très serré, en effet. Oui. On poursuit tout de suite avec un prochain indice. Et d'ailleurs, vous m'avez pris par surprise. Je pensais que vous alliez reconnaître Yellow Submarine beaucoup plus rapidement que ça. Vous l'avez pas appris à l'école secondaire, vous?
3: Ben, disons que moi, non.
1: J'aurais mis le refrain.
0: J'aurais mis le refrain. Ben oui, mais on me dit des fois que je vais trop rapidement à l'indice. Donc, je l'ai laissé. Bon, prochain indice, on l'avait entendu lors du décès de cette célébrité qui nous a quitté un peu plus tôt cette année et au cours de la dernière année. Écoutez les paroles, vous allez trouver l'indice.
4: Sur la plage abandonnée, coquillages et crustacés.
3: Ah oui, les coquillages qui sont toxiques.
2: Oui, c'est ça, faut pas lâcher les coquillages.
3: C'est rare qu'on les lèche, les coquillages.
0: Ouais, c'est pas mon genre. Des fois, on écoute pour voir si on n'entend pas la mer.
2: Mais des fois, honnêtement, les enfants, oui, on joue dans le sable. Puis parfois, on garde les coquillages, puis on les accumule, puis ça arrive.
0: C'est vrai. T'as pas tort, faut pas lécher les coquillages.
2: Mais on poursuit.
0: J'adore ça.
2: Continue.
0: Le prochain indice, écoutez, la réponse n'est pas Justin Trudeau.
3: Les feux d'artifice à Washington là, qui étaient complètement énormes, 850 000
0: feux d'artifice en même temps. Oui, et qui dans le fond pas très bon pour la santé des Américains. Et là, c'est difficile à dire qui se mérite, parce que là, je pense qu'il y a une égalité qui est venue se créer dans toute cette histoire-là. Amélie, 1, 2, 3 points. Sébastien, 3 points. Cassandre, 2 points. Égalité,
2: bien,
0: Sébastien.
2: Bravo à vous deux.
0: Merci.
3: Mais là, moi, je vais faire un appel au réalisateur pour briser l'égalité, là. Franchement.
2: Bon. Ça y est, le réalisateur a tranché.
3: Parfait.
2: C'est Émilie qui gagne parce qu'elle quitte pour des vacances. Donc, je vais pouvoir partir avec le cœur léger, ma belle Amélie. Maintenant, parlons de l'accès au plan d'eau public qui est parfois très difficile, sinon très coûteux, notamment pour les amateurs de plein air. L'Association, en fait, des pêcheurs sportifs du Québec sonne la face à la hausse marquée des tarifications municipales et à la multiplication des barrières pour les non-résidents. En fait, c'est moins de 2% des 48 000 kilomètres de rives de la province qui demeurent aujourd'hui accessibles au grand public. On craint donc un désintéressement de la relève face à ce loisir. Et avec nous ce matin pour nous en parler, François Paquette, qui est le président de l'Association des pêcheurs sportifs du Québec. Bonjour, Monsieur Paquette.
5: Bonjour, mademoiselle. Ça va bien?
2: Oui, ça va bien. Merci de prendre le temps d'être avec nous ce matin. Concrètement, vous avez constaté que les prix là, ont grimpé pour avoir accès au plan d'eau dans les dernières années?
5: Ça grimpe d'année en année, première des choses. Et non seulement ça grimpe, mais les endroits qui étaient encore accessibles, soit gratuitement ou à peu de frais, il y a une épidémie terrible qui se répand. Il y a des régions du Québec, genre au Saguenay, où ces gens-là pensaient que ça arriverait pas chez eux. Et on a le Lacotis qui est rendu interdit aux non-résidents. Là. C'est une vraie plaie, là, ce qui se passe. C'est incroyable. Là. Il n'y a plus accès nulle part.
2: Mais ça ressemble à quoi, les coûts, justement, les coûts d'accès là, d'un lac à l'autre?
5: Ben, d'un lac à l'autre. Écoutez, on peut partir de 20 $ qui, dans mon livre à moi, est un peu encore raisonnable. Mais êtes-vous bien assise?
2: Ah, toujours. Je suis à l'écoute.
5: On va aller jusqu'à 500 $ par jour dans certains endroits, là. Principalement dans les basses Laurentides, là, on voit ça.
2: Ah ouais.
5: On a ça, c'est une privatisation déguisée des lacs au Québec.
2: Et comment on justifie cette montée des tarifs, justement?
5: Ben les municipalités arrivent en disant c'est nos taxes qui ont payé pour la descente, c'est nous qui payons, parce que là faut dire une chose, c'est un presque faux prétexte. Il existe, oui, présentement, le problème des algues envahissantes, ça c'est vrai. Par contre, les municipalités mettre des sommes pour combattre le problème des algues envahissantes. Mais ce qu'ils oublient de dire, c'est qu'il y a aussi beaucoup de fonds publics qui sont investis là-dedans par des subventions, des choses comme ça, subventions aux stations de lavage. Et ça, ils omettent de le dire. Puis après ça, ben sous les prétextes des algues envahissantes, ben on met des frais exorbitants. Mais quand on regarde la façon que c'est fait, ça cache plutôt une privatisation déguisée bien plus qu'une protection, parce que le plan actuel fonctionne pas là, de la protection. On dénonce ça justement.
2: Mais qu'est-ce que vous voulez dire? Parce qu'en même temps, oui, la protection est une responsabilité des municipalités, mais également du gouvernement du Québec.
5: Exactement. Mais je peux vous donner l'exemple. On va revenir au lac Otis, qui est un cas vraiment flagrant. Là. Mm-hmm. L'année dernière, le ministère de l'Environnement, là, le MEL-CCFP, a octroyé une subvention de 30 000 $ à Saint-Félix-d'Otis pour le financer la station de lavage, donc pour prévenir les algues envahissantes et tout ça.
3: Ouais.
5: Jusque-là, c'est correct. Par contre, il y a une des conditions qui est sur le site Internet du MEL-CCFP présentement qui dit une municipalité qui se fait octroyer la somme doit maintenir l'accès pendant les 10 ans ou ne pas en décourager l'accès par des frais élevés, des choses comme ça. Mm-hmm. Saint-Félix-d'Otis, l'année suivante, qui est cette année, ce printemps, a annoncé qu'il fermait l'accès aux non-résidents. Là, on s'interroge, on dit, est-ce que le ministère fait des suivis là-dedans? Parce que là, c'est vraiment un 30 000 $ de l'argent public qui est investi là, puis on se revient de bon jour. OK, on a eu l'argent, je n'ai plus.
3: Ouais.
5: C'est carrément ça. On peut aussi voir là le petit côté un petit peu égoïste là de viens pas chez nous. On voit ça sur le fleuve, c'est des accès qui sont même pas au niveau des algues. Là. Mm. Quand on regarde les accès au fleuve, on parle plus des problèmes d'algues. Mais on a des municipalités qui n'ont aucun accès pour les non-résidents. Pas de tarif journalier, c'est 600$ pour l'année, sinon tu peux pas venir ici.
2: Je vois le temps qui file, M. Paquette, puis là, il nous reste moins d'une minute, mais je veux vous entendre sur, selon vous, qu'est-ce que vous demandez, là? Parce que là, je comprends que c'est un enjeu d'accessibilité, ça diminue également, je comprends la reprise, la poursuite des activités pour également les nouvelles générations. Quelle est la piste de solution, selon vous? Il nous reste moins d'une minute, là.
5: La piste de solution passe par Québec. Il faut que Québec fixe des barèmes, encadre le problème, puis qu'il fixe des limites aux municipalités, parce que là, ils ont laissé champ libre aux municipalités. Et puis, ce qu'on assiste présentement, ben, c'est que tout le monde pense à lui-même. Puis, le peuple québécois a peu accès à l'eau, là. Fait qu'il faut que le gouvernement du

0: provinciales interviennent là-dedans, ils n'ont pas le choix. Les élections s'en viennent. On souhaite, nous, à l'OPSQ, que les différents partis arrivent avec des solutions à proposer dans leur programme électoral.
1: François Paquette, vous êtes le président de l'Association des pêcheurs sportifs du Québec. Justement, on entend la musique, mais votre message a été entendu. Merci d'avoir pris le temps d'être avec nous ce matin.
0: Merci à vous et bonne journée.
1: Bonne saison à vous. On prend le temps, chers auditeurs, de s'informer sur la scène nationale et internationale et nous, on se retrouve dans les prochaines minutes. À tout de suite.
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1: Israël prévient les États-Unis qu'un complot de l'Iran viserait à assassiner le président Donald Trump. Feu de forêt en Espagne, au moins une dizaine de morts et une vingtaine de disparus en Andalousie. Et raté à l'Agence de revenus du Canada?
6: Je me sens un peu que j'ai pas de contrôle. À l'inverse, si toi, tu dois de l'argent au gouvernement, eux vont prendre des grosses mesures.
1: Faute d'avoir accès à son compte en ligne, un Canadien attend des remboursements depuis un an et demi. Bonjour, ici Marie-Michèle Bordua. Bienvenue à ce Radio-Journal. Israël soupçonne l'Iran de comploter en vue d'assassiner Donald Trump. Les services de renseignement israéliens auraient d'ailleurs mis au courant le président américain de ce stratagème. Ces informations sont rendues publiques au moment où les États-Unis et l'Iran ont repris les hostilités. Nous en parlons avec Alexandre Lepoutre. Alexandre, ces informations sont rapportées ce matin par plusieurs médias américains.
7: Voilà, selon CNN et le Wall Street Journal, c'est Israël qui a lancé l'alerte et qui a donc prévenu les États-Unis d'un projet d'assassinat visant Donald Trump. Alors, il y a très peu de détails dans ces médias. Quelle est l'intensité de cette menace? Comment l'Iran compte s'y prendre? Mais quand même, la Maison-Blanche prend cette menace au sérieux et elle renvoie d'ailleurs à une déclaration de Monsieur Trump avant-hier au sommet de l'OTAN.
8: I'm number one on the kill list for Iran. There was another list came out yesterday.
7: Je suis la cible numéro un de l'Iran. Je suis bel et bien numéro un pour être tué, affirme le président américain, visiblement conscient de cette menace, qui, il est vrai, intervient dans un contexte de regain de tension entre l'Iran et les États-Unis.
1: Et tout ça survient alors qu'il y a quelques heures à peine en Iran, l'ancien guide suprême Ali Khamenei a été inhumé.
7: Après 6 jours de funérailles à travers le pays, il a été effectivement inhumé dans sa ville natale, après avoir été tué fin février par une frappe aérienne. Quelqu'un quand même brillait par son absence à ses funérailles, c'est le fils et le successeur du guide suprême, certainement absent pour des raisons de sécurité avec la reprise des frappes ces derniers jours. Ceci dit quand même, la nuit a été plutôt calme. Il y aurait en ce moment des négociations en coulisses avec le Qatar comme médiateur, pour parvenir à une désescalade dans la région.
1: Ce sera à suivre. Merci Alexandre.
7: Merci à vous.
1: En Espagne maintenant, un important feu de forêt a fait au moins 12 morts dans le sud du pays. Un bilan qui pourrait encore s'alourdir parce que plus de 20 personnes sont toujours portées disparues. Nous joignons Romain Chauvet à Madrid. Romain, le brasier est loin d'être maîtrisé.
9: Oui, absolument. Et la chaleur, les vents sur place sont défavorables. Il y a toujours plusieurs centaines de personnes qui ont dû être évacuées dans cette région autour de la ville d'Almeria, dans le sud de l'Espagne. Et vous le disiez, ce bilan toujours provisoire qui est extrêmement lourd. On parle d'au moins 12 morts. On nous dit qu'il s'agirait essentiellement d'étrangers et de touristes dont les corps ont été retrouvés calcinés alors qu'ils tentaient de fuir les flammes. À cela s'ajoutent 23 autres personnes qui ne sont toujours pas localisés sur place et plusieurs autres blessés, dont certains dans un état grave. Les autorités avancent l'hypothèse d'une chute d'un poteau électrique à l'origine de cet incendie-là, qui a déjà brûlé plus de 3000 hectares.
1: Et tout ça, Romain, au moment où l'Espagne fait toujours face à des températures records.
9: Oui, absolument. On connaît ici en Espagne notre troisième vague de chaleur. Les records s'enchaînent les uns après les autres. Tout ça fait en sorte que la végétation devient extrêmement sèche et est un combustible très rapide pour ces incendies-là. Déjà l'année dernière, en 2025, c'était une année record ici en Espagne. Près de 400 000 hectares étaient partis en fumée. Alors tout le monde ici en Espagne redoute

0: de voir le même scénario se reproduire cette année.
1: Merci Romain.
0: Au revoir.
1: Et la chaleur, elle touche une bonne partie de l'Europe. D'ailleurs, en France, le gouvernement a déclenché un plan chaleur extrême, un outil sans précédent afin de faire face à la nouvelle canicule. Il s'agit de la troisième vague de chaleur en 2 mois. Elle devrait persister jusqu'au milieu de la semaine prochaine. La France a aussi mis sur pied un comité sur la situation météorologique exceptionnelle qui doit se rencontrer aujourd'hui. 9 départements français sont actuellement en alerte maximale et plus d'une vingtaine d'autres devraient s'ajouter demain. Au pays, malgré le plan du gouvernement fédéral pour améliorer les services à l'Agence de revenus du Canada, certains contribuables ne sont pas au bout de leur peine. Des Canadiens attendent toujours leur remboursement d'impôts. Philippe de Montigny a rencontré un résident de Thunder Bay en Ontario qui n'a rien reçu, lui, depuis près de 2 ans.
2: Alex Pilon était étonné de voir plus de 24 000 $ déposés dans son compte bancaire en mars de l'année dernière.
3: Et à l'époque, j'avais pas fait mes impôts encore, donc c'était clairement une erreur de leur part.
2: Il a immédiatement contacté l'Agence du revenu et tout remboursé, mais il a ensuite perdu l'accès à son compte de l'ARC. 1 an et demi plus tard, le résident de Thunder Bay en Ontario n'a toujours pas reçu ses remboursements d'impôts pour les années 2024 et 2025, totalisant plus de 3 000 $.
3: Je commence à être un peu impatient. Je me sens un peu que j'ai pas de contrôle. À l'inverse, si toi, tu dois de l'argent au gouvernement, eux vont prendre des grosses mesures.
2: L'ARC n'a pas fourni d'explication pour ces délais, citant des enjeux de confidentialité, mais dit s'engager à résoudre le problème. Malgré l'ajout de 2500 employés dans les centres d'appel de l'agence durant la période des impôts, il reste un goulot d'étranglement, selon Marc Brière, président du syndicat des employés de l'impôt.
4: Les gens sentent la pression. Dans les centres fiscaux, comme ils manquent d'employés, ils font beaucoup de tâches supplémentaires.
2: Dans la dernière année, l'ARC a reçu plus de 3500 plaintes, selon l'Ombudsman des contribuables, concernant surtout les centres d'appel et le traitement des déclarations de revenus. Il s'agit d'une hausse de 27 % en 1 an. Ici Philippe de Montigny, Radio-Canada, Toronto.
1: Le ministre de l'Identité et de la Culture canadienne, Mark Miller, souhaite que la statue de Samuel de Champlain, qui a été démantelée en Ontario, soit replacée sur son socle. Le ministre estime que les conversations sur l'héritage des personnes historiques doivent être faites de façon plus respectueuse. La sculpture qui représente le fondateur de la ville de Québec, entourée à ses pieds de membres de Première Nation, a été démantelée le mois dernier après avoir été vandalisée par des personnes qui considèrent qu'il s'agit d'un symbole colonialiste. À Québec, des dizaines de scientifiques vont monter à bord du brise-glace de recherche Amundsen dans quelques heures. Cette expédition annuelle prévue dans l'Arctique canadien va durer plusieurs mois. Nous en parlons avec Gabriel Paré-Azatoury. Gabriel, quel est l'objectif de cette mission?
5: L'objectif, c'est d'en savoir plus sur les effets des changements climatiques dans l'océan Arctique. Donc, l'expédition, c'est une expédition annuelle qui va durer 139 jours jusqu'à la fin du mois de novembre. Le départ se fait cet après-midi du port de Québec. Au total, c'est près de 200 scientifiques qui vont participer à l'expédition. Les scientifiques vont s'intéresser à la fonte des glaces et à ses conséquences, notamment. On va écouter là-dessus le directeur scientifique de Amundsen Science, Marcel Babin.
6: Ce qu'on veut vraiment mieux comprendre, c'est le rôle, la place qu'occupe la glace de mer dans l'écosystème et son arctique et son fonctionnement, et à quel point cette glace de mer elle est essentielle, sachant que la glace de mer, il y en a moins.
1: Et Gabriel, il y a aussi des étudiants qui vont participer à cette mission.
5: Des étudiants de l'Université Laval, c'est une occasion rêvée de naviguer pour eux dans une zone rarement accessible et aussi d'utiliser du matériel à la fine pointe de la technologie. Les explications du directeur exécutif, Alexandre Forêt.
7: Ce qui est vraiment formidable, c'est que les étudiants ils ont accès directement à l'expertise de la garde côtière canadienne pour leur déploiement des instruments. Et on travaille main dans la main comme ça pour permettre à ces gens-là de faire des maîtrises, des thèses sur des sujets vraiment très complexes en lien avec l'Arctique canadien.
5: Alors voilà, le départ du brise-glace se fait à 16h cet après-midi.
1: Gabriel Paré-Azatoury à Québec, merci.
5: Je vous en prie.
1: Au soccer, l'Espagne et la Belgique ont rendez-vous cet après-midi en quart de finale à la Coupe du Monde. Le vainqueur, lui, va affronter par la suite la France, qui s'est imposée hier 2-0 sur le Maroc. Les autres matchs de quart de finale sont prévus demain. La Norvège va jouer contre l'Angleterre et l'Argentine affrontera la Suisse. Sur la scène musicale, la lancée d'Angine de Poitrine se poursuit. L'album

Le son des Rolling Stones, ici avec In The Stars, chanson qui figure sur leur nouvel album sorti aujourd'hui. Foreign Tongues est le 25e album studio du groupe rock britannique qui a fait ses débuts dans les années 60. L'opus de 14 chansons originales comprend des collaborations de plusieurs artistes, dont celle de Paul McCartney à la basse, ou encore celle du chanteur et guitariste du groupe The Cure, Robert Smith. Voilà, on se laisse sur ces quelques notes du nouvel album des Rolling Stones. Bonne journée.

0: 8h10, troisième et dernière heure de Toujours le matin. Ici Cassandre Forcier-Martin au micro. Et en ce vendredi 11 juillet, c'est peut-être l'heure des vacances pour vous ou l'aube assurément d'une belle fin de semaine. Temps idéal pour profiter de nos plans d'eau, de nos parcs, de faire la tournée des événements, l'Expo Trois-Rivières qui est en fête, l'été à Chaoui ou encore la fin de semaine sportive et festive aux Aigles. D'ailleurs, on est tout juste en de s'entretenir dans les dernières minutes avec le président de l'équipe des Aigles de Trois-Rivières, René Martin. Il était avec nous, entrevue que vous pouvez réécouter sur Audio dans les alentours de 7h40. Il parlait quand même que ce sera des parties de haut calibre entre les Capitales et les Aigles, donc, mais aussi plusieurs événements qui seront offerts au stade municipal. Alors, ça fera partie peut-être justement de vos points d'activité pour la fin de semaine. Patrick, d'ailleurs, l'éventail d'activités culturelles pour ce soir et la fin de semaine. On est débordé là.
1: Ben oui, pas besoin d'aller jusqu'au Festival d'été de Québec. Si vous restez dans la région, il y a
0: ici
1: plusieurs choses
0: ben
1: à faire,
0: oui,
1: notamment Mont-Carmel, en fait, qui débute ce soir. Plusieurs spectacles, plusieurs activités au Centre du Québec et ici en Mauricie. Je vous en parle dans quelques minutes.
0: Amélie, on va avoir plein de projets pour toi, là. Toi qui vas commencer tes vacances là, dans les prochaines heures. Là, hein? On va te booker ça, mur à mur.
2: Génial.
0: C'est super. Mais d'ici là, tu vas nous parler d'une entrepreneur qui met au point une solution là, pour un problème vieux comme le monde.
2: Vieux comme la mode, en fait.
0: Vieux
2: là,
0: comme la mode.
2: Mal écrit, mais c'est parce que vous savez là, les poches féminines sur les pantalons, elles sont toujours beaucoup plus petites que celles des hommes.
1: Ah,
2: elle l'a mis au point.
0: Ben voyons, c'est pas des pantalons.
2: Elle a décidé de mettre au point, c'est comme un petit kit qui permet d'allonger soi-même ses poches à la maison à partir de nos pantalons existants. Moi, j'adore cette idée.
0: Mais voyons, je suis comme surprise. C'est quelque chose qu'on greffe à l'intérieur du pantalon?
2: Oui, c'est ça. Ben, c'est comme un genre de petit kit, là, vraiment, qui est fait pour que ça se fasse très facilement, très rapidement, changer de poche.
0: Mais est-ce qu'on doit être une couturière d'exception, là, pour réaliser la modification? OK.
2: Ah, mais c'est ça qui est intéressant.
0: Mais oui, ça peut être ma curiosité.
2: Peut le faire.
0: Ah! Hey, elle en parle, là, chers auditeurs, avec ses yeux brillants. Elle est excitée. Ça y est! On va changer nos pantalons. OK. Sébastien, il y a des citoyens qui doivent s'alimenter en eau par camion. Citerne, ça, c'est moins drôle, là,
3: quand même. À Saint-Tite et Saint-Séverin, où là, l'eau, en fait, n'est plus potable depuis lundi. Mercredi, il y a une citerne qui est arrivée pour alimenter les citoyens, mais qui sont quand même restreints dans leur utilisation. Je vous en fais entendre quelques-uns de ces citoyens.
0: Et on va aussi parler dans les prochaines minutes avec un commerçant de la 5e rue de la Pointe à Shawinigan pour parler des impacts de la piétonnisation. Hein. Vous le savez, c'est une nouveauté cette année et cet été, donc, à Shawinigan. Il y a des répercussions. Certains accusent et absorbent une baisse de leur achalandage de 20 %. Donc, on va parler avec Michel Cossette dans les prochaines minutes. On va aussi parler avec Martine Ouellette, chef de Climat Québec, candidate également dans le comté de Champlain, dans les alentours de 8h40, là, parce qu'elle va rencontrer justement nos préfets là, de la MRC Deschenaux, Guy Veillette, mais également la préfète de la MRC de Mekinatk, Caroline Clément. Alors, Martine Ouellette sera avec nous pour répondre à nos questions, pour connaître également quels sont ses objectifs là, de ces rencontres-là à l'aube des élections. Alors, on poursuit. Suis le tout ensemble jusqu'à 9h, à toujours le matin. Et chers auditeurs, continuez de réagir tout au long de cette émission pour ces différents sujets. J'avais cette question pour vous en ce matin. Vous en pensez quoi de la piétonnisation des rues de nos centres-villes? Bonne ou mauvaise idée? Est-ce que ces décisions de fermer certaines rues pour les voitures s'appliquent à tous les centres-villes ou non? Alors, écrivez-nous. J'ai bien hâte de vous lire sur la question 819-380-9007 ou encore via la bulle de conversation sur Audio. À la météo. C'est vraiment une magnifique journée, une magnifique séquence, en fait.

0: qui se présente à l'horizon. La tendance est au dégagement. Hier, on avait encore quelques nuages et de la pluie même hein, durant la nuit, mais là, c'est chose du passé. Si vous vous réveillez ce matin et qu'il y a encore une alternance de soleil et de nuages dans votre ciel, selon où vous êtes dans notre région, mais sachez qu'assurément, vers midi, même là, déjà à cette heure-ci à Trois-Rivières, c'est plein soleil et c'est vraiment le portrait pour les prochaines heures et les prochains jours. Le ciel sera complètement dégagé. On attend un maximum de 26 au thermomètre, mais ressenti jusqu'à 30 avec les facteurs, le facteur humidex. Donc, malgré tout, ce sera chaud, mais on en profite. Pour ce soir et cette nuit, quelques nuages, minimum 17. Et pour les prochains jours, un mot à retenir, là, soleil. Donc, c'est parfait pour la fin de semaine, parfait pour du camping, parfait pour faire visiter des plages, l'île Saint-Quentin, le parc national de la Mauricie. Vous rentrez dans le secteur Pointe-du-Lac, on a plein d'options pour profiter du magnifique beau temps à l'extérieur chez nous. Maintenant, Sébastien, aux nouvelles, on va parler donc de cet enjeu là, d'eau potable qui, ça c'est depuis lundi quand même pour les citoyens, notamment de Saint-Tite et de Saint-Séverin.
1: Saint-Séverin, ouais,
0: voilà. Non, j'arrête. J'ai besoin d'un cours. Pourquoi je suis pas capable de le dire correctement?
2: C'est une bonne question.
1: Hey, Saint-Séverin.
0: Saint-Séverin.
3: C'est vrai qu'il est pas capable de le dire.
0: Oui, c'est vrai.
1: Bravo. Merci. Alors, s'il y a des gens de Saint-Zéphyrin qui, finalement, se sentaient alertés, oubliez ça.
2: Ou de Saint-Sévère, là, même.
1: Ou de Saint-Sévère aussi. On parle de Saint-Séverin et de Saint-Tite. Donc, qui n'ont plus d'eau potable depuis lundi. Il y a une citerne qui est arrivée mercredi dans le centre de la municipalité de Saint-Tite, justement pour approvisionner les citoyens en eau potable, mais ils sont restreints à 20 litres d'eau chacun. Faut savoir que même bouillie, on dit que l'eau ne peut pas être consommée. Alors, la ville explique que ce sont des travaux plutôt à la prise d'eau du lac Éric qui ont détérioré la qualité de l'eau potable. La municipalité qui assure que déjà des travaux correctifs sont en cours et on espère que tout va pouvoir se résorber dans les prochains jours. Ceci dit, c'est quand même pas évident pour le quotidien des citoyens qui doivent s'approvisionner justement dans le stationnement de l'église de Saint-Tite qui est devenu un passage obligé pour eux. Voici donc quelques habitants de Saint-Tite.
4: Ah, c'est brun juste dans la toilette, là. C'est pas potable, c'est pas...
5: Nous, on est une famille de quatre. Plus on a quatre poules à l'extérieur, aux chaleurs qu'il fait, on faut le changer régulièrement, mettre de la glace dedans, avec le faut tout, c'est beaucoup plus de gestion.
6: Et on a peur de prendre nos douches puis faire du lavage, là, mais on va se débrouiller.
1: Alors voilà, donc il n'y a pas de délai pour le rétablissement, mais on espère du côté de la municipalité que ce sera au cours des prochains jours. Néanmoins, quand on n'a pas d'eau potable, quelques jours, ça peut être très long.
0: Oui, absolument. Et puis, on en parlait depuis le début de cette émission, l'été bat son plein, notamment au centre-ville de Shawinigan avec l'initiative L'été à Shawi. Ça fera assurément partie des options d'activités que Patrick va nous proposer dans la prochaine heure. Donc, tout ça amène de l'animation, mais c'est une programmation qui est doublée à la piétonisation de la 5e rue de la Pointe dans le centre-ville de Shawinigan, une initiative de la ville qui vise à ajouter de l'ambiance, à attirer également les citoyens au centre-ville. Et le son de cloche est quand même différent pour plusieurs commerçants locaux qui peinent, là, ou du moins qui assistent à une diminution de leur achalandage, la disparition des stationnements, combinée à une météo capricieuse au début de la saison, fait mal. Donc, ça engendre une baisse du chiffre d'affaires pour certains. Et pour l'occasion, on en discute avec Michel Cossette, qui est propriétaire des roulottes à patates, Beauparlant. On le sait, ce sont deux institutions bien connues, bien visibles aux extrémités, justement, de la 5e rue de la Pointe. Bonjour, Monsieur Cossette.
7: Bonjour, mademoiselle.
0: Merci de prendre le temps d'être avec nous ce matin. Dites-nous d'abord, là, on est pratiquement à la mi-juillet. Bon, la rue est piétonne depuis le 1er juin. Quels sont les impacts concrets là, pour vous, pour vos deux commerces?
7: Ben, je vous dirais que le mois de juin, pour moi, il est quand même difficile à évaluer dans le sens de perte. Mais ce qu'on perçoit puis qu'on voit, c'est que il y a beaucoup de mes clients, entre autres, je parle pour moi, qui me disent on aurait voulu aller manger une patate, mais on n'irait pas se parquer sur la 3e rue ou sur la 4e rue, il n'y a pas de stationnement. Et souvent, le client passe droit. Moi, c'est surtout les jours de semaine.
0: Ouais.
7: Les jours de semaine, là, c'est les midis qui ont diminué de façon quand même assez substantielle. Mais
0: ça ressemble à quoi comme diminution environ, là?
7: Ben, je te dirais 15 à 20 %, mais il faut que je sois honnête en disant que

0: tu l'as justement dit aussi un petit peu auparavant, que c'est imputable aussi à la mauvaise oui. température. Et c'est pour ça que je te dis là, c'est plus dur d'évaluer le mois de juin.
1: Oui,
0: je te dirais que mon échantillon de juillet va être beaucoup meilleur à comparer, dans le sens qu'il fait beau depuis le mois de juin, depuis le début juillet. Je veux
1: oui,
0: dire.
1: Oui.
0: C'était la même chose l'année passée. On a eu un très beau mois de juillet. Pour moi, ça va être très facile de vérifier les chiffres, de les comparer. Mais on peut percevoir vraiment une diminution sur semaine. Je sais, mes dîners, moi, en fait, qui puis ben, les options, mais c'est sûr qu'ils ferment la rue, c'est fermé. Mm-hmm. Mais je suis conscient aussi que les efforts qui, dans le sens qu'ils veulent faire des bonnes choses pour la ville, puis il attire du monde aussi.
1: Ouais, j'entends les nuances, hein, Monsieur Cossette, puis les nuances que vous mettez de l'avant, je pense qu'elles sont répandues de la part de l'ensemble des commerçants. On peut saluer l'initiative, ça alimente également l'animation. Il y a des investissements qui ont été faits, mais à l'inverse aussi, puis on a notamment une auditrice là, qui nous écrit à l'instant, Lise, qui dit bon, ça devrait être seulement lors des activités parce que c'est pénible quand on est âgé et qu'il fait chaud. Donc c'est le commentaire qu'elle ajoute, mais donc une fermeture si la piétonne avait été imposée seulement lors des fins de semaine ou lors des activités. Est-ce que vous croyez que l'impact aurait peut-être été plus réduit là, pour les pertes
0: oui,
1: financières pour les commerçants?
0: Absolument, car parce que les fins de semaine, là, on a de l'achalandage. Puis les vendredis spectacles des jardins à Place du Marché, ça a toujours été, depuis que ça existe, c'est très bon pour les roulottes. C'est puis pour les commerces en général. Puis là, ils ont rajouté aussi les samedis maintenant. Fait que, tu sais, qu'ils ferment, on fait notre affaire les vendredis, samedis. Mais vraiment, c'est du lundi au vendredi qu'il n'y a pas personne qui circule sur la rue. Et c'est quasiment des verres.
1: Ouais.
0: Mais on se fait dire que c'est de longue haleine, que ça va venir un peu comme le pouvoir des forges, que dans le sens que au début, ils voyaient ça différemment, puis aujourd'hui, que c'est bon pour les commerces. Mais moi, à court terme, puis depuis le début, moi, je vous dirais que c'est le fait de voir la rue déserte du lundi au vendredi. Je vois pas l'intérêt de barrer les rues. Mais accepter qu'il y a une autre vision, puis est-elle bonne ou est-elle pas bonne, le temps va nous le dire.
1: Mais pourtant, le regroupement des gens d'affaires du centre-ville affirme qu'au contraire, il y a une meilleure animation, que la rue est bondée également. Il semble avoir deux discours dans cette affaire-là.
0: Oui, mais c'est parce que c'est ça. Il y a deux discours peut-être. Oui, ça, puis je te l'accorde. Je suis au cœur de ça. Pas de litige, par contre, mais de discussion d'opinion contraire. Ça fait que, tu sais, eux autres, ils ont une vision, mais ils n'ont pas toutes des pignons sur, ils ont pas toutes des commerces sur la cinquième, ces gens-là, là.
1: Ouais.
0: C'est ça aussi. Là.
1: Avez-vous été consulté, M. Cossette? On nous dit qu'il y a eu des séances d'information. En même temps, d'autres commerçants, comme vous, ce que j'entends, c'est que non, vous n'avez pas le sentiment d'avoir été consulté.
0: On n'a pas, non, non, pas. C'est pas seulement un sentiment, c'est un fait. On n'a pas été consulté. Les seules personnes consultées, c'est ceux qui étaient visés par le blocage de la rue entre Mercier et Tamarack. Ça, eux autres ont été convoqués. Mais je me suis fait dire par ces gens-là qui ont été convoqués que les décisions étaient prises. Fait que ça changeait pas grand-chose. Mais nous, les commerçants qui sont à côté de ça, ben nous, on n'a pas été. Mais on est impacté directement par les décisions aussi. Là.
1: Ouais.
0: Mais écoute, pour te répondre à ta question, on n'a vraiment pas été consulté.
1: Monsieur Cossette, faut le dire, les rouleaux de Beauparlant, elles sont une véritable institution locale. C'est souvent aussi le symbole du coup d'envoi de l'été ou du coup d'envoi de la saison hivernale quand elles sont retirées. Quel message vous souhaitez livrer peut-être aux auditeurs qui nous écoutent, qui vont peut-être se dire, bon, bien, ça vaut le détour ou on va prendre le temps? Parce que là, ce que je comprends, c'est que selon l'achalandage quand même cet été, il peut avoir des répercussions sur la pérennité quand même de l'offre aussi. Vous êtes là depuis plusieurs années, mais c'est pas le cas pour tous les commerces. Avez-vous un message à livrer pour les clients?
0: Écoutez, c'est de revoir peut-être la façon d'opérer tes choses. Moi, par contre, je peux pas rien changer à ma recette qui est déjà gagnante. Malgré le minimum, la baisse d'achalandage perçu, je dois quand même avoir le même personnel puis les mêmes heures payées. C'est ce qui fait que c'est là que le bas blesse, comme on dit. Mais écoute, c'est ce que j'ai à leur dire. On n'aura probablement pas le choix de s'adapter.
1: Ouais.
0: Et de trouver des façons de dire, regarde, on voit ça différemment. Je sais pas, j'ai pas vraiment.

0: énormément de réponses à vous donner, puis j'ai juste hâte de voir en juillet. Là, vraiment, mes comparatifs vont être plus évidents.
1: Ouais.
0: Parce qu'il faut en étant honnête aussi, on a eu la température a impacté juin. Puis il y a eu j'ai eu une fermeture des deux roulottes aussi à cause d'un changement d'aqueduc, un bris de
1: oui, le chantier, effectivement, oui.
0: Fait que ça l'a affecté mon chiffre d'affaires. Ouais. C'est pour ça que moi, personnellement, dans ce qui me concerne, c'est que ça serait pas mal de ma part de dire que de mettre des montants, j'en ai des montants, mais c'est pas directement dû à cause de la fermeture de la rue.
1: Je comprends.
0: Mais j'en ressens quand même les conséquences. Ouais. Mais comme je vous dis, ça va être vraiment juillet qui va me dire, OK, Michel, on a eu une diminution. Tu sais, ça veut pas
1: ou
0: dire.
1: Pas. Ouais, c'est ça.
0: Parce que l'année passée, comme je te disais, la température était très belle en juillet. Là, on a un très beau mois de juillet, mais jusqu'à bon. Ça va vraiment être vraiment précurseur de savoir oui ou non. Mais moi, je prétends que oui. Fait qu'on verra bien. Comme je te dis, j'attends la fin du mois pour vérifier mes choses, mes chiffres.
1: Bien, Michel Cossette, vous êtes propriétaire des roulottes à patates Beauparlant. On comprend très bien que c'est multifactoriel. Et moi, ce que ça me dit aussi, c'est qu'on va se donner rendez-vous pour en reparler début du mois d'août. Hein? Vous aurez un portrait peut-être plus complet, justement, avec les chiffres du mois de juillet. On prendra le temps de faire un bilan peut-être un peu plus exhaustif là au début du mois d'août.
0: Mais moi, je peux vous dire aussi que on est capable de reconnaître l'effort de la ville aussi. Là,
1: oui.
0: Ils font des efforts pour attirer plus de monde, mais il y a moyen de rendre tout le monde heureux. Mais c'est une chose, c'est difficile. Par contre, il y en a que pour eux autres, c'est très positif.
1: Ouais.
0: Tu sais, il y en a que c'est positif, mais c'est négatif.
1: Les nuances sont là. On les entend bien.
0: Les nuances sont là, mais excepté que pour avoir parlé à plusieurs commerçants, parce qu'on s'est concerté un peu. On était quand même une bonne partie en accord à dire que oui, il y avait une diminution là.
1: Mm.
0: Fait que, en tout cas, on verra bien ce que ça va donner. Puis si tu veux me reparler en août, tu m'appelles, on s'organise un petit appel téléphonique. Je vais être en mesure de te dire même le pourcentage ça va être exactement.
1: Bien, on se donne un rendez-vous alors à l'émission à Toujours le matin au mois d'août. Michel Cossette, propriétaire des roulottes à patates Beauparlant, merci d'avoir été avec nous.
0: Merci, mademoiselle.
1: Bonne fin de semaine.
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1: Alors, Carl, tu devais entendre justement notre invité. C'est un classique, les roulottes à patates. D'ailleurs, ça vaut le détour. Si un jour tu visites Shawinigan, là, ça vaut le coup.
3: Oui, je vais essayer ça, c'est ça, si je passe par là.
1: Ça vaut le coup. Surtout que là, ce matin, on va parler des chiffres sur l'emploi, là. Ça fait partie du menu aujourd'hui. Bon, c'est pas au menu des roulottes à patates, mais c'est au menu de notre chronique économique ensemble.
3: Moins alléchant, c'est sûr, qu'une graisseuse, mais quand même. Mais les chiffres qui seront dévoilés dans quelques minutes, là, je les aurai d'ici la fin de la chronique. C'est les chiffres pour le mois de juin. Ce sera intéressant, Cassandre, de voir ce que ça va donner parce que au mois de mai, le mois précédent, on avait eu des chiffres très, très bons pour ce qui est du marché de l'emploi au Canada.
1: Ouais.
3: On avait créé 88 000 postes, ce qui avait effacé une bonne partie des pertes du début de l'année. Et en plus, le taux de chômage avait baissé pas mal de 6,9 à 6,6. Alors, pour juin, on s'attend à ce que ça augmente légèrement, 10 000 postes créés selon les économistes, et que le taux de chômage reste stable, ce qui serait une bonne nouvelle. Et si ça se confirme, ben, ça pourrait être un argument de plus pour inciter la Banque du Canada à ne pas toucher à son taux directeur avec la rencontre qui est prévue, je le rappelle, la semaine prochaine.
1: Donc, si je comprends bien, le taux actuel, il me semble, de la Banque du Canada est à 2,25. Donc, si ça change pas, est-ce que ça devrait en fait ne pas changer? C'est tout ça qu'on prévoit pour mercredi prochain?
3: Oui, c'est ça. On prévoit le statu quo. En fait, c'est comme ça depuis un bon bout de temps maintenant. Ça serait une sixième décision consécutive sans mouvement pour ce qui est du taux directeur. Essentiellement parce que la Banque du Canada fait face à des vents contraires, hein, faut le rappeler. D'un côté, il y a une grosse bourrasque qui est celle de l'inflation qui remonte avec les prix du pétrole notamment. On est à 3,2% en mai pour ce qui est de l'inflation au Canada, ce qui est un peu plus que la fourchette visée par la Banque du Canada. Et de l'autre côté, il y a la croissance économique qui est très faible. Alors, le problème, c'est qu'on veut pas toucher au taux directeur parce que si on hausse ou on baisse le taux directeur, ben, on peut nuire ou aider la croissance économique, nuire ou aider l'inflation. Alors, on est vraiment pris entre deux feux. En plus, on ne sait pas trop ce qui s'en vient pour ce qui est du contexte économique des prochains mois, des prochaines années même, avec M. Trump au sud de la frontière. Alors bref, c'est pour ça qu'on est patient du côté de la Banque du Canada et que ça va sans doute se confirmer la semaine prochaine.
4: Ouais.
3: Et d'ailleurs, si le taux directeur demeure inchangé, ce serait bien sûr une bonne nouvelle pour les emprunteurs, notamment les emprunteurs hypothécaires, qui d'ailleurs, Cassandre, s'en sortent mieux qu'on aurait pu le croire il y a quelques années.
4: Ah ouais, hein?
3: Oui, il y a 5 ans, les économistes des grandes banques disaient à peu près la même chose, disaient « Attention, en 2025-2026, il y aura un choc hypothécaire pour bien des gens au Canada. » Parce que, rappelle-toi ce que c'était signer une hypothèque en 2020-2021. On pouvait signer ça autour de 2 % des fois même un peu moins.
4: Ouais, là, c'est plus le cas maintenant, là.
3: C'est plus ça, là. Non, non. On est à des taux 2-3 fois plus élevés dans certains cas, selon ce qu'on prend comme prêt hypothécaire.
4: Ouais.
3: Alors, est-ce que les gens ont réussi à absorber cette hausse-là? Il semblerait que oui, parce que Quand on regarde les données de l'Association des banquiers canadiens qui ont été publiées fin juin, on voit que le taux de prêts hypothécaires en souffrance, donc des prêts pour lesquels il n'y a pas eu de versement depuis au moins 3 mois, oui, ça a augmenté par rapport à la période pré-pandémique, mais on est à 0,3% au Canada. C'est pas beaucoup, si élevé.
4: Non, c'est ça. Ouais.
3: C'est 7 fois moins élevé que ce qu'on voit aux États-Unis. Alors, est-ce qu'on a eu un choc hypothécaire? Peut-être dans certains cas. Mais est-ce que c'est vraiment une catastrophique? Est-ce que c'est répandu? Est-ce qu'il y a une vague de défauts de paiement? Visiblement, la réponse est non.
4: C'est ça. C'est moins critique qu'appréhendé, là, visiblement. Là.
3: Oui.
4: Là, ce qui a aussi été évité au Canada, c'est une mauvaise performance du marché boursier.
3: Oui, encore là, on aurait pu croire que le marché boursier canadien aurait pâti avec le contexte pas facile aux États-Unis, la guerre tarifaire, la renégociation de la CEUM, la croissance économique au Canada qui est faible également depuis un bon bout de temps. Et pourtant, quand on regarde l'indice S&P de la Bourse de Toronto, entre juillet 2024 et aujourd'hui, ça a grimpé de 55 %. Ça, Cassandre, c'est une des meilleures performances de l'histoire de l'indice de la Bourse de Toronto. Mm. Et c'est mieux que le S&P 500 de la Bourse de New York. Pour la même période, le S&P 500 a fait 35 %, ce qui est très bien, on s'entend. Là.
4: Ah,
3: c'est,
4: oui.
3: C'est très bon,
4: ah,
3: 35 %. Mais c'est quand même surprenant dans une certaine mesure de voir qu'au Canada, on fait encore mieux. Pourquoi? Ben, la réponse est intéressante aussi parce que aux États-Unis, on a beaucoup parlé de l'IA qui propulse des entreprises que vous connaissez bien, des entreprises technologiques. Nous, au Canada, c'est un peu moins glamour. Là, on a des banques, des assureurs, des entreprises dans les mines, dans le pétrole notamment.
4: Mm-hmm.
3: Oui, l'IA a aidé un petit peu certaines entreprises, mais ce qui nous a beaucoup aidé, c'est les prix de l'or et du pétrole qui ont grimpé. Le fait que les investisseurs aussi ont voulu sans doute diversifier leur portefeuille.
4: Ouais, ça, on l'entend beaucoup. Ouais, tout à fait.
3: Avoir des actions qui sont pas juste américaines, des actions canadiennes aussi. Et je dois mentionner aussi la performance de bonnes entreprises canadiennes comme Bombardier, qui a réussi à redresser la situation et pas à peu près depuis quelques années. Celestica, une entreprise technologique qui est moins connue, mais qui approvisionne des centres de données, donc qui, elle, a profité de l'intelligence artificielle. Même une entreprise comme Magna International, c'est une entreprise qui fabrique des pièces auto. Alors, c'est pas le contexte idéal en principe, mais pourtant, gestion serrée des dépenses, transfert des coûts des droits de douane aux consommateurs, ça lui a permis à elle aussi de connaître une belle croissance au cours des dernières années.
4: Ouais.
3: Alors oui, on n'a pas d'Nvidia, d'Apple, de Microsoft,
4: non,
3: mais tu vois, on peut...
4: On s'illustre dans d'autres secteurs quand même. Là. Oui.
3: On s'illustre quand même. Et je termine avec les chiffres sur l'emploi. Je les avais promis en début de chronique. Je regarde ça à l'instant. L'emploi qui a peu varié au mois de juin, mais création de postes un peu plus importante que ce qu'on avait prévu. 18 000 postes créés. On s'attendait à 10 000 postes. C'est pas énorme, mais ça demeure un peu mieux que prévu. Et pour ce qui est du taux de chômage, ça a encore diminué, Cassandre. Bonne nouvelle. On était à 6,6%. On baisse à 6,5% au Canada. Alors, non seulement ça se stabilise, ça s'améliore même un peu la situation du marché de l'emploi au Canada.
4: C'est encourageant. C'est une bonne nouvelle en ce vendredi ensoleillé. Excellent. Hey, merci beaucoup, Carl, d'avoir pris le temps d'être avec nous.
3: Avec plaisir. Bonne semaine.
4: Passe une belle semaine. Amélie, on poursuit avec cette affaire. On reste dans le milieu des affaires, mais là, on ajoute à ça la notion de couture, de pantalon, du moins pour les vêtements féminins, donc pour les femmes, notamment la grandeur des poches de certains pantalons, shorts, jupes ou autres. Là, il y a une entrepreneure qui a trouvé peut-être une solution miracle.
5: Oui, de pouvoir allonger ses poches à la maison. Et là, vous verrez pourquoi est-ce que je parle de ça et que moi, j'ai l'air tellement énervée. là, dans un instant. Puis, Cassandre, peut-être que je vais arriver à te convaincre. J'ai envie de faire un petit exercice avec vous, okay. Sébastien et Patrick. Mmh. On va dire que vous partez de chez vous pour

0: va aller vous acheter une crème glacée. Vos clés, vous les mettez où?
1: Dans mes poches.
2: Ben, OK. Moi, j'ai un sac cocotte que je traîne toujours avec moi. Donc, je mets généralement téléphone et clés dans ce sac.
0: Ton téléphone? Cellulaire?
2: Ouais, souvent dans la poche arrière ou dans mon sac.
0: Dans la poche?
1: Je veux savoir tout ce que je mets dans mes poches.
0: Ben ouais.
1: Bon, les clés, le portefeuille et le téléphone.
0: Bon, toi, Cassandre, est-ce que ça va aussi bien mettre...
1: Puis mes écouteurs aussi.
0: Oh! Toutes ces choses-là dans tes poches, est-ce que ça rentre?
3: Mais non, moi, je traîne toujours ma petite sacoche.
0: Ben ouais, hein? Pourquoi donc?
3: Ben parce que j'aime ça, si je suis coquette.
0: Bon, ben il y a ça, mais il y a le fait aussi
3: que c'est vrai que les poches,
0: nos poches de base, à nous, les femmes, ne sont pas aussi grandes que celles des hommes. Même la facture s'est penchée sur le sujet il n'y a pas tellement longtemps, parce que parmi les plus vieilles questions au monde, il y a est-ce que nous sommes seuls dans l'univers et pourquoi les poches des femmes sont plus petites que celles des hommes? Et pourquoi ça perdure encore aujourd'hui? Il y a même une étude qui a été faite par deux journalistes américaines qui montrait en 2018 qu'en moyenne, les poches des femmes sont 48 % moins profondes et 7 % plus étroites que celles des hommes.
3: Mais ça tend pas à changer. Il me semble que dernièrement...
0: Non.
3: OK. Ben, je voyais dans la mode actuelle, il y a quand même des pantalons qui sont beaucoup plus grands aussi, parce qu'il y avait cette notion-là. Parfois, il y a eu des tendances où on avait tellement le pantalon serré.
0: Le très étroit, ce qu'on appelle les skinny jeans.
3: Oui.
0: Et oui, effectivement, c'est plus difficile d'avoir des poches. Ça commence à s'améliorer un peu, mais pour toutes celles qui sont prises avec leurs vieux pantalons, leurs vieilles culottes, justement, qui ont encore ces petites poches, ben, il y a une entrepreneur qui a créé l'entreprise Pocket DIY. Alors, son concept, c'est vraiment un kit d'extension. Il y a fil, aiguille, épingle et tissu. Mais attention, c'est vraiment pas compliqué. Pas besoin d'être couturière ou quoi que ce soit pour pouvoir le faire. Donc, ça permet d'avoir de plus grandes poches, de pouvoir se promener les mains libres et de mettre ce qu'on veut, enfin, dans nos poches. Les femmes, moi, je trouve ça merveilleux. Vous pouvez aller voir ça dans le soleil.
3: Ben, écoute, tu vas avoir un projet pour tes vacances, Amélie.
0: Je pense que
3: modifier tes pantalons. On pourrait même t'envoyer, ben, je pourrais t'envoyer mes pantalons.
0: Bon,
3: tu vas avoir des commandes.
0: OK, OK.
3: On s'organise.
0: Je vais peut-être faire ça entre deux terrasses.
3: Ben oui, pourquoi pas. À venir à l'émission, la chef du Climat de Climat Québec, oui, le Parti Climat Québec, Martine Ouellette, veut se présenter dans la circonscription de Champlain aux élections. Elle sera d'ailleurs dans la région aujourd'hui. Elle sera avec nous dans les prochaines minutes, donc à l'émission, pour nous parler de ses rencontres prévues aujourd'hui chez nous. Et Patrick a tous les détails du Festival de Mont-Carmel en fête, parce que c'est son coup d'envoi aujourd'hui. Mais avant, il est 8h36 et c'est l'heure des nouvelles, oui, avec Sébastien.
4: Les urgences du Québec connaissent un achalandage inhabituellement élevé pour un mois de juillet. Même si la situation s'est légèrement améliorée au cours des dernières heures, la situation demeure préoccupante. Plusieurs patients se tournent vers l'urgence, faute d'avoir accès à une clinique ou à leur médecin de famille. Le président de l'Association des spécialistes en médecins d'urgence du Québec, Gilbert Boucher.
5: Il y a un petit peu de tout en ce moment. Il y a un petit peu de virus, il y a des traumas, on sait les gens voyagent, on a nos maladies communes. Oui, il a fait très chaud. Ça l'affecte certaines personnes, faut pas se le cacher. Mais en gros, on y a aussi beaucoup de lits de bloqués dans nos hôpitaux. Il y en a plus qu'il y en avait il y a un mois. C'est un été difficile, puis c'est sûr qu'on a commencé aussi la rotation des vacances. Tout ça ensemble a fait que la semaine a été très difficile.
4: Il rappelle que les personnes qui présentent des symptômes graves doivent consulter sans attendre, mais que les problèmes moins urgents devraient, si possible, être dirigés vers d'autres ressources. L'usine 2 de Meubles Canadel à Louisville va redémarrer partiellement ses opérations d'emballage aujourd'hui à la suite de l'incendie survenu très tôt hier matin. Une déflagration, je vous rappelle, a eu lieu dans la salle des compresseurs. Un incendie s'est ensuite déclaré, mais a été éteint par les gicleurs. Personne n'a été blessé. L'usine touchée où on procède à l'assemblage et la finition des tables a été fermée pour la journée d'hier. Du nettoyage d'eau et d'odeur de fumée a eu lieu. Il y a certains équipements toutefois qui ne fonctionnaient plus. On peut écouter Guy Larose, il est le directeur principal des opérations.
6: Ben, ça a un impact sur la production de l'usine 2. L'usine de meubles, l'usine de chaises continuent toutes les deux à produire de façon régulière. Ils sont d'ailleurs mises à contribution là, pour la production de certains produits qui sont compatibles avec leurs opérations. Mais assurément que l'usine 2, là, au moment où on se parle, avec plus d'air comprimé, plus d'assécheur, on n'est pas en mesure de redémarrer les opérations de finition au moment où on se parle.
4: Une fermeture de 3 semaines pour les vacances était prévue dès aujourd'hui. Guy Larose est confiant que l'équipe va pouvoir en profiter pour être prête à une réouverture lorsque les employés seront de retour le 3 août prochain. Voilà, je vais faire une phrase complète avec un point. Maintenant, le ministre de l'Identité et de la Culture canadienne, Mark Miller, souhaite que la statue de Samuel de Champlain, qui a été démantelée en Ontario,

0: soit replacé sur son socle. On en parlait, je crois, hier avec Amélie, parce que Champlain souhaite avoir cette statue-là. Le ministre
1: statue
0: estime...
1: très convoitée.
0: Oui. Le ministre qui estime que les conversations sur l'héritage des personnages historiques doivent être faites de façon plus respectueuse. La sculpture qui représente le fondateur de la ville de Québec, entourée à ses pieds de membres des Premières Nations, a été démantelée le mois dernier après avoir été vandalisée par des personnes qui considèrent qu'il s'agit d'un symbole colonialiste. Il y aura finalement un débat des chefs à Québec lors de la prochaine campagne électorale. Radio-Canada a confirmé la production d'une émission spéciale baptisée « 5 chefs, une élection » qui sera diffusée de Québec plutôt que de Montréal. Ce sera le mercredi 9 septembre. Son traditionnel débat des chefs va se tenir cependant, comme prévu, à Montréal le 23 septembre. Les 5 principaux partis s'étaient tous déclarés en faveur de la tenue d'un événement médiatique comme celui-là à Québec. Le Parti conservateur a estimé que c'est une décision qui était un pas dans la bonne direction, mais qu'il réclame tout de même le véritable débat à Québec en 2030. Et puis à surveiller aujourd'hui une entente donc qu'on va annoncer entre Ottawa et Québec pour l'injection de 216 millions de dollars dans les infrastructures culturelles de la province.
1: Et à la météo, un seul mot à retenir, soleil. C'est du soleil, c'est du beau temps. Vraiment, la tendance est au dégagement. Si c'est pas encore le cas chez vous, là, si les nuages poursuivent leur chemin, bien sachez qu'assurément, midi, le ciel sera complètement dégagé. On attend du beau temps pour aujourd'hui, mais également les prochains jours. Maximum 26 au thermomètre, ressenti jusqu'à 30 avec l'humidex. Le scénario se répète pour donc ce soir et cette nuit, du moins, le ciel reste dégagé. Minimum 17 et demain, dimanche, lundi, mardi, encore une fois, que du soleil et du beau temps. Alors, un temps idéal pour profiter des événements à l'extérieur. Et au sport, Sébastien, on surveille quoi?
0: Cette fin de semaine, ce sera encore occupé. Les quarts de finale de la Coupe du Monde se poursuivent. Aujourd'hui, ce sera Espagne contre Belgique, donc pour savoir qui va affronter la France en demi-finale. Demain, Norvège contre Angleterre et dimanche, Argentine contre la Suisse. Au baseball, les Aigles entament une série à domicile de 3 matchs contre les Capitales de Québec. Les Blue Jays aussi débutent une nouvelle série contre les Padres de San Diego. À Wimbledon, ce sont les demi-finales masculines aujourd'hui. Les finales vont ensuite suivre demain et dimanche. Au football, les Alouettes affrontent les Stampeders de Calgary demain et puis le Tour de France se poursuit.
1: Et je parlais du beau temps, bien c'est un temps idéal, Patrick, pour Mont-Carmel en fête, parce que ça commence ce soir.
2: La 17e édition avec comme thème, un village 1000 décibels, donc oui, c'est bien qu'il fasse beau, parce que si on atteint 1000 décibels et qu'en plus de ça, on avait eu de la pluie, là, bref, on sait ce que ça a donné. Tout un événement, 3 thèmes tout au cours de la fin de semaine. Ce soir, soirée québécoise, demain, soirée punk et soirée country folk attendue pour dimanche.
0: Soirée canadienne?
2: Gardez vos ceintures fléchées, mais apportez vos bottes et votre chapeau. 9 spectacles sur la grande scène, en plus des nombreux artistes invités sur la petite scène. Et ça débute ce soir à 18h avec cet artiste de Victoriaville.

Lou Adriane Cassidy, ben là, vous l'avez reconnue, même pas besoin. Donc, elle sera sur la scène ce soir à 20h. Et on aime ça, on continue dans le local avec des artistes bien aimés de Drummondville.

0: Les trois accords ce soir à 22h. Demain, Cassandre, tu vas pouvoir sortir ta planche à roulettes, ta casquette préférée.
1: C'est pas une bonne idée,
0: non, tu vas pas aller faire. Non, parce que c'est demain la fin de semaine, samedi. C'est journée punk. Ça débute à 18h avec Authority Zero. À 20h, suivra Big Wig et à 22h.

0: les vulgaires machins. Donc, on va s'amuser dans le mosh pit à danser.
1: Mais on peut y aller même sans s'embarquer sur une planche à roulettes.
0: Ben oui, c'est la fête. Le samedi punk. Là. J'avais cette image là, un peu là, du skater des années 2000.
1: Mais oui, mais là, non.

L'artiste Fred Dion avec artiste invité Catherine Sans Regret qui sera à ses côtés à 19h, Francis de Grand Prix, qu'on connaît bien, qui a une belle carrière et que ça se poursuit cette année. Et on va terminer le tout avec une soirée de clôture à 21h, grand événement festif avec le groupe Lendemain de veille.

0: Alors voilà, c'est peut-être le temps d'apporter votre jeu de Twister aux pastilles particulières avec le groupe le lendemain de veille. Donc, ça se poursuit. En fait, ça débute ce soir, Mont Carmel. En fait, allez voir la programmation, il y en a pour tout le monde.
1: Oui, programmation qui est variée, assurément. Il est maintenant 8h45.
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1: La chef de Climat Québec, qui est candidate dans le comté de Champlain, Martine Ouellette, est de passage dans la région aujourd'hui. En fait, elle a donné rendez-vous au préfet de la MRC Deschenaux, Guy Veillette, et à la préfète également de la MRC de Mackinac, Caroline Clément, pour aborder certains dossiers. On peut se douter également que le projet Mauricie de Test Canada fera partie de la liste des sujets abordés. Eh bien, pour l'occasion, ce matin, Madame Ouellette est avec nous pour répondre à nos questions. Bonjour.
3: Bonjour, Madame Fossé-Martin.
1: Alors, d'abord, peut-être nous expliquer quel est votre objectif là aujourd'hui, parce que bon, vous venez dans notre magnifique région, vous venez rencontrer également les représentants des deux MRC. Pour quelles raisons? Quels sont les sujets là qui vous préoccupent davantage?
3: Ben, c'est certain que comme candidate là pour les prochaines élections, je veux avoir là un peu le pouls des gens de la région, et je trouve important de rencontrer là les deux préfets. Ça donne bien là, ça a été possible de les rencontrer en même temps là à la dernière minute là, ça s'est décidé, Madame Clément s'est ajoutée, et bien évidemment on va aborder le dossier de Test Canada, et en particulier là la question du ponceau qui est sorti dernièrement d'ailleurs je crois là par Radio-Canada, mais aussi les autres dossiers, c'est-à-dire l'agriculture qui est très importante dans la région, la santé, l'éducation, les questions de transport. D'ailleurs, on le voit avec le ponceau, les questions de transport sont très importantes. Mm-hmm. Et toutes les autres questions pertinentes là, pour les gens de la région, là, quelles sont leurs préoccupations?
1: Oui, bien justement, vous parlez du ponceau. C'est qu'en fait, le promoteur là, de Test Canada qui a offert de réparer un ponceau à Saint-Narcisse appartenant au ministère des Transports du Québec. Comment vous analysez-vous ce genre d'offre là, de la part d'un tiers privé envers une municipalité? Est-ce que ça vous dérange ou si vous voulez l'aborder avec les préfets, j'imagine, parce que ça vous préoccupe ou vous avez un intérêt à en parler, là?
3: Ben oui, c'est vraiment bizarre comme approche là, d'arriver comme ça, d'offrir des espèces de cadeaux. Je veux dire, ça ressemble pas mal à des pots de vin modernes en infrastructure pour influencer des élus en leur faveur. On sait qu'actuellement, les citoyens sont opposés, plusieurs élus sont opposés au projet de Test Canada. Et avec ce genre de proposition là, je ne sais pas si M. Gauthier se prend pour le Père Noël là, parce qu'il dit aux gens et aux maires et aux préfet, il dit, faites votre liste d'infrastructures comme une liste de cadeaux de Noël. Là. Ça n'a pas ben de bon sens. Je pense que clairement, TESS n'est pas un organisme de charité. C'est une entreprise privée pour qui le profit prime. Et donc, c'est clairement une vaste opération de marketing là, auprès des élus de Deschenaux-Mackinac.
1: Ouais. Comme chef, justement, de Climat Québec, vous avez carrément dit non, vous, au projet de TESS Canada, donc le projet Mauricie. Non également aux éoliennes. On entend quand même de plus en plus une montée d'un oui aussi de certains membres du milieu des affaires ou autres. Est-ce que ça vous l'entendez aussi, cette nuance là qui s'ajoute un peu avec le temps?
3: Ben en fait, c'est pas une nuance, ça a toujours été là, c'est clair, et on le voit très bien. Ceux qui sont d'accord avec le projet, c'est des gens qui sont directement intéressés. Donc, on peut pas dire là que c'est une montée, c'est juste qu'ils sont un petit peu plus vocaux. Et je peux vous dire que la vaste majorité de la population n'en veut pas. Actuellement, il y a même pas de besoin, ça sert pas à la décarbonation, c'est de la privatisation de l'électricité. L'hydrogène, c'est du gaspillage d'électricité. C'est vraiment pas un vecteur de transition énergétique.

0: L'ensemble du projet, c'est une vaste aberration qui n'est aucunement rentable. Il y a des crédits d'impôt de l'ordre de 103 milliards de dollars au niveau canadien qui a été mis en place par Michael Sebia à l'époque, qui était là avec Justin Trudeau. Et très clairement, c'est avec ces crédits d'impôt-là et même éventuellement avec des subventions à l'achat, parce que l'hydrogène avec le projet de loi 69 de privatisation de l'électricité a été reconnu comme un vecteur d'énergie de gaz renouvelable. Et c'est clair qu'il prépare des subventions. Tout ça est préparé de longue date, là. Il faut se rendre compte là que tout ça, comme on dit, est attaché avec le gars des vues et il n'y a rien de bon pour les citoyens. Ce n'est que qu'un projet d'enrichissement privé.
1: Bon, alors votre opinion, elle est claire, elle est là. Puis je veux vous entendre aussi sur les autres enjeux, là, parce qu'au-delà de l'enjeu énergétique, vous allez quand même, ben vous êtes candidate dans Champlain. Quelles sont vos autres priorités dans la circonscription?
0: Ben c'est clair que dans Champlain, comme partout au Québec, on a besoin d'une meilleure accessibilité en santé. C'est pas normal que les gens n'aient pas accès à une expertise là directe. Et nous, là, vraiment, on veut décloisonner le secteur de la santé. On veut donner plus de place aux infirmières praticiennes. On pense que elles peuvent faire une grande partie. On veut favoriser toute la question de la prévention. Mais pour pouvoir faire de la prévention, il faut que les gens aient accès à une expertise médicale tôt. C'est comme ça qu'on peut prévenir.
1: Mais comment on peut faire prévenir ça, Mme Ouellette? Parce qu'on voit quand même le Santé Québec, les finances sont scrutées à la loupe, elles sont réduites aussi, on a des enjeux de main-d'œuvre. Quelles sont les pistes de solution?
0: Ben, en fait, quand vous dites les finances, là, ce n'est qu'une question de priorité. Quand on peut se permettre de perdre, je ne sais plus si on rendait à combien, là, on mettrait de 600 millions dans le fiasco de Norvolt. Ce n'est pas une question d'argent, c'est une question de volonté politique. Il faut arrêter de privatiser la santé. Nous, on met fin au privé en santé et on redresse le système public avec, par exemple, des infirmières, des cliniques d'infirmières 24/7 dans tous les CLSC du Québec. Et ça, ça se paye juste en mettant fin à l'incorporation des médecins. Donc, et les médecins n'ont pas besoin d'être incorporés. Là, je veux dire, il n'y a pas de risque, ils n'ont pas un risque de business. Là. Donc, l'argent, il y en a. Ce n'est pas une question d'argent. C'est vraiment une question de volonté politique. Et il est temps de faire face aux lobbies et d'arrêter de prendre des décisions en fonction de l'intérêt des lobbies, que ce soit le lobby de France Chrétien des Marais pour Test Canada ou que ce soit les lobbies des pharmaceutiques pour la santé. Il est temps de redresser la barre et de revenir au service public pour les citoyens.
1: Oui. Madame Ouellette, je vois le temps qui file, mais je veux vous entendre concernant vos candidats. Le lundi, vous avez annoncé 10 nouveaux candidats pour votre parti, justement.
0: Effectivement.
1: Est-ce qu'on attend des annonces bientôt là, pour nos régions, pour la Mauricie, le centre du Québec? Avez-vous des prospects?
0: Oui, ça se travaille. On a des prospects, donc on a bien hâte là, de pouvoir vous annoncer ça. La dernière fois, en 2022, on avait 54 candidats, candidates à travers le Québec. Et cette fois-ci, très clairement, là, on veut monter la barre pas mal plus haute. Donc, on est en travail. Mais vous savez, nous, on est un parti émergent. Juste vous donner une note de grandeur. Nous, on reçoit 25 000 $ par année du directeur général des élections. Ouais. Que ce soit le PQ, QS ou le PLQ, ils reçoivent 1,7 million par année. Le Parti conservateur, 1,5, et la CAQ reçoit 5 millions par année. Et ça va être la même chose pour la campagne électorale, ce qui est totalement antidémocratique, parce qu'on devrait tous avoir la même chance. Donc, on devrait tous avoir le même montant par candidat là, reconnu par le DGEQ. Mais ça, c'est une autre histoire. C'est ça. Donc, avec toutes les forces de bénévoles, on est vraiment sur le terrain, avec les citoyens, partout au Québec, avec différents dossiers pour la protection de notre territoire, puis protéger notre territoire, là, c'est protéger notre avenir, c'est protéger notre santé. C'est ça qu'il faut comprendre.
1: Martine Ouellette, vous êtes chef de Climat Québec, candidate également dans le comté de Champlain. J'imagine que vous allez prendre la route bientôt. Donc, une rencontre qui est prévue aujourd'hui avec les préfets, notamment de la MRC des Chinooks, Guy Veillette, mais aussi de la préfète de la MRC de Mackinac, Caroline Clément. Passez une excellente journée chez nous, dans notre belle région aujourd'hui.
0: Ben, merci. Bonne journée à vous aussi.
1: Merci.
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6: Montréal pourrait perdre 10 % de sa population d'ici 25 ans, écrit la presse. Le choc se ferait surtout sentir dès les prochaines années. L'Institut de la statistique du Québec prévoit qu'un résident sur 13 va quitter l'île de Montréal en

0: entre 2025 et 2030. Ça voudrait dire environ 167 000 personnes de moins. Mais malgré cela, cette diminution, ça suffirait pas à réduire les enjeux de logement dans la métropole. Les besoins augmenteraient même de 0,7% en raison du vieillissement. Les personnes âgées qui vivent plus souvent seules ou en résidence collective font augmenter cette statistique. C'est justement le manque de logement ou leur prix aussi qui pousse les gens à aller plus en périphérie. L'Institut de la statistique du Québec prévoit aussi que Drummondville gagnerait environ 14% plus de résidents. Ce serait la plus forte croissance projetée après la ville de Québec. Des familles de Saint-Élie-de-Caxton dénoncent dans Nouvelle-Liste les changements qui seront apportés à la forêt qui longe leur résidence. Il y a une partie qui sera rasée pour ériger une nouvelle ligne de transport à haute tension, parallèle à celle qui existe déjà. Hydro-Québec s'apprête à installer de nouveaux pylônes sur un tracé de 168 km en Mauricie et des couples qui se sont récemment installés dans la région ont été complètement désenchantés d'apprendre que le doublement de la ligne de transport allait vouloir dire que leur propriété allait désormais être surplombée d'une ligne haute tension plutôt que le feuillage des arbres et il déplore un manque de consultation. Et en terminant, les chercheurs tentent de comprendre comment l'hypnose fonctionne sur le cerveau. D'ailleurs, il y avait un colloque en entier qui était dédié à ce sujet au mois de mai au congrès de l'ACFAS, oui, à Trois-Rivières. Et c'est encore un peu mystérieux, mais il y a un constat qui se dégage pour le moment. Entre 10 et 15% de la population est résistante à l'hypnose. Et le Devoir rapporte que des scientifiques de l'Université de Laval et de Montréal ont cherché ce qui distingue ceux qui atteignent plus facilement l'hypnose que ceux qui sont réfractaires. Il y a quelques pistes de réponse, notamment ça dépendrait de comment les populations de neurones réagissent dans le cerveau aux suggestions. Mais moi, je pense qu'il y a peut-être un autre élément qui joue beaucoup là-dedans.
1: Mental
2: dureté du mental. Ah, hein? C'est un beau clin d'œil.
0: Peut-être que si on entraîne la dureté du mental, alors personne va se faire hypnotiser, comme l'aurait si bien dit Bob Chicoine, mental toughness.
3: Et as-tu écouté les boys?
4: Ben oui,
0: ben,
4: c'est ça.
0: Ben écoute, j'ai écouté des petits extraits.
2: Ah bon?
4: T'as fait tes devoirs cette semaine.
2: T'as pas parti de tes missions là, pour tes vacances, hein?
0: Oui.
2: Pourquoi pas?
0: Bon, je vais être occupée.
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2: Alors Patrick, quelques propositions d'activités culturelles. Question justement de remplir encore plus les vacances d'Amélie pour la fin de semaine qui s'annonce ensoleillée.
4: Et on traverse le pont, on s'en va à la Maison des Arts de Drummondville puisque ce soir, c'est la première de Tout sur le sexe. Une comédie, pièce de théâtre comédie avec Simon Boudreau, Brigitte Lafleur et Laurent Paquin. C'est à 20h ce soir, j'irai la voir d'ailleurs la semaine prochaine. Qui en fait, ça se poursuit hors contrôle, grands événements rock au féminin de qui est en fait, ça, c'est ce soir à Bécancour et demain à 20h30. France d'amour demain à 20h30. Dimanche, ça se poursuit avec les Riopel, spectacle gratuit, musique et bulles ce dimanche. Maintenant, on se transporte à Shawinigan, un peu plus loin, puisque ce soir, ce sont les grandes soirées des jardins. DJ et à 19h, suivi de...
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4: Tu l'as mentionné un peu plus tôt,
2: Cassandre.
4: Clément Jacques, oui. Et si vous êtes dans le secteur de Shawinigan, eh bien demain, dans l'alcôve intime de la terrasse de la Maison de la Culture Francis Brisson, vous allez pouvoir découvrir, si vous ne la connaissez pas encore, la voix de cette multi-talentueuse personne plein de talent. Bref, Julie Hamelin, qui est accompagnée de trois musiciens pour un voyage musical intense. Et également, donc ça c'est demain à 19h, c'est gratuit, en cas de pluie. Il n'y en aura pas de toute façon, le spectacle serait présenté à l'intérieur. Au berge du lac Castor à Saint-Paulin. C'est la 26e édition de spectacles estivaux et Marie-Céleste, hein, qui est une des révélations, un des bands qui est en liste pour la révélation Radio-Canada 2026-2027. Eh bien, ça aura lieu donc au berge du lac Castor. Je vous rappelle l'expo qui se poursuit, soirée country, de soirée latino également, de la Lance Country et Mont Carmel. On a fait le tour un peu plus tôt.
2: Plein
4: d'options. Plein de choses à faire.
2: Là, t'as parlé de pluie, mais non, il
4: n'y
2: en a pas,
4: soleil,
2: il n'y en a pas programme. Fini. C'est que du beau temps. Il fera beau, il fera chaud et c'est le scénario pour la journée, mais également pour toute la fin de semaine et le début de la semaine prochaine également. Alors, vous entendez la musique, c'est l'heure de tirer notre révérence. Nous, ici, autour de la table, Patrick, merci. Amélie, bonnes vacances. Tu seras avec nous dans les deux semaines,
0: oui,
2: c'est ça?
0: Oui.
2: Parfait. On se retrouve donc bientôt. Repos, amuse-toi bien. Merci, Sébastien. Il vous informe dès 9h. Et moi, je vous dis à mardi.

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4: Bonjour, ici Sébastien Saint-Onge à Trois-Rivières. Voici les informations. L'Iran chercherait à assassiner Donald Trump. C'est ce que croient les services de renseignement israéliens qui auraient prévenu le président américain de cette menace. Ces informations font surface au moment où les États-Unis et l'Iran ont repris leurs hostilités. Alexandre Lepoutre fait le point.
5: L'information est dévoilée par CNN et le Wall Street Journal. Israël aurait mis en garde les États-Unis contre un projet d'assassinat qui viserait Donald Trump. Alors il y a très peu de détails dans ces médias. Quelle est l'intensité de cette menace? Comment l'Iran compte s'y prendre? Mais quand même, la Maison-Blanche prend cette menace au sérieux et elle renvoie à cette déclaration du président américain avant-hier au sommet de l'OTAN.
6: I'm number one on the kill list for Iran.
5: Je suis la cible numéro un de l'Iran. Je suis bel et bien numéro un pour être tué, affirme le président américain, visiblement conscient de cette menace, qui, il est vrai, intervient dans un contexte de regain de tension entre l'Iran et les États-Unis. Et en Iran, justement. Le guide suprême Ali Khamenei a été inhumé dans sa ville natale après 6 jours de funérailles à travers le pays. Quelqu'un quand même brillé par son absence, c'est le fils et le successeur du guide suprême, certainement absent pour des raisons de sécurité, avec la reprise des frappes ces derniers jours. Ceci dit, la nuit a été plutôt calme. Il y aurait en ce moment des négociations en coulisses avec le Qatar comme médiateur, pour parvenir à une désescalade dans la région. Ici Alexandre Lepoutre, Radio-Canada, à Montréal.
4: Le taux de chômage au pays a diminué pour un deuxième mois consécutif selon Statistique Canada. Il a reculé d'un point de pourcentage comparativement au mois dernier pour s'établir à 6,5% en juin. Ce recul s'explique notamment par la création de 18 000 emplois le mois dernier. Au Québec, le taux de chômage s'est établi à 5,4%, un niveau presque inchangé par rapport au mois précédent, mais en baisse de 8 dixièmes de point de pourcentage par rapport au récent sommet de 6,2% qui a été enregistré en avril. À Saint-Tite, les citoyens de Saint-Tite et de Saint-Séverin n'ont plus d'eau potable depuis lundi. Mercredi, ils ont été avisés de ne plus la consommer, même bouillie. Une citerne d'eau potable est arrivée dans le centre de la municipalité de Saint-Tite. Les citoyens qui iront s'y alimenter seront restreints à 20 litres d'eau chacun. La ville explique que les travaux à la prise d'eau du lac Éric ont détérioré la qualité de l'eau potable. La municipalité assure que des travaux correctifs sont en cours et espère que tout se résorbera dans les prochains jours. Néanmoins, les commerces doivent aussi s'adapter. À la microbrasserie à l'affût, la production de bière est suspendue. Un camion-citerne a été commandé. Voici la responsable marketing Marion Walls.
7: Bon, là, donc on va pouvoir déjà laver nos lignes. Peut-être pas faire une brasse parce qu'il y a juste 35 000 litres dans ce camion-là, donc ça nous prendrait déjà la moitié du camion-citerne pour faire une brasse. Donc on va voir comment on l'utilise, si c'est pour déjà rincer nos équipements, s'assurer que les équipements soient pas abîmés ou hors d'usage complètement. On a des filtres à particules qui sont utilisés, donc là on pense que le filtre à particules pourra plus servir du tout. Il va falloir probablement en changer, en tout cas le faire réparer et nettoyer toute la tuyauterie. Ça va être la même chose de la cuisine, on ne sait pas si nos équipements vont pouvoir encore fonctionner.
4: À Shawinigan, maintenant, des commerces du centre-ville déplorent des impacts négatifs sur leur achalandage depuis la piétonisation, d'un tronçon de la 5e rue de la Pointe. Pour quelques-uns, comme le restaurant Bianchi, les rouleaux de Beauparlant et la boulangerie tous les jours dimanche, leur chiffre d'affaires a baissé de 20% en comparant juin 2026 à la même période l'an dernier. Plusieurs déplorent aussi ne pas avoir été consultés avant l'adoption du changement. Cette baisse s'explique par la diminution du nombre de stationnements disponibles, mais aussi par la météo moins favorable. Mais selon le regroupement des gens d'affaires du centre-ville de Shawinigan, la fermeture de la 5e rue entre Mercier et Tamarack a entraîné une hausse de l'animation sur la rue et se répercute positivement sur les commerces. On peut entendre la présidente du regroupement, Renée Tremblay.
8: Le feedback que moi j'ai eu, c'est plus positif que de négatif. Mais évidemment, il y a des inconvénients à piétoniser la rue, il y a des inconvénients, mais il y a des plus. On est heureux qu'il y ait eu une expérience de nouveauté, de

0: d'événements. La programmation estivale au niveau des événements est extraordinaire. Il y a des gens au centre-ville, il y a du monde. On n'a jamais vu, je pense, un achalandage comme ça depuis plusieurs années.
1: La portion fermée de la 5e rue de la Pointe le restera jusqu'au 8 septembre. Et puis, dans la LNH, plusieurs joueurs participaient à un tournoi de golf des célébrités à Lévis au profit de la Fondation Maurice Tanguay. Le Bécancourois, Zachary Bolduc du Canadien, y était. Il vient d'écouler la dernière année de son contrat d'entrée dans la LNH, soit 3 ans, lui rapportant $2,590,000 qu'il avait signé avec les Blues de Saint-Louis. Il a reçu une offre qualificative du Canadien, mais les négociations s'amorcent en vue de la signature d'une nouvelle entente. Il avait été échangé au Canadien le 1er juillet de l'an dernier, en retour du défenseur Logan Mailloux. Un an plus tard, il parle de sa nouvelle vie à Montréal.
2: Mais c'est sûr que t'as une période d'adaptation, je veux pas. Tu te fais accoster partout où tu vas à l'épicerie. Les gens te parlent de la game de la veille, puis c'est un autre niveau d'attention médiatique, mais aussi par les partisans. Donc c'est de gérer tout ça. Puis je pense qu'en tant qu'équipe, on est bien encadré, on a un bon groupe de joueurs, tu sais, qui on se tient à travers tout ça. Tu sais, je veux pas une saison si remplie de hauts et de bas. Puis c'est de savoir rester neutre. Puis on a un bon groupe pour passer à travers les hauts et les bas.
1: Philippe Dano de Victoriaville était aussi présent au tournoi de golf. Météo aujourd'hui, un ciel généralement nuageux, 30% de probabilité d'averse tôt ce matin, mais ça se dégage. Même qu'à première vue, le ciel est entièrement dégagé en ce moment. Maximum de 26, humidex 29, quelques nuages pour ce soir et cette nuit, avec un minimum de 17. Voilà, c'était les informations. Place maintenant à Point de repère.
3: Salut, vous écoutez Point de repère, je m'appelle Rosemie Autonne-Témorin, puis mes collègues et moi, on vous a préparé un bon vendredi matin. Nos sommeliers et notre sommelière culturelle, Pascal Lévesque, Justin Lebeau et Marc-André Mongrain ont plein de dégustations pour vous. En deuxième heure, on va répéter des discussions tendues qui peuvent survenir pendant un barbecue avec Salomé Corbeau et Rachida Azdouz. Encore, notre mission, toujours éviter les malaises. On va ensuite découvrir ce qui fait la une des journaux dans l'Est de l'Ontario. Puis on va terminer l'émission avec l'inénarrable Serge Deloncourt. Un beau matin, comme je vous disais.

0: On se lance en faisant plein de recommandations culturelles avec le fin danseur Jocelyn Lebeau, qui y allait de mouvements de bras et poitrine.
1: Mais c'est la faute de votre thème créé par Alex McMahon.
0: Oui, mais c'est ça. C'est qu'il est tellement formidable. Puis celui-là, ben, il divise. Moi, je le trouve cowboy country, d'autres des Hawaïens. Personne ne sait, Pascal.
2: Mais il y a de la cumbia.
0: Donc,
1: ben, il est dansant.
2: C'est cowboy country latino en fait parce qu'il y a de la cumbia.
0: Ah voilà, cowboy country latino, voilà qui est réglé. Marc-André Mongrain, vous écrivez beaucoup sur la musique, j'imagine que vous êtes d'accord.
3: J'irai avec cowboy latino hawaïen.
1: Bon. On y est.
0: Une établie,
3: on est dans une fusion totale.
0: De consensus. Alors pour les personnes peut-être qui ne reconnaissent pas ces 12 voix, je vais faire des présentations officielles après avoir parlé du corps de Jocelyn Lebeau. Je vais préciser qu'il est animateur, réalisateur et producteur au contenu d'émissions culturelles. Marc-André Mongrain, je l'ai dit, vous écrivez sur la musique, mais ben, vous êtes rédacteur en chef de sortu.ca, donc en l'art, la culture en général, vous connaissez ça. Pascal Lévesque, vous êtes journaliste et chroniqueuse et vous nous avez révélé, avant d'entrer en onde, que vous êtes aussi une vache, en ce sens où votre place est importante.
2: Oui, c'est ça,
0: vous.
2: Parce que les vaches aiment leur logette. En fait, c'est des bêtes d'habitude.
1: Puis c'est ça.
2: Moi, à chaque fois que je rentre dans un studio dans lequel j'ai déjà fait de la radio dans diverses émissions, je suis incapable de m'asseoir ailleurs qu'à ma place et je deviens complètement perturbée si quelqu'un s'assoit à cette place.
0: Heureusement, vous êtes assise à votre place.
1: Oh oui, oh oui, on n'avait pas le choix.
0: Vous êtes en possession de vos moyens pour ce cellier culturel, Pascal. Quand je pensais ce matin à la journée que j'allais vivre, je fais ça.
1: Je
0: me projette. Je me disais, je vais vraiment comme débarquer dans un congrès de vrais gentils. Cette tablée, c'est vraiment des personnes très, très gentilles.
3: Ben, c'est gentil en soi comme commentaire.
0: Mais vraiment. C'est vrai. C'est comme, je travaille vraiment pas avec des gens pas fins.
1: La vie est trop courte pour pas être gentil, j'ai l'impression.
0: Je suis d'accord avec vous, Jocelyn, mais pour beaucoup de gens, c'est vu comme de la faiblesse, gentillesse.
1: Ça, on pourra en débattre très longtemps.
0: Et nous allons leur prouver à ces gens-là qu'ils ont tort. Parlons de bonnes personnes, peut-être.

0: Puis ce matin, quand je me projetais dans ma journée, c'était ma trame sonore. Puis je me disais, mais c'est encore efficace, hein? Les Rolling Stones, 25e album studio, Foreign Tongues. Étiez-vous excité par cet album-là, vous autres?
1: Personnellement, oui, quand même. Oui. Et je veux dire, quand est-ce que trois artistes de plus de 80 ans ou à peu près sortent un nouvel album?
0: Après Ron Wood a 79 ans. Oui, mais si on fait la moyenne avec Mick Jagger, qui va avoir 83, et Keith Richards de 82, vous aviez raison.
1: Oui, c'est ça, je faisais une moyenne là, oui. des trois. mais quand même, après plus de 60 ans de carrière, on peut se le dire, les Rolling Stones, ils pourraient profiter d'une retraite bien méritée. Oui. Et là, ils nous arrivent avec ce nouvel album qui fait du bien et qui est très généreux. 14 titres, ça totalise 1 h 2 minutes de contenu.
0: Ouais.
1: Et moi, à l'écoute, je me suis mis ça dans les oreilles ce matin. Ce qui m'a sauté aux yeux, c'est le mélange des genres, en fait.
0: Oui.
1: Je devrais dire sauter aux oreilles, hein, quand même, parce que je l'ai quand même écouté avec mes oreilles. Il y a du rock, évidemment. Il y a même du blues et un peu de country. On faisait référence au country tout à l'heure avec Pascal et Marc-André. Ça, j'avoue que j'ai aimé ça, entendre ça.
0: Mm-hmm. Pascal, une fan?
2: Ben oui, je suis une fan des Rolling Stones. Et évidemment, moi, ce que je retrouve dans cet album-là, c'est le son des origines des Rolling Stones, c'est-à-dire dans leur inspiration, ça sonne très Delta Blues, très Clarksdale, très le côté cru, un peu amoché, un peu caboteux de John Lee Hooker, de Owen Wolf, de Muddy Waters, toutes des artistes qui ont été signés chez Chess Records, et c'est l'inspiration première dès le départ des Rolling Stones. Puis je suis très contente de retrouver ce son-là. Ils l'avaient jamais perdu, mais là, je l'ai vraiment senti.
0: On n'est pas dépaysé, Marc-André Montgrin, par ce 25e
3: album. Non, on n'est pas dépaysé. Surtout ceux qui ont aimé l'époque, le Exile on Main Street, on est dans ces sons-là. Mais j'ai trouvé que les chansons rock en particulier, tu sais, j'espère avoir autant de fun que ça à 82 ans.
1: Ils ont l'air d'avoir du fun.
3: Puis ils se sont entourés, tu sais, pour que ça sonne pas trop vieillot. Ils se sont quand même entourés de Andrew Watt, que tu sais, il y a 35 ans, il pourrait être le fils ou petit-fils de Mick Jagger, parce qu'il y a 5 enfants entre 8 et 55 ans. Fait qu'on sait plus. Il pourrait être son fils ou son petit-fils.
0: Mais il a des petits-enfants en plus.
3: C'est sûr, il doit avoir des petits-enfants, des arrière-petits-enfants, des petits-enfants plus vieux que son enfant. Bref, c'est mêlant à suivre, mais tout ça pour dire que j'ai trouvé qu'ils ont l'air d'avoir du fun là-dessus. Ils se laissent quand même assez aller, puis ils ont un son relativement moderne, sans être trop formaté. Quoique sur certaines chansons, on a presque de la misère à reconnaître Mick Jagger. Là, j'ai trouvé que le deuxième single est trop formaté au niveau des voix. In the Stars, que ça s'appelle. Mm-hmm. Je trouve que la chanson est bien écrite, mais est un peu interprétée, un peu drabe. Mais les chansons rock fonctionnent au bout, puis il y a des reprises, là, aussi deux reprises de fun dessus.
0: Ben oui, il y a Beautiful Delilah de Chuck Berry et You Know I'm No Good d'Amy Winehouse. On va écouter un extrait. Dans un instant.
3: Sinon, je peux chanter.

0: Une Pascale Lévesque très satisfaite par cette guitare, je pense.
1: Non, mais j'aime beaucoup les brass. Tu sais, ouais. je suis une amoureuse des brass, mais la guitare. Mais là, je trouve que le remplacement, d'une certaine manière, l'utilisation de la guitare pour faire cette ligne-là dans la chanson, moi, je trouve ça extraordinaire.
2: Évidemment, ça ressemble quand même pas mal à la proposition originale d'Amy Winehouse, mais c'est quand même intéressant parce que l'album d'Amy Winehouse, Back to Black, c'est en 2006. On est 20 ans plus tard.
1: C'est vrai.
2: Donc, je trouve que ça rend hommage d'une très belle façon à Amy Winehouse. Et honnêtement, moi, j'ajoute cette pièce-là à ma liste d'écoute cet été.
0: Non, elle est très bonne. Puis c'est quand même fou, là, les Rolling Stones qui reprennent Amy Winehouse.
3: Ben, tu sais, je parlais du plaisir qu'on entend dans la voix de Mick Jagger. On dirait qu'on entend Mick Jagger au karaoké.
2: Ah oh, oui!
3: Tu sais, il a l'air tellement d'aimer ça. Il est comme, ah, celle-là, je l'aime. C'est ma toune. J'ai l'impression qu'il a dit c'est ma toune avant de commencer l'enregistrement.
0: D'habitude, c'est négatif, là, dire j'ai l'impression d'entendre quelqu'un au karaoké, mais ici, c'est un compliment.
3: Non, ben oui. Voudrais-tu être au karaoké avec Mick Jagger?
0: Oui, oui, oui.
3: Évidemment. Ce serait pas ordinaire, tu sais.
1: Mais ils avaient déjà chanté ensemble sur scène avec Amy Winehouse.
3: Oui, c'est vrai, c'est vrai.
0: Puis, il faut quand même souligner qu'il y a des collaborateurs de taille sur cet album. Donc, le guitariste, Steve Winewood, Robert Smith de The Cure, oui. Chad Smith des Red Hot Chili Peppers, Sir Paul McCartney à la basse.
2: C'est ça, il faut en parler de Sir Paul McCartney. Il joue la basse sur Covered in You.

0: Puis là, ce qui est intéressant de noter quand même, c'est que Andrew Watt, le jeune réalisateur de 35 ans plein de talent, a co-réalisé l'album de McCartney qui est sorti il y a pas longtemps, mm-hmm. The Boys of Dungeon Lane. Donc, il se fait une spécialité des gens qui ont 80 ans.
1: Oui, il y a un beau LinkedIn.
0: Il y a un beau LinkedIn.
2: comme ça vient de quand même de vieilles sessions d'il y a plusieurs années, c'est notre chance aussi d'entendre pour une dernière fois la batterie de Charlie Watts sur quelques chansons. Lui qui est décédé en 2021, qui est évidemment un membre des Stones depuis tant d'années.
1: Donc, on comprend que vous le recommandez, ce 27e album studio Foreign Tongues.
0: Hey, pourquoi bouder son plaisir?
1: Ben ouais. Pas de bémol en terminant?
2: Ah ben comme je disais tantôt, moi il y a quelques chansons que je trouve un peu le formaté là. Donc tu sais ça va un peu dans tous les sens. Mais écoute, à quoi on peut s'attendre d'un 25e album en 64 ans des Stones? c'est au-delà des attentes. C'est assez rare que quelqu'un va sortir un album plaisant comme ça après tant d'années.
1: Hey, après Madonna la semaine dernière.
3: C'était une longue semaine.
1: Honnêtement, Pascal, si vous saviez. Après Madonna la semaine passée, qui ne déçoivent pas cette semaine non plus.
0: Et Paul McCartney, son album, il est bon. Absolument. Et il y a Ringo Starr également qui a sorti un album il n'y a pas longtemps. Donc clairement, la nostalgie a la cote. Mais ce qui est très beau, c'est que ces gens-là, qui ont des âges un peu plus avancés que nous autour de cette table, continuent de faire ce qu'ils aiment, et je trouve ça tellement inspirant pour la suite. C'est peut-être pas un album parfait, Foreign Tongues des Rolling Stones, mais c'est un album qui fait du bien dans les oreilles pour l'été.
1: Ah, ben bravo!

0: très épique, tout ça.
1: On change de style musical ici, Rosemée.
0: Ben oui, parce qu'on s'en va dans votre première recommandation culturelle, Justin Lebeau, c'est la pièce Le Comte de Monte-Cristo.
1: Oui, une pièce de théâtre très attendue, hein, qui est présentée à Montréal ces jours-ci, puis qui sera présentée à Gatineau et à Québec prochainement. Vous avez d'ailleurs récemment reçu en entrevue à Point de repère les interprètes qu'on voit sur l'affiche, Michael Aoudja et Mélissa Desormeaux-Poulin.
0: Et il y aura Serge Denoncourt en fin d'émission.
1: Tout est dans tout, comme on dit. Ils interprètent respectivement Edmond Dantès, qui deviendra ce fameux comte de Monte-Cristo, et son amoureuse Mercedes Herrera. Je vous le dis d'entrée de jeu, j'ai passé une très belle et longue soirée au théâtre mardi soir. Je dis longue parce que ça dure un peu plus de 3 heures avec l'entracte, il faut le savoir. C'est bien sûr l'adaptation sur scène du classique d'Alexandre Dumas, Le Comte de Monte-Cristo, qui a été publié sous forme de feuilleton entre 1844 et 1846. Depuis, on le sait, il y a eu plusieurs adaptations au cinéma, à la télé, et là, on a droit à une nouvelle version théâtrale signée par votre invité ce matin, Serge Denoncourt. C'est lui qui fait la mise en scène et l'adaptation. Et d'ailleurs, avant d'aller plus loin, je veux juste raconter que Serge était là à la première médiatique, à la salle Pierre-Mercure à Montréal, mardi soir, et il est monté sur scène avant le début de la représentation, alors qu'on avait appris quelques heures plus tôt le décès du grand Marc Messier. Mmh. Et il s'est passé un moment très beau, très touchant. En voici un extrait.
2: Et Marc Messier, il nous a quittés et on avait envie de lui dédier cette représentation, puis je vais faire un truc que pas d'avis. Mais bon, bon. Je ne sais pas si vous aviez l'intention de faire un standing ovation à la fin du show, c'est votre choix. Mais je vais vous obliger. Mais je vais vous obliger à en faire un, là, pour Marc.
0: Mais c'est bien beau, ça.
1: C'était tellement beau. Serge Denoncourt qui a dédié cette première média du Comte de Monte-Cristo à Marc Messier. Et on dirait que ça nous a mis tous en communion, prêts à recevoir ce beau moment de théâtre. Et c'est ce qui est arrivé, parce que dès que la pièce commence, on sait qu'on s'embarque dans une belle et grande aventure qui nous mène tout droit au début du 19e siècle en France. Il y a 17 interprètes sur scène, énorme production, des beaux costumes d'époque. Et on remarque aussitôt des grandes projections de peinture en fond de scène qui vont suggérer différents lieux tout au long de la pièce. Et dans les premières minutes, le protagoniste, ce cher marin, Edmond Dantès, revient sur un navire qui s'appelle le Pharaon. Il retrouve alors Mercedes, il s'embrasse, il lui offre une bague, c'est l'amour fou. Et veux-tu pas que se trame quelque chose de louche en coulisses? Danglars et Fernand de Morcerf manigancent un complot qui fait accuser à tort Edmond Dantès d'espionnage pour Bonaparte. Et résultat, il va être emprisonné pendant 14 ans au château d'If. Et laissez-moi vous dire qu'il va avoir le temps de réfléchir à sa vengeance. Et par un brillant stratagème, il va réussir à s'échapper de la prison et il va retourner se faire justice lui-même, ce qui va nous

0: être raconté là, durant la deuxième partie de la représentation. Vous l'aurez compris, hein, on est accroché par cette histoire-là imaginée par Alexandre Dumas qui mélange habilement de l'amour, de la trahison, des supercheries, des combats d'épée, un trésor et des morts.
1: Mais tout est gagnant là, dans tout ce combo. Oui. J'aime que vous disiez qu'on reste accroché alors que c'est une histoire qu'on connaît tous et toutes.
0: On la connaît,
1: depuis
0: exactement.
1: Depuis qu'on est tout petit.
0: Mais vous savez pourquoi on reste accroché, Rosemine?
1: Pourquoi?
0: Parce qu'une des raisons principales, en fait, j'oserais dire, c'est grâce au jeu des 17 interprètes qui sont mais vraiment très, très bons.
1: Les 17?
0: Les 17 sont bons. Vraiment. Non, mais c'est vrai, ça fait du bien de voir une troupe comme celle-là avec tellement de talent sur scène. En tête de liste, on retrouve bien sûr Michael Aoudjian qui interprète le rôle-titre. Et il y a une grosse partition sur les épaules. Là. Il est là pratiquement pendant les 3 heures. Il relève le défi haut la main. Ensuite, j'ai particulièrement été impressionné par la liberté sur scène. J'aime tellement ça. Voir des acteurs libres, là. Kevin Hull et Benoît Drouin-Germain sont tellement bons. Kevin joue le malin d'Anglard qui organise le complot. Et Benoît, lui, interprète Cadrousse, un beau personnage qui est tantôt ivrogne, tantôt trop intense, avec vraiment beaucoup de talent.
1: Kevin Hull mérite tellement de reconnaissance.
0: Il est excellent.
1: À mon humble avis, je n'ai pas vu la pièce, mais en général, là, pour moi, ça, c'est un des interprètes qu'on devrait applaudir davantage.
0: On l'avait vu récemment dans un spectacle de cirque autour des Cowboys fringants.
1: Oui.
0: Vraiment, il a beaucoup de talent. Bon, les personnages féminins ont un peu moins de matière à défendre dans la première partie, mais au retour de l'entracte, Kim Despatie, Madeleine Sarre et Marie-Pierre Labrec ont des très, très belles scènes. Et je veux saluer Mélissa Desormeaux-Poulin et Lou-Pascal Tremblay, qu'on connaît bien pour leur rôle à la télé et qui jouent quand même pour la première fois de leur vie au théâtre. Ils font un bon boulot. Mais pour vrai, là, je pourrais vous nommer tout le monde. Maxime de Cotteret, Maxime de Nommé, Luc Bourgeois. Or, il y a Thomas de Rasp-Verge et Stéphanie Arave qui jouent un délicieux couple de jeunes amoureux. Vraiment, il y a du talent dans cette production-là. Et comme la pièce est construite en courte scène, hein, comme les différents chapitres d'un roman, on n'a jamais le temps de s'ennuyer. Et ça, c'est aussi grâce au talent de Serge Denoncourt. C'est très efficace, sa mise en scène. Il n'y a pas de niaisage, mes amis. Non, je vous le dis, là, ça roule au poste. Les changements de décor se font en 2 temps, 3 mouvements, avec de la musique. Puis là, bing, bang, boum, il y a un bureau qui arrive, une chandelle là-dessus. On est dans un jardin, dans une auberge.
1: J'aime imaginer que c'est comme ça que Serge Denoncourt a expliqué sa vision à son équipe. Il y a un bureau qui rentre, bing, bang, boum, une chandelle là-dessus.
0: Mais pour vrai, ça nous fait voyager en un claquement de doigts et la magie opère complètement sur scène. Et comme il se passe beaucoup d'affaires durant cette pièce-là, pour nous aider à suivre la chronologie des événements, on projette l'année à laquelle on est rendu dans l'action, de 1815 à 1836. De façon générale, l'espace est super bien utilisé et je félicite Martin Labrec aux éclairages qui crée vraiment de très très beaux tableaux, notamment quand les personnages deviennent des ombres qui sont éclairées là à contre-jour, et les costumes de Pierre-Guy Lapointe sont très beaux. Les artisans au maquillage, parce que les personnages vont vieillir durant la pièce. Ça se passe sur tellement d'années. Il y a des cheveux gris qui apparaissent, des moustaches. Même que j'aurais aimé que le comte de Monte-Cristo se transforme plus physiquement durant la production, parce qu'à la fin, quand il revient, alors que tout le monde pense qu'il est mort, on se dit, comment se fait qu'ils le reconnaissent pas? Mais bon, la magie du théâtre opère ici encore une fois. Il y a aussi, du côté de Serge Denoncourt, quelques petites propositions un peu plus poétiques et des clins d'œil plus actuels. Entre autres, au début, quand le navire, le pharaon, arrive au port, il y a une musique d'opéra et une maquette de bateau qui traverse tranquillement la scène. Puis à un autre moment, il y a le personnage de Paul Doucet qui dit, sans crier gare, qu'il a parfois l'impression d'être au théâtre dans une pièce de 3 heures.
1: Oh.
0: Évidemment, ça fait bien rire. Évidemment, toute la salle, parce que oui, on rit à plusieurs reprises durant cette pièce-là qui mêle action et aventure. Honnêtement, c'est du vrai bon théâtre. Mmh. C'est captivant, c'est super bien joué. La proposition scénique est hyper attrayante. Ça nous tient en haleine pendant 3 heures. Vraiment, je vous le suggère.
1: Puis, j'ai dans vos notes, produits dérivés, sans plus de détails, Justin Legault. Et je suis très curieuse. Vous pensez qu'on devrait faire des produits dérivés ou je peux m'acheter un T-shirt quand je vais
0: voir
1: le compte
0: de
1: Monte Cristo?
0: Un T-shirt. Oh, c'est juste pour vous dire comment c'est une grosse production. C'est très rare qu'on voit ça au théâtre, mais ils vendent ce qu'on appelle de la merch, hein, donc des produits à l'effigie du compte de Monte Cristo, des affiches et il y a même des canettes de bière avec la face de Michael Aoudjian et de Mélissa Desormeaux-Poulin. Donc, oui, et puis, c'est drôle parce que quand la pièce commence, il y a un message d'accueil de Serge Denoncourt, puis il s'amuse en nous disant, et là, je paraphrase, « Chialez pas là, que le spectacle dure 3 heures. Vous le savez que c'est un livre de 1500 pages. » On est avertis. Donne-moi

0: message d'accueil.
1: J'aime beaucoup. J'ai hâte. J'ai mes billets pour le mois d'août et j'y vais avec un adolescent. On me dit que c'était probablement une bonne idée. Elle dit d'accord,
0: ah,
1: ça fait le beau. Donc,
0: absolument.
1: On peut amener enfant, ado, ça dure 3 heures, on s'ennuie pas.
0: On s'ennuie pas. Vraiment, c'est captivant.
1: Cool. Le spectacle, donc, Le Comte de Monte Cristo est présenté à la salle Pierre Mercure de Montréal jusqu'au 23 août prochain. On va ensuite pouvoir le voir à Gatineau du 28 au 30 août, puis à Québec du 16 au 19 septembre. Merci pour cette critique, Jocelyn.
0: Grand plaisir.
2: Dites-moi, M. Ingalls, qu'est-ce qui vous a amené dans cette région?
3: Un nouveau départ pour ma famille.
4: Notre nouvelle vie pour toujours.
5: Bienvenue à Indépendance, M. Ingalls.
6: Il n'y a pas encore de bureau de poste, ni église, ni école.
3: Qu'est-ce que t'en dis?
4: C'est pas grand.
3: C'est ce qu'on voulait, non? Être au début d'une aventure.
4: Bonjour.
3: On est en train de construire une maison. On est peut-être voisins.
1: Pascal, vous semblez avoir beaucoup d'émotions. Vous voulez nous parler de la nouvelle version d'un vieux classique? Plusieurs auront reconnu de quoi il s'agit.
7: La petite maison dans la prairie.
1: Ben,
7: c'est la suite du recyclage des séries cultes faites par Netflix. Il y a eu Dynasty qui a été relancé en 2017. Il y avait même Anne, la maison pignon vert. C'était Anne with an E, qui avait été faite en collaboration avec CBC. Ça revisitait finalement toutes les saisons de la série culte Anne, la maison pignon vert. Et ben là, on y va avec La petite maison dans la prairie. Ça dure 8 épisodes. C'est inspiré, comme la première série l'avait été, du 3e tome qui s'appelle La petite maison dans la prairie, de la célèbre série de romans autobiographiques de l'Américaine Laura Ingalls Wilder qui ont été publiés entre 1932 et 1943. C'est une franchise quand même assez colossale parce que les 9 livres ont vendu autour de 73 millions d'exemplaires dans le monde. Donc là, on s'est inspiré de ça.
1: Non, mais ça impressionne.
7: C'est un succès. Et donc, la série qui avait été diffusée à NBC de 74 et entre 74 et 1983 avec Michael Landon dans le rôle de Charles Ingalls, avait puisé aussi là-dedans. Mais la nouvelle version puise dans les livres et dans l'ancienne série, comme on l'avait interprétée.
1: Puis c'est une adaptation fidèle ou on réinvente un peu l'histoire?
7: On réinvente pas l'histoire, c'est juste qu'on ramène des choses qui avaient été peut-être mises de côté à l'époque où de la série qui avait duré 200 épisodes avec évidemment Melissa Gilbert dans le rôle de la petite Laura. Impossible de parler de la série sans parler de Melissa Gilbert. Mais là, cette fois-ci, Charles est incarné par Luke Bracey, Caroline par Crosby Fitzgerald, donc les parents, et les enfants, Skywalker, Hughes et Alice Asley joue Mary et Laura. Et il y a même Catherine Bérubé, notre comédienne.
1: Ah oui?
7: Ben oui, qui joue, qui a un tout petit rôle. Elle joue la sœur de Caroline dans des espèces de...
1: Notre comédienne.
7: Notre
1: point de repère. Vous comprendrez.
0: On
1: l'a adoptée, puis c'est la nôtre.
7: C'est la nôtre.
1: Ouais.
7: Donc, c'est ça. Fait que, est-ce que c'est fidèle? Est-ce que c'est vraiment une grosse réinterprétation? Mais cette fois-ci, on s'intéresse davantage à ce qui se cachait derrière le rêve américain de ces pionniers-là qui se sont rendus par milliers après la guerre de sécession dans l'Ouest pour avoir une vie nouvelle. On est autour de 1870 là, pour vous pour vous situer. Mais là, on fait vraiment de la place à ces terres-là qui n'étaient pas vacantes. Elles appartenaient à des nations autochtones.
1: Mmh.
7: Ça a été pris de toutes sortes de manières. Et là, dans ce cas-ci, c'est la nation Osage qui figure finalement à qui appartiennent les terres où la famille qui part du Wisconsin s'en va s'établir dans le Kansas, attirée par des pamphlets où on clame qu'il y a une terre gratuite qui les attend. Ils s'installent, évidemment. Et bien là, je peux pas divulgacher la suite. Mais quand même, pour vous dire à quel point on fait une place importante aux autochtones, il y a un personnage central qui s'appelle William Mitchell, qui est un membre de la Nation Osage, qui est interprété par Miguam Fairbrothers, qui est lui un Ojibwe, un comédien Ojibwe. Mm-hmm. Et ils vont développer vraiment une relation étroite d'amitié avec les Ingalls. Et c'était la volonté de la directrice de série, la showrunner Rebecca Sonnenschein, à qui on a confié finalement les rênes de cette série-là, d'une lecture plus nuancée de cette période-là de l'Amérique. Mm-hmm. Et c'était aussi la volonté de Tripp Friend, qui est le fils du producteur de la première série, qui travaille là-dedans. Donc, on voulait éviter de perpétuer l'histoire de l'effacement des peuples autochtones en Amérique du Nord.
1: OK, mais si je me fie aux nombreux projets où on essaie d'être plus nuancé,

0: d'avancer ou d'inclure davantage de diversité, ça passe pas.
1: Mais non, mais ça
0: auprès
1: passe
0: de
1: pas.
0: Certaines personnes, non, donc ça... polémique, j'imagine.
1: Tout à fait. Alors ça a déclenché une tempête et c'est arrivé à partir du moment où on a annoncé l'an dernier qu'on allait refaire la série, et c'est la conservatrice Megyn Kelly qui s'exprime sur à peu près tout qui a prié pour que Netflix dans son balado qu'elle a dit à Netflix, s'il vous plaît, ne wokisez pas la petite maison dans la prairie.
0: Est-ce qu'elle a littéralement prié?
1: Mais, non, okay. C'est prié dans
0: le temps.
1: Je vous prie.
2: Dans le temps.
1: Non, mais ça a fait bondir Melissa Gilbert de sa chaise, qui a répondu sur ses réseaux sociaux, si vous avez mal regardé la série de l'époque, parce qu'on abordait déjà des thèmes comme ça, mais sauf que dans le temps, on n'appelait pas ça woke, c'était juste des thèmes progressistes, et la série parlait de racisme, d'antisémitisme, de violence faite aux femmes, de dépendance, des préjugés envers les immigrants, même les agressions sexuelles, et beaucoup, beaucoup, beaucoup de lutte des classes.
3: Wow! Oui,
1: fait que c'était vraiment une série qui parlait de, qui prenait les gens un peu par la main pour parler de justice sociale. Mais ce qu'on peut en dire finalement de cette controverse-là, c'est que chaque époque s'est appropriée cette œuvre-là pour raconter l'Amérique qu'elle voulait voir. En fait, les séries d'époque, ça parle plus du moment où on les fait que de l'époque que ça raconte.
0: Donc,
1: d'une certaine manière.
0: Donc, cette nouvelle version raconte 2026 plus que le 19e siècle.
1: Ben oui, c'est ça, parce qu'on veut ramener des choses en lumière. Il y a des pans d'histoire qu'on voulait oublier. Et donc, c'est vraiment bien fait. Tout ce qui est autour de la nation Osage, vraiment, ça, c'est quelque chose de réussi. Mais j'ai passé par plusieurs phases, Rosemée, parce que la question, c'est, est-ce que vous avez aimé ça?
0: Oui, oui. Est-ce que c'est ça? Bon?
1: Ben, là, une chance que j'ai regardé les 8 épisodes. Parce que là, notre collègue Jean-François Blais, il a été témoin de mes plusieurs phases de « Mon Dieu, ça a l'air d'un film Hallmark. »
3: Ça n'a pas de bon sens.
0: C'est un compliment, je pense. Les films Hallmark, donc, pour les personnes qui connaissent pas ça, film romantique à petit budget, ou peut-être à grand budget, mais ça a l'air.
1: Mais c'est un gros budget pour un film québécois, parce que c'est autour de 2 à 3 millions de dollars, mais pour des téléfilms américains, c'est comme la chaîne à saucisses. Là.
0: Oui.
1: Mais, tu sais, comme
0: scénario attendu, jeu moyen.
1: Ben c'est ça. Et là, ben j'avais peur parce que, tu sais, bon, non seulement, tu sais, je trouvais que ça ressemblait à un film Hallmark, c'est tourné aussi à Winnipeg, comme beaucoup de films Hallmark. Il y a des bons sentiments, ils font toujours des biscuits, il y a toujours quelqu'un qui fait des biscuits. Comme dans
0: c'est
1: les films.
0: C'est peut-être ça, hein, le 19e
1: siècle. Ouais, ça reprend des codes de tout ça. Il y a même un acteur qui s'appelle Warren Christie, qui joue un autre personnage central qui s'appelle John Edwards, qui est un habitué des films de Noël allemand. J'ai fait, je le connais, lui. mais moi, pour vous dire, j'aime ça, les films allemands. Et c'est là où je suis embarquée dans mes autres phases.
3: Là, on est à quel épisode, à peu près?
1: Ouais. On est rendu à peu près à la moitié. T'sais.
3: OK.
1: Donc, on est rendu à la moitié des épisodes. Puis là, je me dis, ah non, l'épisode de Noël, oh mon Dieu, l'épisode du temps d'une peine de Noël était tellement meilleur. Avec Macpherson qui dansait dans le train. Parce qu'il y avait une tempête de neige. Mais c'est un peu ça le scénario de l'épisode de Noël. Tu sais, c'est une tempête de neige qui bloque tout le monde. Mais là, j'ai compris quand l'épisode sur le rachat des terres des Osages est arrivé avec les chefs des 7 grandes factions, en fait, arrivent et on essaie de les convaincre de signer pour vendre les terres. Et c'est là que j'ai compris. Parce que l'utilité des films allemands dont on se moque, c'est de parler de choses que des gens seraient peut-être rébarbatifs à entendre. Mm-hmm. Mais on les prend vraiment par la main dans le bon sentiment, dans la complaisance, dans des affaires qui sont très plaquées avec tout le monde qui a des dents blanches. Mais on arrive là, alors on est dans une bulle rassurante pour parler de quelque chose qui est très inconfortable.
0: Mmh.
1: Et c'est pour ça que je trouve qu'il faut regarder La Petite Maison dans la Prairie version Netflix, et il ne faut pas se laisser décourager. Il faut accepter la convention qui ressemble beaucoup à l'univers d'un film Hallmark, de Noël, là, parce que c'est encore plus poussé sur la bienveillance.
2: C'est Hallmark exposant Hallmark.
1: Oui. Mais c'est ça. Mais il faut arriver jusque-là. Et moi, je trouve que cette façon de faire-là est très habile, parce que ça aurait été des personnes qui se seraient pas nécessairement attendues à ces enjeux-là. Ils se seraient pas informés sur ces enjeux-là. Et là, cette fois-ci, ils se font prendre dans le détour. Mmh. Ils n'ont pas le choix d'être confrontés à quelque chose de très inconfortable, parce que c'est effectivement comme ça que l'Ouest américain s'est développé.

0: Ben, ça me donne honnêtement envie de regarder les 8 épisodes de la série La Petite Maison dans la Prairie. Ils sont disponibles sur la plateforme Netflix depuis hier. Et vous savez, la bande-annonce qu'on a entendue dans un français très normatif.
1: Oui, oui, oui.
0: J'ai vu sur les réseaux sociaux une femme qui va en public et qui parle le français normatif. C'est tellement drôle. Je recommande à tout le monde en fin de semaine d'aller chez le coiffeur et ou à l'épicerie et de parler comme dans un film américain traduit en français.
2: Vous parlez, Rosemary.
0: Ah, j'ai besoin de me faire couper les cheveux. J'en ai vraiment besoin, franchement. C'est formidable. Donc, un défi, un jeu pour tout le monde.
1: Cela dit, on salue le travail des doubleurs qui est fait chez nous parce que c'est tellement important.
0: Absolument. Ce n'est pas pour rire de leur profession, c'est juste pour dire que
1: qu'on peut s'amuser.
0: Voici une belle occasion de rire.
3: Mais moi, au quotidien, je vais essayer la version sous-titrée.
0: Compliqué parce que...

0: C'était bon, ça. C'était Bibi Club. Parce que, Marc-André, on va faire avec vous le tour de la courte liste du prix de musique Polaris. Question d'y trouver de quoi pour chacun, chacune. D'abord, moi, là, à chaque fois que je parle du prix Polaris, j'essaie de me rappeler, on récompense quoi? Le meilleur de la musique canadienne? Le plus créatif? C'est quoi exactement le prix?
1: C'est le meilleur album canadien de l'année en fonction de son mérite artistique. Donc, indépendamment de son succès ou absence de succès commercial et indépendamment de tout ce qui vient autour. Fait qu'on est supposé laisser faire la tournée, le spectacle, le visuel, les vidéoclips, juste l'album. Donc, le mérite artistique de l'album. Parce qu'on va se le dire ce matin, on va se dire un cellier plein de bouteilles bien vieillies. Donc, maison dans la prairie, Comte de Monte Cristo, Stones, ça prend mois pour arriver qu'un vin nouveau.
0: Merci.
1: Une petite cuvée de 10 jeunes vins Polaris 2026. Ça a été des... J'arrête les jeux de mots de vin, là.
0: Mais ça m'a plu.

0: qui a été dévoilé donc hier lors d'une émission spéciale sur CBC Listen. Donc en fin de journée, on a appris quels sont les 10 meilleurs albums canadiens de l'année. Puis étant donné que le principe de notre série culturelle, c'est de faire des recommandations culturelles, puis ça c'est plus une actualité culturelle, ben ma recommandation est la suivante. Faites-vous une liste de lecture sur votre plateforme préférée avec les 10 meilleurs albums canadiens de l'année. Selon, évidemment, bon, c'est très subjectif tout ça, mais c'est selon un processus qui est quand même assez rigoureux. Donc, on détermine les 10 meilleurs albums. Il y a 200 quelques jurés un peu partout dans le Canada, bien répartis. J'en fais partie. Il y a des disquaires, il y a des journalistes, il y a toutes sortes de monde qui n'ont pas nécessairement des intérêts envers certains albums. Donc, personne qui travaille, par exemple, pour une étiquette de disque ou quelque chose du genre, ou une gérance. Mais donc, au-dessus de 200 jurés qui échangent à l'année par Internet et qui votent au bout d'un certain temps. Puis là, ça nous donne une longue liste de 40 albums qui a été dévoilée il y a un mois. Oui. Puis ensuite, on revote sur cette liste-là pour donner une courte liste qui a été dévoilée hier. Donc, on s'entend que pour le commun des mortels, se taper 40 albums, c'est quand même un exercice. Je vous le recommande quand même.
1: Mais oui, mais c'est exigeant. Mais ça vous prend combien de temps, votre travail de jury?
0: On le fait tout au long de l'année. T'sais, forcément, ils ont pris des gens de juré parce que c'est des gens qui baignent déjà là-dedans et qui vont déjà écouter les albums. Donc, ça va sur un principe de recommandation aussi, c'est-à-dire que chaque membre du juré doit essayer d'arriver avec une suggestion. Ben, okay. Voici le nouvel album de BB Club, je vous suggère de l'écouter. Puis là, tout le monde échange là-dessus. Donc, on se fait orienter les uns les autres envers des albums qui ont été des coups de cœur et dont on considère le mérite artistique quand même assez fortement. Et là, ça donne une courte liste de 10 albums. Évidemment, ben, chaque province attend ça avec son chauvinisme proche.
1: Ben oui, on est toujours content quand le Québec est bien représenté.
0: Exactement.
1: Ce qui arrive souvent.
0: Oui, l'an passé, c'était une super bonne année. La moitié de la liste était québécois. Cette année, on a 3 albums Keb qui se sont rendus là. Donc, on entendait BB Club. Bon, je vais pas vous surprendre. Il y a Angine de Poitrine,
1: ben,
0: évidemment.
1: Oui, évidence.
0: C'est assez incontournable. Il y a aussi Les Louanges. On va écouter un petit extrait. Mais j'étais peut-être un peu plus surpris, justement, de la présence de BB Club, qui quand même arrive. C'est un excellent album, mais c'est assez rare que un artiste ou un groupe va arriver avec une deuxième courte liste en 2 ans. J'aurais pensé que ce serait arrivé avec Lou-Adrian Cassidy qui l'an passé était sur la courte liste avec le journal d'un loup-garou. Cette année, Triste Animal ne s'est pas rendu. Je suis un peu surpris. Par contre, BB Club arrive avec Amaro sur la courte liste pour une deuxième année consécutive. On peut vraiment se ravir de ça parce que ça demeure un projet. C'est pas facile là, non plus de convaincre des jurés anglophones partout dans le Canada d'écouter un album francophone. Donc, on se retrouve avec 3 cette année, dont, c'est ça, BB Club. Ben là, pas francophone pour Angine de Poitrine parce que la seule parole est Sébastien. Bon, on se retrouve aussi avec l'excellent album de Les Louanges qui se retrouve donc sur la courte liste.
1: Je ne m'entends pas.
2: Alouette.
0: Ben oui, puis d'ailleurs, je pense qu'on a Alouette, exactement le titre de l'album. On a un extrait d'une journée qui s'appelle La journée va être chaude. Alors,

0: Je veux pas influencer le jury, puis tu sais, j'ai un devoir de réserve là en tant qu'animatrice radio-canadienne. Moi, je voterai pour les louanges.
1: C'est un solide album. Selon moi, c'est son meilleur album en carrière à date.
0: Oh, oui.
1: Ouais, il retourne sur la courte liste 7 ans après que La Nuit est une panthère l'a été. Ce qui était déjà le fun, juste pour le fait que les présentateurs du prix Polaris le prononcent La Nuit est une panthère. J'ai hâte d'entendre. Alouette, au moins, c'est quand même assez bien.
0: Oui, ça devrait aller.
1: Bravo au Keb qui se retrouve donc cette année sur la courte liste.
0: Puis, quels albums hors Québec vous semblent particulièrement pertinents, Marc-André Mongrain?
1: Ben, je dirais que 2 albums hors Québec qui pourraient très bien l'emporter, puis que je serais vraiment, vraiment... Ben, en fait, les 10 albums le mériteraient très franchement, mais l'album de Peaches, en particulier, No Lube So Rude, qui est un album qu'on peut moins faire écouter le matin, parce que c'est sexuellement explicite, très, très, très queer de tout ça, puis vraiment, tu sais, c'est quelque chose de...

de très particulier dans l'électroclash. Il faut vraiment aimer ce genre-là, mais ça fait vraiment avancer la cause de cette musique-là, puis de tout ce que ça représente aussi dans les paroles. Mm-hmm. Et sinon, ben, il y a Tania Tagaq qui avait remporté le prix Polaris en 2014. Ça avait été vraiment pas une controverse, mais une surprise d'une certaine manière, parce que ça demeure une artiste expérimentale inuite qui arrive avec une interprétation des chants de gorge qui est particulièrement qui rebrousse le poil un peu là. C'est quand même assez perturbant comme approche musicale. On a un extrait d'une des chansons qui est peut-être la plus radiophonique, qui s'appelle Foxtrot. On va un peu dans des petites sonorités hip-hop à travers tout ça. Écoutez ça.

0: Moi, j'aime beaucoup ça. C'est ce que j'écouterais si je devais me venger comme Edmond Dantès.
1: Non, mais il y a une violence qui, qui est bien traitée sur cet album-là. Puis c'est vrai en particulier. C'est une expérience assez choquante. Fait qu'on voit quand même toute la variété. Hein. Autant on entend les chansons agréables à l'oreille comme Les Louanges ou comme Bibi Club ou évidemment l'espèce de rock déglingué qu'on connaît, Danger de poitrine. Puis là, t'as du Tania Tagaq à travers tout ça qui est vraiment plus expérimental. Fait qu'on va pas dans tous les genres. Évidemment, le jazz, le classique, tout ça sont un peu exclus parce que c'est difficile à faire passer dans un jury de 200 quelques personnes. Mais on a de l'expérimental comme ce que Tania Tagaq peut proposer.
0: Puis quand est-ce qu'on va savoir qui gagne ce prix Polaris?
1: Donc, le grand gagnant, et ça vient avec 30 000 beaux dollars. Ça sera dévoilé lors du gala le 22 septembre prochain. Gala qui a lieu toujours à Toronto, au Massey Hall. Et c'est aussi une occasion ce soir-là, si vous le regardez sur Internet, sur CBC Gem, une occasion de voir la majorité des artistes en nomination en prestation. Et ça, souvent, ça donne des moments mémorables. On parle de Tania Tagaq en 2014. J'étais sur place, puis tout le monde avait la gueule à terre. Ça nous avait jeté à terre. On se rappelle aussi d'Hubert Lenoir qui avait fait freaker les Anglos en pitchant son micro en disant « I'm your worst French-Canadian nightmare! » C'était extraordinaire. Fait que juste pour la courte liste comme liste d'écoute, puis pour les perfos, ça, ouais, c'était tellement extraordinaire.
0: C'est si drôle!
1: Ouais!
0: Wow! Faut dire qu'en terminant, Marc-André, qu'il y a eu des changements dans le processus du jury final cette année. Qu'est-ce qu'on a ajusté?
1: Eh bien, c'est ça. Rapidement, là, par le passé, il y avait un jury de 200 personnes pour la longue liste, la courte liste. Puis pour le jury final, on mettait 11 personnes en huis clos pour déterminer pendant 10 heures qui allait gagner le prix. Finalement, cette année, ils ont décidé de l'ouvrir à tous les jurés, mais de faire des rencontres virtuelles pour faire des présentations des albums. J'en ai fait une pour défendre l'album d'Angine de Poitrine. Tout récemment, là, il va en avoir au cours des deux prochaines semaines. Et donc, les jurys vont comme intensifier un peu les discussions pour en venir à un consensus vraiment des 205 ou 208 jurés pour déterminer le gagnant du prix.
0: Mais là, un consensus ou un vote et une majorité?
1: Un vote et une majorité.
0: OK, wow. Donc, je rappelle que le grand gagnant ou la grande gagnante du prix Polaris sera dévoilé lors d'un gala le 22 septembre. Tous les albums en nomination sont disponibles sur les plateformes d'écoute. Il y en a qui sont disponibles en format physique aussi. Et je me permets d'ajouter qu'Angine de poitrine puis Les Louanges sont aussi en liste pour le prix de la chanson Soc en Polaris.
1: Oui. Ouais.
0: Donc, ils font partie pour le moment de la liste préliminaire des 20 chansons sélectionnées, avec chacun deux morceaux. La liste des finalistes pour ce prix-là sera connue le 29 juillet. On en reparlera peut-être.
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0: Pour ce deuxième tour de table, on se la joue personnelle. Pascal, vous avez une série documentaire à recommander à Jocelyn. Pourquoi lui?
3: Ah oui?
4: Quel hasard! Non, on va dire la vérité. Là, je recommande à Jocelyn parce que c'est Jocelyn qui m'a donné l'idée.
0: Mais vous recommandez à Jocelyn de regarder quelque chose qu'il vous a dit de regarder, Pascal?
4: Oui, mais parce que... Mais pourquoi ça? Parce que il est tellement généreux que je trouve que ce qu'il m'a proposé représente l'esprit de cette série-là.
0: Oh, ben, oui. Ah, c'est comme si vous arriviez à sculpter Jocelyn, mais en culture.
4: Oui, c'est ça.
0: Ça donnerait la série que vous nous recommandez.
4: Ouais, je parle de L'humour mal amoché, qui est une nouvelle série documentaire de 6 épisodes à mi-télé, qui suit 6 humoristes en situation de handicap. On écoute un extrait.
5: Le show Malamoché, c'est un safe space pour parler du sujet plus difficile.
6: J'ai la tourette de me poser sa diminutique.
7: Quand j'ai perdu la vue, j'étais tellement déprimée.
8: Les salles sont pas faites pour moi qui fais 4 pieds 2.
9: J'ai toujours cette question-là. Ça va

0: Ça est accessible.
1: Un agent immobilier, les performances handicapées, ça vend pas.
2: La seule salle 100% accessible, c'est le Jésus.
3: C'est fucking nice.
4: On vend 90 billets, là, puis la pancarte est payée.
5: Oh, wow! La seule salle complètement accessible, c'est le Jésus à Montréal. C'est donc bien choquant comme information, Pascal.
6: Mais c'est triste comme les pierres parce que, tu sais, ces personnes-là en situation de handicap, il y a plein de salles au Québec où ils peuvent assister à un spectacle. C'est accessible. Mais s'ils veulent donner le spectacle, il faudrait qu'ils restent dans la salle.
5: Ah, c'est vraiment
7: choquant.
6: L'accès à la scène,
7: oui. L'accès à la
6: scène, c'est... Là. Non, puis on oublie aussi, les loges sont souvent dans le sous-sol. Mm-hmm. Fait qu'il faut monter. Ils n'ont jamais pensé à ça. Même dans certaines salles modernes, c'est pas accessible. Et le Jésus est littéralement, mais en plus,
7: c'est pas une nouvelle salle,
6: mais c'est un peu épeurant parce que c'est une grande salle. Alors, je vais les nommer, là, ces humoristes en situation de handicap. Celui qu'on entendait au départ, William, vraiment charmant jeune homme, William Bernacchès, Michel Cordé, Andréane Fortin, Marie-Christine Ricciagnolo, Charlie Rousseau et Angelo Chiraldi. Tous des coups de cœur. Chaque épisode, en fait, il y en a un de la gang qui va leader un peu l'épisode. Mm-hmm. Puis on va apprendre plus sur son histoire personnelle. Mais pendant ce temps-là, on les suit, ces gens-là, en train de monter leur spectacle au Jésus et exprimer, finalement, toutes leurs difficultés. On pourrait faire le parallèle avec la série, la feu série, qui avait été présentée à Art Télé à l'époque.
5: Les cinq prochains.
6: Les cinq prochains, oui. Non, une série qui moi, me mitigeait parce que c'était comme de présumer que les cinq prochains, automatiquement, quand t'étais dans le rêve de l'humour, tu devenais la prochaine grosse vedette.
5: Oui, c'était fascinant. J'adorais cette série pour voir à quel point c'était compliqué comme milieu, comme industrie, l'humour.
6: C'est compliqué, mais c'est comme s'il y avait un travail...
5: Direct, c'est ça, un accès.
6: Il y avait aussi comme une certaine arrogance, parce que je veux dire, c'est difficile, mais tout le monde a une vie difficile puis un travail difficile. Là, c'est difficile pour vrai.
5: Mm.
6: Et vraiment, ça me fait voir l'humour d'une autre façon. Moi, ça m'a réconcilié les deux épisodes que j'ai vus avec l'humour.
5: Wow. La série documentaire, donc, L'humour mal amoché, sera diffusée sur Ami Télé les mercredis à 20h dès le 15 juillet, donc mercredi prochain. Il y a 6 épisodes en tout. Merci pour cette recommandation, Pascal. Marc-André Mongrain, vous avez maintenant une recommandation culturelle pour Jocelyn Lebeau.
7: Voyons donc.
5: Bienvenue dans l'équipe, Jocelyn.
7: Ça fait plaisir.
8: Je suis quand même à dire que c'est toujours tentant de dédier à Pascal, parce que j'aime ça aller fouiller son compte Facebook. Je vous rappelle que la dernière fois, je l'avais dédié à son mégenrage de pigeon.
5: Absolument.
8: Écoute, au cours des derniers jours, elle nous a offert un débat pour ou contre le club sandwich. Elle m'a tenté de croquer là-dedans. Elle nous a appris qu'elle mangeait de la laitue toute seule et qu'elle appelait ça de la salade niaiseuse. Ça m'a tenté de croquer là-dedans. Mais j'ai décidé quand même de le dédier à Jocelyn Lebeau parce que je tombe souvent sur son émission Apéro Public, que je trouve qui était vraiment un moment de communion, de rassemblement festif dans une époque chaotique.
7: Ah, merci Marc-André.
8: Et c'est exactement ce que propose Alison Russell avec son nouvel album qui est bien nommé In the Hour of Chaos. On a un extrait d'une chanson qui s'appelle No Springtime.

0: Ouais.
1: Bonne musique d'apéro, Jocelyne.
2: Ah oui, je comprends donc.
0: Elle a une très belle voix, cette Alison Russell.
1: Très belle voix. Une femme de Montréal, installée à Nashville, qui a gagné un Grammy. Écoute, oui. Elle a supplanté John Batiste de Blind Boys of Alabama et Madison Cunningham. C'est pas de la petite pointure, ici. Et ça s'entend plus ou moins dans la joyeuse voix qu'on entend, mais c'est une militante contre le racisme, pour les droits de la communauté LGBTQ. Et c'est un album qui est profondément collectif. Et c'est entouré d'une vaste communauté d'artistes invités. Sur cette chanson-là, on découvre deux artistes que moi, je connaissais pas du tout, le Joy Oladokun et Julie Williams. Elle a plein de collaborations comme ça d'artistes que je ne connaissais pas et que j'ai découvert. Et on sent que ces invités teintent l'approche de ces chansons. Et c'est vraiment des messages d'espoir là, face à une époque troublée un petit peu. On aborde des termes comme c'est trouver la lumière et la joie et le réconfort à travers le chaos 2026. Elle voit un peu la joie et le réconfort comme étant des actes de résistance. Je suis 100% d'accord avec elle. Et elle célèbre aussi beaucoup les liens humains sur cet album-là. C'est une œuvre vraiment là, réconfortante, humaniste, vraiment rassembleuse. Puis si vous aimez ça, en plus, elle sera en spectacle au mois d'octobre. Elle reviendra au Bercail, au Théâtre Beanfield.

0: 23 octobre, puis à l'Impérial Bell à Québec le 24 octobre.
1: Partout à travers le pays, là, cet automne, elle a des dates dans plusieurs provinces. Donc, merci pour cette suggestion. L'album In the Hour of Chaos d'Alison Russell est paru aujourd'hui. Hey, on a reçu un message intéressant sur la bulle de conversation de l'application Radio-Canada Audio. Je le dis comme si c'était étonnant, mais non, on en reçoit souvent. Hey, on sont toujours intéressants. Je jugeais mon ton en le disant. Il nous vient d'un auditeur qui s'appelle Claude et qui nous dit que l'espace théâtre, salle de spectacle de Mont-Laurier est 100% accessible pour les personnes en situation de handicap, autant sur scène que dans la salle.
2: Ah, mais c'est merveilleux.
1: Place. Donc, bravo. Peut-être qu'ici, on parlait surtout des salles montréalaises. Je ne sais pas, je n'ai pas regardé la série.
0: Probablement un problème montréalais.
1: Ouais, mais bravo aux régions qui pensent aux artistes, qu'importe leurs conditions physiques. Maintenant, Jocelyn Lebeau, c'est à votre tour de nous faire une suggestion. Et vous voulez faire plaisir à tout le monde, je pense.
3: Oui, ben,
1: parce que
3: fait,
1: vous êtes gentil.
3: Non, mais je suis comme ça, moi. Qu'est-ce que vous voulez? On parlait de gentillesse au début, là. Alors que le mois de juin, qui est le mois des fiertés LGBTQ+, vient de se terminer. On est à quelques semaines du début de Fierté Montréal. Je vais vous parler d'un documentaire que j'ai à doré. C'est sorti l'année dernière. J'en avais parlé dans le Grand Montréal, mais là, je profite des ondes nationales pour que tout le monde l'écoute.
1: Transformer le Canada, Jocelyn.
3: Je suis là pour ça. Ça me fait bien plaisir.
0: Viens de moi.
3: Le documentaire s'intitule « En marche, l'amour et la résistance queer ». On le retrouve gratuitement sur onf.ca, donc le site de l'Office national du film du Canada. En fait, je le suggère à tout le monde qui se demande pourquoi on fait encore des défilés de la fierté aujourd'hui. C'est un long métrage réalisé par Noam Gonick. C'est un cinéaste qui est originaire de Winnipeg, et ça raconte les moments décisifs qui ont mené à la naissance d'un mouvement LGBTQ+ au Canada, et ça se veut aussi un hommage très touchant aux personnes militantes qui se sont battues pour que les droits des communautés soient respectés aujourd'hui. C'est un film qui m'a énormément troublée. On passe par toute une gamme d'émotions pendant 90 minutes, la colère, l'incompréhension, la joie, la tristesse, l'espoir, par chance, et plusieurs autres. C'est un film qui est construit avec des archives et des témoignages. Donc, c'est intéressant de noter qu'il y a beaucoup d'archives qu'on a rarement vues. Beaucoup d'archives, d'ailleurs, qui retracent ces moments marquants des luttes qui ont été menées au Canada. Je vous le dis, les images sont tellement bien choisies qu'on a souvent l'impression d'être sur place lors des manifestations. Et il y a aussi une quarantaine de témoignages qui ont été filmés récemment de gens qui ont milité pour les droits des communautés gays au cours des 60 dernières années. Le film est principalement en anglais, mais évidemment, comme c'est une production de l'ONF, on a aussi droit à une version sous-titrée en français. Et il y a deux témoignages en français, dont un qui est, ouf, quelque chose, mes amis, celui de Jeannine Masse, qui, au moment du tournage, avait 83 ans. Tenez-vous bien, elle a été l'une des dernières femmes à être enfermée dans un hôpital psychiatrique parce qu'elle était lesbienne. Ça s'est passé à l'hôpital Saint-Jean-de-Dieu, Institut universitaire en santé mentale à Montréal, en 1962. Je vous ai sorti un extrait.
4: Mon mari et mon psychiatre ont décidé qu'il allait me guérir. Parce qu'à cette époque-là, être homosexuel, c'était pas seulement illégal. C'était considéré comme une maladie mentale. Vu qu'il n'y avait pas de département de lesbiennes, ils m'ont envoyé dans le département des schizophrènes. Et puis, c'est là que l'enfer a commencé.
3: Ouais, très, très troublant d'entendre c'est ça. Mental. Mais c'est important de se rappeler que ça s'est passé chez nous, puis il n'y a vraiment pas si longtemps que ça. Moi, je pensais que je connaissais à peu près tout sur les luttes LGBTQ+, au Canada, et pas du tout. Ce documentaire-là a mis en lumière des choses que je ne savais pas. C'est un film percutant et important, puis je vous invite à prendre 90 minutes de votre vie pour l'écouter, pour prendre conscience des combats qui ont été menés avant nous, et pour garder en mémoire le courage, la force et la détermination de celles et ceux qui se sont battus pour les droits LGBTQ+, au Canada.
1: Je rappelle le titre, En marche, l'amour et la résistance queer. C'est disponible gratuitement sur le site de l'ONF. Et merci Pascal Lévesque, Marc-André Mongrain et Jocelyn Lebeau. Jocelyn, on vous écoute dimanche à Apéro Public de 16h à 19h. Ce sera...
3: Une heure avec François Pérusse.
1: Votre fête! Ce sera votre fête! C'est ça que je voulais dire.
3: Merci!
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1: Bonjour, ici Sébastien Saint-Onge à Trois-Rivières. Voici les informations. Les citoyens de Saint-Tite et de Saint-Séverin n'ont pas d'eau potable depuis lundi. Une citerne d'eau potable est arrivée mercredi dans le centre de la municipalité, donc de Saint-Tite. C'est en raison de travaux. Depuis lundi, les citoyens devaient faire bouillir l'eau, mais mercredi, ils ont été avisés de ne plus la consommer, même bouillie. Les citoyens qui iront s'alimenter à la citerne seront restreints à 20 litres d'eau chacun. La ville explique que les travaux à la prise d'eau du lac Éric ont détérioré la qualité de l'eau potable. La municipalité assure que les travaux correctifs sont en cours et espère que tout se résorbera dans les prochains jours. Depuis mercredi, le camion citerne dans le stationnement de l'église à Saint-Tite est devenu un passage obligé pour les citoyens. En voici quelques-uns.
2: Ah, oh, c'est brun dans la, juste dans la toilette, là. C'est pas potable, c'est pas,
3: Nous, on est une famille de quatre. Plus on a quatre poules à l'extérieur. Aux chaleurs qu'il fait, on faut le changer régulièrement, mettre de la glace dedans. Fait que là, faut tout, c'est beaucoup plus de gestion.
4: Et on a peur de prendre nos douches puis de faire du lavage, là, mais on va se débrouiller.
1: Par ailleurs, à Shawinigan, la ville demande la collaboration de la population pour réduire l'utilisation de l'eau potable avec le temps chaud et sec prévu pour les prochains jours. Une augmentation de la consommation a été observée dans plusieurs quartiers depuis le début du mois. Des amendes allant de 100 à 500 $ sont possibles pour ceux qui contreviennent à l'interdiction d'arroser le gazon avec de l'eau potable. La chef de Climat Québec et candidate dans la circonscription de Champlain, Martine Ouellette, dénonce l'offre de Test Canada de réparer un ponceau à Saint-Narcisse pour le passage de ses câbles électriques souterrains. La fermeture de ce ponceau il y a 3 ans pourrait faire de couper en deux un rang du village qui craint des délais trop longs pour sa réfection en suivant les procédures normales. De passage dans la région aujourd'hui pour discuter de plusieurs enjeux, dont celui-ci, avec les préfets des MRC de Mackinac et des Deschenaux. Martine Ouellette parle d'une campagne de marketing.
5: C'est vraiment bizarre comme approche là, d'arriver comme ça, d'offrir des espèces de cadeaux. Je veux dire, ça ressemble pas mal à des pots de vin modernes en infrastructure pour influencer des élus en leur faveur. On sait qu'actuellement, les citoyens sont opposés, plusieurs élus sont opposés au projet de Test Canada. Et avec ce genre de proposition-là, je ne sais pas si M. Gauthier se prend pour le Père Noël, là, parce qu'il dit aux gens, et aux maires et aux préfets, faites votre liste d'infrastructures comme une liste de cadeaux de Noël. Là.
1: Par ailleurs, Climat Québec a annoncé lundi 10 nouveaux candidats pour les prochaines élections, mais aucun en Mauricie et au centre du Québec. L'Iran chercherait à assassiner Donald Trump. C'est ce que croient les services de renseignement israéliens qui auraient prévenu le président américain. Selon CNN, l'alerte est arrivée cette semaine aux oreilles de la Maison-Blanche. Ces derniers jours, Donald Trump a d'ailleurs affirmé qu'il était la cible numéro un de l'Iran. Ces informations font surface au moment où les États-Unis et l'Iran ont repris les hostilités. Des négociateurs du Qatar ont été dépêchés en Iran pour tenter d'apaiser les tensions entre Washington et Téhéran. La fameuse tapisserie de Bayeux qui représente la conquête normande de l'Angleterre en 1066 est arrivée au British Museum de Londres en prévision d'une exposition à guichet fermé. Le transfert de l'œuvre de 70 mètres s'est fait à l'aide de moyens logistiques sans précédent selon le gouvernement français. La tapisserie conservée en France depuis près de 1000 ans a été transportée dans une caisse climatisée jusqu'à l'Eurotunnel avant de traverser la Manche sous escorte policière. Son retour en Grande-Bretagne a jusqu'à présent rapporté l'équivalent de près de 5 millions de dollars au musée, ce qui en fera l'exposition la plus lucrative de son histoire. Et puis au soccer, les supporters de la France célèbrent la victoire de leur équipe à la Coupe du Monde. La France a obtenu son billet pour les demi-finales en s'imposant 2-0 face au Maroc. Elle affrontera le vainqueur de l'affrontement entre l'Espagne et la Belgique qui aura lieu cet après-midi. Dans l'Hexagone, ceux et celles derrière le Maroc ont commencé la soirée remplis d'espoir. Ils ont toutefois dû faire face à une défaite difficile à avaler. Déchirée entre les deux pays, beaucoup ont choisi de se rallier à la France. Jérôme Val raconte.
6: Dans le match des hymnes, premier point marqué par les supporters des Lions de l'Atlas, drapeau et maillot rouge sur le dos. Avec même des clameurs de joie quand Kylian Mbappé rate son pénalty en première période. Une certaine euphorie. Mais les Bleus finissent par marquer deux fois. Certains supporters marocains quittent les lieux avant la fin.
7: Là, il y a trop de déception là. Je préférais rentrer chez moi, je crois.
6: Comme Mehdi qui s'empresse d'ajouter.
7: Les supporters

0: sera la France par la suite. N'oublie pas quand même, on reste français. Hein. On va changer de maillot, je crois. Hein.
1: Ils sont nombreux dans ce cas-là, derrière le Maroc hier soir, mais avec les Bleus pour la suite de la Coupe du Monde.
2: Et maintenant, vu la France, hein, c'est naturel. La France et le Maroc, c'est mes deux pays, donc c'est naturel de supporter soit le Maroc, soit la France. J'ai décidé de supporter le Maroc aujourd'hui, demain sera la France. On est français, on est marocain, c'est la même chose.
1: Même si pour certains, la pilule est plus difficile à avaler.
3: Moi, je suis franco-marocaine belge. Bah, là, je supporte la Belgique, plus rien, pas la France, rien du tout. Je suis dégoûtée.
4: On va regarder quand même, hein, mais bon, on est quand même dégoûtée.
1: Mais dans les rues de Roubaix hier soir, un même concert avec des drapeaux français et marocains brandis par les fenêtres des voitures.
5: C'était un reportage de Jérôme Val. Météo aujourd'hui du soleil, maximum de 26, humidex 29. Pour ce soir et cette nuit, quelques nuages avec un minimum de 17. Alors voilà, c'était les informations. 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De retour à Point de repère.

Ici Rosemée Autonne-Témorin, vous écoutez Point de repère. Dans la prochaine heure, on va jaser des enjeux qui préoccupent les Ontariens, mais on va d'abord faire des jeux de rôle.

0: Et quand je dis qu'on va faire des jeux de rôle par on, j'entends Salomé Corbeau. Vraiment, il y a rien qu'elle qui va en faire en tant que formidable improvisatrice qu'on va plonger dans des situations tendues pour que Rachida Azdouz, formidable psychologue, essayiste, chercheuse, puisse nous aider à mieux se sortir de ces mêmes situations. Bonjour à vous deux.
1: Bonjour, Rosemée.
0: Merci de vous prêter à nouveau au jeu de la répétition. Aujourd'hui, on va répéter des discussions qui peuvent survenir pendant un barbecue. Parce que en équipe, on se disait, ah, il me semble qu'il y a plusieurs malaises là qui peuvent survenir dans ce type d'événement. Puis ici, notre objectif, c'est toujours de construire des relations plus douces. Donc, est-ce qu'il y a moyen d'éviter certains malaises ou d'y mettre fin plus rapidement? De toute façon, vous deux, j'ai l'impression que vous connaissez jamais ça. Des malaises dans un barbecue, vous devez être super bonne.
2: T'es encore drôle.
0: Est-ce que vous les subissez ou vous les créez, Salomé Corbeau?
2: Non, un beau mélange des deux.
0: Ah oui, hein?
2: Ah oui, je peux en créer, je pense.
0: OK, parce qu'on vous voulez faire respecter certaines limites ou parce que vous comprenez pas celles des autres?
2: Je guette tout ça. Je suis un être pluriel.
0: C'est étonnant, ça, une personne multidimensionnelle. Rachida, est-ce que vous êtes la modératrice des barbecues
1: non,
0: où vous êtes invitée?
1: Non, pas du tout. Je suis pas psychologue à temps plein dans la vraie vie. Je suis juste une personne qui est là puis qui... Moi, ça me déplaît pas les petits malaises, en autant que ça dégénère pas. Ça met un peu de piquant. Surtout que moi, je mange pas très épicé. Je mets pas de sauce. Alors, pour moi, c'est le piquant de l'événement, en autant que ça soit pas dramatique, bien entendu.
0: J'aime cette lecture. Donc, on va fermer les yeux et on va se projeter dans la cour arrière de notre beau-frère par un dimanche ensoleillé dans une banlieue quelconque où il fait bon vivre. La famille est rassemblée autour du barbecue fumant pendant que les enfants clapotent dans la piscine, évidemment sous la supervision d'un adulte aguerri. On va vivre 5 situations difficiles dans ce contexte que vous allez trouver enchanteur, je pense. Je veux dire, tout le monde est bien en ce moment. Et on va se lancer tout de suite dans la première situation. Salomé, vous tentez vos boulettes véganes à votre beau-frère, qui est responsable de la cuisson des aliments au barbecue, carnivore en chef, et vous fait la même blague que chaque fois. Des pois chiches, ça va pas sur le grill, ça va à la poubelle! Qu'est-ce que vous lui répondez?
2: Mathieu, ça va au compost, tu veux faire une vraie joke? De un... De deux, le goût de fumée que t'aimes sur ton bout de viande, je l'aime aussi sur mes pois chiches. Puis si tu veux pas t'en occuper, tasse-toi et moi le faire, OK? Je sais, là, Mathieu, je sais, ça te gosse, ça, mais je t'empêche pas de manger ta viande. Je suis pas en train de te dire qu'il faut pas que mes pois chiches touchent à ta viande. Je suis pas en train de faire la morale à personne. Je veux juste pas en manger. Je t'ai même pas demandé d'en acheter pour moi. Je viens avec. Fait que, tu sais, la semaine prochaine, si tu veux, je vais amener de l'aloumi, là, si tu préfères, là, tu sais. On peut aller vers quelque chose de fromager, si t'es vraiment. Puis je pourrais même pousser l'audace qu'à manger des crevettes pour te faire plaisir. Parce que je suis, oui, flexivorienne au niveau des crustacés. Mais, sérieux, Mathieu, genre, tu vas me le faire combien de fois, la blague, là, tu sais. Je viens ici, on a du fun, c'est plate que tu

0: Apportez vos pois chiches.
1: Non, mais alors, en même temps, pour toute personne qui a une diète, que ce soit à cause d'allergies ou de choix alimentaires, c'est tellement commun d'apporter nos propres aliments dans un barbecue, que je dénonce.
0: Alors, écoutez, il y a plusieurs pistes de réponse, mais Salomé en a déjà beaucoup dans sa réponse. T'as beaucoup de réponses dans la réponse. Hein, oui. C'est un poupérus, ton truc. Alors, ça peut être, en partant, une réponse calme et factuelle, qui donne aucune prise émotionnelle. D'accord. Écoute, je la prendrai pas trop cuite là. Vous focussez sur, vous gardez le cap sur votre boulette.
1: On ignore finalement la blague
0: sur votre boulette.
1: Ok, parfait.
0: L'humour retourné, si vous vous sentez en forme pour ça, qui coupe l'herbe sous les pieds, du genre ma boulette ne convertira pas ton steak, c'est promis. ça c'est comme tout le reste, hein. C'est pas contagieux, hein. Bon. Le recadrage bref et ferme, mais sans escalade. Genre, bon, on va pas se lancer dans un débat sur mon assiette, puis on continue à tendre sa boulette, ou ne pas répondre du tout. Ne pas répondre, c'est protéger son bien-être, faire comme si on n'avait pas entendu son bien-être, éviter de pénaliser toute la famille en imposant une discussion lourde. Parce que je tiens à rappeler, pour toutes les autres mises en situation, d'ailleurs, c'est un barbecue familial. Mmh. On est censé avoir du plaisir, on est censé être en famille, et accepter un petit peu les personnages de la famille dans leur côté coloré, amusant, mais aussi dans leur côté parfois lourd. Mais si c'était un party de bureau ou un autre contexte, effectivement, on peut être un peu plus ferme.
1: OK, j'haïs pas ça. Après, je me dis, tu sais, quand il y a un membre de notre famille qui tient à faire des blaguettes, là, si on fait la sourde oreille, comme c'est une des options que vous proposez, Rachida, est-ce qu'il risque pas de faire comme, mais là, c'était juste une blague, puis là, on est obligé de faire, oui, ha, ha, comme, non, c'est juste moi.
0: On n'est pas obligé de rire, mais on n'est pas obligé de renchérir. D'accord. Okay. On n'est pas obligé de dire, ah, mon Dieu, que t'es drôle, pour dire, on l'accepte, il est des nôtres, mais on n'est pas obligé de lui répondre. Vous savez, l'ignorance, c'est une réponse, hein. Ne pas répondre, c'est une réponse. C'est une réponse extrêmement efficace dans bien des situations, vous le savez.
1: OK. Puis, je reviens à cette idée de Salomé de faire honte un peu à la personne en lui rappelant qu'elle fait des choix pour l'avenir des enfants qui se baignent. Bonne idée ou pas? Moi, j'ai aimé ça, mais je suis pas psychologue.
0: Ça, on est déjà dans la pédagogie. On est déjà, tu l'as dit au début, je veux pas faire la leçon. Donc, c'est un choix aussi. Mais est-ce que la culpabilisation fonctionne? Pas vraiment dans ce genre de situation. Non.
1: Êtes-vous satisfaite de votre réponse, Salomé?
2: Oui.
1: Moi, je pense qu'elle était quand même plutôt bonne et je vous félicite de pas avoir besoin d'une psychologue pour savoir quoi répondre lorsqu'on critique vos galettes de pois chiches. Mise en situation numéro 2 maintenant. Vous sirotez votre verre tranquillement, tout le monde est bien, là, vraiment. Mais soudainement, votre belle-mère monopolise la conversation pour ressasser une anecdote de jeunesse qu'absolument tout le monde sur place a déjà entendue 35 fois. Comment vous réagissez, Salomé?
2: C'est ma belle-mère.
1: C'est votre... Je suis en train de vérifier qu'est-ce que je vous ai dit. C'est votre belle-mère.
2: Ah oui, OK, c'est pas pareil que c'est sa mère. Parfait. Yeah, l'anecdote. Ben oui. Non, laisse-la faire. Le bout le plus drôle, c'est quand elle se souvient plus. À un moment donné. Quoi, Huguette? Oui. Non, je t'écoute. Ben non, je suis pas tannée de l'entendre. Tu veux que je la finisse? T'aimerais mieux que je finisse l'anecdote? Parce que ça va aller plus vite. On va. Non, gâche pas ton fun. Raconte. OK, je sens que je t'ai froissé. Je m'excuse. Est drôle, cette anecdote-là. Raconte-la. Ça nous fait plaisir de l'entendre. Puis, il y en a pas de problème. C'est ce qui est le fun, c'est qu'elle change un peu à chaque fois aussi.
1: Oh, j'aime beaucoup votre humilité et votre ouverture. Rachida Azdouz, votre point de vue sur la performance de Salomé Corbeau en tant que belle fille un peu gênée.
0: Elle en a pas vraiment besoin, comme vous dites, mais je vais quand même la donner, ma réponse. Moi, je trouve ça très bien parce que tu as commencé tout de suite par l'humour, Salomé. Effectivement, je peux la raconter à ta place. Je pourrais la raconter à ta place. Donc, on peut essayer l'humour, effectivement, quand la personne est réceptive. Ça peut être une réponse très courte, mais sans blesser. C'est genre, oui, je me souviens, c'est la fois où. Donc, c'est une façon de faire ce que tu dis, c'est-à-dire, je vais la raconter moi-même, ça va être plus court, mais sans l'attaquer.
1: Les gens continuent. Même quand on dit oui, je me souviens, tu me l'as dit.
0: Mais ils vont dire, mais attends.
1: Oui, puis on dirait que c'est pas si grave que je l'ai déjà entendu, non?
0: Ben c'est intéressant ce que vous dites, Rosé. Mais ça veut dire que quand les personnes racontent les mêmes anecdotes, elles sont pas toujours, elles savent parfois qu'elles racontent la même. Mais à quel besoin ça répond?
1: Oui.

0: se sentir valorisé, écouté, se rappeler que nous aussi on a une histoire à raconter, puis un vécu, et des fois le décalage générationnel ou le décalage des milieux fait en sorte qu'une personne se sent un peu dépassée ou pas très à l'aise dans les conversations, et elle se sent pas dans le coup. Et elle se réfugie dans quelque chose de connu, et malheureusement connu et parfois déjà vu et déjà entendu. Donc ça peut être ça, il faut être attentif. Des fois ça peut être la grand-mère qui commence un peu à perdre
1: Je fais ça, raconter la même anecdote, mais je dis je vous l'ai déjà conté mille fois, puis je raconte pareil.
0: Mais pourquoi ça
2: la transformant?
1: Je sais pas, parce qu'elle me fait rire, c'est moi que j'ai envie de faire rire.
2: Que c'est beau ça, aimer être son propre spectateur, oui, sa propre spectatrice.
1: Il y a des anecdotes que j'adore, puis je te l'ai déjà conté, hein. Puis là, peut-être que je la re-raconte.
2: J'en repars. Oui. Mais c'est pas tout le monde probablement qui compte aussi bien que vous, Salomé Corbeau. C'est là que le bas blesse, je pense. Puis qu'est-ce qu'on fait quand on a vraiment pas envie de l'entendre pour une 36e fois l'anecdote?
0: L'avantage, c'est qu'on est dans un barbecue quand même, on peut bouger. On n'est pas prisonnier, on n'est pas pris au piège, on n'est pas captif. Donc on peut circuler, on peut toujours prétendre aller se chercher un verre de vin, une bière, un verre d'eau, aller s'occuper des enfants. Il y a toujours une façon de s'échapper à la personne sans la blesser.
2: Oui.
0: Et il y a peut-être quelqu'un qui n'a jamais entendu l'anecdote.
2: Peut-être, mais dans la mise en situation, j'ai bien dit que non, tout le monde l'avait entendu. Mais j'aime votre optimisme. Est-ce que de se raccrocher à l'idée que la personne a peut-être juste besoin d'être entendue peut nous aider à passer ce moment-là de manière plus douce?
0: Oui, ça dépend parce que dans un barbecue familial, je présume qu'il y a toutes les générations, toutes les conditions physiques aussi, des gens qui ont un petit peu perdu l'ouïe, qui ont un peu quand on entend mal, on se sent un peu dépassé par les événements. Donc il y a de tout dans un barbecue familial. C'est pour ça que je répète que c'est pas un 5 à 7. Dans un 5 à 7, là, on est là pour réseauter, on veut discuter avec des gens avec lesquels on a des affinités, des choses en commun. Alors que là, bon, c'est la famille.
2: Ben justement, ça nous amène très bien à la troisième mise en situation. Votre oncle est un passionné d'échecs. Ça fait 13 minutes qu'il vous parle d'un champion là, qui sera en train de révolutionner le jeu. Il est inspiré, il trippe, il prend pas la peine de respirer, mais vous en foutez des échecs, Salomé, là. Vous en avez vraiment rien à faire. Comment vous réagissez?
1: Hey, Claude, qu'est-ce que tu fais mercredi soir prochain? T'as pas la ref, hein? C'est le dîner de con. Ouais. Le gars, il parle de ses ponts faits en allumettes pendant tous ses monuments. Tu l'as pas vu? C'est très, très drôle. C'est Jacques Villeray puis Thierry Lhermitte. Selon Marc Cassivi, c'est pas un bon film, mais c'est ça, là. Hey, tu me parles d'échecs, puis sérieux. Va, écoute le film, puis tu vas comprendre de quoi je parle. Ça sera pas possible. Par contre, si tu veux, j'ai amené un jeu de washer. Tu veux jouer au washer avec moi?
2: OK, une brutalité. Une honnêteté brutale est l'option pour laquelle vous avez succombé, Salomé Corbeau. J'aime beaucoup ça, je n'aurais jamais osé. Est-ce que c'est le genre de choses que vous pourriez faire pour vrai?
1: J'ai un ami qui le fait.
2: Oh! Il vous a dit ça à vous?
1: Oui, parce que je parlais de la température précise pour faire cuire de la meringue. C'est 166 degrés. Puis à un moment, il m'a regardé et il a fait « Qu'est-ce que tu fais mercredi soir? » Puis j'ai pris un petit temps et j'ai fait « Oh! » Puis j'ai compris la référence.
2: C'est drôle.
1: Oui, fait que j'ai hommage à mon ami Alexandre qui m'a déjà fait ça.
2: Puis vous avez bien reçu ce commentaire très franc?
1: Moi, oui, parce que visiblement, je parlais de meringue depuis beaucoup trop longtemps pour quelqu'un qui en fera jamais.
2: J'ai l'impression qu'on vous a pas invité dans le bon rôle pour cette discussion sur les malaises de barbecue. Rachida Aldouz, est-ce que c'est une bonne idée que de dire à notre interlocuteur ce que tu dis ne m'intéresse pas, va regarder le film Le Dîner de con?
0: Qu'est-ce qui nous dérange? Est-ce que c'est le fait qu'il fasse un monologue et qu'il n'y ait pas de place pour nous? Ou est-ce que c'est parce que le sujet, nous, on le trouve ennuyant?
2: Le sujet, on le trouve vraiment ennuyant.
0: Bon.
2: Mais l'aspect monologue m'intéresse. Revenons-y après.
0: OK. Parce que bon, ben si c'est un sujet qu'on trouve ennuyant, d'abord il faut se dire qu'on est toujours l'ennuyant de quelqu'un d'autre,
2: Rappelons-nous de la meringue.
0: la meringue. Et moi je veux dire, quand il y a un débat identitaire au Québec, je dois être particulièrement ennuyante parce que je suis obsédée par le sujet et partout où je vais, je ne parle que de ça. Les gens sont gentils parce que ils ne m'invitent pas à un dîner de con, mais je pense que des fois je le mériterais. Donc ça peut être de prendre les devants et initier une autre conversation. qui a rien à voir, juste pour sortir. Dans le fond, c'est sortir de l'impasse.
2: On va répéter ça ensuite, parce que c'est pas facile de prendre les devants. Donc, ben, très bon conseil.
0: Quand on le connaît. Ouais. Quand on le connaît, on dit, va me parler d'échec.
2: C'est ça.
0: Au secours. Donc, je prends les devants. Mais quand il a déjà entamé son sujet ennuyant, je peux effectivement, parce qu'il n'arrêtera pas. Une personne passionnée par son sujet, je peux vous le dire, hein, d'expérience, on n'arrête pas. Donc, arrêtez-nous.
2: Et c'est une belle qualité. Des fois.
0: Et initier une autre conversation, quitte à ce que ça tombe comme un cheveu sur la soupe. Juste, l'idée, c'est vraiment de sortir de l'impasse. Mais se méfier quand même, parce que vous pourriez être tomber à votre propre piège, dans votre propre piège, parce que lui pourrait vous trouver ennuyante. Et là, on n'en sort plus.
2: Mais une personne qui fait un monologue comme ça, elle ne le voit pas que ça nous intéresse pas?
0: Ben, parce qu'elle se parle à elle-même. La personne qui est monologue, elle ne vous parle pas à vous. Elle a besoin de parler de quelque chose. Ça l'habite.
2: Oui.
0: C'est un sujet qui l'habite. Et dans le fond, vous êtes le quatrième mur, en quelque sorte. Vous n'êtes pas un interlocuteur.
2: Alors, wow, c'est flatteur.
0: Là, je parle vraiment de la personne qui était... Mais des fois, parce qu'il faut toujours... Je sais quand vous n'aimez pas quand je dis oui, mais...
2: Non, j'adore la nuance.
0: Alors, des fois, la personne est habitée parce qu'elle vit quelque chose. Là, on parle d'échec. Mais admettons, la personne a des problèmes au travail.
2: Mm. Okay?
0: Elle a des problèmes avec ses adolescents. Elle a des problèmes de couple. Elle vit une rupture amoureuse et puis elle s'en sort pas depuis 3 ans. Le maudit scélérat ou la scélérate qui l'a abandonnée, etc. Donc, cette personne est habitée par quelque chose de difficile qu'elle vit et elle en parle et vous êtes captif de ça. Donc là, il faut pas oublier l'empathie. Toujours, on est dans un parti de famille.
2: Oui,
0: absolument. Et sans se laisser prendre non plus, sans se laisser envahir, il arrive un moment où quand c'est de la détresse, on dit à la personne, je sens que tu es habité par cette histoire-là, ça fait longtemps que tu m'en parles. As-tu pensé à aller parler à un professionnel?
2: Ah non, mais
0: as-tu pensé, bon, mais avec beaucoup de bienveillance.
2: Mais je trouve ça magnifique, pas dans un contexte de meringue, ça le met évidemment.
1: Quoique.
2: Mais dans le cas d'une conversation au sujet plus grave ou d'un monologue, dans ce cas-ci, au sujet plus grave, je trouve ça très précieux comme commentaire, Rachida.
0: Dire, as-tu pensé à en parler à quelqu'un? Parce que je pense que ça te ferait du bien.
2: Mm.
0: Et voilà, c'est une façon de dire, je t'ai écouté, j'ai de l'empathie, mais au-delà d'une certaine limite, je peux rien faire à part écouter. Et même le passionné de souffler de petits pois, là, vous pouvez lui dire, mon Dieu, as-tu déjà pensé à écrire sur ça? J'ai l'impression que t'es tellement passionné par ça, t'es tellement...
1: podcast.
0: Voilà, par un podcast. Fais un fan club, je sais pas, moi, quelque chose. Donc, il y a toujours un moyen de le valoriser. Mm-hmm. Mais l'idée, c'est de le valoriser, mais en même temps, de sortir, de se dégager de ses griffes.
2: On reçoit des commentaires fort pertinents sur la bulle de conversation de l'application Radio-Canada Audio. Il y a Yves qui nous écrit, un ami me disait, je crois que tu me confonds avec quelqu'un d'intéressé. Ça me fait rire.
0: Oui.
2: Et il y a quelqu'un qui nous écrit aussi, je valide, je connais presque toutes les anecdotes de Salomé puisque je les ai entendues très souvent. C'est signé son collègue de jeu préféré, Frédéric Barbouchet.
1: Oh, frère.
2: Donc, effectivement, vous êtes cette personne un peu lourde qu'on voit approcher puis qu'on se dit, oh non, il va me raconter encore la même histoire et je vais devoir faire semblant d'être intéressée. D'ailleurs, bon à savoir... Une nouvelle étude qui a été menée à l'École des sciences de la communication humaine de l'Université McGill indique que lorsqu'une personne tente de paraître captivante, elle a tendance à parler plus fort et sur un ton plus aigu. Et ça amène généralement les auditeurs à la percevoir plus favorablement. Donc, si vous parlez de meringue de façon plus aiguë, on est comme « Ah, ok, ouais, peut-être que cette fois-ci, ça va me tenter. » Mais finalement, ce qui compte le plus, c'est l'intérêt qu'un auditeur porte au sujet dont on discute. Donc, même si vous parlez de manière très aiguë et captivante de meringue, si ça n'intéresse pas l'autre, il y a de bonnes chances que la conversation prenne cours ou ennuie un des deux participants. Mise en situation numéro 4, êtes-vous prête?
1: On y va.
2: On revient à cette idée nommée par Rachida. On peut prendre les devants de la conversation, mais c'est pas nécessairement facile. On va voir comment vous allez vous y prendre, Salomé. Votre oncle, qui monologue toujours au sujet d'affaires qui vous intéresse pas, s'approche de vous. Mais là, vous voulez prendre les devants, le lancer une discussion qui va vous intéresser pour une fois. Qu'est-ce que vous lui dites d'emblée?
1: Hey, j'ai pensé à toi la semaine passée. J'étais allée faire de l'équitation dans une, puis j'avais jamais fait de selle cowboy. Tu sais, moi j'ai appris à faire de la selle anglaise. Puis je me suis rappelé que toi t'avais eu ça là, une écurie à un moment donné là dans ta jeunesse, puis t'avais travaillé avec des chevaux, tu sais plus selle western. Puis donc c'est ça, j'ai pensé à toi. Toi, comme le pommeau, les rênes à une main. Moi, j'étais toute mêlée. Ah non, c'était pas... T'avais pas des chevaux. T'avais des lamas. Mmh. Mais c'est cool, les lamas, non? Ça crache.
2: Oh, c'est tellement un bel essai. Lancer le premier sujet, essayer de le coller à notre interlocuteur plate. J'aime ça, Rachida Azdouz. Bonne stratégie ou non?
0: Oh oui, c'est une bonne stratégie, absolument. Et puis c'est un reflet aussi. C'était une façon aussi de dire à l'autre, oui. Ben, il y a des gens aussi qui ont d'autres sujets de conversation, puis tu n'as pas... parce qu'il y a des rôles, hein, surtout dans les familles et dans des parties comme ça, c'est très ritualisé. Hein.
2: Donc,
0: il
2: y a des gens...
0: C'est ça, c'est ritualisé. Chacun
2: son
0: rôle.
2: On sait quel rôle on doit jouer en plus. Ouais. Ouais.
0: Le bout en train, c'est ça, celui qui cuit la viande, c'est, bon, celui qui boit trop, celle qui boit trop, etc.
2: Ça
0: donc, donc plutôt que de le sortir de son rôle, sortir soi-même de son rôle, arriver vers lui, dire aujourd'hui je serai pas ta clientèle captive, aujourd'hui je vais initier la conversation et c'est toi qui vas m'écouter. Mmh. C'est une façon très gentille, très polie, puis très drôle et très indirecte de le lui dire. C'est une très bonne technique, oui.
2: Puis est-ce qu'il y a des sujets qui sont plus fédérateurs que d'autres? Peut-être, moi la selle, là, j'aurais pas mordu. Là, vous m'auriez largué, Salomé. De quel sujet on peut lancer spontanément comme ça en se disant, ah ça, il y a des chances que tout le monde ait de quoi à me dire.
0: C'est de plus en plus difficile de trouver des sujets fédérateurs. Oui, notre société est tellement éclatée, tellement que c'est très difficile de trouver des sujets fédérateurs, de mon point de vue.
1: Si, ouais. Là, je pensais vraiment qu'on était tous les deux tout seuls, mais si j'avais voulu inclure tout le monde là-dedans, je pense, tu sais, ça dépend de son. Mais mettons un oncle qui vient de prendre sa retraite, je dis, puis le début de retraite, moi, je m'imagine pas. Ou toi, tu vois comment ta retraite. Puis chacun peut se mettre à parler un peu de l'image qu'on a nous, ou je sais pas, ou parler du sport. Moi, je suis une grande sportive de salon. J'ai toujours de quoi à dire sur tout le monde.
2: Bonne idée.
1: Je sais pas.
2: Ça peut faire éclater des chicanes, le sport, mais c'est mieux que la religion, j'imagine.
0: Oui, c'est sûr.
2: À aborder comme ça.
0: C'est sûr.
1: Mais... Ou le goût des fraises du Québec en ce moment. Okay. Ça, c'est fédérateur. S'il y a quelqu'un qui est autour de la table et qui dit, mais goûte le yob, cette personne est mauvaise foi.
0: Très belle idée. Ou je suis allergique aux fraises.
1: Oh non,
0: il y en a qui le sont. Mais je nuance. C'est très difficile de trouver un sujet fédérateur dans une rencontre intergénérationnelle.
2: Oui.
0: Parce que bon, c'est sûr que même quand on le veut, parce qu'on n'est pas toujours nos enfants, nos petits enfants sont pas toujours au courant de ce qui nous intéresse. Il y en a qui se voient beaucoup plus souvent, qui ont cette chance-là, mais quand on se voit pas souvent, les seules occasions, c'est les parties de Noël et les barbecues de famille ou les funérailles où on se parle pas beaucoup à part. Donc dans ce sens-là, dans une rencontre intergénérationnelle, c'est pour ça que vous savez, on parle d'ennui. Et ça, c'est très important. L'ennui, c'est un état émotionnel qu'on refuse de vivre.
2: Ça même nous angoisse. Pendant une petite conversation, pendant un barbecue. Ouais.
0: Ça nous angoisse, c'est le vide, c'est la mort. Hein. L'ennui, on a tellement peur. Puis des fois, ben, il faut accepter aussi d'être ennuyé s'ennuyer avec soi-même ou avec quelqu'un d'autre. Je suis pas en train de dire qu'il faut se sacrifier dans le barbecue familial et dire lui il est ennuyant, je vais le monopoliser comme ça je vais sauver les autres. C'est pas ça l'idée. Mais de dire de temps en temps accepter de vivre cet état qui est l'ennui, c'est pas mauvais.
2: Très bon point Rachida et je me permets de suggérer un sujet comme ça pour les personnes qui auraient besoin d'une idée rapidement pour éviter l'ennui parce qu'elles ne voudraient pas écouter votre conseil. Vous pourriez dire, j'écoutais l'émission Point de repère puis il y avait toute une discussion sur le fait que les barbecues, c'est source de malaise. Qu'est-ce que t'en penses?
1: Ah oui,
2: comme ça, on s'en sort. Cinquième mise en situation, notre dernière. Votre tante se fait bronzer depuis 90 minutes en buvant son troisième verre de pina colada. Le mélange soleil et alcool commence visiblement à fesser, puis vous voulez intervenir pour éviter tout dérapage. Qu'est-ce que vous faites, Salomé?
1: Ah, oh, hey Jocelyne, je t'ai préparé un grand verre d'eau avec j'ai mis de la menthe. J'ai découvert ça là, de l'eau pétillante avec de la menthe fraîche. On dirait que j'avais oublié comment c'était bon. Veux-tu goûter? J'ai mis des glaçons. Voudrais-tu de la lime? En plus au soleil de même là, moi je me déshydrate, un vrai pruneau, fait qu'il faut que je pense à boire de l'eau. Puis quand je bois de l'alcool, c'est pire. Puis de l'alcool sucré là, ça quintuple mon. Je dois avoir un petit pancréas faible. Je sais pas. hey, voudrais-tu un parasol aussi là? Tu sais, ça commence à cogner un peu. Fait que tu veux goûter mon nom? OK, je vais aller chercher un parasol, de l'eau, puis on va jaser.
2: Oh, vous avez tout pris sur vous.
1: Oui.
2: Que c'est beau. Une bonne idée, Rachida, j'imagine.
0: Eh ben, c'est un choix. Elle a décidé de tout prendre sur elle, mais on peut aussi ne pas décider de tout prendre sur soi.
2: Mmh.
0: C'est ça aussi. Donc, mais bravo, mais ça dépend aussi. Des fois, on a un lien plus fort avec cette personne-là et on n'est pas heureux de la voir comme ça.
2: Non, on sent que vous aimez Jocelyne.
0: C'est ça, oui. Vous l'aimez. Oui, vous l'aimez.
1: Oui. Mais si on aime moins, elle va l'échapper. Je sais que le quatrième verre, ça va être une
2: catastrophe.
1: C'est
2: celui de trop. Vous intervenez. Vous voulez pas qu'elle se sente mal, qu'elle se sente coupable. En même temps, parfois, j'imagine qu'on veut que la personne prenne conscience que là, il y a risque de dérapage. Peut-être qu'il y a souvent eu dérapage aussi.
0: C'est ça. Ça dépend de l'historique. Hein. Mm-hmm. Dans le fond, ça peut aller. Bon, notre objectif, c'est quoi en fait? Il faut toujours se dire, c'est quoi l'objectif? Je suis dans un parti, ça va pas durer toute la vie. C'est préserver l'ambiance. Protéger le rituel familial, ne pas faire en sorte que quelqu'un dise bon moi je viens plus là, c'est pas drôle, une telle finalement ça dégénère tout le temps, ça m'intéresse plus. Mm-hmm. Donc je dirais plutôt ce qu'il faut pas faire.
2: Ok.
0: Il faut pas la confronter directement, lui dire arrête de boire, là à chaque fois c'est la même chose, tu plombes l'ambiance, etc. Parce que l'alcool amplifie la susceptibilité. Mm-hmm. Donc ça peut le ton peut monter, la ridiculiser parce que ça peut déclencher une scène. Ce que t'as fait ça ridiculisait pas du tout, au contraire c'était plutôt tu prenais soin d'elle. Ne pas la ridiculiser, ne pas la confronter et ne pas la laisser continuer trop longtemps. Mm-hmm. Parce que la tension monte et l'ambiance se dégrade. Donc, c'est vraiment de temporiser, mais c'est pas la responsabilité d'une seule personne. C'est tout le monde qui doit s'y mettre. Mais, si la personne est dans cet état tout le temps et qu'on commence à angoisser, voilà,
2: pour reprendre l'expression consacrée,
0: et que ça dégénère et qu'on commence à angoisser à l'idée que cette personne va plomber l'ambiance, on peut aller des fois à l'extrême, on l'invite plus. C'est une possibilité aussi.
2: Avant même d'avoir une confrontation.
0: Ça peut, si par exemple ça a vraiment dégénéré, elle est pas consciente de son état. Il y a eu des discussions hors barbecue, c'est-à-dire entre les invitations, qu'il y a eu des discussions. On dit écoute là, bon, te le dis maintenant parce que t'es sobre, mais bon, il y a un malaise à chaque fois quand t'es là, puis et si t'es pas capable, bon, je pense pour toi aussi, parce que on n'aime pas te voir comme ça. Donc si tu sens que tu n'es pas en mesure de participer avec nous et d'avoir du plaisir et de ne pas boire au point de plomber l'ambiance, ça serait peut-être mieux que tu viennes pas parce que ça met tout le monde mal à l'aise. Et peut-être que ça peut la conscientiser, puis elle va se dire bon, j'ai un problème. Je commence à m'isoler de ma famille.
2: Ce sont tellement de bons conseils que vous nous offrez et je retiens de toujours traîner de la petite menthe. Pour en offrir comme ça tout bonnement à toute personne qui aurait pris trop de soleil puis un petit verre de trop. Merci beaucoup, mesdames. Rachida Azdouz, en attendant la prochaine répétition, on peut lire vos trois essais. Ils sont tous publiés aux éditions Édito. Salomé Corbeau, on peut lire vos chroniques dans Le Devoir. Et en attendant la prochaine édition du journal, j'applaudis votre spontanéité. Et j'ai très hâte d'en savoir plus sur la meringue.
0: Raconte-nous.

0: Politique, culture, environnement, faits divers et même potins. On veut savoir de quoi les gens parlent partout au pays. Aujourd'hui, on va s'intéresser aux actualités de l'Est ontarien avec Marie-Lou Saint-Onge, la rédactrice en chef d'ONFR, la branche actualité et affaires publiques de TFO. Elle est dans nos studios d'Ottawa. Bonjour Marie-Lou.
1: Salut!
0: Enchantée!
1: Pareillement, très contente d'être avec vous.
0: Ah, moi, j'aime beaucoup ce moment où je découvre ce qui se passe dans la vie de mes concitoyens, concitoyennes, et je suis toujours surprise de pouvoir faire des parallèles avec ce qui se passe au Québec. J'ai l'impression que l'Est ontarien, c'est pas bien loin. Ça se pourrait que ça arrive aujourd'hui, mais je laisse place à la surprise.
1: Ben j'espère vous surprendre, mais je réitère une chose, c'est que l'Est ontarien, Ottawa, c'est une très grande région avec énormément de francophones. Je sais qu'on a tendance à penser que lorsqu'on franchit la frontière du Québec, il y a des francophones, mais en milieu minoritaire. Mais la région d'Ottawa et de l'Est ontarien, c'est vraiment un cas à part quand on parle de francophonie hors Québec, parce que ici, on vit en français. C'est tout à fait possible de se faire servir en français, je dirais presque partout. La plupart des gens sont bilingues ou sont francophones.
0: Je peux pas dire que je pratique mon anglais quand je vais à Ottawa, parce qu'on dénote tout de suite un petit accent puis on me répond en français. C'est pas l'endroit là où aller parfaire ma diction.
1: Non.
0: Donc, mais oui, parce que diction, il y a bien des mots hein, que j'ai de la misère à prononcer encore, Marie-Lou, mais on en reparlera plus tard.
1: Ben non, mais c'est tellement pas important. Ça là, tu viens juste parler ici de l'insécurité linguistique. Et ça, en Ontario, c'est tellement quelque chose avec lequel on est habitué de composer, parce que ça se vit beaucoup à l'inverse, hein, des francophones, des franco-ontariens qui sont gênés même de parler parfois en français parce qu'ils se disent, ben là, je vais faire des erreurs en français. Alors, cette insécurité-là, ici, c'est quand même un sujet assez d'actualité.
0: C'est vrai qu'on en parle rarement dans le sens inverse.
1: Ouais.
0: Ça me fait réfléchir. Merci pour ça, Marie-Lou.
1: Ça fait plaisir.
0: Alors, dites-moi, qu'est-ce qui fait la une des journaux présentement chez vous?
1: C'est l'été, hein?
0: Donc, sujets plus légers?
1: Mais non, c'est juste que moi, je suis journaliste depuis plus de 20 ans. Donc, à chaque fois qu'on parle de ce qui fait la une, c'est toujours d'une évidence évidente. Hein. On regarde l'ensemble des journaux, c'est la même une avec des titres différents. Mais l'été, ben on a du choix. Hein? Alors, j'ai choisi, moi, mon actualité du jour parce que je trouve ça super intéressant et je pense que ça va parler un peu à tout le monde. C'est le fameux boycott de l'alcool américain. Parce que, vous savez que la LCBO, qui est l'équivalent de la SAQ en Ontario, ben il y a plus de produits américains depuis quand même un petit bout. Hein? Doug Ford, qui rapidement s'est opposé aux tarifs douaniers imposés par Donald Trump. Et là, cette semaine, il a réitéré sa position et il a dit, comment je pourrais bien dire ça? Je vais pas revenir en arrière sur ma décision. En fait, pourquoi Doug Ford s'est prononcé là-dessus, c'est parce que du côté des États-Unis, il y a une proposition d'une élue républicaine, Claudia Tenney, qui fait beaucoup réagir. C'est le Canada Act.
0: Ok.
1: Et là, suivez-moi parce que c'est un acronyme, c'est long. Canada. Ok.
0: Oui.
1: Combating attacks on our national alcoholic drinks by allies. Donc, pour combattre les attaques sur notre alcool national par nos alliés. Ça, c'est le Canada Act.
0: Les attaques sur notre alcool national.
1: Ouais, ouais.
0: L'image est forte.
1: C'est pas pire. Mais quand même, un A pour l'acronyme. Bravo. Vous avez été créatif là-dessus. Mais donc, Doug Ford qui a dit, moi, il est pas question que je revienne sur ma décision et que l'alcool américain revienne dans les tablettes de la LCBO tant et aussi longtemps qu'il y aura des droits de douane sur les produits canadiens. Mm-hmm. Et il y en a des droits de douane encore, hein, sur l'acier, le bois, l'aluminium.

0: premium, pensons à l'industrie automobile, qui est quand même un des moteurs économiques de l'Ontario. Alors, Doug Ford, il ne bronche pas. Le problème avec ce Canada Act, c'est que si ça venait à être adopté, ça va permettre au bureau du représentant américain du commerce d'ouvrir des enquêtes sur, par exemple, les restrictions de vente de produits d'alcool américains sur les tablettes de l'Ontario, mais d'autres provinces canadiennes. Le Québec a fait la même chose aussi. Il y a d'autres provinces canadiennes qui ont fait ça. Le problème dans ce cas-ci, c'est que au départ, c'est une mesure politique. On s'entend, là, c'est clairement une réplique politique. Sauf que le marché de l'alcool, c'est quand même pas un marché comme les autres. C'est un monopole public. Alors, est-ce que c'est un geste politique ou c'est une mesure économique qui nécessite une réplique fédérale américaine? Alors, si ça passe, ce Canada Act-là, ça pourrait changer la donne. Juste pour l'Ontario, là, annuellement, on importe à peu près 965 millions de dollars américains de produits d'alcool de l'Ontario, des États-Unis. Donc, il y a un impact. Là, multiplier ça par le nombre de provinces, l'Ontario, c'est pas plus des bons buveurs qu'ailleurs. Ça, c'est une moyenne, c'est proportionnel au nombre de personnes dans la province. Mais il y a quand même un impact économique réel. Ça se fait beaucoup sentir aux États-Unis. Ça commence à déranger pas mal dans certains États où il y a de la production, par exemple, de whisky. Nommons que cet alcool, par exemple, ou le sourpuss.
1: Qui est très consommé à Ottawa, je pense.
0: Oui. Mais je ne juge pas. Vous avez le droit à votre alcool préféré. Ça peut être ça. Mais bref, ça fait beaucoup réagir parce qu'en Ontario, Doug Ford, vous savez, dès les premiers tarifs douaniers, M. Ford, on l'a appelé Capitaine Canada à un moment donné. Il jouait un peu le rôle du premier ministre.
1: Il s'est affirmé très rapidement.
0: Ben, il était à la croisée, je vous rappelle, politiquement, il était à la croisée des chemins. Là, on était entre Justin Trudeau et Mark Carney. Il y avait comme un petit vide. Là, il y avait une place. La politique a aussi horreur du vide. Hein. Alors, M. Ford a pris une place différente.
1: Très intéressant. Un grand dossier qui touche l'Est ontarien, dont vous avez particulièrement envie de nous parler ce matin, Marie-Lou Saint-Onge.
0: Ben, je ne pouvais pas passer à côté d'Alto.
1: Ouais. Donc, parlons TGV.
0: Ben, c'est ça. Le TGV, train à grande vitesse. Juste qu'on va décortiquer les acronymes.
1: Vous aimez ça, les acronymes?
0: J'aime ça. J'en ai à peu près 60 dans la prochaine demi-heure. Non, c'est vrai. Mais donc, le TGV, hein, ça relie Québec, Montréal, Ottawa, Toronto. Peut-être un arrêt par Kingston.
1: Ouais.
0: Mais c'est pas gagné. Tout le monde a un avis là-dessus ici. Premièrement, quand on regarde le tracé, on le voit clairement. Là, ça traverse presque tout l'Ontario, le sud de l'Ontario. Et ça pourrait faire en sorte que beaucoup de municipalités se retrouvent parfois même coupées en deux. Une des choses qui dérange dans l'Ontario et dans l'Est ontarien, c'est qu'Alto a demandé aux municipalités de signer des ententes de confidentialité avant de pouvoir avoir des plans plus précis et des rencontres plus stratégiques, techniques avec Alto. La plupart des conseillers, des conseils municipaux ont refusé, je pense entre autres aux comtés unis de Prescott et Russell ici dans l'Est ontarien. Pourquoi? Je pense que politiquement, on craint le phénomène du bras dans le tordeur. Parce que savoir des choses et pas pouvoir agir ou réagir en politique, c'est pas super vendeur. Et en Ontario, on est en année électorale. Hein? Les élections municipales, c'est le 26 octobre. Alors bref, politiquement, ça se bouscule pas aux portes. Et il y a pas juste les politiciens qui se tiennent loin du TGV. Les événements aussi vont devenir peut-être un peu plus frileux parce que il y a à peu près un mois, c'était le Festival franco-ontarien.
1: Oui.
0: Un très gros festival qui est ici, là, du côté d'Ottawa. Et le Festival franco-ontarien a partagé sur les réseaux sociaux le fait que Alto commanditait l'événement en affichant sur les réseaux sociaux que Alto, et là je cite la publication, Alto partage notre ambition de rapprocher les communautés, de faciliter les rencontres et contribuer à un avenir où il sera plus simple de se retrouver pour partager notre musique, nos traditions et notre fierté. Comment vous dire? Ça a dégénéré. Les gens se sont déchaînés en dessous de la publication du Festival franco-ontarien. C'est même allé jusqu'à un appel au boycott du festival. Il y a plusieurs franco-ontariens qui ont vraiment été choqués par cette association-là entre le festival et Alto. Il y a même eu une agricultrice de Saint-Isidore, ça c'est dans l'Est ontarien, Karine Bercier, qui est aussi membre du groupe Alt-No. Qui a proposé au festival de remplacer la commandite d'Alto par de l'argent qu'elle est allée recueillir auprès de plusieurs entreprises de l'Est ontarien, est allé chercher 20 000 $.
1: Ben voyons.
0: Oui. Et là, finalement, le festival n'a pas accepté cet argent-là parce que ça venait aussi avec des conditions de dire, ben, on vous donne cet argent-là, mais vous laissez tomber tel commanditaire. Mm-hmm.
1: Ouais, c'est du un jeu dangereux.
0: Exactement, on ouvre une brèche. Là.
1: Mais on comprend donc qu'il y a des véritables tensions générées par cette idée-là de TGV.
0: Tellement. Et le festival a refusé l'argent de Madame Bercier. Mais là, ça a pas calmé la grogne, évidemment. Et à quelques heures de l'ouverture du site, et là j'insiste, là, quelques heures avant l'ouverture du site, le festival a annoncé que on mettait fin à la collaboration avec Alto d'un commun accord.
1: Hey, c'était pas sur mon radar, je le savais pas.
0: Bon, alors une surprise, c'est commencé. Vous voulez avoir des surprises?
1: Oui, bravo, mission accomplie, Marie-Saint-Onge.
0: Voilà. Alors, mais c'est sûr que chez les citoyens, parce que là, bon, on parle des politiciens, des événements, mais chez les citoyens, un des commentaires qui revient beaucoup, c'est que les gens disent, on sent qu'on va avoir l'inconvénient du train, mais pas l'avantage. Parce que entre Toronto et Ottawa, il n'y a pas d'arrêt pour monter dans le train. Bon, peut-être Kingston, comprends. Je le disais tout à l'heure, mais ça donne encore le fameux débat ville versus campagne. Alors, évidemment, il y a des regroupements. Je parlais de Alto, mais il y a aussi Go Alto. Okay. Go Alto, c'est David de Bellerive qui est derrière cette initiative-là. C'est un agent en finance à l'Université d'Ottawa qui est aussi un passionné de transport ferroviaire. Et lui, ce qu'il dit, je pense que c'est important de faire un contrepoids parce que le TGV, ça pourrait aussi faire avancer le Canada dans une autre ère. Évidemment, on avance les avantages économiques. En tout cas, quoi qu'il en soit, nous, on surveille ça de très près à TFO parce qu'il y a des consultations, des mouvements citoyens, des manifs. Il y en a eu d'ailleurs sur la colline il y a pas très longtemps. Donc, c'est un dossier qu'on suit de très près, disons.
1: Hey, pour les gens qui disent que ça brasse pas là à Ottawa,
0: ça brasse.
1: Ben ça brasse certain.
0: Tout le temps.
1: Côté politique, justement, qu'est-ce qui a attiré votre attention cette semaine, Marie-Lou Saint-Onge?
0: Oh là, ça brasse.
1: Oh, encore.
0: Le retour des fonctionnaires fédéraux.
1: Au bureau.
0: À 4 jours semaine au bureau. Hey, okay,
1: ça,
0: oui,
1: ça
0: madame.
1: Divise partout. Puis là, évidemment, je comprends pourquoi vous parlez de fonctionnaires fédéraux, mais dans bien des industries, ça brasse le retour au bureau.
0: Mais là, ici, là, à Ottawa, là, juste dans la ville d'Ottawa, c'est à peu près 110 000 fonctionnaires.
1: Ouais.
0: Si on prend la région d'Ottawa, donc ça inclut Gatineau, on est à peu près 150 000 fonctionnaires. Donc là, du jour au lendemain, on dit, tout le monde, les amis, 4 jours semaine, tout le monde revient au bureau. Ça fait pas que des heureux, évidemment, pour plusieurs raisons. Conciliation, travail, famille, pas pouvoir passer la brassée du lavage au séchage entre deux réunions.
1: C'est rendu essentiel dans une routine.
0: Qui n'aime pas? Manque d'espace de bureau, transport en commun, embouteillage, stationnement payant. Je m'avance même à dire stationnement très payant parce qu'à Ottawa, c'est vraiment cher. Donc, ça fait en sorte qu'il y a beaucoup, beaucoup, beaucoup de grogne. Et là, ce qui fait aussi broncher, c'est le fait que le gouvernement va devoir aussi s'assurer que les gens sont au travail. Comment on fait? Ouais, c'est ça. Alors, il y a plein de ministères ici à Ottawa, bien sûr. Alors, il y a plein de techniques pour s'assurer que les fonctionnaires sont bel et bien au travail. Des scans installés aux portes du bureau, vous savez, quand vous scannez votre porte, votre carte. On peut aussi collecter les données avec les adresses IP. Donc, est-ce que vous êtes connecté au bureau ou à la maison? Il y a même Radio-Canada qui parlait du fait que le gouvernement fédéral avait acheté des petits robots. Les petits robots qui se promènent.
1: Quoi?
0: Non, mais vraiment, là, on est dans une autre galaxie, là. Des robots qui se promènent dans les bureaux avec des caméras 360 et un capteur thermique. Pour savoir combien de personnes se sont pointées au bureau.
1: Mais là, le robot, s'il y a un capteur thermique, il va voir qu'il y a des gaz au bureau. Puis ça, je pense que ça devrait rester confidentiel.
0: Bon, alors merci.
1: Je sais pas si Radio-Canada avait pensé.
0: Le niveau d'anxiété de plein de fonctionnaires vient de grimper.
1: Moi, c'est le premier avertissement qui me vient en tête, Marie-Lou. Ça n'a pas d'allure, un robot au bureau. Voyons, qu'est-ce qui se passe?
0: Écoute, là, c'est vraiment tout un casse-tête. Il y a la ville d'Ottawa aussi qui travaille sur un plan pour essayer de limiter les dégâts. Parce que là, évidemment, on est en période estivale, c'est pas si pire. Mm-hmm. Mais en septembre, à la rentrée, il va falloir trouver des solutions. Donc, la ville d'Ottawa étudie un plan. Je pense que la semaine prochaine, on doit l'adopter, mais améliorer le transport en commun, ajouter des espaces de stationnement. On pourrait même permettre aux lieux de culte, par exemple, de louer leur stationnement le jour pour les fonctionnaires parce que sinon, ça, il y a quelque chose qui marchera pas. Et l'autre chose, meilleure coordination des travaux de construction. Ça, je fais une proposition comme ça au conseil municipal, là, mais si jamais vous voulez aller de l'avant avec ça, n'importe quand, c'est parfait. Coordonner les travaux, je pense que ça devrait être la norme. Enfin, bref. Et là, je veux pas faire de la comparaison, là. Mal à propos, comme on dit. Mais en Ontario, le retour aux fonctionnaires, ça s'est fait en janvier.
1: Oui.
0: 5 jours semaine, les amis. Non, 4. 5 jours semaine. Gouvernement Ford qui a décidé de rappeler la fonction publique ontarienne au travail. Il y a eu quand même quelques petites parenthèses. Pendant la FIFA à Toronto,
1: ouais.
0: On a dit aux fonctionnaires, bon, c'est correct, si vous voulez travailler de la maison pendant les matchs, parce que pour vrai, moi je fais l'aller-retour avec Toronto, Ottawa régulièrement, et Toronto, les soirs de match, c'était quelque chose.
1: C'est pas praticable.
0: Non, c'était pas du tout praticable.
1: Wow! Ouais. Je pensais pas que le sport avait un tel pouvoir.
0: Ah, oui.
1: Et vraiment, ma compassion aux fonctionnaires qui vivent ce retour à temps plein ou vraiment pas loin de temps plein.
0: 4 jours, c'est
1: au bureau.
0: C'est temps plein.
1: Ouais. Surtout quand on ajoute des robots. on va passer au côté culturel. Marie-Lou Saint-Onge de notre revue de l'actualité de l'Est ontarien. De la grande visite. Rendez-vous à pas manquer.
0: Bouf. Il y a un petit festival. Quelque chose de, tu sais, intime.
1: Oui.
0: Ça s'appelle le Blues Fest.
1: Ça me dit vaguement quelque chose.
0: Mais là, vous dites, ah, c'est chouette, un festival de blues, verre de whisky, un bon son de guitare, de la basse, une petite chaise, peinard. pas tout à fait. Je vous dirais que l'habit ne fait pas le moine. C'est pas parce que ça s'appelle le Blues Fest qu'on va entendre du blues. En fait, ce qu'on va entendre, c'est ça.

0: C'est ce qui se rapproche le plus d'un dance battle que j'ai vécu en studio avec Marie-Lou Saint-Onge. Donc, je comprends que Shaggy va être au Blues Fest.
1: Écoute, Shaggy, Gwen Stefani, Angine de Poitrine, wow. Billy Dupage, DJ Champion, Sheryl Crow, Guess Who.
0: C'est hétéroclite comme programmation.
1: C'est ça. Il y en a, tu sais, quand on dit il y en a pour tous les goûts.
2: Oui.
1: Là, c'est vrai. Alors, le Blues Fest, c'est beaucoup de choses. Ça a commencé hier sous la pluie, mais là, pour les prochains jours, on annonce de la super belle météo. C'est jusqu'au 19 juillet sur les plaines Le Breton. C'est vraiment un des très gros festivals. Oui. J'irais jusqu'à dire le plus gros festival ici dans la grande région d'Ottawa. J'ai choisi aussi de mettre dans l'extrait des chanteurs francophones. Oui. Alors, vous avez entendu les Rot Swamp. Mm-hmm. Hein, l'extrait plus traditionnel, c'est en fait des artistes de l'Est ontarien, donc de Timmins, North Bay, Kapuskasing, Plantagenet et Castleman. On a aussi entendu le Flo Franco, qui est un gars d'Ottawa. Il y a Jolie aussi qui se produit et Mehdi Cayenne. Et ça, je trouve ça génial de la part du Blues Fest d'avoir fait non seulement de la place à des artistes francophones. Ça a toujours été une question qu'on pose aux organisateurs du Blues Fest à chaque année. Est-ce qu'il y aura des artistes de la francophonie? Mais là, de faire de la place non seulement à des artistes francophones, mais à des artistes locaux, je trouve ça génial. Ça m'amène à vous dire qu'en Ontario français, il y a vraiment de très, très bons artistes. Certains réussissent à rouler leur boss depuis longtemps. Ça m'amène à vous parler de Mehdi Cayenne.
0: Ben oui.
1: Ça fait 20 ans que je le regarde aller. Je le trouve extraordinaire, cet artiste-là. Il est original. D'ailleurs, je vous invite à écouter une de ses dernières chansons. Ça s'appelle Cupidon.

0: Mehdi Cayenne, donc.
1: Un gars génial et à voir en spectacle parce que c'est une bête de scène. Il est... Moi, je l'ai vu plusieurs fois. Et à chaque fois, à la chanson numéro 1, il est en sueur de la tête.

0: aux orteils. Alors, je trouve que c'est un bon indicateur. Je l'aime beaucoup.
1: Il y a plein de sujets que je veux aborder avec vous, mais le temps file. Je m'en réserve deux. Un anniversaire très important pour un marché bail.
0: Oui.
1: Et une série balado au sujet de laquelle je veux que vous nous glissiez quelques mots. Donc, on va essayer de faire ça en genre deux minutes.
0: Ça vous tente. On y va.
1: Le marché bail, un incontournable.
0: Bonne fête. Marché bail. 200 ans, c'est la fête du marché bail. Vous savez que le marché bail, c'est le berceau de Bytown. Bytown, c'est le nom de naissance d'Ottawa. Hein, je vais dire ça de même. Et là, cette semaine, on a dévoilé la chanson thème du bicentenaire d'Ottawa. Ça s'appelle Heart of This Place. 4 artistes y ont participé. On écoute un extrait.

0: Brothers de Bytown aux lumières de la capitale qui s'élève.
1: Les artistes ont eu 48 heures pour créer cette pièce-là où on rappelle l'histoire d'Ottawa à travers le spectre franco, oui. On entendait Yao, mais aussi anglo-autochtone, donc vraiment une chanson qui est chantée en anglais, en français, en Anishinaabe Mohin et en Inuktitut. Donc vraiment, si vous avez le temps, allez voir ça. C'est vraiment très chouette. Et d'ailleurs, le marché bail, bon, je dis, on souligne les 200 ans, il y a évidemment plein de festivités, mais aussi le marché bail, on essaie en ce moment de le faire protéger. Mm-hmm. Il y a une résolution du conseil municipal là, qui est à l'étude pour qui soit reconnu par la Commission des lieux et monuments historiques du Canada. Alors ça serait une très, très bonne chose.
2: Et en terminant rapidement, je tiens à mentionner que TFO diffuse une nouvelle série balado. Si les routes avaient des oreilles, 12 récits de gens d'ici. Parlez-nous de ce projet-là et de son importance pour la francophonie.
1: Tellement un beau projet. Cet été, on se permet de voyager à travers l'Ontario, dans le sud de la province, dans le nord de la province, dans l'est aussi, pour rencontrer des franco-ontariens qui ont des choses à dire. Et ce qui est vraiment extraordinaire, c'est qu'à travers ces rencontres-là, à chaque épisode, on rencontre une personne différente. Mais à travers leur parcours de vie, on aborde aussi des questions d'actualité. Comme là, dans deux semaines, là, je pars pour le sud de l'Ontario, je m'en vais rencontrer un travailleur de l'industrie automobile. Je veux pas aller rencontrer nécessairement le gérant d'une usine ou le représentant syndical, mais vraiment le monde de la place. Comment on vit ça, les aléas de l'industrie automobile? Alors, c'est vraiment une superbe série à consommer sous toutes ses formes. C'est audio, mais c'est vidéo aussi, vous retrouvez ça un peu partout sur tfo.org notamment.
2: Marie-Lou Saint-Onge, rédactrice en chef d'ONFR, j'ai envie d'être votre amie. Merci pour cette visite à Ottawa. C'est le début de quelque
1: chose.
2: C'est
1: fait.
2: Merci encore. Allô, Mathieu Bellumeur.
3: Bonjour, Rosemée.
2: Qu'est-ce qui va se passer à Midi Info dans à peu près une demi-heure?
3: Ouais, on va aller entre autres en Espagne où il y a des feux qui brûlent, feux de forêt. Oui. Déjà 12 morts dans le sud du pays. Là encore, c'était très chaud et sec. On vit ça un peu à chaque été. Donc, on va faire le point sur ce qui s'y passe. Et entrevue avec un économiste en chef de la SCHL, Société canadienne d'hypothèques et de logements. Entrevue dans la presse de ce matin, puis il sera avec nous. La SCHL veut des logements plus grands, peut-être moins luxueux aussi, donc plus abordables. On va faire le tour de la question parce que la SCHL a des moyens aussi pour intervenir pour ce qui est de la construction des logements.
2: Intéressant. Bonne émission.
3: Merci.
2: Après le bulletin de nouvelles, tout peut arriver parce que Serge Deloncourt débarque en studio. On se retrouve bientôt.
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9: Bonjour, ici Sébastien Saint-Onge à Trois-Rivières. Voici les informations. La ministre fédérale de l'Industrie, Mélanie Joly, et le ministre québécois des Finances, Éric Girard, annoncent une enveloppe conjointe de près de 200 millions de dollars pour les infrastructures culturelles et locales au Québec. L'argent servira à bonifier financièrement des projets à vocation culturelle ou communautaire choisis par le gouvernement du Québec. La contribution du gouvernement fédéral peut atteindre jusqu'à 1 million de dollars par projet. Les trois premiers projets soutenus par cette entente ont été dévoilés. Il s'agit du Musée Pop de Trois-Rivières, du Théâtre Denise Pelletier de Montréal et de la Bibliothèque Germaine Guévremont de Laval. Malgré le plan du gouvernement fédéral pour améliorer les services à l'Agence du revenu du Canada, certains contribuables ne sont pas au bout de leur peine. Des Canadiens attendent toujours leur remboursement d'impôts. Philippe de Montigny a discuté avec un résident de Thunder Bay en Ontario qui n'a rien reçu depuis 2 ans.
10: Pour votre remboursement sans impôt.
11: Alex Pilon était étonné de voir plus de 24 000 $ déposés dans son compte bancaire en mars de l'année dernière.
12: Et à l'époque, j'avais pas fait mes impôts encore, donc c'était clairement une erreur de leur part.
11: Il a immédiatement contacté l'Agence du revenu et tout remboursé, mais il a ensuite perdu l'accès à son compte de l'ARC. Un an et demi plus tard, le résident de Thunder Bay en Ontario n'a toujours pas reçu ses remboursements d'impôts pour les années 2024 et 2025, totalisant plus de 3 000 $.
12: Je commence à être un peu impatient. Je me sens un peu que j'ai pas de contrôle. À l'inverse, si toi, tu dois de l'argent au gouvernement, eux vont prendre des grosses mesures.
11: L'ARC n'a pas fourni d'explication pour ces délais, citant des enjeux de confidentialité, mais dit s'engager à résoudre le problème. Malgré l'ajout de 2500 employés dans les centres d'appel de l'agence durant la période des impôts, il reste un goulot d'étranglement, selon Marc Brière, président du syndicat des employés de l'impôt.
13: Les gens sentent la pression. Dans les centres fiscaux, comme il manque d'employés, ils font beaucoup de tâches supplémentaires.
11: Dans la dernière année, l'ARC a reçu plus de 3500 plaintes, selon l'Ombudsman des contribuables, concernant surtout les centres d'appel et le traitement des déclarations de revenus. Il s'agit d'une hausse de 27 % en un an. Ici Philippe de Montigny, Radio-Canada, Toronto.
14: La circonscription fédérale de Richmond-Arthabasca au centre du Québec change de nom pour Richmond-Arthabasca-des-Sources. Ce changement entrera en vigueur le 18 septembre prochain. Le député Éric Lefebvre se réjouit de cette modification qui représente mieux, selon lui, le territoire couvert par la circonscription qui comprend les MRC d'Arthabasca, des-Sources ainsi que les villes de Victoriaville, Warwick et Kings and Falls au centre du Québec. D'autres municipalités de l'Estrie sont aussi comprises. La propriétaire d'une friperie de Trois-Rivières pourrait devoir payer des milliers de dollars pour refaire l'enseigne lumineuse de son commerce. C'est que l'entreprise déménage sur le boulevard des Forges. La propriétaire souhaitait déménager son enseigne extérieure, mais voilà qu'elle se bute à une réglementation administrative de la ville. La première enseigne est non conforme à la superficie de la nouvelle façade. Audrey Leclerc, aurait souhaité un assouplissement puisqu'elle ne démarre pas son commerce, mais qu'elle a déjà investi une fois pour son enseigne.
15: Ben, c'est pas prévu. Déjà, un déménagement, il y a des coûts de relais à ça. Mais là, quand on me demande de refaire une enseigne, tu sais, celle-là m'avait coûté 7 000. On était allé, on voulait, tu sais, étant donné qu'on est une friperie qui se veut un peu plus de qualité, tu sais, versus, mettons, ce qu'on peut retrouver dans un organisme communautaire, ben, on voulait une image qui représentait notre entreprise. Donc, on était allé, on avait joué le tout pour le tout avec une enseigne qui valait quand même, qui était plus dispendieuse. Puis là, c'est ça. Mais là, moi, j'ai comme pas les moyens de refaire une enseigne de cette valeur-là.
14: Une dérogation au coût de 1060 $ et 3 mois de délai peut être demandée, mais en cas de refus, la somme payée serait perdue. Donc, Audrey Leclerc ne sait pas encore ce qu'elle va faire. Au baseball, les Aigles ont remporté les honneurs de leur série de 3 matchs contre les Valleycats de Tri-City grâce à une victoire de 16-7 hier. Trois-Rivières se prépare maintenant à accueillir les Remparts de Québec, je me trompe de sport, des Capitales de Québec dès ce soir. L'organisation a déjà annoncé que plus de 2000 amateurs sont attendus au moins ce soir et demain. La nourriture sera vendue à 1 $ toute la fin de semaine. Il s'agira d'un défi de taille pour les Aigles qui sont derniers au classement de la Ligue frontière alors que les Capitales, quadruple champion en titre, poursuivent leur domination. Le président des Aigles, René Martin, demeure toutefois confiant.
16: On a gagné 2 matchs sur 3, justement, à Tri-City. Les 2 derniers matchs, par des gros pointages. Fait que nous, on est contents de tu sais, là, on a une jeune équipe. On a rajouté un autre Québécois, Zach Leduc, qui est avec nous. Il a gagné un match dans le voyage. Fait que, tu sais, on aurait pu, quand ça a mal parti, puis on a congé l'entraîneur, se coucher, puis pleurer comme des bébés, puis dire, ça va mal, puis on abandonne. Au contraire, on a changé d'entraîneur, les gars travaillent fort, le club s'est amélioré.
14: Il s'agira d'une fin de semaine animée au Parc de l'Exposition avec la fin de l'Expo dimanche. Et puis, la pancarte à l'effigie d'une voiture de police qui avait été rapportée volée hier sur la rue Vachon à Trois-Rivières est de retour aussi mystérieusement qu'elle avait disparu. Peu de détails ont été révélés sur son retour. L'avis de recherche plutôt particulier avait été largement partagé sur les réseaux sociaux. L'outil de prévention en question était situé à proximité d'une garderie. D'autres sont installés dans les zones scolaires pour sensibiliser les automobilistes à réduire leur vitesse aux abords de lieux où circulent des enfants. Météo aujourd'hui du soleil, maximum de 26, humidex 29, quelques nuages pour ce soir et cette nuit, avec un minimum de 17. C'était les informations.

0: Vous écoutez Point de repère, je m'appelle Rosanie Houghton-Témorin et je suis en compagnie d'un metteur en scène de renommée internationale qui prête son talent à deux productions québécoises cet été, le fameux Serge Denoncourt.
1: Salut!
0: Allô Serge! Cette semaine marque le début des représentations des pièces que vous avez mises en scène dernièrement, donc le Comte de Monte-Cristo, ouais. Tout sur le sexe. Ouais. Est-ce que la pression redescend? Est-ce que vos épaules sont plus loin de vos oreilles?
1: La vérité, oui. J'étais tanné là d'être en attente de la réaction. Je parle vraiment pas des critiques, de la réaction du public, de la rencontre avec le public. Quand cette rencontre-là a eu lieu il y a une dizaine de jours et qu'il y a eu une espèce de coup de foudre entre le public et Edmond Dantès, ma vie a repris son cours. Mais comme je suis un drogué. Et que ma drogue, c'est ça, c'est de faire du théâtre, ben je suis quand même en plein trip de drogue. Là.
0: Ça ressemble à quoi un trip de drogue pour Serge Denoncourt?
1: Ben, c'est parce que c'est de l'adrénaline énormément, puis moi je fonctionne à l'adrénaline, puis quand je prends des vacances, en général, je suis un peu malheureux.
0: Okay.
1: Parce que c'est comme si j'étais en sevrage, et là, je suis le contraire. Tu sais, j'ai Monte Cristo, tout sur le sexe, c'est comme si j'avais la face dans la cocaïne. Là, je donne pas de conseils. Hein. C'est de l'adrénaline, on a le droit.
0: Oh, vous êtes un poète, c'était une image,
1: voilà,
0: la cocaïne.
1: Exactement.
0: Mais en même temps, vous avez mis en scène plus de 150 spectacles jusqu'à maintenant. Ouais. Le buzz ne s'amenuise pas.
1: Non. Je continue sur la métaphore de la drogue, là. C'est-à-dire que j'ai essayé d'arrêter, j'ai pris une année sabbatique, etc. Mais je suis intoxiqué. Et moi, là, avec deux spectacles qui se montaient parallèlement, tout le monde me disait, pauvre Serge, non, j'ai jamais été aussi heureux de ma vie. J'ai jamais été aussi en vie de ma vie. J'ai l'air fatigué physiquement, mais est-ce que j'ai l'air fatigué, Rosemée?
0: Cognitivement, vous avez l'air au top.
1: Voilà, c'est ce que je pense aussi.
0: Pourquoi vous avez tout de suite dit, je ne parle pas des critiques, quand vous avez dit, j'attendais cette rencontre?
1: Ben, parce que je trouve que c'est une énergie inutile. Mon spectacle est fait. Si les critiques aiment ça, c'est formidable. Si elles aiment pas ça, qu'est-ce que je peux faire? Je veux pas changer mon spectacle parce que X, Y ou Z a pas aimé telle partie, tel truc. Je retourne pas en disant, il y a un critique qui a dit ça, fait qu'on va l'arranger.
0: Ben, vous pourriez.
1: Oh mon Dieu, qui fait ça?
0: Je sais pas.
1: Moi, je pense que j'ai quand même plus de compétences qu'un critique pour savoir si mon show est bon ou non. Eux, ils ont le droit d'avoir une opinion. Fait que je trouve que c'est une énergie dépensée pour rien, puis j'ai pas le temps. Puis je le conseille fortement à mes acteurs de dire, lisez pas les critiques, ça va vous... C'est pas que ça va les influencer, ça va teinter...
0: Leur fierté, peut-être.
1: Oui, mais même les bonnes critiques. Si tu dis qu'un acteur est exceptionnel, le soir d'après, il essaie d'être encore plus exceptionnel, puis il se met à pousser l'exceptionnabilité, puis c'est pas bon.
0: On va parler de vos deux projets, okay. Serge Denoncourt. Tout sur le sexe, c'est une comédie à sketch qui est écrite par Laurent Paquin et Simon Boudreau. Titre.
1: Oui.
0: Très accrocheur, bravo.
1: Ouais.
0: J'entendais à Bonsoir, Bonsoir qu'il y a des marionnettes puis un pénis bleu.
1: Ouais.
0: Je dirais que ce sont de bons arguments de vente.
1: Oui.
0: À quoi on doit s'attendre?
1: À tout. C'est drôle parce qu'au Québec, il y a une affaire de théâtre d'été puis de comédie.
0: Oui.
1: Puis
0: il y a une hiérarchie.
1: Exactement. Mm-hmm. Et puis, moi, je disais à votre recherchiste, un bon show, c'est un bon show. Un bon vaudeville, c'est un bon vaudeville. Puis un mauvais vaudeville, c'est épouvantable. Dans notre cas, c'est pas vraiment... Même ce que je dirais, c'est un spectacle un petit peu urbain, tout sur le sexe. C'est toutes sortes de facettes du sexe, mais abordées par ces auteurs fabuleux, avec quelque chose d'absurde, de décalé, de Monty Pythonesque. Gros défi, beaucoup plus difficile pour moi à monter que Monte Cristo.
0: Pourquoi?
1: Parce que c'est des sketchs. Il faut pas perdre l'attention du public à la fin de chaque sketch, mais il faut pas que ça ait l'air d'un bye-bye non plus. Il faut créer un univers qui unit

0: ce dont il va bien nous parler. Fait que je me suis inspiré un peu de, même visuellement, du Berlin des années 30.
1: Sexe, Laurent Paquin, Serge Denoncourt, Berlin des années 30.
0: Exactement.
1: Proposition.
0: Exactement.
1: Intéressante.
0: Ben,
1: je trouve que vous êtes bon vendeur.
0: Je sais pas si c'est une proposition intéressante, mais c'est une proposition, en tout cas.
1: Et, est-ce que vous pensez qu'on peut tout dire sur le sexe?
0: Ah, mon Dieu, oui.
1: Ah, oui, hein?
0: Ah, mon Dieu, oui. J'ai fait votre autre émission, alors, je pense qu'on peut tout dire. Moi, j'ai pas envie de tout dire.
1: Mais on a cette liberté-là. Okay,
0: mais je pense qu'on peut parler de tout, absolument.
1: Puis, dans un contexte de création, la sexualité, aujourd'hui, on l'aborde comment? Parce que j'ai l'impression que ça a évolué depuis le début de votre carrière. Donc, quand vous mettez en scène une pièce qui s'appelle « Tout sur le sexe », ben, quelles précautions devez-vous prendre?
0: Zéro. Je m'explique. C'est-à-dire que là, si tu fais une pièce de, qui s'appelle « Tout sur le sexe » en 2026, ben, tu fais pas des jokes de belle-mère pis de femme battue.
1: Non,
0: mais ça existait, ben oui. Ça, là, tu sais. Mm-hmm. Je la raconterai pas, là, mais il y avait une joke qui commençait par « Pourquoi tu bats ta... » Pourquoi,
1: non, j'aimerais mieux
0: ben,
1: pas.
0: C'est ça. Et on n'est plus là du tout. Et les gars, c'est des gars de 2026, donc on parle de consentement, de non-binarité, de, ben, justement, de marionnettes qui font l'amour. On parle de bébés dans le ventre de la maman qui se pose des questions.
1: Donc, c'est plus facile de mettre en scène une pièce écrite en 2026 sur la sexualité que j'imagine un classique.
0: Non, mais il y a des pièces que qu'on peut plus mettre en scène, qui n'ont aucun sens.
1: Que vous n'accepteriez pas de mettre en scène?
0: Absolument. Puis c'est pas parce qu'il y a des choses dont je veux pas parler. C'est qu'il y a des façons de parler dont je veux pas entendre parler. Mais là, c'est des gars d'aujourd'hui qui nous parlent d'une sexualité d'aujourd'hui, qui questionnent des trucs d'aujourd'hui très, très, très drôles, je dois dire. Mais après ça, moi, tu sais, on peut parler de fascisme si la pièce dénonce le fascisme. On peut pas parler de fascisme si la pièce fait l'apologie du fascisme. Mais après ça, moi, je pense que plus on peut parler de tout. J'espère qu'on peut encore parler de tout. Puis le monde qui dit on peut plus parler de rien, c'est pas vrai. On peut parler d'absolument tout. On choisit nos mots, notre angle et le respect avec lequel on en parle. Moi, je travaille beaucoup avec des jeunes acteurs puisque j'ai des jeunes personnage dans mes pièces, puis des fois ils me recadrent, puis des fois je leur demande est-ce qu'on dit encore ça, est-ce qu'on peut encore dire ça, c'est important.
1: Comment vous réagissez quand on vous recadre, Serge Denoncourt?
0: Moi là, c'est même pas une blague, je les remercie parce que ça va m'éviter de devenir un vieux crouton épais qui dit des conneries. ils me sauvent la vie une fois par jour, ces jeunes-là qui osent me dire, tu sais que Serge, ça se dit plus ça.
1: Wow.
0: Ah non, pourquoi ça se dit plus pour telle raison? Parfait, je me couche moins nono.
1: Mais moi, je suis fascinée par votre personnage, Serge Denoncourt, parce que il y a tellement de gens qui ont peur de vous, et à chaque fois que j'ai la chance de jaser avec vous, je vous trouve tellement doux, tellement gentil.
0: Doux? Je sais pas si doux c'est un bon
1: mot. Ce que vous venez de dire est super doux. Je veux pas être un vieux crouton.
0: Oui, oui, oui.
1: Moi, j'ai vu une grande douceur là-dedans, une grande sensibilité.
0: Mais je veux pas me lancer des fleurs, mais je dirais intelligent. C'est-à-dire que d'aborder la vie avec un peu d'intelligence, puis de dire qu'il y a des choses qu'on peut plus dire sur certaines catégories de d'êtres humains, puis dont je fais partie de la diversité aussi, puis que moi-même j'ai accepté longtemps les jokes de tapette dans les parties, en faisant semblant que je trouvais ça drôle quand j'étais petit.
1: Ouais.
0: Donc je sais d'où ça part, mais moi il y a rien que je trouve de plus triste que la phrase dans mon temps. C'est l'affaire la plus... Parce que t'es dans ton temps, chérie. Là, tu vis dans ce temps-là. Fait que c'est ton temps aussi. Là, c'est mon temps aussi. Là.
1: Est-ce que ça parle pas plus... Est-ce que c'est pas un sujet plus large que notre époque puis la société? Parce que dans l'émission Pour une fois à Télé-Québec, vous avez dit « De pas être un has-been, c'est ma plus grande fierté. »
0: Ouais.
1: Puis là, je me suis demandé, vous avez peur de quoi? Qu'on vous oublie? D'avoir juste des amis de votre âge? D'être dépassé? Qu'est-ce qui vous fait peur?
0: Ben, d'être dépassé, de plus être... pertinent, que tout le monde fasse « Ah, pas lui encore ». Fait qu'il faut quand même que mes propos aient un intérêt dans la société de 2026. Sinon, je sais pas à quoi je servirais. Parce que je pense quand même... Moi, j'ai beaucoup d'amis, là. Je fréquente beaucoup d'amis dans la...

0: de vingtenaire.
1: Oui.
0: Fille, garçon, gay, hétéro, qui m'appelle pour aller prendre des verres. Puis qui veulent avoir mon conseil sur une peine d'amour, sur un choix de carrière, sur... c'est l'affaire la plus touchante, la plus valorisante que j'ai présentement dans ma vie, parce que pour qu'ils prennent le téléphone, puis bon, c'est sûr que c'est moi qui paye le verre, là, puis en profite.
1: Oui, mais c'est comme ça que les choses devraient toujours être.
0: Oui,
1: la personne qui a le budget avec le plus de lousse.
0: Mais moi, quand j'ai une jeune fille d'origine asiatique qui veut avoir mon conseil, je fais, hey, la vie est donc bien faite.
1: Oui. Ouais. Oui, je comprends. Est-ce que je peux vous appeler pour demander des conseils? Je pourrais payer le verre, Serge.
0: Okay, oui.
1: Super. Laurent Paquin dit être allé vous le chercher parce que vous avez la réputation d'être un excellent directeur d'acteur. Il n'est pas le seul à souligner ce talent-là. Il y a Michael Aoudja qui le fait aussi à notre micro.
2: Au début, évidemment, je sortais à peine de l'école, fait que c'était comme une autre école qui commençait. Puis Serge, il a un côté très pédagogue là. C'est dur à concevoir peut-être de l'extérieur, mais il est très pédagogue avec. Il adore prendre un acteur jeune, non formé, puis de l'amener à un endroit qui peut pensait même pas pouvoir se rendre. Qu'est-ce que Mélissa est en train de vivre là. J'ai vu la transformation. Mélissa et Lou, j'ai vu leur transformation sous mes yeux là. T'sais. Fait que c'est magnifique à regarder. Fait que j'ai eu la même chose moi avec Serge. C'est juste qu'avec le temps, c'est devenu beaucoup plus collaboratif. Je suis capable d'émettre mes opinions, je suis capable de, il va m'écouter aussi, plus pas qu'il m'écoutait pas avant, mais que là on est, puis maintenant on se parle en demi-mot, tu sais, à demi-mot, c'est-à-dire.
1: Donc c'était Michael Aoudja à l'émission il y a deux semaines, il venait nous parler du Comte de Monte Cristo.
0: Je veux pas faire de publicité là, mais il est tellement bon dans Monte Cristo, voilà.
1: Ben Mélissa Desormeaux-Poulin nous l'a bien dit aussi, les critiques le soulignent aussi pas mal d'ailleurs. Donc quand il parle de Mélissa, c'était Mélissa Desormeaux-Poulin, quand il parle de Lou, c'est Lou Pascal Tremblay. Pour tous les deux, c'est une première expérience au théâtre. Donc en l'écoutant, on se dit, OK, vous arrivez à bâtir un lien profond avec vos acteurs, vos actrices. Qu'est-ce qui rend ça possible dans votre façon de travailler selon vous, Serge Denoncourt?
0: Ben il y a aussi les compétences qu'on a. Moi, j'ai pas le génie visuel de Robert Lepage. J'ai pas la profondeur intellectuelle de Denis Marleau. Ce que j'ai, que les autres ont moins, ou en fait, ce qui fait ma spécificité, c'est que je pense pour vrai, on va laisser faire la fausse humilité, je pense que je suis un bon directeur d'acteur, c'est ce qui me passionne, c'est ce que j'aime. Mais diriger un acteur, il faut créer un lien d'intimité. Que cette personne-là te fasse complètement confiance, qu'elle se lance dans le vide, que tu lui jures que tu vas être le filet, qu'elle peut aller dans l'émotion qu'elle veut, que tu jugeras pas ça. Puis après ça, c'est de pas les lâcher. Puis de pas les lâcher comme un papa. Puis un papa pas toujours gentil. Un papa qui dit non, je t'ai dit de pas faire ça. Non, arrête de faire ça, etc. Mais l'acteur, comme tous les êtres humains, je vais dire un cliché, mais bon, quand tu te sens aimé, t'es prêt à accepter les critiques de la personne qui t'aime puis qui le fait parce qu'elle t'aime. Puis autant j'ai mon personnage de méchant à la télévision, autant dans une salle de répétition, les gens qui sont là, je les admire tellement de s'abandonner dans mes mains. Parce que moi, je m'abandonne dans les mains de personne. Puis il n'en est pas question. Fait que je suis très admiratif de ça et reconnaissant de ça. Puis à partir du moment où les gens s'abandonnent, tu peux faire des miracles.
1: Vous êtes pas curieux de goûter à l'abandon?
0: C'est non.
1: Pourquoi?
0: C'est non. Ben parce que je suis pas faite comme ça. J'ai même pour me brasser un petit peu, je suis même allé jusqu'à sauter en parachute pour dire es-tu capable de t'abandonner?
1: Et puis?
0: Ben j'ai pas le choix là. Ben non, effectivement non, parce que j'ai eu ma note après puis c'était 100% parce que je me suis pas abandonné. J'ai fait mon protocole de vérification de voile puis ça.
1: Ben oui,
0: ça,
1: mais il faut le faire en parachute, Serge Denoncourt.
0: Oui, mais tu peux avoir un petit peu de lousse,
1: qu'est-ce
0: un 2.
1: Vous dites là, ben je pense pour vous?
0: Ben oui.
1: Voyons donc.
0: Ben, mais moi, j'suis un premier de classe. Rosemie, t'as pas supposé être une entrevue là-dessus. Puis en plus, j'ai fait ton émission de sexe, fait qu'on n'est pas obligé de revenir.
1: Tout revient souvent au sexe.
0: Mais je ne m'abandonne pas, donc je suis ébahi devant les acteurs qui s'abandonnent dans mes mains.
1: Puis, qu'est-ce qui fait que vous remarquez un acteur ou une actrice en début de carrière, comme ça a été le cas avec Michael Aoudja? Qu'est-ce qui capte votre œil ou votre esprit créatif?
0: Je vais le dire en anglais, là, puis après ça, on pourra traduire.
1: Je m'en occupe.
0: Le star quality, c'est-à-dire que tu le vois quand tu vas à l'école de théâtre voir un spectacle de finissant, puis tout à coup, il y en a un que ton œil retourne toujours vers cette... C'est une présence,
1: c'est un charisme.
0: Mais c'est aussi un phrasé. C'est aussi aussi une voix, c'est aussi une sensibilité. Moi, c'est sûr, les gens parlent beaucoup là dans Monte Cristo de la qualité de la langue dans le spectacle. Moi, c'est un truc qui m'émeut. J'en ai même parlé avec votre chercheuse, c'est-à-dire que...
1: On salue Maline Avia.
0: Oui, moi, je vous écoute, pas parce que je vous trouve très intéressante, Rosemée, mais j'aime votre phrasé, votre diction. J'adore ça.
1: Merci, j'imagine.
0: Merci, j'imagine.
1: Ah ben justement, je voulais parler de ce côté baveux que vous avez, Serge Lenoncourt, qui me plaît beaucoup, mais qui fait peur à certaines personnes.
0: Mais
1: et
0: peur
1: que
0: de
1: vous
0: quoi?
1: Exploitez. Je sais pas si on aime nécessairement à être brassé chez nous. Je me demande si ça passe mieux en France, où vous êtes beaucoup, par exemple, Serge.
0: En France, c'est un agneau pour eux.
1: Ben c'est ça.
0: Oui.
1: Et là, quand vous arrivez ici avec ce que vous avez nommé être un personnage de méchant, je pense que les gens y croient peut-être beaucoup.
0: Ouais.
1: Est-ce que vous avez parfois l'impression d'être incompris ou qu'il y a un décalage ou ça vous embête pas du tout?
0: Ça m'embête pas du tout. C'est-à-dire que c'est un peu l'inverse. Le processus est un peu inverse. Comme je suis quelqu'un qui dit pas mal tout ce qu'il pense dans la vie, avec bienveillance, la plupart du temps, j'avais pas envie d'aller à la télé puis de faire semblant puis de dire des trucs. Donc, j'ai décidé de dire ce que j'avais à dire, mais d'en créer un personnage autour qui me permet justement de dire ce que je pense, quand je le pense, et c'est devenu pour le public accepté. C'est ça qui est formidable. Le public a décidé de jouer le jeu avec moi.
1: Okay.
0: Alors, je suis assis, moi, sur une terrasse, les gens viennent pas me déranger parce qu'ils disent, c'est monsieur Lenoncourt, il va nous envoyer promener. Donc, ils sont très, très respectueux de ça, puis ils acceptent que je dise, puis moi, je l'ai dit ça à l'époque, quand je faisais les yeux de la danse. Si les gens savent que t'aimes bien la personne qui est en face de toi, je reviens à la même chose. Tout le monde dit il y a pas de place pour un méchant dans la télévision, à la télévision québécoise, mais c'est tellement plus vrai puisque moi j'ai mon émission de télé en France, puis les gens viennent voir mes spectacles, puis qui m'écrivent après une chronique pas gentille à bonsoir. Les gens, ils ont évolué, puis aussi les gens sont plus intelligents. Qu'on veut bien se faire croire.
1: Vous avez raison, Serge Lenoncourt. Ce qui frappe quand on s'attend à votre CV, c'est quand même le côté éclectique de vos projets. Donc, si on prend juste l'exemple de cet été, le Comte de Monte Cristo, tout sur le sexe, on a un classique, on a une comédie populaire. C'est quoi le fil conducteur à travers les projets auxquels vous dites oui?
0: Le plaisir.
1: Tout simplement
0: le plaisir et découvrir des choses. En France, ils te mettent dans une boîte tellement vite. Moi, en France, je fais des comédies musicales, puis ils veulent pas comprendre que je peux faire du théâtre, que je peux faire d'autres choses. Ils me font faire des comédies musicales. Si t'es au théâtre privé, t'as pas le droit de faire du théâtre public. Ici, au Québec, on a cette liberté. Et moi, j'ai décidé de me l'accorder, cette liberté, de dire, personne va me mettre dans une boîte. Donc, j'ai fait du boulevard, j'ai fait du Racine, j'ai fait du théâtre expérimental, je fais de la télé présentement, j'ai mon émission à Paris. Parce que la vie est tellement, tellement courte, puis qu'il y a tellement d'affaires à faire, puis à avoir, puis à essayer, que j'ai pas envie de m'arrêter. Fait que dès qu'on me propose une affaire que j'ai jamais faite, c'est la fabuleuse phrase de Monsieur Verdoux de Charlie Chaplin, où il est condamné à mort, il va être pendu dans 3 minutes, puis on lui dit, vous avez droit à un dernier verre, whisky ou cognac, puis il fait, whisky, j'ai jamais goûté. C'est ça. C'est qu'avant de mourir, il veut essayer quelque chose de nouveau, puis moi, je suis persuadé de ça, puis là, depuis tantôt que je parle de jeunesse, parce que je suis obsédé par ça. J'ai sûr que je vais vieillir moins vite, parce que je continue à me mettre en danger. Et que si je m'assoyais bien confortablement dans mes pantoufles de metteur en scène, de théâtre sérieux, ben je finirais par être un ersatz de moi-même. Je viens de dire un mot que j'ai jamais dit de ma vie.
1: On peut en même temps se dire que votre industrie au grand complet est en danger?
0: Ah mon Dieu, oui.
1: Ça vous donne... Ça allume votre feu ou ça vous donne pas envie d'aller chercher l'inconfort ailleurs?
0: Non, parce que ça le crée l'inconfort énormément. Puis il faut continuer à amener les gens au théâtre. Je prends l'exemple de Monte Cristo parce que c'est un bel exemple. Œuvre classique, très très longue. Moi, j'avais quand même une responsabilité que les gens qui vont amener leurs adolescents, que les adolescents disent pas, c'est donc ben plate le théâtre, j'irai plus jamais. Qu'ils disent, j'ai aimé ça, je vais y retourner. J'ai cette responsabilité-là pour remplir les salles, on va dire. Mon gouvernement, ma société, a la responsabilité de sauver cet art-là, ces artisans-là, ces artistes-là. Ils ne prennent pas cette part de responsabilité. Et c'est très, très grave. Parce que moi, il y a l'affaire là, qui m'énerve, là, mais m'énerve. Dès que Céline Dion fait un show à Paris, ou que machin gagne un prix, ou qu'on est représenté à l'étranger, moi, j'ai jamais vu les politiciens se péter les bretelles à ce point-là. Ils se les pète, là, comme si ils venaient voir nos spectacles puis ils lisaient nos livres. Oui, oui. mais quand c'est le temps de subventionner ça, et surtout que c'est une industrie, puisqu'ils ne veulent pas parler d'art, qu'ils s'obstinent à pas parler d'art.
1: Parlons
0: de ce qu'ils connaissent. Oui. D'industrie, ben c'est une industrie formidable. Il faut se battre, puis il faut que le monde de ma génération se batte pour que les gens de la génération des vingtenaires puissent encore, dans 40 ans, faire du théâtre.
1: Oui, puis pas que les comédiens, comédiennes. On peut penser aux artisans aussi, là, qui sont mis à mal.
0: Qui disparaissent à une vitesse folle, parce que comme ils peuvent plus gagner leur vie, ben ils se recyclent en autre chose. Moi, j'ai de la misère à trouver des coupeurs. J'ai de la misère à trouver... Oui, avant, moi, quand j'ai commencé à faire du théâtre, il y avait des gens qui faisaient... Dans la vie, là, ils teignaient des tissus pour le théâtre. Ils coupaient des costumes d'époque. Ça n'existe presque
1: plus. Vous avez déjà
0: plus.
1: Vu des métiers disparaître au fil de votre carrière, Serge?
0: Oui. Absolument. Il y avait un grand coupeur, Vincent Pastena, qui est arrivé de Naples, qui a fait tous les costumes d'époque des hommes. Il est décédé il y a 2 ans, je pense. Et il y a personne qui a les compétences pour le remplacer. Puis Vincent, il est mort dans, je dirais pas la pauvreté, mais pas bien loin.
1: Ouais, la précarité des artistes, ouais. C'est un sujet qui fait beaucoup jaser là, dans l'actualité.
0: Puis on dirait qu'on se rend pas compte. Puis ici, on est un peuple en plus qui va au théâtre. Les Québécois sont très éduqués.
1: On y va.
0: Ils sont beaucoup plus éduqués que les Français qui vont voir une vedette. Ici, les gens, ils vont au théâtre. Ils aiment leurs artistes de théâtre. Comment ça se fait que, ben, qu'on se fait encore traiter de quêteux? Comment ça se fait qu'il y a un dossier dans le Journal de Montréal il y a pas très longtemps et que les retours ont été d'une violence? Et même, on dit, oui, mais c'est comme tout le monde, quand t'as plus de job, t'as plus de job. Non, vous avez l'assurance chômage. J'entends la musique, je suis contre.
1: Les autres ont
0: l'assurance chômage.
1: Je vous arrête, Serge de Noncourt, j'ai pas le choix. Merci pour tout ça. On peut le voir tout sur le sexe à la Maison des Arts des Jardins à Drummondville. Et cet été, le Comte de Monte Cristo à la salle Pierre-Mercure à Montréal. On se sera aussi présenté à Québec et à Gatineau. J'ai pas le temps de nommer tous mes collègues, mais je vais certainement dire merci à Maud Véronique Cholette qui était fidèle au poste à la réalisation toute la semaine et pour cette première moitié de saison. Une collègue en or. Lundi prochain, on se laisse inspirer par Elkana Talbi. Alaïma Al-Gérald sort de sa chambre d'écho en découvrant le monde du célibat et de la rencontre amoureuse. Avez-vous intéressé?
0: Coudon.
1: Vous écouterez Serge?
0: Oui.
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Bonjour, bon vendredi, bienvenue à cette nouvelle édition de Midi Info. C'est Mathieu Bellumeur au microphone. J'espère que vous allez bien. Merci d'être avec nous en ce vendredi. Vendredi durant lequel on va parler de logement. On va en parler à l'émission aujourd'hui. Vous avez peut-être lu ou vu cette sortie publique de la SCHL. D'abord ce matin, table éditoriale dans la presse, la Société canadienne d'hypothèques et de logement qui dit essentiellement qu'il faut continuer de bâtir, oui, mais surtout des logements moins chers et plus grands. Ça va peut-être vous paraître une évidence. On a beaucoup parlé depuis le début de l'été, entre autres, de cette crise d'abordabilité. Donc oui, les taux d'inoccupation sont revenus à quelque chose

0: choses un peu plus normales, mais il y a encore un problème d'abordabilité. Donc, la SCHL qui souhaite orienter les promoteurs dans une direction autre que de construire des logements petits, luxueux, par exemple pour une personne seule ou pour un couple, mais des logements moins chers qui peuvent accueillir, par exemple, une famille. Puis, ce qui est intéressant dans le cas de la SCHL, c'est que la société dispose quand même de certains moyens pour faire bouger les choses. Dans quelle mesure est-ce que ça va se faire assez rapidement et quelle pourrait être la réponse des promoteurs? On va en parler avec l'économiste en chef à la SCHL, Mathieu Laberge. Ça va être tout de suite après le bulletin de nouvelles. Dans les prochaines minutes, on va se rendre en Espagne. Feu de forêt important qui a fait jusqu'ici, selon le plus récent bilan, 12 morts. C'est dans le sud du pays où c'est toujours chaud et sec. Ce qu'on raconte, c'est absolument horrible. C'est des personnes qui ont été prises au piège dans leur véhicule ou encore même rattrapées par les flammes alors que ces gens-là tentaient de fuir à pied. Bilan du sinistre qui risque d'être d'ailleurs l'un des plus graves de l'histoire récente de l'Espagne. Il y a des gens qui sont toujours pas localisés, qu'on n'a toujours pas retrouvés. Donc, on va parler avec le journaliste indépendant Romain Chauvet de ce sujet dans les prochaines minutes. Et un sujet dont on parle à l'année longue, mais on dirait que l'été, ça prend une variable ou une couleur différente, les écrans. Si vous êtes parents, grands-parents, que vous avez des petits-enfants, que vous avez des enfants, il y a certainement des discussions autour des écrans, peut-être même des chicanes parfois, parce que on vit tous, puis je m'inclus comme parent de deux enfants de 10 et 12 ans, comment on gère les écrans l'été? On veut en même temps que les enfants peut-être en profitent davantage, mais est-ce qu'on veut laisser, faut pas laisser trop aller les choses si on veut garder un certain contrôle, on veut que les jeunes sortent, donc on aura, et puis c'est comme ça hein, depuis le début de l'été à Midi Info le vendredi, une grande discussion avec deux expertes, deux spécialistes du domaine qui seront avec nous pendant une quinzaine, vingtaine de minutes même pour parler du sujet. D'ailleurs, je vous interpelle, si vous avez des questions, des trucs à partager, peut-être ça peut être utile, n'hésitez pas à nous écrire des réflexions aussi sur l'utilisation des écrans. La bulle de conversation sur l'application audio de Midi Info, toujours une bonne façon de nous joindre, ou encore le courriel, j'allais dire le bon vieux courriel, midiinfo@radio-canada.ca. Mais d'abord, on va être dans quelque chose d'assez concret parce qu'en fin de semaine, si vous avez à vous déplacer dans la grande région de Montréal, il y aura une fermeture importante. C'est l'autoroute la plus achalandée de la province. Il y a une bonne partie de cette autoroute-là, un tronçon qui traverse l'île de Montréal. Je parle de l'autoroute métropolitaine, la 40 ou la transcanadienne, sera fermée donc pendant une longue période. En fait, à partir de ce soir, 23h30, jusqu'à lundi, 5h, on doit refaire des travaux de pavage, qui semble-t-il avaient été mal faits. L'occasion de intéressé à cette structure importante qui dessert, oui, la population du Grand Montréal, mais pas que. Il y a pas mal de marchandises à voir la quantité de camions qui passent sur cette autoroute qui transite par la 40, par la transcanadienne. Cette structure surélevée en béton qui traverse vraiment la ville d'est en ouest, qui a été inaugurée en 1960. Environ 200 000 véhicules empruntent la 40 jour après jour. 13% sont des véhicules lourds, donc axe important pour les transports, le transport de la marchandise. Donc oui, il y a ces travaux en fin de semaine qui vont certainement provoquer des bouchons de circulation, mais au-delà de ça, c'est une infrastructure qui est assez vieillissante, je le disais, inaugurée en 1960, qui aura besoin non seulement d'entretien, mais peut-être de réfection importante dans les prochaines années. On va en parler avec l'urbaniste Francis Lepage, qui est notre invité ce midi. Bonjour, Monsieur Lepage.
1: Bonjour à vous, Monsieur Bellumeur.
0: Oui, je le disais d'entrée de jeu, c'est vraiment un axe routier, une autoroute qui est importante pour toute la région du Grand Montréal et même au-delà.
1: Oui, tout à fait. Là, vous avez cité un peu les chiffres de débit journalier moyen, le 200 000 véhicules. Pour le mettre un peu en perspective, là, quand on regarde l'autoroute 40 toujours, mais dans le secteur de Trois-Rivières, qui est quand même un pôle urbain d'importance au Québec, on parle d'un débit journalier moyen d'environ 40 000 véhicules. Ah oui. On comprend l'échelle dans le contexte québécois là, sur la quantité de véhicules qui y transigent. Souvent, derrière ces grands indicateurs-là, ben, on parle de camionnage et tout, et c'est un axe hyper important au niveau de l'économie de la province. Plusieurs, vous l'avez dit d'entrée de jeu, là, plusieurs camions y transigent, mais c'est aussi un accès, hein, c'est un accès ouais, à des bassins d'emploi, à des loisirs, à la culture, à la nature. Donc, c'est un axe hyper important. Puis je sais qu'il y a des analyses qui ont déjà été faites pour voir si on pourrait pas le substituer, cet axe-là qui traverse l'île de Montréal, pour le contourner la ville, comme c'est le cas dans d'autres grandes villes en Amérique ou ailleurs dans le monde. Puis toutes les analyses arrivent un peu au même point, à la même conclusion, qui est que de passer soit par la 440 ou par la 30, en fait, faire des détours nord ou sud, ce serait déjà un détour qui rallongerait les temps de parcours. Puis après, là, on

0: on parle de coûts importants aussi là pour réaménager ces axes-là pour accueillir de tels débits.
1: Ouais. Ouais, d'autant que c'est une voie d'accès pour l'aéroport, entre autres international Pierre-Elliott Trudeau, évidemment. Donc, on est comme, entre guillemets, pris avec cette infrastructure-là. Et là, faut la maintenir, évidemment, parce que les années passent, le poids des années passe. Et qu'est-ce qu'on peut faire pour améliorer, disons, un, la fluidité, parce que disons que c'est souvent bloqué, et deux, améliorer, disons, l'environnement autour de cette structure en béton qui est surélevée?
0: Oui, ben c'est en effet là, l'infrastructure, souvent on l'aperçoit ou on la traite comme un axe de transport. On parle de circulation de bruit, de poussière, d'esthétique, de sécurité aux abords. C'est une fracture urbaine, ça c'est sûr. Peut-être ce que je trouve personnellement un peu malheureux dans le discours, c'est que c'est souvent les scénarios, les options évoquées, bon, sont les voies de contournement de un, d'enfouir. Souvent, là, on fait référence au projet le Big Dig dans Boston, en fait, qui était d'enfouir vraiment souterrain l'autoroute puis d'aménager des parcs et tout. C'est une option absolument d'un point de vue là, conceptuel très intéressante, mais d'un point de vue financier, c'est un trou, un gouffre financier. Puis quand on regarde déjà, je peux mettre en perspective peut-être le déficit de maintien des actifs au Québec. Là, il y a eu plusieurs rapports notamment des études là, poussées par l'UMQ. Je pense pas qu'on ait les moyens de se payer un Big Dig version montréalaise. Après, l'autre option souvent qui est évoquée, c'est de ramener la voie de circulation en boulevard urbain. On peut penser à Montréal, le boulevard Robert-Bourassa ou la promenade Samuel de Champlain à Québec, qui est par ailleurs magnifique. Mais quand on parle de débit journalier moyen de 200 000 véhicules, ça tient pas la route avec la fonction d'un boulevard urbain puis tout ce que ça pourra amener comme cohabitation là, des différents usages et des différents usagers là, de vélo ou autre. Il y a une incompatibilité ici là, des usages. Fait que ce qui emmène un peu j'avais déjà signé un texte dans la presse à cet effet-là, c'était d'emmener l'idée d'utiliser le foncier, le terrain finalement sous l'infrastructure finalement, de l'autoroute métropolitaine pour valoriser finalement le foncier, valoriser le terrain. Et puis, voilà.
1: Donnez-nous un exemple pour éclairer nos auditeurs, nos auditrices de ce qui pourrait être fait sous l'autoroute comme telle, puis que ça soit peut-être un peu plus harmonieux dans le secteur, parce qu'il n'y a pas beaucoup d'espace, comme vous le disiez, pour élargir, bon, creuser, ça pourrait être effectivement un gouffre un peu sans fond. Qu'est-ce qui pourrait être fait pour améliorer, que ce soit plus harmonieux dans le secteur et plus utile, peut-être également plus fluide aussi?
0: Oui, tout à fait. Ben déjà, c'est peut-être ça paraît une vue de l'esprit là dit comme ça, mais on le fait déjà. Hein, quand on a, il y a déjà eu la question, notamment là sur l'échangeur Turcot de la Dalle Parc, d'aménager le nouveau REM à Montréal, certaines gares. Là, on a parlé d'intégration urbaine, mais la faiblesse, je trouve, de ces propositions-là, c'est toujours on traite d'une infrastructure longitudinale en longueur, mais on regarde les sites, les interventions de manière très ponctuelle à certains endroits clés. Alors que finalement, toute l'infrastructure, il y aurait moyen de la valoriser. Pour quiconque connaît un peu l'autoroute métropolitaine, sous l'autoroute, là, souvent c'est du stationnement, il y a des espaces que le ministère des Transports loue à différentes entités pour différentes fonctions, mais essentiellement, quand on y passe visuellement, ce qu'on voit, c'est des véhicules stationnés. Ouais. Et puis quand on regarde, c'est un sujet que j'avais abordé avec des collègues dans mes études en urbanisme, mais la liste est longue là, des sites ou des villes où on peut voir des bâtiments qui cohabitent dans la verticalité, j'ai envie de dire, avec une voie de transport, train ou autoroute. Puis j'en cite quelques-uns, là, le SkyTrain à Vancouver, à certaines gares, à certains endroits, la voie passe à travers des bâtiments ou est sur des bâtiments. J'ai vu des choses similaires à Berlin, j'ai vu des choses similaires à Tokyo, aux États-Unis, sur le Disney's Contemporary Resort, il y a le train là, qui est un train touristique, qui n'est pas une voie de circulation, mais techniquement, c'est ce qui se fait à Paris, Lyon, Québec, même plus près de nous, la ville de Québec, quand on est dans le quartier Saint-Roch, il y a l'autoroute Dufresne là, qui surplombe finalement quelques bâtiments. Et tout ça, c'est dans la conception de la... Je crois qu'on pourrait rentabiliser ou en tout cas optimiser cette approche-là, mais mon point est que techniquement, ça se fait. Et puis même, j'ai envie d'appeler d'une référence un peu historique, c'est Robert Moses qui pour New York, qui est un grand acteur là, de la construction de New York et qui avait même proposé ça pour New York, d'avoir des autoroutes comme ça qui passeraient sur les bâtiments. Et puis, pour ceux qui connaissent Robert Moses, là, tous ces projets ne sont pas restés sur papier.

0: Donc, j'ai envie de dire, techniquement, il y a possibilité de regarder cette infrastructure-là comme juste un grand terrain long de, peut-être pas sur les 12 kilomètres au complet, mais sur toute sa longueur, une partie de sa longueur, il y aura moyen de bâtir. Puis je vais un peu peut-être avec une autre proposition de billet. Pour moi, financièrement, la construction est la meilleure option. Mais si on regarde l'infrastructure en se disant qu'on a une voie finalement qui est libérée, on pourrait imaginer une piste cyclable, un tram, on pourrait imaginer une voie réservée pour un autobus. Et puis là, ce qui était peut-être conceptuel quand on regarde l'infrastructure telle quelle, là, on nous parle que l'autoroute doit être reconstruite. Je suis pas dans les petits papiers du ministère, mais ça se prévoit, ça se conçoit, les distances entre les pilotis pour pouvoir accueillir les fonctions qu'on pourrait y souhaiter.
1: Ouais, c'est ça. Donc, une transformation est possible. Francis Lepage est urbaniste. Merci beaucoup d'avoir partagé vos idées avec nous.
0: Je vous en prie.
1: Au revoir. Je vous le disais au début de l'émission, feu de forêt important en Espagne, au moins 12 morts dans le sud du pays, 23 personnes sont toujours portées disparues. Romain Chauvet est journaliste indépendant en Espagne. Bonjour Romain.
2: Oui, bonjour.
1: Au moment où on se parle, quelle est la situation? Est-ce qu'il y a encore plusieurs feux de forêt qui brûlent?
2: Oui, je vous dirais dans cette région-là, autour d'Almeria, donc on est vraiment dans le sud-sud-est de l'Espagne. Donc ce feu qui s'est déclaré hier en fin de journée et qui fait toujours rage à l'heure où l'on se parle en ce moment. Il y a plusieurs centaines de pompiers à la fois sur le terrain, dans les airs, qui restent mobilisés. Mais on nous dit que vraiment les conditions sur place sont très difficiles. D'abord avec la chaleur, ensuite avec des vents violents qui sont défavorables pour le travail des pompiers sur place, et enfin avec la géographie, on parle vraiment de forêts, de zones difficilement accessibles. Et c'est un feu qui a déjà fait une tragédie ici en Espagne, parce que le dernier bilan, qui est toujours provisoire à l'heure où l'on se parle, fait état d'au moins 12 morts, donc 12 personnes dont les corps ont été retrouvés en fait calcinés alors qu'ils tentaient de s'échapper des flammes au cours des dernières heures. On nous dit que ce sont majoritairement des touristes ou des personnes d'origine étrangère, principalement des Britanniques ou des Belges. Et à cela, ça ajoute toujours 23 autres personnes dont on est sans nouvelles et dont les autorités tentent de les localiser à l'heure actuelle.
1: Est-ce qu'on sait quelle est la cause de l'incendie?
2: Écoutez ce que nous disent les autorités. La première piste qui est évoquée, en tout cas ici, c'est que ça pourrait être un fil électrique, un poteau électrique qui aurait chuté et qui aurait possiblement déclenché au premier abord cet incendie. Pour l'instant, évidemment, il y a une enquête qui est en cours. C'est seulement une hypothèse. Mais si vous voulez, on vit une canicule très forte ici en Espagne depuis plusieurs semaines. C'est la troisième canicule actuellement. Dans cette région-là du sud de l'Espagne, on dépasse très largement les 40 degrés. On les a dépassés dans les derniers jours. Donc, si vous voulez, une petite étincelle, un petit départ de feu se propage très rapidement dans une végétation qui a été très asséchée, qui est très sèche par toutes ces vagues de chaleur, accentuée tout ça évidemment par le changement climatique. Et c'est ce que nous ont dit tout au long de la journée les autorités ici en Espagne, c'est que le feu a progressé extrêmement rapidement. Et c'est donc une des raisons qui pourrait expliquer ce bilan qui est déjà extrêmement lourd.
1: Est-ce qu'il pourrait y avoir d'autres villes, d'autres secteurs d'évacuer? Est-ce que le feu continue de prendre de l'ampleur?
2: Oui, le feu se poursuit toujours à l'heure actuelle. On a procédé au cours de la journée à d'autres évacuations. Il y a toujours plusieurs centaines d'évacuations dans cette centaine de personnes qui ont été évacuées toujours dans cette région-là. Je vous dirais que le facteur à surveiller dans les prochaines heures et au cours de la journée de demain, ça va être le vent, parce que c'est vraiment ce que redoutent les autorités, les pompiers qui sont mobilisés sur le terrain. Je parlais de cette végétation sèche, donc qui attise vraiment les flammes. Tout ça accentué par ces vents forts. Donc, ça vous fait en quelque sorte un cocktail explosif sur place. C'est comme ça qu'on décrit les autorités. Donc, le travail qui se poursuit toujours à l'heure où l'on se parle dans cette région, parce qu'il y a toujours, on nous dit, des habitations qui sont menacées ou qui ont brûlé au cours des dernières heures dans cette région-là du sud-est de l'Espagne.
1: Ouais, donnez-nous une idée, Romain, de l'ampleur du combat. Est-ce qu'il y a des pompiers qui ont dû être rappelés en renfort, par exemple, d'autres pays?
2: Pour l'instant, pas de d'autres pays, mais on a envoyé l'armée, l'unité militaire d'urgence qu'on appelle ici en Espagne. Donc, c'est des militaires, l'armée de plusieurs centaines de membres qui ont été déployés sur place au cours des dernières heures, depuis tôt ce matin, en fait, pour prêter main forte. On a vu également, comme on le voit bien souvent dans ces catastrophes-là, des citoyens qui tombent.

0: également avec des moyens du bord de lutter contre les flammes. Mais évidemment, la question maintenant, c'est de protéger ces gens-là parce qu'on veut éviter de voir ce bilan encore plus augmenter parce qu'il y a toute cette question des alertes. On nous dit que les gens ont été prévenus hier de cet incendie par du porte-à-porte. Ils n'ont pas reçu, semble-t-il, une alerte sur leur téléphone intelligent. Alors, est-ce que tout ça s'est fait dans les règles de l'art? Vous savez peut-être qu'on avait eu des inondations meurtrières ici en Espagne
1: Oui,
0: en
1: oui.
0: 2024. Et ça avait fait plus de 200 morts, des gens qui étaient morts, entre autres, parce que cette alerte avait été envoyée trop tardivement. Alors, est-ce que c'est un scénario similaire? En tout cas, pour l'instant, on a peu de réponses, mais je vous dirais que ça crée beaucoup de réactions. Et imaginez pendant ce temps l'angoisse des familles qui sont toujours à la recherche de personnes qu'elles savaient présentes dans cette zone-là. Je voyais au cours de la journée même des messages de désespoir sur les réseaux sociaux pour essayer d'obtenir des informations. Alors, vous voyez que c'est loin d'être terminé, toute cette situation ici
1: oui.
0: en Espagne.
1: Clairement, des moments angoissants pour les personnes qui sont à la recherche ou sans nouvelles de proches. Vous nous avez parlé de ce temps très chaud et sec. Est-ce que dans les prévisions à court ou moyen terme, il y a un peu de pluie, un peu de fraîcheur pour aider les pompiers dans leur travail?
0: Oui, je vous dirais qu'on est vraiment à la fin de cette troisième vague de chaleur, mais qui pourrait peut-être revenir dans les prochains jours. On a reçu dans les derniers mois, au début de l'année en Espagne, beaucoup de précipitations, ce qui a fait en sorte que la végétation s'est développée très densément, très facilement. Et donc maintenant, on voit les conséquences avec ces vagues de chaleur. Elle est devenue très sèche. Et donc, comme je vous l'ai expliqué, tout ça est un combustible très facile pour ces incendies. Alors, la bonne nouvelle, c'est que oui, les températures vont un peu baisser dans les prochains jours, mais elles vont quand même rester très élevées et c'est vraiment le facteur vent qui est à surveiller pour les autorités qui sont toujours mobilisées sur place et c'est un travail acharné. Ces gens-là luttent contre le feu. Je vous parlais de ces températures extrêmement chaudes. Il y a tout l'équipement également qui vient avec ça. Alors, je vous dirais que vraiment, au-delà de toute cette situation, aujourd'hui, c'est vraiment le choc, la consternation ici en Espagne, parce qu'on parle vraiment de l'incendie le plus meurtrier pour le sud de l'Espagne, pour la région de l'Andalousie, mais également l'un des pires incendies de l'histoire moderne ici en Espagne. Alors, on parle vraiment ici d'une tragédie, beaucoup de tristesse, je vous dirais, au sein de l'Espagne.
1: Oui, on le comprend avec vos explications. Romain Chauvet, journaliste indépendant en Espagne. Merci, Romain.
0: Avec plaisir. Au revoir.
1: Un mot de sport sur la Coupe du monde de soccer. C'est le début des quarts de finale. Et hier, il y avait ce choc, ce match très attendu entre la France et le Maroc. Les Bleus, donc l'équipe française, s'est imposée 2-0 et devient la première équipe à être qualifiée pour les demi-finales. Olivier Tremblay, notre collègue des sports, est avec nous. Bonjour Olivier.
2: Bonjour Mathieu.
1: Donc, que pensez-vous de la performance des Français contre les Marocains hier?
2: Ah, une performance extraordinaire. Dès le moment où Kylian Mbappé a donné l'avance aux Bleus, on n'a jamais senti que les Marocains pouvaient revenir dans cette rencontre-là. Les Bleus, tout en maîtrise de leur sujet, une domination comme personnellement je ne l'avais pas soupçonné. Je m'attendais à un choc pas mal plus équilibré entre ces deux équipes-là. Le Maroc, qui, on y reviendra, là, est en train de s'établir comme une des nations du top 10 mondial. Mais là, aujourd'hui, je me pense encore hier. J'ai de la misère à savoir quel jour on est. On est rendu là en ce début d'été. La pression qui venait tellement vite sur les Marocains, ils n'ont pas été capables de déployer leur jeu. Et les Français, on les sent vraiment sur le plan du jeu, sur le plan de l'initiative, pas mal plus ambitieux qu'il y a 4 ans. Juste une petite statistique comme ça, parce que les deux équipes s'étaient affrontées en demi-finale en 2022. La France avait décoché à ce moment-là 14 tirs et 3 cadrés. Et hier, c'est 22 tirs, 8 cadrés. On a vraiment mis Yacine Bounou à l'épreuve. Et ça a donné ce résultat-là, une victoire des Bleus de 2-0.
1: Des coups de pied au but spectaculaires, un contrôle du ballon aussi spectaculaire. Les Marocains, donc, stoppés en quart de finale après avoir atteint, rappelons-le, les demi-finales en 2022. Olivier, est-ce que dans le camp marocain, on va pouvoir se dire satisfait de la performance de l'équipe?
2: Ben, je pense que oui, dans les circonstances, parce que bon, c'est un tournoi à 48 équipes, c'est un peu délicat à manœuvrer parfois, de se dire, bon, c'est quels seront les scénarios une fois arrivés au tour éliminatoire, et le Maroc s'en est très bien tiré contre une équipe des Pays-Bas qui était en deçà de son niveau au premier tour éliminatoire, puis ensuite, bon, contre le Canada. Première mi-temps, un peu délicate, mais ensuite, on a vu la qualité et surtout l'expérience des grands matchs qui commencent à payer pour cette équipe-là du Maroc. Une grande progression. Ça a mis fin hier à une séquence de 34 matchs sans défaite pour cette équipe-là, qui dans le prochain cycle, forcément, il y en a qui sont moins...

0: âgés que d'autres. Il y en a qui vont peut-être penser à ne pas faire le prochain cycle. Je parlais du gardien Yacine Bounou, il a la mi-trentaine déjà, donc peut-être déjà en réflexion. Mais il y a de la relève qui s'en vient, c'est ce qui est encourageant pour le Maroc. Particulièrement au milieu de terrain, il y a de très, très bons jeunes joueurs. Et c'est une équipe qui, avec son équipe de jeunes, est quand même allée chercher des résultats super intéressants. Ils sont champions de la Coupe d'Afrique des Nations des moins de 23 ans, ça c'était en 2023. Et ils étaient aussi montés sur le podium des Jeux de Paris en 2024 avec une équipe U23. C'est le modus operandi aux Jeux olympiques. On a les jeunes avec 3 joueurs d'expérience qu'on peut faire entrer dans cette formation-là. Donc, il y a quelque chose de très, très encourageant qui se passe en ce moment pour ce programme-là masculin du Maroc.
1: Équipe, donc, à surveiller lors de la prochaine Coupe du Monde, sans doute. Les quarts de finale, ça se poursuit, je le disais au début. Les Français sont les premiers à être qualifiés pour la demi-finale. Aujourd'hui, à 15h, heure de l'Est, Espagne-Belgique.
0: Ouais. Un autre choc intéressant, la Belgique qui, par la force des choses, et puis ils s'en réjouissaient un peu hier en conférence de presse, sont devenus un peu l'équipe favorite de tout le monde
1: en
0: avec
1: éliminant
0: tout ce qui s'est
1: les
0: passé,
1: États-Unis, entre autres.
0: Avec toute cette histoire du carton rouge de Follarine Balogun, mais une équipe de Belgique qui surprend quand même parce qu'on les pensait en fin de cycle, hein, cette génération dorée de la Belgique qui avait peut-être une dernière chance d'aller faire quelque chose dans un tournoi international et ils sont en train de le faire, mais Romelu Lukaku qui a admis hier en conférence de presse, ça va prendre un match exemplaire pour battre cette équipe d'Espagne. Il est leur remplaçant de luxe, hein, mine de rien, Romelu Lukaku. 3 buts, une passe décisive. Il n'amorce pourtant pas les matchs. Et c'est une équipe qui est capable d'être très imprévisible, ne serait-ce que se préparer à affronter la Belgique. Ils ont eu 18 titulaires différents et les remplaçants ont été franchement très impressionnants. 6 buts avec un remplaçant impliqué au but ou à la passe. Donc, Rudy Garcia, le sélectionneur, qui est capable de brasser la soupe un peu. Mais cette équipe-là d'Espagne, franchement, pour toutes ses qualités offensives, c'est défensivement qu'ils sont impressionnants. Et c'est pas que seulement le brio d'un gardien, parce que franchement, Unai Simon, il a affronté 5 tirs cadrés en 5 matchs, donc pas énormément de travail à faire sur la dernière action. Mais cette défense-là de l'Espagne qui travaille très, très bien avec Cucurella, Laporte, Cubarsí, puis à droite, on change un peu avec Porro et Llorente, des belles individualités, mais surtout un jeu collectif franchement très, très, très bien rodé. C'est ce qu'on attend, de toute façon, de la part de l'Espagne.
1: Oui, et puis rendu là aussi, on attend un niveau de jeu assez, assez relevé, quand même.
0: Oui, encore de finale d'une Coupe du Monde, là, c'est le temps de montrer de quelles bonnes choses.
1: Oui, c'est ça. Donc, Belgique-Espagne à 15h, heure de l'Est. Olivier Tremblay, merci.
0: Avec plaisir.
1: Au revoir.
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1: Bonjour Andréanne.
3: Bonjour Mathieu.
1: La reprise se poursuit sur le marché de l'emploi. Embauche plus vigoureuse que prévu au mois de juin au Canada.
3: Oui, c'est une excellente nouvelle et même un soulagement en fait, parce que le début de l'année, ça avait été pas facile pour le marché de l'emploi au Canada. Écoutez, entre janvier et avril, là, il y avait plus de 100 000 emplois qui avaient été détruits. Alors on commençait à s'inquiéter, mais en mai déjà, on avait observé tout un rebond. C'était 88 000 postes qui s'étaient créés et ça s'est poursuivi. Aujourd'hui, on a les chiffres pour le mois de juin. Pas une embauche aussi soutenue qu'en mai, là, mais c'est quand même à peu près 18 000 postes qui ont été créés d'un bout à l'autre du pays. Taux de chômage qui a reculé d'un dixième, on est à 6,5%. Et je vous dirais qu'il y a plusieurs éléments encourageants dans le bilan qu'on a aujourd'hui, entre autres pour les jeunes. Mmh. On en a énormément parlé dans les dernières années. La situation s'était nettement détériorée. Mais là, pour les 15 à 24 ans, on a maintenant un taux de chômage à 12,7%. Ça a reculé de 7 dixièmes en juin. Ça a reculé de plus de 2%, en fait de près de 2% en 2 mois seulement. Et ça fait en sorte que on observe une embauche plus soutenu des jeunes dans plusieurs secteurs, commerce de détail, hôtellerie, restauration, les loisirs, la culture. On pense que toute la frénésie associée à la FIFA pourrait avoir eu un impact sur l'embauche des jeunes, entre autres. Il a fallu, pour plusieurs établissements, évidemment, renforcer les rangs en préparation de l'événement. Alors, je vous dirais, une situation du marché du travail qui est plus aussi préoccupante là, dans l'ensemble que ce qu'on avait il y a quelques mois. C'est sûr que dans certains secteurs, c'est plus précaire. On pense au secteur manufacturier. Évidemment, très touché par l'instabilité commerciale, toute l'incertitude concernant nos échanges avec les États-Unis. C'est encore à peu près 17 000 emplois perdus en juin. Mais à part ça, bilan relativement positif. Je signale également que c'est au Québec où il s'est créé le plus d'emplois en juin. C'est plus de 14 000 en tout. Taux de chômage qui a reculé de 2 dixièmes. On est à 5,4%. Des gains aussi en Nouvelle-Écosse et en Colombie-Britannique.
1: Soulagement pour l'industrie aéronautique au pays. Washington renonce à imposer des droits de douane sur les avions et les pièces détachées. Ouais. Oui. Pour pour l'instant.
3: Pour l'instant, c'est ça. Mais je vous dirais que ça, c'est encourageant là, ce qu'on a pour le moment, parce que il y a une recommandation qui vient d'être formulée

0: par le département américain du commerce. La Maison-Blanche a décidé effectivement de ne pas de respecter cette recommandation et de ne pas imposer de droits de douane pour l'instant. Tout ça, c'est à la suite d'une enquête qui avait été demandée par Donald Trump. Il voulait savoir si les chaînes d'approvisionnement du secteur de l'aéronautique, ça présentait une menace pour la sécurité nationale des États-Unis. Le département, après son enquête, dit oui, il y a des risques qui existent. Il y a des petits problèmes dans la chaîne d'approvisionnement qui pourraient nuire au marché américain, mais pour l'instant, pas assez pour imposer des droits de douane. Sauf que c'est pas fini. On a demandé là, entre autres, aux représentants de la Maison-Blanche au commerce et à cette commission là, de poursuivre l'enquête, si vous voulez. On a 180 jours pour poursuivre les travaux, tenir le président au courant, et ça va déterminer s'il y a d'autres mesures qui seront mises de l'avant dans le futur. C'est sûr qu'il y a beaucoup d'argent qui est en jeu, parce que même si les États-Unis sont des exportateurs de matériel dans le secteur de l'aéronautique, ils en importent aussi pour à peu près 30 milliards de dollars par année. Et le quart de tout ça provient du Canada. Alors, ça a beaucoup d'impact, évidemment, pour l'industrie ici également.
1: Parlons de producteurs de viande de bœuf qui est accusé d'avoir conspiré pour fixer les prix, qui vont payer des millions de dollars pour régler une poursuite.
0: Ouais, tout le monde se rappelle du cartel du pain.
1: C'est ce que j'allais dire, ça m'a fait penser à ça.
0: Ben oui, évidemment.
1: D'ailleurs, il y a eu des paiements récemment là, pour les gens qui s'étaient inscrits. Ouais.
0: Et ça avait été une très longue saga, ça a duré 15 ans, tout ça. Il y avait des soupçons similaires pour le bœuf. Il y a eu une action collective qui avait été intentée là, en 2022 contre plusieurs grandes entreprises du secteur de la viande, JBS, Swift Beef, Cargill, Tyson. Et quand la demande d'action collective avait été approuvée par la Cour suprême de la Colombie-Britannique l'an dernier, le juge disait, oui, il y a des entreprises qui vraisemblablement pourraient s'être entendues pour fixer, maintenir, augmenter, contrôler le prix du bœuf. En fait, ce qu'on avait dans cette poursuite, là, c'est des reproches adressés à des cadres supérieurs, des employés qui échangeaient des informations confidentielles sur l'approvisionnement en bœuf et qui donc gérait en conséquence l'abattage, par exemple, les prix, etc. Alors, il y a une entente qui effectivement vient d'être signée là, entre plusieurs entreprises, JBS Canada, Packerland, JBS Beef également et National Beef. En tout, là, c'est à peu près 8 millions de dollars qui va être versé. On ne sait pas encore de quelle manière ce sera réparti là, pour les consommateurs canadiens. Le cabinet d'avocats dans le dossier signale quand même que les poursuites contre Cargill et Tyson se poursuivre. Il ne s'agit pas d'une admission de responsabilité, c'est simplement des montants, évidemment, pour clore le dossier, vous le comprendrez bien, des consommateurs dans certains cas qui se sentent un peu floués, un peu déçus du résultat de ces procédures-là.
1: Merci beaucoup, Andréane.
0: Je vous en prie.
1: Bonne journée, bonne fin de semaine. On va s'arrêter le temps du Radio-Journal. Au retour, la Société canadienne d'hypothèques et de logements propose de construire des logements plus grands, moins luxueux également. L'économiste en chef de la SCHL sera avec nous et on va discuter écran à notre panel du vendredi. Comment faire pour passer un bel été en éloignant les enfants ou soi-même des écrans? On est vite.
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6: Ce midi au Radio-Journal, des urgences du Québec débordent.
7: Franchement, là, c'est inhabituel à ce temps-ci de l'année. On a des gros taux d'occupation, puis c'est difficile pour les équipes sur le terrain.
6: Ouachat-Mac Maniutenam acquiert son indépendance en matière de protection de la jeunesse. Et en Espagne, 12 personnes perdent la vie dans des feux de forêt. Bonjour, ici Jean-Sébastien Bernatché. Des salles d'urgence au Québec débordent dans ces premières semaines de l'été. La chaleur et les effectifs réduits dans les hôpitaux pendant la période estivale donnent du fil à retordre aux équipes sur place. Samy Rebaïn est avec nous pour en parler. Samy, des établissements de plusieurs régions du Québec se retrouvent dans cette situation.
8: Oui, par exemple, dans le Grand Montréal, l'hôpital général juif explose à 220% d'occupation des civières. Certains centres hospitaliers qui avoisinent les 150% dans la capitale nationale. Et la même chose en région, on atteint 200%.

0: à Mingani sur la côte nord. Les patients passent en moyenne près de 18 heures sur une civière dans la province. Voici la docteure Judy Morris de l'Association des médecins d'urgence du Québec.
1: On aimerait qu'on soit toujours aux alentours de 85% pour être capable de, quand arrivent des arrivées de patients, des accidents, on soit capable d'absorber ça quand on dépasse les 150-200%. Et c'est carrément dangereux.
0: Et si vous tentez d'appeler la ligne Info Santé, le 811 ce matin, armez-vous de patience. L'attente moyenne est d'un peu plus d'une heure et demie.
2: Est-ce que ce genre de situation est habituel l'été au Québec?
0: Eh bien, normalement, l'été, c'est plus tranquille, mais là, c'est la tempête parfaite. L'urgentologue Guillaume Lacombe résume ce qui se passe sur le terrain.
3: La vague de chaleur qu'on a vu déferler sur plusieurs régions du Québec dans les dernières semaines. Associé à ça, la saison estivale, c'est toujours une saison qui est plus difficile pour le personnel infirmier parce qu'il y a beaucoup de vacances. Ça devient un peu plus difficile dans certains cas d'organiser les horaires.
0: Enfin, quelques petits conseils. Les médecins sont clairs. Avec la chaleur, hydratez-vous et restez au frais. Gardez l'urgence pour les vraies urgences. Et pour un problème mineur, consultez un pharmacien ou attendez un rendez-vous en clinique.
2: Merci, Samy.
0: Merci, au revoir.
2: La communauté Innu de Ouachat-Mac-Manioutenam sur la côte nord devient responsable de la protection de l'enfance sur son territoire. Le conseil de bande vient de conclure un accord avec Ottawa et Québec lui permettant de mettre en œuvre sa propre politique en matière de protection de la jeunesse. Je joins Michel Bouchard sur place. Michel, c'est un moment historique pour la communauté.
4: Oui, et l'émotion était présente toute la cérémonie qui vient tout juste de se terminer. Elle s'est déroulée dans un mélange de langue innu et de français en présence de plusieurs ministres fédéraux et provinciaux. Et aujourd'hui, la communauté s'affranchit de deux paliers de gouvernement pour mettre en œuvre sa loi de protection de la jeunesse. Lorsqu'elle va entrer en vigueur le 14 septembre, tous les membres de la communauté qui résident sur la Côte-Nord vont cesser d'être assujettis à la loi sur la protection de la jeunesse du Québec. Donc, pour la directrice de Chewachedao, Anouk Volant, et l'avocate qui a rédigé la loi, Marie-Claude André-Grégoire, c'est une étape cruciale, mais pas l'ultime étape.
5: C'est une reconnaissance de qui on est, en tant que Première Nation, puis de reconnaître qu'on est les mieux placés pour prendre soin de nos enfants. C'est ce que ça me fait aujourd'hui.
6: La fin d'un combat, je dirais là, pour nous faire reconnaître comme un gouvernement qui a la capacité d'écrire une loi pour protéger ses enfants et sa famille.
4: Et l'annonce s'accompagne d'une enveloppe de 137 millions d'Ottawa. Et si cette entente est la première du genre au Québec, eh bien, ce ne sera pas la dernière, puisque les gouvernements travaillent avec plusieurs autres communautés qui veulent suivre le pas.
2: Merci, Michel.
4: Merci à vous.
2: En Espagne, un important feu de forêt qui fait rage dans le sud du pays depuis hier après-midi a fait au moins 12 morts. 23 autres personnes sont portées disparues et le bilan risque de s'alourdir. Alors, on va en parler avec Diana Gonzalez. Diana, 3 jours de deuil ont été décrétés dans la région en hommage aux victimes.
7: Oui, et ce serait l'un des plus graves de l'histoire récente du pays. D'ailleurs, le roi et la reine d'Espagne ont observé une minute de silence lors d'une cérémonie. Alors, Jean-Sébastien, un câble électrique tombé au sol sur une route nationale pourrait être à l'origine de cet incendie près de Almeria, selon les autorités. Et les flammes se sont par la suite rapidement propagées en raison des forts vents combinés à la forte sécheresse. Alors, pour ce qui est des victimes, elles ont été prises au piège dans leur véhicule ou rattrapées par les flammes en tentant de fuir à pied. Et parmi elles, des ressortissants étrangers, d'après le gouvernement régional, qui déplore le non-respect des consignes d'évacuation. Et cet incendie a aussi forcé l'évacuation de centaines de personnes. Il y a des pompiers qui sont à pied d'œuvre pour tenter de maîtriser le brasier. Voici le président régional andalou, Juan Manuel Bonilla.
8: Ahora mismo hay en torno a 3200 hectáreas quemadas. Va a ser un verano muy difícil.
7: Alors, il explique qu'il y a près de 3200 hectares qui ont été ravagés par les flammes et il ajoute que ce sera un été difficile en Andalousie, mais aussi en Espagne, où les feux de forêt font rage dans d'autres secteurs du pays.
2: Merci Diana.
7: Au revoir.
2: Par ailleurs, en France, le gouvernement a déclenché un plan chaleur extrême, un outil sans précédent pour faire face à la nouvelle canicule qui frappe une partie de l'Europe, la 3e vague de chaleur en 2 mois, et elle devrait persister jusqu'au milieu de la semaine prochaine. La France a également mis sur pied un comité sur la situation météorologique exceptionnelle. Le comité doit se rencontrer aujourd'hui. 9 départements français sont actuellement en alerte maximale. Plus d'une vingtaine d'autres devraient s'ajouter demain. Québec et Ottawa annoncent une entente pour la construction et l'entretien des infrastructures culturelles et récréo-touristiques. Les deux gouvernements investiront conjointement 196 millions de dollars. Catherine Dib a assisté à l'annonce. Catherine, comment cette somme sera utilisée?
4: Alors, d'abord, il y a 98 millions de dollars qui est géré par le fédéral pour les projets d'infrastructures de loisirs ou encore à portée sportive. Et un autre 98 millions, lui, sera alloué pour Ottawa, mais administré par Québec pour les espaces culturels. Aujourd'hui, on a déjà annoncé de cette enveloppe des sommes pour le Théâtre Denis Pelletier à Montréal, le Musée Pop à Trois-Rivières et la Bibliothèque Geneviève Gavremont à Laval. Sur le sujet, la ministre de l'Industrie, Mélanie Joly, qui commente l'entente.
9: On était capable de s'entendre en trouvant, dans le fond, une façon d'aligner les intérêts du gouvernement du Québec, les intérêts du gouvernement fédéral, s'assurer que le Québec puisse, en effet, bien protéger sa culture et sa langue.
2: Alors, Catherine, l'argent est donc issu d'un programme fédéral déjà existant?
4: Voilà, ça provient du volet des impacts locaux. Ottawa avait d'ailleurs déjà annoncé 1 milliard de dollars sur 4 ans pour tout le pays en juin dernier et devait donc préciser la mécanique de la gestion avec Québec, d'où l'entente aujourd'hui. C'est d'ailleurs Québec qui va choisir les projets culturels qui seront subventionnés par Ottawa.
2: Merci, Catherine.
4: Je vous en prie.
2: Un cortège d'ambulanciers et de premiers répondants de l'île du Prince-Édouard traversera le pont de la Confédération cet après-midi. Les participants souhaitent honorer la mémoire de 2 collègues morts dans un accident de la route mardi au Nouveau-Brunswick. Les corps de 2 travailleurs, Mike McKenzie et Jenna Croucher, seront rapatriés sur l'île. Le cortège doit quitter Saint-Jean en début d'après-midi pour terminer son parcours à Souris en début de soirée. La patiente à bord de l'ambulance est elle aussi morte dans l'accident. Voilà, c'était le volet national et international du Radio-Journal.

0: Ici Sébastien Saint-Onge à Trois-Rivières, voici maintenant les informations régionales. Tout d'abord, une importante opération policière se déroule actuellement sur l'avenue Saint-Jacques à Louisville. Les policiers n'ont pas encore précisé la nature de l'intervention. Nous aurons plus de détails dans nos prochains bulletins. La chef de Climat Québec et candidate dans le comté de Champlain, Martine Ouellette, dénonce l'offre de Test Canada de réparer un ponceau à Saint-Narcisse pour le passage de ses câbles électriques souterrains. La fermeture de ce ponceau il y a 3 ans pourrait faire de couper en deux un rang du village qui craint des délais trop longs pour sa réfection en suivant les procédures normales. De passage dans la région aujourd'hui pour discuter de plusieurs enjeux, dont celui-ci avec les préfets de la MRC de Mackinac et Deschenaux, Martine Ouellette parle d'une campagne de marketing.
1: C'est vraiment bizarre comme approche là, d'arriver comme ça, d'offrir des espèces de cadeaux. Je veux dire, ça ressemble pas mal à des pots de vin modernes en infrastructure pour influencer des élus en leur faveur. On sait qu'actuellement, les citoyens sont opposés, plusieurs élus sont opposés au projet de Test Canada. Et avec ce genre de propositions là, je ne sais pas si M. Gauthier se prend pour le Père Noël là, parce qu'il dit aux gens et aux maires et aux préfets. Faites votre liste d'infrastructures comme une liste de cadeaux de Noël, là.
0: Par ailleurs, Climat Québec a annoncé lundi 10 nouveaux candidats aux prochaines élections, mais aucun en Mauricie et au centre du Québec. Et puis Saint-Léonard d'Aston reçoit jusqu'à demain la Coupe du monde de Jerky Ball, une version miniature de soccer qui se joue à l'intérieur et dont la surface de jeu est délimitée par des murs à la manière du squash. La municipalité est la seule à avoir des installations de ce sport au pays. 6 pays sont représentés, dont la France, la Pologne et même le Japon. Météo aujourd'hui du soleil, maximum de 26, humidex 29, quelques nuages pour ce soir et cette nuit, avec un minimum de 17. Alors voilà, c'était le Radio Journal. De retour à Midi Info.
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3: Rebonjour, merci d'être des nôtres. Dans une dizaine de minutes, on va parler d'écran, de la gestion des écrans. C'est quelque chose à l'année, c'est un sujet qui revient dans l'actualité, mais on avait envie de prendre le temps avec deux expertes de se pencher sur l'utilisation des écrans pendant les vacances. Comme adultes, évidemment, nous, mais aussi avec les enfants, de quelle façon mieux les encadrer. Des fois, on va être un peu plus permissif durant la période des vacances. D'ailleurs, si vous avez des questions, des commentaires ou des trucs à partager avec nous, communiquez via la bulle de conversation, la bulle sur l'application audio. Vous pouvez donc réagir et écrire tout de suite à l'équipe ou encore le courriel midiinfo@radio-union-canada.ca. Ça va être le sujet qu'on va aborder dans une dizaine de minutes. Aussi à l'émission en chronique internationale de Rani.

0: Les loyers sont plus chers. La SCHL, la Société canadienne d'hypothèques et de logements, veut inciter les promoteurs à construire des logements plus grands pour accommoder les familles, peut-être moins luxueux également. Est-ce qu'on a besoin d'avoir absolument le plancher de bois franc dernier cri, de fournir les électros en inox, d'avoir le comptoir de granit? Bref, il y a toutes sortes de pistes à explorer. L'économiste en chef à la SCHL, Mathieu Laberge, est notre invité. Bonjour, Monsieur Laberge.
1: Bonjour, M. Bellumeur. Alors, merci de l'invitation.
0: Ben, ça me fait plaisir parce que oui, sur papier, les chiffres peuvent paraître bons, mais vous l'avez constaté, et comme c'est dit déjà depuis un certain temps, c'est un problème d'abordabilité, et c'est là où le bas blesse.
1: Ben, effectivement, si je vous disais que on vous met la tête dans le congélateur puis les pieds dans le fourneau, vous me diriez probablement que c'est pas très confortable. Ben, c'est un peu la situation présentement des taux d'inoccupation. Ce qu'on voit, c'est que les bâtisses plus récentes et de plus haute gamme ont des taux d'inoccupation qui sont assez élevés et ça tire la moyenne vers le haut du taux d'inoccupation. Mais pour les unités qui sont abordables, donc construites avant la pandémie et plus d'entrée de gamme, alors là, ça reste extrêmement serré. On parle de taux d'inoccupation autour de 1 à 3 % et c'est difficile pour les ménages de trouver des options.
0: Et l'effet, il est aussi sur... Il y a une espèce d'effet domino également parce que les gens qui ont accès et qui sont dans des logements qui sont encore relativement abordables n'ont pas nécessairement les moyens de déménager dans des appartements plus luxueux, donc plus chers, ou encore d'accéder au marché de la propriété étant donné le prix des maisons.
1: Exactement. Ce que vous décrivez, on appelle ça le ruissellement. C'est un phénomène qui existe, mais qui est sur le long terme. Quand on parle du ruissellement au Québec et au Canada, là, on pense sur un horizon de 10 à 20 ans. On voit les débuts maintenant. Il y a plus de fluidité au niveau des unités qui sont plus haut de gamme. Les gens bougent plus, changent plus d'unités. Et avec le temps, si on réussit à maintenir cette fluidité-là, les revenus vont augmenter. Ça va permettre à plus de gens d'y accéder. Mais pour le moment, les unités qui sont abordables pour la classe moyenne et pour les gens à plus faible revenu sont extrêmement rares.
0: Qu'est-ce qui fait en sorte que les promoteurs ont construit davantage de petits logements plus luxueux? J'imagine que le profit est plus grand. Donc, comment faire pour inverser la tendance puis les convaincre de construire des plus grands logements, peut-être moins luxueux, mais plus abordables pour pour une certaine partie de la population, en tout cas?
1: Mais en fait, ce qu'on remarque, c'est qu'il y a eu une tendance vers les petits logements puis les logements de communauté dans les centres-villes des grandes villes canadiennes, puis c'est vrai à Montréal aussi, parce qu'il y a beaucoup de demandes supprimées. C'est-à-dire qu'il y a des gens qui font de la colocation, qui préféraient, qui cherchent pas nécessairement à avoir un grand appartement pour une famille, qui voudraient juste avoir leur appartement au centre-ville. Et c'est cette demande-là à laquelle les développeurs ont essayé de répondre. Mais ce qu'on voit de plus en plus maintenant, c'est qu'il y a des développeurs qui ont beaucoup de succès. Puis à Montréal, je pense à Rachel Julien, je pense à Prével, à regarder un peu en dehors du centre-ville, pas très loin, là, Longueuil, Hochelaga-Maisonneuve, ainsi de suite, et à bâtir des unités avec des finis qui sont plus abordables et des unités qui sont plus grandes pour les grandes familles. Et ça, ces développeurs qui ont fait ce changement-là ont réussi. Non seulement la mathématique fonctionne, mais leurs unités sont fortement en demande, évidemment.
0: OK, mais concrètement, c'est quoi les changements? Quel choix ces promoteurs-là ont fait pour justement rendre leur appartement ou leur logement plus abordable?
1: Ben, en fait, c'est qu'ils ont décidé d'avoir moins... Par exemple, les unités de plus haute gamme vont avoir une salle de sport, des salles de réunion, des salles d'art. Il y en a moins dans ces unités-là parce que quand tu perds un pied carré dans une salle commune, ben tu peux pas en faire un appartement pour le louer. Ça fait qu'il faut augmenter le loyer moyen. C'est aussi des finitions qui sont plus abordables. On pense là, pas nécessairement des comptoirs en granit ou en quartz. La mélamine, c'est bien. Comme je disais, j'étais en entrevue plus tôt aujourd'hui. J'ai grandi dans un appartement qui avait des comptoirs mélamine, du tapis, puis du linoléum, puis ça m'a très bien fait.
0: Oh oui.
1: Donc, c'est le genre de choses, et c'est des immeubles qui sont aussi proches du transport en commun, par exemple. Donc, il y a un aspect de communauté, pas nécessairement dans la bâtisse, mais dans le quartier.
0: OK. Qu'est-ce que vous, comme Société canadienne d'hypothèque et de logement, pouvez faire? Vous avez quand même certains outils pour essayer d'orienter les promoteurs. Est-ce que c'est faisable? Qu'est-ce qui peut être fait à court terme pour aider justement le parc locatif à être plus abordable?
1: Ben absolument. On a des outils à notre disposition. C'est nos outils, nos produits d'assurance qui s'adressent aux développeurs pardon, et pour lesquels il y a certains critères déjà. Il y a des critères d'abordabilité, d'accessibilité, d'efficacité énergétique. Et ce qu'on est en train de faire présentement, c'est de s'assurer avec nos clients, avec les gens qui utilisent

0: utilise nos produits, de la bonne façon de faire pour ajouter des critères pour la taille des unités, pour l'abordabilité encore plus accrue. La raison pour laquelle on doit prendre le temps de consulter les gens qui utilisent déjà nos produits, c'est que des changements, ben ça apporte l'incertitude et on veut s'assurer qu'on fait pas autant de mécontents que de contents en apportant des changements et qu'il y ait dans le fond un accroissement dans l'utilisation de nos produits puis qu'on comprenne bien où on s'en va là comme industrie dans le fond.
1: Ouais, c'est de pas pousser, j'imagine, les promoteurs à un moment, à un point où ils construiront plus de logements parce qu'évidemment faut que la construction se poursuive.
0: Spécifiquement, vous avez tout à fait raison. C'est exactement l'intention derrière les consultations qu'on mène. Et vous avez aussi raison que la construction doit se poursuivre. Maintenant, il faut construire ce dont on a besoin. Et ce dont on a besoin, comme on en parle, c'est des unités qui sont plus grandes et qui sont plus abordables et probablement moins luxueuses aussi.
1: Et évidemment, le privé a un rôle à jouer, mais dans votre esprit, il y a aussi pour développer, puis on l'a beaucoup entendu autour du 1er juillet, parce qu'évidemment, on s'intéresse davantage au sujet, mais un rôle à jouer de l'État, des gouvernements pour construire des logements, que ce soit des logements sociaux ou des habitations qui peuvent accueillir un certain type de clientèle, non?
0: Absolument, puis il y a eu du mouvement de ce côté-là. Vous n'êtes pas sans savoir qu'on a maintenant une organisation sœur, Maison Canada, dont le mandat, c'est de promouvoir et de s'assurer qu'il y ait une offre de logement abordable à l'échelle du pays et au Québec. Nous, à la SCHL, notre mandat est de se focusser sur le logement de marché, là où 95% des Canadiens et des Québécois vivent. Mais la bonne nouvelle dans tout ça, c'est qu'il y a tout un écosystème au niveau fédéral et au niveau des gouvernements provinciaux et municipaux aussi qui sont bien conscients de la nécessité de répondre à la situation actuelle.
1: On verra où les consultations vont vous mener, puis effectivement, si les outils à votre disposition vont permettre justement de voir des logements plus grands, plus abordables, voir le jour, espérons-le, rapidement. Mathieu Laberge, notre invité, est économiste en chef à la SCHL, la Société canadienne d'hypothèques et de logements. Merci.
0: Merci à vous.
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1: D'entendre les façons de nous joindre. N'hésitez pas en cours de conversation si vous avez des commentaires, des suggestions, des questions pour nos deux invités. Ça va nous faire plaisir de lire ça en ondes, peut-être de poser des questions, de partager vos remarques, vos commentaires, parce qu'on va parler d'un sujet qui inquiète en tout cas, qui certainement viennent chercher bien des parents, bien des grands-parents, les écrans, le temps d'écran, comment faire pour gérer tout ça, en plus l'été, en pleine période des vacances, où on se dit en même temps, c'est les vacances pour tout le monde. Est-ce que c'est une bonne chose? Est-ce que c'est une mauvaise chose? De quelle façon? Par quoi on peut remplacer aussi le temps d'écran? J'ai avec moi en studio Emmanuelle Parent. Elle est cofondatrice, directrice générale du CIEL. C'est le Centre pour l'intelligence émotionnelle en ligne, qui est un organisme essentiellement voué à la prévention des méfaits sur les écrans, qui rentre entre autres dans les écoles pour échanger justement avec les jeunes au primaire et au secondaire. Emmanuelle Parent, bonjour.
3: Bonjour.
1: Et Caroline Campeau, coordonnatrice du volet jeunes chez Pause, une organisation, en fait Pause chez Capsana, qui est une organisation qui fait la promotion des saines habitudes de vie, entre autres, et puis on en a parlé dans les médias quand même, vous faites la promotion d'événements de déconnexion, des pauses de 24 heures, par exemple, sans écran dans les milieux qui sont fréquentés par les jeunes. Caroline Campeau, bonjour.
3: Bonjour.
1: D'abord, je vais commencer avec vous, Emmanuel. Est-ce qu'on a raison de s'inquiéter davantage avec l'été du temps passé sur les écrans? Parce qu'on a l'impression que c'est les vacances. Moi, j'ai deux enfants, 10 et 12 ans. OK, on va placer ça tout de suite. Donc, pendant l'année scolaire, il y a des règles, c'est plus strict. On a comme l'impression que c'est plus facile à contrôler. Quand vient le temps des vacances, c'est sûr que les enfants nous demandent d'avoir un peu plus de temps. Donc, comment gérer tout ça? Parce que c'est quel truc on peut gérer? Parce que c'est très grave de passer plus de temps l'été sur les écrans.
3: Oui, on a raison quand même de se poser la question de c'est quoi la place des écrans dans notre quotidien. Même les jeunes là qui seraient autour de la table en ce moment diraient que ça leur tente pas de passer un été complet devant leur écran,
1: évidemment.
3: Même si des fois on a l'impression que ça serait peut-être ça la tentation. question. Puis je pense que c'est important de commencer à se demander, ça répond à quel besoin? Tu sais, pourquoi les jeunes vont sur les écrans? Puis ça nous aide à comprendre aussi pourquoi est-ce que l'été, on s'attend peut-être plus à les utiliser davantage. Ben, chez les enfants et même les ados, souvent ce qui ressort en premier, c'est de parler avec ses amis. Donc, durant l'année, que ce soit sur Snapchat, Instagram, toutes les plateformes pas mal, là, ou en jouant aux jeux vidéo, aussi en ligne avec ses amis, ça va combler un besoin de socialisation chez les jeunes. Donc là, on voit plus nos amis tous les jours à l'école. On se dit, ben, les écrans, c'est pas fait pour garder contact. Deuxième grande question, c'est celle de l'ennui. Les jeunes vont dire, je m'en vais vers les écrans pour me désennuyer. Mm-hmm. Puis quand on a du temps libre, l'été, ben là, on peut avoir un réflexe de dire, ben, plus de temps libre, plus de temps d'écran peut-être, plus de jeux vidéo et tout. Et là, je vous demande de, tu sais, les parents, vous savez déjà, peut-être si vos jeunes à la maison, ils sont plus réseaux sociaux, plus gamers, ils vont jouer à des jeux vidéo. Donc, une des premières questions, c'est quand même de pas mettre toutes les jeunes dans le même panier, tous les écrans dans le même panier, puis de s'adresser à notre cas familial. Comme vous avez dit, ben, des jeunes de 10 et 12 ans, je suis sûre que vos deux enfants sont peut-être bien différents l'un de l'autre, même si on parle de enfin un petit peu dans la même tranche d'âge et tout. Donc, c'est vraiment une première étape de s'asseoir avec les enfants, puis ou juste de les observer, puis de s'intéresser à qu'est-ce qu'ils font sur les écrans, puis c'est quoi le besoin qu'ils cherchent à combler derrière ça.
1: Oui, Caroline, c'est peut-être une bonne idée de faire un point au début de l'été aussi, puis de voir un peu où on met nos limites, parce que ça peut avoir un impact désagréable en vacances. Là, j'ai déjà vécu quand même certaines séances d'argumentation avec mes enfants sur les écrans.
4: Oui, c'est sûr que ça peut mener à un conflit, surtout si c'est pas prévu d'avance. Donc moi, je suis un petit peu, je suis maman aussi, puis la prévisibilité, voyons. Mm-hmm. Souvent, ça vient en sorte de réduire l'attention. Donc si on le sait, et en même temps, c'est sûr, c'est l'été, tout ne peut pas être organisé, structuré, mais avoir quand même une certaine prévision. Puis on parlait de temps. Donc c'est sûr que si on peut savoir combien de temps on est dédié dans la journée, puis on peut, tu sais, si les jeunes sont plus vieux, on peut leur donner aussi cette liberté-là, une autonomie. Donc ça peut être de gérer leur temps, d'avoir une banque de temps, puis dans la semaine, de la disperser de la façon qu'ils veulent. Mais quand même d'être conscient qu'il y a un maximum. Faut faire attention de pas l'atteindre. Faut quand même rester dans quelque chose qui est sain pour nous, même si c'est plus lousse là pendant l'été.
1: Ouais. Qu'est-ce qui est recommandé? Rappelez-nous combien de temps, de façon idéale, le maximum qu'on peut passer sur les écrans, que ce soit par jour ou par semaine?
4: Bon, dans un monde idéal, on veut s'en tenir à 2 heures maximum. Donc, c'est pas nécessairement une prescription. C'est un à ne pas dépasser idéalement. C'est en lien avec la sédentarité, le fait qu'on veut être en train, on veut être en mouvement, on veut faire autre chose, on veut aussi peut-être créer, s'inspirer de différentes façons. Donc, ça soit pas nécessairement des activités qui sont juste sur écran. Puis ça, c'est vraiment du temps libre. Donc, par obligation, l'été, en fait, il y en a moins.
1: Plus de temps libre,
4: moins d'obligations, oui. C'est ça exactement, moins de structure. Et donc, l'idée, c'est aussi de diversifier les différents types d'activités auxquelles les enfants vont avoir accès. Donc, on peut aussi penser d'avance, puis là, on veut pas que ça soit trop... des fois, quand on a trop d'options, en fait, ça devient plus difficile de se décider. Donc, même pour un adulte, pour un jeune aussi, là, c'est la même chose. Donc, si on limite, mais qu'on a quand même, disons, des puzzles, on peut avoir casse-tête, on peut avoir du matériel créatif, on peut avoir des livres, on peut avoir autre chose à portée de main, que facilement aussi, c'est pas juste l'écran qui devient toujours l'option. Et c'est ça, c'est quoi notre besoin, à quoi ça répond, puis là, est-ce que c'est l'écran ou est-ce que c'est autre chose, puis si c'est l'écran, pour combien de temps, puis qu'est-ce que je fais après?
1: Ouais,
4: donc,
1: okay.
4: On peut s'enligner de cette façon-là.
3: Puis, des fois aussi, c'est de structurer nos objectifs, pas juste d'écran, mais dans l'été. Tu sais, disons, les parents disent, qu'est-ce qui serait ton souhait, là, toi, enfant, que tu aies 10 ou 16 ans, 1er septembre arrive, l'école recommence, qu'est-ce que tu vas avoir accompli dans l'été? Puis là, ça force un peu la réflexion. Puis il y a des jeunes qui vont dire, je veux m'être assuré d'avoir passé du temps en famille. Chez les enfants, là, c'est ce qu'on entend le plus. Ils adorent faire des activités en famille. Mais c'est sûr que de ramener après à cet objectif-là, un beau samedi après-midi, de dire, hey, là, t'as le goût d'aller, mettons, jouer à Mario, à Minecraft. Mais tu te souviens, on a discuté que notre but, c'était aussi de se créer des souvenirs, des moments en famille. Donc là, on peut revenir à l'objectif que l'enfant a déterminé, qui est pas nécessairement associé aux écrans. Puis ce que ça nous permet aussi, c'est d'avoir un esprit critique sur les écrans. Parce que c'est pas tous les temps d'écran qui sont pareil, puis si on veut se faire un marathon de Harry Potter en famille, même si c'est l'été, on peut passer un moment de socialisation qui est intéressant, puis reparler de ce qu'on a écouté ensuite. Donc, c'est aussi de privilégier les moments qui sont en famille, accompagnés, puis qui sont peut-être moins individuels. Puis même chose pour les jeunes qui jouent aux jeux vidéo, de dire, invite ton ami, puis au pire, qu'il amène sa console, parce que malheureusement, des fois, les consoles font que t'es obligé d'être à distance pour jouer ensemble. Mais tu sais, donc d'inviter, de, au moins, soyez en face à face.
1: Je comprends que tout le temps d'écran ne s'équivaut pas. Donc, parce que je me souviens d'avoir déjà dit à mon jeune de lâcher son téléphone ou de lâcher l'iPad pour aller écouter un film au cinéma. Il m'a dit, mais papa, c'est du temps d'écran, ça aussi. Mais je comprends que tout ne se vaut pas.
4: Non, c'est ça, exactement. C'est pas la même chose. Puis là, sur cellulaire, souvent, c'est des vidéos de courte durée qui sont hyper stimulantes et que on n'a pas, la profondeur, disons, n'est pas nécessairement là, versus de regarder un film ensemble où on a une morale, on a une chance de discuter, d'échanger, de voir qu'est-ce qu'on en pense. On est ensemble, on se rassemble, même au cinéma ou au cinéparc. C'est pas la même chose, là, tout à fait.
1: Effectivement. Est-ce qu'on doit aussi prendre en compte, on connaît nos enfants, évidemment, puis chaque enfant est différent. Ça aussi, ça doit rentrer dans l'équation parce qu'il y a des enfants qui peuvent peut-être dépasser un peu le temps d'écran prescrit ou, bon, mais finalement, qui sont aussi très actifs. Donc, c'est pas tant une règle applicable à tout le monde, finalement.
3: Non, puis même les jeunes sont capables d'être critiques de leur propre utilisation de temps d'écran à géométrie variable. Donc, il y en a qui vont dire, ben, puis ça va avec le modèle des plateformes. Puis là, j'ai surtout les réseaux sociaux en tête, mais aussi certains jeux vidéo comme Fortnite ou avec les petits jeux vidéo mobiles qui sont conçus pour conserver notre attention. Nous, adultes aussi, on le vit, qu'on perd la notion du temps quand on regarde des vidéos courtes. Donc, cette perte de contrôle-là, c'est ce que les jeunes nous rapportent comme étant le plus, j'allais dire, gossant. C'est peut-être pas le meilleur terme, mais en tout cas, qui les fatigue davantage. Donc là, peut-être en les écoutant parler de qu'est-ce qu'eux, ils changeraient dans leur utilisation, on peut dire, ben OK, on va peut-être écouter des films ensemble ou je te laisse jouer à un jeu vidéo parce que c'est de la socialisation avec tes amis, puis on essaie de couper sur les vidéos rapides parce que toi-même, tu m'as dit que t'aimais pas perdre la notion du temps. Donc vraiment, là, je le ramène à écouter les jeunes parce que c'est vrai qu'ils sont différents de l'un à l'autre, puis ça va vraiment nous aider à intervenir après que de les écouter. Puis tu sais, même là, de se retenir des fois là, de pas genre tout de suite être dans les règles ou dans la morale, on écoute puis après on aura une discussion sur les règles.
1: Ouais, effectivement, c'est un point intéressant que vous amenez là. Est-ce qu'on peut aussi être des fois un peu plus sévère, puis on a peur des fois d'interdire complètement mais de prendre des pauses, puis vous en faites l'expérience à l'année longue. Oui. Ça peut être un bon moment et ça peut être une façon de réaliser aussi quel impact ça a dans notre vie.
4: Oui, oui, tout à fait. Puis, c'est en tant que parent, je pense qu'il faut agir comme modèle. Là. C'est la base.
1: Oui, des ça fois, peut... on peut se regarder aussi avec le temps d'écran qu'on a.
4: Oui, c'est ça. Puis aussi, mais c'est à place de dire qu'est-ce qu'on veut qu'il fasse, on dit qu'on va le faire en famille. Donc, par exemple, de prendre un moment sans écran ou d'aller faire une activité où on dit, hey, tout le monde, aujourd'hui, bien, cette activité-là, on la fait sans écran. Donc, si nos jeunes ont leur cellulaire, par exemple, bien, on met nos cellulaires ici puis on va faire cette expérience là ensemble. Donc, ça va les forcer un peu, eux, à le vivre, mais on leur demande pas de le vivre d'une manière isolée. On dit non, tout le monde, on va le faire ensemble, puis on va en parler après. Puis peut-être qu'on va en faire une pratique régulière. Une fois par semaine, on fait quelque chose où on met de côté nos écrans, où on a peut-être un petit panier à la maison ou pendant les repas, mais on veut être en train d'échanger, de parler peut-être de ce qu'on a vu en ligne, de parler de ce qu'on a vécu, mais on va mettre nos appareils de côté pour qu'on soit présent dans la conversation. Mais on le fait en tant que parent, puis on demande, oui, à ce que ça se fasse tout le monde ensemble, mais en voulant dire que l'aspect strict, c'est aussi sur nos habitudes.
1: Oui, c'est ça, c'est le projet par l'exemple.
3: Et je pense surtout aux ados ici, à ceux qui communiquent beaucoup avec leurs amis. Des fois, le fait de déconnecter ce qui les stresse, c'est de dire, ben, mes amis vont m'envoyer des messages, puis je pourrais pas répondre. Et d'habitude, ils sont habitués à ce que je réponde en 30 minutes. Donc, si on fait une activité de déconnexion, ce qui est vraiment aussi quelque chose que les jeunes peuvent apprécier, là, qui nous disent, hey, finalement, c'était moins pire.
4: Oui, c'est ce que je pensais.
3: Ben, de leur dire, ben, il n'y a pas de problème, avertis tes amis que tu n'auras pas ton téléphone, comme ça, ils vont savoir que tu n'es pas fâché.
1: Ouais.
3: Parce
1: et
3: que tu leur réponds pas.
1: Des conflits. C'est intéressant, c'est intéressant ce que vous dites, Emmanuel, parce que j'ai un courriel d'Isabelle, qui est une auditrice, qui dit, j'ai oublié mon téléphone chez moi, à un moment donné, récemment, pendant toute une fin de semaine. Ça engendrait une situation loufoque. J'avais un rendez-vous avec quelqu'un et on n'a pas pu confirmer exactement où on allait se rencontrer. On a quand même fini par se retrouver tant bien que mal, mais elle dit pour la suite quel bonheur, elle dit je pense que je vais m'organiser pour oublier chez moi ou loin dans mon sac mon téléphone plus souvent. On vit très bien sans écran, donc oui, on peut s'en passer pour communiquer de nos jours.
3: Oui, on peut s'en passer, mais là après c'est sûr que on a un bagage qui peut faciliter comment de l'empathie avec les jeunes. On se dit, ben moi-même, comme parent, j'ai de la misère à décrocher des réseaux sociaux ou moi-même, il faut que je sois sur mon téléphone tout le temps. Mais il y a une limite aux comparaisons parce que les jeunes, faut se rappeler que eux, ils ont pas de travail, ben peut-être quand ils sont plus vieux, mais tu sais, les enfants, ils ont pas de travail. C'est un des moments où est-ce que tes amis, c'est le plus important pour toi. Donc, d'être compréhensif aussi, puis à leur écoute sur leurs besoins, parce que, ben quand même, c'est impressionnant se retrouver à 12 ans, si t'es pas inscrit à des camps de jour ou que t'as juste des grandes journées libres devant toi, ça peut créer du stress aussi. Là, il y a des jeunes qui nous disent, ben l'été, je vis beaucoup d'ennuis, puis c'est difficile de trouver des activités. Donc là, vous pouvez jouer un rôle clé aussi en pointant, tu sais, ben comme Caroline le disait tantôt là, en pointant des activités alternatives ou juste en écoutant vraiment.
1: Ouais. Ouais. Est-ce qu'il y a un moment où on doit, Caroline, s'inquiéter et quels sont les signes où là on peut commencer comme parent à se poser des questions ou parce qu'il y a un comportement qui commence à changer par exemple et là on doit peut-être intervenir de façon plus importante?
4: Oui, c'est sûr qu'il y a le risque, en fait, en lien avec l'utilisation des écrans, de développer une cyberdépendance, une dépendance comportementale, de par le fait que les développeurs utilisent plein de différentes stratégies qui viennent jouer finalement dans le cerveau. Et donc, c'est pas juste une question de volonté. C'est sûr que c'est un faible pourcentage. Quand on parle de signes, on va parler de l'humeur qui peut changer, le jeune qui peut se replier sur lui-même, peut avoir de moins en moins d'intérêt, en fait, de faire d'autres types d'activités qu'il faisait déjà, ou même peut-être de voir ses amis qui voyaient peut-être aussi de manière hors ligne et se replie de plus en plus vers l'activité et préoccupé aussi constamment par cette activité-là. Et son humeur, ben ça peut être de la déprime, l'irritabilité, etc. Puis c'est quelque chose qui dure longtemps, qu'on essaie de jaser aussi, d'essayer de changer certaines habitudes, que ça ne fonctionne pas. Et là, ben c'est possible d'aller consulter là, finalement un professionnel, que ça soit une psychoéducatrice ou un service spécialisé en dépendance pour essayer de voir si il y a une problématique et qu'est-ce qu'on peut faire.
1: Oui, c'est ça, parce qu'il y a quand même des dangers là sur les réseaux sociaux pour influencer ou amener des jeunes même à développer une dépression ou à se dévaloriser versus le contenu que ces gens-là regardent en ligne.
3: Puis des fois les jeunes trouvent ça plus facile de parler des autres que d'eux-mêmes. Puis je dis ça parce que je vous invite on est au souper ou peu importe un repas de dire demander à vos enfants est-ce que tu trouves que t'es des amis qui sont trop sur les écrans. Puis ça se peut que la réponse ce soit non. Mais ce qu'on entend des jeunes souvent c'est des récits de cet été, avant, je faisais tout le temps du vélo avec mon ami. On est une gang de, mettons, 4 garçons. Puis là, il y en a un, il vient plus faire du vélo avec nous. Puis on voit qu'il est toujours connecté, à toujours jouer. Puis il dit, c'est correct, on joue ensemble, mais c'est pas tout ce qu'on veut faire. Donc là, des fois, ça permet d'ouvrir des conversations aussi. Ou limite, si vous connaissez les parents des enfants des autres, entre parents, de s'en parler. Parce que ça aussi, c'est une autre affaire. Là. Des fois, les enfants disent, mes amis, eux, ils peuvent
1: tout avoir.
3: Tout le monde a un téléphone, puis tout le monde, tout est permis. Puis quand on se parle entre parents, on réalise que c'est pas toujours juste. Mais donc, de passer aussi par là pour soulever la conversation avec les jeunes parce qu'ils voient des fois chez leurs amis qu'ils trouvent ça trop.
1: À quel moment on peut lâcher, ça c'est une question d'un auditeur, Jean-Victor, qui nous écrit, à quel moment on peut relâcher le contrôle parental? Il y a toutes sortes d'applications de contrôle parental qui pourraient par ailleurs être améliorées, mais à partir de quel âge on peut dire, j'imagine que ça dépend de l'enfant, mais on peut dire, OK, là je peux suivre ça de plus loin, disons.
4: C'est ça, je m'en allais dire, ça dépend, il n'y a pas d'âge magique, c'est vraiment le niveau de maturité en fait de notre enfant, puis on peut voir aussi, est-ce que notre enfant a développé un certain niveau de contrôle. L'autocontrôle, ça se développe. On le voit des fois en lien avec les bonbons, en lien avec d'autres types d'activités où on se dit, OK, il est capable de se retenir un petit peu plus. Puis aussi, la nature des conversations qu'on a aussi avec, c'est quoi les types d'activités qu'il fait finalement là, sur son appareil ou même le nombre d'appareils qu'il a. Mais comme moi, je mentionne l'importance de graduellement, il peut avoir une banque d'heures où là, on essaie, parce qu'il y a un parent un moment donné qui me parlait de ça, puis je disais la méthode des bâtons de popsicle qui est comme quand même une façon visuelle que chaque bâton représente une heure puis utilise, on va dire, son temps d'écran dans une semaine. Ça se peut qu'il l'utilise toute la même journée, mais là, après ça, il n'y en aura pas pendant un certain temps. Mais c'est juste des techniques pour développer une autonomie par rapport à son usage puis à son contrôle de son temps d'écran aussi.
1: Parce que l'interdire au complet pendant un certain temps, éventuellement, les jeunes vont être en contact avec ce soit un téléphone, une tablette, un ordinateur, peu importe. Peu importe, finalement, si on retarde ça, il y aura un contrôle à faire et il y aura un autocontrôle pour l'enfant à développer.
3: Oui, puis là, vous avez deux spécialistes qui sont au micro, qui parlent avec des parents, qui parlent avec des jeunes, et on n'a pas de recette parfaite.
1: Ouais, c'est ça.
3: Donc,
1: c'est
3: vous avez l'impression de faire de l'essai-erreur, que ça marchait pour le premier enfant, ça marche pas pour le deuxième, telle famille, ça a l'air de marcher leurs règles, puis moi, on a de la misère, puis il y a des conflits. Il y a peut-être pas un problème, mais ne lâchez pas. Des enfants, surtout les jeunes de 17 ans, 18 ans, tu sais, qui ont plus de recul sur quand ils ont eu leur application, disons Snapchat à 11 ans et tout, ils vont nous dire, je suis reconnaissant que mes parents y aient mis des règles. C'est sérieux, là. Puis les enfants, au primaire, quand on leur demande c'est quoi leur stratégie pour
4: intervenir dans leurs difficultés qu'ils eux-mêmes nomment. Ils disent, ben, mes parents, ça m'aide beaucoup. Donc, ne lâchez pas les parents. Peut-être que c'est pas ça qu'ils vous disent dans votre visage, mais en tout cas, quand il y a des intervenants qui viennent à l'école, ils ont beaucoup de gratitude envers le fait qu'il y ait un certain encadrement.
1: Est-ce que le contrôle va passer absolument par des règles, interdiction au moins de 16 ans? Est-ce que ça peut fonctionner? Est-ce qu'il y a bien des parents qui disent, ah, j'attends ça. S'il y avait cette règle-là, on dirait que je pourrais plus l'imposer à mon jeune ou à mon enfant.
4: Ben, je pense que ça permet, c'est comme un levier, en fait, qui permet aux parents de peut-être l'adresser différemment, de dire, bon, en tant que société, nos élus s'inquiètent par rapport à l'utilisation des écrans. Moi, je m'en inquiète aussi. Donc, il va y avoir un certain cadre qui va être mis en place. Pourquoi il y a un cadre? Ça nous permet aussi d'aborder les différents risques avec plus de détails. Et comment s'en protéger. Et le fait aussi, on revient toujours aux développeurs, mais en fait, le monde, l'environnement actuellement numérique n'est pas le plus sain. Donc, ce que le gouvernement vise à faire aussi, c'est d'instaurer des légiférer finalement pour que ça devienne plus potentiellement moins toxique. Bref.
1: Mm-hmm. Ouais.
3: Puis en mot de la fin, il faut juste pas qu'une interdiction devienne que vous dites « Ah, c'est interdit, donc je dis non à mon enfant ». Faut pas que ça fasse ombre aux conversations qu'il peut avoir avec l'enfant. Je l'ai répété, je le dis encore.
1: Garder le dialogue,
3: écoute, oui, le dialogue est important et ce lien de confiance-là, interdiction ou pas, il faut qu'il soit présent.
1: PoseTonÉcran.com ou leciel.ca, deux sites internet faciles à retenir. Vous pouvez aller sur ces sites-là pour avoir des trucs. Il y a aussi des contrats qu'on peut faire signer ou qu'on peut passer avec nos plus jeunes. Bref, c'était intéressant comme discussion. Merci d'y avoir participé. Emmanuelle Parent, vous êtes cofondatrice et directrice générale du Centre pour l'intelligence émotionnelle en ligne, Le Ciel. Merci d'avoir été en studio. Et Caroline Campo, coordonnatrice du volet jeunes adultes chez Pause, chez Capsana, organisation qui fait la promotion de saines habitudes de vie. On vous invite d'ailleurs à prendre de temps en temps des pauses d'écran. Je pense que ça fait du bien à tout le monde. Merci à vous deux.
4: Certainement.
1: Bonne journée,
4: merci.
1: Bon été.
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1: Rania Massoud est maintenant avec nous à la chronique internationale. Bonjour Rania.
5: Bonjour Mathieu.
1: Alors oui, il a beaucoup été question au cours des dernières heures de ces déclarations de l'Iran qui a dit vouloir assassiner donc le président américain Donald Trump. C'est revenu beaucoup dans l'actualité, Rania. Et donc c'est ça, c'est un des éléments qui retient l'attention dans les derniers développements dans cette confrontation entre l'Iran et les États-Unis.
5: Oui, donc en fait, on n'a pas encore beaucoup de détails. Ce qu'on le sait, c'est plusieurs médias américains donc qui rapportent que les services de renseignement israéliens ont soumis cette information-là au président à la Maison Blanche. Des médias américains, notamment le Wall Street Journal et CNN, qui sont très avares et qui donnent très peu de détails, qui ont filtré. Tout ce que l'on sait, c'est que alors on ne sait pas évidemment ni où ce plan serait exécuté, ni quand, ni comment. Mais il faut quand même dire, Mathieu, que l'information en soi n'est pas surprenante puisque les Iraniens répètent en fait depuis 2020 qu'ils veulent se venger des États-Unis, notamment après la mort du puissant général Qassem Soleimani qui a été tué dans une frappe américaine en Irak. Et cet appel a été renouvelé encore une fois après l'assassinat de l'ancien guide suprême l'ayatollah Ali Khamenei. D'ailleurs, les frappes américaines qui ont repris pendant ses funérailles. Et donc, les appels à tuer Donald Trump étaient souvent répétés, même la semaine dernière, tout au long des funérailles de Ali Khamenei.
1: Oui, on a vu d'ailleurs ces banderoles apparaître dans les manifestations. Ça peut expliquer aussi un resserrement de la sécurité autour du président américain. Entre autres, on l'a vu prendre l'ancien avion Air Force One pour quitter le sommet de l'OTAN. Donc, on peut sentir effectivement un resserrement de la sécurité autour du président.
5: Tout à fait. Il n'y a pas eu de réaction officielle de la part de la Maison Blanche. Et d'ailleurs, Donald Trump lui-même, il a évoqué, en fait, il a fait allusion à cette menace-là lorsqu'il s'adressait il y a deux jours à des journalistes en Turquie en marge du sommet de l'OTAN. Il a dit que les Iraniens cherchaient effectivement à l'éliminer. Et là, je vais le citer. Il a dit « J'ai vu ce matin que je suis sur chacune de leurs listes. Jusque-là, j'ai eu un peu de chance, mais cela ne durera peut-être pas très longtemps. » Fin de la citation. Et donc, cette histoire aussi, est-ce que c'est en lien avec ces informations information ou pas. Le fait qu'il ait, il s'est dirigé de Washington vers Ankara à bord du nouveau Air Force One qui avait été offert à lui par les Qataris. Et au retour vers Washington, il a pris un autre avion, l'ancien Air Force One. Il y a eu plusieurs messages contradictoires autour de la raison pour laquelle il a dû changer d'avion à la dernière minute. Mais le président américain a fini par dire qu'il y avait effectivement un enjeu de sécurité avec cet avion-là. Pour rappel, cet avion, un Boeing 747, qui avait coûté 400 millions de dollars, c'est un cadeau donc offert par les Qataris, qui avait créé beaucoup de polémiques aux États-Unis, où notamment les démocrates qui soulèvent, ont soulevé des questions d'éthique et pas juste sécuritaire.
1: Oui, effectivement, ça risque de teinter peut-être la suite des choses, alors qu'on sait que les bombardements ont repris de part et d'autre, d'autant que les États-Unis, principal allié d'Israël, mais le président américain qui s'est aussi livré ces dernières semaines à des critiques publiques contre Benjamin Netanyahou, il y a comme un mouvement en ce moment là qui est en train de se passer sur le terrain.
5: Oui, absolument. Et surtout qu'on s'attend donc à une rencontre entre Benjamin Netanyahou et Donald Trump à la Maison-Blanche. On ne sait pas encore

0: aura lieu cette rencontre-là. On sait qu'ils se sont parlé hier au téléphone et que les deux hommes ont évoqué la guerre en Iran, évidemment, mais aussi ils ont parlé de la Turquie, puisque Benjamin Netanyahou tente de tout faire pour que le président Trump n'aille pas de l'avant avec sa décision de vendre des avions de type F-35 à Ankara, qu'Israël accuse de lui être hostile. Mais selon CNN, qui cite des sources proches des services de renseignement américains, on dit que le rapport donc des services de renseignement israéliens qui a été soumis à la Maison-Blanche concernant les menaces iraniennes sur la vie de Donald Trump a été reçu avec beaucoup de scepticisme parce que il est perçu comme un moyen aussi de la part de Benjamin Netanyahou de faire pression sur les États-Unis afin que les États-Unis poursuivent leur guerre en Iran et donc pour influencer en quelque sorte la décision du président américain dans ce dossier.
1: Rania Massoud, Chronique internationale, merci beaucoup et puis je vous souhaite une belle fin de semaine. On se reparle lundi.
0: Merci à vous.
1: Je sais pas si on peut parler du retour de nos idoles en chronique culturelle cette semaine. Élise Jeté, bonjour.
2: Bonjour, Mathieu.
1: On va parler de Madonna et des Rolling Stones. On va commencer par Madonna, retour donc avec un album intitulé Confession 2, Confession 2. Ça fait une semaine exactement que c'est sorti. On va essayer de comprendre qu'est-ce qui fait en sorte que c'est intéressant d'écouter ce nouvel album de Madonna. Elle a une très, très grande carrière derrière elle. Mais là, on parle d'un album qui vous a en tout cas paru pertinent et intéressant.
2: Oui, je l'ai écouté toute la matinée et je dois dire que je n'ai pas arrêté de danser sur ma chaise. Le but de Confessions 2, c'est de replonger dans l'univers de son album de 2005, Confessions on a Dance Floor. Je dirais que la plus grosse différence entre les deux albums, qui sont séparés quand même par 20 mm-hmm. ans, c'est que même si le nouveau est lui aussi un album très dansant, il est beaucoup plus introspectif que l'album de 2005. Pour pouvoir comparer, je vous amène dans la machine à voyager dans le temps. On va aller en 2005 et écouter un peu de cet album.

0: gros succès. Difficile de pas danser là-dessus, là.
1: Oui, on continue un peu à danser, Mathieu. Vous aviez trop envie de partager votre envie de la danse, c'est ça?
0: C'est ça qui arrive.
1: Je vous avais donc fait un petit mash-up de 3 chansons de cet album-là. On n'a pas besoin d'en entendre vraiment plus pour se rappeler que Confessions on a Dance Floor, c'était un album important. Les chansons ont beaucoup tourné à la radio. Mm-hmm. On comprend pourquoi Madonna a voulu retourner là, renouer avec cette époque. Mais le plancher de danse qui est central aux 2 albums, en 2026, il est présenté davantage comme un refuge nostalgique. C'est un endroit où on retourne pour vivre nos émotions. Elle raconte que quand elle est arrivée à New York à la fin des années 70 pour devenir danseuse, c'est sur les pistes de danse qu'elle s'est sentie libre et acceptée. L'album revient constamment sur cette idée-là, danser pour survivre, pas seulement pour s'amuser. People think that dance music is superficial, but they've got it all wrong. The dance floor is not just a place. It's a threshold. A ritualistic space where movement replaces language. Musicalement, donc, le reste de l'album, c'est ce qu'on retrouve. On retrouve en fait le son de ces grandes années. Oui, c'est probablement la plus grande force du disque. On retrouve le réalisateur qui est derrière Confessions on a Dance Floor, Stuart Price. Les chansons s'enchaînent presque sans pause aussi sur le disque, comme si on était en train d'écouter un DJ set dans un club. C'est très fluide, c'est très cohérent et elle réussit aussi quand même à moderniser son point de vue. Par exemple, avec un duo avec Sabrina Carpenter qui a 27 ans, 40 ans de moins qu'elle quand même. Et Madonna ne cherche pas à sonner comme Sabrina. C'est presque l'inverse. Elle démontre un peu que des artistes comme Sabrina Carpenter ont été influencés par elle. Le rapprochement avec la nouvelle génération, ça me semble pas être une façade non plus. Il y a vraiment de la sincérité dans sa démarche. D'ailleurs, cette année, elle est montée sur scène au festival de Coachella avec Sabrina Carpenter pour interpréter Vogue et Like a Prayer et leur nouveau duo qui s'appelle Bring Your Love.

0: 40 ans de carrière en 2023 pour Madonna quand même. On imagine, puis on peut l'entendre un peu, cette nostalgie quand même qui est jouée sur cet album-là. Là.
1: Exactement, et elle a traversé plusieurs épreuves dans les dernières années, ce qui entraîne une prise de position très personnelle sur le disque aussi. Elle parle de confiance, de célébrité, de guérison. Il y a une chanson très touchante sur son frère Christopher qui est mort en 2024. Une autre qui s'intitule « The Test » qu'elle a enregistrée avec sa fille Lola, où elle discute de leur rapport très différent à la célébrité. On entend une reprise de pouvoir aussi après les déceptions. La tournée Celebration pour ses 40 ans de carrière, justement, avait été repoussée à cause qu'elle avait eu une infection sévère. Elle avait été hospitalisée. Après, il y a son film autobiographique qui a jamais vu le jour à cause de désaccords avec sa maison de disques. Mais elle a dit en entrevue que ces échecs-là, ça l'a poussée à raconter son histoire autrement en musique.
0: Est-ce qu'on peut dire que c'est un grand album de Madonna?
1: Les critiques sont plutôt positives. Plusieurs disent que c'est son meilleur disque depuis Confessions on a Dance Floor il y a 20 ans. Il y a quelques chansons qui fonctionne un peu moins bien, moi je dirais surtout vers la fin, mais dans l'ensemble, c'est un album beaucoup plus resserré que qu'est-ce qu'elle a fait dans les dernières années. Elle a quand même 67 ans, Madonna, et elle montre qu'elle est encore capable de faire un album qui sonne actuel, mais sans se dénaturer ou essayer d'imiter les jeunes.
0: Donc. 67 ans, Madonna, donc, qui sort un nouvel album, mais il y en a d'autres, ceux-là ont 80 ans passés,
1: oui.
0: Qui sortent aujourd'hui même un nouvel album, je parle des Rolling Stones.
1: Oui, ça s'intitule Foreign Tongues, et c'est leur 25e album en carrière quand même pour les Rolling Stones, Mick Jagger et Keith Richards, qui ont tous les deux 82 ans, Mathieu. J'ai fait mes vérifications, l'âge vénérable de ma grand-mère, personnellement. Et ils n'ont aucune envie d'accrocher leur guitare, même si ils sont rendus à cette époque-là de leur vie. Le disque replonge carrément dans leur son des années 70. On a un rock très classique. Il y a aussi des invités de marque sur l'album. Paul McCartney, les Red Hot Chili Peppers aussi, qui viennent faire un tour. Une prestation également de Charlie Watts, qui était le batteur des Rolling Stones, qui est mort en 2021, mais c'est une pièce qui a été enregistrée avant son décès. Okay. On peut aussi entendre le synthétiseur et la voix de Robert Smith de The Cure, qui est un album, un groupe que j'adore. Mm-hmm. Et là, je vais vous faire entendre la pièce justement qu'ils font ensemble. Ça s'appelle Never Wanna Lose You.

0: un petit peu plus Rolling Stones que Madonna, je pense.
1: Ah oui? Mais vous pouvez vous procurer les deux albums, Mathieu, sachez-le.
0: Oui, les deux sont sortis.
1: Oui, c'est ça. Donc, les Rolling Stones glissent dans leurs paroles quelques commentaires politiques aussi, notamment contre Donald Trump et Elon Musk. Donc, il y a ça. Mais en résumé, si vous cherchez de grandes surprises, vous risquez de chercher longtemps. Mais si vous avez envie d'entendre les Rolling Stones faire du Rolling Stones, vous allez passer une belle fin de semaine.
0: Merci beaucoup, Élise.
1: C'est un
0: plaisir. Bonne fin de semaine à vous aussi.
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0: La semaine passée, à par ailleurs, on vous parlait de l'île du Prince-Édouard avec notre collègue qui anime la matinale là-bas. Et puis aujourd'hui, on va continuer ça les vendredis, parler de coups de cœur dans les différentes régions du pays. On va aller à Québec, la belle ville de Québec, avec Alexandre Duval, qui est animateur de Première Heure. C'est la matinale dans la région de la capitale nationale et des Chaudières-Appalaches. Bonjour Alexandre.
3: Hey Mathieu, passé après Madonna puis après les Rolling Stones, c'est tout
0: la pression est forte, la pression est forte. Hey, je m'en vais à Québec après l'émission, moi, puis oui. Vous devez nous convaincre, moi et les auditeurs, de troquer le vieux Québec, pour les charmes d'un quartier de la basse ville qui est en train d'ailleurs de subir une cure de rajeunissement.
3: Ouais, Mathieu, j'avais envie de vous sortir des sentiers battus puis vous amener dans le quartier Saint-Sauveur. Peut-être que les gens qui nous écoutent là, qui n'habitent pas à Québec ou dans la grande région de Québec, n'ont jamais entendu parler. Même à Québec, c'est un quartier sur lequel on a eu tendance à lever le nez un peu pendant, je dirais, de très, très longues années. C'est un quartier qui est historiquement ouvrier. C'est le lieu de naissance d'Alice Roby, par ailleurs. D'ailleurs, il y a un tout petit parc qui lui est consacré. Mais depuis quelques années, Saint-Sauveur, je vous dirais, c'est en train de devenir la place cool à Québec. L'endroit chouette où se tenir, où aller traîner un peu. Jeune emménage dans le quartier Saint-Sauveur, il y a de plus en plus d'ouvertures de petits commerces qui fonctionnent vraiment à plein régime. Là, je vais vous en nommer quelques-uns pour que vous puissiez prendre des notes avant de venir à Québec,
0: oui,
3: Mathieu.
0: Mais oui.
3: Il y a, entre autres, le restaurant Tao qui fait de la cuisine asiatique. C'est super accessible à petit prix. Le restaurant Julio qui fait du mexicain, des tacos qui sont particulièrement délicieux. Une petite buvette qui s'appelle chez Gisèle qui vient d'ouvrir avec toutes sortes de vins, des petits plats à partager. Une

0: microbrasserie aussi, la microbrasserie Ciboire, qui a une super belle terrasse arrière qui est vraiment à découvrir. Les Complices, qui est un restaurant uniquement consacré à l'apéro, donc charcuterie, fromage, vin. C'est vraiment très, très chouette, c'est très beau. Si vous visez un peu plus haut de gamme, il y a un restaurant d'inspiration française, Melba, qui est relativement accessible, mais bon, on comprend, un petit peu plus chic. Et si vous voulez juste vous trouver un bon sandwich, il y a deux excellentes sandwicheries dans le quartier, Johnny et Frankie, et puis Giacomo et Tania. Ça, c'est une petite épicerie italienne qui est tenue par deux Italiens d'origine. C'est un couple, et le midi, ils font des sandwichs qui sont complètement déments. Donc ça, c'est quelques adresses comme du niveau d'engouement, là, il y a une petite crêperie qui s'appelle Saint-Sauveur qui a ouvert il y a quelques années à peine. Le local est probablement plus petit que la salle de bain que vous avez chez vous. Et pourtant, les gens sont prêts à faire la file pendant 30 minutes, des fois même plus le soir pour manger une crème glacée à la fraise de l'île d'Orléans. Donc, vous voyez, il se passe vraiment quelque chose dans le quartier, d'autant plus que la ville est en train de compléter 2 ans de travaux pour revamper là, la colonne vertébrale du quartier, qui est la rue Saint-Vallier. Et là, on a refait Saint-Vallier avec du pavé, avec du mobilier urbain qui est neuf. Donc, c'est une rue qui est magnifique, sur laquelle on peut aller marcher là, pendant, je dirais, presque une demi-journée, là, à profiter comme ça des la soirée, c'est flambant. Donc, tiens, à Québec, cette année, j'ai envie de vous dire, lâchez un peu la Haute-Ville. Oui, allez-y dans le Vieux-Québec, Saint-Jean-Baptiste, Montcalm, mais descendez les escaliers pour aller voir ce qui se passe en bas. Il y a le quartier Saint-Roch, mais à côté de Saint-Roch, le quartier voisin, Saint-Sauveur, c'est vraiment celui qui est en train de devenir le quartier chouette à Québec.
1: Oui, c'est ça, parce qu'on a beaucoup entendu parler de Saint-Roch, évidemment, avec la revitalisation dans le quartier, l'ouverture de toutes sortes de commerces. Donc là, on se déplace un peu, d'autant que cette rue là dont vous nous parliez, Saint-Vallier, a été revampée et c'est souvent une occasion de faire des améliorations lorsqu'on transforme une rue et les gens peuvent se réapproprier cet endroit-là.
0: Ben, c'est exactement ça qui se passe, c'est que là, les gens retournent sur Saint-Vallier. Je peux vous dire que ça grouille parce que les restaurateurs, plusieurs d'entre eux ont mis des terrasses qui permettent de profiter davantage de la rue. Les samedis matins jusqu'en septembre, il y a un marché public le long de la rue Saint-Vallier au parc du Rocher. Et là, cette année, il y a ce qu'on appelle les apéros du quartier Saint-Sauveur qui ont vu le jour le premier jeudi de chaque mois de 16h à 21h, Saint-Vallier est complètement fermé à la circulation automobile. Et là, les gens y vont pour avoir du fun. Les gens y vont pour danser. Il y a un DJ sur place. J'y suis pas encore allé parce que j'étais pas disponible pour les apéros du quartier Saint-Sauveur précédent, mais là, il y en a un qui va avoir lieu le 6 août. Et là, je me promets d'y être parce que j'ai vu les images des apéros précédents, puis je peux vous dire sincèrement que ça a l'air vraiment d'être le gros party. Les gens ont l'air d'avoir du fun. Donc, si vous êtes à Québec un jeudi en soirée, là, c'est un bon endroit par lequel passer.
1: Puis, Alexandre, quand on pense à Québec, évidemment, on pense au fleuve parce que c'est ce cours d'eau majestueux, évidemment. Et lorsqu'on va au bout dans le Vieux-Québec, à côté du château Frontenac et tout, il y a le fleuve, c'est magnifique. Mais il y a d'autres cours d'eau, puis c'est le cas dans ce quartier-là. C'est là que passe la rivière Saint-Charles. Puis il y a un parc tout près aussi, un parc linéaire à explorer.
0: Ouais, c'est un parc qui se divise en 13 secteurs qui totalisent 32 kilomètres de parc linéaire le long de la rivière. Donc, c'est énorme, sauf qu'effectivement, le quartier Saint-Sauveur est bordé par une partie du parc linéaire de la rivière Saint-Charles. Et là, si vous voulez avoir accès à de la nature en ville, ben, je vous dirais cet été, oubliez les plaines d'Abraham, puis descendez en bas, quartier Saint-Sauveur, parc linéaire de la rivière Saint-Charles. Vous pouvez aller marcher, faire du vélo, vous pouvez aller courir, et si vous êtes un amateur de vélo, ben à partir de là, vous pouvez vous rendre jusqu'au fleuve Saint-Laurent avec la promenade Samuel de Champlain, mais vous pouvez aussi vous rendre jusqu'à la chute Montmorency. Donc, vous voyez, c'est comme une porte d'accès vers toutes sortes de choses. Puis là, je vous révélerai pas tous les secrets du parc linéaire de la rivière Saint-Charles parce que c'est un endroit où je vais souvent, puis j'aime bien la tranquillité qui y règne. Mais si vous êtes un petit peu aventurier, là, si vous décidez d'essayer de trouver certaines portes secrètes, vous allez trouver des sentiers qui vous donnent l'impression d'être carrément en forêt alors que vous êtes juste à côté de la ville. Mais là, je vous laisse explorer pour que vous puissiez trouver ça par vous-même. Je fais juste vous dire, allez visiter ce parc. C'est vraiment la nature qui regagne ses droits en ville parce que les berges de la rivière Saint-Charles, depuis un peu plus de

0: 20 ans là, sont vraiment en amélioration totale. Donc, venez voir la basse ville de Québec, ça vaut vraiment la peine, Mathieu.
1: Ouais, beau parc ça pour aller courir ou pour aller marcher. Je vais peut-être aller faire un tour en fin de semaine. Quoique moi, je vais être plus proche d'un parc de baseball dans l'ancienne Lorette pour le tournoi de ma fille. Donc, ça va être une autre ambiance. Mais j'irai peut-être faire un tour effectivement dans le quartier Saint-Sauveur. Alexandre Duval, qui est mon collègue animateur de première heure à Québec et qui nous parlait justement d'un coin de Québec qu'on explore un peu moins, mais qui clairement vaut la peine. Alexandre, merci beaucoup, puis bon été.
0: Salut tout le monde, bon été. Bye bye.
1: Manon Globenski est avec moi en studio. Évidemment, elle est à l'antenne de Tout Terrain ce dimanche. Bonjour Manon.
2: Bonjour.
1: À l'émission en fin de semaine.
2: Alors, le métier de la condamnation de Marine Le Pen, plutôt cette semaine, et sa décision de se présenter aux élections présidentielles, quand même, nous inspire une réflexion sur l'éthique politique. Hein, quand les condamnations judiciaires sont banalisées comme ça, on a beau dire il faut pas priver les électeurs d'un choix, mais qu'est-ce que ça dit sur la valeur qu'on accorde aux décisions judiciaires, puis l'image que ces politiciens ont auprès de la population? On élargit, on va aller même jusqu'à Silvio Berlusconi, donc les années 90. Puis manquez pas le reportage d'Annick Béraud sur les 50 ans des Jeux olympiques de Montréal et l'héritage qu'en ont tiré certains athlètes. On va parler aussi de Gianni Infantino, donc Monsieur FIFA. Mm-hmm. On parlera d'Ukraine et un reportage pour faire compétition à votre chronique qui donne faim. Un reportage sur une table champêtre très spéciale au Vermont. Oh. Donc, un four à pizza qui se promène de ferme en ferme et qui offre des pizzas comme ça le midi avec les produits de la ferme où ils s'installent.
1: Oh, la pizza et des produits de la ferme. Quel beau mélange, quelle belle idée. On va écouter ça et on va se donner faim en écoutant ce reportage. Merci beaucoup, Manon.
2: Au revoir.
1: Bonne émission, bonne fin de semaine. Voilà pour cette édition de Midi Info. Merci à toute l'équipe à la technique cette semaine en rotation. Daniel Ossan, Camille Chemel, Alejandro Magana Martinez, à la recherche en alternance, Karine Guillemette, Mehdi Alaoui, Jacinthe Leblanc, Véronique Morin, Stella Dupuis et Hugo Métro. L'adjointe à la réalisation de Midi Info, Anne-Lie Trudel, à la réalisation cette semaine, Guillaume Côté-Légaré. Bonnes vacances, Guillaume, lui qui nous quitte pour ses vacances. Virginie Gagnon, le Duc qui prend le relais, la rédactrice en chef de Midi Info, et Carole Aoun. Je m'appelle Mathieu Bellumeur, je vous remercie d'avoir été des nôtres, j'espère que vous avez apprécié. Je vous souhaite une très belle fin de semaine, on se reparle lundi.
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6: Bonjour, ici Barbara Leroux à Trois-Rivières. Il est 13h, voici les informations. Une importante opération policière sur l'avenue Saint-Jacques à Louisville, qui était en cours depuis ce matin, vient de se terminer. Un homme en crise est finalement sorti d'une résidence menottée. Les policiers donnent peu de détails, mais ils ont confirmé que personne n'avait été blessé. La chef de Climat Québec et candidate dans le comté de Champlain, Martine Ouellette, dénonce l'offre de Test Canada de réparer un ponceau à Saint-Narcisse pour le passage de ses câbles électriques souterrains. La fermeture de ce ponceau il y a 3 ans a pour effet de couper en deux un rang du village. Le maire de Saint-Narcisse craint des délais encore longs pour la réfection en suivant les procédures normales. De passage dans la région aujourd'hui pour discuter de plusieurs enjeux, dont celui-ci avec les préfets des MRC de Mackinac et des Chenaux, Martine Ouellette parle d'une campagne de marketing de Test Canada dont le projet d'implanter des éoliennes suscite de vives réactions.
7: C'est vraiment bizarre comme approche là, d'arriver comme ça, d'offrir des espèces de cadeaux. Je veux dire, ça ressemble pas mal à des pots de vin modernes en infrastructure pour influencer des élus en leur faveur. On sait qu'actuellement, les citoyens sont opposés, plusieurs élus sont opposés au projet de Test Canada. Et avec ce genre de proposition là, je ne sais pas si M. Gauthier se prend pour le Père Noël, là, parce qu'il dit aux gens et aux maires et aux préfets, faites votre liste d'infrastructures comme une liste de cadeaux de Noël, là.
6: Par ailleurs, Climat Québec a annoncé lundi 10 nouveaux candidats aux prochaines élections provinciales d'octobre, mais aucun en Mauricie et au centre du Québec. Le musée Pomme de Trois-Rivières obtiendra 1 million. Québec et Ottawa annoncent une entente pour la construction et l'entretien des infrastructures culturelles et récréotouristiques. Ils investiront conjointement 196 millions. Catherine Dib a assisté à l'annonce.
8: La somme de 196 millions de dollars provient du volet des impacts locaux, pour lequel le fédéral avait déjà annoncé 1 milliard de dollars au début du mois de juin. L'entente d'aujourd'hui permet donc de préciser la mécanique de la gestion avec Québec. C'est donc 98 millions qui seront alloués aux espaces de loisirs ou encore des espaces sportifs. Ce panier sera géré par Ottawa. Et un autre 98 millions du fédéral sera, lui, administré par Québec pour les espaces culturels. La ministre de l'Industrie, Mélanie Joly.
9: On était capable de s'entendre en trouvant, dans le fond, une façon d'aligner les intérêts du gouvernement du Québec, les intérêts du gouvernement fédéral, s'assurer que le Québec puisse, en effet, bien protéger sa culture et sa langue.
8: Pour chaque dollar investi par Ottawa au volet culturel, Québec sera tenu de l'égaler. Ainsi, pour le projet d'entretien du théâtre Denise Pelletier à Montréal, Ottawa va verser 1 million de dollars et Québec y contribuera au moins la même somme. D'autres projets ont été annoncés aujourd'hui, tels que le musée Pop à Trois-Rivières et la bibliothèque Germaine Guèvremont à Laval. Une enveloppe de 21 millions de dollars sera aussi consacrée aux projets autochtones. Ici Catherine Dib, Radio-Canada, Montréal.
6: À l'international, Donald Trump affirme qu'il est prêt à continuer de discuter avec l'Iran, mais répète que le cessez-le-feu entre Washington et Téhéran est terminé. Des négociations se dérouleraient en coulisses avec le Qatar comme médiateur afin de parvenir à une désescalade du conflit. Ce matin, des médias américains ont rapporté que l'Iran chercherait à assassiner le président des États-Unis. C'est en fait ce que croient les services de renseignement israéliens qui auraient prévenu Donald Trump, mais très peu de détails ont été dévoilés. Dans la LNH, plusieurs joueurs participaient hier à un tournoi de golf des célébrités à Lévis au profit de la Fondation Maurice Tanguay, dont le Bécancourois Zachary Bolduc du Canadien. Il vient d'écouler la dernière année de son contrat d'entrée dans la LNH, soit 3 ans, lui rapportant 2 590 000 $ qu'il avait signé avec les Blues de Saint-Louis. Il a reçu une offre qualificative, oui, du Canadien, mais les négociations s'amorcent en vue de la signature d'une nouvelle entente. Il avait été échangé au Canadien le 1er juillet l'an dernier en retour du défenseur Logan Mailloux. Un an plus tard, il parle de sa nouvelle vie à Montréal.
10: Mais c'est sûr qu'il y a une période d'adaptation, je veux pas. Tu te fais accoster partout où tu vas à l'épicerie. Les gens te parlent de la game de la veille, puis c'est un autre niveau d'attention médiatique, mais aussi par les partisans. Donc c'est de gérer tout ça. Puis je pense qu'en tant qu'équipe, on est bien encadré, on a un bon groupe de joueurs, tu sais, qui on se tient à travers tout ça. Tu veux pas une saison si remplie de hauts et de bas. Puis c'est de savoir rester neutre. Puis on a un bon groupe pour passer à travers les hauts et les bas.
6: Et Philippe Danault de Victoriaville était lui aussi présent au tournoi de golf. Au baseball, maintenant, les Aigles ont remporté les honneurs de leur série de 3 matchs contre les Valley Cats de Tri-City grâce à une victoire de 16-7 hier. Trois-Rivières se prépare à accueillir les Capitales de Québec dès ce soir. L'organisation a déjà annoncé que plus de 2000 amateurs sont attendus au moins ce soir et demain. La nourriture sera vendue à 1 $ pendant toute la fin de semaine. Et c'est un défi de taille pour les Aigles qui sont derniers au classement de la Ligue Frontière, alors que les Capitales, quadruple champion en titre, poursuivent, eux, leur domination. Ce sera une fin de semaine animée au Parc de l'Exposition avec la fin de l'Expo également, prévue samedi en fin de soirée. Et ce sera beau pour toute la fin de semaine. Donc aujourd'hui, du soleil, maximum 26, humidex de 29. Ce soir, des nuages, 17. Samedi, donc, soleil, maximum 26. Même scénario pour dimanche. C'était le Radio-Journal. 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
11: Zoé Ntumba, le micro est ouvert, t'en fais ce que tu veux.
12: À Kinshasa, avec mes amis du quartier, on aimait jouer à courir après les poules. Je me rappelle que nos voisins avaient un poulailler et il arrivait souvent que Jojo, la poule blanche, s'enfuit. Alors on lui courait après, on la terrorisait, la pauvre poule. On était comme des renards et on voulait tous être le premier à l'attraper. On s'aventurait dans des cimetières d'automobiles. De grands terrains vagues avec des vieilles voitures qui marchaient plus, qu'on faisait semblant de conduire comme dans les films américains. Celui ou celle qui avait attrapé Jojo la poule blanche était le premier à commencer. C'est à l'âge de 5 ans que j'ai quitté Kinshasa pour toujours. Je suis venue rejoindre mes parents à Montréal que je connaissais pas encore. J'étais fâchée. J'étais frustrée parce qu'on m'arrachait à tout ce que je connaissais. J'avais pas choisi de partir. J'étais obligée. J'étais partie sans comprendre que c'était pour toujours que je disais au revoir à maman Coco, au revoir à ma maison, au revoir à Kinshasa, à Nathan, à Grand et Petit Jean, à Mickey, à Jojo la poule blanche, à tout ce que je connaissais.

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1: En direct du studio 1 de Radio-Canada Montréal, vous explorez Le Monde est à Mood, d'une émission consacrée aux voix de la relève qui habitent mon univers, qui brillent dans leur domaine et sur lesquelles on a décidé de braquer nos projecteurs. Et pour cette troisième édition de l'été, je retrouve avec un immense plaisir deux légendes du rap jeu montréalais, Kujo et J7. Jay est animateur de podcast, MC. Kujo est entrepreneur culturel, compositeur et philanthrope. Un métier que j'aimerais beaucoup faire quand je serai plus grand. Kujo, philanthrope. Messieurs, cet après-midi, vous allez répondre à une question qui polarise l'industrie musicale, surtout depuis l'avènement de TikTok et des formats courts sur Internet. Est-ce que le vidéoclip est en train de mourir? C'est assez dramatique comme question. Vous êtes deux personnes qui suivez de près la musique. Est-ce que vous en regardez encore des vidéoclips?
2: Ouais, moi j'en regarde encore régulièrement. Ça fait plaisir d'être ici. Puis j'ai hâte de partager mon opinion là-dessus. Mais oui, on en regarde toujours des vidéoclips.
3: Coup dur. Moi j'en regarde de moins en moins. Ouais. J'écoute beaucoup avec les oreilles. Donc ça serait super intéressant d'avoir la discussion.
1: Bah, j'ai hâte d'en parler parce qu'effectivement c'est une question qui suscite beaucoup d'intérêt dans la musique, mais pas seulement. À côté de vous, il y a notre humoriste en résidence, Amorella Lenga. Amorella, cette semaine tu vas te transformer en lectrice de nouvelles fictives et tu vas revenir sur un personnage hautement détestable, Céleste Amaria, la députée paraguayenne raciste à qui la victoire de la France a dû faire très plaisir hier. On la salue de la part de Kylian Mbappé. C'est l'une des actualités qui a retenu ton attention.
4: En effet, je vais pas vous mentir, ces propos m'ont vraiment outré. Mais on va aussi couvrir tout ce qui est pourboire et intelligence artificielle dans la chronique d'actualité.
1: Bon, j'ai très hâte de t'entendre. À tes côtés, quelqu'un que tu connais via les réseaux sociaux, mais quand elle est rentrée en studio un peu plus tôt, j'avais l'impression que vous étiez...
4: J'ai crié.
1: Cette personne là, c'est Zoé Ntumba, une comédienne qui se prend plus ou moins au sérieux. C'est comme ça qu'elle se définit sur Instagram. Salut Zoé.
5: Salut.
1: Alors Zoé, c'est vrai que t'as un côté moins sérieux, on en reparlera un peu plus tard, mais à l'ouverture des micros, on a pu t'entendre lire un extrait inédit d'une pièce autobiographique que t'es en train d'écrire. Mm-hmm. Dedans, t'abordes ton histoire d'immigration de Kinshasa à Montréal. T'as quitté le Congo à l'âge de 5 ans. Quel rapport t'entretiens avec ton pays d'origine aujourd'hui?
5: Ben justement, c'est assez paradoxal parce que moi, j'ai grandi ici, à Montréal, mais je suis née à Kinshasa et mes parents, ils ont toujours été clairs là-dessus. T'es congolaise, t'es congolaise, t'es congolaise. Mais mon rapport au Congo aujourd'hui, je suis pas retournée depuis que j'ai 5 ans.
1: Ah oui?
5: Je suis pas retournée. Donc, tout ce que je garde du Congo, c'est dans ma mémoire. Et j'ai beaucoup de chance. Je parle encore le Lingala. Il y a encore énormément de souvenirs que je garde, mais c'est tout encore incrusté dans ma mémoire. Alors, un jour, peut-être, j'aimerais ça y retourner.
1: Waouh, je te le souhaite. Je savais pas que t'étais pas retournée. Mais non. En tout cas, oui, tes souvenirs semblent intacts. Puis c'est intéressant de savoir pourquoi t'as voulu les revisiter des années plus tard. On va en reparler ensemble. Merci d'avoir accepté notre invitation. À ceux et celles qui se joignent à nous, vous êtes sur Air à Mood. Au nom de tout l'équipage, je vous souhaite la bienvenue à bord de ce voyage radiophonique. On va décoller tout de suite vers une première escale à la rencontre de l'une des révélations musicales de la dernière année sur la scène francophone. Il n'a que 25 ans et il s'appelle Ino Casablanca.

que vous écoutez en ce moment, c'est la chanson de l'un des artistes les plus en vogue sur la scène francophone. Il s'appelle Ino Casablanca. Il a été nommé révélation masculine de l'année aux Victoires de la musique. Il a sorti deux EP.

0: Et aussi, ce que j'ai noté, c'est qu'il y a un rapport à la musique qui est différent qu'en France. C'est que j'ai l'impression que les gens ils comprennent, ils ont une certaine compréhension de la musique. Tu le vois aux réactions, soit dans les solos, dans les flows un peu longs. Limite, j'ai l'impression qu'ils captent que ah là, il a tenu une certaine respiration. Il y a de la réaction à la musique. Là où en France, j'ai l'impression qu'on est encore un peu trop visuel. On réagit plus à ce qui se passe pour l'œil qu'à l'oreille. Et ici, il y a une certaine sensibilité à la musique. Ça, j'ai kiffé.
1: Ok. Mais moi, j'ai senti une certaine émotion chez toi, parce que ce qui est incroyable dans ton parcours, c'est que tout est allé hyper vite. C'est-à-dire que avant 2025, t'es quasiment inconnu.
0: Ouais.
1: Tu vas sortir deux EP, un en janvier, un en octobre. Tout explose.
0: Ouais.
1: On est quelques mois plus tard.
0: Ouais.
1: T'arrives à Montréal pour la première fois.
0: Ouais.
1: La salle est pleine à craquer.
0: Ouais.
1: Et les gens connaissent tes paroles sur le bout des lèvres.
0: Ouais, ça abusait ça.
1: Ok, mais
0: ouais.
1: Comment tu réagis quand tu vois que ta musique, elle a traversé les frontières en aussi peu de temps?
0: Ah. Je me rends pas compte, t'avoue. Je me rends pas compte comment je me rends pas compte. C'est vrai que j'ai tendance à pas trop calculer les, pas parce que j'essaye de pas calculer, mais juste parce que mon cerveau, il veut pas s'en rendre compte. J'ai pas la démarche d'essayer de m'en rendre compte et tout. Mais, forcément, c'est forcément positif. Mais je t'avoue, j'ai du mal à conscience, justement, parce que peut-être parce que ça allait vite, j'ai pas connu autre chose aussi. Je pense que le jour où je vais connaître, comme dans toute carrière, peut-être un moment plus, plus mou, là, je me dis, ah, ok, en fait, c'était abusé,
1: ce qui se passait.
0: Et aussi, moi, je vise vraiment de toucher le monde entier, je vise vraiment vraiment, je suis très ambitieux, donc c'est pas ça qui va m'impressionner.
1: Mm-hmm.
0: Ça, c'est sûr.
1: Ouais. Mais en tout cas, t'es en train de toucher pas mal de monde,
0: ouais.
1: Et toi-même, t'es un fruit de pas mal de pays dans le monde, parce
0: c'est
1: que t'es né de parents marocains en Espagne en l'an 2000.
0: Ouais.
1: Tu vas vivre quelques années là-bas. Vous vivez en Catalogne.
0: Ouais.
1: Ça ressemble à quoi ton enfance là-bas?
0: Ah, ça ressemble à une enfance que moi je pensais normale, mais j'étais quelqu'un de très solitaire, très très solitaire. Dans mon coin, je traînais beaucoup dehors, je jouais beaucoup aussi. C'est très particulier. J'étais un geek, mais en même temps, je traînais beaucoup dehors. Je jouais beaucoup aux jeux vidéo, je regardais beaucoup d'animés et tout, mais en même temps, je traînais beaucoup dehors, je me bagarrais beaucoup, je jouais beaucoup au foot.
1: C'est drôle, tu dis que tu te bagarrais beaucoup, alors que aujourd'hui, je te vois, t'as l'air hyper calme,
0: ouais,
1: hyper blindé, comme on dit au Québec.
0: Je suis quelqu'un de calme, mais aussi, j'ai un certain tempérament parfois.
1: Faut pas me chercher.
0: Ouais, comme tout le monde, en vrai. Comme tout le monde, je ne cherchais personne.
1: Non, mais pourquoi tu te battais à cette époque? Pourquoi t'étais dans ce...
0: Je pense que j'avais un truc de... En fait, en Catalogne, il y avait beaucoup de xénophobie, beaucoup de racisme et tout. C'était souvent sujet à des insultes et tout. Et donc, je réagissais tout le temps.
1: Mm-hmm.
0: Et je pense qu'aussi j'étais quelqu'un de très colérique, et j'aime pas l'injustice en fait. Je déteste l'injustice, j'ai toujours détesté ça, je le déteste encore aujourd'hui lorsque j'assiste à des trucs où pour les gens c'est rien, peu importe le sujet, si c'est injuste, moi ça m'énerve, les gens qui parlent mal, ça m'énerve.
1: Est-ce que t'étais toi-même victime d'injustice?
0: Comme tout le monde, et je parle de trucs de tous les jours. Et je trouve ça, moi ça m'agace toujours, les abus, tout ça, ça m'a toujours agacé et j'arrive pas à passer à autre chose. Ouais.
1: T'es jeune quand en 2008 il va y avoir la crise économique qui va frapper le monde entier, mais particulièrement durement l'Espagne.
0: Ouais, c'est vrai, ouais.
1: Et on entend beaucoup parler des crises, mais on entend rarement parler des conséquences, on va dire, humaines ou réelles.
0: Totalement. On parle souvent de l'aspect économique, juste.
1: Exactement.
0: Ou politique du pays.
1: Et même avec le recul, on voit jamais ce que ça a fait chez des gens. Mais toi, dans un morceau qui s'appelle J'ai vu, tu dis que t'as vu ton enfance périr en Espagne.
0: Ouais.
1: Qu'est-ce que ça a changé pour toi, pour ta famille, cette crise-là?
0: Je pense que déjà ma famille est là. Vite été déraciné de là où elle vient, donc pour eux ça a pas changé grand chose. Moi, enfin de ce point de vue-là en tout cas, et qu'est-ce que ça peut changer chez nous, chez moi en tout cas, mais ce truc moi déjà dans lequel je me sentais, j'étais pas accueilli comme si c'était chez moi l'Espagne. Pourtant c'était chez moi.
1: T'es né là-bas.
0: Mais je suis né là-bas, tu vois c'est mais j'étais pas accueilli et donc limite, ça a été un soulagement de partir.
1: Mais justement, donc la crise vous touche au point où vous devez partir.
0: On doit partir, oui, bien
1: sûr. Mais il faisait quoi tes parents? Qu'est-ce qui s'est passé?
0: Mon père, il travaillait et il avait ouvert une boucherie. Il avait réussi à ouvrir une boucherie. Et donc, mais juste, voilà, le pouvoir d'achat, il chute et les gens ne vont plus à la boucherie. Donc, il a dû fermer. Et en Espagne, à l'époque, aujourd'hui, je sais certaines choses, je sais pas comment c'est, mais rien que l'université, c'est payant là-bas.
1: Mm-hmm.
0: Mon père, il avait déjà vu, il s'est dit, ouais, mais je vais pas pouvoir payer l'université à mes enfants. Ils vont faire comment? On habite dans un certain quartier, s'il va pas à l'école, il va aller où? Tu vois? Donc, c'était juste un des commerces là, et c'est quoi le pays à côté? La France. Là-bas, il y a un peu plus de chances. Socialement, c'est un peu plus facile. Il y a des aides sociales, on peut, l'éducation est plus accessible, juste même après le bac et tout.
1: Mais donc, pourquoi tu dis que t'as vu ton enfance périr?
0: Mais
1: à ce
0: parce moment-là. Que je trouve que, Je suis pas passé à côté de mon enfance, mais j'ai très vite été adulte quand même dans ma façon de voir les choses, dans le sens où on m'a pas vraiment laissé être enfant, je trouve.

0: dû au contexte familial, etc. Ma mère était assez malade et tout. J'ai très vite été responsable. Je m'occupais de ma reuss et tout. Donc très vite, j'ai dans un truc assez autonome. J'ai toujours été autonome. J'ai jamais été un garçon à maman ou à papa, tu vois. Moi, j'ai pas vraiment eu d'enfance à ce point. J'ai eu une enfance très solitaire dans mon coin. Je l'ai pas partagé avec d'autres enfants, tu vois. C'est pour ça que je dis ça.
1: Je comprends mieux. Inno Casablanca, je parlais de célébration tout à l'heure. Une célébration, en même temps, dans ton projet, il y a beaucoup de mélancolie, beaucoup de tristesse, parfois. On va écouter un extrait.
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0: Moula Solitude, un extrait du EP Extasia de Ino Casablanca. Ino, est-ce que c'est important de faire danser les gens, même quand on aborde des sujets compliqués, voire difficiles? Il y a beaucoup de choses dans ces paroles-là.
1: Ouais, clairement. Je crois que musicalement, je dissocie un peu le... Je trouve que les gens, ils associent beaucoup la dynamique à la joie. Il y a des codes un peu insérés dans la société de... Bah, si c'est dansant, c'est forcément joyeux, et que si c'est tranquille, c'est forcément triste. Alors que je vois pas le lien. Tu vois, moi, sincèrement, je vois pas le lien.
0: Ouais.
1: Et sachant ça, parfois, en fait, ça me permet d'installer une certaine pudeur, tu vois. J'ai l'impression que les gens, du coup, s'attardent moins sur les paroles à cause du contexte musical.
0: Est-ce que tu penses que l'émotion ou le message peut mieux passer sur des sur ce genre justement de musique là?
1: Oui, je pense. Ouais, exactement.
0: Ino Casablanca, l'une des révélations musicales de cette année sur la scène francophone. On va écouter un autre extrait. C'est l'une de mes chansons favorites de ton répertoire. C'est Kitley.

0: Ino, il y a du compas dans ce morceau. Le compas est originaire d'Haïti. En introduction, on écoutait Bissap du 20e, où on entend plein d'influences raï. Dans ta musique, il y a aussi du rap, du R&B, des influences latines, orientales. En fait, tu suis aucune règle, tu fais ce que tu as envie.
1: Ouais, de ouf. C'est aussi simple que ça, en vrai. C'est aussi simple que ça. Et je pense que quand t'aimes la musique, c'est pas les genres qui vont faire barrière, tu vois. C'est comme le cinéma, tu vois. Si t'aimes le cinéma, t'aimes pas que les films d'action, t'aimes pas que... Enfin, tu vois, c'est un exemple con, mais pour moi, si t'aimes la musique, tu l'aimes au sens large. Et tu peux avoir des préférences et tout, évidemment. Mais je trouve que la qualité, elle est partout. Que le genre ne fait pas que le morceau soit bon ou mauvais, tu vois. Pour moi, c'est juste... C'est une histoire culturelle derrière, c'est un style, donc c'est juste des habitudes. Mais sinon, c'est de la musique. Pour moi.
0: Ouais.
1: Et peu importe le genre, tu peux raconter ce que tu veux, tu peux parler de ce que tu veux, même si parfois il y a un contexte social ou qui fait que le genre est né, donc il y a un discours souvent qui est associé. Mais moi, je trouve que ce qui est intéressant, c'est justement casser ce genre de choses et de montrer que la musique, en fait, c'est vraiment un vrai terrain de liberté. Et que tant que tu respectes l'héritage culturel, tant que tu respectes de là où ça vient et que tu occultes pas les créateurs de certains mouvements, etc., c'est que du bon, tu vois.
0: Mais c'est fou parce que j'ai l'impression que c'est inné, c'est naturel, non seulement chez toi, mais sur toute cette génération d'artistes en ce moment sur la scène francophone. Je pense à Tiff, à Théodora, je pense à Joé Douette-Filet. Vous êtes des artistes, on dirait, ça vous dérange pas de revenir aux racines, de prendre différents styles, de tout mélanger. Comment t'expliques ce bouillonnement culturel, musical en ce moment chez votre génération d'artistes?
1: Je pense que c'est générationnel. Il y a ce truc de... Je l'ai souvent dit, mais je pense que vraiment c'est Internet, c'est le fait d'avoir grandi dans un monde mondialisé, et du coup on a eu vraiment accès à plein de choses simplement. Et là où d'autres générations, elles étaient peut-être dans leur région vraiment, au sens vraiment jusqu'au quartier, jusqu'à la région ou le pays. Nous, on a été, on s'est tout pris.
0: Bercé par les musiques du monde. En fait.
1: Ouais, bercé par toutes les cultures et forcément ça se retrouve.
0: Ouais.
1: Ouais, c'est aussi bête que ça.
0: Mais je trouve ça intéressant parce que culturellement t'as toute cette diversité là.
1: Ouais.
0: Et en même temps, on est dans une époque, un contexte où certains politiciens, certains partis politiques, notamment en Europe, dans les pays que tu connais, là où tu habites, vont pointer du doigt cette diversité.
1: Ouais.
0: Qu'est-ce que la diversité que toi, ta génération, la musique que vous faites, dit de la société que les politiciens ne disent pas?
1: Ouais, qu'elles ne comprennent pas ou ils veulent pas comprendre, en tout cas. Je trouve que on est autant rassemblés que divisés, sans vouloir faire de phrases bateau, c'est que dans la vie de tous les jours, tout va bien. Tout va bien, mais dans le paysage médiatique, ils mettent en avant que ce qui les arrange, tu vois. Et franchement, je saurais pas expliquer comment ça se fait que cette union de qui est là dans tous les jours ne réussisse pas à vraiment se concrétiser médiatiquement, etc. Et en vrai, on sait très bien pourquoi. C'est juste ça les arrange pas de montrer cette réalité. Et je trouve ça vachement dommage, et je pense que je crois au fait que notre génération, il y a moyen qu'on batte ça. C'est compliqué, en tout cas en France c'est assez compliqué parce que les gens croient en ces discours que les médias mettent en avant, ils y croient vraiment, et même au sein des communautés discriminées, même entre communautés discriminées, ils se renferment entre eux parce que c'est difficile pour eux, en fait. Quand un enfant il grandit dans un contexte où très vite il est pointé du doigt, il se renferme avec les gens qui lui ressemblent. C'est beaucoup plus facile que d'être exposé à la haine et tout, et c'est là où le jeu des médias il est réussi. C'est que à ce moment-là, ils ont réussi leur coup. Et va expliquer ça à un petit. C'est compliqué de lui dire que c'est pas vrai, que non, regarde, les humains, c'est des humains, chacun est comme il est, tu vois, faut pas résumer des choses bêtement, tu vois. Mais je pense que ça peut passer à travers la culture, à travers la musique, à travers le cinéma, à travers l'éducation, mais c'est difficile. Franchement, c'est difficile. Quand tu grandis dans la haine, lorsque tu subis des choses, c'est très facile de dire à quelqu'un, ouais, gros, t'inquiète. Ben non, le gars, il a vraiment subi des vraies choses. Donc, c'est compliqué, moi je trouve ça assez dur. Et je pense que c'est une réflexion que j'ai beaucoup, j'en parle beaucoup avec mes potos, on en parle beaucoup. Même avec d'autres artistes et tout, on en parle. Et je pense qu'il y a quelque chose à mener. Et je pense qu'aussi il faut l'emmener de la bonne manière pour pas que les petits trouvent ça ringard, qu'ils trouvent ça un peu lourd. Faut que ça soit naturel. Et à travers l'exemple, juste. Sans forcément le discours, mais juste qui voient par eux-mêmes que c'est possible et que ça devienne naturel.
0: Mais,
1: tu vois.
0: Mais ta musique, c'est une preuve vivante qu'on peut justement bâtir des ponts. Et même quand je voyais la foule qui était présente ce soir-là, je me disais waouh, c'est quand même un pied de nez à tous ces discours politiques et médiatiques qu'on peut entendre. Bah, Ino Casablanca, l'une des plus récentes révélations musicales sur la scène francophone, ça va être un nom que vous entendrez souvent dans les prochaines années, j'en suis sûr.
1: J'espère,
0: merci d'être passé nous voir.
1: C'est gentil, merci. Merci pour les questions, c'était trop bien. Ça fait plaisir, merci.

Malgré le temps et les controverses, c'est impossible d'écouter cette chanson sans penser au vidéoclip Thriller de Michael Jackson, diffusé pour la première fois le 2 décembre 1983. Un véritable court-métrage de plus de 13 minutes réalisé par John Landis. Il suffit d'entendre quelques notes pour imaginer la veste en cuir rouge, les loups-garous, le cinéma, le popcorn, la chorégraphie qui a été reprise par J7 et par Amorella pendant qu'on écoutait la musique. C'est la chanson qui symbolise parfaitement le sujet qu'on va explorer maintenant avec Kujo et J7, deux vétérans de la scène hip-hop montréalaise. Kujo œuvre en philanthropie, il a cofondé la plateforme en ligne Culture et c'est aussi un accompagnateur d'artistes en développement. J7 est un MC animateur de plusieurs podcasts, notamment Le Temps d'un Jujube et le podcast avec l'équipe du 11 MTL. Rebonjour messieurs.

0: Bonjour.
1: Bonjour.
2: Kudjo, dans le domaine du vidéoclip, il y a eu un avant et un après. Tuez-le. Quand ce clip sort, c'est une véritable révolution.
3: C'est une dinguerie, comme on le dit, là, quand ce clip sort. Moi, je me rappelle, c'est la première fois que je regarde la télé. La toute première fois de ma vie et je vois ce clip. Ça me fait peur. J'arrive pas à me coucher. Je fais des cauchemars. Mais c'est magique en même temps parce que ça te fait peur, mais t'as envie de le regarder. Tu fermes les yeux, mais tu veux le regarder. C'est un chef-d'œuvre. Ouais. 13 minutes, plus de 13 minutes en fait, comme vidéoclip, court-métrage. C'était avant-gardiste. Ouais. Donc, un chef-d'œuvre.
2: Ça a brisé tous les records et ça, ou tous les formats plutôt. Et ça a inscrit Michael comme une icône, définitivement. Ce clip, il a coûté 500 000 dollars à l'époque.
0: Incroyable.
2: Je sais pas ce que ça représente avec l'inflation aujourd'hui, mais J7, je pense qu'il y a aucun artiste qui pourrait se permettre ce genre de truc aujourd'hui.
0: Non, aujourd'hui, surtout dans l'ère qu'on est aujourd'hui, je pense pas que des budgets comme ça seraient alloués pour des clips, mais comme tu dis, en écoutant cette chanson-là, tu te remémores tellement de choses. Je me rappelle que j'avais le manteau rouge avec les zippers. Je me rappelle devant le miroir en train d'essayer de faire le moonwalk. So. Je pense que notre génération a tous été marqués par ça.
2: Beaucoup trop de zippers sur cette veste qui est quand même iconique. En tout cas, c'est la rencontre entre la musique et Hollywood. Et Thriller, c'est à la fois l'apogée, mais aussi le début de la fin pour le vidéoclip tel qu'on le connaît. Et c'est pourquoi on se pose cette question assez dramatique. Le vidéoclip est-il en train de mourir? D'ailleurs, j'invite tous nos auditeurs à participer à la discussion s'ils le veulent via la bulle de conversation de l'application audio. On aime vous lire, on aime partager vos réflexions, donc n'hésitez surtout pas. Alors Kudjo, c'est une question qui est très révélatrice d'une industrie en plein bouleversement. Mmh. Mais avant même de parler de sa mort éventuelle du vidéoclip, parlons de sa vie. C'est né quand et comment?
3: Oui, le concept de mettre l'image avec la musique, ça fait longtemps, donc depuis le début du 20e siècle, on avait déjà des concepts de projection de l'image accompagnée de la musique, mais on attribue aux Beatles, donc le groupe de rock anglais, les premiers clips promotionnels dans les années 60, donc un groupe extrêmement populaire, les Beatles.
2: La Beatlemania, partout à travers le monde.
3: Partout à travers le monde, mm-hmm. Et ils étaient invités sur tous les plateaux télé, aux États-Unis, en Asie, en Europe, et à un certain moment, ils étaient fatigués de tourner, d'être sur tous les plateaux, fait qu'ils commencent à faire un burn-out en fait, et ils ont eu l'ingénieuse idée de se filmer en train de faire une prestation et de l'envoyer à tous les plateaux télé. Et par magie est né le concept de vidéoclip promotionnel.
2: Pour se retrouver partout sur la planète en même temps avec la même chanson.
3: Et à l'époque, il y a des anecdotes où les gens pensaient qu'ils étaient à New York, à LA et au Japon en même temps, parce que les gens voyaient...
0: Ils réalisaient pas,
3: donc c'était avant-gardiste, mm-hmm. de leur part. Donc le concept de faire un clip promotionnel est né dans les années 60, et ça a continué jusqu' dans les années 70, où le groupe de rock encore, anglais, Queen, qui ont sorti la chanson Bohemian Rhapsody, qui est considérée comme le premier vidéoclip de l'âge moderne de la musique, qui a marqué évidemment les esprits avec cette prestation de Freddie Mercury.
2: Bah oui, la légende Freddie Mercury. On va l'écouter juste pour s'en rappeler.

0: j'aime beaucoup trop cet artiste selon, selon mon équipe. Donc là, on est en 1975. Il y a ce vidéoclip qui sort, qui est considéré peut-être comme le premier vidéoclip réellement. Et puis, 6 ans plus tard, en 81, il y a MTV qui apparaît. Et là, ça change tout.
1: Onde de choc, MTV arrive, première chaîne musicale qui diffuse des vidéoclips à longueur de journée, 24 heures sur 24. Ça change le paysage de la musique. Les vidéoclips deviennent un objet promotionnel. Les budgets explosent parce que tout le monde veut faire des vidéoclips. On a parlé de Michael Jackson qui révolutionne évidemment le format dans les années 80, donc 1983. D'ailleurs, MTV a même créé un gala qui s'appelle le MTV Video Music Award, donc le VMAs, a été créé en 1984, donc il célèbre les vidéoclips. Donc c'est devenu une grande course pour le plus gros vidéoclip ou les plus belles images, évidemment.
0: C'est devenu intéressant, plus juste pour de la promotion, mais vraiment pour populariser l'artiste à une autre dimension. En
1: fait. Exactement, populariser l'artiste, aller chercher des nouveaux fans, parce que si on se rappelle, les vidéoclips sortaient après la sortie des albums.

0: Donc, c'était une manière de relancer encore des titres, des singles. Un single n'était pas un single s'il n'y avait pas un vidéoclip, comme on se rappelle dans ces époques. On a des clips iconiques. Hein, on parle de Madonna, par exemple, avec Like a Virgin qui a marqué les esprits dans ces années-là.
1: C'est ça. Dans ces années-là, il y avait Michael d'un côté et puis Madonna de l'autre.

0: On est tout de suite dans l'époque. Ce qui est quand même extraordinaire, c'est qu'avant, il sortait les vidéoclips un an, par exemple, après la sortie de la chanson, pour lui redonner une nouvelle vie. Aujourd'hui, ça sort un mois, voire six mois avant la sortie de l'album. Bon, si on remonte un peu le temps, au Québec aussi, on a eu donc la version française Musique Plus qui est apparue.
1: Donc Musique Plus qui a marqué toute une génération jusque dans les années 2000. Moi, je suis arrivé à Montréal en 2000 et je marchais tout le temps devant Musique Plus. C'était Jolix, ce coin de rue à Bleury, à Sainte-Catherine.
0: Je vais te donner une anecdote. Ma première apparition télé non voulue, c'était parce que j'étais à Musique Plus pour voir Funky Family. Et même le grand Malik Chahid m'avait posé une question et j'étais parti devant la caméra. On était en live parce que j'avais trop peur, trop honte de répondre. Bref, c'était c'est un endroit qui a beaucoup marqué les esprits.
1: Je pense que tout le monde a une anecdote avec Musique Plus. Musique Plus qui a été mise en ondes en 1986, donc qui a marqué le paysage vidéo, musical de la province du Québec aussi. On a découvert beaucoup de titres, autant américains que francophones aussi. Mm-hmm. Donc, tout ça évolue évidemment les années 90, les années 2000, jusqu'en 2005, l'invention, donc l'arrivée de YouTube, qui a tout changé, qui était un game changer au niveau du visuel et puis de l'image adaptée à la musique.
0: Ah bah, avant, le canal de diffusion, c'était la télé. Et puis ça va devenir Internet. Aujourd'hui, le succès passe par Internet.
2: Absolument. Aujourd'hui, je pense que t'as pas le choix de passer par l'Internet. Ça me fait penser justement... On a mentionné Like a Virgin de Madonna. Ça m'a fait penser à Justify My Love aussi, qui avait... c'était un vidéoclip un peu osé qui était sorti juste à minuit. Puis là, tu restais réveillé jusqu'à cette heure-là. C'était des temps classiques. Puis aujourd'hui, quand on parle de l'Internet, ça me fait penser à This is America par Childish Gambino, qui a eu un immense impact. C'est sorti en 2018. Je pense qu'il a sorti un peu d'une façon similaire du vidéoclip de Madonna que je parlais. Il avait animé Saturday Night Live et après l'animation de Saturday Night Live, il a lancé le vidéoclip. Ouais. Ça a eu un impact immédiat.
0: Ça a marqué les esprits, puis c'est quelqu'un de Childish qui a réussi à nous faire regarder son vidéoclip à une époque où plus beaucoup de gens regardent les vidéoclips. Comment il s'est pris pour attirer l'attention vers sa chanson et son vidéoclip?
2: Je pense qu'il nous a rappelé de l'impact qu'un vidéoclip peut avoir avec cette chanson-là. Ouais. Fait que justement, en regardant le clip, tu sais, déjà Childish Gambino, c'est un réalisateur, un acteur, un comédien. Fait que tu sais, tu vois qu'il y a quand même l'étoffe pour faire ce genre de projet-là. Puis quand tu regardes ça, c'est vraiment, tu sais, c'est un entrepôt. Il y a comme deux plans. Il y a l'avant-plan où est-ce que tu le vois en train de chanter, rapper. Et en arrière-plan, il y a tellement de choses qui se passent. Des émeutes, des autos de police qui se font brûler, du monde qui se font tirer. Il y a plusieurs messages, évidemment, dans le clip. C'est très puissant. Puis je pense qu'un des messages principaux, c'est ça montre comment l'obsession américaine de la culture noire sans nécessairement respecter les vies noires. C'est ce que je veux dire. Fait que je pense qu'il démontre super bien. Il y a une scène que j'ai jamais oubliée où est-ce que tu vois Childish à un moment donné tirer un humain, tu vois pas c'est quelle race. Et le corps de l'humain se fait comme débarrasser très rapidement, mais l'arme se fait prendre avec une délicatesse, avec un chiffon, puis ça te montre un peu où est-ce que les priorités sont.
0: Il y avait toute une mise en scène, toute une symbolique dans le vidéoclip, mais aussi dans la chanson qu'on va écouter.

0: Il y a une auditrice, Siam, que l'on salue et qui nous parle aussi du visuel chez des groupes comme PNL ou même chez TIFF. Ce sont des gens qui ont réussi à attirer l'attention avec la musique, mais qui ensuite se sont donné aussi une autre dimension grâce à des vidéoclips extraordinaires. ODD de PNL, on est au top de la Tour Eiffel. C'est extraordinaire ce qu'ils ont réussi à accomplir. Bon, J7, aujourd'hui, le nouveau YouTube, c'est TikTok. Et ce qui est impressionnant, c'est qu'on découpe des artistes dans des vidéos de 8 secondes. Mmh. Et même des fois, les fans de ces gens-là vont les voir sur scène. Et puis, en fait, ils connaissent que le 8 secondes dont il était question sur TikTok.
1: C'est incroyable. Je trouve qu'aujourd'hui, avec les réseaux, évidemment, on est obsédé par les clips de courte durée, ce qui donne des choses en spectacle que j'ai vu de moi-même, où est-ce qu'un artiste va performer et pour les 15 secondes du clip TikTok, tout le monde chante et après ça, ça se recalme.
0: Plus personne ne sait de quoi on parle.
1: C'est spécial. c'est comme pour dire qu'aujourd'hui, avec les réseaux, on crée des hits, mais moins de stars. C'est tandis quand on parle de l'époque, Michael Jackson, Madonna, c'est vraiment des icônes que, tu sais, c'était vraiment eux. Tout ce que eux font, on va le suivre. Tandis qu'aujourd'hui, ouais, c'est la chanson qui marche, qu'on suit.
0: Ben nous, on est une génération un peu plus âgée. Amorella, Zoé, vous êtes plus jeune que nous. Est-ce que vous regardez des vidéoclips?
2: Moi, quand j'étais plus jeune, j'en regardais beaucoup. Mmh. Mais justement, je vois la dégradation du travail et de l'effort dans les vidéoclips. Mmh. Avant, c'était des vraies histoires. Il y avait un récit, il y avait un arc narratif. Parfois, ça jouait avec les visuels. Aujourd'hui, j'en regarde un peu moins. C'est sûr qu'on est dans une génération qui est très, très dans l'immédiat, tout de suite, rapide, direct. Mais comme tu as dit, je pense que les vidéoclips peuvent contribuer à l'effet un peu Starmania, parce que c'est l'opportunité pour l'artiste de créer un monde imaginaire, de nous faire rêver, de montrer un peu, je sais pas, de flex, de montrer un peu à quel point c'est une star. Et je trouve qu'il y a plus de ça, en fait. Mmh. Il y a plus du tout de ça. Mmh.
3: Moi, je me rappelle le dernier clip qui, je pense, a marqué ma génération, c'était sûrement Wrecking Ball de Miley Cyrus. Mmh. C'était cette époque-là où est-ce que il y avait comme un phénomène quand un clip sortait puis quelqu'un faisait quelque chose d'innovant. T'étais comme, waouh, tu voulais aller voir le clip. Mais maintenant, non, je t'avoue, je fais juste l'ajouter sur mon Spotify. C'est rare que je vais comme sur YouTube pour aller voir les clips.
0: Je vous avoue, moi, que je me rappelle même pas c'est quoi le dernier vidéoclip que je regardais. Je sais que le dernier artiste qui m'a vraiment chaviré, c'est Stromae, qui avait vraiment tout un imaginaire au-delà de sa musique. Mais bon, on est en 2026. Koudjou, à quoi ça sert aujourd'hui à un artiste de faire un vidéoclip? Est-ce que ça sert encore, en fait?
4: Oui. Alors, ce qui est paradoxal, c'est qu'on est en 2026 et on est à l'ère où l'image est extrêmement importante.
0: Ouais.
4: Donc l'image demeure importante. Alors, est-ce que le vidéoclip est le meilleur médium pour mettre en lumière l'image d'un artiste? Peut-être pas. Je trouve qu'aujourd'hui les artistes, leurs réseaux sociaux est devenu une télé, en fait. Donc ils sont un média à part entière. Donc est-ce qu'ils ont besoin de faire un vidéoclip ou ils ont juste besoin d'animer, de créer du contenu sur leur plateforme et ils deviennent une télé en continu, en fait?
1: Moi, je pense que justement le vidéoclip va toujours exister parce que on est encore on regarde tellement de visuels par rapport à la musique aujourd'hui. C'est juste que là, on le regarde différemment. On va regarder des parties d'un clip, on va regarder des auditeurs qui vont faire leur propre vidéo, on va regarder des challenges, mais tout revient toujours à la chanson. Donc, c'est sûr que peut-être on va prendre moins de temps sur le vidéoclip en tant que tel, mais je pense que le temps d'écoute reste pareil ou même plus grand que ce l'était dans le temps.
0: Ouais, puis il faut quand même le mentionner, au Québec, je pense à des réalisateurs comme Denis Villeneuve, le vidéoclip a été une école formidable pour se former, pour ensuite faire du cinéma. On a des réalisateurs de vidéoclips de grande qualité, Adrien Villagomez, qu'on va tenter de recevoir avant la fin de l'été, ou encore Youssef Naïd de Iceland Film, qui réalise la plupart des clips de Soulja. Soulja, l'un des rares artistes québécois à générer encore de l'attraction sur YouTube. Ouais. D'ailleurs, il sera au FEQ ce lundi, ça s'annonce assez légendaire.
1: Yes,
0: en
1: sir.
0: Une minute, messieurs, est-ce que le vidéoclip est mort ou pas? Et là, Koudjou, J7, pas de réponse de poéticien. Là.
1: Ok, regarde, moi, si tu me demandes, non, le vidéoclip est pas mort, il va jamais mourir, mais je pense que ça a une importance différente dépendant de l'artiste. Si on parle d'artistes comme Madonna, des artistes légendaires, je pense que eux, faire un vidéoclip, ça rajoute à leur catalogue, c'est des choses plus historiques. Tandis qu'un nouvel artiste, je pense que c'est dans son avantage de pas investir le gros montant sur un clip et plus investir sur des petits reels, des choses comme ça.
0: C'est quand même triste parce que maintenant, Musique Plus, c'est sur TikTok, chez nous.
1: Ouais.
0: Et puis aussi de se dire qu'un 8 secondes sur TikTok va sûrement pas être vu dans 40 ans, tandis qu'un vrai vidéoclip peut être vu des décennies plus tard. Moi, c'est ce qui m'attriste un petit peu. Kujo.
4: Mais moi, je vais aller avec une formule, une phrase formule. Le vidéoclip est mort, l'envie à l'image qui reste encore vivante là-dedans. Okay.
0: Merci Kujo pour cette belle. Bon, okay. Alors on va dire, c'est quoi? C'est mort au vidéoclip, longue vie au vidéoclip, comment on dit avec les rois là? En tout cas, Kujo, J7, vous nous éclairez toujours. Merci pour vos lumières et merci pour cette discussion hyper intéressante.

0: Yo Lélé, un morceau sorti en 1995 qui fait toujours autant vibrer plus de 30 ans après sa sortie. Un morceau que l'on doit à Papa Wemba, la légende de la musique africaine et congolaise décédée sur scène en 2016 à Abidjan. Koudjo, quand on pense à la RDC, on pense automatiquement à Papa Wemba Mopao, l'empereur.
1: Papa Wemba, pour moi, c'est un des artistes africains les plus importants. Déjà, juste le fait de mourir sur scène, il n'y a pas plus légendaire que ça. En train de performer en plus. Et j'allais dire, on a parlé de vidéoclip. Dans la musique congolaise, tous les titres de l'album sont clippés. Parce que c'est comme ça que les gens apprennent les pas de danse. Et si vous avez déjà été dans une fête congolaise, bah, tout le monde se met en cercle et tout le monde danse de A à Z.
0: Il y a même des chorégraphies, je pense que Zoé est d'accord. Il y a un auditeur aussi qui nous a écrit pour nous dire que Charlotte Cardin fait de super vidéoclips. Et c'est vrai, mais si on écoute Papa Wemba, c'est parce qu'il fait partie de l'univers musical de ma prochaine invitée, Zoé Ntumba, une comédienne, une créatrice de contenu de 26 ans, qu'on a pu voir sur les planches de Ducep dans la pièce Jeannette de Rebecca Deraspe. Cet automne, elle fera partie de la distribution du très attendu Cyrano, qui sera présenté au Théâtre du Rideau Vert dans une mise en scène de René Richard Cyr. Et cet après-midi, c'est avec un immense plaisir que je l'accueille sur notre plateau, Zoé Ntumba. Bienvenue officiellement dans le monde des Tamouls.
2: Ah, merci, merci beaucoup.
0: Ça te fait quoi d'entendre cette voix si légendaire?
2: Oh mon Dieu, mais ça me ramène tout de suite. Ça me ramène tout de suite à mon enfance. Ça me ramène tout de suite au repas en famille, à la musique que mes parents mettaient. Papa Wemba, c'est l'enfance. C'est le son de l'enfance.
0: Ouais, j'ai l'impression que c'est la bande originale du Congo. Tu peux pas passer à côté. Mais dans cette chanson, Papa Wemba chante Na Zangiyo en Lingala. Ça veut dire quoi?
2: Ça veut dire que tu me manques. Tu manques à moi, tu manques à ma personne.
0: Waouh.
2: Ouais.
0: Ben je sais pas s'il parlait d'une femme ou de son pays, mais moi quand j'entends cette phrase et comment tu me l'expliques, ça, il y a des résonances avec le texte inédit que tu nous as lu en début d'émission.
2: Ouais. Tout à fait.
0: Tu nous as livré un extrait d'un récit autobiographique d'une pièce que tu es en train d'écrire. Pourquoi tu avais envie de revisiter ce moment-là qui quand même dans ta mémoire, il semble intact mais il semble aussi douloureux.
2: Ouais. Ben je pense que la clé ou le déclencheur de ce désir-là de raconter cette histoire, c'est justement mon rapport à la mémoire, mon rapport à qu'est-ce qui forme mon identité. Moi, Zoé, maintenant, à 26 ans, je vis au Québec, je me considère comme étant québécoise, mais c'est pas tout. Je suis aussi congolaise, mais qu'est-ce qui me reste du Congo, en fait, si ce n'est que ces 5 premières années de vie. Et malheureusement, j'ai pas énormément de photos, j'ai pas énormément de vidéos de tout ça. J'ai pas eu la chance d'y retourner, donc je me suis questionnée, OK, maintenant que je suis 100% consciente que je suis québécoise et que je suis congolaise, OK, qu'est-ce qui fait en sorte que je suis congolaise? C'est quoi ces petits trésors cachés là qui font que je suis congolaise? Puis aller revisiter ça, faire des interviews avec les gens de ma famille pour essayer de reconstruire en fait cette histoire.
0: Tu fais un travail carrément journalistique sur ta propre existence.
2: Exact.
0: Mais dans cet extrait que tu nous as partagé en tout début d'émission, tu dis c'est à l'âge de 5 ans que j'ai quitté Kinshasa pour toujours. Je suis venu rejoindre mes parents à Montréal que je ne connaissais pas encore. Alors c'est à la fois dur et beau comme anecdote. Tu n'as connu tes parents qu'à l'âge de 5 ans. Comment tu vis cette rencontre à ce moment-là avec des étrangers?
2: Ouais, ben on dirait que mon histoire, c'est un peu comme une adoption, mais avec les membres de ma famille, avec mes vrais parents biologiques, en fait. Mes parents, ils m'ont laissé au Congo à l'âge de 8 mois, avec ma grand-mère. Ils pouvaient pas voyager avec moi, les problèmes de visa, bref, c'était plus simple de me garder là-bas. C'est ma grand-mère qui m'a élevée. Et au Congo, on parlait pas vraiment beaucoup de mes parents, on parlait pas beaucoup, t'avais une carte d'appel qui durait 30 secondes pour parler avec les gens à l'étranger. Alors mes parents, c'était comme un principe que je comprenais pas vraiment. Et quand je suis arrivée ici, ben c'était comme la première fois que je les rencontrais. Ouais.
0: Puis comment ça se passe cette rencontre?
2: Oh mon Dieu, ben c'est fou parce que j'ai encore énormément de mémoire de ça, mais mon cerveau aussi, il a comme bloqué beaucoup de choses parce que ça a été comme un traumatisme.
0: Ouais.
2: En venant ici, mes parents, ils ont eu une autre fille, ma petite sœur. Donc c'était comme rentrer dans une nouvelle famille, dans un nouveau clan, et je me sentais définitivement comme étrangère, mais fallait y aller parce qu'ils m'ont dit vas-y, c'est ta famille maintenant, c'est fini maman Coco.
0: Quand même, hein, quel déracinement, quelle histoire extraordinaire. Tu dis aussi que t'étais fâchée, t'étais frustrée parce qu'on t'arrachait à l'âge de 5 ans à tout ce que tu connaissais. Est-ce que t'es encore fâchée ou est-ce qu'avec le temps, l'enracinement au Québec, t'as fini par effacer cette douleur, cette frustration dont tu parles dans le texte que tu nous as lu?
2: J'ai envie de dire oui et non. Je pense que le fait justement d'avoir vécu un arrachement si fort, ça fait en sorte que je me suis intégrée encore plus rapidement et fortement au Québec. Mes parents tout de suite, déjà moi je voulais pas parler français, mes parents ils me disaient t'es au Québec maintenant tu parles français, mais moi c'était comme ma, c'était

0: comme ma rébellion, je voulais pas parler français, je voulais parler juste lingala, je voulais retourner au Congo, mais tout de suite mes parents m'ont dit non, t'es au Québec maintenant, tu parles français. Wow. Alors rapidement, ben j'ai parlé français et puis soudainement, ben j'étais ici, puis c'est ça.
1: T'avais déjà des notions de français parce que bon, le Congo, faut le dire, c'est francophone. Kinshasa, c'est la plus grande ville francophone du monde, ouais. Bien devant Paris, les gens l'ignorent, mais c'est plus de 20 millions d'habitants qui parlent français.
0: Ouais,
1: donc
0: ouais.
1: T'avais quand même quelques notions de base.
0: Oui, tout à fait. On parlait un peu français, mais moi je parlais lingala.
1: Ok, puis bon, j'imagine que t'as pas eu le choix, à un moment donné tu vas à l'école, t'es obligé de ouais. Parler français, mais dis-moi, à 5 ans quand t'arrives là, c'est quoi qui te marque le plus sur le Québec?
0: Je pourrais pas dire l'hiver parce que je suis arrivée comme à la fin du printemps, mais je pense que c'est les visages, c'est les gens, c'est les couleurs de peau que je voyais pas, j'avais jamais vu de personne blanche avant. Les Mundele, j'étais comme, mais c'est... Ouais, et puis ma sœur aussi, qui était, elle, née ici, elle avait comme une façon de jouer, une façon de voir les choses qui était très différente de moi. Et ouais, c'était comme... Ouais, c'est très différent de ce que j'avais vécu au Congo.
1: Wow.
0: Ouais.
1: Tu dis que t'as été élevé par ta grand-mère jusqu'à l'âge de 5 ans.
0: Ouais.
1: Mais tout à l'heure, en introduction, tu m'as dit que t'es jamais retourné au Congo.
0: Ouais.
1: Ça veut dire que t'as jamais pu la revoir?
0: Non, malheureusement. Et je pense que c'est une de mes plus grandes... tristesse, un de mes plus grands deuils, de jamais avoir l'occasion de lui dire merci pour ses premières années de vie où elle a pris soin de moi. Ouais.
1: Quel souvenir t'as aujourd'hui d'elle? De quoi tu te rappelles le plus? C'est souvent dit, quand les gens surtout sont partis, qu'on ne peut plus leur parler, il y a des phrases qui nous restent, il y a des choses comme ça. De quoi tu te souviens d'elle?
0: Oh mon Dieu, ben, je me souviens qu'elle était douce, elle était pieuse, on allait à l'église ensemble, on allait au marché ensemble. Ma grand-mère m'appelait Zoé Kabwa-Bwatongo et Tani Oyokakate. Ça veut dire Zoé qui parle, le jour se lève... Et fini, elle écoute pas. Parce que j'ai une enfant qui demandait beaucoup d'énergie. Et,
1: wow.
0: Mais elle était, c'était une grand-mère. Tu vois, les grand-mères, ils donnent tout. Et, ouais, malheureusement, j'ai pas beaucoup de photos. Fait que tout ce que je garde, c'est dans ma tête et dans mon cœur.
1: Wow, mais c'est les plus beaux souvenirs. Ces gens-là, ils vivent éternellement lorsqu'ils sont dans nos cœurs.
0: Ouais.
1: Bon, t'arrives à Montréal à 5 ans, donc tu vas grandir entre les quartiers Hochelaga, Maisonneuve, Montréal-Nord et Mercier-Est. Tu dis que t'as rapidement su que tu voulais, que t'allais faire du théâtre. Mm-hmm. Ça a été quoi le déclic pour toi?
0: Ben, mon père, faut savoir, il était dramaturge au Congo. Il a été très longtemps baigné dans le théâtre. Alors, à la maison, il nous parlait beaucoup de théâtre, il nous faisait lire beaucoup de théâtre. Et ça a été quand même difficile pour lui, je pense, en tant que acteur, dramaturge congolais, de s'intégrer ici. Alors, rapidement, il a comme voulu arrêter cette affaire-là, dire non, vous allez pas galérer comme moi. Mmh. Alors, mais c'était trop tard, la piqûre était déjà là.
1: Mais on est tous enfants d'immigrants ici autour de la table. Je pense qu'on peut tous se reconnaître dans ça. Quand t'arrives, que t'immigres, que t'es surtout l'enfant d'une première génération d'immigrants, tes parents, ils veulent que tu sois pilote, médecin, dentiste, tout ce qui concerne les arts, ça va être compliqué. Kudjo, je pense que tu peux témoigner aussi de ça.
2: Totalement, totalement. C'est médecin, avocat, ingénieur. Mais le jour que j'ai dit à mes parents que je rappais, je comprenais rien.
0: Ma mère toujours elle comprend pas ce que je fais, mais bon.
1: C'est vrai.
0: Ouais.
1: Encore aujourd'hui, pourtant maintenant t'es sur les scènes, t'as un grand succès aussi sur les réseaux sociaux.
0: Uh-huh.
1: Puis elle vient te voir des fois. Est-ce qu'elle t'ont déjà vu sur scène?
0: Oui. Ma mère, elle m'appuie comme elle peut. Mais je pense que c'est le concept de contrat qui change, qu'elle comprend pas. Pour elle, ton travail, tu fais ça toute ta vie, genre, tu vois, de 9 à 5.
1: Ouais.
0: Avoir comme plusieurs contrats. Ah non, ce projet théâtre, c'est fini déjà, là. Maintenant, je suis rendue en train de faire autre chose.
1: Mm-hmm.
0: Elle comprend pas vraiment cette affaire-là, je pense.
1: C'est assez spécial parce que là, aujourd'hui, t'es une comédienne en pleine ascension, je le disais, mais on pourra te voir cet automne dans la pièce Cyrano qui sera présentée au Rideau Vert.
0: Ouais.
1: Je me trompe parce que, en t'écoutant depuis tout à l'heure, je me dis que le théâtre, c'est pas juste une passion. C'est pas juste un art. Ça a été carrément un instinct de survie pour toi. Est-ce que c'est faux de penser ça?
0: Je pense pas. Non, pas du tout. Je me souviens, en grandissant, tu sais, par le fait, je pense aussi d'avoir eu à m'adapter vraiment rapidement. J'étais très, très timide à l'école. J'étais très, très timide. J'étais une enfant vraiment introvertie. Mais c'était dans les cours d'art dramatique et c'était au théâtre que je pouvais vraiment sortir tout ce que j'étais, toute ma personnalité. C'était là que je brillais. Alors, je pense que définitivement, le théâtre, ça a été comme une façon pour moi de... comme un mécanisme de défense presque.
1: Mmh. Ouais. Tu brilles sur les planches, mais tu brilles aussi sur les réseaux sociaux. T'as plus de 50 000 abonnés, tu fais différents personnages. Je crois que Camorella et toi, vous avez un certain point commun.
0: Oui.
1: Je parlais de ça avec Kudjo et J7 tantôt. Comment c'est important Internet, la diffusion, l'image quand on est artiste. Est-ce que c'est la même chose quand on est comédienne? On a aussi vu ce phénomène en humour. Est-ce que quand t'es comédienne, tu dois être présente aujourd'hui sur les réseaux sociaux pour réussir?
0: Oh mon Dieu, c'est une bonne question. Je te dirais qu'il y a beaucoup de gens qui diraient oui. Pour la simple et unique raison que c'est tellement un métier où il y a beaucoup, beaucoup de gens qui veulent le faire et très peu d'élus. Alors, faut que tu trouves une façon de te démarquer.
1: Mmh.
0: Bon, beaucoup de personnes qui vont dire ça. Mais moi, je pense qu'il faut que ça vienne d'un vrai désir et d'une vraie passion. Si tu le fais juste pour le faire parce qu'il faut, ouais, vas-y, que je me fasse une place, faut qu'on me regarde et tout. je pense pas que c'est la meilleure chose.
1: Faut qu'il y ait un feu, faut que ça vienne vraiment de du fond de toi.
0: Exact. Ouais.
1: Tu disais que t'es jamais retourné au Congo. Puis j'ai un peu ce rapport-là avec mon pays d'origine, le pays où je suis né, le Niger. Mm-hmm. J'ai quitté, j'avais 16 ans. Puis encore aujourd'hui, je me dis, plus les années passent, plus j'ai peur d'y retourner. Mm-hmm. Est-ce que t'as ce même rapport avec le Congo ou est-ce que t'aimerais y aller? Est-ce que tu vas y aller bientôt?
0: Ah mon Dieu, j'aimerais beaucoup y retourner, mais effectivement, comme toi, plus les années passent, plus je me dis, oh mon Dieu, je vais arriver là-bas et ils vont me dire, t'es qui toi? Je vais arriver là-bas puis j'aurais pas l'impression d'être chez moi et ça me terrifie beaucoup. Mm-hmm. Mais je pense que si je veux le faire, faut que je sois accompagnée, faut que j'aie mes tantes, faut que j'aie des gens autour de moi, faut que j'aille en famille. Je pense pas que je vais y aller toute seule avec mon sac à dos, genre vas-y. Je pense que je vais être entourée de gens.
1: Puis est-ce que t'as de la famille là-bas encore aujourd'hui?
0: Oui, j'ai encore pas mal de famille. Puis ça aussi c'est terrifiant parce que c'est tous des gens qui t'ont vu naître, qui t'ont vu grandir et là tu sais plus c'est qui, mais eux ils sont comme ça, ouais, le petit bébé qui est parti et tout. Puis moi je suis comme, je te connais pas. Fait que ouais.
1: Puis on se demande, c'est le monde qui a changé ou c'est moi qui ai vraiment changé? Ouais. Ben en terminant, Zoé, t'as une année de feu devant toi, Cyrano au rideau vert. On va aussi te voir dans Traversée à la Maison Théâtre dès le mois de novembre. Mm-hmm. Ça s'annonce très chargé. Qu'est-ce qu'on te souhaite pour la suite, au-delà de ton retour au Congo? Je l'espère vraiment pour toi. Qu'est-ce que tu souhaites accomplir? C'est quoi ton plus grand rêve aujourd'hui?
0: Wow! Je pense que j'ai envie de créer de l'art dans lequel les gens comme moi se reconnaissent. Je pense que j'aimerais pouvoir qu'une petite Zoé de 4 ans comme moi, qu'une petite Zoé de 12 ans, de 16 ans, me regarde et dise « Ah ouais, c'est possible de faire ça. C'est juste ça que je veux. »
1: Ça t'a manqué, toi, quand t'étais...
0: Ah ben oui, 100%. C'est pour ça que mes parents voulaient pas que je le fasse. Ils disaient, est-ce que t'en vois beaucoup, toi, des jeunes Congolaises comme toi qui font ça? Mais maintenant, je pense que j'ai envie de montrer que c'est possible. Ouais. Mm-hmm.
1: Quand on parle de l'importance de la représentation, là, on a un exemple très, très concret. Zoé Ntumba, jeune créatrice de contenu et comédienne de 26 ans. Ça a été un plaisir de te voir, de t'entendre et j'espère te lire ou te voir sur la scène, mais dans ta propre création très bientôt.
0: Oui, merci tellement. Merci pour l'invitation.
1: Merci, Zoé.
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0: Stromae et ce génie de la musique en collaboration avec la chanteuse suédoise Tove Lo sur la chanson Des Fleurs, un morceau que j'adore, tout comme notre humoriste en résidence Amorella Lenga, qui va se transformer en lectrice de nouvelles fictives pour notre segment tant attendu, Le Monde est à bout, un segment dans lequel elle imite des voix, des contenus et des personnages qui l'inspirent. Amorella, on t'écoute.
1: Bonjour, ici Amorella Lenga, il est 13h55, voici les actualités de l'heure. Au Canada, le gouvernement fédéral envisage de nouvelles mesures visant à encadrer les pratiques de pourboire. Dès septembre, le taux minimal suggéré sur les terminaux de paiement pourrait être fixé à 30% et l'option « aucun pourboire » sera retirée. Ottawa assure que les consommateurs demeureront libres de choisir entre 30%, 35% et 40%.
0: Ah, très très très généreux. Alors, on prend maintenant la direction de la Hongrie, où une étude publiée ce matin révèle une hausse importante du recours à l'intelligence artificielle dans les échanges amoureux.
1: Selon les chercheurs, le phénomène pourrait mener d'ici quelques années à des relations entièrement automatisées. Les experts se veulent toutefois rassurants. L'intelligence artificielle serait déjà capable de répondre « Désolé, je ne suis pas prêt pour une relation sérieuse ».
0: Et au Paraguay, une sénatrice est au cœur d'une controverse après avoir tenu des propos racistes à l'endroit des joueurs de l'équipe de France.
1: Face à la polémique, la sénatrice s'est exprimée publiquement. Notre rédaction a obtenu une traduction exclusive de ses propos. Tout d'abord, je tiens à présenter mes excuses à toutes les personnes qui m'ont entendu. Je tiens à rappeler que j'ai toujours eu beaucoup de respect pour la communauté noire. J'écoute Premier Gaou de Magic System et j'ai déjà eu un collègue africain. Enfin, je ne sais pas comment il s'appelait, mais je lui tenais la porte quand il passait derrière moi. Il travaillait à un autre étage. Sans compter qu'une fois, en 2019, j'ai laissé passer une famille noire devant moi à l'aéroport. Bon, ils avaient l'embarquement prioritaire, mais j'aurais pu contester. Je tiens maintenant à remercier mon équipe de communication. Elle travaille actuellement très fort pour m'inventer des valeurs, afin que je puisse dire que mes propos ne les représentent pas, et poster des excuses sur mon réseau social, sur mes réseaux sociaux d'ici la fin de la journée. Format carrousel, fond noir, musique triste, afin d'attiser la compassion. À la suite de cette intervention, la sénatrice a annoncé un don à une association de lutte contre le racisme. Au moment de payer, le terminal lui a demandé 30% de pourboire. Elle a sélectionné aucun pourboire et une nouvelle polémique est en cours. C'était Amorella Lenga pour les actualités de l'heure.
0: Bravo, Amorella. Moi, j'ai envie d'entendre plus de bulletins comme ça dans ma vie de tous les jours. Mais quand même, coup de jour, je me tourne vers toi. Cette sénatrice ou députée paraguayenne, c'est fou d'entendre ça en 2026, quoi.
2: C'est lunaire. Et ce qui est dommage, c'est on regarde les matchs avec nos enfants. Et comment t'expliques ces polémiques aux enfants? C'est lunaire. Mais bon, en espérant que la réponse soit sur le terrain.
0: Ouais, non, exactement. Non, la France, puis Kylian Mbappé ont répondu de la meilleure des façons. Ben, Amorella, merci beaucoup. On te retrouve la semaine prochaine, peut-être avec un autre bulletin inventé de toutes pièces, parce que on l'aura compris, tu t'es inspiré de l'actualité pour le faire. Kujo J7, merci de votre présence. Zoën Toumba, on te voit, dans Cyrano cet automne au théâtre du Rideau Vert, ainsi que dans Traversée qui sera présenté à la Maison Théâtre dès le mois de novembre, et on espère te lire ou te voir prochainement dans une de tes propres créations. Merci à tous ceux et celles qui nous écrivent via la bulle de conversation de l'application audio. On continue de vous lire même lorsqu'on est en fin de semaine, donc n'hésitez surtout pas. Et enfin, un grand merci à cette équipe formidable qui rend cette émission possible. Notre recherchiste Frédéric Trudel-Martineau, notre adjoint à la réalisation Pierre-Antoine, notre technicienne Caroline Boivin et notre chef d'orchestre Soumaya Arbaoui. Pour le meilleur et pour le pire, on est en direct de 13h à 14h tous les vendredis de l'été sur Ici Première. Je m'appelle Raed Hamoud et je vous souhaite une fin de semaine à la hauteur de vos espérances.
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2: Bonjour, ici Barbara Leroux à Trois-Rivières. Il est 14h, voici les informations. Une importante opération policière a mobilisé ce matin des services d'urgence à Louisville. La journaliste Léa Lauzon était sur place.
3: Une importante opération policière s'est déroulée sur l'avenue Saint-Jacques à Louisville. Le secteur a été complètement sécurisé pendant une bonne partie de la matinée. Des policiers et des ambulanciers ont été déployés sur les lieux, ce qui a rapidement attiré l'attention de nombreux passants. Selon les informations fournies par la Sûreté du Québec, les policiers sont intervenus suite à une dispute entre deux personnes. Une a quitté, l'autre se trouvait encore à l'intérieur de son logement. Les agents ont alors mis en place un important périmètre de sécurité, le temps d'évaluer la situation et de procéder à l'intervention. Finalement, l'homme a été pris en charge par les services d'urgence. Il a été transporté vers un centre hospitalier afin de recevoir les soins appropriés. L'intervention s'est déroulée sans qu'aucun blessé ne soit rapporté. Les autorités n'ont pas fourni davantage de détails sur les circonstances de l'événement. Ici Léa Lauzon, Radio-Canada, Louisville.
2: Alors qu'on apprend que plusieurs salles d'urgence du Québec débordent actuellement en raison du manque de personnel et de la chaleur, il est impossible d'obtenir les données régionales. On apprend que l'implantation du dossier santé numérique, le DSN, empêche en effet de connaître l'état des urgences dans la région. Santé Québec, Mauricie, Centre du Québec, confirme que des travaux sont en cours afin de permettre la transmission de ces données régionales validées et fiables. Dans le Grand Montréal, l'hôpital général Juif affiche un taux d'occupation des civières de plus de 220%. Dans la région de la Capitale-Nationale, ce taux avoisine les 150% dans certains centres hospitaliers. La présidente de l'Association des médecins d'urgence du Québec, Judy Morris, affirme que ce genre de taux réduit la marge de manœuvre des équipes.
4: On aimerait qu'on soit toujours aux alentours de 85% pour être capable de, quand arrivent des arrivées de patients, des accidents, on soit capable d'absorber ça quand on dépasse les 150, 200%. C'est carrément dangereux.

0: Par ailleurs, la ligne Info Santé 811 affiche également des temps d'attente plus élevés. L'attente moyenne est d'un peu plus d'une heure et demie. Ouachat Makmaniwetenam acquiert son indépendance en matière de protection de l'enfance. La communauté Innu de la Côte-Nord a conclu un accord avec Ottawa et Québec, lui permettant de mettre en œuvre sa propre politique en matière de protection de la jeunesse. L'ensemble des dossiers actuellement gérés par la Direction de la protection de la jeunesse du Québec, la DPJ, seront transférés à la communauté. La loi entrera en vigueur le 14 septembre. La directrice de programme pour la jeunesse et la famille, Anouk Volant, et l'avocate qui a rédigé la loi, Marie-Claude André-Grégoire, soulignent qu'il s'agit d'une étape importante pour la communauté.
1: C'est une reconnaissance de qui on est, de qui on est en tant que Première Nation, puis de reconnaître qu'on est les mieux placés pour prendre soin de nos enfants. C'est ce que ça me fait aujourd'hui.
2: La fin d'un combat, je dirais, là, pour nous faire reconnaître comme un gouvernement qui a la capacité d'écrire une loi pour protéger ses enfants et sa famille.
0: Une seule autre communauté autochtone au Québec, Opichiwan, avait obtenu de tels pouvoirs. Une dizaine d'autres ont cependant l'intention de le faire. Ottawa et Québec s'entendent pour financer l'entretien d'infrastructures culturelles. Le gouvernement Carney et celui de Christine Fréchette ont annoncé un investissement conjoint de près de 200 millions consacré à la modernisation de plusieurs lieux culturels. La moitié de cette somme proviendra d'un programme fédéral déjà existant, tandis que Québec fournira un montant équivalent. Le théâtre Denise Pelletier à Montréal et le musée Pop à Trois-Rivières figurent parmi les premiers établissements qui vont bénéficier de cette enveloppe. Écoutons la ministre fédérale de l'Industrie, Mélanie Joly.
3: On était capable de s'entendre en trouvant, dans le fond, une façon d'aligner les intérêts du gouvernement du Québec, les intérêts du gouvernement fédéral, s'assurer que le Québec puisse, en effet, bien protéger sa culture et sa langue.
0: Chaque lieu choisi obtiendra un maximum de 2 millions pour des travaux de réfection et de rénovation.
4: Sport.
0: Vous suivez peut-être la Coupe du monde de soccer avec intérêt, mais est-ce que vous savez qu'un autre tournoi mondial se déroule au centre du Québec? Saint-Léonard d'Aston reçoit jusqu'à demain la Coupe du monde de Jerky Ball, une version miniature du soccer qui se joue à l'intérieur et dont la surface de jeu est délimitée par des murs à la manière du squash. La municipalité de près de 2700 habitants est la seule à avoir des installations de Jerky Ball au pays grâce à la passion de l'organisateur de l'événement, Alex B. Perrault.
5: Qui a les installations d'un terrain. Par contre, notre but, justement, c'est de développer le sport un peu au Canada. Donc, si il y a d'autres clubs qui veulent partir du jerky ball, on en serait très ravis. Et puis, ça permettrait d'avoir un réseau de compétition intra-pays. Et puis, ça pourrait faire développer un sport qui est vraiment intéressant pour autant les jeunes que les adultes.
0: 6 pays sont représentés à la Coupe du monde de Saint-Léonard d'Aston, dont la France, la Pologne et même le Japon. Et la Belgique a rendez-vous à 15h avec l'Espagne en quart de finale de la Coupe du monde de soccer. Le gagnant affrontera la France qui l'a emporté hier 2-0 face au Maroc. À la météo, c'est chaud, 26 aujourd'hui sous le soleil. Ce soir, minimum de 17 demain et dimanche, du soleil, des températures autour de 26-27. C'est le Radio Journal. Je vous retrouve à 15h avec toute l'équipe de Fin PM. C'est Perrine Bulan, oui, qui anime. 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
6: En ce 10 juillet, nous sommes en direct et endiablés. Je vous souhaite la bienvenue au Goût de savoir.

C'est Evelyne Charrue au micro. J'espère que vous allez bien. On dispose d'une heure pour explorer des sujets autour de l'alimentation, l'agriculture et la culture culinaire. J'aimerais tout d'abord saluer nos collègues en Europe qui suent depuis le mois de mai. Ils vivent leur troisième vague de canicule. J'ai une pensée toute particulière pour les agriculteurs impuissants devant leurs plantes qui cuisent dans les champs, les animaux qu'ils peinent à rafraîchir aussi. Bien sûr, il y aura des effets concrets sur la disponibilité de la nourriture dans les prochains mois. Amis, on pense à vous. Alors aujourd'hui à l'émission, on vous demande qui influence vos choix alimentaires. On a beaucoup d'informations actuellement sur l'alimentation. Je sais pas pour vous, mais des fois, je sais plus qui croire, quoi enlever, retirer de mon alimentation. Comment vous arrivez à vous informer sur l'alimentation? À qui faites-vous confiance? Surtout, répondez par la bulle de conversation.

0: version de l'application Radio-Canada Audio. Et pour discuter de tout ça, on a réuni trois communicateurs qui, tous à leur façon, influencent le grand public, à commencer par Bernard Lavallée. Bonjour Bernard.
1: Bonjour.
0: Le nutritionniste urbain, fraîchement récompensé d'un prix Influence Création dans la catégorie Chef Foodie et Nutrition. Bravo.
1: Je suis officiellement un influenceur. Ben, c'est ça que ça veut dire.
0: C'est ça que j'allais vous demander.
1: Après 12 ans.
0: Exactement. Ça a été long avant d'endosser ce titre. Hein?
1: Très long. Puis même aujourd'hui, on dirait que des fois, j'ai de la difficulté à l'accepter.
0: Ouais,
1: mais bon, là, j'ai un trophée, fait que je suis obligé. c'est ça que mon agente m'a dit.
0: Merci beaucoup d'être avec nous, Bernard. Justin Laramée, bonjour.
2: Bonjour.
0: Justin est comédien, metteur en scène. C'est lui qui a enquêté sur les milieux agricoles québécois dans les spectacles de documentaires Rondelet, dans le balado Front de bœuf et prochainement un nouveau projet sur scène à Montréal. Qu'est-ce que c'est?
2: On travaille sur l'industrie du porc, en fait, donc un projet qui s'appelle Tente Cochon.
0: OK, donc après le bœuf, après le lait, là, est-ce qu'il y aura d'autres projets? Peut-être le poulet?
2: Plume va suivre en 2036, probablement.
0: 2036! Ça vous laisse du temps pour faire de la bonne recherche.
2: Exact, c'est très long.
0: Merci d'être avec nous.
2: Merci.
0: Élise Tastet, bonjour.
3: Bonjour, merci beaucoup de me recevoir.
0: Ben, merci d'être là, entrepreneur, fondatrice du site de référence gastronomique Tastet. Des bonnes adresses pour tous les budgets à Québec, à Montréal, à Toronto et bientôt à Vancouver.
3: Oui, absolument. Nous, Vancouver pour l'automne. Donc, on est en plein là-dedans. D'ailleurs, juste après l'émission, je m'en vais en avion pour une première visite pour notre ouverture.
0: Il manque Winnipeg, Calgary.
3: En fait, on est vraiment contents. On a signé la Banque nationale comme commanditaire et donc, ils étaient tellement contents de Toronto qu'ils nous ont acheté Edmonton, Halifax et Calgary. Donc, dans les prochains mois, on sera d'un océan à l'autre partout au Canada, en français et en anglais. Donc, on est très excités.
0: Félicitations, Élise. Merci d'être avec nous. Bonjour, Alexis Bouliane.
4: Salut, Evelyne.
0: Alexis est journaliste à la recherche spécialisée en alimentation. Vous arrivez du Grand Nord au mois de mai. Vous avez rapporté dans votre besace pour nous un autre reportage.
4: Oui, et quelques jolies pierres, d'ailleurs.
0: Des jolies pierres. Vous avez le droit de faire ça, vous?
4: Ben, je me suis pris la liberté.
0: Je pensais qu'on n'avait pas le droit de délocaliser
4: quand c'est de l'art inuit, pourquoi pas?
0: D'accord, c'est pas n'importe quelle
4: non,
0: roche. Bon, on va pas parler de roche un peu plus tard, on va parler d'insécurité alimentaire dans le Grand Nord.
4: Oui.
0: C'est un enjeu très, très sérieux.
4: Grave enjeu. Par contre, il y a des solutions, des gens en action. Mm-hmm. On s'intéresse à ça.
0: On a aussi autour de la table quelqu'un qui est arrivé accompagné de ses choux. Il s'agit de David Turcot de la ferme AR Turcot. Bonjour.
5: Bonjour.
0: Hey, c'est des beaux gros choux que vous nous avez apportés là?
5: Oui, fraîchement récoltés de ce matin.
0: Récoltés de ce matin et on va avoir la chance d'y goûter. Merci à tous d'être là.

0: la mise en bouche.
1: On attendait Francis Redé qui allait nous dire la mise en bouche. Si vous êtes un auditeur de l'émission Le Goût de savoir, vous savez qu'on ouvre l'émission avec un produit de saison. Et cette fois-ci, David, merci beaucoup d'avoir amené, pas des petits là, mais de très, très gros choux.
2: Oui.
1: Quelles sont les variétés que vous avez apportées?
2: J'ai amené choux verts, choux rouges et choux de Savoie, qui sont principalement les trois variétés cultivées ici au Québec. Donc, on est dans la nouvelle saison, déjà depuis 2 semaines.
1: Et puis, donc, déjà dans les récoltes, quoi?
2: Oui, déjà dans les récoltes, depuis la fin juin.
1: Et vous avez planté quand? Quelle est la saison?
2: Fin avril.
1: Fin avril, à maintenant, mon oui. Dieu, mais le chou, ça pousse bien. Ça prend de la place, non, faire pousser des choux?
2: Ça prend de la place, oui, effectivement.
1: OK. Est-ce que le chou rouge, il prend moins de place, donc il y a un meilleur rendement, finalement?
2: Non, c'est vraiment... c'est la même chose, c'est la même... la même façon de planter les choux pour toutes
1: Savez-vous
2: les variétés.
1: Planter les choux? Oh, je voulais que je le dise. Je vais faire circuler un petit quartier de choux rouges fraîchement récoltés. Je sens qu'il est froid. Vous réfrigérez vos choux?
2: Oui, on réfrigère tous nos choux.
1: Pourquoi?
2: Parce que c'est nous, on travaille avec les chaînes alimentaires, avec une chaîne alimentaire ici au Québec. On se doit de réfrigérer tous les produits avant de les mettre en marché pour s'assurer de garder la chaîne de froid. Là.
1: Nous, à la maison, on devrait aussi réfrigérer les choux?
2: Oui. Pour essayer de le garder le plus longtemps possible.
1: Mais garder sa fraîcheur. Ça se garde déjà très longtemps, un choux?
2: Oui, ça se garde déjà très longtemps, mais c'est juste pour être capable de maximiser un peu la durée de vie de son produit.
1: Bon, qui mange dans les Migros? C'est tout.

0: très bien tout ce qui se fait mix de salade, surtout dans les salades asiatiques et des choses comme ça. Là.
1: Vous le faites cuire aussi?
0: Oui.
1: Comment?
0: Cuire au barbecue, en rondelles un peu, un steak de chou. Là.
1: Est-ce que vous le faites mariner avant?
0: Moi, je le fais personnellement, je le fais avec un filet d'huile, mais sinon, marinade, ça se porte très bien n'importe quel type de chou. Là.
1: Je penserais pas faire griller du ouais. chou au barbecue, Alexis.
2: Ouais, ça sublime son côté sucré. Le chou de Savoie, en plus, ça, c'est avec toutes les petites bosses, ouais. ça absorbe la sauce. C'est vraiment fantastique. C'est, mm-hmm. Le chou de Savoie, c'est mon préféré, personnellement.
1: OK, OK. Et puis, le troisième, pouvez-vous me le
0: choix,
1: prendre?
0: Oui.
1: Oh, c'est de la radio, hein? C'est beau, hein? Je prends le chou. Ah, celui-là, c'est celui qu'on connaît le mieux, je oui. pense. Il est un peu plus ciré, je dirais. C'est le chou vert.
0: Oui.
1: Le chou vert qui fait des bons kimchi ou pas, Justin?
3: C'est le chou Napa qui fait habituellement le ouais. kimchi. Mais j'ai déjà... Ici, on est plus dans la choucroute, j'ai l'impression. Chou de Savoie, choucroute, mais plus chou vert habituellement. Est-ce que je me trompe? Pas, hein?
0: Je ne suis pas un professionnel. De...
3: Non, moi non plus, en fait. Je suis un amateur à la maison. Mais je pense que tous les choux sont bons fermentés. Moi, je dirais ça.
0: Ouais.
1: Mm-hmm. Elise?
4: Je suis vraiment pas experte de fermentation. Mais... J'aime le chou. D'habitude, je le fais en salade de chou. Mm-hmm. Sinon, cuit. Mais vraiment, vraiment plus souvent dans les salades. On en mange le midi, le soir. Et ça se conserve très bien.
0: Oh oui, ça
4: se conserve
0: bien.
4: Quand tu es dans une grande gestion du frigo, avoir un chou, tu sais que si c'est pas utilisé dans la semaine, tu vas pas le perdre. Donc, oui. c'est quand même pratique.
1: C'est vrai que c'est un avantage. Est-ce qu'il y a des variétés québécoises de chou?
2: Ah, c'est une bonne question. Je me suis jamais penché là-dessus encore, mais c'est sûr que oui, parce que on sait très bien quand on regarde à l'époque, on mangeait vraiment beaucoup de chou et depuis longtemps au Québec. Là, c'est mm-hmm. comme un des premiers légumes qui est arrivé quasiment avec les colons, là, donc ça fait vraiment vraiment longtemps. Donc, ce serait absolument pas surprenant qu'il y ait des cultivars qui étaient développés spécifiquement pour le Québec, mais. Mm-hmm. M'en poser une bonne.
1: On vient d'où vos semences, David?
0: Les semences principalement viennent de l'extérieur, du Québec, du Canada, parce qu'on n'a pas vraiment le climat pour être capable de générer la semence pour le chou. Nous, ça vient tout de l'extérieur, mais oui, ça serait intéressant de savoir.
1: Mm-hmm. Il faut parler à Bernard. Vous savez que Bernard se développe une entreprise de semenciers.
2: Ouais, ben je fais beaucoup de recherches en fait sur les variétés ancestrales mm-hmm. de fruits et légumes du Québec. Puis j'essaie donc oui, tu sais, j'ai des semences que les gens peuvent cultiver tout ça, mais je m'intéresse aussi à répertorier mm-hmm. ces histoires-là puis ces cultivars. Puis c'est pour ça que ça pourrait être intéressant. Mais tu sais quand vous dites que on n'a pas le bon climat pour faire les semences, est-ce que c'est parce que ça va monte pas en fleurs dans le fond ou
0: Ouais, exactement. Parce que la première année, c'est le légume qu'on va consommer. Généralement, c'est une plante qui est biannuelle, donc qui va générer sa fleur pour la seconde année.
2: OK, puis juste, je me fais une mini parenthèse, mais pour avoir travaillé avec beaucoup de semenciers, les légumes bisannuels, c'est les plus. Ça demande vraiment une couche supplémentaire. Ça veut dire que la première année, tu cultives ton légume.
1: Ouais.
2: L'hiver, tu le rentres à l'intérieur dans ton caveau ou quelque part pour le cacher puis qu'il ne meurt pas. Tu le replantes la deuxième année, puis là, il va enfin faire ses fleurs pour récolter des semences.
1: C'est un investissement.
2: C'est de la job.
1: Oui,
2: vraiment beaucoup.
1: Ça, c'est sûr. Ceci dit, on va parler d'influence un peu plus tard à l'émission. Il y a vraiment un engouement pour le chou. Est-ce que vous le ressentez de votre
0: côté?
1: Oui,
0: de plus en plus. Dans les dernières années, on voit vraiment que chez notre clientèle, vraiment une grosse demande. Je ne sais pas si c'est un contexte un peu d'influence sur les réseaux sociaux ou qu'il y a de plus en plus de recettes qui utilisent le chou qu'on voit. Mais oui, on en cultive de plus en plus.
1: Le panier d'épicerie coûte cher.
0: Oui.
1: Le chou, c'est un peu un légume refuge
0: oui.
1: quelque part. Oui, c'est ça, mais les restaurateurs s'y mettent aussi.
4: Oui, il y a beaucoup plus de choux. Je pensais justement à ça, mais même quand on regarde les recettes dans les livres à la maison, il y en a plus. Mais au restaurant, il y en a beaucoup, beaucoup plus qu'avant. Et on en parlait un peu avant l'émission, mais il y a 10 ans, c'était quand même rare de retrouver le chou comme faisant partie d'une assiette. Maintenant, en entrée, parfois, c'est uniquement un chou. Mm-hmm. Il est sublimé. J'ai adoré le mot. De sauce ou d'une technique quelconque. Et puis aussi, c'est vraiment, ça devient de plus en plus fréquent où est-ce qu'une viande est accompagnée d'un chou. Donc moi, j'aime beaucoup ça, donc je suis très contente.
2: Mais le fameux chou miso qu'on voit partout, là, j'ai l'impression que c'est devenu presque un symbole, là, le chou miso.
4: TikTok.
2: Ouais, oui, c'est ça, c'est viral, mais en même temps, c'est économique, puis ça nous fait manger des légumes, alors pourquoi pas?
1: Ouais.
3: Il y a aussi une place, absolument incroyable dans l'autonomie alimentaire du Québec depuis plusieurs années. Le chou, la patate, le navet, c'est hallucinant qu'il ils reviennent à la mode d'une certaine façon parce qu'au contraire, je pense qu'il a été oublié pendant plusieurs années. Là.
1: C'est intéressant que vous nommiez ça parce que les choux, les carottes, les betteraves, le panais, l'oignon sont catégorisés sous le nom de légumes bouillis. Pourquoi donc, légumes bouillis?
0: C'est ce qui compose tout un bon potage.
1: Ah.
0: Une bonne soupe aux légumes, là, c'est la base.
1: Alors,
0: tout ce que vous avez nommé, ça fait partie de ça.
1: Alors, c'est tout simplement comme ça qu'on l'appelle, le légume bouilli, les choux. Est-ce que le chou pointe

0: dessus? C'est quelque chose que vous faites pousser chez vous?
1: Non, on est vraiment sur les trois catégories que je peux considérer comme de base de choux.
0: Ouais.
1: Le reste reste quand même des spécialités qui sont un petit peu plus de niche, avec des marchés qui sont un peu plus marginaux.
0: Parce qu'il y avait une grosse tendance l'année passée sur le chou pointu. Bernard, vous confirmez?
2: Oui, je confirme.
0: Il y avait vraiment un gros engouement pour le chou pointu. Salutations à Lucène Van Rassel, qui en a beaucoup parlé pendant toute l'année. Vous cultivez beaucoup de choux. Quelle est la taille de votre production?
1: La taille en hectares. On cultive environ 50 hectares de choux annuellement. Donc, on se tient quand même assez occupé avec ça.
0: Oui.
1: Parce que c'est une récolte qui est quand même à la main, à 100%.
0: OK.
1: Donc, ça nous amène de fin juin à aller jusqu'à début novembre.
0: Ça fait combien de sous de choux, ça?
1: un petit peu plus d'un million de choux.
0: Un million de choux?
1: C'est ce qu'on plante annuellement,
0: Et donc, vous récoltez en ce moment, ça c'est les choux hâtifs, vous allez continuer de récolter?
1: On va continuer aussi avec le mi-saison qui s'en vient et le chou d'entreposage aussi, qu'on va être capable de garder en entreposage là pour avoir un chou 12 mois à l'année.
0: C'est fabuleux. Merci beaucoup de nous avoir amené les choux. Si vous étiez dans le studio 41, vous pourriez sentir l'arôme de choux. Je pense qu'on va tous sentir le chou en sortant d'ici. Grâce à vous, David Turcot, producteur, propriétaire de la ferme AR Turcot. Merci d'être avec nous.
1: Ça fait plaisir.
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0: Après le chou, on va s'intéresser au homard. La pêche en Gaspésie prend fin aujourd'hui. Ce sera demain pour la pêche exploratoire sur la côte nord au Québec. Tandis que la saison de la pêche au homard s'est terminée le 4 juillet dans la zone 23. Ça, c'est au large de la péninsule acadienne. Christine Kelly est pêcheuse. On va la joindre à Neguac au Nouveau-Brunswick. Bonjour, Christine.
4: Allô.
0: Quel genre de saison vous avez eu?
4: Ça n'a pas été une saison trop bonne cette année. La météo n'était pas en notre faveur.
0: La météo, est-ce que c'est le seul facteur qui a fait en sorte que la pêche au homard n'était pas à votre goût?
4: Bien, chez nous, on a une problématique avec la mesure de la carapace de homard. Il y a quelques années, on a fait une augmentation de mesure de carapace de homard, puis ça a affecté nos débarquements.
0: Qu'est-ce que vous voulez dire exactement?
4: On a augmenté la mesure à 81 mm. Puis nous autres, on n'a pas un terrain qui pour cette taille de homard-là. Finalement, on a fait une réduction, c'est notre deuxième année sur la réduction, à 79 dans la zone de Neguac à Pointe-Sapin, au Nouveau-Brunswick. Puis, ça a aidé, mais c'est pas merveilleux.
0: D'accord. Alors, si je comprends bien, il fallait avoir une certaine taille de homards pour pouvoir les conserver, les débarquer et ensuite les vendre. Là, la taille a été réduite. Les homards sont petits dans votre région. Pourquoi?
4: La mesure de conservation de homard, la femelle produit à 50 % dans une mesure de 72 mm et à 77, elle produit à 80 %. C'est pas une mesure de conservation, c'est une décision d'augmenter la mesure.
0: Il y a le mauvais temps, il y a l'eau froide, les homards sont plus petits. Christine, qu'en est-il du coût du carburant qui est à la hausse? Quel est l'état d'esprit de vos collègues?
4: Ça a joué sur les dépenses. Le carburant, puis aussi l'appât. L'appât est en augmentation, le prix de l'appât est en augmentation aussi.
0: Comment se porte la ressource maintenant? Est-ce que vous savez si les stocks de homards sont à peu près équivalents d'une année à l'autre ou ça bouge dans votre région?
4: C'est plus ou moins équivalent. C'est d'un endroit, chaque quai est différent. Alors, chaque terrain de pêche est différent. On peut pas comparer un exemple Neguac avec une région comme Miscou. C'est complètement différent, le terrain est différent.
0: Mais est-ce que pourtant c'est dans la même zone de pêche?
4: Oui, c'est dans la même zone de pêche. Il y a des terrains qui sont plus rocheux. Nous autres, on est un terrain plus sableux.
0: C'est intéressant parce que nous, ce qu'on observe de l'extérieur, c'est la provenance de ces homards-là. On sent qu'il y a une certaine migration. Je regardais les journaux dans le Maine. Ça fait plusieurs saisons maintenant que les débarquements sont très faibles. Autrement dit, on puise de moins en moins de homards dans ces régions-là. Il semble que les homards remontent parce qu'on en trouve de plus en plus sur la côte nord, par exemple. Est-ce que vous avez observé des changements dans votre région?
4: C'est sûr qu'il y a des changements. La météo, la température.

0: sortir de l'eau, l'abondance de loups marins de plus en plus. Le bord rayé qui est en abondance aussi. On a beaucoup de... Il y a beaucoup de facteurs qui influencent. Mais côté stock d'eau mort, ce que moi, je peux observer chez nous, les trappes, il y en a en abondance. C'est juste que c'est plus du petit haut mort.
1: Mmh. Autre chose qui change, c'est la faune. On remarque de plus en plus de phoques dans votre région. Le phoque gris est passé de 100 000 individus en 1990 à environ 366 000 en 2021. Qu'est-ce que vous observez? En voyez-vous davantage des phoques?
0: Ah oui. Oui, le phoque a augmenté, le nombre de phoques a beaucoup augmenté, puis ça fait une influence, ça fait un impact sur notre pêche au mort aussi.
1: De quelle façon?
0: Les phoques vont manger, vont dans nos cages, brisent nos cages, mangent la poque qu'on met dans nos cages, donc la cage ne pêche plus.
1: Et au niveau du phoque, est-ce qu'il y a une chasse commerciale qui est permise chez vous au Nouveau-Brunswick?
0: On a un projet pilote qui est commencé là, maintenant troisième année, si je me trompe pas. On a un projet pilote qui a certains individus qui ont droit à 6 phoques par année.
1: 6 phoques, il me semble que c'est peu, non?
0: Oui, il faudrait que ça serait ouvert en plus grande échelle dans la population.
1: Christine, vous détenez un de ces permis de chasse aux phoques?
0: Oui.
1: Chassez-vous cette année le phoque?
0: On essaie d'avoir des dates environ vers le début octobre. La première fois qu'on a fait de la chasse au phoque, ça a été au mois de décembre, début décembre. La population de phoque était plus ou moins présente. Avec le temps, on s'est éduqué. Puis on est en train de trouver les meilleures dates pour la chasse, effectivement, la chasse au phoque. Mais nous, chez nous, ça serait le début octobre.
1: Mm-hmm. Donc, on pourrait se reparler peut-être au mois d'octobre pour voir si effectivement il y a cette chasse-là exploratoire en projet pilote chez vous. Il me semble que l'enjeu, quand on a une nouvelle ressource, quelle qu'elle soit, c'est de trouver des débouchés. Est-ce qu'il y a un appétit pour la viande de phoque, autant au Nouveau-Brunswick que dans d'autres marchés?
0: C'est sûr que c'est nouveau. La population n'a pas encore l'éducation ou... On n'a pas encore les ressources pour pouvoir faire goûter ou faire découvrir à la population. C'est un travail qu'on fait parce que la viande, c'est excellent. La viande du phoque, c'est vraiment bon de plusieurs façons que tu peux le transformer. Mais on n'est pas encore équipé pour le transmettre.
1: Ouais, c'est ça. C'est qu'il va falloir trouver des bouchers qui savent comment bien apprêter cette viande-là et surtout des chefs. Est-ce que Élise,
2: oui,
1: qui est une spécialiste
2: dire,
1: des restaurants,
2: Kim Côté à Kamouraska, qui est un grand chasseur québécois, un excellent chef aussi. Il apprête beaucoup le phoque et c'est un grand défendeur justement du phoque dans notre gastronomie. Donc il travaille beaucoup des recettes pour essayer de le mettre de l'avant. D'ailleurs, la dernière fois que je l'ai vu, c'était à une soirée et il faisait un plat de phoque.
1: Ah.
2: Donc, je pensais à lui pendant cette conversation.
1: C'est vrai que les chefs sont souvent les porteurs de flambeaux pour des nouvelles espèces comme le phoque. Peut-être pour le bar rayé, on pourrait glisser un mot rapidement. L'an dernier, on parlait à un pêcheur de Gaspareau dans votre région, Christine, qui nous disait que le bar rayé est en train de tranquillement prendre la place d'autres espèces. Quelles sont vos observations à vous? Qu'est-ce que vous avez vu dans vos pêches?
0: C'est vrai que le bord rayé est beaucoup plus présent qu'il était. Je pense qu'il manque beaucoup d'études au niveau de pêche et océan. Leurs données démontrent pas une augmentation du bord rayé, puis pourtant on en voit de plus en plus. Hmm. Puis oui, ça détruit.
1: Ouais, il faudrait peut-être avoir un permis pour pouvoir les conserver, ces barres rayées-là, qui sont par ailleurs délicieux dans l'assiette. Ça, c'est vrai. Christine, je vous remercie d'avoir été avec nous. Je vous souhaite une bonne continuation pour les pêches aux flétans, harengs, poissons de fond et aussi la chasse aux phoques plus tard cet automne. Merci encore.
0: Parfait, merci.
1: Au revoir.
0: Bye bye.
1: Christine Kelly, elle est pêcheuse, comme vous l'avez entendu. On lui a parlé en direct de Néguac, au Nouveau-Brunswick.

0: Vous entendez ici Jacques Surette. On a parlé d'influence alimentaire, on continuera de le faire tout au long de cette émission. Peut-être que vous aimiez beaucoup Paul Martin, Joanne Benoît, Daniel Pinard, José Distasio aussi, qui ont longtemps influencé nos choix culinaires au Québec, mais aussi, j'ai envie de dire, dans la francophonie canadienne. Mais aujourd'hui, avec toute l'information qui est disponible sur Internet, sur les réseaux sociaux, dans les médias traditionnels, en librairie, en plus des directives officielles des gouvernements, les consommateurs sont bombardés de conseils, de tendances et de prescriptions. On vous demande à qui faites-vous confiance au quotidien pour vos choix alimentaires? Adhérez-vous aux tendances alimentaires sur les réseaux sociaux? On a déjà quelques réponses. Merci de nous écrire. On a Madame Berger qui nous dit « Les femmes de ma famille m'influencent. J'ai une tante qui a marié un Hongrois. J'ai donc appris à aimer le pain de seigle. Les hommes de ma vie aussi m'ont influencé. » Pauline Gagnon nous dit que le New York Times Cooking me fait découvrir des nouvelles façons de cuisiner des aliments.
1: Moi aussi. C'est vrai? J'adore le New York Times
0: Cooking.
1: Pourquoi? Je sais pas, leurs recettes sont simples, faciles. La navigation de l'application aussi, c'est mon application préférée.
0: Les photos sont très belles.
1: Oui, mais je trouve que les recettes aussi sont vraiment bonnes.
0: Carl Gaudreau nous dit, moi je suis accro au Signet Gourmand et aussi la cuisine de Jean-Philippe. Ça, c'est un chef vegan. Il nous dit, j'ai toujours mon livre de ma cuisine raisonnée. Qui connaît ça, la cuisine raisonnée?
2: Oui.
0: C'est un recueil de recettes un peu vintage, disons, là, des sœurs de la congrégation de Notre-Dame. Ça a été publié il y a plus de 100 ans. Connaissez-vous ça, David?
2: Non, pas du tout.
0: Je suis certaine qu'il y a des recettes de choux dans ce livre-là. Et vous, qui vous influence? Voici comment nous joindre.
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0: Elle fait partie de nos trésors nationaux. Elissa Pie qui chante ici Salut. Salut, c'est là que s'est rendu Alexis Bouliane pour s'intéresser à l'insécurité alimentaire au Nunavik quand des gens n'ont pas assez d'argent pour se nourrir, quand la nourriture n'est pas disponible en quantité ou en qualité suffisante, ou quand les gens ressentent de l'inquiétude quant à la capacité de manger le prochain repas. C'est de ça dont on parle, d'insécurité alimentaire. C'est un enjeu qui est partout au pays, mais dans le Grand Nord, Alexis, l'insécurité alimentaire est très, très préoccupante. Parlez-nous d'abord de Saluit, là, pour nous situer, c'est où exactement?
1: Alors, Saluit, c'est le deuxième village le plus au nord au Québec. C'est au nord du 62e parallèle. C'est comme au bout de la pointe de l'oreille là, du chien, là, comme on se figure parfois.
0: L'oreille du chien, vous parlez du Québec?
1: Le Québec, là, donc certains
0: Attendez,
1: disent...
0: qui connaît l'oreille du chien?
2: Je n'ai absolument jamais entendu cette...
1: Mais ça ressemble à un chien, là, en tout cas, bref.
0: Vous n'avez pas appris ça à l'école, toujours?
1: Ben non, je sais pas. Moi, je me suis toujours imaginé ça. Mais donc, pour les gens qui ont plus d'imagination, l'oreille
0: pointe.
1: Du chien, voilà.
0: Très bien.
1: Puis c'est au sud de l'île de Baffin où se trouve la capitale du Nunavut Iqaluit. Alors, ce n'est pas au Nunavut, c'est au Nunavik. Donc, je m'y suis rendu au mois de mai. Avant d'y aller, quelqu'un m'avait dit « Amène quelques repas secs, là. On ne sait jamais ce qu'il va y avoir à l'épicerie. » J'avoue que j'y croyais pas, que j'allais pas pouvoir me nourrir ici au Canada. Mais force est de constater, en arrivant à l'épicerie du village, plusieurs allées étaient complètement vides. Puis quand il y avait des aliments qui étaient disponibles, certains coûtaient extrêmement cher. C'est pas juste une impression, c'est pas juste anecdotique. Il faut payer 43% de plus pour le même panier d'épicerie au Nunavik en comparaison avec la ville de Québec. Donc, surtout à cause du transport, évidemment, tout est livré par avion ou par bateau.
0: Comment les gens s'adaptent au prix des aliments? Si une tomate, par exemple, est 15 $, comment on fait pour se nourrir?
1: Ben, évidemment, donc...

0: quand le trois quarts des Inuits du Nunavik déclarent avoir souffert d'insécurité alimentaire durant l'année, quand cette inquiétude-là, ça va de manquer un peu de nourriture à jusqu'à la perturbation des repas, donc sauter des repas, se passer de nourriture, ça crée des toutes sortes de problèmes, donc des carences alimentaires, de la détresse psychologique aussi, il faut pas négliger ça, le stress de pas savoir ce qu'il va y avoir à l'épicerie, juste le fait de faire une liste d'épicerie, qui est un geste absurde en fait au Nunavik, parce qu'on ne sait pas ce qu'on va trouver lorsqu'on va y aller. Puis une autre conséquence, c'est que la consommation d'aliments surtransformés est très élevée. Donc avec tout ce que ça peut entraîner comme conséquence sur la santé. Mais ces aliments-là, c'est les aliments qui sont disponibles parce qu'ils sont surgelés. Et donc une boîte d'ailes de poulet ou de pizza congelée, c'est toujours mieux que rien du tout. Donc il y a une différence aussi entre la sécurité alimentaire puis la souveraineté alimentaire. Donc sécurité alimentaire, c'est ce qu'on vient de décrire tout plus haut. Par contre, le fait de pouvoir manger des aliments qui sont pertinents pour sa culture, pour ce qu'on aime aussi, ça c'est la souveraineté alimentaire, la capacité aussi de choisir, c'est ça qui est important dans ce
1: Bernard, j'ai une question. Oh, Élise, oui. Allez-y.
2: Est-ce que alors ils peuvent planter des choses là-bas ou justement ça pousse pas, genre ils pourraient-tu avoir du chou? Je suis jamais allée.
1: David, vous avez peut-être un marché potentiel.
0: Mais c'est-à-dire que c'est ça. Non, ben en fait ça prend des serres, donc on pourra en parler plus tard. Mais,
1: mais je voulais avoir l'avis de Bernard qui est nutritionniste quand même sur l'insécurité alimentaire. Qu'est-ce qu'on en sait de cette insécurité alimentaire dans le Nord?
3: Ben, oui, mais c'est exactement ce qu'Alexis dit, là. On sait très bien que c'est une problématique bien plus importante dans les communautés, en fait, dans les communautés autochtones de manière générale. Puis c'est horrible. Je veux dire, c'est une situation qui est absolument déplorable. Et ce que, tu sais, comme nutritionniste, là, quand vous entendez des conseils de nutritionnistes, généralement, vous êtes habitué à ce qu'on vous dise « Voici les bons aliments à manger » puis tout ça. Pourquoi? Parce qu'on pense qu'on parle à des gens qui ont le luxe de faire ces choix-là. Mais la base de la nutrition, c'est pas de savoir quelle pomme manger, là. C'est manger, point. Et on est là, c'est la base de la santé, là. Fait que juste de remplir son ventre. Mmh. Puis c'est quelque chose qu'on oublie très souvent. Donc, pourquoi? Parce que, ben, on le voit peut-être pas ici, on s'en rend pas compte, mais... Il y a beaucoup de monde au Canada qui en souffre.
1: Et c'est une injustice profonde. Qu'est-ce qui est fait, Alexis, sur place pour aider les gens à se nourrir?
0: Alors, l'insécurité alimentaire, on peut la combattre avec des subventions. Donc, c'est ça qui est, c'est un gros programme. Il y a deux programmes, en fait. Un provincial, un autre fédéral, Nutrition Nord, qui ont leur critique. D'ailleurs, on s'y attendra pas aujourd'hui, mais ça serait un super sujet aussi à creuser. Les Inuits, par contre, accordent beaucoup d'importance culturelle et sociale à la chasse, la cueillette, la pêche. Mmh. C'est très important, mais c'est aussi une excellente façon de manger. C'est une source d'aliments. Pour nous, c'est beaucoup un loisir ici, mais là-bas, c'est carrément une manière de remplir son frigidaire. Mais il faut savoir chasser, il faut savoir aller sur le territoire. Et donc, j'ai rencontré Sami Ketanaek, coordinateur de la Maison de la Famille à Saluit. Eux, ils ont un programme qui s'appelle Winter on the Land, l'hiver sur le territoire. Le but, c'est d'apprendre aux jeunes à chasser. En fait, c'est un savoir qui est à risque de se perdre actuellement. On l'écoute.
4: On emmène les jeunes sur le territoire parce que, honnêtement, on est en train de perdre notre culture. Il n'y a plus beaucoup de chasseurs. On essaie d'apprendre aux enfants comment survivre sur le territoire, des choses comme ça. Ça aide aussi les jeunes, parce que des fois, il n'y a pas de nourriture à la maison. Évidemment, ce n'est pas toujours difficile à la maison, mais c'est une réalité aussi, c'est sûr, pour certains des jeunes. J'ai participé à ça, moi aussi, quand j'étais plus jeune. Et aujourd'hui, c'est moi qui s'en occupe. C'est vraiment super.
0: Ce que Sami nous raconte, c'est une perte des savoirs reliée à l'autosuffisance qui remonte à beaucoup d'années, plusieurs décennies. On connaît les pensionnats autochtones, mais il y a aussi un des épisodes qui est l'abattage de chiens de traîneau qui date des années 50 et 60. Le gouvernement fédéral a d'ailleurs assumé sa responsabilité dans les massacres de chiens qui ont coupé les communautés du Nunavik de l'accès à leur territoire et donc à leur nourriture également. L'approche de la Maison de la Famille est super intéressante parce qu'elle redonne du pouvoir aux communautés elles-mêmes, au lieu de les garder dépendantes finalement d'une aide qui est presque humanitaire, qui arrive d'en haut, qui est pas selon leurs désirs et leurs envies. Et donc ça, c'est selon les intervenants sur le terrain que j'ai pu consulter, c'est une question, encore une fois, de souveraineté alimentaire.
1: Ouais, ben Élise le mentionnait, au-delà de la chasse, qu'est-ce qu'on fait pour les légumes?
0: Oui, ben là, donc, les légumes frais, c'est un enjeu. Tout le monde m'a parlé des concombres mous là, qui arrivent à l'épicerie parce que ça fait 4 jours qu'ils sont dans l'avion, puis l'avion a fait toutes les communautés avant d'arriver à Saluit, hein, qui donc est le deuxième village le plus au nord. Ça, c'est bon, un enjeu de logistique. Après ça, on peut les faire pousser sur place. Il y a un grand mouvement de création de serres actuellement dans le nord, partout, pas seulement au Québec, mais aussi au Canada. Et donc, j'ai rencontré Stephen Gray, qui est le fondateur d'un projet de la serre de Saluit, qui est la serre la plus au nord au Québec. Malgré tous ses défis, lui, il croit dur comme fer que la serre qu'il a mise sur pied peut répondre à une partie des besoins.
1: Est-ce qu'il y a des choux?

0: Il n'y a pas de choux à ma connaissance. Par contre, il y a des patates, il y a des oignons, des fèves, il a essayé des choux de Bruxelles l'année passée, ça s'est pas bien passé apparemment. Mais donc malgré tout, il a réussi à faire environ 130 kilos de légumes l'année dernière qui ont été distribués à la communauté. Mais donc évidemment, on va pas, c'est juste une goutte dans l'océan là pour un village de 1700-1800 personnes. Mais le but, c'est de connecter les gens avec leur alimentation, comme nous l'a expliqué Stephen.
1: L'idée, c'est d'amener les gens à valoriser, à apprécier les aliments et les légumes frais. L'une des choses qu'on veut faire cette année, c'est lancer un programme pour montrer aux gens quoi faire avec les légumes. Le faire simplement. Avec un Inuk qui explique comment préparer des betteraves, par exemple. Et aussi comment les planter. Montrer comment poussent les différents légumes.
2: Déjà que la saison végétative dans le sud est très courte, vous confirmez, David?
3: Je confirme.
2: C'est combien de jours? C'est 3 mois, 4 mois que ça pousse les choux ici?
3: Ben, ici, c'est un plant qu'on reçoit qui est déjà parti en serre, la base, en plus. Donc, nous, ce qu'on met au sol, c'est vraiment un plant qui va prendre 2 mois avant d'arriver à maturité.
2: Donc, 2 mois avant d'arriver à maturité, ça, c'est dans les latitudes près de la frontière, c'est dans le Grand Nord. Comment ça se passe?
0: Ben, là, quand j'étais là au début du mois de mai, il faisait moins 15, tout le monde était en t-shirt, là. Donc, c'était comme, disons que il y a un petit les fenêtres étaient ouvertes là. Donc c'est juste pour dire que il fait beaucoup plus froid beaucoup plus longtemps là-bas. Dans plusieurs villages aussi comme à Saluit, l'eau potable est transportée par camion, alors il faut quand même arroser les plantes. Puis la météo est instable, parfois violente, les gens ont pas beaucoup d'expérience agricole non plus, comme nous ici on peut avoir dans le sud, à peu près tout le monde a déjà côtoyé au moins quelqu'un qui avait fait un potager ou qui savait comment cultiver des légumes. Mais donc ça c'est un problème aussi d'avoir des gens qui se forment pour s'occuper de la serre. Puis là quand Stephen m'a fait visiter la serre, on se promène dans la serre, puis là, soudainement, on lève les yeux au plafond, puis on remarque qu'il y a un pan entier du toit qui a été arraché par les vents.
2: Non.
0: Et donc, là, Stephen était dépité, mais on s'est rappelé cette semaine, il a pu quand même démarrer sa saison, il a pu partir les semis quand même, il y a eu assez de chaleur qui était accumulée dans la serre pour démarrer.
2: Mais parce donc, qu'il faut dire qu'il n'y a pas une quincaillerie juste à côté où on peut aller chercher une nouvelle toile.
0: Non,
2: toile,
0: exactement.
2: Là.
0: Parce que là, le panneau, lui, il va arriver juste en octobre. Parce que ça arrive par bateau, et le bateau est déjà plein. Donc c'est ça. Donc bon, là, à la fin de la saison, les gens de Saluit vont quand même pouvoir trouver des herbes, des radis, de la laitue, du brocoli, du kale, des carottes, des pommes de terre directement de la serre. Mais c'est comme cet incident-là du toit, ça illustre à quel point c'est difficile de cultiver et c'est pas gagné d'avance. Alors quand même, voilà. Et donc je remercie l'Association des journalistes indépendants pour leur beau soutien financier pour ce reportage d'ailleurs.
2: Merci à vous, Alexis.
0: Merci, Evelyne.

0: C'est le moment de l'émission où j'ouvre ma glacière. Mesdames et messieurs, j'ai envoyé mon mari justement à la quincaillerie pour me garnir d'un tout petit récipient pour pouvoir vous amener des sucettes glacées que j'ai fait cette semaine. Je vous les présente. Ah, elles sont encore froides. Génial. J'avais peur qu'elles soient molles. Imaginez. Des sucettes glacées tièdes. Alors, j'ai vu sur les réseaux sociaux, je vais essayer de l'ouvrir. En fait, je vais vous le donner, Justin, pour que vous l'ouvriez.
1: Avec plaisir.
0: Merci beaucoup. Il y en a une pour chacun de vous. Ce que j'ai fait, c'est que j'ai pris des fruits à chair tendre, par exemple des bananes, des mangues et des ananas. Je les ai taillés en morceaux à peu près d'une portion, je vous dirais. Et par la suite, je les ai embrochés. J'ai mis dessus, moi j'en veux pas, j'en ai déjà consommé assez. Merci beaucoup, c'est très généreux. J'ai mis un beurre de noix pour faire tenir une garniture. Les garnitures, ce sont des noix, donc celles que j'avais sous la main. J'aurais pu mettre par exemple du riz soufflé ou du quinoa soufflé. J'ai mis de la noix de coco et ensuite j'ai fait tremper dans le chocolat. Pauvre Élise Tastet, vous avez beaucoup de chocolat. Je vous explique, c'est que le chocolat est fondu dans un verre. J'ai fait tremper un à la fois. Mais au départ, le chocolat est chaud. Et au contact, c'est un peu comme une crème molle, au contact du fruit glacé, il y a un bel enrobage de chocolat. Mais plus ça allait, plus mon chocolat était froid, vous comprenez? Et donc, plus la garniture était épaisse, le chocolat était épais. De votre côté, Justin, ça
1: faut
0: va?
1: On parle de manger à la radio.
0: Oui! Je pense que...
1: faut qu'on parle de ça éventuellement.
2: Il y a des gens qui payent pour ça.
1: Exact. Au départ, c'est délicieux. Je suis pas rendu au milieu encore. Là. J'ai eu genre un

0: le compte chocolat, mais c'est très prometteur. C'est très, très prometteur.
1: Bernard.
2: Je suis vraiment bon.
1: Je suis vraiment bon. Vous allez être tout beurré, mes chers. Ça fera 100%. Des photos exceptionnelles. Plein de chocolat partout. Heureusement, c'est un chocolat de bonne qualité. David, de votre côté.
3: C'est vraiment bon.
1: Mais ce qui m'a étonné, en fait, c'est que les fruits, même congelés, sont encore croquables. C'est-à-dire que l'ananas, vous le mangez bien. Vous avez une banane, Alexis, de votre côté.
4: Oui, c'est super bon.
1: Et c'est tellement niaiseux à faire. Faites ça avec les enfants et les petits-enfants. Ça prend à peu près une heure, je vous dirais, le processus entier, c'est-à-dire couper les légumes, les garnir, attendre la congélation pendant à peu près, c'est ça, 45 minutes, une heure, et par la suite, vous pouvez tremper dans du chocolat. Moi, j'ai été généreuse avec le chocolat, mais vous auriez pu, j'aurais pu tremper à moitié, disons, pour avoir un peu moins de sucre, parce que c'est une bonne dose de sucre.
2: J'apprécie la générosité.
5: Oui. Mais moi, j'apprécie... Il y a du petit beurre de pinot, hein?
1: Oui. Oui, ça, c'est... En fait, ça agit comme colle. C'est un beurre d'amande que j'ai utilisé, mais vous pourriez utiliser n'importe quel beurre de noix. Je pense que vous n'êtes pas obligé de le terminer parce qu'on va devoir parler d'influence dans quelques minutes. Mais merci beaucoup d'avoir joué le jeu. Si vous voulez voir à quoi ça ressemble, on a produit un court vidéo sur les réseaux sociaux d'ICI Première. Vous pourrez retrouver ça très, très facilement.
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0: Une personne prend environ 200 décisions alimentaires chaque jour, selon les estimations des chercheurs du Food and Brand Lab de l'Université de Cornell aux États-Unis, sur les aliments eux-mêmes, leur cuisson, les recettes, le prix également à l'épicerie, quel aliment choisir, où on mange, avec qui. Bref, nous, on veut savoir aujourd'hui qui influence vos décisions. C'est ce qu'on va explorer donc d'ici la fin de l'émission avec nos invités que vous avez entendus depuis le début de l'émission. Mais je vous les représente. On a Bernard Lavallée, le nutritionniste urbain.
1: Rebonjour.
0: Vous avez pas de chocolat dans
1: je
0: la moustache.
1: Je me suis essuyé. C'est que c'est correct.
0: Tout va bien. Élise Tastet, entrepreneur fondatrice du site et de l'appli de référence gastronomique Tastet, les bonnes adresses au pays. C'est bien résumé ou il manque quelque chose?
2: C'est extraordinaire.
0: Très bien. Justin Laramé, comédien, metteur en scène à qui on doit rond de lait, front de bœuf, tant de cochons à venir, plumes. Il vous manque le poisson?
3: Éventuellement, manger le fleuve. Guillaume Tellier, qui a participé à Front de Bœuf, a fait cette émission magnifique balado.
0: C'est vrai qu'il y a beaucoup à dire sur l'abondance du fleuve Saint-Laurent dans l'Est canadien. J'aimerais qu'on parle du contexte d'abord, parce que tous les trois, vous avez décidé de mener des projets, de faire carrière dans un environnement, disons, un peu saturé. Bernard parle même de cacophonie nutritionnelle. Le contexte, comment vous le décririez d'abord?
1: Oui, donc c'est pas mon terme, c'est un terme d'un sociologue français qui s'appelle Claude Fischler, que j'adore. Mais grosso modo, la cacophonie nutritionnelle, c'est justement le fait d'être bombardé d'informations qui semblent contradictoires par rapport à la nutrition, par rapport à l'alimentation. Le classique, c'est comme une semaine, on vous dit, buvez un verre de vin rouge, c'est bon pour la santé. La semaine d'après, ah non, finalement, ça vous va vous donner le cancer si vous buvez du vin rouge. Ben, les gens perçoivent cette cacophonie-là. Et donc, ça augmente l'anxiété par rapport au choix alimentaire, ça augmente la confusion. Donc, on ne sait plus qui croire, on ne sait plus quoi manger. Et aussi, ça peut faire perdre la confiance que les gens ont dans des instances plus officielles, on va dire. Donc, mettons, les gouvernements ou des professionnels de la santé, ils vont se dire, ben là, vous nous dites que, je sais pas, manger du beurre, c'est correct, mais il y a pas si longtemps que ça, vous disiez que ça allait me donner une crise cardiaque. Alors, pourquoi est-ce que je vous croirais cette fois-ci? Peut-être que vous vous trompez. Ou même chose, même les fruits et les légumes. Peut-être que finalement, c'est même plus vrai que c'est bon parce que vous êtes trompé tellement de fois que pourquoi je vous ferais confiance?
0: D'accord. Donc, une crise de la confiance, mais il faut dire que la science évolue. Aussi.
1: Bien sûr,
0: mais la science.
1: Ben, un, la science évolue. Deuxièmement, c'est quoi les sources? C'est d'où viennent les informations que vous avez reçues? Donc, c'est pas toujours des nutritionnistes ou des informations crédibles.
0: C'est intéressant, ça, la question de la source, parce qu'aujourd'hui, avec l'intelligence artificielle générative, on peut avoir une liste de bonnes adresses très, très facilement. Élise, pourquoi décider quand même de faire sa place dans ce contexte-là?
2: Ben, c'est sûr qu'il y a 12 ans, le Gen AI n'existait pas. Mais on était même à l'époque où Facebook arrivait. Donc, on était TikTok n'était même pas là. ça fait longtemps. On est comme des dinosaures. Mais à la base, là, c'était parti. On en a discuté aussi. Évidemment, on est loin des gens qui sont pas capables de se nourrir à l'épicerie. Puis c'est important de le mentionner, là. Mais une grande partie de ça fait 12 ans maintenant, Tastet, que ça existe. Puis une grande partie du désir de créer ce site-là, c'était aussi pour démocratiser la gastronomie. Parce que c'est une des questions qu'on m'a demandé tout de suite. C'est la gastronomie, c'est vraiment

0: élitiste. Évidemment, il y a un type de gastronomie qui est élitiste, qui coûte très cher. Mais est-ce que c'est très dispendieux ou est-ce que les gens vont aller au restaurant pour célébrer une occasion? Mais le site, en fait, a vraiment été pensé quand je l'ai parti. J'étais étudiante, je vivais sur une bourse d'études. Là, j'avais vraiment, vraiment pas des grands moyens. Mais pour moi, une sortie dans un établissement, c'était aussi partager un café avec, à l'époque, mon chum qui est devenu mon mari et le père de mes enfants. C'était aller prendre un verre de vin avec une amie pour parler de comment était la semaine, puis faire une parenthèse justement dans la solitude que tout le monde peut vivre. C'est un d'ailleurs des plus gros problèmes de notre société. Fait que pour moi, la gastronomie ou ce site-là a été pensé et créé à la base pour comment on fait pour avoir des sorties dans des adresses locales et indépendantes qui sont des bonnes adresses qui répondent à un besoin. Puis je pense quand même que quand on visite une ville ou qu'on est touriste, en fait qu'on est chez nous ou qu'on est touriste, on veut aller dans un café, on veut savourer un sandwich, on veut, c'est pas que la haute gastronomie. Donc c'est pour ça qu'on le fait. Puis je pense que au jour d'aujourd'hui, je suis vraiment contente d'avoir pris cette décision là parce que c'est un des trucs que je suis le plus fière, en fait.
1: Ouais, puis c'est vrai que les algorithmes ne peuvent pas nous rapporter une expérience parce qu'ils l'ont pas vécu, ils peuvent juste rapporter les commentaires de personnes.
0: Ben,
1: donc
0: en fait,
1: il y a une valeur
0: capables,
1: dans ce que vous offrez.
0: Ils sont capables d'aller chercher, en anglais c'est le terme scrapy, là, aller chercher de manière très intense toute l'information qui est disponible. Donc demain matin, vous pouvez faire un site de restaurant où est-ce que vous allez pouvoir avoir accès à des Google ou des peu importe. Mais nous, ce qui nous différencie au fur et à mesure, c'est drôle, on avait aussi la discussion récemment, mais pendant des années, moi, on m'a dit, c'est trop compliqué ton entreprise, c'est trop compliqué, c'est pas assez simple, genre simplifie. Puis là, maintenant que la Gen AI est arrivée, on est gagnant que ça soit compliqué. C'est-à-dire qu'on a un écosystème où est-ce qu'il y a notre communauté qui est quand même 3 millions de lecteurs uniques. On a notre portée sociale, c'est 300 millions de portées sociales organiques, 240 millions d'impressions sur les ChatGPT et les Google de ce monde, un site internet, une application mobile et tout ça ensemble avec notre base de données des restaurants, ben cette écosystème-là est très difficile à reproduire. Donc, on peut faire un site de restaurant, mais c'est l'écosystème au complet. C'est 12 ans de travail acharné sans arrêt.
1: Oui. C'est pas ce qu'on peut générer finalement en quelques clics avec l'intelligence artificielle générative. Ça, c'est vrai. En quoi le contrat est un peu différent pour un comédien qui arrive avec un premier projet au théâtre? Finalement, on parle d'influence. Pourquoi prendre la parole?
2: D'abord et avant tout pour la table, le plaisir de la table. On parlait d'influence. Christian Bégin a fait ça, a passé par ce chemin-là et a beaucoup influencé la façon qu'on consomme. Pour moi, c'est davantage la politique agroalimentaire qui m'intéressait. Comment ça se fait? Au Québec, on a plein de particularités. Je pourrais dire le Canada, mais je vais, par exemple, la gestion de l'offre dans le lait. Comment ça se fait qu'on n'était pas capable de récupérer ces vaches-là puis les mettre dans nos épiceries? Il y a beaucoup de choses à. Le système mérite d'être réactualisé. Et on a de la difficulté. On met des systèmes en place et on pense qu'ils n'ont pas besoin d'être réactualisés ou réinventés. Et c'est tout à fait le contraire. Donc, pour moi, le but, je suis tombé là-dedans par hasard, mais j'appellerais ça un trousseau de connaissances. C'est quand on finit par comprendre la gestion de l'offre, quand on finit par comprendre l'Uruguay Round ou l'exception alimentaire qui a été perdue, soudainement, on s'aventure dans quelque chose et on comprend de mieux en mieux. Donc, le but, c'est de vulgariser pour que tout le monde puisse avoir accès à la compréhension des politiques agroalimentaires.
1: Tout à l'heure, Bernard disait, enfin, j'endosse ce terme-là d'influenceur. Est-ce que c'est votre cas, Justin? Sentez-vous que vous avez une certaine influence?
2: Pas encore, ni influenceur, ni journaliste. Il manque peut-être un trophée. Ceci dit, je fais la page couverture du bulletin des agriculteurs ce mois-ci. J'en suis très fier. Voilà, ça, c'est de l'influence.
1: Ben, n'empêche, les échos du public, quels sont-ils? Je veux dire, il y a quand même une conscientisation qui arrive avec ces projets-là, les uns après les autres, sur le même domaine.
2: Ce qui est absolument fascinant, c'est que le but premièrement, c'est de ramener la dignité du vivant, du producteur et de ce qu'il produit. C'est pour moi, c'est les deux choses qui sont dans le vivant. Donc, la démarche, c'est finalement de réduire le fossé entre l'agriculteur puis le consommateur. Fossé qui ne fait que s'agrandir au fil des années. Tout ce qu'on juge au fil des années avec l'environnement, le bien-être animal, etc., les pesticides. Donc, il y a vraiment un co-braquage. Et le but avec ce type de projet-là, c'est de ramener tout le monde à la même table, c'est le cas de le dire, pour que la discussion puisse se faire. Si on veut des meilleures conditions pour les animaux dans les étables, par exemple, mais il faut comprendre que ces gens-là ont besoin d'aide. Donc, c'est vraiment on est interreliés avec notre agriculture et c'est important de le comprendre et d'arrêter de se camper dans des positions. Au contraire.
1: Chantal de Bedford en Estrie nous dit « Qui m'influence côté culinaire? Les cercles des fermières. J'ai plusieurs de leurs livres, j'ai fait beaucoup de leurs recettes. Lorsque mes enfants étaient jeunes,

0: encore aujourd'hui. Je leur ai fait d'ailleurs, je leur ai offert à chacun un des trois premiers livres, le vert, le rouge et le bleu. On a aussi Michel qui nous dit, c'est mon pèse-personne qui m'aide le plus dans mon choix de repas. Comment vous réagissez à ça, mon cher Bernard?
1: Écoute, c'est sûr que en tant que personne qui milite contre les discussions autour du poids, puis qu'on se rend bien compte avec la science que l'influence du poids sur la santé a... En fait, le fait d'avoir parlé autant de poids et des liens avec la santé et de l'alimentation, ça a eu des conséquences négatives. C'est sûr que moi, dans la vie, je vais aller à l'extrême complet. Généralement, je recommande aux gens de jeter leur pèse-personne carrément puis de pas en avoir, tu sais. Donc, c'est sûr que je suis vraiment à l'extrême. Après ça, je connais pas cette personne, je peux pas m'avancer plus. Mais c'est sûr que ce à quoi je pense, c'est quelqu'un qui va se fier à des signaux externes, comme son poids, par exemple, ou des recommandations, ne se fie pas donc à des signaux internes. Donc, qu'est-ce que j'ai envie? Qu'est-ce que j'aime? Qu'est-ce que je veux? Mais plus, qu'est-ce que telle personne m'a dit? Qu'est-ce que mon pèse-personne m'a dit? Et donc, ça peut être problématique.
0: On parle d'influence en alimentation. Comment maintenez-vous votre crédibilité dans le cas de, par exemple, de recommandations de restauration? Comment vous arrivez à vous démarquer des autres au point de vue de la crédibilité, Élise?
2: À la base, c'était pas prévu là que je fasse ça dans la vie, c'est-à-dire que c'était quand même un projet de maîtrise où j'ai voulu parler de cette passion pour la restauration. Mon père était critique culinaire pendant 30 ans, donc la pomme n'est pas tombée.
0: Jean-Philippe, bonjour.
2: Très loin de là. Bonjour papa. Je voulais en fait avoir un angle qui était un peu plus positif. Donc on a vraiment essayé de faire une méthode, c'est-à-dire monter une espèce de grille d'analyse où est-ce que on a des critères objectifs pour une expérience qui est complètement subjective. Tout à l'heure, tu disais, le pèse-personne ne doit pas influencer, mais moi, je dis toujours, si la personne avec qui vous allez au restaurant est pas agréable ou ça vous tente pas, probablement que l'expérience ne sera pas bonne. Mm-hmm. Donc, on peut vous recommander la meilleure place si vous êtes frustré, si ça va pas, si peu importe, comme il y a des facteurs externes qui sont hors de notre contrôle. Mais bref, mettre des critères objectifs sur une expérience subjective et puis après, être toujours consistant dans ce qu'on fait, ça fait 12 ans sans arrêt, 365 jours par année du matin au soir.
0: Mais vous refusez la publicité aussi?
2: En fait, on n'est jamais payé par les adresses qu'on recommande. Donc, si un restaurant, ça arrive toujours, bonjour, j'aimerais acheter de la publicité, on dit, c'est vraiment gentil, mais non merci, on peut pas, puis on explique, on a mis des lignes claires, et puis c'est ça, on est constant dans ce qu'on fait depuis 12 ans. Donc,
0: et
2: ça,
0: indépendant?
2: Oui. Mais ça développe la confiance, ça prend des années à construire et ça prend 2 secondes à perdre.
0: Effectivement. En quoi le contrat est différent au théâtre?
3: En fait, j'allais dire que c'est un peu la même chose. Notre indépendance est hyper importante. On n'est pas financé par l'UPA, on n'est pas financé par le privé. On reçoit de l'argent du Conseil des arts et des lettres du Québec. Donc, on appellerait ça en financement de la culture une subvention billet pour que le billet coûte moins cher quand on vient voir de l'art. Et fondamentalement, on a une forme d'indépendance qui fait en sorte que... Sur 3 ans de recherche, par exemple, Temps de cochon, 5 ans dans le Caudron de lait, ce sont vraiment des recherches exhaustives. Et quand les gens viennent voir ce spectacle-là, que ce soit les gens de l'UPA, du MAPAC ou les consommateurs, les gens des épiceries, notre but, c'est de dire les choses comme on les a vues, puis on les a contre-vérifiées. À partir du moment où on a une indépendance financière et une rigueur journalistique, je pense que ce qu'on est en train de faire, c'est vraiment de réunir. Bon, il y a beaucoup d'humour dans les spectacles. Nous, ça nous permet de passer des informations assez difficile.
0: D'ailleurs, vous dites que vous faites du stand-up. Comment vous avez dit ça?
3: Je dirais ça du stand-up agroalimentaire documentaire. C'est encore en chantier.
0: Au niveau de la crédibilité, Bernard?
1: Ben, c'est un peu la même chose qu'eux. C'est-à-dire que je n'ai jamais fait de collaboration avec l'industrie agroalimentaire. Ça, je pense que c'est quelque chose que les gens apprécient beaucoup de moi, puis on m'en parle souvent. Donc, l'indépendance... c'était basé sur la science. Dès que je dis quelque chose, il y a une petite référence à quelque part que tu vas aller pouvoir trouver. Donc, pour moi, c'était vraiment important, je pense, de bâtir cette crédibilité-là. Puis souvent, je dis aux gens, c'est pas parce que je dis que c'est vrai, là. Va quand même vérifier. C'est comme, là, tu sais, puis c'est important pour moi parce que...
0: Mais on n'a pas le temps, Bernard.
1: Ben, je comprends. Mais mon but, c'est justement de dire, ben, au moins, je vous donne toutes les sources, là. Puis comme, au moins, vous savez que j'ai fait mon travail, puis c'est ça que je veux faire, le faciliter pour les gens. Mais pour moi, c'est ça qui a assis ma crédibilité, je pense, le plus.
0: Est-ce que vous êtes journaliste?
1: Non.
0: Non, c'est ça. Hein?
3: Moi non plus, je suis pas
0: votre
3: journaliste.
0: Rigueur, moi non plus. Tous les trois, en fait, c'est remarquable, votre rigueur. J'ai quelqu'un qui nous écrit, Claude Blouin nous dit, je vous entends mentionner la cuisine raisonnée. Chez nous, il a contribué grandement à notre plaisir de manger. Ma mère la notait constamment. Mon frère aîné en a hérité. Une version abrégée a été publiée il y a quelques années avec des photos d'époque.

0: Les livres étaient complets et permettaient d'apprendre à nourrir affectueusement les familles québécoises. On a aussi Mario Barre qui nous écrit et qui nous dit « Je regarde beaucoup PBS le samedi. On y présente beaucoup d'émissions de cuisine grecque, mexicaine, états-unienne en particulier. C'est vrai que la télévision est encore une source d'influence, mais vous, personnellement, qui vous influence dans vos choix alimentaires? »
1: J'ai trouvé dans une bouquinerie le livre de Joanne Benoît, donc je repasse certaines de ses recettes. J'ai fait récemment l'écureuil, donc on est allé à la chasse à l'écureuil. Oui, on a fait la recette d'écureuil, c'était absolument délicieux.
0: C'est vrai, Élise?
2: Ben moi, tout à l'heure, le New York Times Cooking, je consulte beaucoup. Évidemment, pour les restaurants, on les teste. Mm. Et après, ça va selon le budget, l'occasion et le moment. Et voilà.
3: Ouais. Moi, c'est TikTok.
0: Ah oui, TikTok, cette source inépuisable. Alexis?
3: J'essaie de m'inspirer de la saison, c'est ça qui m'inspire, puis les couleurs.
0: David, de votre côté?
4: La base, c'était le livre de recettes de ma mère. Oh. Sinon, toutes les influences qu'on y connaît aujourd'hui.
0: Ah oui, ça c'est vrai, beaucoup d'influences. Merci à vous cinq d'avoir participé à cette émission du Goût de Savoir. J'aimerais remercier également Julie Brunet, Nel Sacri, Alexandre Leclerc, Léla Béchou également. Je m'appelle Evelyne Charruet. Je vous accompagne à cette heure-ci tout l'été et j'espère vous retrouver la semaine prochaine. À bientôt!
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9: Votre après-midi se poursuit sur ICI Première, 15h, c'est maintenant l'heure de votre émission Fin PM qui débute en Mauricie et au centre du Québec. On va être ensemble pour les trois prochaines heures pour démarrer comme il faut une belle fin de semaine dans la bonne humeur. Et pour ça, vous pouvez compter sur notre belle équipe de Fin PM. Alors, bienvenue à tous!

0: tous, bel après-midi. Je suis ravie de vous retrouver pour cette dernière émission de la semaine. C'est Perrine Bulan qui vous parle derrière le micro. Je remplace évidemment Jean-Philippe Nadeau, le capitaine de ce gros bateau de fin PM. Mais, je sais où je m'en vais. Hein? Je navigue comme il faut ce beau paquebot. Hein?
1: T'es une bonne nageuse, Perrine.
0: Oh oui,
1: très bien.
0: Ben oui, j'adore l'eau, j'aime nager.
2: Mais on va rester sur le pont du bateau, idéalement.
0: Oui.
2: Marc, si tu plonges, on va te suivre, Perrine.
0: Ben, j'espère bien.
2: Ben oui.
0: Vous avez reconnu, hein, chers auditeurs, mes petits mousses.
1: Oui,
0: Barbara Leroux.
1: C'est rare qu'on m'appelle petit mousse, mais j'aime ça. Salut Perrine, bonjour tout le monde.
0: Mais non, mais les petits mousses, c'est ceux qu'on...
2: Ah oui, les mousses saillants.
0: Ouais. Ben voilà. Mais est-ce que t'es un petit mousse toi aussi, Fabiola?
2: Bah, moi, ça me va très bien. Allez, je serai sur le pont et je ferai les tâches qui me seront données. Ouais.
0: Et voulez-vous qu'Emmanuel Brousseau soit notre sirène?
1: Oh,
0: je trouve qu'avec ses cheveux... Okay.
2: Non, mais c'est vrai?
0: Mais oui, non, mais...
2: La cyprine, tu sais, cette espèce de belle sculpture qu'il y avait devant les paquebots à l'époque, là, et c'était souvent des sirènes à la grande chevelure. Là. Voilà. Alors, c'est notre cyprine. Voilà.
3: C'est ça, j'accueille.
2: Voilà.
0: Bon, ben, vous embarquez dans notre belle croisière de fin PM jusqu'à 18h, 3 heures de bonheur. Et au menu de notre émission, qu'est-ce qu'on a? Ben, on a quelque chose de très insolite, chères mesdames. Ça s'est passé hier soir à Trois-Rivières. Événement, là, je vous dis, rarissime. C'est pas arrivé depuis 88, là. Donc, vous faites le calcul. Moi, je suis très mauvaise en calcul mental, mais ça doit faire une bonne...
2: Ben, ça fait 28 ans, quoi.
0: Oh, plus que ça, plus que ça.
2: Ah, bah, tu vois, fais-moi pas calculer non plus.
0: Bon, en tout cas, vous calculez à la maison, là. Donnez-moi la réponse.
2: Depuis 88, c'est ça?
0: Oui, 88.
2: Ah, ben oui, ça fait plus que 28 ans.
0: Ben, en tout cas, c'est une course de chevaux. À l'hippodrome de Trois-Rivières. Qui s'est terminée avec quoi? Combien de gagnants? Pas un. Pas deux. Trois gagnants. Oui, trois chevaux.
2: Ah bon?
0: Qui sont arrivés là pile poil en même temps sur la ligne d'arrivée. Oui, ça paraît fou, mais on va revenir sur cet événement dingue, en fait, avec un passionné de course, Daniel Delisle. Peut-être que son nom,

0: vous dit quelque chose. Il a été longtemps analyste de courses de chevaux. Alors ça sera en deuxième heure d'émission, là, cet événement rarissime. Trois chevaux sur la ligne d'arrivée. Et puis dans la catégorie un petit peu moins insolite, là, mais nécessairement plus d'actualité, là, la crise du logement, vous le savez, ça a de multiples conséquences sur la vie des locataires. Et là, un autre exemple dont on va parler d'ici quelques instants, une locataire de Trois-Rivières qui a dû donner 1 000 $. C'est ce qui lui a été demandé par son propriétaire comme dépôt de garantie. Alors, elle a entamé toutes sortes de démarches pour récupérer son argent et elle sera des nôtres pour nous en parler. On va l'appeler là d'ici un petit quart d'heure. Et puis, bien sûr, qu'est-ce qu'on va faire, hein? En ce bon vendredi, ben on va faire le tour des activités pour occuper notre fin de semaine. Qu'est-ce qu'il y a dans nos régions, Emmanuel? On peut compter sur toi là-dessus?
1: Oui, j'ai beaucoup de choses pour vous. On va parler de Mont-Carmel en fête aussi, j'ai l'agenda culturel vers 16h20 aussi. Donc on va faire un petit tour des activités un petit peu partout en Mauricie et au centre du Québec.
0: Et on ne s'enferme pas cette fin de semaine. Pourquoi?
1: Ah non.
0: Fait-il beau? Il fait super beau toute la fin de semaine, maximum 27, humidex 30. En ce moment, les températures sont excellentes, entre 25 et 26 degrés sur l'ensemble de nos régions, humidex 27.
2: Wow.
0: Alors on est vraiment là, une chaleur parfaite. Cette nuit, ça va se refroidir un petit peu avec un minimum de 16. Quelques nuages vont demeurer dans le ciel, mais tout ça va se dégager au cours de la nuit. Pour l'ensemble de nos régions, gros soleil pour samedi et dimanche. En fait, le risque d'averse ne revient pas avant lundi en Haute-Mauricie et possiblement mardi pour le reste de nos régions. C'est ce qu'annoncent en tout cas les prévisions d'Environnement Canada. Regardons aussi sur nos routes, est-ce qu'il fait beau?
3: Oui et non. C'est-à-dire que depuis ce matin, sur l'autoroute 20, c'est rare que je vois des problèmes là. Il y a un bris de la route. Et ce matin, quand j'ai regardé, ça avait pas de conséquences, mais évidemment, il était 10 heures et des poussières. Personne n'était vraiment là en fin de journée ou en début de journée. Là, ça commence à paraître. Donc, l'autoroute 20, qui est fermée une voie sur deux à la hauteur de la route 143 en direction ouest. On parle de la municipalité de Drummondville. Mais sur la carte, là, c'est à la hauteur de Grand-Am que ça commence, ce petit bouchon de circulation. Je dis petit là pour pas être trop négatif, mais c'est quand même long de quelques kilomètres. Ça va reprendre de façon fluide, bien sûr, avant Notre-Dame-du-Bon-Conseil, mais je présume que pour les gens qui sont là, c'est pas nécessairement très, très jojo. Donc, la 20, secteur à éviter. D'ailleurs, il y a beaucoup de travaux en fin de semaine qui vont se mettre en branle sur notre réseau routier en Mauricie, centre du Québec, souvent dans la nuit. Donc, si vous sortez, soyez prudents, faites attention, il va y avoir des pancartes, des chantiers, des sorties de route parfois qui vont être fermées avec des détours, notamment sur l'autoroute 40 dans le coin de Montréal également. On attend une fermeture importante de l'autoroute 40. Donc, prévoyez vos déplacements. Et en ce moment, chez nous, l'autoroute 40, pour les gens qui arrivent justement là, de Montréal ou du secteur Pointe-du-Lac, là, quand vous arrivez en ville, il y a un bon ralentissement déjà qui s'est amorcé tout de suite après le chemin des Petites Terres. Chemin des Petites Terres, oui, pardon, je vérifiais si j'avais oublié un déterminant là-dedans. Donc, à partir de là, vous allez être au ralenti, vous allez arriver sur l'autoroute 55 et ça continue le ralentissement jusqu'à temps que vous preniez l'embranchement pour la 40 Est en direction centre-ville. Là, ça commence à être fluide. Donc, 40 Est dans le tronçon urbain, ça va, mais à partir de Pointe-du-Lac, c'est difficile. Et pour la 40 Ouest, comme à tous les soirs, il y a un bon ralentissement qui est déjà amorcé. Ça, c'est plutôt rare là pour Derry Collin. En fait, le ralentissement commence pratiquement passé la rue des Forges. Donc, c'est pas évident là ce soir. Je sens qu'on va avoir droit à tout un retour à la maison. Pont du Plessis, c'est déjà au rouge. Donc, pour les gens qui sont habitués d'emprunter ce pont, ben, il y a de l'attente ce soir, comme presque à tous les soirs. Quand je monte vers la 155, vers le nord, il y a des petits secteurs au ralenti, donc notamment là avant le chemin du parc national à la jonction. Il y a des travaux, il y a un ralentissement là. Il y a le petit ralentissement avant le rond-point là qui nous amène vers Hérouville ou vers la Tuque également. Donc c'est pas simple, hein, parce que en général, Périne,
0: normalement,
3: tu le sais,
0: vendredi,
3: à 15h
0: oui.
3: Aussi, là, il y a pas grand-chose et déjà... C'est pas facile.
0: Puis n'oubliez pas, vous êtes nos alliés, évidemment, sur la route. Si jamais vous voyez quelque chose, bien sûr, Barbara, tu as toujours la carte du ministère des Transports ouverte sur ton écran. Mais si jamais vous voyez quelque chose, ou des fois pour nous expliquer, hein, nous, on voit juste un code de couleur, mais si vous voyez des accidents ou des ralentissements, n'hésitez pas à nous contacter. Vous savez comment le faire, mais allez, je vais vous expliquer comment faire. 819-380-9007, c'est le numéro.

0: numéro sur lequel vous pouvez nous texter en tout temps jusqu'à 18h. Et puis, vous pouvez aussi utiliser la bulle de conversation de l'émission Fin PM si vous nous écoutez sur audio. D'ailleurs, je salue Claire qui est déjà prête à nous, à partager, à vivre l'émission avec nous. En fait, elle nous a donné la réponse à notre calcul mental qui n'était pas si difficile, Fabiola, mais c'est 38 ans.
1: Mais il me manquait juste 10, il me manquait juste une dizaine.
0: 38 ans, bon, voilà.
1: Depuis une décennie, quoi, c'est rien. C'est
0: puis pas... si vous venez nous rattraper, justement, 38 ans. Depuis 38 ans, on n'avait pas vu à l'hippodrome de Trois-Rivières, 3 chevaux arriver en même temps sur la piste d'arrivée. Donc, on va y revenir. Ça s'est passé hier, justement. Assez insolite comme événement hier. Mais le temps de regarder, évidemment, les nouvelles qui retiennent l'attention aujourd'hui. Barbara, il y a eu une importante opération policière ce matin du côté de Louisville.
2: Mm-hmm. C'était sur l'avenue Saint-Jacques, assez tôt. C'est, bon, heureusement, tout ça s'est terminé là sur l'heure du dîner. Mais il y a eu rapidement plusieurs pompiers, ambulanciers, policiers présents. Et bien sûr, ça a attiré l'attention des gens qui devaient se demander, bon, qu'est-ce qui se passe? Les policiers, pendant l'opération, étaient avares de commentaires, ce qui est normal. On veut pas nuire non plus aux événements. Mais il s'agissait d'un homme en crise. Il est finalement sorti là d'une résidence menottée vers 12h30. Et à l'origine, ce que les policiers ont accepté de dévoiler, c'est qu'il y a eu une dispute entre deux personnes. L'une avait quitté, l'autre, c'est cet homme qui se trouvait toujours à l'intérieur de la résidence. On craignait donc pour la sécurité. Alors, les policiers qui, finalement, après des pourparlers, ont pu sortir avec cet homme-là. Il a été pris en charge par les services d'urgence, transféré vers un centre hospitalier afin de recevoir les soins appropriés. Et les policiers ont confirmé que personne n'avait été blessé.
0: D'ailleurs, tu parles des soins hospitaliers, mais les salles d'urgence en ce moment au Québec, ça déborde.
2: Oui, en raison, comme c'est souvent le cas l'été, des effectifs réduits, difficile avec les vacances toujours, mais la chaleur aussi. On est jeune, ça va bien, mais ça ne veut pas dire que ça va bien pour tout le monde. Donc, c'est difficile, ça complique le travail en ce moment des équipes dans de nombreux centres hospitaliers. Il y a des salles d'urgence qui débordent. On donnait comme exemple, dans le Grand Montréal, l'hôpital général juif affiche un taux d'occupation des civières de plus de 220%. C'est énorme. Dans la capitale nationale, ça avoisine les 150%. Je vais vous parler de nos données, mais d'abord, on va écouter qu'est-ce que ça représente pour les équipes soignantes. C'est l'urgentologue Guillaume Lacombe qui résume ce qui se passe sur le terrain.
3: La vague de chaleur qu'on a vu déferler sur plusieurs régions du Québec dans les dernières semaines. Associé à ça, la saison estivale, c'est toujours une saison qui est plus difficile pour le personnel infirmier parce qu'il y a beaucoup de vacances. Ça devient un peu plus difficile dans certains cas d'organiser les horaires.
2: Bon, je vous parlais des données régionales. Auparavant, quand on est malade, mais pas tant que ça, on peut justement regarder le temps d'attente pour chacun des services d'urgence de la
0: région.
2: Savoir
0: si ça vaut la peine.
2: Ouais. Quand on voit 220%, on se dit, est-ce que je suis vraiment armée de patience?
0: Est-ce que ça peut pas attendre à demain ou après-demain? Ouais.
2: Alors là, on a constaté que les données ne sont plus publiées par Santé Québec, Mauricie, Centre du Québec. On n'a pas accès à ça. Alors, on a posé des questions et puis on nous a effectivement confirmé que depuis l'implantation du DSN dans le projet pilote de la Mauricie, les données, il y a un problème. On n'arrive pas à les mettre à jour de façon fiable et les publier sur le site. Alors, voilà, on nous dit du même souffle que le CIUS ou Santé Québec travaille là-dessus. Et puis, on nous a quand même fourni les données là aujourd'hui à notre demande. Je peux vous dire qu'à 13 heures, ça varie entre 50%, ça c'est du côté de Fortierville, jusqu'à 153%, ça c'est l'hôpital de Sainte-Croix qui est l'urgence la plus achalandée cet après-midi.
0: Et tu veux nous parler aussi, Barbara, de la chef de Climat Québec, aussi candidate dans le comté de Champlain, qui s'appelle Martine Ouellette. Elle dénonce l'offre de Test Canada de réparer un ponçon à Saint-Narcisse.
2: Absolument. Test Canada a dit, on pourrait réparer ce ponceau-là qui traîne là depuis quelque temps, les réparations traînent, pour passer nos propres câbles électriques souterrains. Martine Ouellette, le nom vous est familier, bien sûr, c'est l'ancienne députée du Parti québécois, maintenant chef de Climat Québec, dénonce ça. Ça fait 3 ans, faut dire, que le ponceau, il est fermé et ça a coupé vraiment un rang du village de Saint-Narcisse en deux. Alors, il y a des citoyens, des gens qui craignent que les délais seront encore longs pour sa réfection parce que vous le savez, on manque un peu de sous. On priorise des projets au niveau du gouvernement provincial au détriment d'autres. Alors, Martine Ouellette est allée discuter de plusieurs enjeux, mais de celui-ci avec les préfets des MRC de Mékinac et des Chenaux. Elle parle, elle, d'une campagne de marketing de Test Canada dont le projet d'implanter des éoliennes suscite de vives réactions.
4: C'est vraiment bizarre comme approche là, d'arriver comme ça, d'offrir des espèces de cadeaux. Je veux dire, ça ressemble pas mal à des pots de vin modernes en infrastructure pour influencer des élus en leur faveur. On sait

0: pendant la nuit et qui rapidement est devenu un brasier incontrôlable en raison de la sécheresse. J'ai regardé les images, j'ai regardé des reportages, toujours troublant de voir ça. Puis on sait que personne n'est à l'abri. Donc, et là, c'est survenu en Andalousie. C'est une région qui est très, très prisée des touristes. Alors, on se doutait que parmi les victimes, il y avait des gens qui n'avaient pas réussi à fuir parce que souvent, on connaît moins bien justement les façons de communiquer, les façons de se renseigner sur des situations d'urgence quand on est à l'étranger, les chemins à prendre. Il y a des victimes qui ont été retrouvées dans des voitures, donc qui tentaient de fuir. On parle de 12 morts. Il y a des signalements qui évoquent 23 personnes qui manquent à l'appel. Et comme je vous disais, là, parmi les nationalités, on parlait qu'il y aurait probablement des Allemands, des Britanniques. C'est terrible.
1: Alors, oui, on est en pleine période de vacances, évidemment.
0: Oui, les gens ont dû fuir. Oui. On dit plusieurs centaines de personnes. Il y avait 500 pompiers qui étaient déployés pour combattre cet incendie-là. Et je me permets de vous le rappeler parce que, comme Perrine, j'ai regardé les prévisions météo. C'est du soleil mur à mur, même si on n'aime pas l'expression, jusqu'à la semaine prochaine, la fin de la semaine prochaine. C'est terriblement sec, à vie, en vigueur toujours pour toutes les municipalités de la Mauricie au nord du fleuve. Interdiction de faire des feux à ciel ouvert. Puis c'est pour l'ensemble du Québec. Si vous partez en camping, soyez prudents.
1: Oui, excellent rappel pour que justement ça se passe bien et qu'on en profite de ce soleil-là sans avoir les désagréments. Justement, on va changer un petit peu d'ambiance. On va se rappeler que c'est le début de Mont Carmel en fête.
2: Oui, et ça commence dès 18h avec une soirée d'artistes québécois, notamment avec William Cloutier.

William Cloutier qui débute cette première soirée de Mont-Carmel en fête. Et il ne sera pas seul parce qu'après lui, il y a la sensation du moment, Lou Adrienne Cassidy.

0: Donc,
1: ça, c'est juste la première soirée.
0: Juste la première soirée.
1: Mais qu'est-ce qui nous attend pour les suivantes?
0: Ben, encore plus de surprises. Bon, là, on a la soirée québécoise ce soir. Mais à partir de demain, 18h, là, on est plus dans le punk. On a les Vulgaires Machins, Big Wig, Authority Zero. Puis si vous en avez pas assez, là, entre midi et 17h, il y a une plus petite scène. Il y a des groupes comme Downstater, Rouge Pompier, We Told You So, Dead All Right. Et là, ça, c'est en plus de toutes sortes d'activités. Le jeu gonflable, party mousse, atelier de percussion africaine, brésilienne, jeu géant. Un concours de mangeurs de sandwich au spaghetti aussi. On en avait parlé d'ailleurs quand le président du festival, le Philippe Dion-Boucher, était présent en entrevue avec Fabiola cette semaine, mercredi. Mm-hmm. C'est disponible sur audio d'ailleurs si vous voulez l'écouter. Donc, il y a toutes sortes d'activités qui se passent. Et là, le dimanche, on est un petit peu plus dans le country folk. On a Fred Dion, Francis de Grandpré et Lendemain de veille. Et sur la petite scène, on a Chloé Leclerc, Les Dérapeutes et Petit Gros Bison. C'est tout un programme qu'on vous a prévu du côté de Mont-Carmel en fête. Il y en a pour tous les goûts,
1: ouais,
0: toutes sortes d'activités en journée aussi. Donc, ça débute ce soir à 18h. Si vous cherchez un petit quelque chose à faire, c'est une des options en fin de semaine. Et sinon, un petit peu plus tard à l'émission, je vais avoir aussi un agenda culturel où on va faire un petit tour là, un petit peu partout là, de tout ce qui se passe.
1: Alors, on note pour Mont-Carmel en fête, mais on te retrouve un petit peu plus tard pour noter d'autres suggestions à noter pour votre agenda de la fin de semaine. Et on en profite, hein, je vous rappelle, le thermomètre en ce moment affiche 26 degrés pour l'ensemble de nos régions. Et c'est ce qui est prévu aussi cette fin de semaine. Maximum 27 avec un très faible humidex autour de 30 ressentis. Alors avec ces journées chaudes mais agréables, Fabiola, toi t'as une bonne idée aujourd'hui. Mmh. Tu es allée faire un petit tour autour d'une piscine emblématique de Trois-Rivières. On fait un voyage dans le temps avec la piscine de l'Expo, fait.
2: Absolument. Et pourquoi on fait un voyage dans le temps? Eh bien, parce que j'y suis allée accompagnée de l'historien François Roy, qui a longtemps été d'ailleurs à l'emploi de la ville comme coordonnateur aux communications, et c'est tout un communicateur. Il m'a vraiment fait voyager dans le temps. Il faut comprendre que la piscine de l'Expo, sur le terrain qui comprend plusieurs bâtiments qui datent d'une certaine époque, eh bien, voilà qu'on apprend que la piscine est un des derniers bâtiments à avoir été terminé.

0: parce que la guerre est venue s'en mêler un peu, mais ça, je vais vous donner des détails plus tard. Mais lorsque la piscine a été ouverte de façon officielle, j'ai demandé justement à François Roy, il me semble que ça devait être à l'époque une très grande piscine. Est-ce qu'elle était positionnée sur la carte en tant que plus grande piscine d'un territoire donné? Et voici ce qu'il m'a répondu.
1: La publicité disait que c'était la plus grande piscine à ciel ouvert en Amérique du Nord. Est-ce que c'est vrai? Ça, ça n'a jamais été prouvé. Mais c'est évident que c'était une très grande piscine. Il y a même eu des spectacles nautiques avec des hors-bords là-dessus.
0: Moi, je me souviens d'avoir vu de vieilles photos d'archives où on voit effectivement
2: des orques. Non.
0: où on voit des petites embarcations à moteur, tu sais, avec des gens qui font la pyramide et qui tiennent la poignée comme pour faire du ski nautique acrobatique.
2: Oui, je vois.
0: On se comprend, ça se fait plus aujourd'hui. Mais aujourd'hui, la piscine, elle est encore bien habitée. Les trifluviens sont là, très présents. Et j'ai interviewé justement une petite famille qui était présente et qui en profite pour mélanger deux activités qui se déroulent en même temps aujourd'hui sur le terrain de l'exposition.
3: Quand c'est l'expo, on vient tous les jours d'expo. Puis sinon, c'est aléatoire, là.
0: Fait que là, vous profitez des manèges, puis vous venez faire un petit tour à piscine.
3: C'est ça.
0: C'est pas beau, les vacances?
3: Merveilleux.
0: Merci beaucoup, bon été. Ah, c'est merveilleux. Des gens heureux qui étaient là, de tous les âges, des petits-enfants qui étaient là lorsqu'ils me voyaient avec mon micro. Ils me couraient après autour de la piscine, ils voulaient me donner leurs petits commentaires. Alors, voilà, donc j'ai pu discuter avec les gens sur place, mais surtout d'en apprendre.
2: T'as fait une petite saucette?
0: J'avais eu le temps, ma chère Périne, vraiment, je m'en serais donnée à cœur joie. Mais François Roy avait beaucoup trop de choses à me raconter.
2: Ah oui,
0: j'ai très hâte de vous partager tout ça. Il y a également Simon Vadnet, qui est coordonnateur aux communications de la ville en ce moment, qui va nous parler de ce qui adviendra de la piscine dans le futur. Mmh. Et également Rose Larivière, qui est gestionnaire des équipes de sauveteurs sur place, qui m'a parlé de comment ça se passe, est-ce qu'ils ont tout leur monde, et si vous avez envie de devenir sauveteur, qu'est-ce qu'il faut faire. Donc, tout un programme, on s'en reparle plus tard.
2: Mais c'est tout un dossier que tu nous as préparé là.
0: Ah, écoute, c'était passionnant.
2: On découvre ça à 16h40, puis justement, on entendait la petite famille qui profite de l'expo et de la piscine. Ben, on va faire un premier bilan provisoire avec Martin Langlois, qui est directeur de l'expo Trois-Rivières, parce que la formule a changé. Cette année, l'entrée était gratuite. Mmh. Alors, est-ce que ça a été payant? On va faire le point avec lui, mais tout de suite, on va parler de logement.
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2: Quand on est un propriétaire, ben demander un dépôt de garantie, c'est interdit. Bon nombre sont au courant de ça, mais pourtant, c'est ce qui a été exigé à une citoyenne de Trois-Rivières, Lynn Charon. Un dépôt de garantie de 1 000 $, c'est ce qu'elle a dû verser au début de son bail. Alors depuis, elle tente de récupérer son argent, mais elle reste encore sans réponse de la part de son propriétaire. Alors Lynn Charon a accepté d'être avec nous cet après-midi. Bonjour Madame Charon.
5: Bonjour.
2: Alors, initialement, expliquez-nous dans quel contexte et pourquoi, en fait, est-ce que vous avez accepté de verser ces 1 000 $ à vos propriétaires comme un dépôt de garantie, là, 1 000 $?
5: En fait, je vous explique que nous, on a vendu notre maison l'automne passé. Donc, en octobre, on s'est mis à chercher un logement, finalement, qui convenait à toute la famille. Donc, on cherchait un 5,5 en Mauricie. Et la Mauricie, on ne connaît pas du tout, là. C'était notre première fois qu'on venait demeurer en Mauricie. Et à force de chercher sur Internet, je suis tombée sur le site de Immo3R. Donc, Immo3R, ils ont plusieurs blocs d'appartements dans plusieurs régions de la Mauricie, dont Shawinigan, Bécancour, le Cap-de-la-Madeleine. Et là, j'ai contacté la dame, qui est Madame Julie Robert, qui s'occupe de la location des résidences qui appartient à Fidji Sébastien Hainaut. Et par téléphone, elle m'a mentionné que elle faisait la demande d'un dépôt de garantie de 1 000 $ à la signature du bail et qui demandait aussi le premier paiement finalement du loyer avec cette demande de garantie de dépôt. Donc, le premier mois revient quand même assez cher. Puis nous, étant donné qu'on n'avait jamais été locataire, ça remonte à 2006, là, on n'était pas au courant de cette loi-là, là, tout simplement. Là. Mais pas plus tard que la semaine passée, j'ai vu passer sur le site Internet, là, sur le site d'Éducalois, une information qui parlait de ça. Et là, j'ai porté attention, j'ai lu tout le document. Et là, je me suis dit, ouais, OK, c'est vraiment pas légal. pour m'assurer, j'ai téléphoné au tribunal du logement pour confirmer que c'était réellement illégal et ce qu'ils m'ont réellement confirmé. Donc là, ils m'ont donné le processus. Ils m'ont dit, si vous y avez écrit, ça ne répond pas à vos messages textes, à vos courriels, parce qu'on a tenté deux fois de lui téléphoner sans réponse. Ensuite, je lui ai envoyé un courriel et le deuxième courriel de suivi, je lui ai mentionné que je lui laissais 48 heures pour nous revenir à ce sujet-là et on demandait le remboursement. Sinon, il y aurait une mise en demeure qui suivrait. Donc, toujours pas de réponse. Et là, ce matin, ben Radio-Canada, une de vos collègues là, journalistes, Mme Forcin, est venue me rencontrer et ça s'est adonné que Madame s'est présentée dans le stationnement au même moment. Donc là, je crois qu'elle a fait le lien. Elle a vu le camion de Radio-Canada. J'ai reçu un message texte de sa part disant je t'avais pas oublié, on va vous rembourser. Peut-être aujourd'hui, mais peut-être aussi la semaine prochaine.
2: J'ai et ça faisait combien de temps que vous attendiez une réponse?
5: Moi, je lui ai laissé jusqu'à mardi par courriel. J'ai préparé une mise en demeure que j'ai envoyée par la poste mercredi. Ils l'ont reçue hier. Par contre, là, c'était midi 11, selon sur le site de Poste Canada. Mais là, c'est sur l'heure du dîner. Donc, ils ont laissé un avis. Et l'enveloppe n'a toujours pas été réceptionnée là, à la poste.
2: Donc, et c'est vrai qu'il y a certains propriétaires qui contournent la loi. Hein. On comprend que c'est illégal, mais qui font signer une sorte d'entente libre et volontaire. Est-ce que vous aviez signé quelque chose du genre pour accepter de donner 1 000 $ sans vraiment savoir à l'avance que c'était illégal?
5: Oui, ils ont un contrat qui ne paraît d'ailleurs pas sur le site Internet. Ils parlent de toutes sortes de conditions, toutes sortes de formulaires, mais ce formulaire-là ne paraît pas sur Internet. Mais ils nous le font parvenir là avec le bail rempli par le courriel qu'on doit signer et retourner.
2: Donc, il y a
5: sans quoi on ne peut pas avoir accès au bail. Donc, il y a sûrement beaucoup de gens qui n'ont pas la capacité de débourser ce dépôt-là puis qui passent à côté de plein de logements à cause de ça, je suis convaincue. Là.
2: Mais cela dit, il y a ce formulaire-là, mais avant de signer votre bail, est-ce que vous êtes passé par d'autres étapes? C'est-à-dire, est-ce que vous avez autorisé une enquête de crédit, par exemple?
5: Oui, elle a fait une enquête de crédit, la dame. Mais tout s'est fait en même temps. Là, tous les documents ont été envoyés en même temps. Donc, moi, je lui ai retourné le bail et son dépôt de garantie. On l'a signé. Puis, écoutez, normalement, je suis quelqu'un à mon affaire puis j'aurais dû vérifier. Mais là, quand on est dans la fin d'un déménagement, disons, des choses qui peuvent nous échapper, puis en même temps, il n'y en avait pas réellement. En novembre, c'est pas vraiment le temps d'emménager à quelque part, là, puis les grandeurs étaient restreintes. Donc, c'était quand même assez rapide, là, notre devoir de pouvoir trouver quelque chose et quitter, là.
2: Oui, et puis là, on comprend que lorsque l'on vous a contacté ce matin, c'est parce qu'il y avait cette crainte que le propriétaire refuse de vous rembourser. Cela dit, votre situation n'est pas du tout isolée. Quel message vous voulez faire entendre aujourd'hui à notre antenne?
5: Ben en fait, c'est que je veux vraiment informer la population, les locataires, qu'on a des droits, puis que cette demande de garantie de dépôt est illégale. C'est l'article 1904 du Code civil. Je sais que ça implique peut-être des procédures, puis malheureusement, la justice n'est pas du côté des locataires, c'est-à-dire que comme moi au tribunal, ils m'ont dit, pour un cas comme ça, vous déposez une demande, vous allez devoir débourser 92 $ pour faire une ouverture de demande, et qu'en plus, ça va prendre de 10 mois à 12 mois avant de pouvoir passer pour récupérer notre somme. Mais quand un propriétaire, lui, fait la demande pour récupérer des loyers de non-paiement de un mois, c'est à partir de 3 semaines qu'on doit faire une demande. Donc, ça fait plusieurs mois.
2: C'est plus efficace dans un sens que dans l'autre.
5: Oui, parce que pour eux, ça va prendre de 4 à 6 semaines avant de passer au tribunal. Donc, pour le propriétaire, c'est très, très, très rapide de récupérer de l'argent ou d'expulser un locataire. Mais pour un locataire, par contre, c'est beaucoup plus long pour récupérer la somme.
2: Mais cela dit, c'est vrai que l'association des propriétaires réclame depuis plusieurs années cette possibilité de demander, d'avoir l'autorisation de demander un dépôt aux locataires. Ils se défendent comme quoi c'est un moyen de les rassurer contre les bris, contre les dommages. Est-ce que vous, en tant que locataire, vous seriez favorable à une mesure encadrée, si c'était le cas?
5: Ben, Peut-être faudrait reviser, dans le fond, la façon de faire. Je sais pas. Comme je vous dis, moi, ça, j'ai pas vraiment été locataire dans mes vies, mais tu sais, c'est sûr qu'on voit des horreurs, là. Donc, il y a peut-être des mesures qui devraient être révisées. Mais moi, ce que je voulais vraiment dénoncer aujourd'hui, c'est que le propriétaire de ces blocs-là, c'est pas moins de 700 à 800 portes de logement à 1000 $ chacun. Juste pour la Mauricie, donc imaginez, faites un calcul vite comment ce propriétaire-là fait de l'intérêt au bout d'une année sur le dos de ses locataires, finalement.
2: Donc, de l'argent dont les locataires ont parfois besoin. 1000 $, ça reste une somme qui peut affecter un budget au quotidien, effectivement. Lynn Charron, je vous remercie beaucoup d'avoir accepté d'être avec nous cet après-midi.
5: Ça m'a fait plaisir.
2: Merci. Et puis, si vous n'êtes pas encore passé à l'Expo Trois-Rivières, ben, c'est le temps de vous réveiller, là. Parce que il y a encore ce soir, il y a encore demain pour profiter des manèges, des kiosques, de l'ambiance, des animaux. Mais après ça, c'est fini. Alors, on s'est dit que ça serait une bonne occasion pour nous de dresser un premier bilan provisoire de l'événement. Et le directeur général de l'Expo Trois-Rivières, Martin Langlois, est avec nous au bout du fil. Bonjour, monsieur Langlois.
6: Bonjour.
2: Alors après une semaine de festivités, là c'est pas fini là, mais il reste que deux petites journées. On peut dire que vous avez été chanceux là sur la météo cette année.
6: Je sais pas si j'ai été chanceux ou j'ai pu rassembler toutes les journées de mauvais temps des dernières années pour les mettre toutes lors de la même édition.
2: C'est
6: mais
2: ça.
6: Sincèrement, c'est quelque chose qui me plaît énormément.
2: Cela dit, c'est vrai que la météo a été favorable, mais il y a eu quand même de la chaleur intense. Est-ce que ça a été un enjeu pour assurer la sécurité là quand on a un site comme celui-ci?
6: C'est toujours un enjeu. Il faut savoir que le site ici, il est très chaud de par le bitume qui recouvre l'ensemble du terrain. Et les qui sont dans les manèges, malheureusement, parfois oublient de s'hydrater. Des fois, hein, quand on est très excité d'aller faire des tours de manège, la bouteille d'eau ou encore le petit breuvage qui est désaltérant, ben passe second. Et malheureusement, on a eu effectivement des coups de chaleur, mais on a prévu le coup. On a des cubes qui permettent aux gens de pas tant de s'hydrater, mais se mouiller. Puis lorsqu'on est un peu humide, ben le vent fait son travail.
2: Oui, ça rafraîchit un petit peu.
6: Mais faut quand même dire que oui, bien sûr. Puis pour répondre à votre question, c'est sûr que ça a compliqué un peu. Les équipes de premiers soins étaient à pied d'œuvre pour s'occuper de ces gens-là, mais ça n'a pas terni l'expérience de personne. Moi, je le souhaite très fortement, mais effectivement, il a fait très chaud. Mais ce qui est fantastique, c'est que pour conclure l'expo cette année, la température est au maximum de ce qu'on pourrait espérer. Le ciel est dégagé.
2: Ouais.
6: Il ne fait pas trop chaud. Il n'y a pas de canicule. Le vent est présent aussi. La petite brise est très intéressante.
2: Ah oui, c'est idéal. Donc, aujourd'hui et demain, là, vraiment.
6: J'ai passé la journée dehors aujourd'hui. C'est vraiment fantastique.
2: Bon, et si on fait le bilan de cette année avec ce retour de l'entrée gratuite, est-ce que ça a été une bonne décision?
6: Ben, je crois bien que oui. En fait, de par la quantité de gens qui se sont présentés sur le site, là, je peux déjà dire que on est très, très près du double de visiteurs par rapport aux dernières années. Les gens apprécient énormément. Et je dois dire aussi que nous avions, on espérait que les gens de tous âges puissent venir profiter de l'expo, et c'est le cas. J'ai vu des gens, des gens plus âgés, là, des sexagénaires et même plus, venir faire des tours de grande roue, de se rappeler des souvenirs d'être venu à l'expo plus jeune, d'avoir profité du temps avec la famille, d'être venu être témoin de ces moments-là avec les petits-enfants. Ça m'a touché au cœur, puis j'ai trouvé ça fantastique.
2: Mais il y a une journée aussi particulièrement achalandée, puis je pense au regroupement familial parce qu'il y avait vraiment tous les âges lors de la fête de Trois-Rivières, là, c'était le 4 juillet dernier, avec le feu d'artifice. Est-ce que ce genre d'événement-là, est-ce qu'il y aurait un partenariat, une sorte de récurrence à valider avec la ville? Est-ce que on voudrait ça du côté de l'Expo Trois-Rivières?
6: Bien évidemment, il n'y a pas personne qui va refuser une chose pareille. Il faut quand même dire que l'expo change de date à toutes les années. Donc, c'est toujours le premier jeudi suivant le 1er juillet. Le premier jeudi de juillet suivant le premier. Bon, bref, c'est un calcul savant, mais on arrive que l'an prochain, l'expo va débuter le 8 juillet.
2: On va louper la fête
6: de Trois-Rivières, bien sûr. Donc, ça va être est-ce qu'il va y avoir d'autres événements du type? Ben peut-être. Il est tôt tôt encore pour dire quel type d'événement qu'on va tenir l'année prochaine qui va avoir ce même genre d'envergure. Mais on peut certainement dire que c'était un franc succès. La ville était, on a bien fêté la ville cette année. Bon, on a été chanceux de pouvoir être le terrain d'accueil de cet événement-là qui était grandiose. Tout le monde en a profité. L'ambiance était fantastique. Le site était plein. Je veux dire,

0: n'y a pas personne qui a rien manqué. Est-ce que l'année prochaine, il y aura ça? Ben, il est trop tôt pour le dire, mais je peux certainement dire qu'on a eu beaucoup de plaisir ici sur le site.
1: Cela dit, il y a toujours place à l'amélioration. C'est vrai que vous avez été un petit peu victime de votre succès parce que l'achalandage a été très important. Il y a certains visiteurs qui ont quand même déploré de longues files d'attente, pas nécessairement pour les manèges, mais du moins pour acheter les coupons, les bracelets qui permettaient justement de profiter des manèges. Alors, est-ce qu'il y a des choses à revoir en ce sens là pour les prochaines fois, pour la prochaine année?
0: Oui, absolument. Ça, c'est comme faire un souper de famille, puis qu'on se rend compte finalement que les voisins ainsi que les cousins, que ça fait très longtemps qu'on n'a pas vu, tout le monde arrive en même temps. Et là, on se retrouve avec un problème de pour être capable de servir tout le monde en même temps. Ben oui, évidemment, on a été victime de ce succès-là. Il était trop tard pour prendre action pendant l'événement, parce que vous savez que ça se prépare, ces choses-là. Mais bon, l'année prochaine, il y aura certainement une autre façon de faire qui sera peut-être, on doublera le nombre de kiosques de vente de coupons ou de bracelets. On permettra aussi peut-être d'avoir d'autres types de kiosques autonomes pour ce genre de transactions-là. Mais bon, pour l'instant, l'équipe qui a travaillé à la vente, de particulièrement à la vente de billets, a travaillé d'arrache-pied à tous les jours. C'était des quarts de travail qui passaient extrêmement rapidement pour eux. Ça, je peux vous le dire, j'ai été témoin de ça. Non. Mais bien évidemment, dans les années qui vont venir, on va ajuster ce genre de choses-là. Mais on était très loin d'évaluer le type de succès qu'on aurait cette année.
1: Alors, on réajustera justement pour l'achalandage dès l'année prochaine, j'imagine, Martin Langlois. Je vous laisse continuer de travailler fort. Encore une dernière soirée ce soir et demain, dernière journée pour profiter de l'Expo Trois-Rivières dont vous êtes le directeur général. Merci, Monsieur Langlois.
0: Merci.
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1: À Saint-Tite, les citoyens sont toujours privés d'eau potable.
3: Oui, on en parlait hier, des travaux à la prise d'eau du lac Éric là, qui ont brouillé l'eau à un point tel où on ne pouvait même plus faire bouillir l'eau pour la consommer. Depuis mercredi, interdiction de consommer l'eau à Saint-Tite et à Saint-Séverin. Bon, bien sûr, on a installé une citerne d'eau à Saint-Tite, mais cela étant dit, aujourd'hui, là, les équipes sont toujours en train de poursuivre les travaux dans le but de rétablir la situation. Ils notent cependant des progrès. Alors, la ville qui a effectué une mise à jour sur ses réseaux sociaux pour informer que l'une des premières phases, donc les opérations de rinçage, allait bien, les travaux progressent. Elle va communiquer avec les citoyens. Elle s'y engage là dès que la prochaine étape des travaux sera complétée, encore sur les réseaux sociaux. Un petit mot pour vous parler du musée pop de Trois-Rivières, mais j'y vais très rapidement parce que je pensais pas en parler pour le laisser à Emmanuel. Donc, juste pour vous dire qu'on a eu des enveloppes financières intéressantes aujourd'hui. Une grosse annonce, partenariat du fédéral et du provincial pour de l'argent qui va venir au Québec. Et le musée pop en fait partie. Emmanuel aura tous les détails en début d'heure.
1: On veut plus rien savoir, Barbara.
3: Ben oui,
1: c'est Emmanuel qui va regarder. tu prends les nouvelles de tout le monde.
4: Je suis désolée.
5: Mais bon, c'est mon genre. Moi, j'en parle dans l'autre heure. Donc, on a le temps de revenir. C'est une nouvelle importante.
1: Quand Emmanuel, veux-tu nous parler d'Ottawa et de Québec qui négocient des contrats? Non.
5: Je vous reviens plus tard.
1: Ouais, bon, alors on va peut-être poursuivre avec toi.
3: Personne n'en parle finalement. Mais non, je vous ai dit l'essentiel, 1 million, misez pas. Bonne nouvelle, puis vous aurez les détails tantôt. Alors, on poursuit la ville de Shawinigan qui demande la collaboration des citoyens. Pourquoi? Pour réduire l'utilisation de l'eau potable. Ça va probablement arriver de plus en plus dans les prochains jours avec ce temps chaud, ce temps sec. On voyait aujourd'hui que la rivière Nicolet est à un niveau très, très bas. Et ce temps-là va perdurer dans les prochains jours. Donc là, à Shawinigan, on augmente qu'il y a une consommation. On note une augmentation de la consommation depuis le début du mois dans plusieurs quartiers. Alors là, on dit, d'une part, faites attention, ne gaspillez pas de l'eau potable. Petit rappel qu'à Shawinigan, on n'a pas le droit d'arroser son gazon. Il y a des villes où c'est permis, peu permis, mais de telle heure à telle heure, tel jour. C'est pas le cas du côté de Shawinigan. Et on rappelle que oui, il y a des amendes qui peuvent aller de 100 à 500 $ possibles pour ceux qui vont contrevenir à cette interdiction d'utiliser l'eau potable dans les prochains jours. Puis on se souviendra que ça a été difficile à Trois-Rivières pour la brigade verte ces derniers temps qui se promène et qui reçoit des incivilités de la part des citoyens. Donc, tout le monde faut faire sa part. La nouvelle dont je voulais vous parler, c'est que la nation Ouachat-Mac-Mani-Outhenam a également reçu son indépendance en matière de protection de l'enfance. C'est une communauté inoue sur la côte nord du Québec. Elle vient, elle, de conclure une entente avec

0: qu'Ottawa et Québec, et ça va lui permettre de mettre en œuvre sa propre politique en matière de protection de la jeunesse. Vous le savez, au Québec, c'est la DPJ qui gère l'ensemble des dossiers, mais il y a cette demande-là de plusieurs communautés autochtones de pouvoir veiller elles-mêmes sur les enfants. D'une part parce que ça permet de ne pas les déraciner, de ne pas les envoyer dans des familles québécoises, mais qu'ils peuvent demeurer à l'intérieur de leur communauté avec leur culture, leurs valeurs. Alors cette loi va entrer en vigueur le 14 septembre. On peut écouter la directrice de programme pour la jeunesse et la famille, Anouk Volant. Elle sera suivie de l'avocate qui a rédigé la loi, Marie-Claude André Grégoire, qui souligne que c'est une étape importante pour cette communauté.
1: C'est une reconnaissance de qui on est, de qui on est en tant que Première Nation, puis de reconnaître qu'on est les mieux placés pour prendre soin de nos enfants, c'est ce que ça me fait aujourd'hui.
2: À la fin d'un combat, je dirais là, pour nous faire reconnaître comme un gouvernement qui a la capacité d'écrire une loi pour protéger ses enfants et sa famille.
0: Il y a une autre communauté autochtone au Québec qui a réussi justement à revendiquer ce droit et à le gérer elle-même, là, ou la gérer elle-même, la situation des enfants, de la jeunesse. C'est Opichiwan, donc près de chez nous, qui a obtenu de tels pouvoirs. Et on dit qu'il y a une dizaine d'autres communautés qui ont l'intention de le faire. Un petit mot à l'international. On parlait tantôt de ce terrible incendie de forêt la nuit dernière en Espagne. En France, je devrais dire, le gouvernement qui a dû déclencher encore un plan chaleur extrême. C'est un outil, là, on dit, sans précédent afin de faire face à une nouvelle canicule qui frappe une partie de l'Europe. C'est la troisième vague de chaleur en 2 mois. Elle devrait persister jusqu'au milieu de la semaine prochaine là-bas. La France qui a mis sur pied un comité sur la situation météorologique exceptionnelle qui doit se rencontrer d'ailleurs aujourd'hui. 9 départements français sont actuellement en alerte maximale. Il y en a plus d'une vingtaine d'autres qui devraient s'ajouter demain.
3: Et c'est assez inédit, hein, quand on voit les records de chaleur, les plus chaudes nuits, les jours les plus chauds aussi, c'est toujours très impressionnant. Mais comme quoi, on est quand même bien, nous, hein, avec notre petite, je pense qu'il fait 28 ressentis aujourd'hui, donc on en profite. Dans quelques instants, on va retrouver notre amie José Bourassa, qui nous propose tout l'été un petit rendez-vous. En fait, elle nous propose d'être transportée dans sa capsule temporelle. Mais avant ça, Emmanuel va nous proposer des suggestions musicales pour, accompagner votre fin de semaine. Je sais pas si vous prévoyez de faire la route, mais des fois, hein, renouveler un petit peu sa liste de lecture. En tout cas, je parle pour ma paroisse, là, mais ça va faire du bien d'avoir d'autres suggestions à ajouter. Le temps, peut-être, de jeter un coup d'œil, justement, sur nos routes. Qu'est-ce qu'on écoute?
0: Ah oui, hein? Puis les gens vont peut-être être, justement, coincés plus longuement qu'ils ne le projettent.
3: Bon, Emmanuel est là pour vous.
0: Mais en fin de semaine, parce qu'il y a d'importants chantiers qui s'amorcent à travers le Québec, notamment sur l'autoroute 40, dans la section de la métropolitaine, du côté de Montréal, mais même ici, dans la région, là, sur la 40, direction ouest, il y a des travaux importants. Et en ce moment, c'est très difficile dans notre région sur la 20. L'autoroute 20, il y a eu un bris de chaussée plus tôt ce matin. Et là, je vois un bon bouchon de circulation qui s'amorce à Grand-Dame et qui se poursuit un petit peu. Ça cesse là avant Notre-Dame du Bon Conseil. Il y a eu fermeture d'une voie sur deux de l'autoroute 20 à la hauteur de la route 143. Donc, c'est en direction ouest. C'est vraiment pas commode. Secteur à éviter si vous le pouvez. Sinon, chez nous, le pont La Violette, il y a un ralentissement qui n'était pas là tantôt. C'est jaune. Alors ça, c'est probablement seulement une bonne influence de trafic. Je vais garder un œil là-dessus. C'est en direction nord pour les gens qui reviennent vers Trois-Rivières. Ralentissement pour les gens qui sont en déplacement sur l'autoroute 40 en direction est à la hauteur de Pointe-du-Lac. Il y a un bon ralentissement avant la jonction de l'autoroute 55 qui est amorcée et qui va vous suivre là, jusqu'à temps que vous ralliez l'autoroute 40 vers le centre-ville. 40, tronçon urbain vers le centre-ville, direction est, ça va. Direction ouest, difficile. C'est lourd. Dès que vous avez franchi le boulevard des Forges, c'est au ralenti jusqu'à temps que vous repreniez justement la jonction pour l'autoroute 55. Puis sinon, la 55, vers le nord, c'est pas si mal. Là, je vois des petits tronçons, des petits travaux ici et là. Mais en gros, ça semble bien aller.
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3: On pense à vous, oui, qui galérez un petit peu sur les routes, hein, c'est le moins qu'on puisse dire, mais Barbara suit correctement ce qui se passe sur les routes, bien évidemment, tout au long de l'émission. Mais peut-être que vous allez avoir envie d'écouter autre chose, des albums qu'on connaît moins. Mais ça tombe bien, parce qu'on a dévoilé, Emmanuel, les 10 albums finalistes pour le prix de musique Polaris.
5: Oui, donc la fameuse liste courte. Donc, il y avait, bon, dans la liste longue, il y avait les 40 albums qui avaient été présélectionnés pour leur inventivité, leur qualité artistique. Mais là, à travers tout ça, les membres du jury dont je fais partie, on a dû
3: choisir. C'est vrai que toi, tu fais partie du jury.
5: Oui, oui, des 200 membres du jury un peu partout au Canada qui devaient sélectionner justement les finalistes pour le prix Polaris. On retrouve maintenant le fameux top 10, donc cette liste courte. Et parmi ceux-ci, on y retrouve 3 albums québécois. Notamment un album que quand j'ai su que cet album-là se classait parmi les finalistes, j'étais tellement contente. Ah. Pour vrai, j'aurais eu le cœur brisé que cet album-là ne se ramasse pas parmi les finalistes.
3: On note alors. De qui s'agit-il?
5: C'est Alouette de Les Louanges. On va écouter Correct.

0: J'aperçois notre technicienne Abigail en train de danser derrière la console. Je pense que c'est validé, là.
1: Oui, ben cette chanson-là, particulièrement correcte, très entraînante, mais l'album Alouette de Les Louanges, là, je sais que j'en ai déjà parlé, là, mais...
0: Mais on n'en parle pas assez.
1: Il faut l'écouter.
0: Oui, ben je vais ajouter ça, Emmanuel. Calme-toi.
1: Oui,
0: là.
1: Périne, en fin de semaine, OK? Je veux un topo lundi sur le sujet.
0: Mais oui, j'ajoute ça dans ma liste de lecture. Ça y est, là.
1: Mais pour vrai, c'est un album poignant, intelligent, sensible, qui peut être d'une richesse au niveau des arrangements, mais en même temps, qui reste accessible, justement, cette chanson-là, correcte. Ça fait bouger.
0: Ça fait bouger. C'est estival. Ça donne le sourire.
1: Oui, c'est ça, mais ça a aussi un propos au courant de l'album. Là, on parle d'amour, on parle de proche aidance, on parle de tout ce qu'on vit dans le monde. On parle d'identité québécoise, donc on peut aller aussi dans des zones un petit peu plus d'ombre, des zones plus difficiles, mais il y a toujours cette note d'espoir à travers l'album, je trouve.
0: Mais il y a un propos, là, c'est ça qu'on retient.
1: Il y a vraiment un propos, donc même quand on parle de sujets plus difficiles, on sent de la lumière, de l'humanité, de la sensibilité. Et d'ailleurs, cette chanson-là, correcte, qu'on vient d'entendre, elle fait aussi partie de la liste longue du prix de la chanson Polaris. Et aussi la chanson La journée va être chaude, donc c'est un des rares artistes qui a deux chansons en ce moment dans la liste longue de ce prix de la chanson Polaris, qui est un autre prix pour lequel il a fallu voter aussi. Mais là, je vous
0: donc
1: parle plus de l'album.
0: Donc ça démontre que ça vaut la peine. Là, oui. Si ils sont dans plusieurs catégories, là, c'est preuve que ça vaut la peine.
1: Vraiment, je vous le recommande. Si c'est pas déjà fait, Alouette,
0: c'est noté.
1: Louanges, c'est un des très bons albums de cette année. Bon, évidemment, on a nos extraterrestres à poids, Angine de poitrine, avec le volume 2, qui font partie de cette liste de finalistes. Eux aussi ont deux chansons, d'ailleurs, qui font partie du prix de la chanson polariste de la liste longue là, en ce moment. Fabien, donc celle avec Sébastien. Celle-là, oui.
2: T'es bonne.
1: Je le fais bien. Ok, j'essaie.
2: Quoi, les Québécoises démarquent, hein, c'est bien.
1: Oui, vraiment. Et il y a aussi Bibi Club aussi qui a dévoilé l'album Amaro. On va écouter un extrait de George Sand.

0: Oui, peut-être un petit peu moins populaire, je sais pas.
1: C'est un petit peu plus sombre avec Amaro, donc George Sand, qui était un des extraits de l'album Ce Bibi Club, duo composé de Nicolas Basque et Adèle Trottier-Rivard, donc où le sombre côtoie le dansant sur cet album-là. Et là, j'avais une dernière petite suggestion pour vous, parce que là, il y a plein d'autres artistes. Mm-hmm. Je vous avais déjà parlé de 1783 de Aquaculture, ce rappeur chanteur de la Nouvelle-Écosse, ça aussi, vraiment à écouter. Mais sinon, ma dernière suggestion, ça va être Charlotte Cornfield avec l'album Hurts Like Hell. On va écouter la chanson-titre.

0: Donc, il sortit un sixième album, oui, pour Charlotte
1: Cornfield. Pour la route, ça, c'est bon, ça.
2: C'est ça que j'allais dire. T'écoutes ça dans la voiture, la fenêtre ouverte.
1: Ah, en allant chercher mes petites fraises, là, oui, cette fin de semaine.
0: En allant chercher les fraises ou ceux et celles qui sont peut-être pris sur la route, là, s'il y a quelqu'un à côté de vous qui conduit pas, qui peut changer la liste musicale.
1: Mais ça fait très vidéoclip, tes clips de musique. Tu sais, je me vois les cheveux au vent avec un cabriolet, là.
0: Et avec Charlotte Cornfield.
1: Bien accompagnée, évidemment.
0: Oui, très bien accompagnée, mais dans un fold qui fait du bien, un petit peu de pédale steel de temps en temps, une écriture très personnelle et vulnérable, donc je vous le recommande. Mais là, ce sont quelques-uns des albums, parce qu'il y en a 10 au total, Tania Tagaq, Peaches aussi, Beverly Glenn Copeland, là, pour en nommer quelques-uns, parce que le temps file, mais voilà.
1: Et c'est quand qu'on connaît les grands gagnants?
0: C'est le 22 septembre, ça va être dévoilé au Massey Hall de Toronto, et l'album, en fait, les lauréats vont partir avec un prix de 30 000 $. Donc c'est quand même un prix, un bon coup de pouce quand on est artiste au Canada.
1: Bon, encore un peu de patience avant de savoir les grands gagnants. Mais maintenant, on va remonter le temps tout de suite.
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1: José Bourassa est avec nous en studio. Bonjour José.
4: Bonjour Perrine.
1: C'est
4: bonjour,
1: génial cet été. Tu nous proposes de replonger dans tes souvenirs parce que chaque vendredi, tu ouvres une capsule temporelle. Et aujourd'hui, qu'est-ce qu'il y a dans ta belle capsule?
4: Des jeunes.
1: Des jeunes, mais des jeunes de 2004.
4: Oui.
1: Tu nous emmènes à leur rencontre. Des jeunes talentueux en plus, parce qu'à l'époque, ils étaient tous réunis en grand nombre, hein, en Mauricie, pour participer au rendez-vous pan-québécois de secondaire en spectacle.
4: C'est tout un événement, ce secondaire en spectacle. Ça existe depuis 1994, mais vraiment.
1: J'ai vu les images, ça avait l'air d'être immense.
4: Oui, ben c'est parce que en fait, c'était les images que je vous propose, le reportage que je vous propose, se passe à la cérémonie d'ouverture. C'est pas nécessairement pendant les prestations exactement, mais c'est à la cérémonie d'ouverture. Faut se dire que secondaire en spectacle, c'est pas compétitif comme des Olympiques, c'est pas compétitif comme les Jeux du Québec.
1: Il y a pas de gagnants, en fait.
4: Non, en fait, ceux qui sont là sont les gagnants. Ce qui se passe, c'est que dans chaque école au secondaire, il y a des spectacles de fin d'année. Ça depuis, je pense, la nuit des temps, depuis que les écoles secondaires existent, qu'il y a des spectacles de fin d'année. Mais à un moment donné, il s'est développé l'idée qu'on devrait faire des finales, on devrait se rencontrer entre écoles à la Pocatière. C'est ce qui est arrivé. Et ce qu'ils ont fait, c'est qu'ils ont dit, on va faire à chaque finale locale, il y a un jury qui va déterminer un nombre X de numéros qui vont représenter l'école à la finale régionale.
1: Donc, les meilleurs numéros.
4: Ou ceux qui frappent le plus, ceux qui sont les plus efficaces, qui sont bien, qui ont du potentiel. Et à la finale régionale, là, on va déterminer ceux qui vont représenter la région au rendez-vous pan-québécois. Mais au rendez-vous pan-québécois, on présente tous les numéros, c'est les meilleurs numéros de la province, finalement.
1: C'est juste pour le plaisir.
4: C'est juste pour le plaisir, il n'y a pas de gagnant. Et pendant une fin de semaine de temps, tous les jeunes de toutes les écoles, tous ceux qui ont gagné, tous ceux qui ont remporté, qui représentent leur région, c'est à peu près 1200, 1000 quelques personnes qui représentaient en 2004 à Shawinigan, en Mauricie, à Trois-Rivières, c'était 280 écoles. C'est quand
1: mais
4: même
1: est-ce que ça se fait encore? Je pose une question pour tous ceux qui sont plus au secondaire
4: l'an
1: en ce moment.
4: L'an passé, c'était à Ouachat, Matthew Tenham, comme tu parlais tout à l'heure, Barbara. C'était c'est partout, là, depuis 2004 que ça se promène, parce que ça avait toujours lieu à Rivière-du-Loup. Mmh. Et là, c'était quelque chose de voir arriver cette belle jeunesse-là qui vient faire du spectacle, l'amour de la scène. Vous savez, parfois à l'école, au secondaire, on se sent différent. On se sent un peu seul parfois, ou un peu bizarre. Mais quand vous retrouvez des gens qui sont comme vous, et là, vous vous sentez d'une part moins seul, mais vous partagez la même passion, ce qui était les arts de la scène, que ce soit
1: et
4: par
1: on
4: le
1: se rencontre
4: chant.
1: Entre régions.
4: Exactement.
1: On n'a pas l'occasion d'aller rencontrer quelqu'un de Rouen ou de Gaspé, mais là, c'est
4: tout
1: beau.
4: Tout à fait,
1: là.
4: Et on partage la même chose. Ouais. Donc, pendant tout ce temps-là, ils ont fait ici, à l'Aréna Jacques Plante, le premier soir, l'arrivée des élèves, comme les délégations de chaque école. Dans l'aréna Jacques Plante, il y avait un spectacle qui était présenté. Moi, c'est le genre de reportage que j'ai toujours préféré faire. C'est les reportages d'ambiance. Il se passe quelque chose, je me promène, je vais voir les gens, je parle avec eux et je vis l'ambiance et je fais vivre l'ambiance à nos spectateurs. Et là, je vais vous donner, tiens, il y avait 1200 élèves de 280 écoles secondaires. Celui qui était en spectacle cette soirée-là, qui était vraiment populaire, c'était François Babin, qui était participant à la première cuvée de Star Academy. Oh. Alors, je vous fais entendre un petit bout du reportage.
5: Ça fait plaisir à beaucoup de monde, en tout cas, ce soir. Félicitations.
6: Ah, les gars, si on tripait, moi, j'ai trippé en masse de venir ici. Ça, c'est sûr et certain.
5: Vous êtes de quel endroit, vous autres?
7: On est de la Montérégie.
5: Comment vous trouvez le show?
7: Ah, c'est extraordinaire. C'est une des plus belles choses que j'ai vues.
4: Pour vous donner une idée, c'est tellement une expérience importante. Parmi les gens que vous connaissez, Mariana Mazza, Ingrid Saint-Pierre, Pierre-Yves Roy Desmarais, Brigitte Boisjoli, les Sœurs Boulay, Claude Pelgag, j'en passe, ont participé à Secondaire en spectacle. Je peux pas vous dire s'ils ont remporté des finales régionales, des finales locales, mais ils ont participé. Et
1: mais
4: ça,
1: c'est une première vitrine quand on est jeune tout aussi, parce que c'est une première expérience de scène. Il faut quand même du courage pour monter sur scène lorsque l'on est un jeune ado.
4: Oui.
1: Et il faut de l'audace, hein?
4: C'est ça. Et aussi, il faut dire que pendant toute la fin de semaine qu'ils étaient réunis en Mauricie et à Shawinigan, à Trois-Rivières et à Shawinigan, parce que c'est les deux villes qui étaient hôtes, ben, ils ont droit à des ateliers, ils rencontrent des comédiens, ils rencontrent des techniciens professionnels, ils se produisent sur des scènes professionnelles. Alors, c'est toute une expérience qui peut changer le cours d'une vie. Dans l'article que je vous publie aujourd'hui, j'aimerais saluer justement l'organisation de Secondaire en spectacle, parce que je les ai contactés. On faisait du reportage télévision dans ce temps-là, on prenait pas de photos. Ah. Alors, ce sont les gens de l'organisation qui nous ont prêté des photographies de cette année-là, de 2004, que j'ai bonifié le texte dans lequel vous pourrez lire. Et puis, j'avais envie de vous laisser avec la chanson de l'année 2004 que tout le monde chantait au secondaire, au cégep.
8: Hawaïenne!
4: Les trois accords et hawaïenne. Merci, là, les copains.
1: Merci, José.

0: Ah, moi, ça me ramène au cégep, parce que moi, secondaire en spectacle, j'ai pas connu ça, hein, Josée, ça n'existait pas, mais cégep en spectacle, par contre, lorsque je suis arrivée au cégep, pour moi, c'était incontournable. J'avais hâte d'arriver au cégep pour m'inscrire à cégep en spectacle. Alors, s'il y avait
1: ce
0: eu secondaire...
1: Ce que tu as fait.
0: Ah, mais ce que j'ai fait, assurément, je me suis rendue jusqu'en finale nationale. Mais si ça avait été le secondaire en spectacle, assurément, j'aurais participé. Parce qu'effectivement, l'encadrement qu'on y recevait, mais j'ai coaché, par contre, des jeunes qui ont participé à secondaire en spectacle.
1: Mais est-ce qu'ils sont stressés? Il me semble que c'est stressant.
0: Ils sont surtout passionnés, dévoués, audacieux. Ils sont audacieux. Moi, je me souviens d'avoir coaché certains numéros. Ils osaient faire des choses qui sortaient de la boîte. Ils étaient surprenants. Ils étaient passionnés. Et ceux qui venaient chercher ce qu'on pouvait appeler des classes de maître, c'était ceux qui désiraient vraiment aller peaufiner un peu leurs numéros. Mmh. Alors, c'était vraiment des jeunes passionnés. Moi, je ressortais de là toujours électrisée et inspirée. Alors, franchement, merci, Josée. Ça me ramène des très beaux souvenirs, moi, en tête. Le début où l'étincelle est allumée, là, puis la passion naît. Ouais,
1: c'est mais vous qui nous écoutez, peut-être que vous aussi, vous aviez un talent au secondaire. Uh-huh. Peut-être que vous vous souvenez la chanson que vous avez interprétée. Mmh. Je pense que ça marque. Hein. On se souvient toujours des chansons qu'on a répétées et répétées, qu'on a offert au public.
0: Il y avait des humoristes aussi, il y avait du théâtre, il y avait de la danse.
1: Ah, c'est pas seulement la chanson.
0: Non, il y avait de tout. C'était multidisciplinaire.
1: Bon, ben là, voilà. Si vous avez un beau talent, partagez-nous vos anecdotes. Vous savez comment faire pour nous écrire.
2: Les sports.
1: Et on surveille en ce moment le match Espagne-Belgique qui est en train de se jouer en quart de finale de la Coupe du Monde de soccer. Ça a débuté un petit peu plus tôt, il y a à peu près une heure. En fait, coup d'envoi, c'était à 15h. En ce moment, c'est la mi-temps. Et on se demande bien qui va affronter la France en demi-finale parce que pour l'instant, l'Espagne et la Belgique sont en match nul, 1-1 de chaque côté. Alors, c'est encore... le suspense est encore tout intact. Il faudra suivre la deuxième mi-temps pour le savoir et bien sûr que je suis sur le dossier pour vous. Mais je vais vous faire un petit mot de tennis. La grosse annonce dans le monde du tennis, Félix Auger-Aliassime qui vient d'annoncer qu'il se séparait de son entraîneur après 10 ans de collaboration. C'est pas rien. Hein. Dans une déclaration sur ses réseaux sociaux, le joueur de tennis québécois a fait savoir qu'il avait été récemment décidé que le tournoi de Wimbledon allait être son dernier aux côtés de son entraîneur français. Alors rien à voir donc avec le revers en quart de finale qu'il a connu contre Novak Djokovic au tournoi il y a quelques jours. Il faut dire quand même qu'au cours des dernières années, Félix Auger-Aliassime, il est devenu le 4e meilleur joueur du classement ATP. Donc j'imagine que c'est toute une collaboration à laquelle on met fin. Donc ça valait un petit mot aujourd'hui dans ce bulletin de sport. Et puis revenons chez nous où il va y avoir de l'action au stade municipal de baseball de Trois-Rivières en fin de semaine. Dès ce soir, les Aigles vont recevoir les Capitales de Québec pour 3 parties en 3 jours. La rivalité entre les deux équipes attire généralement bon nombre de partisans et c'est confirmé. Ça a déjà été annoncé. Plus de 2000 amateurs sont attendus ce soir et demain. Et d'ailleurs, il y a plein d'activités pour les familles. Il y a du cirque ce soir. Il y a des feux d'artifice demain. Alors, profitez-en. C'est à Trois-Rivières, au centre-ville. Sur les routes, Barbara, on continue de jeter un œil.
3: L'autoroute 20, hein, qui était fermée une voie sur deux à la hauteur de Drummondville, s'est rouvert. Cependant, le mal est fait. Là, je vois que le bouchon de circulation diminue, mais quand même pas assez grand temps. Vous allez devoir patienter un peu. On me confirme là, que ça a été réparé aujourd'hui, ce bris de chaussée. Donc, ça va un petit peu mieux. Difficile à Saint-Célestin en ce moment, à la hauteur de la 55. Il y a un bon ralentissement pour les gens qui s'en viennent également vers Trois-Rivières. Et c'est bien au ralenti pour les gens qui arrivent par Pointe-du-Lac sur la 40 en direction est, avant la jonction pour la 55.
1: Restez avec nous. On vous prépare une petite revue de l'actualité du jour. Et puis, on a plein d'autres sujets pour la prochaine heure.
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1: Il est 16h et jusqu'à maintenant, voici ce qui marque ce vendredi 10 juillet. Et toute l'équipe est en place pour vous présenter les dossiers qui retiennent l'attention dans l'actualité du jour. Et on commence par toi, Barbara, puisqu'à Louisville, les services d'urgence ont été occupés ce matin à la suite d'une dispute.
3: Il y a une importante opération policière sur l'avenue Saint-Jean toute la matinée. Ça s'est terminé là, un peu avant ou autour de 12h30. Il y avait des policiers, mais des pompiers, des ambulanciers présents et ça a rapidement attiré l'attention là, des citoyens. Donc, il s'agissait d'un homme en crise. Il est finalement sorti d'une résidence menottes aux mains et on a su un peu plus tard par les policiers qu'à l'origine, il s'agissait d'une dispute entre deux individus. L'un avait quitté, l'autre, cet homme, se trouvait toujours dans la résidence. Alors, les policiers qui ont confirmé que personne n'avait été blessé et l'homme en question, il a été pris en charge par les services d'urgence. Il a donc été transféré vers un centre hospitalier pour recevoir des soins un peu plus tard.
1: Alors, si notre beau bateau de croisière fin PM se poursuit pour la grande virée jusqu'à 18h, on va parler du brise-glace de recherche Amundsen, oui. Barbara, et tout son équipage qui quitte en ce moment le port de Québec pour une mission dans l'Arctique canadien.
3: Ouais, ils doivent quitter sur le coup de 16h. Alors, ça doit être des gens ponctuels. Ce sont des scientifiques. J'imagine qu'eux autres sont prêts à la minute près. Alors, ils s'en vont dans l'Arctique canadien, tu le mentionnais.
1: Qu'est-ce qu'ils vont faire là-bas?
3: À chaque année, il y a cette expédition-là et ils ont des petites missions différentes. Mais en gros, c'est toujours avec l'objectif d'en apprendre sur les effets des changements climatiques dans le Grand Nord. Les équipes vont récolter notamment cette année des échantillons qui seront analysés en laboratoire dans les prochaines années. Il y a 200 scientifiques qui vont se relayer sur le navire. Fait que c'est pas un petit bateau comme fin PM. 200,
1: Barbara.
3: Dont des étudiants de l'Université Laval. T'imagines les chanceux quand t'es passionné puis t'as la chance de vivre une expérience comme celle-là quand t'es étudiant. C'est
1: peut-être
3: formidable.
1: Peut-être des découvertes, faire avancer aussi la science et nos recherche.
3: Tellement, puis c'est précieux d'avoir des jeunes aussi qui s'intéressent à ça parce que ça va faire partie des enjeux de l'avenir. Selon le directeur scientifique de la mission, Marcel Babin, l'objectif est d'en apprendre justement sur les effets des changements climatiques dans l'Arctique canadien.
2: Ce qu'on veut vraiment mieux comprendre, c'est le rôle, la place qu'occupe la glace de mer dans l'écosystème arctique et son fonctionnement et à quel point cette glace de mer, elle est essentielle, sachant que la glace de mer, il y en a moins. Elles font plutôt au printemps, elles se forment plus tard à l'automne. Et quels vont être les impacts de toute cette mutation de la banquise sur le vivant?
3: Alors voilà, ça c'est un aspect. Et selon le directeur exécutif de la Amundsen, qui est Alexandre Forêt, je parlais des étudiants tantôt, pour lui, c'est une occasion en or pour ces jeunes adultes-là, parce qu'ils auront accès à une zone qui est rarement accessible, en plus de pouvoir utiliser du matériel à la fine pointe.
9: Ce qui est vraiment formidable, c'est que les étudiants ils ont accès directement à l'expertise de la garde côtière canadienne pour leur déploiement des instruments. Et on travaille main dans la main comme ça pour permettre à ces gens-là de faire des maîtrises, des thèses sur des sujets vraiment très complexes en lien avec l'Arctique canadien.
3: Hey, tu sais ce qui serait chouette? Si jamais on apprenait qu'il y a quelqu'un de la Mauricie Centre du Québec à bord, puis d'avoir contact avec pendant les recherches. Je dis ça, là, je viens d'avoir une idée folle cet automne.
0: Qui sait?

0: On vérifiera peut-être.
1: Mmh. Mais peut-être qu'ils nous écoutent en ce moment.
2: Oui, peut-être.
1: T'sais, ils viennent de quitter le port de Québec. Je pense qu'on nous entend à Québec. Donc, au cas où, 819-380-9007. Là, si quelqu'un est sur le bateau, on veut savoir tout de ce qui se prépare.
2: C'est la thématique du jour aujourd'hui. Mmh. On est en bateau.
1: Exactement. Ben, avec notre bateau, on va aller voir ce qui se passe du côté de l'international. Mmh. Ben, des menaces en provenance de l'Iran qui viseraient Donald Trump.
0: Dans les dernières heures, vous le savez, là, le cessez-le-feu n'a pas tenu bon. D'ailleurs, Donald Trump qui affirme qu'il est prêt à continuer de discuter avec l'Iran, mais que ce cessez-le-feu-là, il est terminé. Alors, là, il y a en parallèle des négociations qui se dérouleraient en coulisses avec le Qatar, toujours comme médiateur, pour essayer de parvenir à nouveau à une désescalade dans le conflit. Mais entre-temps, ce matin, oui, des médias américains qui ont rapporté que l'Iran chercherait à assassiner le président des États-Unis. Et c'est en fait ce que croient également les services de renseignement israéliens. C'est eux qui auraient prévenu Donald Trump de cette menace. Mais très peu de détails ont été dévoilés. Bon, mis à part une certaine liste évoquée par le président américain lui-même.
1: En France, Emmanuel, il y a du nouveau dans l'affaire Patrick Bruel.
3: Oui, mais on a dévoilé là, au courant des dernières heures que le chanteur et comédien Patrick Bruel fait face à une nouvelle plainte pour viol. Donc, on rappelle qu'il a été mis en examen dans 4 affaires, des affaires qui se sont déroulées en 2008 et 2019. Notamment une plainte qui avait fait beaucoup jaser là, de la part de l'animatrice française très reconnue, le Flavie Flamand. Pour cette nouvelle plainte qui a été dévoilée, là, annoncée aujourd'hui dans les médias, la présumée victime allègue avoir été agressée sexuellement par Patrick Bruel quand il avait 16 ans. Elle était mannequin à l'époque. Pour l'instant, elle a souhaité protéger son identité. Mais on rappelle aussi là, que Patrick Bruel, depuis toutes ces révélations-là, toutes ces plaintes-là qui sont sorties à son sujet, lui a nié l'ensemble des faits qui lui sont reprochés. Donc voilà, c'était une des nouvelles de dernière heure, là, Patrick Bruel.
1: Mais ça s'accumule. Et puis Emmanuel, tu vas nous parler de cette nouvelle, justement, qui implique le musée Pop dont nous parlait très brièvement Barbara un petit peu plus tôt.

0: Québec et Ottawa qui investissent plusieurs millions de dollars pour permettre à des infrastructures culturelles de se moderniser.
1: Oui, c'est ça, pour entretenir justement les infrastructures culturelles. Donc, on parle de 196 millions de dollars qui vont être investis par le gouvernement du Canada et du Québec, dont la moitié des fonds viennent du gouvernement fédéral par l'entremise du programme Volet des impacts locaux. Et le Québec va débourser à peu près la même chose, c'est ce qu'on explique. Et on a dévoilé en conférence de presse aujourd'hui aussi les premiers établissements qui vont pouvoir profiter de cette enveloppe d'argent, notamment le Théâtre Denise Pelletier à Montréal, la Bibliothèque Germaine Guévremont à Laval et le Musée Pop de Trois-Rivières. Donc, on dit que chacun de ces projets va recevoir 2 millions de dollars pour la rénovation, réparation de ces lieux culturels. Et dans le Devoir, on donne un petit peu plus de précision par rapport au Musée Pop. Donc, on rappelle que le Musée Pop a plusieurs problèmes causés par le vieillissement des bâtiments, notamment la vieille prison de Trois-Rivières. On a parlé que le gouvernement du Québec avait annoncé un financement de 12 millions de dollars récemment pour réparer justement les fenêtres, la toiture de la vieille prison de Trois-Rivières. Mais là, il y a ce financement-là qui va s'ajouter. On dit d'ailleurs dans l'article du Devoir que le système de ventilation et de chauffage de la réserve du musée vont être remplacés aussi. Donc, un endroit qui abrite la collection d'objets Robert Lionel Séguin. Donc, c'est des belles nouvelles pour tous ces lieux culturels et le musée Pop. Et on parle que, en fait, c'est Mélanie Joly, ministre fédérale de l'Industrie, a estimé qu'il y a au moins 98 projets qui vont pouvoir recevoir des sommes de ce programme-là éventuellement. Donc, on en a annoncé 3 ce sera à suivre pour le reste. Mais oui, le musée Pop qui va recevoir un financement de 2 millions de dollars pour pouvoir rénover certains bâtiments.
0: On va poursuivre avec du cinéma.
2: Demi-dieu du vent et de la mer.
3: Idole des hommes.
2: Hein?
3: Il faut dire Maui. Métamorphe, demi-dieu du vent et de la mer. Idole des hommes. Ah! Des femmes. Des femmes aussi. Idole des hommes et des femmes.
0: Vous avez peut-être reconnu la bande-annonce de Moana. Pourquoi on en parle de Moana? Parce qu'il y a une toute nouvelle version du film, du film d'animation qui était sorti en 2016. C'est un nouveau film.
1: 10 ans plus tard, on revient avec un Moana, mais un Moana en prise de vue réelle. Donc avec
0: pas dessin animé.
1: Avec des comédiens.
0: Une vraie personne.
1: Avec Catherine Lagaya et Dwayne Johnson qui font partie justement de cette distribution-là. Et là, je suis allée lire quelques critiques parce que là, ce qui se passe, c'est que ce qu'on dit, c'est qu'on revoit vraiment le film tel que vous avez connu Moana.
4: La même histoire.
1: C'est la même histoire.
0: Mais comme
1: c'est la même
0: avec
1: chose,
0: le Roi Lion, rappelez-vous.
1: Oui.
0: Le Roi Lion, c'était scène par scène avec un vrai lion.
1: Enfin,
0: un vrai lion.
1: C'est ça, oui, après, oui, c'est ça.
0: Oui.
1: Mais voilà, donc si vous avez aimé ce film-là et que vous êtes nostalgique, vous allez revoir le même film, mais en prise de vue réelle. Et là, évidemment, il y a quand même des effets et tout ça. Là, c'est mitigé les critiques en ce moment. Moi, je l'ai pas vu.
0: Tu dis oui, Fabiola.
4: Je dis oui à quoi? Au fait qu'il y a des effets spéciaux?
0: Ah non, mais d'un nouveau film qui n'est pas nouveau puisque scène par scène, c'est le même film d'animation, c'est la même histoire. Pourquoi on ne dépenserait pas un petit peu d'argent sur d'autres histoires originales? Ça, c'est mon point de vue.
4: Ça doit être le même producteur. De toute façon, ça doit être la même maison de distribution qui fait ça, j'imagine. Ça va attirer d'autres mondes aussi. C'est plus familial. Peut-être que les grands vont être plus tentés d'aller voir un film de Moana fait avec des vrais comédien plutôt qu'un truc animé.
1: Je crois qu'il y a quand même des gens qui vont peut-être aller le voir en fin de semaine par curiosité. Je sais que le premier film Moana avait quand même été apprécié. Mais si je me fie aux critiques, c'est ça, ça reste quand même assez mitigé. Mais ce qui revient, c'est ça, c'est que effectivement, ça reste presque le même film, mais en prise de vue réelle. Par contre, dans Le Devoir, on souligne que dans cette nouvelle version-là, on met encore plus de l'avant la culture polynésienne, notamment avec à travers la danse et le chant. Donc, il y a quand même des choses qui ont été remaniées, mais ça reste que si vous avez vu le premier Moana en 2016, on suit la même histoire.
4: Il y a rien qui a joué chez moi plus que Moana. Ça jouait, ça le aller-retour. Mes garçons écoutaient ça sans fin.
1: Nombreux parents, je crois.
4: Oui.
0: C'était un très chouette.
4: J'ai beaucoup aimé.
0: Un très chouette film.
4: Moi, ça me tente bien d'aller voir ce que ça donne.
0: Alors tant mieux. Si c'est fait pour toi, Fabiola, alors là, je dis oui. Justement, toi, tu veux nous parler d'un défi, assez drôle. Oui. Ça s'appelle Stravache et qui va être d'ailleurs de passage au centre du Québec ce samedi. C'est quoi ça, Stravache?
4: Bon, alors ce qu'il faut retenir dans Stravache, c'est Strava et vaches. Qu'est-ce que Strava? Eh bien, c'est une application.
0: Pour courir, là.
4: Oui, exactement.

0: qui est dédié au sport et qui vous permet de faire des tracés, de calculer le nombre de kilomètres que vous faites. Et vache, eh bien, c'est pour le lait. Alors voilà, tout ça mis ensemble, eh bien, ça fait en sorte qu'un porte-parole comme Jay du Temple peut courir à travers le Québec. Et son trajet, si vous le regardez sur la carte, eh bien, il forme une forme de vache sur le territoire québécois. Et l'idée pour Jay du Temple, c'est de courir en passant le plus possible devant des fermes laitières. Et s'il y a un nombre total de kilomètres qui est atteint, eh bien, le lait va verser 200 000 $ aux banques alimentaires du Québec. Donc, tu vois tout ce qui est rattaché ensemble. Alors, ça donne le défi Stravache. Alors, sachez que l'humoriste Jay du Temple sera de passage demain, c'est-à-dire samedi, au centre du Québec. Il va passer notamment par les municipalités de Saint-Germain-de-Grand-Tam, Wickham, Saint-Félix-de-Kingsey, Lefèvre et L'Avenir. Donc, ça débute le 10, donc demain, et ça va prendre fin le 24 juillet.
1: Alors, c'est pas beaucoup de temps, ça, pour courir tout ça?
0: C'est vrai que ça laisse pas beaucoup de temps, effectivement, mais le nombre de kilomètres qu'il va parcourir dans notre région, c'est-à-dire au centre du Québec, c'est environ entre 150 et 200 kilomètres. Alors, allez voir sur les sites des villes et villages que je vous ai cités, parce qu'on vous invite à aller, vous aussi, courir, ou à vélo, à pied, parce que chaque kilomètre que vous allez faire avec Jay du Temple, tous ces kilomètres-là sont additionnés. Alors, plus il y a de gens qui courent ou qui font du vélo sur ce trajet-là avec Jay du Temple, plus le nombre de kilométrages augmente et plus on risque d'atteindre l'objectif et plus le lait risque de remettre ce fameux total de 200 000 $ aux banques alimentaires. Assurément, ça va fonctionner. J'en ai pas de doute, mais quelle initiative originale. Allez voir, c'est ce qu'on retrouve dans l'hebdo du Saint-Maurice et on voit la page avec l'image et le tracé en forme de vache. C'est vraiment, c'est très drôle. Moi, je trouve tout dans ce défi Stravache. Je trouve ça créatif. Je trouve que c'est à la fois une belle association entre le lait, entre les banques alimentaires, le fait de courir, de nous mettre en forme. Ça met de l'avant aussi cette plateforme de Strava. Donc, tout le monde est
1: pour
0: gagnant finalement.
1: Cause. Oui, ben oui,
0: pour la bonne cause. Donc, c'est demain. Donc, si ça vous intéresse d'aller voir, eh bien, peut-être aller juste taper Stravache ou aller voir l'article qui est justement dans l'hebdo du Saint-Maurice. C'est vraiment très intéressant. Le trajet, le départ sera à Verchères et va se terminer en Montérégie, mais il va passer par les municipalités dont je vous ai fait mention, que je peux répéter. Donc, Saint-Germain-de-Grand-Tam, Wickham, Saint-Félix-de-Kingsey, Lefèvre et L'Avenir.
1: Ben, tu n'as pas d'excuses, Fabiola, parce que demain, très beau soleil. D'ailleurs, toute la fin de semaine, on va profiter du soleil. Cette nuit, quelques nuages seulement dans le ciel avec un minimum de 16, mais demain, tout va être dégagé, maximum de 27, humidex 30. Même chose pour dimanche, pour l'ensemble de nos régions. Le risque d'averse ne revient pas avant lundi du côté de la Haute-Mauricie et possiblement mardi pour le reste de nos régions. Et sur les routes, Barbara, comment ça s'arrange?

0: Vous continuez votre chemin vers l'autoroute 40 Est en direction du centre-ville. Maintenant, l'autoroute 40 Ouest, le tronçon urbain est au ralenti. C'est presque à l'arrêt. Là, je regarde sur les caméras du ministère des Transports, puis honnêtement, ralentissez parce que ça avance presque plus. Donc ça part avant le boulevard des Forges maintenant et ça va reprendre un petit peu après des Récollets, là, plus fluidement parce que vous le savez, je vous le mentionne des fois, hein, c'est soit jaune, soit rouge foncé, puis évidemment, vert, tout va bien. Et là, il y a des zones en rouge foncé. Fait que quand je vous dis que vous avancez presque pas, je le vois sur les caméras. Donc, c'est dangereux pour les gens qui arrivent à très haute vitesse, d'autant plus qu'on est tout de suite après la courbe du centre-ville. Donc, attention, 40 Ouest. 40 Est, cependant, dans le tronçon urbain, ça va bien. Ailleurs également, Pont du Plessis, c'est au ralenti pour les gens qui reviennent. Pour les gens qui arrivent par la rive sud, qui montent vers le nord à travers la 55, il y a un petit bouchon qui s'est installé à la hauteur du feu de circulation à Saint-Célestin. C'est rare que je le vois. Donc, encore là, je me permets de vous le mentionner. Sachez que vous allez devoir probablement arrêter de ce côté-là. Et si on se rend plus au nord de la Mauricie avec la 55, là, je vois beaucoup, beaucoup de vert. Ça fait du bien. Donc, c'est plus fluide pour les gens qui ont choisi d'aller au nord.
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0: bien complété avec The Turning Point, Wicked Discovery, Tattered SB at the Balance, Way Outside Major Battle, Close at the Wire, Very Close. Oh! Too Close to Call, 158 and 1, Tattered SB de l'extérieur, Wicked Discovery à côté, Major Battle était là, photo finish.
1: C'est un dénouement d'une rareté absolue là, auquel les spectateurs, les juges de l'hippodrome de Trois-Rivières ont assisté hier. Lors de la 8e course, 3 chevaux ont franchi la ligne d'arrivée en même temps. Là. En même temps, même la photo d'arrivée n'a pas permis de départager qui de Taylor Desby, Wicked Discovery ou Major Battle, qui était le grand gagnant. On a eu le droit à un triple ex-aequo. Alors, scénario rarissime, c'est ce que va sûrement nous confirmer Daniel Delisle, qui est analyste de course de chevaux pendant près d'un demi-siècle. Il est au bout du fil avec nous. Bonjour, Monsieur Delisle.
2: Bonjour.
1: Un tel scénario, là, triple ex-aequo à l'arrivée comme ça d'une course de chevaux. En Mauricie, là, d'ailleurs, il faut remonter en 1988, hein, le 2 mai 1988, le même scénario s'était produit. Mais comment c'est possible? Expliquez-nous.
2: Ben, ça prend vraiment un contexte très, très, très particulier. Une course, d'abord, extrêmement chaudement disputée, ce qui a été le cas de la 8e course hier soir. Et finalement, les spectateurs, évidemment, sont tenus en haleine jusqu'à la toute fin. C'est le descripteur qui fait foi de tout. Et généralement, étant donné sa situation dans les hauteurs de l'hippodrome, exactement en deux, sur le fil d'arrivée, ben c'est sur lui que nous nous fions pour savoir quel cheval a véritablement gagné. Et hier, comme vous avez l'extrait absolument extraordinaire de la fin de course d'hier, Guy Lafontaine, pour ne pas le nommer, notre descripteur, n'était pas capable de départager lui-même les chevaux. Alors, c'est vraiment... Et pour deux chevaux, ça peut arriver de temps en temps. Moi, je vous dirais, soit peut-être par 2 ans, il peut y avoir une égalité en tête de 2 chevaux. Mais 3 chevaux, comme vous l'avez mentionné, c'est vraiment rarissime.
1: Et qu'est-ce qui se passe à ce moment-là? Parce que j'imagine, dans la cabine des juges, on doit s'affoler un peu. Est-ce qu'on demande la photo, on demande les vidéos, on essaie de savoir, même si une petite oreille, un petit poil dépasse?
2: Oui, électroniquement, ça se fait électroniquement aujourd'hui. Je me rappelle des premières années que je fréquentais l'hippodrome. Il y avait un monsieur qui était responsable du photo finish et qui développait dans une chambre noire la photo. Il fallait attendre souvent.
1: Ah oui, ah mais là,
2: 3,
1: oui.
2: 4, 5 minutes. Mais là, aujourd'hui, c'est électronique et finalement, les juges de course, eux, n'ont rien à faire. Ils s'en remettent vraiment totalement à la prise de photo électronique qui est assurée par un monsieur dont le rôle n'est que de ça. Il s'assure de bien faire le photo finish à chaque épreuve. C'est départagé par 1/5 de seconde pour les courses de chevaux. C'est encore

0: bien rudimentaire si on pense aux courses d'auto où c'est un millième qui souvent départage les gagnants. Mais aux courses de chevaux, c'est une tradition qui dure déjà depuis plusieurs décennies. C'est au cinquième de seconde que tout ça se départage. Mm-hmm. Ça nous donne une idée aussi comment chaudement disputée était la course. Et je pense que même les conducteurs, souvent les conducteurs ont un bon réflexe, savent à cause de la distance de leur cheval, etc. Mais hier, je ne pense pas qu'aucun d'entre eux n'était capable de dire qu'il avait vraiment gagné.
1: Et puis, ce qui est fou aussi, il faut le préciser aux auditeurs, hier c'était à Trois-Rivières, c'est une course de chevaux sous harnais, c'est-à-dire que le jockey, le conducteur, oui, il est dans sa carriole attaché au cheval. Pourquoi c'est encore plus rare dans ces conditions-là d'avoir un triple ex-aequo?
0: Pourquoi c'est plus rare? Ben, ça prend vraiment beaucoup de facteurs, hein. La distance d'un cheval à l'autre est assez mince déjà au départ. Ils ne doivent pas provoquer de carambolage, si vous me passez l'expression.
1: Mm-hmm, ben oui,
0: alors,
1: oui,
0: chacun y va à fond de train dans la dernière ligne droite en espérant pour le mieux. Et finalement, comme vous le mentionniez tantôt, mm-hmm, ça peut être un nez qui les départage, parce qu'il y a toute une nomenclature dans le photo finish où la plus petite marge, c'est un nez, ensuite on va à une tête, un cou, et ça arrive très, très, très souvent, mais l'œil du descripteur est tellement habitué, exercé, que généralement, il est capable, lui, de dire qui a gagné, même si la distance est très menue.
1: Mais là, quand on est descripteur et qu'on a ce genre de scénario, deux chevaux qui arrivent ex-aequo, trois chevaux là, dans ce cas-ci qui arrivent ex-aequo, qu'est-ce qu'on dit aux parieurs? Comment on les conseille? Qu'est-ce qui arrive dans ces circonstances-là? On doit attendre.
0: C'est bon, évidemment. Normalement, à Trois-Rivières, on se fait un point d'honneur de donner le résultat de la photo très, très rapidement. Je vous dirais que ça se fait généralement en deçà de 10-12 secondes. Le descripteur annonce au public le gagnant, même si c'est par une marge très petite. Mais hier, Guy a mentionné aux amateurs, attention, il y aura agrandissement de photo pour être bien certain. Et là, l'agrandissement de photo, évidemment, passe d'abord par la tribune des juges qui vont eux-mêmes regarder cet agrandissement et s'ils sont bien d'accord avec ce qu'ils voient sur l'image, vont la retransmettre à Guy qui lui annoncera la triple égalité en tête et quelques minutes plus tard, tous les gens qui sont à l'écoute sur leur téléviseur ou dans l'hippodrome, les différents téléviseurs qui sont là, peuvent voir la dite photo agrandie pour bien constater par eux-mêmes qu'il y a véritablement triple égalité.
1: Est-ce que c'était votre cas? Est-ce que vous avez vu l'événement, vous, hier?
0: Ben, je n'étais pas à l'hippodrome, mais j'étais chez moi en train de regarder les courses.
1: Oui.
0: Et effectivement, je n'aurais pas su dire. La seule chose que je pourrais dire, c'est que une fois que la course a été terminée, s'il y avait eu un pied de plus ou quelques centimètres de plus, je pense que le cheval de l'extérieur, le numéro 3 en l'occurrence...
1: Oui, quelques secondes plus tard, il y avait quelqu'un qui se distançait. Oui, il y avait un...
0: Exactement,
1: effectivement.
0: Oui, dans une ou deux foulées plus tard, là, on aurait eu un gagnant différent, mais la photo est prise sous le fil et, bon Dieu, personne n'a pu les départager hier, même pas l'œil électronique.
1: Mais c'est ça qui est excitant aussi. Enfin, vous, en tant que passionné, je sais que vous n'êtes plus lié comme il se doit à l'hippodrome de Trois-Rivières, mais vous suivez quand même les courses. Ce genre de scénario-là, je le disais, hein, ça ne s'est pas produit depuis 38 ans, là, depuis 1988. C'est quand même excitant d'avoir ce genre d'événement-là dans les courses.
0: Oui, puis je vous dirais, moi, ce qui me fait plaisir dans cet événement-là, c'est que souvent, on parle des courses de chevaux pour les mauvaises raisons. Par exemple, un scandale qui éclate pour des raisons de dopage, ou bien encore un accident qui coûte, je dirais pas qui coûte la vie, mais qui blesse sévèrement des hommes. Et les courses attirent rarement l'attention pour les bonnes choses. Mais hier, on parlait ce matin de que la photo avait été départagée des milliers et des milliers de fois sur le show. Donc, c'est vraiment un moment positif, agréable, et c'est intéressant de le mentionner, je pense.
1: Oui, vous faites bien de le faire. Je vous remercie beaucoup, Daniel Delisle, d'avoir été

0: Les nôtres aujourd'hui. Je rappelle que vous êtes ancien analyste de courses de chevaux et grand passionné, on l'aura compris. Merci beaucoup, monsieur Delisle.
1: Merci beaucoup, ce fut un plaisir.
0: Plaisir partagé, à très bientôt.
1: Au revoir.
0: Au revoir.
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0: Emmanuel, tu nous l'as promis. Tu nous as parlé un petit peu plus tôt de Mont Carmel, en fait, qui commence ce soir. Mais là, c'est l'agenda culturel du week-end, de la fin de semaine, partout dans nos régions.
3: Oui, et il y a des choses à faire partout, notamment, comme je l'ai dit un peu plus tôt, Mont Carmel, en fait, qui débute à 18h avec une soirée québécoise, William Cloutier, Louis-Adrien Cassidy, les Trois Accords. Et là, au courant de la fin de semaine, il y a vraiment de la musique pour tous les goûts. Mais mis à part Mont Carmel, en fait, qui débute, il y a aussi les productions de la 42e rue qui présente The Prom à la salle Anaïs Allard-Rousseau. Ça débute ce soir à 19h30. Il y a des représentations aussi demain à 14h et 19h30 et dimanche à 14h. Donc, il y en a pour différentes heures. Et ce qu'on dit de cette comédie musicale-là, on dit profondément blessé par de mauvaises critiques, les qualifiant de narcissiques. Il y a 4 artistes de Broadway qui vont décider de se porter au secours d'une adolescente victime d'homophobie dans une petite ville d'Indiana. Et leur mission sera de permettre à cette adolescente Anna d'assister au bal de fin d'année accompagnée de sa copine, tout en redorant leur image publique. Donc, il y a de l'humour là-dedans, il y a de l'énergie, on parle d'une musique entraînante, de Prom, c'est la comédie musicale des productions de la 42e rue qui débute ce soir à la salle Anaïs Allard-Rousseau. Sinon, si ça vous tente, peut-être une petite sortie à l'extérieur, il va faire beau en fin de semaine. Il y a les concerts de Lille du côté de l'Île-Saint-Quentin qui débutent demain à 16h30 avec le groupe The Rattlesnakes, qui est un trio trifluvien qui fait dans le folk, funk, un peu de country, de blues et de rock, donc une fusion d'un peu différents styles musicaux. Donc c'est un concert qu'ils offrent demain à 16h30 à l'Île-Saint-Quentin, The Rattlesnakes. Mais juste pour vous dire, là, au courant des prochains week-ends, il y aura aussi Miss Vikings le 18 juillet, donc un groupe qui fait dans la musique traditionnelle celtique. Je les ai déjà vus en spectacle. Très, très, très, très, très bon, Miss Vikings. Même chose, ça va être à 16h30 à l'Île-Saint-Quentin. On a Atemi Duo Folk aussi, éventuellement le 25 juillet. Le 1er août, ce sera Alice Moore, qui est une interprète, auteure-compositrice, interprète native de Trois-Rivières. On est dans la pop indie ici. Cinto, dont on a déjà parlé à l'émission le 8 août. Le 15 août, le groupe Maman et le Montero Jazz Band le 22 août prochain. Donc, vraiment une belle programmation. Qui est prévue au courant de l'été à l'Île-Saint-Quentin.
0: On aura l'occasion d'en reparler d'ici le mois d'août.
3: Oui, éventuellement. Sinon, du côté du Café-Bar, le Zénob, ce soir à 21h, on a le groupe Romane. On va écouter un extrait.

0: Donc, le projet Roman et Band, c'est un projet hip-hop qui joue aussi dans le jazz, dans la pop. Et c'est un duo du centre-ville de Québec, qu'on dit, qui sera là aussi avec Floraison Tardive. Donc, c'est un spectacle qui est prévu ce soir au Café-Bar Le Zénob. C'est à 21h. Si jamais vous avez aimé ce que vous avez entendu, c'est le temps d'y aller. C'est une des sorties pour ce soir. Sinon, au courant de la fin de semaine, bon, on rappelle que c'est la dernière chance pour l'Expo de Trois-Rivières, hein, jusqu'à demain. Les manèges, c'est payant, mais sinon, il y a une entrée gratuite et il y a plein d'activités. Il y a de la lutte ce soir à 19h. Il y a de la danse country. Il y a un spectacle de musique latino aussi. Demain, il y a du cirque. Il y a encore de la danse country et un party mousse, de ce que j'ai compris. Donc, l'expo de Trois-Rivières. Si vous n'êtes pas allé encore, c'est jusqu'à demain.
1: Il ne faudra pas pleurer après, hein? Tant pis pour vous.
0: C'est
1: hein?
0: Ça sera tant pis pour vous si vous n'êtes pas allé ce soir ou demain. Et sinon, si vous êtes plus du type karaoké, imaginez-vous donc qu'il y a un karaoké géant à l'espace Badeau.
1: Ben oui, on est karaoké, nous.
0: Oui.
2: Un karaoké géant?
0: Oui, karaoké géant, demain, 19h, avec la drag queen Gabrielle qui va animer le tout. C'est à l'espace Badeau.
1: Donc, au centre-ville de Trois-Rivières.
0: Au centre-ville de Trois-Rivières, à l'extérieur. Donc, préparez vos voix, préparez vos chansons, préparez vos performances, parce que là, avec les gens qui passent autour, hein, faut se donner, vous allez être vus.
1: Fabiola?
2: Oui?
0: Fabiola?
2: Quand c'est demain?
1: Tu es du nombre demain soir?
2: Demain, j'accompagne mon garçon à un tournoi de basketball.
1: Je veux rien savoir, Fabiola.
2: Non, d'accord. Alors, je ferai semblant d'être là avec

0: toi, Périne, avec grand bonheur.
1: Elle va être là avec tout le monde par pensée. Donc, voilà, karaoké géant. Mais sinon, à l'espace Bado aussi, dimanche matin, il y aura du yoga actif avec Move Pilates et de la danse country à 15h. Donc, plein d'activités prévues du côté de Trois-Rivières. Mais là, on s'en va à Shawinigan. Mm-hmm. Ce soir, à la place du marché, il y a Clément Jacques en spectacle.

0: Clément Jacques, qui est présent dans le cadre des grandes soirées des Jardins. Donc, c'est un spectacle gratuit. Ça commence dès 19h. Donc, avant lui, il y a même un DJ pour mettre de l'ambiance sur la place. Donc, place du marché ce soir à Shawinigan. Clément Jacques, qui offrira un spectacle. Et là, on s'en va du côté de Drummondville. Et je crois qu'Anne avait déjà parlé de cette pièce-là. Parce qu'à chaque été, à la Maison des Arts de Drummondville.
1: La grande pièce estivale.
0: Oui, il y a tout le temps une pièce estivale. Il y avait eu la pièce qui tourne mal qu'on avait vue ensemble.
1: C'était l'été passé, oui.
0: Oui. Et donc, la nouvelle comédie estivale des productions Monarque, le titre dit tout, c'est « Tout sur le sexe ». Ah. Donc, c'est une comédie qui a été écrite par Laurent Paquin et Simon Boudreau. Et là, ce qu'on dit, là, c'est mis en scène par Serge Denoncourt. On parle d'une comédie à sketch avec plus de 40 personnages qui va tourner, évidemment, autour de la sexualité, comme c'est dit dans le titre. On dit que, voilà, là, qu'on tombe des fantasmes au malaise, du désir au délire, et que ça va faire rire des gens de toutes les générations, mais peut-être pas pour les mêmes raisons. Donc,
1: et
0: ça
1: pas les enfants,
0: ce soir. Non, non, c'est ça, évidemment, c'est pour un public adulte. Ça commence à 20h ce soir et il y a des représentations jusqu'au 29 août prochain à la Maison des Arts de Drummondville, la pièce « Tout sur le sexe ». Et sinon, à Victoriaville, demain à 20h30, on a l'humoriste Maxime Gervais qui fait un spectacle du côté du Carré 150. Donc, Maxime Gervais, ancien membre des Picbois, qui fait un peu plus dans l'absurde. Donc, il sera en spectacle ce soir, 20h30, au Carré 150. Et voilà.
1: Tout est noté, Emmanuel.
0: Tout est noté.
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1: Les citoyens sont toujours privés d'eau potable à Saint-Tite et à Saint-Séverin, mais les travaux progressent.
3: Ben, ils sont privés d'eau potable parce qu'il n'y en a plus là, de consommants, même si on l'a fait bouillir. La municipalité de Saint-Tite a dit non, il ne faut plus la consommer. Par contre, il y a un camion-citerne qui a été installé au cœur de Saint-Tite. Les citoyens peuvent y aller. Ils y vont, d'ailleurs, on le constatait hier, mais ils ont seulement droit à 20 litres quotidiennement. Donc, ce sont des travaux à la prise d'eau au lac Éric qui ont provoqué cette situation. L'eau s'est brouillée. Ça nécessite d'autres travaux. Les équipes tentent de rétablir la situation. Ils notent des progrès. La ville qui a effectué une mise à jour sur les réseaux sociaux pour informer que l'opération de rinçage avait bien été. Et elle va comme ça communiquer à chacune des prochaines étapes pour informer les citoyens de la situation jusqu'à, on l'espère, là, le rétablissement de l'eau potable. Il y a une locataire de la société de gestion immobilière IMO3R qui possède cette société des centaines de logements en Mauricie qui dénonce son recours à une pratique illégale, soit de demander de la part de futurs locataires un dépôt de garantie de 1 000 pour conclure la signature du bail. Le Code civil au Québec interdit cette pratique-là de la part des propriétaires depuis 1994. On peut écouter la locataire qui dénonce Lynn Charron, suivie d'Ophélie Vincent. Elle est avocate et vulgarisatrice juridique chez Éducalois.
4: Là, moi, je le fais, mais est-ce que tous les autres propriétaires de, tous les autres locataires de ce propriétaire-là vont être remboursés du même 1 000? S'ils ne savent pas, ils ne le demanderont pas. Donc, mon but aujourd'hui, c'était de sortir publiquement puis d'inviter les gens à récupérer leurs 1 000 parce qu'il y en a qui ont de la difficulté à se trouver des loyers. Il y en a qui sont peut-être refusés parce qu'ils ne donnent pas de dépôt. Il y a des gens qui ont de la difficulté à joindre les deux bouts.
5: Les dépôts de garantie, c'est une pratique qui est encadrée par le Code civil du Québec. C'est interdit pour les propriétaires de toutes les sortes de logements lourds d'exiger ou de demander un dépôt de garantie aux locataires. Cela dit, les locataires peuvent décider eux-mêmes de payer un dépôt de garantie, mais ça doit être totalement libre et volontaire, sans aucune pression de la part du propriétaire.
3: Selon le FRAPRU, la pratique, elle est courante au Québec malgré tout. Le regroupement qui estime que bien des propriétaires profitent de la pénurie de logements pour imposer une condition comme ça. Et les locataires ont souvent peu d'options de logement. Alors, le FRAPRU et Éducalois invitent les locataires à ouvrir un dossier au tribunal administratif du logement pour réclamer leur dépôt de garantie. Le taux de chômage au pays a légèrement diminué en juin. Il s'établit à 6,5%. Il y a 18 000 emplois qui se sont ajoutés à l'échelle du Canada. Et bonne nouvelle pour nos jeunes, leur taux de chômage a diminué de 0,7% en juin. Donc, il y a un meilleur marché de l'emploi là, qui s'est ouvert pour eux cet été. Le salaire moyen a dépassé les 37 $. C'est une hausse de plus de 3% en un an. L'économiste Charles Saint-Arnaud croit que ces données signifient moins de risques pour l'économie canadienne.
6: Et depuis la dernière rencontre, l'économie canadienne a créé 106 000 nouveaux emplois. Donc, ça va réduire de beaucoup le risque à la baisse sur l'économie canadienne que la Banque du Canada avait identifiée. Et d'un autre côté aussi, on a vu depuis la rencontre de juin aussi une réduction des risques inflationnistes.
3: Il croit donc que la Banque du Canada devrait maintenir son taux directeur mercredi prochain. L'Iran prévient que la guerre avec les États-Unis ne se terminera jamais par sa reddition. C'est une mise en garde qui survient au moment où les hostilités ont repris de plus belle cette semaine entre les deux, malgré le protocole d'entente conclu le 17 juin. Le président américain Donald Trump a d'ailleurs affirmé que le cessez-le-feu était terminé à la lumière des frappes aériennes des derniers jours, tout en se disant ouvert à poursuivre les négociations. Il y a une délégation du Qatar qui agit comme un des médiateurs entre les deux pays ennemis qui est arrivé à Téhéran dans l'espoir de relancer le processus pour mettre fin au conflit. Et je ne peux pas terminer un bulletin sur ces notes angoissantes de guerre. Alors, je vais plutôt vous parler d'une nouvelle dont on prenait connaissance cette semaine, hein, le rachat du boisé des estacades par la Fondation Trois-Rivières Durables et la Société Kruger. Ils sont maintenant copropriétaires et on l'a renommé le Grand Boisé Kruger. Mais ça, vous le savez déjà. Ce que moi, j'ai appris, c'est que dans les 25 dernières années, il y a un homme qui parcourait Saint-Louis-de-France au boisé jusqu'à 3 fois par jour, M. Pelcha, pour aller prendre soin de cet endroit-là, le nettoyer, enlever les déchets laissés par les gens moins consciencieux de la nature, s'assurer que s'il y avait des feux qui avaient été allumés, qu'ils étaient bien éteints. Vraiment, là, un bénévole avec un grand B majuscule, un beau portrait que vous pouvez regarder sur notre site Internet qui a été réalisé en photo, en vidéo par notre collègue Marie-Claude Julien. Ça fait du bien de voir des gens comme ça qui s'engagent sans attendre rien en retour. Je vous invite
1: juste
3: à aller voir ça.
1: Juste pour protéger leur milieu.
3: Ouais,
1: faire en sorte qu'on profite encore de nombreuses
3: reportage
1: années. Peut-être
3: touchant.
1: Que son... Il est tout seul, hein, M. Pelcha, oui. C'est ça? Ben, peut-être qu'il va faire grossir son armée, là. Ah ben, une petite armée
3: souhaite
1: de bénévoles.
3: Mmh. Et sensibiliser les gens, oui, un à la fois. En plus, c'est avec douceur, dire la prochaine fois, vous pouvez vous partir avec vos déchets. C'est beau.
7: Mais il souhaite que quelqu'un prenne le flambeau dans l'article. Hein. Oui. Il dit, moi, bon, je vieillis, je ne peux plus parcourir autant, être aussi assidu. Alors, si quelqu'un veut prendre la pôle, voilà.
3: Ou plusieurs personnes.
7: Ou plusieurs personnes.
1: Oui, l'appel est lancé pour la relève. Vous pouvez justement aller découvrir la petite bouille de M. Pelcha sur l'application Info de Radio-Canada. Et dans un instant, on va retracer avec toi, Fabiola, l'histoire de la piscine de l'Expo. Ce sera dans ta chronique d'ici quelques minutes. Le temps de parler à notre collègue journaliste Félix Ouellet qui va revenir sur la réalité qu'on vit dans nos urgences, nous, dans nos régions. On ne peut plus consulter en ligne l'achalandage qu'il y a. Mais avant, on va regarder les routes, Barbara.
3: Toujours difficile, notamment pour les gens qui arrivent par Québec, tronçon urbain, donc 40, et qui là se rendent vers la 48. Dans le tronçon urbain, dans la 48, hein, j'ai oublié un S. Ça vient tout changer.
7: Cacahuète, 48.
1: Alors, quand ça va très mal sur la 40.
3: Excusez-moi, je me reprends. Donc, passé le centre-ville, là, il y a un fort ralentissement. Puis, je regardais les images du ministère des Transports qui nous montrent en gros plan à quel point vous faites la file et que c'est au ralenti. Donc, passé, là, vous allez arriver par le pont, finalement, qui enjambe la rivière Saint-Maurice. Et soyez bien vigilants. Il y a ce ralentissement-là. C'est assez long. Passé des Reconnaisses, pendant, ça reprend. Donc, il y a de l'espoir. Et dans l'autre direction, c'est pas dans le tronçon urbain, c'est avant. Pour les gens qui sont dans le secteur Pointe-du-Lac, qui arrivent là, juste avant la jonction de la 55, vous allez devoir vous aussi patienter. Ça va reprendre de façon plus fluide dès que vous allez vous engager vers le centre-ville, justement, par la bretelle d'accès vers la 40 centre-ville. Sur le pont La Violette, ça va quand même assez bien. Sur la rive sud également, ça va bien. Tantôt, je notais des ralentissements du côté de Saint-Célestin, là, à la jonction. Ça s'améliore. Il y a encore de l'attente, mais c'est moins pénible que ça l'était un peu plus tôt. Et la 55 en direction nord, ça s'améliore, ça aussi, c'est au vert. Puis plus tôt, je vous parlais de ce bris de chaussée sur la 20 qui avait entraîné un bon bouchon de circulation. Il y a un ralentissement à Grand-Am, mais c'est passé du rouge au jaune, là, pratiquement, là, jusqu'à Drummondville, un peu plus loin. Donc ça aussi, on a rouvert les deux voies, donc ça s'améliore d'heure en heure.
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1: Et Félix Ouellet vient de nous rejoindre en studio. Bonjour Félix.
8: Bonjour.
1: Alors justement, on va reparler de cette question des urgences. On sait que ça déborde dans plusieurs régions du Québec actuellement. Et généralement, on peut vérifier l'achalandage sur les portails du gouvernement. Mais pour nous, en Mauricie, au centre du Québec, c'est plus possible. Quand on se connecte en ligne, les dernières données, elles datent d'il y a 2 mois précisément, du 11 mai dernier. Alors ça ne nous aide pas beaucoup là, si on a le bras cassé un 10 juillet. Félix, les chiffres n'ont pas été mis à jour. Pourquoi?
8: Oui, exactement, c'est ça. Donc, si on va sur le portail du gouvernement, généralement, on peut voir le taux d'achalandage. Ben donc, oui. Ça, c'est assez important. On peut voir, par exemple, si ça déborde, en fait, ça va être, par exemple, à 120 %. Si ça va être un peu en deçà, on sait qu'il y a moins de gens à l'urgence. Donc, c'était un service qui permettait aux gens de s'aiguiller.
1: Mais ça nous donne une idée, là. Est-ce que vraiment ma petite gastro peut attendre jusqu'à demain, tu sais? Par exemple.
8: Ben oui, c'est sûr que si on a besoin d'aller à l'urgence, on a besoin d'aller à l'urgence.
1: Oui,
8: mais
1: bien sûr. Oui.
8: Toujours est-il que les gens choisissaient un peu l'hôpital vers lequel ils se dirigeaient à ce moment-là. Mais non, c'est pas possible de le faire parce que lorsqu'on accède au portail pour la Mauricie, Centre du Québec, en fait, il est seulement marqué ND. Donc c'est ce qui veut dire non disponible, mm-hmm. en fait. Donc c'est pas possible de savoir à quel point l'urgence est accaparée, mais c'est aussi pas possible de savoir le temps d'attente qui est estimé. Donc, il faut y aller un peu au hasard. Il y a également un autre portail qui est disponible, qui permet de voir le taux d'achalandage aux civières. Ça aussi, c'est pas disponible. Les données, vous l'avez dit, elles datent du 11 mai.
1: Ah oui.
8: Donc, ça fait 2 mois, ni plus ni moins. Donc, c'est quand même important de savoir que les gens qui travaillent à l'hôpital, donc les responsables, eux savent le taux d'achalandage. Donc, le taux d'achalandage n'est pas inconnu des autorités à l'hôpital. C'est vraiment nous qui ne pouvons pas le voir en ligne. Mais bon, ça cause quand même problème puisqu'on peut pas le consulter nous-mêmes. On peut pas se diriger vers l'endroit le plus approprié, comme mm-hmm. vous le dites, si on a très malheureusement le bras cassé en plein mois de juillet.
1: Et ça, Félix, est-ce que c'est lié à l'arrivée du DSN, le dossier santé numérique? Ça serait en cause, en fait.
8: Oui, bien exactement, c'est ça. C'est précisément l'arrivée du DSN qui est en cause. Ça a été mis en place dans la nuit du 8 au 9. On se souvient, ça avait été quand même une nouvelle d'importance. Ça avait été mis en place d'ailleurs ici dans la région en premier, ainsi que dans le nord de l'île de Montréal, où également c'est impossible de constater les temps d'attente là, en ce moment de les consulter. Donc, le DSN a été mis en place, puis c'est vraiment en fait ce qu'on m'expliquait par courriel chez Santé Québec, c'est que on n'a pas fait l'arrimage, on n'a pas réussi à faire en sorte que les services de, en fait, le logiciel communique.
1: Ça s'est pas reconnecté, en fait.
8: Exactement. Donc là, maintenant, il reste à voir quand est-ce que ça va être connecté.
1: Depuis le mois de mai, là.
8: Oui, c'est ça. Donc, il reste à voir comment le faire, quand est-ce que ça va être connecté. On me dit que la situation est temporaire, mais qu'il n'y a pas encore un échéancier là, fixe qui a été mis en place. Mais quand même, on me dit que ça devrait être arrangé dans les prochaines semaines, c'est-à-dire peut-être dans les prochains mois. En fait, l'échéancier n'est pas clair.
1: Ah oui.
8: D'ailleurs, c'est aussi important de noter, là, on me dit qu'on veut s'assurer que la transmission de données soit validée et fiable. On me dit que c'est pas possible de le faire en ce moment en raison de l'implantation du DSN. Donc, on voit quand même que le DSN, même si on n'a pas nécessairement de graves problèmes là, pour l'instant, il y a quand même certains accros, dont celui-là. C'est dommage pour les gens de la région. D'ailleurs, j'ai parlé avec Madame Patricia Mayotte, qui est la présidente du syndicat professionnel des soins en Mauricie, en fait la FIC, qui m'expliquait qu'elle va faire des vérifications de son côté. Elle n'était pas au courant de la situation, mais elle est assez surprise parce qu'elle me dit que généralement, le DSN est assez fiable pour aller chercher des données statistiques. Donc, on était quand même un peu surpris de ce côté-là, mais j'ai mm-hmm. aussi parlé avec Paul Brunet de l'Association du Conseil de protection des malades du Québec, qui lui, il me disait que, bon, évidemment, la situation est anormale, mais que les problèmes à l'urgence sont plus profonds. On peut l'écouter.
9: Et c'est pas normal, évidemment, que chez vous, qui est une très, très grande région, très occupée, Trois-Rivières et Drummondville et ailleurs, que vous n'ayez pas cette information. Mais encore une fois, on pourrait souhaiter tout le monde ensemble d'avoir enfin une information sur là où on peut se présenter, là où on peut avoir un rendez-vous, parce qu'on n'est pas si malade que ça, pour laisser aux grands.
8: Donc, c'est ça, vous le disiez plus tôt, la situation dans les urgences au Québec en ce moment est assez difficile, notamment en raison de la chaleur qui fait en sorte que plus de gens doivent se déplacer vers l'urgence. Ici, dans la région, c'est relativement...
1: Oui, à quoi ça ressemble?
8: C'est-à-dire que c'est relativement stable, mis à part à l'hôpital Sainte-Croix où le taux d'occupation est de 153 % en ce moment. On me dit que c'est quand même un peu plus élevé qu'à l'habitude.
1: Alors attention si vous devez vous rendre aux urgences du côté de Drummondville, mais chez nous en Mauricie, ça devrait être assez stable. Hein? C'est ce que tu nous confirmes, Félix.
8: C'est-à-dire que les chiffres sont relativement similaires à ceux à ceux qu'on observe habituellement.
1: Bon, ben, on va vous souhaiter plein de patience. Merci beaucoup, Félix, d'avoir été des nôtres aujourd'hui, cet après-midi. On te laisse retourner au travail. Tu vas peut-être être au téléjournal ce soir?
8: Exactement, je serai au téléjournal ce soir.
1: Dès 18h dans votre téléviseur. Merci, Félix.
8: Merci.
1: Je me tourne vers toi, Fabiola, parce qu'en début d'émission, ben, on a commencé à plonger dans ce sujet, dans le sujet de la piscine de l'exposition. Oui. Enfin, non, la piscine de l'exposition?
7: Piscine du terrain de l'exposition.
1: Ah, oui, c'est ça. Mais on dit tout le temps la piscine de l'expo.
7: Absolument, c'est le nom populaire qu'on lui donne. Alors, quand on dit je vais à la piscine de l'expo, tout le monde se rend à la même place, il n'y a aucun doute. Et moi, aujourd'hui, bien, je m'y suis rendue avec nul autre que François Roy, qui est un historien et ancien coordonnateur aux communications de la ville de Trois-Rivières. Alors, c'est très drôle parce que je suis allée le chercher chez lui, il n'avait pas de voiture, sa conjointe était partie, elle a dit viens me chercher à la maison. Alors, j'avais l'impression d'aller chercher un ami pour aller me baigner à la piscine de l'expo. C'était fort sympathique.
1: Mais sauf que tu n'avais pas pris ton maillot.
7: Non, mais non, on n'avait pas le temps de se mouiller, mais quand même, c'était très intéressant tout ce que François Roy m'a appris sur l'histoire de la piscine. Alors, tout d'abord, lorsqu'on est arrivé, eh bien, il y avait beaucoup d'actions, hein, parce qu'on est en train de monter les estrades, entre autres, pour le Grand Prix.
1: Oh, oui.
7: Et c'est juste à côté de l'entrée de la piscine de l'expo. Alors, j'ai dit tout de suite d'entrée de jeu à François, j'ai dit, il s'en passe des choses à Trois-Rivières et il n'en suffisait pas de plus pour qu'il décolle.
10: Ben, c'est que le terrain d'exposition, il y avait déjà de l'action en 1829 quand Moses Hart a ouvert son hippodrome, sa piste de course. Mais on était un peu avec des bâtiments hétéroclites, mais avec le programme des travaux de chômage des années 30, on voulait faire travailler les chômeurs. Trois-Rivières a dit, nous autres, on a déjà un espace pour concentrer les sports et les loisirs. Alors, ça a été le terrain de l'exposition avec tout ce qu'on peut imaginer. À l'époque, ça prenait un stade de baseball, on l'a eu. Ça prenait le Colisée qui n'avait pas la glace, cependant. La glace est arrivée plus tard, mais on l'a vu aussi, le Colisée, à ce moment-là. La bâtisse industrielle, la vacherie et, bien sûr, la piscine.
7: Alors, bien sûr, tous ces bâtiments, les uns après les autres, sont sortis de terre. Mais ce qu'il faut savoir, c'est que la construction de la piscine, elle, c'est venu en dernier là, sur le chantier. Et sa construction a dû être interrompue dû à la Deuxième Guerre mondiale. Parce que oui, Trois-Rivières, on le sait, a une histoire militaire, mais particulièrement le terrain de l'exposition. Et dû à cet arrêt de chantier, eh bien, la piscine n'était pas terminée. Il y avait quand même certains pavillons qui commençaient à s'élever, mais toute la mission du lieu a dû être changée dû à cette Deuxième Guerre mondiale qui est arrivée et qui a chamboulé un peu tout le chantier du terrain de l'exposition et donc de la piscine.
10: Et la piscine de l'expo, c'est la pièce qui a été interrompue à cause de la guerre, parce que la loi des mesures de guerre permettait au gouvernement fédéral de réquisitionner des espaces. Ils ont réquisitionné le terrain de l'exposition pour en faire un camp militaire. Donc, l'armée s'installe ici en 1940. La piscine était commencée, mais elle n'était pas terminée. Il a fallu reprendre les travaux en 1946, quand l'armée a libéré, et on a ouvert la piscine en 47.
1: En 47, donc. Oui. Et à son ouverture, comment... Est-ce que c'était un événement? J'imagine quand même que la population devait être au rendez-vous. Il ne devait pas y avoir non plus beaucoup de piscines privées à l'époque.
7: En fait, il n'y en avait presque pas. Il y en avait, pour ne pas dire, pas du tout.
1: Donc alors, là, c'était comme un rendez-vous.
7: C'était un rendez-vous, c'était énorme. Et puis, beaucoup, la population de Trois-Rivières à l'époque, c'était beaucoup des prolétaires, des travailleurs. Alors, les gens, on n'avait pas cet argent-là. Il y avait des petites cuves comme ça dans lesquelles ils baignaient les enfants lorsqu'il faisait trop chaud. Mais il y a une belle photo d'archives lorsqu'on rentre à la piscine de l'expo qui nous fait voir justement ce grand bassin qui était rempli de gens. Et puis, on le voit là, de par les costumes de bain que les gens portent, que c'est pas du 2026. On s'entend. On sent l'époque. Et puis, voici tout de suite, lorsque François Roy regardait la photo, tout de suite, une anecdote lui est venue en tête. Voici ce qu'il m'a raconté.
10: Oui, puis là, à ce moment-là, je pense qu'on ne séparait plus les garçons des filles.
11: Qu'est-ce que c'est que cette histoire-là?
10: Il y avait le vestiaire des garçons. Il avait le vestiaire des filles et il y a eu à un moment donné une séparation dans l'eau entre les hommes et les femmes. Je ne peux pas vous dire jusqu'à quand, mais je sais qu'à l'ouverture, ça fonctionnait comme ça, à la demande de Monseigneur, probablement. Mais ça a fini par sauter comme exigence.
7: Ben oui.
1: Mais qu'est-ce que c'est que cette histoire?
7: Ah ben oui, à l'époque, hein, que veux-tu, Monseigneur, avait beaucoup de pouvoir. Alors, on ne mélangeait ni les garçons ni les filles. Ils avaient d'ailleurs chacun leur pavillon de chaque côté de la piscine. Donc, c'était complètement séparé. Mais le hasard a voulu, Perrine, que je me suis entretenue également aujourd'hui avec celle qui s'occupe de toute l'équipe de sauveteurs, la gestionnaire Rose Larivière. Et lorsqu'elle était avec nous et qu'elle entendait les anecdotes de François Roy, elle m'a tout de suite dit qu'il y a, dès le début de la saison de cette année, des gens qui sont venus frapper à la porte de la piscine alors qu'ils étaient dans les toutes premières journées où ils ouvraient. Et voici ce qu'elle m'a raconté.
11: Avant l'ouverture du site, il y a 4-5 personnes qui sont débarquées de l'Ouest canadien pour venir voir leur piscine de leur jeune temps pour voir s'il y avait eu des changements, des choses comme ça, puis se remémorer des souvenirs. Là, ils parlaient qu'ici, c'était le bâtiment pour les vestiaires des hommes. De l'autre côté, c'est le vestiaire des femmes, puis que la moitié de la piscine était réservée pour un sexe et l'autre, puis que le bateau au centre de la piscine, c'était le lieu de rencontre pour les hommes et les femmes, là, même. Ouais.
7: Alors voilà, ça, c'est très drôle. Voilà. Au milieu de la piscine, à l'époque, il y avait une espèce de petit bateau là, qui avait été coulé en ciment, là, un peu comme tout le reste des installations. Et les deux côtés, alors ils se rejoignaient dans le bateau au milieu de la piscine. Et c'est là que se faisaient des rencontres. Alors, il y a peut-être des couples qui se sont formés au milieu de la piscine de l'Expo à l'époque. Alors, j'ai trouvé ça charmant. Et puis, puisque j'étais avec Rose Larivière, j'en ai profité pour regarder avec elle comment ça se passait du côté des sauveteurs. Est-ce qu'il y en avait assez? Ben oui, parce que bon, elle me dit qu'il y en a assez. C'est un des sauveteurs, mais ils en prendraient un peu plus parce que la fin de semaine, le puzzle des horaires est un peu plus compliqué. Parce que là, ils essaient de ne pas faire des horaires 7 jours sur 7 pour les sauveteurs. Donc, s'ils en avaient un peu plus...
1: Si quelqu'un tombe malade, oui, exactement. Avoir de la relève, c'est toujours bon. Là.
7: Ben oui, exactement. Donc, quand je parlais avec elle, je me suis dit, bon, ben disons qu'il y a des gens qui nous écoutent puis qui ont envie de devenir sauveteurs. Là. Ben, comment ça fonctionne? Alors, voici de quoi vous avez besoin si vous voulez vous engager comme sauveteur à la piscine de l'Expo. On lance un appel à tous.
11: Oui.
7: Hein?
11: Oui.
7: Qu'est-ce qu'il faut avoir comme formation pour pouvoir être sauveteur?
11: Ça prend la médaille et croix de bronze. À partir de 15 ans, on engage. Puis, c'est sûr que si on a la formation de sauveteur national piscine, c'est encore mieux pour nous.
7: Ah, formidable. Et puis, s'il y a quelqu'un qui arrive et qui dit, ben moi, j'ai vraiment le goût, j'aime la piscine, je suis un très bon nageur, mais je n'ai pas de formation. Est-ce que vous offrez cette formation-là?
11: On offre des formations. Par contre, ça va aller à l'automne là, directement. Pour l'été, les formations sont terminées.
7: Bon, alors si ça vous intéresse, sachez que dès l'automne prochain, vous pouvez prendre la formation et il y aura de la place pour vous. Assurément, on a toujours besoin d'avoir une bonne banque de sauveteurs. Et autre fait très intéressant que François Roy m'a appris, c'est qu'en 95, il y a eu un grand chantier à la piscine de l'Expo. Il y a déjà eu beaucoup de rénovations qui ont été faites. Et c'était le maire Guy Leblanc à l'époque qui était en poste à la ville de Trois-Rivières. Et François Roy m'a dit que Guy Leblanc a été sauveteur, maître nageur à la piscine de l'Expo. Et c'est ce qui a fait en sorte probablement qu'au conseil, ça a passé de façon plus rapide d'avoir le budget faire la réfection de la piscine.
1: On
7: voulait une belle piscine. Et ça s'est fait, semblerait-il, en un temps record. Et puisqu'on parle des rénovations, je vais terminer là-dessus, Perrine. J'ai parlé avec Simon Vadnet, qui est aujourd'hui coordonnateur aux communications à la ville de Trois-Rivières, parce qu'on sait qu'on veut recommencer, refaire, parce qu'on n'a pas le choix, il faut les entretenir, nos infrastructures. Puis le côté très historique de ce lieu, on veut le conserver, on veut le garder, mais voici ce qui va se passer dans les années à venir avec la piscine de l'Expo.
12: Elle sera ouverte en 2027, mais après ça, là, on va avoir vraiment un très gros chantier qui s'en vient, qui forcera la fermeture de la piscine pour l'été 2028. Pour ce qui est de la désinfection, effectivement, on va changer un petit peu la technologie. Présentement, on fonctionne avec du chlore gazeux, mais on va utiliser plutôt là, à l'avenir là, du chlore liquide. Donc, c'est un peu technique, mais c'est quand même quelque chose qui est moins dangereux d'utilisation, mais ça demande quand même un grand changement, ça demande l'installation d'un réservoir de stockage de 20 000 litres. Pour ce qui est du système de filtration, lui, il arrive vraiment en fin de vie.
7: Alors, on doit faire des réfections, c'est obligé. Donc, en 2028, sachez que la piscine sera fermée. Mais bon, on va faire attention au lieu, on veut garder son caractère historique. Mais tous les changements seront faits souterrains. Alors, lorsque vous reviendrez, vous ne verrez probablement pas tous les changements à l'œil nu. Mais la piscine sera...
1: C'est pour qu'elle dure d'année en année.
7: Et puis, des beaux systèmes de filtration d'eau tout neuf. Alors voilà, c'était l'histoire d'hier à aujourd'hui de la piscine de l'Expo.
1: Mais je retiendrai peut-être les petits bisous au milieu de la piscine, tout caché.
7: Oui.
1: Merci Fabiola.
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1: 16h53 et c'est l'heure de la carte blanche. Tu veux nous parler, toi, Emmanuel, de Duolingo?
0: Êtes-vous sur Duolingo en ce moment ou l'avez-vous déjà été?

0: Non, mais je connais plusieurs personnes qui y sont par contre.
1: Oui, qui deviennent fous parce que c'est comme addictif.
2: Moi, je trouve... Oui, mais c'est une des questions que je me posais parce que je me suis remise au portugais ces derniers temps, sur Duolingo.
1: Si.
2: Bon, je sais dire la grosse base, là. Obrigada, ça c'est merci. Bom dia, tudo bem. Bonjour, ça va. Je peux peut-être dire des choses comme Aminha, amiga, Perrine est simpatica. Donc, mon amie Perrine est sympathique.
1: Ah, oui, ça veut dire
2: et ça. Toutes sortes de variations aussi du genre Temu Malojan, Aminha, Sidaje. Donc, il y a un magasin dans ma ville. Là, je peux remplacer par banque, parc, marché.
1: Mais j'aimerais que tu mettes un petit peu plus d'accent tonique. Là, je veux que tu vives portugais. Là, vas-y,
2: oui,
1: fais-nous une vraie démonstration.
2: C'est ça,
1: là.
2: C'est la base en ce moment. Ah. Là, donc, si on est des gens qui parlent portugais, peut-être qu'il y en a qui font comme OK.
3: Est-ce que tu t'en vas en voyage au Portugal éventuellement?
2: Je suis déjà allée, puis je l'avais commencé à cette époque-là. Mais là, depuis quelques temps, j'avais envie de me relancer un autre défi. Puis là, j'avais des amis qui prenaient l'espagnol sur Duolingo. Puis je me suis dit, tiens, je pourrais reprendre le portugais. En plus, j'aime la musique brésilienne. Donc, je me suis dit, tu sais, ça pourrait m'aider à peut-être traduire un peu les chansons. Mais clairement, je ne suis pas rendue là. Pas encore.
1: Mais ça progresse, là. T'es à la combientième leçon?
2: Je pense que je suis niveau 8 en ce moment.
1: Ça, c'est bien niveau 8?
2: Je sais pas, ça dépend. J'ai des amis qui sont rendus à 70.
3: Je pensais que c'était 8 sur 10, comme c'est souvent le cas.
2: Donc là, 8, c'est bébé.
3: Bom dia,
2: tudo bem. On va aller pas plus loin que ça.
1: Ah oui.
2: Mais pourquoi je voulais parler de Duolingo, c'est effectivement quelque chose que je remarque. Autant, bon, j'ai du plaisir à apprendre des nouveaux mots. Il y a quand même, c'est quand même un jeu, Duolingo. Il y a vraiment quelque chose du jeu là-dedans.
1: Mais c'est ludique.
2: C'est ludique. Bon, les couleurs, bon, de faire remplir des défis, essayer d'avoir des leçons parfaites. Puis là, plus tu as des leçons parfaites, plus tu gagnes de l'expérience. Et là, plus l'application est contente quand tu gagnes de l'expérience.
1: Et c'est des choix à multiples réponses, là. On doit cliquer...
2: Choix à multiples réponses. Des fois, on te demande de choisir des mots. T'as une phrase, par exemple, en portugais. Là, on te demande de choisir de la traduire en français. Il y a des exercices vocaux aussi. Donc, on te demande de répéter quelque chose qui t'a été dit pour vérifier un petit peu ta prononciation. Et voilà. Mais c'est ça. Mais ça fait que oui, bon, le plus tu gagnes de l'expérience, le plus tu réussis tes défis, plus il y a des coffres qui s'ouvrent. Et là, les coffres, ça donne le goût de continuer parce que tu veux les avoir, tous tes coffres. Et là, en plus, il y a des classements aussi. Et là, tu vas être dans le top du classement parce que tu as plus de récompenses. Donc, il y a vraiment tout. C'est censé être juste là.
1: Ça devient stressant, finalement.
2: Oui, ça devient stressant. Et ça a donné que hier, là, juste pour vous dire, je pensais parler de Duolingo. Et là, il y a Le Ciel, le Centre pour l'intelligence émotionnelle en ligne, qui est un organisme qui parle justement là, de beaucoup de réseaux sociaux, de l'impact sur nous, sur les jeunes notamment. Ils ont sorti une publication écrite « Duolingo me fait culpabiliser si je manque une journée ». Et là, je ne sais pas si c'est les auditeurs qui nous écoutent et qui vont dire « Oui, oui, je suis tannée, moi, du petit hibou qui me boude et qui me fait des faces ».
0: Non.
2: Oui, mais
0: se faire bouder par un hibou,
2: le petit compte de Duolingo, des fois, quand tu ne fais pas ta série, il fait
1: mais on a notre collègue recherchiste, Éric Langevin, qui, la dernière fois, n'avait pas fait son Duolingo.
0: Il s'est fait bouder par son hibou.
1: Ben non, mais il a dû le faire parce qu'il était à la millième leçon.
2: Oui, puis il voulait pas perdre sa série.
1: Il voulait pas perdre son ancienneté. Puis là, son monde s'effondrait. Mais cela dit, il parle italien maintenant.
2: Oui, c'est ça. Ben, c'est ça. Bravo, Eric. D'ailleurs, je sais pas s'il nous écoute.
1: Bravo.
2: Il veut écrire une phrase en italien, du mieux qu'il peut. Mais oui, c'est ça.
1: Il me comprendra.
2: Le petit icône fait la baboune. On t'envoie des notifications. Et c'est justement, on te fait sentir mal si tu veux pas.
1: On te culpabilise.
2: Oui.
1: C'est trop bizarre.
2: Mais sur cette publication-là qui parle aussi bon, de données et tout ça, là, on parle, bon, on rappelle aux gens que ben, c'est bien le Duolingo, mais peut-être qu'on peut choisir des moments pour jouer, ne pas se céder à la pression des notifications. Peut-être...
0: On ne peut pas les enlever, les notifications?
2: On peut retirer l'application des pages d'accueil.
1: Oui, mais c'est bien, parce qu'ils disent souvent, quand on apprend une langue, il faut le faire de façon régulière. Donc, je pense que c'est aussi une bonne leçon.
2: Oui, somme toute, ça reste que ça crée une habitude, ça aide à apprendre des nouveaux mots et tout ça, mais effectivement, bon, dans cette publication-là, on parlait justement de comment c'est un modèle de ludification, que c'est fait aussi pour qu'on y revienne, pour qu'on reste sur Duolingo. Mais voilà, mais on rappelle aussi que c'est correct, c'est pas grave si on la brise notre série, c'est pas grave si on fait
1: pas
2: tous les coffres, même si je reconnais que j'aime ça, moi, quand mes coffres, je les ai toutes eues. Voilà.
1: Ben merci Emmanuel, on va te souhaiter plein de... Oui, ben oui, évidemment, on va lancer l'avis, le message aux auditeurs pour pouvoir nous raconter. Vous en êtes où, vous, dans vos étapes de Duolingo? Je veux savoir si vous êtes à la 8e leçon ou si vous êtes arrivé à la 1000e. En tout cas, ce qu'on surveille en ce moment, c'est les toutes dernières minutes, quelques secondes en fait, qu'il reste au match en ce moment entre l'Espagne et la Belgique. On est en quart de finale de la Coupe du Monde de soccer. Et manifestement, ce sera l'Espagne qui devra affronter la France. France d'ici quelques jours en demi-finale, puisqu'en ce moment, l'Espagne mène 2-1. Il reste vraiment là une vingtaine de secondes. On vit le match ensemble. Ah, non, parce que nous, on va devoir rendre l'antenne pour écouter ensemble le radio-journal, mais je vous confirme ça dès qu'on revient. Restez avec nous, on est ensemble jusqu'à...
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7: Aujourd'hui au Radio-Journal, des urgences qui débordent en plein été.
8: En ce moment, c'est sûr, c'est surprenant.
9: Moi, je demanderais aux gens qui n'ont pas vraiment besoin de venir à l'urgence, de s'abstenir.
7: Plusieurs facteurs en cause. Les Inuits de Ouachat Makmanutenam signent un accord historique sur la protection de la jeunesse avec Québec et Ottawa.
10: C'est une façon de s'assurer que nos enfants ne soient plus éloignés de leur identité.
7: Et en Espagne, 12 morts et plus de 20 disparus à la suite de viols en feu de forêt. Bonjour, ici Jean-Sébastien Bernatché. Partout au Québec, des salles d'urgence débordent et la pression monte parmi les équipes sur le plancher. Entre les vagues de chaleur, les vacances du personnel et l'accès toujours difficile à un médecin de famille, le réseau de la santé québécois cherche son souffle. Samy Rebaïne a préparé ce qui suit.
11: Je suis arrivé à 10 heures pour mon bras, 10 heures le soir.
12: Dean s'est présenté dans une urgence de Montréal pour son bras cassé.
11: Puis j'ai réussi à sortir de là à 6h30 le matin. Puis il y avait un seul médecin.
12: Son histoire est loin d'être unique. En plein mois de juillet, les urgences subissent une énorme pression dans de nombreuses régions. Une situation qui devient carrément dangereuse, selon Judy Morris, présidente sortante de l'Association des médecins d'urgence du Québec.
13: La situation est extrêmement difficile. On voit des taux d'occupation à travers la province. Qui sont très élevés puis qui rendent le travail et à la limite la sécurité des patients difficile.
12: Pour l'urgentologue Guillaume Lacombe, la chaleur explique une partie du problème, mais les vacances compliquent aussi l'organisation des équipes.
14: Parce qu'il y a beaucoup de vacances, donc avec les horaires de vacances, ça devient un peu plus difficile dans certains cas d'organiser les horaires.
12: Le manque d'accès à la première ligne pousse aussi davantage de patients vers les urgences, selon Sylvie Tremblay, directrice générale du regroupement provincial des comités des usagers.
15: C'est comme les gens ne revoient pas leur médecin de famille pour avoir des rendez-vous ou qu'ils n'ont tout simplement pas de médecin de famille. Donc, ces personnes-là vont à l'urgence.
12: Et même Info Santé, le 811 est débordé. Santé Québec confirme une forte hausse du nombre d'appels pour des consultations avec des infirmières. Si le personnel soignant a droit à des vacances bien méritées, les problèmes de santé, eux, ne prennent décidément jamais de congé. Ici Samy Rebaïne, Radio-Canada, à Montréal.
7: La communauté Inuit de Ouachat Makmanutenam, située près de Sept-Îles sur la côte nord, célèbre un moment historique. Un grand rassemblement a été organisé aujourd'hui pour officialiser un accord avec Québec et Ottawa permettant au Conseil de bande de mettre en œuvre sa propre loi de protection de la jeunesse et des familles. Michel Bouchard était sur place.
16: Aujourd'hui, la communauté s'affranchit de deux paliers de gouvernement pour mettre en œuvre sa loi de protection de la jeunesse. La ministre des Services aux Autochtones Canada, Mandy Golmasti.
17: Le travail, c'est pas juste d'offrir une place sécuritaire, c'est d'établir un système basé dans les valeurs de la nation. On travaille avec la famille, on prend soin de l'enfant, on offre des services de support, on renforce l'identité Inuit dans le processus de notre travail.
16: La cérémonie s'est déroulée dans un mélange de langue Inuit et de français, en présence de plusieurs ministres fédéraux et provinciaux, dont la députée de Duplessis, Catherine Champagne-Jourdain, elle-même membre de la communauté.
18: Moi, je suis une enfant de cette communauté-là, une maman. On est tous touchés de près ou de loin par les enfants qui sont dans, je dirais, le système de la protection de la jeunesse. Maintenant, les choses vont changer.
16: Tout à l'heure, lorsque la loi entrera en vigueur le 14 septembre, tous les membres de la communauté qui résident sur la Côte-Nord vont cesser d'être assujettis à la loi sur la protection de la jeunesse du Québec. Québec. L'accord est donc le premier que Québec signe depuis l'entrée en vigueur de la loi fédérale qui autorise les Premières Nations à légiférer en protection de l'enfance. Et il ne sera pas le dernier puisque les gouvernements sont en travail avec d'autres communautés qui veulent suivre le pas. Ici Michel Bouchard, Radio-Canada, Malioténam.
7: L'aéroport Pearson de Toronto met en garde le public contre du contenu produit avec l'intelligence

0: artificielle qui donne des informations inexactes sur ses opérations. Selon l'autorité aéroportuaire du Grand Toronto, plus d'une centaine d'articles contenant des informations erronées sont publiés chaque jour. La direction de l'aéroport rappelle que le moyen le plus fiable pour connaître le statut d'un vol est de s'informer directement auprès de la compagnie aérienne. En Espagne, le bilan du violent feu de forêt qui s'est déclaré hier dans le sud du pays se précise. Selon les autorités, l'incendie a fait au moins 12 morts de nationalités différentes. Une vingtaine de personnes manquent encore à l'appel. Le brasier a pris naissance près d'Almeria, en Andalousie. Diana Gonzalez nous présente son reportage.
1: Les pompiers luttent jour et nuit pour combattre l'incendie, l'un des plus graves de l'histoire récente en Espagne. Les victimes retrouvées jusqu'ici par les secours ont été piégées dans leur voiture ou rattrapées par les flammes en tentant de s'enfuir. Les autorités affirment qu'elles sont de nationalités différentes. Le brasier mortel a aussi forcé l'évacuation de résidents du secteur. J'ai eu très peur, tout est allé très vite, explique cet homme. Selon le gouvernement régional d'Andalousie, un fil électrique tombé au sol sur une route nationale pourrait être à l'origine du brasier qui s'est rapidement propagé. Le roi d'Espagne a observé une minute de silence lors d'une cérémonie. Nous savons que l'incendie reste très actif et que les efforts déployés pour l'éteindre sont considérables, dit-il. Près de 3200 hectares ont été ravagés par les flammes qui se sont rapidement propagées en raison des forts vents et de la forte sécheresse. Le président régional andalou, Juan Manuel Moreno, explique que ce sera un été difficile en Andalousie, mais aussi ailleurs au pays, où des feux de forêt font rage dans différents secteurs. De plus, plusieurs records de chaleur ont déjà été fracassés en Espagne. Ici, Diana González, Radio-Canada, Montréal.
0: En France, la canicule en cours, la troisième de l'année, devrait s'aggraver demain avec des températures pouvant atteindre les 40 degrés dans plusieurs régions. Le gouvernement français a déclenché un plan d'urgence dans les départements placés en vigilance rouge. Près du tiers de la population est visée par le plus haut niveau d'alerte défini par Météo France. Des centres d'urgence destinés à accueillir des personnes vulnérables, notamment les personnes âgées et les sans-abri, ont été mis sur pied. L'Iran prévient que la guerre avec les États-Unis ne se terminera jamais par sa reddition. Cette mise en garde survient au moment où les hostilités ont repris de plus belle cette semaine entre les deux belligérants, malgré le protocole d'entente conclu le 17 juin. Ottawa et Québec s'entendent pour financer la rénovation de dizaines d'infrastructures culturelles dans la province. Les deux paliers de gouvernement ont annoncé une enveloppe commune de 196 millions de dollars pour financer des projets d'entretien et de réfection de lieux culturels. La moitié de cette somme provient d'un programme fédéral déjà existant et Québec fournira le même montant. Catherine Ziba, les détails.
2: Plusieurs espaces culturels sont en mal d'amour au Québec.
3: Il y a les toitures qui fuient, il y a tous les systèmes d'air climatisé.
2: Le musée Pop à Trois-Rivières a besoin d'importants travaux, par exemple, selon la directrice Michèle Bélanger.
3: Il n'y a jamais eu d'entretien de bâtiment parce qu'on sait en culture, on n'a plus d'argent quand arrive le temps d'investir dans nos infrastructures.
2: Une situation à laquelle est aussi confronté le théâtre Denise Pelletier à Montréal.
4: Nous, vu qu'on a un bâtiment d'intérêt patrimonial, ben c'est comme une grosse charge.
2: Le directeur artistique, Louis-Carl Tremblay.
4: On ne peut pas répondre totalement aux besoins puis à la mission.
2: Il précise que l'entretien des infrastructures se fait aux dépens des budgets qui devraient être consacrés à la création.
5: L'objectif est clair. Investir dans nos infrastructures qui, on le sait, en ont vraiment besoin.
2: Et la ministre de l'Industrie, Mélanie Joly, annonce 196 millions de dollars destinés à la modernisation d'espaces contribuant à la vie communautaire. La première moitié de ce montant ira au milieu culturel. Le musée Pop et le théâtre Denise Pelletier bénéficieront d'ailleurs de cette enveloppe. Et Québec s'engage à égaler chaque dollar investi par Ottawa dans ce programme. Éric Girard, ministre québécois des Finances.
6: Donc, 98 millions du fédéral, le Québec contribue un montant équivalent.
2: L'autre moitié de la somme sera consacrée à des projets d'infrastructures récréotouristiques et de loisirs. Ici Catherine Dib, Radio-Canada, Montréal.
0: La ronde des quarts de finale se poursuit à la Coupe du monde de soccer. Dans un match présenté à Los Angeles, l'Espagne l'a emporté 2-1 face à la Belgique grâce à un but inscrit à la 88e minute au moment où les deux équipes semblaient se diriger vers la prolongation. Les Espagnols passent donc au tour suivant et affronteront maintenant la France en demi-finale. Les deux autres matchs de quarts de finale seront disputés demain. La Norvège affrontera l'Angleterre à Miami, tandis que Kansas, un duel à Kansas City opposera, voilà, je me retrouve, la Suisse et l'Argentine, championne du titre. En terminant. Les Rolling Stones font paraître aujourd'hui un nouvel album, Foreign Tongue, le 25e du groupe mythique dont la moyenne d'âge des membres est de 80 ans. Mick Jagger, Keith Richards et Ronnie Wood demeurent fidèles au style qui fait leur renommée depuis plus de 60 ans. Le jeune batteur Steve Jordan donne le rythme au vieux routier en remplacement de Charlie Watts, mort en 2021, sauf sur la pièce que vous entendez présentement, Hit Me in the Head, pour laquelle Watts avait enregistré une prise en studio avant son décès. Nous vous avons présenté le Radio-Journal. Louis de Belval vous accompagnera au cours des prochaines semaines. Bonne soirée de la part de toute l'équipe du Radio-Journal.

0: On est de retour en Mauricie, au centre du Québec. Vous écoutez toujours votre émission Fin PM et c'est toujours Perrine Bulan qui vous parle en remplacement de Jean-Philippe Nadeau. Une heure encore ensemble dans la bonne humeur et ça, je pense que mon équipe y est pour beaucoup. Fabiola, Barbara, Emmanuel, toujours de bonne humeur.
1: Oh, oui,
0: oui. À cela va s'ajouter Sarah Désilée-Rousseau qui va nous parler de son programme du téléjournal d'ici quelques secondes. Le temps de vous dire ce dont Emmanuel va vous parler. Nouvel album des Rolling Stones.
2: Oui, donc t'es dévoilé là, aujourd'hui ce nouvel album. On va écouter quelques extraits d'ailleurs et tout juste après, il va y avoir aussi ma chronique un peu plus tard à l'émission.
0: Ah oui, tu vas nous parler des petits Français.
2: Oui.
0: Et de la nonchalance à la française. La nonchalance musicale.
2: Oui, ça, la nonchalance musicale, mais du moins dans la performance vocale.
0: Ben, de quoi piquer notre curiosité? On a hâte d'être là. C'est quoi? C'est 17h40 ton rendez-vous? 20? 17h20?
2: Bientôt, oh. Là, on parle des Rolling Stones et après
0: bon,
2: ça,
0: mais
2: de
0: bougez pas, là, bougez pas. Hein. En fait, ça sera juste après l'IA. Votre chronique d'intelligence artificielle. Mm-hmm. On va parler des annonces, de logements à louer. Oui. Tout ça, c'est trafiqué par l'intelligence artificielle, Fabiola.
1: Je ne sais pas si vous avez fait partie de ceux qui avaient magasiné des loyers, si vous avez déménagé.
0: Oh, je les vois, oui.
1: Mais même moi, je me suis magasiné un divan dernièrement. Et entre les images que je voyais et ce que je voyais lorsque j'allais voir le divan à acheter, c'était deux mondes déjà.
0: Même le divan.
1: Pas placé de la même façon. Les coussins n'étaient pas les mêmes. L'IA s'en mêle. On vous met des belles images publicitaires pour vous hameçonner. Et là, quand on arrive, on est un peu déçus.
0: Et tu auras tous les détails pour nous aider justement dans la recherche des objets qui ne sont pas trafiqués par l'intelligence.
1: Votre regard.
0: Artificielle. Et puis, bien sûr, en fin d'heure, notre segment des meilleurs moments de la semaine. Mais regardons tout de suite sur les routes parce qu'on ne passe pas un si bon moment sur les routes.
3: Non, et ça, il n'y a pas d'intelligence artificielle parce que souvent, mon intelligence limitée en matière de rose des vins.
0: Depuis 15 heures, avec tout ce qui se passe sur les routes, chapeau
3: j'ai
0: à Barbara.
3: J'ai le cerveau qui surchauffe. Imaginez les automobilistes à bord.
1: C'est clair.
3: C'était pas simple aujourd'hui, le retour à la maison, mais là, ça s'améliore enfin. Il reste là, des petits restes de ralentissement pour les gens qui sont dans Pointe-du-Lac, qui arrivent là, sur la 40 en direction est, un petit peu avant la 55. C'est encore au ralenti, mais ça s'est beaucoup, beaucoup amélioré. Dans Pointe-du-Lac, dans l'autre direction, c'est l'inverse, là, la hauteur, si j'essayais de situer ça. Passer le chemin des petites terres avant le rang des Garceaux, il y a un ralentissement en 40 direction ouest. Je ne sais pas pourquoi, c'est nouveau. Tronçon urbain, toujours un petit peu au ralenti pour les gens qui sont sur la 40 en direction ouest, mais c'est bien avant des Récollets. C'est tout de suite après le boulevard des Forges. J'ai regardé les images là, il y a quelques instants. Vous avancez mieux que tantôt, mais quand même, faut avoir... le pied prêt à accélérer, pas accélérer, mais aller plutôt sur la pédale du frein. Voilà. Et pour les gens qui sont sur la rive sud, vous êtes nombreux à passer par Saint-Léonard-d'Aston pour vous rendre, justement, pour éviter la 55, le dernier tronçon. Il y avait un accident tantôt et c'est beaucoup plus près de Saint-Léonard-d'Aston, dans le dernier segment, là, vers l'autoroute 20. Et bon, on nous dit que du côté de la Sûreté du Québec, c'est pas très grave. Là, on parle de blessés légers, d'une sortie de route, mais quand même, il y a une entrave, une circulation en alternance à la hauteur du rang des Martins. Donc voilà, c'est dit. Soyez prudents si vous êtes en chemin.
0: Je salue tout de suite Sarah Désilée-Rousseau parce que là, on fait la circulation parce que c'est important
4: c'est
0: dans notre émission. Mais là, on va te laisser filer quand même, préparer ton téléjournal.
4: Tout va bien.
0: Téléjournal durant lequel on va parler d'une fruiterie à Shawinigan où on accumule toutes sortes d'affaires. Là, sur le stationnement, ça pose problème.
4: Juste à côté, exactement. En fait, c'est un nom qui avait fait la manchette à plusieurs reprises ces derniers mois. Éric Turgeon, il est reconnu pour accumuler les vieux objets.

0: il occupe un garage adjacent finalement à cette fruiterie-là. Et là, les meubles, les vieux meubles, les matelas souillés, des meubles déborde, pas de pâte, tout ça déborde. Mmh. Et il y a de la vermine là qui arrive depuis quelques temps, peut-être près de la fruiterie. Alors, on s'entretient avec la propriétaire, la gestionnaire, en fait, donc la gestionnaire de la fruiterie, Nancy Laforme, qui déplore la situation, qui tente là, depuis même, elle me dit, plusieurs années de régler la situation. C'est compliqué, mm-hmm. Il va falloir s'armer de patience et aussi de tenter plusieurs recours. Le maire s'en mêle, en tout cas. Alors, ça, l'histoire se répète. On en discute au Téléjournal à 18h.
1: Un petit point sur le dossier. Ce soir, donc, au Téléjournal, mais on te retrouve toute la fin de semaine.
0: Tout à fait, vendredi, samedi, dimanche. Je serai là avec plaisir, Perrine.
1: Ah, tu seras notre soleil dans notre téléviseur ou bien sur icitout.tv. Mais c'est pas difficile.
0: Tenter du mieux que je peux.
1: Ben, oui.
0: Il va faire beau.
1: Exactement. C'était ma transition. Beau toute la fin de semaine. Grâce à toi, Sarah, mais évidemment grâce aux astres, n'importe quoi.
0: Au ciel.
1: Au ciel.
0: Au soleil.
1: Bon, ben, bonne préparation. Karine. Oui, je vais me dépatouiller avec ma météo comme je peux. Merci, Sarah. Donc, du soleil, aujourd'hui, vous l'avez constaté, ça va être le même scénario pour samedi et dimanche. Cette nuit, quelques nuages, minimum de 16, mais tout va être dégagé dès demain matin. Maximum de 27, humidex 30. C'est ce qui est prévu pour l'ensemble de nos régions toute la fin de semaine. Et le risque d'averse, on n'en parle pas avant lundi du côté de la Haute-Mauricie et possiblement mardi pour le reste de nos régions. Les Rolling Stones sont de retour avec un nouvel album. Ça, c'est incroyable, Emmanuel.
0: Ils sont de retour.
1: Je fais pas d'agisme, mais je suis étonnée.
2: Ben, c'est quand même impressionnant. On rappelle, ils ont entre 79 et 82 ans. Mick Jagger, là. Keith Richards, Ronnie Wood, qui sont de retour avec ce 25e album. Foreign Tongues, ça avait été annoncé là il y a quelques mois. 3 ans après leur dernier album, Hackney Diamonds. Et pour vrai, j'ai pu en écouter une petite partie aujourd'hui là en préparant l'émission.
1: Mais ça sonne bien.
2: Mais je trouve que oui, et je trouve là par rapport à Hackney Diamonds, ça fait quand même longtemps là, que je l'ai écouté, mais j'ai beaucoup aimé ce que j'ai entendu de ce nouvel album, Foreign Tongues. Ils montrent qu'ils savent rocker encore aujourd'hui, même à travers les années. Et d'ailleurs, je me suis dit que justement, pour ce segment-là, on pouvait peut-être écouter quelques extraits.
1: Assurément,
2: On a le temps. On a le temps. On va commencer avec In the Stars.

0: je trouve que ça sonne moderne.
1: Oui, ils sont dans le coup, là.
2: Ouais, ils sont dans le coup. En même temps, ça reste très rock
1: oui.
2: aussi.
1: Oui.
3: Ils ne se trahissent pas juste pour être au goût du jour.
2: Non, c'est ça. On les reconnaît.
0: Oui, je pense qu'ils viennent chercher aussi peut-être un nouveau public.
2: Ouais, et je sais qu'ils ont travaillé avec un plus jeune réalisateur aussi pour cet album-là. Donc, je crois que ça a eu un impact aussi sur leur son, sur comment ils ont composé cet album-là, qui inclut, une participation de Paul McCartney, qui joue de la basse sur une des chansons de cet album de 14 chansons. Celle-ci, Covered in You. On va écouter un extrait.

0: Et ça aussi, ça s'écoute bien en voiture pour votre fin de semaine, si vous avez de la route à faire.
1: Si vous avez de la route à faire, si vous êtes pris dans le trafic, si vous savez pas quoi faire de votre fin de semaine, peut-être en faisant le ménage.
2: Oui, c'est ça que j'allais dire. Moi, je me mettrais ça dans les oreilles pendant que je tombe à pelouse là, dans la cour.
0: Ça. Oui, en fait, ça donne le rythme pour avancer. Ouais.
2: Complètement.
1: On est là-dedans, donc Covered in You, une des chansons de l'album où il y a Paul McCartney qui joue de la basse dessus. Et on retrouve aussi une reprise d'un classique de Amy Winehouse, You Know I'm No Good. On va écouter la version des Rolling Stones.

0: Anyone No Good de Amy Winehouse. Oui, vraiment bien exécuté. On reconnaît bien la chanson aussi.
1: Un côté blues, vous assumez à la Jagger. Ah, j'adore.
0: Il va très bien, justement, au Rolling Stone. Donc, Foreign Tongues, album de 14 chansons. C'est disponible dès aujourd'hui un peu partout. Si jamais vous avez envie d'écouter ce 25e album des Rolling Stones.

0: l'intelligence artificielle dans nos vies.
1: Alors, si vous avez magasiné un loyer dans les derniers mois, peut-être que vous avez remarqué des différences entre ce que vous aviez vu sur les photos et lorsque vous êtes arrivé pour voir l'objet en question ou l'appartement en question.
2: Absolument, absolument. Le logement, en fait, hein, c'est vrai que, bon, je t'ai inscrit loyer, mais on dit logement, hein, parce que le loyer, c'est le prix qu'on paie pour un logement, en fait.
1: Mais tu nous parlais aussi d'un divan. Tu vois, oui. Un divan, mais finalement, il est plus beau sur les photos qu'en vrai.
2: En fait, tout ce qu'on peut magasiner, que ce soit sur Facebook Marketplace ou tout autre site de revente ou de location. Et c'est un article que vous pouvez lire dans la Coop de l'information. Ça a été relayé par Le Nouvelliste, mais c'est un texte issu de la Tribune, où un journaliste est allé visiter des appartements en ayant magasiné et en voulant faire la différence entre ce qu'il a vu sur les photos et ce qu'il a vu en vrai. Et si vous allez voir l'article, ce qui est intéressant, c'est qu'on a la photo qu'on publie et on a la photo que le journaliste a prise sur place. Alors, on voit la vraie différence. Et franchement, c'est notable. Il y a matière à
1: être déçu. C'est pas juste une question de luminosité. Des fois, on se dit, on a rajouté, c'était en plein jour.
2: Ça peut être décevant un peu parce qu'effectivement, l'intelligence artificielle, elle veut nous donner une belle photo. Elle veut nous faire plaisir. Alors, elle sait que nous, ce qu'on aime, c'est des environnements bien lumineux. Alors, elle va exacerber un peu la lumière. Mais là, quand on est rendu à faire passer des armoires défraîchies, blanc-gris ou blanc-beige, à des armoires en blanc immaculé, avec de jolis contours, avec un beau dosseret, tu sais, avec des belles plaques blanches, toutes bien reluisantes, alors que lorsque tu arrives, c'est tout simplement un mur en contreplaqué ou quelque chose qui est peint, qui est très défraîchi, avec un comptoir en mélamine passé, alors que sur l'image, on a presque un beau comptoir en granit. Là, on peut se dire, qu'est-ce qui se passe avec ça? Ça fonctionne pas très bien. Mais le problème, c'est que malgré toutes ces différences et la déception qu'on peut avoir en arrivant, c'est qu'on n'a aucun recours. Il y a un vide en ce moment. Et c'est ce qu'on peut lire dans l'article. Il y a, entre autres, une légiste qui est là, donc Marie-Hélène Dufault, qui est avocate, professeure agréée à l'Université de Sherbrooke, qui remarque qu'il y a un cadre légal qui est flou. Il n'existe aucune règle concernant ce genre de pratique, ni de règles spécifiques en matière de droit du logement qui interdirait quelqu'un de faire ça. Donc, soyez vigilants. Lorsque vous vous dites, c'est beau, les beaux petits cadres, ça fait très Pinterest, c'est très beau avec le divan, j'adore au goût du jour, j'ai trop hâte. Posez-vous des questions. Dites-vous, il y a quelque chose, c'est trop beau pour être vrai. Alors, on se le dit souvent, ça, que ce soit pour une arnaque ou une proposition qu'on vous fait, lorsque vous regardez une image et que vous vous dites, mais c'est donc bien magnifique, ça se peut presque pas que ce soit le cas. Eh bien oui, l'intelligence artificielle, elle s'immisce partout maintenant. Et il disait aussi que pendant les 3 visites, on justifie l'utilisation de l'intelligence artificielle pour des fins de ce qu'on dit de home staging, parce que les locataires, ceux qui veulent louer l'emplacement, disent, on voulait pas avoir des images de pièces qui étaient vides, on voulait vous donner une idée de à quoi ça peut ressembler.
1: Oui, est-ce qu'il y a un lit double qui peut rentrer, ou un lit simple, ou tiens, ça peut être une chambre d'enfant ou un bureau.
2: Oui, mais le problème, c'est que l'intelligence artificielle, elle va plus loin que ça. Elle veut vous faire une belle image, elle se fie sur ce qui est le plus demandé ou le plus consulté sur le web. Il se dit, c'est ça qu'ils aiment, c'est ce qu'elle veut voir, alors je vais lui faire une belle image comme celle-là.
1: Et puis, d'autant plus que j'ai l'impression que parfois, tu sais, on voit le lit, mais que c'est pas vraiment à l'échelle.
2: Non,
1: que
2: exact.
1: Mon lit rentrerait vraiment pas là.
2: On regarde l'image, on se dit c'est grand, et on arrive là, on se dit oh là là, c'est petit. Déjà, on avait des problèmes avec les appareils photos sur lesquels on a des lentilles qui agrandissent élargissent un peu l'image.
1: Mais
2: on peut s'en rendre compte un peu parce que ça donne un côté un peu rond à l'image. Donc déjà, on a pu s'aiguiser le regard un peu à ça. Mais l'intelligence artificielle, elle va au-delà de ça. Donc apprenez à aiguiser votre regard sur des choses que vous voyez qui sont presque trop parfaites pour être vraies. Eh bien, si vous avez l'intuition, écoutez-la.

0: là, probablement que c'est effectivement trop beau pour être vrai. Donc,
1: Demander les vraies photos.
0: Peut-être, ou demander avant d'aller visiter, j'aimerais savoir si les photos que vous avez publiées, si elles ont été trafiquées par l'IA. Demandez-le, s'ils vous disent oui, ben, à partir de là, vous êtes en mesure de poser d'autres questions avant de vous déplacer pour rien.
1: Ce sont des très bons conseils. Merci Fabiola.
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0: Dans ta chronique de cette semaine, chronique musicale, tu vas nous parler d'un thème qui pique ma curiosité. Je me sens un petit peu visée, la nonchalance à la française.
1: Oui, la French nonchalance. Et là, je vais donner le crédit. Là, c'est pas mon idée à moi. En fait, bon, j'étais sur Instagram et là, mon algorithme m'a poussé une vidéo qui parlait de musique. C'est une artiste française qui s'appelle Tigre. Bon, elle parlait d'un de ses derniers extraits, mais elle avait fait un top 5 de ce qu'elle appelle la French nonchalance avec des extraits musicaux là, de différents artistes français qui pourraient le représenter, ce qu'elle appelle la nonchalance à la française.
0: Oui, mais c'est quoi la nonchalance? C'est des gens qui chantent en s'en fichant?
1: Non, c'est pas ça. En fait, là, moi, j'ai essayé de le définir du mieux que je pouvais parce que évidemment, c'est pas un style musical qui existe. Là, c'est juste un terme qu'elle a utilisé comme ça. Mais moi, là, à ce moment-là, il y a quelque chose qui s'est débloqué dans ma tête. Je trouvais que ça illustrait bien un type de performance musicale que j'ai entendu par le passé. Donc, est-ce un genre de performance? Est-ce que c'est du chant? Non. Est-ce que c'est du rap? Pas sûr. Est-ce que c'est du slam? Nya. Est-ce que c'est une lecture de poésie? Quelqu'un qui récite un texte? On dirait que c'est tout ça et pas ça en même temps. Donc, évidemment, quand on parle de nonchalance, c'est pas nécessairement que les paroles, on n'a pas fait d'efforts, ni au niveau de la musique. C'est vraiment juste ce choix artistique au niveau de la performance vocale. Donc,
0: mais on pousse pas trop la voix.
1: Non, on laisse tomber les vibratos, les grandes envolées. On est dans une performance plus désinvolte, plus racontée. Et là, dépendamment de quel type d'artiste qu'on écoute, parfois ça peut tirer un petit peu plus vers la poésie, raconter de la poésie. Des fois, ça tire un petit peu vers le rap, mais encore là, c'est tout le temps. Il y a tout le temps un petit quelque chose qui fait que ben c'est vraiment
2: la prononciation ça. Aussi un peu lâchée. On prononce un peu
1: oui,
2: moins.
1: C'est, hein, ça, c'est d'où ça. Le côté
2: un peu désinvolte.
1: Désinvolte et nonchalant. Et justement, dans sa vidéo, un des exemples qu'elle donne, c'est un classique des années 60, c'est Jacqueline Taïeb avec 7 heures du matin.

0: que je veux dire par nonchalance?
1: Ben, quelqu'un qui a trop fêté, là.
0: Oui, mais c'est ça.
1: Sous substance, puis c'est ça.
0: C'est ça, mais c'est ce côté un peu, ouais, je me suis levée ce matin, j'ai fumé une cigarette. C'est ça, pas trop de... C'est ça.
1: C'est comme si ça lui tentait pas d'être en studio pour enregistrer sa chanson.
0: Ben, sûrement que ça y tentait, ben oui, selon moi. Là, mais voilà.
1: Et donc, ça se donne un style.
0: Ça se donne un style. Mm. C'est un style, c'est un peu plus désinvolte. Mm. Un autre exemple qu'elle donne, là, on tire un petit peu plus légèrement vers les débuts du rap, mais en même temps, c'est pas du rap, c'est Bibi Flash avec Histoire d'un soir.
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0: rap.
1: Ouais, puis là, on est nonchalant sur les paroles. Hein,
0: mais
1: je
0: on
1: dis,
0: est
1: là.
0: nonchalant hey, quand
1: bye,
0: même.
1: Bye,
0: là-dedans.
1: Les galères.
0: Oui, mais donc, c'était un des exemples qu'elle donnait, Bibi Flash, avec cette chanson « Histoire d'un soir ». Et là, moi, j'ai voulu faire du millage là-dessus, aller trouver mes propres chansons. Mm-hmm. Et là, j'ai pensé à ce duo français pas mal nonchalant, les Liminianas. On va
2: sur écouter
0: LBG.
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0: d'un maillot de panthère.
1: Donc, ce petit côté, on raconte, un petit côté Gainsbourg aussi.
2: C'est comme si on avait envie de susurrer, là, une petite histoire. Tu sais, il y a zéro belle voix, là. Non, mais c'est un
1: genre.
2: Mais voilà, c'est le genre, c'est, bon, mais regarde, je parle.
1: On raconte.
2: Là, je suis en train de chanter, puis ça se rend.

0: on s'en rend pas compte.
1: C'est ça. C'est vraiment, on raconte l'histoire. J'ai trouvé un autre exemple aussi. La femme, donc les chansons, surtout chantées par Marlon Manier. On va écouter Cool Colorado.

0: trop fermé. Tu soulignais que ça chante un peu plus.
1: Oui, je trouvais que ça chantait plus.
0: Ouais, effectivement. Mais c'est là qu'on voit que cette espèce de désinvolture-là, mais elle peut aller vers le chanter, mais en même temps, on sent quand même le côté relâché.
2: C'est pas des grandes mélodies, là. On fait pas des grands écarts de notes, là.
0: Non, t'sais. C'est ça, là.
3: Ah ben, on a mal à la gorge, clairement. On est en train de s'économiser, là.
2: Ouais, c'est comme...
3: Aimez-vous?
2: Moi j'aime beaucoup.
3: Parce que c'est relax aussi.
0: C'est relax.
2: Ouais, moi, je trouve que c'est cool.
0: C'est nonchalant.
2: La dégaine. C'est comme un négligé recherché.
0: Oui, c'est de l'attitude.
3: Oh, Barbara, t'aimes pas?
2: Je t'aime pas trop?
1: Ben, non? J'aime le style. J'aime pas nécessairement ceux qu'on entend en ce moment.
2: Ça, ah oui? Okay. Oui. Ça doit trouver celui ou celle qui t'accrocherait.
1: Mais j'adore cette chronique-là parce que oui, ça représente quelque chose qu'on est tous en train de se dire dès qu'il y a un extrait puis qu'on parle à micro fermé, là. Ah ouais, ouais.
2: Oui, oui. Ça nous fait réagir.
0: Mettons, si on va peut-être plus vers la pop, peut-être que ça va te plaire peut-être un peu plus, Barbara. Là, on sort de la France, là, mais on reste quand même dans la French nonchalance, mais en Suisse. On va aller voir Vendredi sur mer qui, elle aussi, là, elle a cette espèce de parler poétique raconté. On écoute un extrait.
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0: veux devenir chanteuse, Emmanuel. Mais oui, c'est ça que je comprends. Hey, ma carrière Périne. Commence maintenant.
1: Prochaine chronique, Périne.
0: J'anime fin PM et je suis avec vous jusqu'à 18h. Et voilà, ma carrière de chanteuse commence maintenant. Maintenant, oui, maintenant.
2: Et il manque le fin PM qui embarque la musique en arrière.
3: Puis plus de nonchalance, c'est comme t'es trop affirmatif.
0: Ah, c'est vrai, j'ai trop de dynamisme. Oui, oui. Oui, il faut que j'ai un petit peu plus de mollesse dans la
4: chanson. Détaché un peu du propos.
0: Oui,
4: c'est ça. T'es trop investi.
0: Même pas dans le micro, t'es. Oui, je suis en train d'animer fin PM. Ouais.
2: Voilà, vendredi, tu dis sur mer que c'est ça qui a une signature. Ça se rappelle un petit peu justement la poésie, la lecture de poésie. Et là, j'ai un dernier exemple parce que là, le temps file, mais aussi, je m'étais dit, nous, au Québec, est-ce qu'on a ça de la nonchalance musicale? On a-tu de la Québec nonchalance? Et là, j'ai pensé à une chanson. Écoute, je l'ai proposé à Anne aussi pour sa chronique, l'histoire d'une derrière une chanson. C'est Vite à vinaigrette de Marc Trouin.
4: Ah oui.
2: Allons-y.
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2: Moi, je veux plus savoir de cette chanson-là.
4: Oui.
2: Cette chanson qui, dans les couplets, on est un petit peu proche, justement, du début du rap, comme avec Bibi Flash, mais quand même, c'est très monotone, c'est plus parlé, c'est plus la chorale qui chante dans la chanson plus loin, qui chante plus que Marc Drouin.
4: C'est issu d'un spectacle musical, cette chanson-là aussi, hein, si ma mémoire est bonne.
3: Je pense que c'est le spectacle Vite à vinaigrette.
4: Oui, Vite à vinaigrette. Mm-hmm. C'est à l'époque de Pied de Poule aussi. Oui, là, on est comme tout dans cet univers-là. Un peu absurde, la naissance du rap un peu au Québec, mais je trouve ton exemple très intéressant.
2: Mais voilà, Vite à vinaigrette de Marc Drouin, ce serait mon exemple de nonchalance québécoise. Il y aurait eu d'autres artistes peut-être comme autre chose aussi avec Lucien Francœur. Là, on est plus proche de la poésie. Mais même chose, une désinvolture dans la voix, dans la manière de réciter son texte. Adieu Narcisse aussi, si vous aimez un peu plus la pop émergente québécoise, je vous inviterai à aller l'écouter. Mais voilà, c'est
0: bon tour d'horizon de cette comment on appelle ça, la French
2: nonchalance. C'est ça. Et juste pour rappeler, là, je vais vous donner le crédit, là, c'est une artiste tigre, une artiste française, là, c'est Easy Tigre sur Instagram, si jamais vous êtes curieux.
0: Que des belles découvertes.
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0: Une opération policière d'envergure à Louisville ce matin, mais ça s'est bien terminé.
3: Ouais, il y avait des policiers, des pompiers, des ambulanciers présents et rapidement, des curieux parce qu'évidemment tout le monde veut savoir qu'est-ce qui s'est passé. Donc finalement, ce qu'on peut dire, c'est que c'est un homme en crise. Il est sorti d'une résidence, menotté. À l'origine, il y a eu une dispute entre

0: Deux personnes, l'une avait quitté, l'autre, c'est l'homme en question. Je laisse le sergent Stéphane Tremblay, porte-parole de la Sûreté du Québec, expliquer l'intervention.
1: À titre préventif, il y a un périmètre de sécurité qui a été érigé dans le secteur. Puis finalement, vers 12h30, l'homme s'est rendu de façon pacifique. Lors de sa reddition, l'homme n'était pas armé. Il a ensuite été conduit dans un centre hospitalier pour une évaluation de son état. Et puis, il n'y a aucun blessé qui a été rapporté lors de cet événement.
0: Maintenant, on apprend qu'il y a plusieurs salles d'urgence du Québec qui débordent actuellement en raison du manque de personnel et de la chaleur. Aujourd'hui, on apprenait qu'entre autres à Montréal, à l'hôpital général juif, c'était le taux d'occupation des civières à l'urgence était de 220%. Mais chez nous, l'implantation du DSN empêche de connaître l'achalandage des urgences dans la région. Auparavant, l'information, vous la trouviez en ligne sur le site du CIUS MCQ. Il y avait des mises à jour tout au long de la journée, mais pas depuis le 11 mai. Alors, Santé Québec, Mauricie Centre du Québec confirme qu'il y a des travaux qui sont en cours pour permettre la transmission de données régionales, mais sans fixer d'échéancier. Paul Brunet, qui est responsable du Conseil de protection des malades, pense qu'il faudrait que les gens malades aient ces données-là, mais surtout que les gens qui sont malades, mais que c'est pas nécessairement urgent, puissent trouver des rendez-vous pour éviter les hôpitaux.
2: Et c'est pas normal, évidemment, que chez vous, qui est une très, très grande région, très occupée, Trois-Rivières et Drummondville et ailleurs, que vous n'ayez pas cette information. Mais encore une fois, on pourrait souhaiter tout le monde ensemble d'avoir enfin une information sur là où on peut se présenter, là où on peut avoir un rendez-vous, parce qu'on n'est pas si malade que ça.
0: Alors, le CIUS les a, les données, ils sont juste dans l'impossibilité de les publier. Et aujourd'hui, ça variait entre plus de 75% jusqu'à 150% dans les urgences de notre région. Les citoyens de Saint-Tite et Saint-Séverin attendent toujours l'eau potable. C'est en raison de travaux à la prise d'eau du lac Éric qui ont comme occasionné là, une eau très, très brouillée. Donc, il y a des équipes en ce moment qui tentent toujours de rétablir la situation et qui notent des progrès, notamment l'opération de rinçage, qui est terminée et qui s'est bien déroulée. Et la ville va communiquer avec les citoyens dès que la prochaine étape des travaux sera complétée. Il y a une locataire de la société de gestion immobilière IMO3R qui possède des centaines de logements en Mauricie qui dénonce un recours à une pratique illégale de la part de ce propriétaire, soit la demande d'un dépôt de garantie de 1 000 $ pour conclure la signature du bail. Le Code civil au Québec interdit ça depuis 1994. On peut écouter la locataire qui dénonce Mme Lynn Charron. Elle sera suivie d'Ophélie Vincent qui est avocate chez Éduc Alois.
3: Là, moi, je le fais, mais est-ce que tous les autres propriétaires de, tous les autres locataires de ce propriétaire-là vont être remboursés du même 1 000 $? S'ils savent pas, ils le demanderont pas. Donc, mon but aujourd'hui, c'était de sortir publiquement puis d'inviter les gens à récupérer leurs 1 000 $ parce qu'il y en a qui ont de la difficulté à se trouver des loyers. Il y en a qui sont peut-être refusés parce qu'ils donnent pas de dépôt. Il y a des gens qui ont de la difficulté à joindre les deux bouts.
4: Les dépôts de garantie, c'est une pratique qui est encadrée par le Code civil du Québec. C'est interdit pour les propriétaires de toutes les sortes de logements lourds d'exiger ou de demander un dépôt de garantie aux locataires. Cela dit, les locataires peuvent décider eux-mêmes de payer un dépôt de garantie, mais ça doit être totalement libre et volontaire, sans aucune pression de la part du propriétaire.
0: Selon le FRAPRU, c'est une pratique qui est courante encore et le FRAPRU pense que les propriétaires profitent de la pénurie de logements pour imposer ce genre de dépôt-là. Alors, le FRAPRU, oui, avec un 2R et Éduc Alois vous invite, là, les locataires, si vous avez été victime de ça, à ouvrir un dossier au tribunal administratif du logement pour réclamer votre dépôt de garantie. L'autoroute 20 en direction ouest à la hauteur de Drummondville a subi un bris de chaussée plus tôt aujourd'hui. On avait fermé une voie pendant plusieurs heures et vendredi, là, tout au long de la journée, les équipes du ministère sont intervenues pour réparer une partie d'un joint d'un ponceau brisé. Il y a des travaux plus permanents qui seront réalisés ultérieurement. Il y a un tournoi mondial qui se déroule, oui, en fin de semaine, à Saint-Léonard-d'Aston. C'est la Coupe du monde de Jerky Ball, une version miniature du soccer qui se joue à l'intérieur et dont la surface de jeu est délimitée par des murs, un peu à la manière du squash. C'est une municipalité de 2700 habitants et c'est la seule au Canada à avoir des installations de Jerky Ball. C'est grâce à l'organisateur de l'événement, Alex Bépéreau, un vrai passionné. Il était d'ailleurs l'invité hier à fin PM de Jean-Philippe Nadeau, si vous voulez rattraper ça. Et sachez, si vous êtes curieux, que vous pouvez aller voir le tournoi. Il y a 6 pays représentés à la Coupe du monde de Saint-Léonard-d'Aston, dont la France, la Pologne et même le Japon. Et un petit mot, hier, on vous disait que la pancarte de police à l'effigie d'une voiture de police pour inviter les autorités

0: automobiliste à ralentir aux abords de zone scolaire avait été volée sur la rue Vachon à Trois-Rivières. Ben, elle est revenue mystérieusement comme ça au service de police de Trois-Rivières après que ça ait circulé sur les réseaux sociaux, dans les médias. Alors, petite histoire qui se termine bien.
1: Et restez avec nous pour les meilleurs moments de la semaine, le temps pour nous de regarder sur les routes. Est-ce que ça s'améliore actuellement?
0: Oui, quand même, là, beaucoup même, je dirais. Sur la rive sud, il y a plus justement d'effets sur la 20 ouest. L'accident aussi qui avait eu lieu entre Saint-Léonard-d'Aston et la jonction de la 20, la voie était rouverte. Bon, là, il y a un petit pépin qui m'apparaît visible et c'est la fermeture d'une voie sur deux de l'autoroute 40. On parle de Pointe-du-Lac, donc l'autoroute 40 en direction est, à la hauteur du chemin des Petites Terres et de boulevard Saint-Jean. Il y a eu un accident, donc soyez prudents, patients. Ça a été complexe ce soir et bon, ça l'est encore pour ce secteur-là, là, tout juste avant la jonction de la 55, autoroute 40 en direction est.
1: Mais on a de quoi vous remonter le moral. C'est parti pour les meilleurs moments de la semaine. Et oui, rien de moins, j'adore ce petit thème musical, tout en sobriété. Bon, on va remonter tout de suite le temps, hein. On va remonter début de semaine, lundi. Tiens, Barbara, toi, tu nous parlais évidemment des nouvelles, tu nous informes de façon brillante. Et tu nous parlais du consortium européen, là, pour livrer un contrat de sous-marin au Canada. Bref, c'est pas ça qui est important. Ce qui est important de retenir, c'est que t'es toujours rigoureuse, toi, là,
0: j'essaie,
1: Barbara.
0: J'essaie, ben oui.
1: Mais là, sur ce coup-ci, je trouve que t'as pris quelques libertés.
0: Il y a des sources là qui rapportent depuis tôt ce matin à CBC que le consortium de Germano-Norvégie... J'ai essayé de changer. Adjectif, on dirait que ça n'a pas marché. J'adore ça. Ça y est, ça sera peut-être dans nos bloopers de vendredi. Donc, je me reprends. Le consortium germano-norvégien. C'est mieux comme ça, hein?
2: Oui.
0: OK.
1: Et c'est beau, la Norvégie.
0: Oui. Ah, c'est magnifique. Mais... c'est froid, par contre. Par on n'y va pas en hiver, en Norvégie.
1: Bon, il y a un autre sujet qui a retenu l'attention cette semaine. C'est l'histoire de Marguerite. C'est qui, Marguerite? Oh, oui. C'est notre belle tortue. Oui. Une tortue des bois qui a été relâchée là un petit peu plus tôt cette semaine dans la nature. On l'a relâchée à Saint-Mathieu-du-Parc, là où elle avait été découverte il y a un an, avec une fracture.
3: Quand même.
1: Une fracture de la carapace, la petite tortue. Là. Gros dossier porté par Barbara.
0: On est de retour chez nous pour prendre des nouvelles de la petite tortue des bois Marguerite qui a été relâchée aujourd'hui dans la nature. Oui. Si vous ne connaissez pas Marguerite, vous allez vous attacher à son petit destin. Il y a un an, elle a probablement été happée par une automobile. Pourquoi? Mais parce qu'elle avait une fracture de la carapace. Pauvre chouette. Alors, elle a été amenée...
2: C'est une tortue, pas une chouette.
0: Mais non, pas les animaux. Il y a une bonne Samaritaine qui en a pris soin. Elle a été amenée au Centre de réhabilitation des tortues du Québec. Et elle a passé une longue convalescence là, avant aujourd'hui d'être remise comme ça dans la nature. Et c'est une occasion pour les gens qui prennent soin des tortues. Il y en a 7 espèces quand même au Québec qui sont en situation précaire, de nous rappeler quand si on tombe comme ça sur une petite tortue qui a subi un mauvais sort, qui est toujours vivante, on peut la prendre, ne pas la nourrir, la mettre dans une boîte et contacter ses autorités pour qu'elle soit soignée.
2: Et happer une tortue sur les routes, faut le faire. Il n'y a pas l'excuse d'être arrivé trop vite, j'ai pas vu.
0: Non, mais c'est pas toujours visible. Pour aller dans Saint-Mathieu-du-Parc fréquemment, il y a des pancartes. À chaque fois, je me dis, est-ce que je vais la voir un jour s'il y en a une qui traverse?
3: Ah oui.
0: Bon, alors on ouvre les yeux.
2: Faut être prudent.
1: On est prévenu. Moi, je trouve que c'est un chouette dossier comme ça. On prend soin évidemment de notre petite tortue. Moi, j'ai appris qu'il y avait un centre de réhabilitation des tortues. Là.
0: On sait quoi faire maintenant si ça nous arrive, puis qu'on se dit oh non, tu sais, ça fait partie de la vie malheureusement là. Puis on sait qu'il faut faire attention, puis en même temps, faut pas provoquer un accident pour éviter un animal. Ça fait partie aussi de la réalité là. C'est pas simple toujours. Là.
1: Oui, il y a toujours les risques à équilibrer évidemment. Mm-hmm. Et puis moi, je me demande toujours si je vois une tortue sur la carapace. Est-ce que je peux vraiment la manipuler pour la remettre sur ses pattes? Je me pose toujours la question.
3: Si tu vois une tortue sur la carapace?
1: Oui, sur le dos.
3: Ah, ok, je comprends. Oui. Est-ce que tu dois la remettre sur ses pattes?
1: Et il faudrait demander au centre de réhabilitation des tortues.
0: Ça semble la bonne chose à faire.
3: Il me semble c'est un peu cruel de la laisser comme ça sur le dos.
1: Oui, mais on dit de ne pas toucher les animaux sauvages.
3: Ah! Ouais. C'est une bonne question.
1: Je mets des gants. Une paire de gants. Oui. Je la retourne.
3: Prends une petite branche.
1: Dossier réglé.
3: Bon, d'accord.
1: Bon, on a parlé aussi de la musique. De la musique classique, plus précisément. Enfin, on a essayé de parler de musique classique et c'est sûr que Jean-Philippe est pas là, mais ça a pas été

0: facile pour Jean-Philippe, là, devant son invité, là, de s'improviser comme un fin connaisseur. On l'avait pas, je vous le dis, là.
1: Et on va se laisser avec le son d'une chanson ou d'une pièce où vous jouez du Stradivarius. C'est Kol Nidrei, j'espère que je l'ai dit comme il faut, de Max...
2: De
1: Max Brunch.
2: Brooke,
1: pardon. Bon, j'ai réussi à me planter dans le titre et dans l'auteur-compositeur. Merci beaucoup d'avoir été avec nous, c'était très éclairant.
2: Ça a été un plaisir, merci.
1: Merci.
0: Hey, c'était compliqué.
3: Un petit peu de classique à l'heure du brunch, là, c'est parfait.
4: Moi, je remarque que son invité était poli. Hein. Nous, on est là.
3: Oui, c'est vrai.
4: L'invité était tout poli, toujours.
0: Oui, mais il devait savoir aussi. Tu sais, c'est vrai que c'est niché la musique classique et surtout ses œuvres aussi. La personne n'a vraiment entendu parler de cette composition-là.
3: Ben non.
0: Alors évidemment, on peut pas jeter la pierre à Jean-Philippe, là,
3: mais
0: vraiment
3: non,
0: pas.
3: Mais pas du tout, pas du tout.
0: Mais bon, ça nous empêche pas non plus d'être. Tu sais, je parlais de la rigueur de Barbara, mais tu sais, nous, on essaye vraiment d'être proche de vous, d'aller vous chercher, de vous solliciter, on lit vos textos et on essaye aussi de fidéliser des nouveaux auditeurs potentiels, notamment ceux qui débarquent comme ça le temps d'une journée ou deux à Trois-Rivières, ceux qui descendent des grands bateaux de croisière là qui accostent au port de Trois-Rivières. Alors, ben c'est vrai, nous, un petit peu plus tôt cette semaine, quand on a su qu'il y avait un bateau qui accostait, on s'est dit, ben on va penser à tout, vous ne pourrez pas nous reprocher notre manque d'ouverture, notre manque d'inclusion.
1: Alors, il est arrivé de Toronto et il se dirige vers Nuuk, la capitale du Groenland.
3: Oh,
1: il va
3: wow.
1: terminer sa route le 19 juillet prochain.
3: Ah, oh, c'est un parcours intéressant, je trouve, original.
0: Mais peut-être faut-il faire l'émission en bilingue aujourd'hui, là?
1: Peut-être, hein?
0: Tu sais, pour les intégrer, 400 nouveaux auditeurs, là.
3: Mais non!
1: So, Perrine, can you talk about your hair?
0: Oh, ben yes, my hair.
1: Is it gonna be a rainy day?
0: Happy. Ah, on me dit qu'il y a des gens qui courent sur la rue des Forts pour regagner le bateau.
1: Donc, ben, on les salue, ceux et celles qui nous
0: Hello.
1: Entendent. On est diffusé sur les haut-parleurs sur la rue des Forges. Have a good day.
0: Je crois que j'ai un peu honte.
4: Ah non, t'es drôle, Perrine. Ça fait du bien de réécouter ça.
0: Bon, donc, voilà, c'est confirmé, on parle les deux langues officielles.
3: Ah, speak
0: avec brio, yes, hein, d'ailleurs, dans les, oui, dans les deux langues, brilliant. Vraiment. Mais on les chante aussi, nos deux langues.
3: Oh, oui.
0: Oui, on a beaucoup chanté cette semaine.
3: Mm-hmm.
0: Et oui, on n'hésite pas à donner de la voix. Nous, on est comme ça, on est aussi professionnels que ça. Et vous allez l'entendre, là. Il y a des décibels, là, de talent, là, que vous allez entendre.
1: Oh, j'aime ça, il y a des chansons qui rentrent. Là. Il y a des gens qui nous envoient des suggestions. Axel Red, Sensualité, de la part de Sylvain.
0: Oui,
3: c'est vrai, c'est vrai. Ça danse bien, ça.
0: Ces gestes en douceur, lentement dirigés, sensualité.
1: Vous voulez faire chanter l'équipe?
3: Oui.
1: Envoyez-nous des suggestions de chansons. Ça fonctionne à tout coup. Continuez de nous envoyer vos chansons des années 90 qui vous font automatiquement danser. On est en train de recueillir tout ça. Là. On est en train de pratiquement se faire une compilation à la Dance Mix 1994.
0: Mais tu nous as parlé d'une suggestion de Claire. On la connaît toujours pas, celle de Claire.
1: Claire, je peux vous donner ça à l'instant.
0: Oui, tu nous avais dit qu'après les infos, là, après la partie sérieuse,
3: oui.
0: on pourrait repasser dans le plus léger. Là.
3: Oui.
1: C'est vrai, c'est vrai. Claire, bonjour à l'équipe. Mes chansons qui m'empêcheraient de rester assise incontestablement. Elle en a deux. Richard Séguin, Protest Song.
3: Ah!
1: Ouais, c'est un riff, ça, c'est un riff.
3: Ouais, un peu blues, hein, blues rock. Ouais, ouais, ouais.
1: Et okay. Midnight Oil, The Beds Are Burning.
0: Ah, classique, oui.
1: The Beds Are Burning.
4: Tu sais, ça, c'est des choix en anglais, puis on dirait que les paroles nous viennent moins qu'en français.
1: Ben, tu fais
4: surtout qu'on parlait moins anglais, hein, on était plus jeunes à l'époque.
1: Ah, oui, notre cerveau éponge de l'époque a juste retenu des...
0: C'est très phonétique, là, notre connaissance.
1: On va recevoir à 16h20 Annick Lemay, on va parler de la sortie demain de cette série, Le Gouffre Lumineux. Mais d'abord, Louis Cloutier nous regarde bizarrement en studio.
5: C'est sûr, là, mon
0: mère. Pauvres chers auditeurs.
3: Ah, tu trouves qu'on les malmène.
0: Mais moi, je savais pas que ça sonnait ça.
3: Ah, ouais, t'es déçue de ton timbre de voix, Perrine?
0: Oui, un petit peu.
3: Mais
0: c'est
3: non,
0: vrai,
3: voyons,
0: c'est vrai.
3: Assume, c'est rempli de plaisir, de désinvolture.
5: C'est un peu nonchalant quand même.
3: Un peu de French nonchalant.
0: Oui.
3: Ah oui.
0: Le nanani nanana.
3: Ah oui.
0: Et tu l'avais bien. Moi, j'ai reconnu parce que je connais jamais les titres des chansons et grâce au fait que Barbara et toi, là, vous fredonniez comme il fallait.
3: Ah, tu reconnaissais.
0: Et je reconnaissais.
3: Ah.
0: Non, merci.
3: Bon, ça me fait plaisir.
0: Ouais. Hein?

0: Je devine là, que j'ai l'oreille musicale grâce
1: on
0: à toi.
1: On a un bon duo, Barbara et moi. Ouais. On est en train de se monter tout un répertoire.
0: Je fais duo tout seul. Non, honnêtement, là, ouais. Vous étiez à la soirée du Musée Pop, là, années 90?
1: Non, c'était hier, hein, que ça se déroulait.
0: Ben oui. Mais
1: voilà.
0: Mais il y a pas un karaoké en fin de semaine, vous avez dit?
2: Ah oui, karaoké, espace Bado, centre-ville de Trois-Rivières.
1: Demain.
2: Ben, vous voyez nos belles voix, là. C'est sûr qu'on doit y être.
1: Écoutez. Voilà, je sais pas, faut-il s'engager, là? Hein? Non, on s'engage.
2: Moi, je suis engagée. Je suis engagée envers les auditeurs. Oui, je serai là à l'espace Bado pour donner de la voix. Vous savez que je suis là.
1: Ah bon, parfait.
2: Je vais pas vous décevoir. Bon, je vous ai pas déçu cette semaine. Tiens, qu'est-ce que je vous ai appris? L'histoire du baseball de Trois-Rivières. Vous avez aimé?
1: Ah oui, j'ai beaucoup aimé cette chronique.
2: Oui, musée Fernand Bédard que j'ai eu la chance de visiter, c'est à Trois-Rivières, à côté en fait du stade de baseball,
1: à côté de la piscine de l'expo.
2: À côté de l'hippodrome de Trois-Rivières et de l'expo de Trois-Rivières d'ailleurs. Oui. Bon, tout ça pour dire qu'on a découvert plein de choses, faut dire là. On a découvert notamment que les aigles ne se sont pas toujours appelés les aigles. Oh non, au cours de leur histoire, ils ont eu un autre nom. Et donc, j'ai essayé de garder un petit peu le suspense, mais bon, je crois que vraiment Jean-Philippe a tout gâché.
3: Elle nous a demandé quel est le nom de l'équipe de baseball à Trois-Rivières qui n'est pas les aigles. En fait, il y a eu une autre équipe.
2: Oui, ça a changé de nom à un moment donné.
3: C'était quoi ce nom d'équipe?
1: Avant les aigles.
3: Textez-nous la réponse.
2: Mais pendant les aigles, en fait. Pendant un moment donné, les aigles ne se sont plus appelés les aigles. On a changé le nom. Mais pendant une très, très courte période.
3: Et ensuite, c'était les saints de Trois-Rivières?
2: Oh là là, je dirais rien. Je ne dirais rien, Jean-Philippe.
3: Les saints, S-A-I-N-T.
1: Ah bon?
3: S.
1: Non?
3: Oui.
1: Ah. Oh, Périne, elle a les bras croisés, elle a l'air contrariée.
2: Oui, très contrariée.
1: Elle est contrariée.
3: Non. Peut-être.
2: Tu as triché, Jean-Philippe.
3: Je n'ai pas triché.
2: Oh, je le vois dans tes yeux.
3: Ça vient d'éclater comme une bulle à mon cerveau. Et j'ai eu des souvenirs de cette époque.
2: Mais bon,
3: est-ce que vous pouvez confirmer mon affirmation?
2: Je confirme.
3: Ah, t'aurais pu garder le suspense. Ça fait une heure et demie que tu gardes le suspense.
2: Et puis j'ai plein d'autres trucs à vous apprendre, d'ailleurs. C'est juste une question dans un questionnaire. Et voilà.
0: C'était bien saisi à la fin.
1: T'as vu comme il a essayé de retourner ça contre toi en plus, hein. De dire, t'aurais pu garder le suspense alors que c'est lui qui a donné la réponse.
2: C'est lui qui a vendu la mèche.
1: T'as vu comment il a retourné ça contre toi?
2: Moi, j'étais sûre qu'il trichait, mais il a une tellement bonne mémoire, Jean-Philippe.
1: Oui.
2: Écoute, parce que,
1: beaucoup de connaissances.
0: Ah, moi,
2: Barbara,
0: j'étais,
2: t'as regardé sur son écran.
0: Oui, pour vérifier s'il n'y avait pas comme tout gâché en trichant. Mais non,
2: ça m'aurait déçu.
0: Non, mais c'est pas son genre.
1: Non, c'est pas son genre, mais non.
2: Bon, sur une touche un petit peu plus nostalgique, hein, on apprenait hier. Hier, le décès de Bonnie Tyler?
1: Oui, c'était hier. Ouais.
2: Chanteuse à qui tu dois, toi, Fabiola? Toute ta carrière, je dirais.
1: Je lui dois une fière chandelle à Bonnie Tyler parce que le premier concours de chant que j'ai gagné alors que j'avais 16 ans au Spot 55 à Shawinigan, je l'ai gagné avec Total Eclipse of the Heart. Oui, j'ai pas l'extrait, par exemple, mais...
2: C'est bien beau chanter en live, là.
1: Écoute, c'est quand même, faut se réchauffer, hein. Pour chanter du Bonnie Tyler, il faut être bien appuyé par un orchestre parce que chanter ça comme ça, là, à cappella, sans musicien, là, Bonnie Tyler l'aurait fait encore aujourd'hui, j'en suis convaincue. Mais en tout cas, peut-être que c'est la journée pour se replonger dans cette voix unique.
2: Oui, voix unique. Bonnie Tyler, qui met tout le monde d'accord. Hein. Ça fait chanter en karaoké.
1: Ah ben oui, le meilleur et pour le pire, on va se le dire.
2: Je garde ça dans ma petite manche.
1: Oui, parce que ça monte quand même assez haut à la fin. Là, faut tout donner dans Total Eclipse of the Heart.
2: Ouais, vraiment. Ah, oui. Bonnie Tyler qui met tout le monde d'accord, mais... Contrairement au spectacle de la Coupe du Monde de la FIFA, là, vraiment, il y a eu du débat hier. Surtout sur la durée. C'est ça qui a fait débat au sein de l'équipe de Fin PM. La durée du spectacle de la Coupe du Monde de la FIFA. Là, on n'est pas d'accord.
1: Et oui, l'Ontarien Justin Bieber qui va partager la scène avec nul autre que Madonna, Shakira, BTS lors du tout premier spectacle de la mi-temps de la Coupe du Monde de soccer de la FIFA. Savez-vous combien de temps il va durer ce spectacle-là? 11 minutes. Alors, je sais pas, là. C'est un feu roulant. Je sais pas. Madonna va avoir le temps de dire Like a Virgin, puis ça va être fini. On va passer à Coldplay.
0: On a eu droit à un mois de match de football, puis juste 11 minutes là, pour les gens comme moi.
3: C'est un spectacle de la mi-temps.
2: Mais moi, j'avais pas entendu ça, là. J'étais justement en train de la suivre, cette Coupe du Monde.
1: Ah oui?
2: Je savais pas qu'on avait que 11 minutes. Ça fait quoi, ça? Ça fait 3 chansons et demie?
1: Et puis, je n'ai pas nommé, en plus, tous les artistes qui vont participer à ce spectacle de
2: la mi-temps. Ils vont peut-être faire une chorale?
1: Il y en a une chorale, d'ailleurs, qui participe au spectacle, en plus. En plus du chanteur de Coldplay qui va être présent pour

0: diriger tout ça. C'est sans fin, je sais pas, une dizaine d'artistes qui vont se partager 11 minutes. Alors, ça va être tout un medley, peut-être un beau pot pourri de leurs chansons, mm-hmm. Je ne sais pas.
1: En tout cas, j'ai noté que Barbara haute était ronchonne.
2: Oui. Bah oui, oui, oui. Parce que, écoute, moi chez moi, là, j'ai plein d'amateurs de soccer. Là, oui. Donc, ça fait des semaines là, qu'on écoute du soccer soir après soir après soir. Puis je fais semblant d'être intéressée.
1: Puis toi, ton petit moment, c'est la musique.
2: Oui. Puis là, ça va durer 11 minutes. Oui. Non, c'est pas juste. Là, je continue à maintenir mon point.
0: Bah quand même, ça vaudrait la peine d'être vu parce que c'est le premier spectacle de mi-temps de toutes les FIFA. Oh, oui, ça n'y a jamais.
1: Il y a jamais de la musique. Il y a jamais de musique.
0: C'est une première.
1: Je sais même pas pourquoi on intègre de la musique.
0: Bah parce que c'est festif. Il était temps, moi, j'ai envie de te dire, qu'il fasse un spectacle de mi-temps.
1: Oui, mais là, ça fait trop Super Bowl, on copie,
2: Ouais, mais ça se passe aussi.
1: Aucune
2: États-Unis.
1: Originalité. Ouais. Ah, peut-être. Ah oui, c'est clin d'œil. Ah oui, clin d'œil au Super Bowl. Ah, mais oui. Voilà quelqu'un qui est vif d'esprit, comme
0: bon,
1: ça,
0: voilà.
1: Dans l'équipe.
0: Tu dis ça, en me regardant?
1: Ah, ouais. Non,
0: non, tout va bien. Écoute, je vais être contrariée, moi aussi, si ça continue.
2: Elle aussi, a vu les bras croisés.
1: Mais je vais trop monter le moral. Je vais trop monter le moral parce que, de toute façon, tu sais, mettons des petites blagues, ça te fait toujours plaisir, des blagues. Blague de François Pérus, tu dis oui.
0: Ah oui,
1: contrairement à Barbara qui comprend jamais les blagues. C'est moi la petite langue.
3: Une des meilleures blagues de François Pérus, qui est pas de sa plus grande, mais moi c'est ma préférée.
0: C'est quoi?
3: C'est un couple qui veut monter quelque chose, mais il faut lire les instructions attentivement.
0: Ah, c'est en allemand, ça?
3: Non, attentivement. Téléphone. Manon Kivement? Est-ce que attentivement est là? Je sais pas pourquoi cette blague là.
0: Mais tu sais, c'est ça. Ça n'a pas besoin d'aller plus loin que ça. Ça c'est sans fait. On doit réfléchir, Barbara.
2: Je vais réfléchir. Ben, je suis pas sûre si je l'ai compris.
0: Non. Moi j'aime bien le.
3: Attentivement. Hein, Manon Kivement.
0: Une dette.
2: Non, c'est ça. Attends.
3: Attentivement.
2: L'accent sur tente.
0: Attentivement.
2: Tu sais, ça va vite, François Pérus.
0: Ça va vite.
2: C'est vrai que je suis dans les maritimes.
0: Non, mais quand j'ai préparé cette chronique-là, oui. J'en ai écouté plein du François Pérus avec des amis autour de la table la veille.
2: Fait que t'avais le cerveau prêt, là.
0: Non, mais je dois te dire qu'il y en a plein autour de la table qui disaient ça va beaucoup trop vite.
1: On en manque, c'est pas grave.
0: J'en échappe, c'est pas tout le monde qui...
1: Alors, non, on rit pas aux mêmes choses non plus. Il y en a pour tous les goûts avec François Pérus.
0: Alors, t'es pas seule de ce club.
1: Non, mais... tu n'es pas seule.
2: Les petits qui retardent le groupe.
0: Non, mais quand même.
1: Tu vas avoir la musique à la mi-temps.
2: Oui. Merci.
0: Je vais essayer de trouver un numéro de François Pérus sur ceux qui comprennent pas les blagues du premier coup. Je suis sûre que ça existe.
1: Ah oui, c'est sûr, c'est certain. Bon, ce qu'on va comprendre là, c'est les journées mondiales.
0: Ah?
1: Est-ce qu'il y a menu?
0: On peut très bien terminer
1: une
0: avec quelques journées mondiales.
1: Ben oui. À moins qu'on fasse un petit point sur la circulation,
2: Oui, parce qu'il y a un accident quand même qui s'est produit sur la 40.
1: On met les journées mondiales à la poubelle.
0: Complètement.
2: Oui, vraiment? OK. Accident sur la 40 en direction est. Il y avait une voie de fermée sur deux. Là, l'avertissement, il veut disparaître. Alors, je sais pas qu'est-ce que ça indique, mais je vois de toute façon que vous êtes encore là dans cette attente-là. C'est passé tout de suite le chemin des petites terres, grand ralentissement, et ça va reprendre un peu dans l'autre direction. Là, on parle du même tronçon pour les gens qui arrivent sur la 40 en direction ouest, tout de suite passé la 55. Il y a un ralentissement dans l'autre sens. Peut-être là, que c'est la curiosité de regarder ce qui s'est passé. Là. Alors, soyez prudents. Souvent, là, on a la tête aux vacances, c'est vendredi soir, ben gardez les yeux sur la route parce que c'est pas évident. Je vous dirais que c'est pas mal l'accident qui demeure parce qu'il y en a eu quelques-uns depuis le début de l'émission. Celui-là, il est à surveiller. Tout comme les nombreux chantiers en fin de semaine qui vont s'ouvrir dans notre région et ailleurs. Il va y avoir des changements si vous circulez en soirée. Soyez bien attentifs. Là, la 40, entre autres, il va y avoir des fermetures.
1: Mmh. Oui, restez bien prudents. Courtois aussi.
0: Oui.
1: Essayez de respecter les limitations de vitesse. Et Emmanuel nous a fait plein de suggestions musicales, fait que détendez-vous avec de la musique. Vous pouvez réécouter sur audio, tu sais, si vous avez loupé une entrevue ou tu sais un bon moment aussi, les moments de la semaine si vous les avez pas tous.
0: Mais la courtoisie, je trouve ça très intéressant comme conseil de la fin de semaine. Hein. Laissez passer les autres, ça vous ralentit pas
1: mais
0: et puis ça met plus de sécurité sur nos
2: avec la
0: beau.
2: French nonchalance là.
1: Voilà. Puis je vous rappelle là, très très beau temps là, c'est le temps d'en profiter. Mmh. Vous ouvrez les fenêtres là, vous roulez à deux à l'heure, on s'en fiche toute la semaine, on profite du soleil. Moi, je profite des dernières secondes pour remercier Kim Alary, Pierre-André Cloutier à la réalisation, Abigail Gladue à la technique, Éric Langevin à la recherche. Merci, mesdames.
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2: Ici Étienne Leblanc. À ça nous regarde ce soir.
3: Les unités qui sont abordables pour la classe moyenne et pour les gens à plus faible revenu sont extrêmement rares.
2: Pour régler la crise du logement, faut-il construire plus modestement?
3: Des unités qui sont plus grandes et qui sont plus abordables et probablement moins luxueuses.
2: La Société canadienne d'hypothèques et de logements relance le débat. Les promoteurs vont-ils emboîter le pas?
4: Les coûts de construction ont grandement augmenté au Québec.
2: Puis, d'un côté, l'Iran, de l'autre, les États-Unis. La reprise des hostilités ramène les pays du Golfe dans une position inconfortable. Et aussi à l'émission, pour les concepteurs de jeux vidéo, c'est le début d'une nouvelle partie.
5: Redevenir indépendant nous permet d'avoir une bien plus grande agilité.
2: Autrefois rachetés par les géants, des petits studios retrouvent leur liberté.
6: C'est juste des bonnes nouvelles pour le Québec.
2: Comment l'intelligence artificielle change les règles du jeu?
5: On est vraiment dans le début d'une nouvelle ère.
2: Bon vendredi soir à tous. La crise du logement ne s'essouffle pas, hein, malgré tous les efforts déployés pour la freiner. Comment on peut construire plus sans faire exploser les coûts? C'est une bonne question. Et si le problème n'était pas seulement le nombre de logements qu'on bâtit, mais aussi le type de logement qu'on construit? En tout cas, c'est le constat de la Société canadienne d'hypothèques et de logements, la SCHL, qui propose, elle, de revoir notre façon de concevoir les habitations. Elle propose des logements plus spacieux, mais aussi plus abordables pour mieux répondre aux besoins des familles. Une proposition qui soulève bien des questions, et c'est mon collègue Jean-Philippe Robillard qui s'y est penché. Bonsoir Jean-Philippe.
7: Bonsoir Étienne.
2: Donc Jean-Philippe, la SCHL tire la sonnette d'alarme pour que les choses changent.
7: Oui, parce que la Société canadienne d'hypothèques et de logements trouve qu'actuellement, vous en avez un peu parlé, il y a trop de logements qui sont dispendieux et petits sur le marché, et ce qu'elle veut, c'est qu'il y en ait davantage qui soient plus grands et qui coûtent moins cher, et qu'il y en ait plus sur le marché, Étienne, qui soient mieux adaptés à la demande, au budget des familles, des ménages là, qui veulent devenir propriétaires. Parce qu'à l'heure actuelle, on en parle souvent, pour ces ménages, pour ces familles, ça coûte trop cher. C'est inabordable, selon la SCHL. Et ça, ben ça fait en sorte, ça empêche des logements au loyer moins cher de se libérer dans les grandes villes canadiennes. On écoute l'économiste en chef de la SCHL, Mathieu Laberge.
3: Les unités qui sont abordables pour la classe moyenne et pour les gens à plus faible revenu sont extrêmement rares. Ce qu'on remarque, c'est qu'il y a eu une tendance vers les petits logements puis les logements de communauté dans les centres-villes des grandes villes canadiennes, puis c'est vrai à Montréal aussi, parce qu'il y a beaucoup de demandes supprimées. C'est-à-dire qu'il y a des gens qui font de la colocation, qui préféraient, qui cherchent pas nécessairement à avoir un grand appartement pour une famille, qui voudraient juste avoir leur appartement au centre-ville. Et cette demande-là à laquelle les développeurs ont essayé de répondre. Maintenant, il faut construire ce dont on a besoin. Et ce dont on a besoin, comme on en parle, c'est des unités qui sont plus grandes et qui sont plus abordables et probablement moins luxueuses aussi.
2: Mathieu Laberge, économiste à la Société canadienne d'hypothèques et de logements. Bon, qu'est-ce qu'en pensent, Jean-Philippe, les promoteurs immobiliers de ça?
7: Oui. Selon eux, contrairement à ce que peut penser la Société canadienne d'hypothèques et de logements, c'est pas si simple que ça, c'est pas si facile que ça de construire des logements plus grands, Étienne, moins luxueux, plus éloignés des centres-villes dans le contexte actuel, parce que selon eux, c'est pas payant, ce serait pas avantageux financièrement pour eux, comme nous le dit Denis Goulet, qui est le directeur économique de l'Association des professionnels de la construction et de l'habitation du Québec.
8: Il faut comprendre que dans les dernières années, les coûts de construction ont grandement augmenté au Québec et aussi dans le reste du Canada. C'est sûr que tout ce qui est la réglementation, ça vient engendrer des coûts additionnels. On a aussi une main-d'œuvre qui est de plus en plus dispendieuse. Donc, tout ça mis ensemble, ça fait en sorte que les coûts ont augmenté de façon drastique. Les coûts de financement aussi des projets ont augmenté avec les taux d'intérêt qui ont progressé dans les dernières années. Donc, on se retrouve dans une situation où on construit des logements qui... Oui, ça s'adresse à peut-être une clientèle qui est plus aisée, mais c'est souvent parce que c'est tout ce qui est possible là, pour les entrepreneurs.

0: ou pour les promoteurs de construire de façon rentable.
1: Denis Goulet qui donnait le point de vue des professionnels de la construction. Mm-hmm. Jean-Philippe, qu'est-ce que pourrait faire la SCHL justement pour forcer les promoteurs immobiliers à emboîter le pas dans leurs suggestions?
2: Oui, elle songe à revoir les critères de ces différents produits d'assurance qui sont justement destinés aux promoteurs immobiliers. Elle veut, Étienne, en ajouter des critères pour leur mettre de la pression, pour les inciter à prioriser des projets où justement les logements sont plus grands, sont moins luxueux, moins dispendieux. Mais pour Isabelle Melançon, qui est la présidente directrice générale de l'Institut de développement urbain du Québec, la véritable façon de faire baisser les prix des logements neufs au Québec, entre autres, c'est de s'attaquer à la réglementation qu'on retrouve tant dans les villes qu'au niveau provincial. On pense entre autres au Code du bâtiment.
3: C'est-à-dire le red tape, la surréglementation. On m'a parlé de cas terribles lorsque l'on parle, par exemple, là, en électricité, de fils qui sont maintenant obligatoires, mais qui coûtent 12% plus cher. Puis pourquoi est-ce qu'on fait cette obligation-là alors que nos voisins de l'Ontario n'ont pas l'obligation? Les redevances qui viennent des municipalités, là, de la redevance pour des nouveaux parcs, la redevance pour le développement, ça, c'est des factures qui ont un impact direct sur la facture. Puis là, je vous parle pas de 100, 150, 500 $, là. Je vous parle de plusieurs dizaines de milliers de dollars par porte. Mais cette facture-là, elle est repassée directement au propriétaire ou au locataire.
2: On me disait qu'à l'heure actuelle, construire un logement à Montréal, un condominium, Mathieu, dans le centre-ville de Montréal, ben ça pouvait coûter plus de 1000 $ le pied carré. Mais il y a des projets où ça coûte moins cher que ça. On m'a parlé d'un projet à Montréal où c'est environ 600 $ le pied carré. Mais au-delà du prix, il y a des experts qui estiment qu'on doit revoir notre façon de faire, qu'on doit adapter la construction de nos immeubles à habitation en tenant compte de l'avenir, des changements démographiques, mais également en prenant en considération les changements climatiques, là, l'impact du climat. Là.
1: Crise climatique, crise du logement, crise démographique, des crises qui se confrontent. Merci pour ces explications, Jean-Philippe Robillard.
2: Merci, au revoir.
1: Et vous, donc, qu'est-ce que vous pensez de cette solution amenée par la SCHL de construire des appartements plus spacieux, moins luxueux peut-être pour pallier la crise du logement? Des questions, des réactions, écrivez-nous dès maintenant, en utilisant notre bulle de conversation, vous allez trouver ça en direct sur l'application audio maintenant. Vous pouvez bien sûr aussi nous écrire par courriel à sanousregarde@radio-canada.ca.

0: Le monde du jeu vidéo est à un tournant de son histoire et certains disent même que l'industrie entre dans une nouvelle ère. Cette semaine, donc, il y a un gros joueur, Microsoft, qui détient la Xbox, a annoncé plus de 3000 licenciements dans sa division jeux et son concurrent Sony cessera de produire des disques physiques pour tous les nouveaux jeux PlayStation et ça à partir de 2028. Mais bon, ces mauvaises nouvelles, qui sont des mauvaises nouvelles pour les uns, peuvent représenter une occasion pour les autres. Et ma collègue Élise Allard s'est intéressée au bouleversement que vit cette industrie à un endroit où elle est très dynamique, cette industrie, en plein cœur de Montréal.
1: C'est des meeting rooms avec le nom de nos jeux.
2: Au quatrième étage d'un immeuble du Vieux-Montréal, la directrice talent et culture du studio Ludia, Mélissa Souza, me fait visiter les bureaux de l'entreprise.
3: Bonjour, Monsieur Gendron. Ça va bien? Ouais, enchantée, Élise Allard.
2: J'y rencontre son président-directeur général, Jimmy Gendron.
4: C'est une entreprise qui a été fondée en 2007 avec vraiment la vision de bâtir des jeux, surtout basés sur des franchises connues. Certains de nos jeux les plus connus sont avec Parc Jurassic, mieux connu sur Jurassic World Alive, Jurassic World The Game. On a aussi quelques jeux avec la franchise Dragons de DreamWorks.
2: Après avoir été acheté par le géant mondial de la télévision Fremantle en 2010, puis par le studio californien Jam City en 2021, Ludia a choisi de redevenir indépendante l'an dernier. Un rachat mené par ses hauts dirigeants et des investisseurs locaux, dont le gouvernement du Québec.
4: De redevenir indépendant nous permet d'avoir une bien plus grande agilité au niveau des investissements que l'on fait dans nos jeux existants ainsi que dans des nouveaux jeux qu'on a en développement qui ne sont pas encore annoncés.
2: Depuis un peu plus d'un an, Ludia a procédé à une cinquantaine d'embauches. Une

0: territoire pour ce studio montréalais.
1: Cette agilité-là et ce focus-là supplémentaire qu'on a réussi à avoir aussi sur notre portfolio de jeux nous a permis d'avoir une année presque record l'année dernière au niveau de nos revenus. Donc, on est très fiers de ça.
0: Ludia n'est pas le seul studio québécois à se réapproprier son indépendance. Cette semaine, Microsoft annonçait la suppression de plus de 3000 postes dans sa division jeux. L'entreprise se départit, entre autres, de Compulsion Games à Montréal, une jeune pousse acquise en 2018 qui redevient indépendante. Le studio, récipiendaire de nombreux prix pour ses jeux à succès, n'a pas voulu commenter la nouvelle. Mais pour le fondateur de la Guilde du jeu vidéo du Québec, Louis-Félix Cochon, il peut s'agir d'une occasion d'affaires.
2: Moi, si la propriété intellectuelle peut revenir au Québec, parce que si on s'entend, c'est un studio quand même professionnel, donc pour moi, c'est juste des bonnes nouvelles pour le Québec.
0: La coopérative qu'il a fondée en 2015 représente environ 350 studios québécois. À la suite des années fastes de la pandémie, l'industrie a connu des années de vaches maigres. Au Québec, elle coïncide avec la réduction du crédit d'impôt pour la production de titres multimédia qui a durement touché les petits studios. Mais certains arrivent aujourd'hui à tirer leur épingle du jeu.
2: On voit des jeux de plus petite envergure. On parle quand même de quelques millions de dollars de production. Ben, on n'est plus dans les budgets là, qui frôlent les 200-300 millions de dollars. Avoir plus de rentabilité que des très, très, très grosses productions.
0: L'avènement de l'intelligence artificielle avantagerait même certains studios qui l'utilisent dans le développement de jeux. L'IA peut, par exemple, coder plus rapidement ou simuler des joueurs lors de tests, ce qui fait gagner des semaines de travail aux développeurs.
2: Ça devient beaucoup plus facile de sortir des jeux rapidement. Donc, il y a des studios qui commencent à embrasser l'utilisation de l'intelligence artificielle, là, puis je rassure vos auditeurs, pas pour créer de l'art à la place des artistes et de la musique à la place des musiciens, et etc., mais c'est vraiment de l'accompagnement là pour le développement informatique. À ma connaissance, il n'y a aucune mise à pied du côté des programmeurs.
3: Tous les bouleversements qui arrivent à l'heure actuelle dans l'industrie du jeu vidéo, ben ça crée énormément de problèmes. Puis évidemment, il y a beaucoup de drames à travers ça, mais ça crée aussi des opportunités.
0: L'un des observateurs privilégiés de l'industrie est Pascal Nataf, président de l'Indie Asylum, un incubateur et accélérateur de jeux vidéo basé à Montréal.
4: Merci beaucoup.
0: Il m'accueille dans son espace de 3000 mètres carrés où cohabitent une vingtaine de studios. Selon lui, le jeu vidéo est à un point tournant de son histoire.
3: On a vu qu'il y a eu des grands cycles dans le jeu vidéo. Ça a été d'abord des arcades, ensuite c'est rentré dans les salons, ensuite on a eu de l'abonnement, on a eu de la distribution digitale. Aujourd'hui, ben on achète les jeux directement en ligne. Donc on peut voir des cycles d'environ 10 à 15 ans qui à chaque fois font des grands gagnants, là, des studios qui dominent pendant ces périodes-là. Puis après, ben il y a des grands bouleversements. Il y a des nouvelles façons de réfléchir les jeux qui se mettent en place.
0: Avec près de 3,5 milliards de joueurs dans le monde, le défi pour un nouveau jeu est d'être découvert par son public. Mais les studios qui y arrivent peuvent être couronnés de succès, estime Pascal Nataf.
3: C'est ma mère aujourd'hui, elle passe plus d'heures par semaine à jouer que moi, mais elle joue à des jeux sociaux, elle joue à Candy Crush, elle joue avec ses sœurs. Puis je pense que les petits studios ont cet avantage-là, de contrairement à un Microsoft qui fait un jeu puis qui doit nécessairement atteindre des millions de joueurs, ben un petit studio est capable d'aller chercher une niche de 2, 3, 4, 500 000 joueurs, puis d'être très rentable. Donc, c'est surtout, je pense, ça un peu la stratégie de bien comprendre les niches, puis c'est d'être petit, d'être agile, de comprendre un peu la vague qui s'en vient pour bien se positionner puis être capable de prendre la vague.
0: Un contexte qui pourrait même désavantager les plus gros joueurs de l'industrie au profit des plus petits, selon le directeur général de la Guilde du jeu vidéo du Québec, Jean-Jacques Hermance.
5: Des petits studios avec l'intelligence artificielle vont être probablement capables de produire des jeux de qualité 3A, comme des grandes entreprises, mais avec une trentaine d'employés au lieu d'avoir 5000 employés. Et donc, ces grandes entreprises font face à une espèce de révolution en se disant, ben, comment est-ce que nous, on compétitionne avec des studios indépendants qui vont être en mesure de développer des jeux de grande qualité, mais qui n'ont pas toute la structure de coûts que nous, on a.
0: L'Association canadienne du logiciel de divertissement se dit consciente que l'industrie mondiale du jeu vidéo traverse actuellement une période de réajustement, mais ajoute que le Canada, et le Québec en particulier, dispose d'une main-d'œuvre créative et technique parmi les plus fortes au monde et que Montréal peut compter sur une scène indépendante dynamique qui contribue à sa résilience. Le PDG de Ludia, Jimmy Gendron.
1: Il y a un vent de renouveau, notamment je peux parler de l'industrie du jeu mobile dans lequel on évolue, où on voit vraiment beaucoup d'innovations de la part de petites équipes arriver avec des jeux que l'on ne voyait pas auparavant et qui créent des succès de zéro à l'intérieur de moins d'un an.
6: On n'est pas à la fin du jeu vidéo, au contraire.
1: Non, on est vraiment...

0: pas pour de bon, là, pas de panique, il reste encore des matchs éliminatoires aux États-Unis, mais elle est terminée au Canada, au pays. Et si plusieurs élus locaux, comme la conseillère municipale de Vancouver, Lisa Dominato, c'est elle que vous entendiez, crie au triomphe, c'est parce que la facture laissée aux contribuables canadiens, elle, vient de franchir le cap vertigineux du milliard de dollars. Entre les terrasses bondées et des hôtels devenus hors de prix, eh bien, le pari économique a-t-il vraiment été gagnant? On fait le bilan de cette Coupe du Monde au Canada avec mon collègue Francis Plourde, qui est à Vancouver, qui a reçu des matchs. Bonsoir, Francis.
1: Oui, bonsoir, Étienne.
0: Francis, donc, comment est l'ambiance à Vancouver, là, au terme de cette Coupe du Monde, et qu'est-ce qu'on en dit par chez vous?
1: Oui, ben faut dire qu'on sent quand même un essoufflement ici, là, où le lendemain du dernier match, mercredi, on démantelait déjà les installations près du stade BC Place, mais on sent encore quand même une certaine effervescence. La rue Granville, qui est une artère importante du centre-ville, est toujours piétonne. La ville a décidé de poursuivre cette initiative qui est en place pour la FIFA jusqu'à la fête du travail. Le dôme de Science World, donc le musée des sciences de Vancouver, va rester en place sous forme de ballon de soccer jusqu'à septembre lui aussi. Et chez les entrepreneurs, déjà là, plusieurs estiment que le pari a été réussi. On écoute d'ailleurs le William Donnellan, les propriétaires de bars irlandais à Vancouver, dont un sur la rue Granville justement. Il estime qu'il a eu, durant toute la durée du tournoi, plusieurs Saint-Patrick. C'est sa journée la plus occupée par semaine. On l'équipe.
2: It is the biggest sporting event in the world, and it has definitely, you know, exceeded our expectations. Our sales.
1: Donc, il dit que la Coupe du Monde a dépassé ses attentes. Ses ventes globales ont dépassé de 40 à 50% les objectifs qui avaient été établis par son équipe. Et du côté de la ville, la conseillère municipale, Lisa Dominato, estime qu'il s'agit aussi d'un succès, même si ça va prendre quand même un peu de temps pour avoir les chiffres officiels.
3: Nous n'avons pas tous les chiffres en ce moment, mais c'est ce que les projections étaient qu'un million de personnes allaient venir ici. Nous avons eu jusqu'à le 8 juin 520 000 visiteurs qui sont venus au Fan Fest, 24 000 par jour ici. On anticipe que c'est à peu près un milliard d'investissements économiques au Colombie-Britannique as a result of FIFA.
1: Oui, donc ça, c'est des chiffres pour la Colombie-Britannique. Et à Toronto, la firme Deloitte projetait de son côté des retombées à long terme qui pourraient aller jusqu'à 940 millions de dollars, donc importantes.
0: Mm-hmm. Donc une manne pour certains, là, comme le propriétaire de ce bar irlandais que vous nous avez fait entendre. Un bilan optimiste pour les élus, on l'a aussi compris. Est-ce que c'est le cas pour tous les commerces, Francis?
1: Non, parce que les touristes venus à Toronto et à Vancouver, c'est une clientèle particulière, amatrice de sport, sont là pour voir des matchs. Et si certains ont fait des affaires en or, notamment bon les entrepreneurs dans les zones pour les partisans qui étaient très achalandés, pour d'autres, ça a été plus difficile. Treywin est propriétaire du magasin Drip by Trey au centre-ville de Toronto. Elle vend des costumes de bain. Ça a été plus difficile pour elle, on l'écoute.
4: Happy fans flooding the streets. I definitely appreciate that everyone's in a good mood, everyone's cheering, everyone's enjoying. But yes, it definitely makes it very challenging. And no,
1: donc elle dit apprécier de voir les rues inondées de partisans, de bonne humeur, mais ça a rendu les choses très difficiles pour elle. Elle a noté une baisse d'achalandage, étant donné que son commerce n'attire pas là, le fan moyen de la Coupe du Monde. L'autre phénomène aussi qu'on a observé, c'est l'effet de déplacement. Les touristes habituels qui évitent simplement des villes comme Vancouver et Toronto pour fuir justement cette foule. Et quand on regarde le taux d'occupation des hôtels, il était moins important durant tout le mois de juin. Et ça, c'est des chiffres là, quand même assez importants selon Destination Vancouver en date du 27 juin. Le taux d'occupation était de 75% à Vancouver pour les hôtels. Et à pareille date l'année dernière, c'était un taux d'occupation de 91%. Donc, une baisse d'achalandage qu'on dit compensée par une hausse du prix de la nuitée d'environ 30%, ainsi que les revenus qui vont avec ça, une taxe spéciale qui a été mise en place pour justement pour la FIFA. Et ce phénomène, on l'observe aussi à Toronto. Selon les données de l'Association hôtelière du Grand Toronto, le taux d'occupation était jusqu'à 14% plus faible qu'à pareille date l'année dernière, malgré une hausse des dépenses d'hébergement.
0: Ouais, des données très parlantes, Francis, mais au bout du compte, si on tient compte là des investissements nécessaires pour accueillir la Coupe du Monde, je le disais, ça a coûté très cher. Est-ce que on évalue que ce type de grand événement est réellement rentable à long terme?
1: Oui, c'est la grande question. Pour revenir sur les coûts, là, le directeur parlementaire du budget estime

0: mais que pour ses 13 matchs au Canada, les dépenses publiques fédérales atteignaient plus $1 milliard. Mm-hmm. À ça s'ajoutaient près de $600 millions défrayés par d'autres paliers de gouvernement. Et ça devait rapporter à long terme, selon les prévisions initiales de la FIFA, jusqu'à $3.8 milliards dans l'ensemble de l'économie. C'est l'argument avancé par les politiciens, ces retombées économiques à long terme. Et c'est là, selon Moshe Lander, qui est économiste du sport à l'Université Concordia, qu'on induit le public en erreur. On l'écoute.
1: What you're starting to see now as the data is coming out, as things wrap up here in Canada, is that the economic impact was massively overstated by Mayor Sim and the former mayor of Toronto.
0: Donc il dit, au fur et à mesure qu'on fait le bilan, on constate que l'impact économique a été grandement surestimé à la fois par le maire de Vancouver Ken Sim et l'ancien maire de Toronto John Tory. Il estime qu'ils n'ont pas fait leur devoir en consultant des experts et qu'ils réalisent aujourd'hui que les coûts pourrait ne pas justifier donc les bénéfices. Et c'est le même phénomène qui a été observé à Vancouver en 2010. Les Jeux n'avaient pas mené à une hausse du tourisme sur le long terme, comme on misait. Et c'est son conseil aussi aux politiciens, ne tentez pas de justifier ces méga-événements en misant sur des retombées économiques. Faites-le pour toutes sortes de raisons, que ce soit patriotique, sociale, d'unité donc canadienne, mais sans induire le public en erreur sur les véritables retombées économiques.
2: Ouais, ce serait intéressant d'entendre ce qu'ont dit les politiciens montréalais, ceux qui ont refusé justement de tenir la Coupe du Monde à Montréal. Très bon bilan, merci, très intéressant. Francis Plourde à Vancouver.
0: Je vous en prie.

0: Moment historique aujourd'hui à Ouachat-Mac-Maliutenam, la communauté Innu près de cette île sur la côte nord. Lors d'un grand rassemblement, Québec et Ottawa ont officiellement signé un accord avec le Conseil de bande, accord qui lui permet de mettre en œuvre sa propre loi de protection de la jeunesse et des familles. C'est ma collègue Michèle Bouchard qui s'est intéressée à ça aujourd'hui. Je la joins à cette île. Bonsoir Michèle.
1: Bonsoir Étienne.
0: Michèle, vous avez assisté à la cérémonie. C'est un moment historique là, que la communauté a vécu.
1: Effectivement, et ça s'est vraiment reflété tout au long de la cérémonie. Faut dire que la signature officielle, elle souligne l'aboutissement de 17 ans de démarche. Donc, elle s'est faite en présence de 200 personnes au moins, dont plusieurs ministres fédéraux et provinciaux, dans une cérémonie dans un mélange de français et d'inuaïmoun, de langue inou, et dans laquelle on laissait une grande part à la culture inou. Il y avait une chorale d'enfants qui a tiré des larmes de la part du public, le tambour traditionnel, le tewegen, et bien sûr, un grand makoucham, c'est une grande danse rassembleuse. Et le chef de Ouachat-Mac-Maliutenam, Jonathan Chétouche, ne cachait pas sa fierté.
2: Nous ne faisons pas seulement un pas de plus. Nous affirmons que l'avenir de nos enfants doit être porté par notre nation, guidé par nos valeurs, nourri par notre langue et enraciné dans nos traditions comme l'histoire du garçon Innu. Le chemin continue. Mais nous la poursuivons de beau ensemble, avec la certitude que chaque décision prise pour nos enfants est aussi une décision prise pour l'avenir de notre peuple.
0: Donc, un moment important, hein, Michèle. Et donc, en quoi consiste la nouvelle loi de protection de la jeunesse de la communauté?
1: Elle s'affranchit des deux paliers de gouvernement et met en œuvre sa propre loi de la protection de la jeunesse. Lorsqu'elle va entrer en vigueur le 14 septembre, tous les membres de la communauté qui résident sur la côte nord, ils vont cesser d'être assujettis à la loi sur la protection de la jeunesse du Québec.
0: Donc, le but, c'est quoi? C'est de faire les choses autrement, peut-être d'une manière un peu plus proche de leur culture?
1: C'est exactement ça. La nouvelle loi, elle va permettre de protéger les enfants dans le respect de leur identité innu, donc entourés de la famille, de la communauté, avec une vision beaucoup plus proche de la culture et de leurs valeurs. On met l'accent sur la prévention avant tout et la déjudiciarisation aussi. Là, on écoute la ministre des Services aux Autochtones Canada, Mandy Golmasti.
3: Le travail, c'est pas juste d'offrir une place sécuritaire, c'est d'établir un système basé dans les valeurs de la nation. C'est de dire... On travaille avec la famille, on prend soin de l'enfant, on offre des services de support, on renforce l'identité innu dans le processus de notre travail, mais aussi, il y a une approche communautaire.
1: Donc, la loi prévoit aussi la formation de conseils de famille, de cercles de sages et bien sûr d'intervenants. Le chef a donc fait appel aux membres de la communauté pour obtenir leur participation dans la mise en place de cette nouvelle loi et des cercles de sages, des conseils familiaux. Il dit que c'est comme pour un portage, ça ne se fait pas tout seul.
0: Donc, Michel, ça fait de Ouachat-Mac-Maliutenam la deuxième communauté autochtone au Québec à devenir officiellement maître de la protection de ses enfants.
1: Oui, c'est ça, la deuxième après celle d'Opitiouane. Cependant, cette entente-ci, elle a quelque chose d'unique, puisque Québec y prend part en plus d'Ottawa, parce que la province n'avait pas signé l'accord avec la communauté Atikamekw, parce qu'elle contestait la loi fédérale. Sauf qu'ailleurs dans le pays, il y en a quand même plusieurs autres. Il y a 16 communautés qui sont autonomes en matière de protection de la jeunesse. Et d'ailleurs, Ottawa a annoncé des fonds de 137 millions de dollars pour la mise en place à Ouachat-Mac-Maliutenam. Encore une fois, la ministre des Services aux Autochtones Canada, Mandy Golmasti.
3: Ça va être un processus où on va donner des fonds pour assurer que l'implémentation va être un succès. Mais c'est un travail à long terme. Aussi, il va y avoir d'autres besoins comme les infrastructures. C'est plein de choses qui vont être identifiées dans le processus. Et moi, j'ai une grande ouverture de travailler avec plusieurs nations qui ont un intérêt d'aller dans cet avenir.
0: Et Michel, qu'est-ce qui est projeté pour le futur des communautés autochtones du Québec? À quoi peut-on s'attendre?
1: Ben, cet accord-là, c'est le premier que Québec signe depuis l'entrée en vigueur en 2020 de la loi fédérale qui autorise les Premières Nations à légiférer en protection de l'enfance. C'est le premier, mais ce ne sera pas le dernier, puisque les gouvernements sont déjà en travail avec plusieurs autres communautés dans la province qui veulent suivre le pas de Ouachat-Mac-Maliutenam.
0: Michèle Bouchard, vous êtes à cette île. Merci pour ces explications.
1: Avec grand plaisir. Au revoir.
0: Yeah. Restez avec nous. Plus tard à l'émission, le handicap de sa fille l'a fait changer de trajectoire. Rencontre avec une femme qui a laissé le monde bancaire pour le monde des libraires. Mais d'abord, on va vous parler des pays du Golfe Persique qui retiennent à nouveau leur souffle, alors que le cessez-le-feu entre l'Iran et les États-Unis semble bel et bien expiré. Hein? La reprise directe des affrontements force les États du Golfe à un exercice de funambule diplomatique assez inédit. Ils sont pris entre leur dépendance sécuritaire envers Washington et la nécessité de ne pas provoquer leurs puissants voisins iraniens. Alors, quelle est la véritable marge de manœuvre de ces gouvernements de la région du Golfe Persique pour discuter des conséquences politiques de cette nouvelle escalade et aussi des effets concrets sur les populations de la région? Je joins Christian Chesneau. Il est grand reporter au service étranger de France Inter. Bonsoir, Christian.
4: Bonsoir.
0: Alors, Monsieur Chesneau, donc on a vu là les affrontements ont recommencé. Il y a eu des répliques de l'Iran aux nouvelles attaques américaines, notamment au Bahreïn, au Koweït. Les pays du Golfe qui ont passé des décennies à se forger une espèce de réputation de sanctuaire sécuritaire, de sanctuaire de paix pour la finance, pour les touristes, c'est dur pour eux parce qu'on a l'impression que ce conflit détruit de façon peut-être définitive cette image de stabilité, de sécurité qu'il avait construite. Est-ce que c'est le cas? Est-ce que cette image est détruite à jamais?
4: Alors, à jamais, je ne sais pas, parce qu'on ne peut jamais dire jamais dans l'histoire, parce que c'est toujours un éternel recommencement. Mais c'est vrai que pour eux, c'est un peu un monde qui s'effondre. Hein. C'est un cauchemar éveillé, hein, parce que vous l'avez dit, pendant longtemps, ces pays vivaient un petit peu à l'écart, pendant longtemps, et puis après, ils se sont ouverts. Hein. On parle de Dubaï, hein, qui est devenu une cité monde. On parle du Qatar, qui a organisé la Coupe du Monde en 2022. L'Arabie Saoudite, hein, qui, depuis une dizaine d'années, sous la férule de son prince héritier, Mohamed Ben Salman est en train de s'ouvrir hein, à la culture. Il y aura d'ailleurs cette Coupe du Monde en 2034. Voilà. Mm-hmm. Donc des pays qui s'étaient un peu réveillés, qui en fait allaient utiliser leur dollar, leur pétrodollar, leur gigantesque ressource pétrolière et gazée pour finalement devenir finalement un hub, un carrefour mondial pour la culture, le sport, l'énergie évidemment, les médias. Et là, patatras, oui, l'Iran ressurgit. Pendant longtemps, il y a eu cette protection américaine. Vous avez fait allusion, sauf que là, il se retrouve un petit peu seul face à la Perse, hein, à l'Iran. L'Iran, faut rappeler, c'est 95 millions d'habitants. Hein. C'est un pays, c'est énorme. Hein. Faut rappeler, par exemple, Dubaï, c'est 10 millions, mais c'est 1 million de nationaux. Qatar, c'est 2-3 millions, mais c'est 300 000 Qatariens. L'Arabie Saoudite, c'est à peine 30 millions. Donc voilà. Donc on a des pays qui sont, peu peuplés face à un géant et un géant agressif, militarisé et qui maintenant est sorti de sa boîte, et j'allais dire grâce ou à cause de Benjamin Netanyahu et de Donald Trump qui ont lancé cette guerre stupide et qui aujourd'hui est devenue presque ingérable.
0: Ouais, c'est ça. Donc très dur pour eux. Ils abritent la plupart de ces pays abritent des bases militaires américaines, donc ils sont un peu sous la défense américaine. Et de l'autre côté, ces pays partagent le même espace maritime que l'Iran. Donc pour eux, c'est actuellement un véritable travail d'équilibriste. Comment composent-ils avec cette fragilité d'équilibre?
4: Alors d'abord, ils sont pas tous sur la même longueur d'onde. Hein, vous avez notamment les Émirats Arabes Unis, donc Abu Dhabi, Dubaï, qui sont, dans la roue des Américains et des Israéliens. Faut rappeler que Abu Dhabi a signé les fameux accords d'Abraham. Donc eux, ils sont à fond avec les Américains et avec les Israéliens, donc très frontal. D'ailleurs, ils ont frappé militairement l'Iran. Donc ils sont un peu, dans le camp des durs et vraiment, ils veulent, ils sont un peu belliqueux par rapport aux Iraniens. Et puis vous avez les autres, vous avez le Qatar et surtout l'Arabie Saoudite qui sont dans une logique plus, transactionnelle. C'est-à-dire qu'ils ont bien compris que le parapluie américain n'était plus suffisant et que finalement c'est le retour de la géographie. C'est-à-dire que le Golfe, c'est quelques centaines de kilomètres. Hein. Le voisin, il est de l'autre côté. Donc on peut avoir une protection depuis Washington, mais le voisin, c'est les Iraniens, c'est les gardiens de la révolution. Donc il faut trouver une forme de modus vivendi, de négociation, de transaction. Alors c'est pas facile, hein, parce qu'en plus ils s'aiment pas, mais ils sont plus réalistes hein, dans cette logique-là. Et puis vous avez des pays un petit peu coincés. C'est le cas du Bahreïn, donc qui abrite la cinquième flotte hein, américaine et qui a signé les accords d'Abraham et qui est un petit peu le bouc émissaire sur lequel s'acharnent les Iraniens, notamment parce que il y a une base américaine, donc la 5e flotte américaine, et puis les populations chiites, et donc c'est un peu un maillon faible. Et puis vous avez Koweït, qui est un peu enclavé entre l'Iran et l'Irak, où là aussi, vous l'avez dit, vous avez des bases américaines et qui sont très proches de l'Iran. Et donc là, il y a eu beaucoup de bombardements. Et puis, pour terminer, vous avez Oman, le Soudan Oman, qui a une place très particulière, qui est, j'allais dire, un trait d'union entre ces pays du Golfe et l'Iran. Ils sont des médiateurs, ils ont des bonnes relations avec tout le monde. Donc voilà. Donc c'est une carte un peu, j'allais dire, il y a 50 nuances de pays du Golfe. Mais tous vivent une situation très inconfortable, très délicate, parce que, vous l'avez dit, eux, ils étaient partis sur un développement pour rayonner dans la culture, le sport, enfin voilà. Et là, ils se retrouvent plongés dans une guerre qu'ils n'ont pas voulu et qu'ils subissent. Donc, en fait, ils sont entre le marteau iranien et l'enclume américaine. Donc, ils sont dans la plus mauvaise position.
0: Est-ce que vous avez bien décrit les nuances pour chacun des pays du Golfe? Ils sont tous différents. Est-ce qu'une des options, ce serait d'avoir une unité entre ces pays, notamment une unité peut-être sous forme religieuse, les sunnites, qui forment un bloc un peu plus solide pour faire face à cette situation?
4: Alors ça, c'était le projet du fameux Conseil de coopération du Golfe, hein, qui avait été créé au début des années 80, justement après la révolution islamique de 79 en Iran, justement pour être un peu le bouclier, hein, une espèce de fédération de ces monarchies du Golfe. Sauf que le problème, c'est qu'elles pensent pas tous la même chose, elles ont des intérêts différents. Encore une fois, certains ont signé la paix avec Israël, d'autres pas. D'autres veulent négocier avec l'Iran. Les Émirats veulent plutôt avoir une attitude plus dure, hein, plus radicale. Donc ils sont pas sur la même longueur d'onde. Mais évidemment, ils auraient intérêt à s'unir, et c'est peut-être ça, j'allais dire, le nouvel ordre régional qui va naître après cette guerre avec ces pays du Golfe. Mais ils devront composer, et ça c'est la grande nouveauté, avec l'Iran. C'est-à-dire que maintenant l'Iran a mis la main sur le détroit d'Ormuz, l'Iran qui partage ce détroit avec Oman, et ils vont pas rendre les clés. Donc, on va falloir négocier. Et donc, ça va être une nouvelle, encore une fois, une nouvelle géographie où les Américains ne sont plus les gendarmes comme ils étaient auparavant. C'est-à-dire pendant, on l'a rappelé, pendant des décennies, les Américains fournissaient, avaient des bases, donc on en a parlé, des bases américaines, mais aussi vendaient des milliards et des milliards et des milliards d'armements. Hein. Sauf que ça, cette confiance, ce lien est un petit peu érodé. Hein, parce que les émirs, hein, des monarchies du Golfe sentent que les Américains, bah, c'est des alliés, mais pas très fiables.
0: C'est ça.
4: Donc
0: c'est ça.
4: Ils se disent, nous, comment on fait? Encore une fois, la géographie elle est là. Les Iraniens sont à 200 kilomètres. On va pas, c'est pas Trump qui va nous promettre la sécurité. Donc on est obligé de se débrouiller différemment. Donc ils sont en train de réfléchir, évidemment à la suite. Alors avec des alliances, peut-être avec les Européens, avec d'autres pays, avec la Chine, avec l'Inde, etc. Donc voilà, il y a tout ça. C'est en gestation. Et puis vous avez, vous faisiez référence à la religion sunnite, sunnite chiite. Alors faut savoir que dans les pays du Golfe, il y a aussi des chiites, mais ce qu'on voit se dessiner, c'est une sorte d'alliance des sunnites. On a parlé longtemps du croissant chiite iranien. Vous avez un croissant sunnite qui est en train de se former avec la Turquie, l'Égypte, l'Arabie Saoudite et le Pakistan, qui serait un peu ce croissant, qui serait un peu le miroir du croissant chiite des Iraniens. Donc voilà, ça c'est des choses qui sont en train de maturer, j'allais dire, hein. Et ça sera pour la phase post-conflit.
0: Ouais, une situation complexe, et c'est pour ça qu'on avait besoin de vos lumières, Christian Chéneau. Vous êtes grand reporter au service étranger de France Inter. Merci d'avoir répondu à nos questions ce soir, c'est très utile. Merci.
4: Merci à vous, bonsoir.
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0: Et on parlait à l'instant de sécurité régionale au Moyen-Orient. On est à se demander à cet égard si la Turquie va acquérir des avions de chasse américains de type F-35, et ce malgré l'opposition du Congrès américain et d'Israël. Le président Donald Trump semble en tout cas très ouvert à l'idée. Bonsoir Rania.
6: Bonsoir Étienne.
0: Rania, donc Donald Trump a fait une annonce en ce sens cette semaine. C'était lors du sommet de l'OTAN qui se tenait d'ailleurs à Ankara, la capitale turque. Pourquoi, Rania, le sujet fait-il autant polémique?
6: Alors, d'un côté, Donald Trump tient à vendre des F-35 à la Turquie parce que tout d'abord, il considère que le président turc Recep Tayyip Erdogan est un allié fidèle, loyal dans la région pour les États-Unis. Les deux hommes entretiennent une amitié de longue date. Certains analystes parlent même d'une alchimie politique entre les deux présidents. D'un autre côté, il y a une loi qui existe, qui a été adoptée par le Congrès américain en 2019. Donc, au moment où Donald Trump était au pouvoir lors de son premier mandat, cette loi dit qu'il est interdit de vendre des F-35 à la Turquie tant que ce pays aussi possède des systèmes de défense anti-aérien de fabrication russe. On parle des S-400. Et donc, plus tôt cette semaine, le président américain, lors de sa rencontre avec son homologue turc, a dit que Washington allait envisager de vendre des F-35, mais qu'il faut dire que ce serait une acquisition de taille pour la Turquie, qui veut émerger encore plus comme une puissance régionale au Moyen-Orient, surtout avec la guerre en cours contre l'Iran, mais aussi le changement de régime en Syrie, qui est d'ailleurs très appuyé par la Turquie. Donc après tout, les F-35 représentent quand même le fleuron de l'aviation militaire des États-Unis.
0: Ouais. Et il y a une autre puissance régionale, Rania, qui est un allié quand même des États-Unis, Israël, qui s'oppose pourtant fermement à tout ça.
6: Oui, le premier ministre israélien Benjamin Netanyahu, il ne rate pas une seule occasion pour rappeler son opposition à ce projet qui est voulu par Donald Trump. Pour Israël, la Turquie, c'est un pays qui lui est hostile, même s'il n'y a pas vraiment de confrontation militaire entre les deux pays. Sauf que les liens sont très tendus depuis 2010, depuis que Israël avait mené un assaut contre le navire humanitaire Navi Marmara. C'était en mai 2010 et ça avait provoqué une très grave crise diplomatique entre la Turquie et Israël. Navi Marmara qui, je le rappelle, voulait briser le blocus maritime israélien sur la bande de Gaza. Et cet assaut avait fait 10 morts, donc tous parmi des militants, tous des ressortissants turcs. Et depuis, en fait, il y a eu un certain dégel en 2016, mais ça s'est très vite dégradé en la suite en 2018, à la suite d'une offensive israélienne aussi contre la bande de Gaza. Et comme on peut l'imaginer, aujourd'hui, elles sont au plus bas. La Turquie, qui a été l'un des premiers pays à accuser Israël de commettre un génocide envers les Gazaouis. Donc, pour Benjamin Netanyahu, vendre des F-35 à la Turquie va déstabiliser l'ordre régional, puisqu'Israël perdrait à ce moment-là son avantage militaire aérien, puisqu'Israël est le seul pays dans la région qui est en possession de ces fameux F-35.
0: Ouais, intéressant. Vous parliez, Rania, de ces systèmes de défense antimissiles S-400. Ils sont de fabrication russe. Donc, c'est ce que la Turquie a. Si elle achète les F-35 américains, est-ce qu'elle va devoir se débarrasser de ces S-400?
6: Alors, de ce qu'on comprend, selon le principal média turc qui est proche du pouvoir, la Turquie aurait vendu la plupart de ses S-400 à un pays tiers, un pays dans le Golfe, on ne sait pas c'est lequel. Il faut toutefois savoir que pour que la Turquie puisse vendre ses systèmes de défense anti-aérien, il faut l'autorisation de la Russie qui les a fabriqués, qui les lui a vendus. Alors, il semble aujourd'hui que Moscou et Ankara sont en négociation par rapport à cette question-là. C'est ce qu'a dit aujourd'hui le porte-parole du Kremlin. Il a dit que c'était un

0: sujet extrêmement sensible pour la Russie, mais pour la Turquie, c'est devenu indispensable, surtout s'ils veulent mettre la main sur ces F-35, après, pour remplacer leur système de défense antimissile, ils pourraient se tourner vers soit le Patriot américain ou un autre système fabriqué par un pays allié à l'OTAN.
1: Et Rania, dites-moi pourquoi la vente des F-35 à la Turquie est perçue comme un enjeu de sécurité nationale par le Congrès américain?
0: Il y a le risque d'espionnage de la part de la Russie. Les S-400 russes sont équipés d'un radar très avancé qui, selon le Pentagone, pourrait recueillir des informations sensibles sur les F-35 pendant leurs opérations. Et donc, la Russie pourrait traquer, éventuellement frapper donc ces avions de chasse. Mais certains analystes n'y croient pas trop. Ils disent que de toute façon, il y a régulièrement des F-35 qui sont déployés pour des patrouilles non loin du territoire russe et que cela n'entraîne pas nécessairement un risque de collecte d'informations, mais le risque est présent.
1: Et Rania, à quoi peut-on s'attendre donc pour la suite là?
0: Alors, si jamais la Turquie parvient réellement à se débarrasser de ces systèmes russes S-400, le président Trump pourrait bien soumettre officiellement sa décision de vendre les F-35 à Ankara au Congrès américain et demander à modifier, voire annuler la loi donc, qui interdit cette vente en disant que le principal obstacle, eh bien, il n'existe plus. Et si cette décision est bloquée par le Congrès, alors là, on connaît, je pense, assez bien le président américain pour savoir qu'il pourrait utiliser d'autres moyens, notamment en convoquant, par exemple, les mesures d'urgence exceptionnelle pour faire passer sa décision, comme ça a été pour les tarifs et d'autres décisions par ailleurs.
1: Rania Massoud, merci pour cette analyse et bonne fin de semaine.
0: Merci à vous.
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0: La musique du groupe ontarien Peaches, on vous fait entendre ça parce que hier, on a appris quels étaient les 10 albums finalistes du prix de musique Polaris. Et ce groupe donc en fait partie. Le Polaris, c'est un prix de musique qui chaque année récompense donc le meilleur album canadien de l'année. Le jury pour choisir ce prix est composé de 200 journalistes musicaux, des critiques, des animateurs de partout au pays. Et on voulait vous offrir un regard de l'intérieur, de comment ce prix est choisi. Et la chroniqueuse culturelle Élise Jeté fait partie des 200 membres du jury. Bonsoir Élise.
1: Bonsoir Étienne.
0: Alors Élise, le Polaris, c'est pas nécessairement un concours de popularité, là?
1: Vraiment pas. On est loin du concours de popularité, en fait, parce que toutes les personnes qui participent à la sélection débattent en ligne durant toute l'année pour comprendre la valeur artistique de chaque album qui sort au Canada. Ce qui est particulier, c'est que le jury s'intéresse jamais aux ventes, au nombre d'écoutes sur les plateformes d'écoute, au succès commercial des albums non plus. On juge uniquement la qualité. Ça fait qu'un immense succès populaire peut perdre contre un album beaucoup plus niché si il est jugé plus audacieux, plus marquant, ou s'il est témoin de l'époque dans laquelle il est sorti également. Et c'est ce qui fait la réputation du prix depuis 20 ans. On met côte à côte tous les styles, du folk, du rap, du punk, du jazz, de la musique autochtone, de la pop expérimentale. Il n'y a aucune catégorie. Tout le monde est en compétition ensemble, contrairement par exemple au Félix ou au prix Juno, où on place les albums similaires dans des catégories.
0: Et donc cette année, qui sont ces finalistes?
1: Vraiment un beau mélange. On retrouve d'abord le duo Saguenay-Angine de Poitrine, dont on ne cesse de parler.
0: Avec... C'est pas une surprise.
1: Non, c'est ça, avec Volume 2, qui connaît donc cette ascension complètement fulgurante. Il y a aussi Les Louanges, avec son troisième album Alouette, le duo québécois aussi Bibi Club et l'album Amaro. Il y a la torontoise Charlotte Cornfield, que j'admire depuis plusieurs années. Son album qui est nommé cette année, c'est Hurts Like Hell. Sur la courte liste, surpasse l'ensemble de ses efforts précédents. C'est vraiment son meilleur album à ce jour. C'est de la chanson de situation. Donc, elle raconte des histoires et on a carrément l'impression de voir ce qui se passe dans les chansons. On peut l'écouter.

On a également Aquaculture. C'est un projet musical soul et R&B d'Halifax en Nouvelle-Écosse. L'album s'appelle 1983. On a aussi Begonia, le projet musical d'Alexa Dirks. C'est originaire de Winnipeg au Manitoba. L'album s'appelle Fantasy Life.

0: On trouve aussi sur la courte liste du Polaris Rochelle Jordan, une chanteuse jamaïco-britannique qui a grandi principalement à Toronto. Sa musique, c'est un mélange de R&B alternatif et de dance pop. L'album s'appelle Through the Wall. Il y a Peaches qu'on entendait en ouverture de la chronique, groupe ontarien qui est nommé pour l'album No Lube So Rude. Beverly Glenn Copeland, l'album Laughter in Summer, un chanteur folk de 82 ans. Donc, il n'y a pas d'âgisme dans ce concours-là, qui vit en Ontario. Et finalement, Tania Tagak, l'album Saputiyi, qui signifie protecteur désigné. C'est un album en Inuktitut.
1: Donc, sur cette liste, Élise, il y a des artistes qui sont déjà familiers avec les honneurs de ce prix, mais il y en a d'autres pour qui c'est la première fois de se retrouver sur cette liste.
0: Exactement. Donc, hier, la courte liste qui est sortie, ce sont les 10 albums finalistes. Mais avant, en juin, on avait la longue liste de 40 albums et les membres du jury ont dû voter à nouveau parmi les 40 albums pour arriver à la liste de 10. Il n'y aura qu'un seul gagnant, donc le jury va à nouveau voter pour déterminer le seul et unique récipiendaire du Polaris. 6 artistes cette année en sont à leur toute première présence sur la courte liste, donc dans le top 10. Angèle de Poitrine, Aquaculture, Charlotte Cornfield, Rochelle Jordan, Peaches et Beverly Glenn Copeland. De leur côté, BB Club, Begonia et Les Louanges avaient déjà atteint cette étape-là une fois dans le passé. Et Tania Tagak, elle, une vraie habituée. Elle avait gagné le Polaris en 2014 avec son album Animissime et elle revient encore cette année. BB Club était donc nommée sur la courte liste pas plus tard que l'an dernier pour l'album Feu de garde et reviennent donc cette année. BB Club, duo formé d'Adèle Trottier-Rivard et Nicolas Basque. J'ai discuté hier avec Nicolas, il m'a expliqué ce que ça signifie pour Adèle et lui d'être sur cette liste.
2: Mais c'est surtout une forme de validation par un groupe de personnes qui sont fans de musique, qui aiment réfléchir à un album dans son entité, à sa signification, qui aiment être inspirés par la musique, qui sont curieux de découvertes, qui ont une expertise qu'ils ont développée par leur curiosité. Je pense que la curiosité en musique, c'est énorme, c'est extrêmement important.
1: Et donc, Élise, je le disais, vous le vivez de l'intérieur. Comment on détermine finalement le grand gagnant ou la grande gagnante?
0: Il y a des débats très sportifs durant toute l'année. Donc, les membres du jury doivent défendre un peu les albums, en discuter, se faire valoir les points, pourquoi ces albums-là sont bons. Mais au bout du compte, c'est un vote secret avec des pointages. Donc, on vote pour 5 albums à chaque tour, mais notre numéro 1 vaut plus de points que le numéro 2 et ainsi de suite. Les jurés viennent de partout au Canada avec des bagages musicaux et des intérêts très différents, on peut s'en douter. Ça donne souvent des conversations vraiment passionnées, des gens qui deviennent parfois très tristes ou très très il y a beaucoup de vigueur dans les conversations, je dois dire. On essaie de faire valoir aux autres ce qui rend chaque album exceptionnel ici et maintenant, pourquoi c'est celui-là qui est si spécial, et j'ai demandé à Nicolas Basque ce qui selon lui rendait l'album de BB Club Amaro spécial.
2: C'est un album sur le deuil qu'on a fait pour rendre honneur à des personnes qu'on a aimées puis qui sont disparues subitement. On a voulu évoquer aussi le désir d'aimer puis le désir de vivre qu'on porte, tous les êtres humains portent puis qui les gardent en vie.
0: Et le Grand Prix, Étienne, est accompagné d'une bourse de 30 000 $, ce qui n'est pas rien pour un artiste qui essaie de faire voyager son projet. Mais surtout, le Polaris peut complètement changer la trajectoire d'un artiste. C'est

0: l'importance du Polaris pour un artiste. Nicolas m'a dit qu'il trouvait ça étrange quand même de se donner des prix pour ça, pour des albums, dans tous les cas. Mais il trouve que le fait de se rassembler autour d'une communauté musicale, dans ce cas-ci, c'est important et le Polaris, pour eux, fait ça.
1: Il y a des artistes qui ont su utiliser cette plateforme-là pour dénoncer des choses, contribuer avec les montants d'argent reçus à des organismes. Je pense que c'est peut-être une opportunité d'avoir un porte-voix, de faire diffuser la musique, ce qui est toujours positif. Je pense que c'est une façon de démontrer la diversité des communautés qui font de la musique au Canada. Puis je crois que ça, c'est peut-être ça qui est le plus important en bout de ligne.
2: Le prix Élise célèbre donc cette année son 20e anniversaire et il y a des nouveautés là cette année.
0: En plus du prix de l'album, il y a maintenant le prix de la chanson Polaris depuis l'an dernier, une chanson qui gagne individuellement et indépendamment du prix de l'album. Il y a le prix du patrimoine qui récompense aussi des albums marquants du passé, puis un tout nouveau festival Polaris qui est en préparation. L'idée, c'est vraiment de faire du Polaris une grande célébration de la musique canadienne pendant plusieurs jours. Le gala final, lui, aura lieu le 22 septembre à Toronto et presque tous les finalistes vont monter sur scène pendant la soirée pour une prestation.
2: Merci Élise et puis vous nous avez parlé de BB Club, on les a entendus, on va écouter un extrait de leur album Amaro. Merci.

0: Un extrait de la chanson et de l'album Amaro de BB Club. Et pour terminer l'émission, on poursuit avec notre série estivale.
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0: Notre série Changer de vie nous entraîne cette semaine, en ce vendredi, à Lausanne. Il y a 2 ans et demi, Céline Anthelme a quitté sa carrière de 15 ans dans une banque de France pour venir s'installer sur les bords du lac Léman et ouvrir une librairie. C'est la trajectoire atypique de sa fille, elle est née avec un handicap, qui l'a incitée à changer de vie. La collègue Dominique Chauffat nous amène donc dans son antre, sa librairie, l'Inopiné.
2: Quand un client cherche un livre, une chance sur deux, c'est pour faire un cadeau à quelqu'un qu'il aime, ou une chance sur deux, c'est pour lui, pour se changer les idées ou pour creuser un sujet. Moi, je leur demande de parler de ce qu'ils aiment en général pour essayer de leur proposer des choix qui sont en adéquation avec ce qu'ils cherchent. Indirectement, on rentre un peu dans leur intimité comme ça.
3: Ce besoin d'échanger, de comprendre l'autre, ça fait partie de la personnalité de Céline Anthelme. Et ça se perçoit aussi dans sa librairie. Ce qui frappe, c'est la très large place réservée aux livres et aux bandes dessinées consacrées à nos différences, quelles qu'elles soient.
2: J'ai un rayon féminisme, LGBTQIA, maladie, handicap. Je voulais mettre en lumière les gens qui rentraient pas forcément dans les cases des sociétés. Par mon parcours de vie, par l'histoire de ma fille, j'étais amenée à rencontrer beaucoup de personnes, notamment dans le groupe de parole, de parents ou d'adultes qui sont en situation de handicap. Et en fait, les livres étant d'un grand réconfort, la BD encore plus, parce qu'elle s'ouvre de plus en plus à des sujets de société. Et je trouve que c'est super de voir des problèmes illustrés et notamment des solutions illustrées aussi.
3: Ce qui a été à l'origine de sa solution, on la voit directement sur les murs de sa librairie. Céline Anthelme en a fait le logo de son entreprise.
2: Donc le logo d'Inopiné, c'est une petite fille rousse qui est ma fille en fait. J'ai donné une photo à une illustratrice de BD qui s'appelle Vami, qui vit à Fribourg. Je me suis dit que c'était elle qui devait illustrer ma fille en version BD. Et voilà le résultat.
3: Et pour bien comprendre ce long cheminement qui a conduit Céline Anthelme à créer sa librairie, on se rend dans une banque, sa première vie professionnelle.
2: Alors, pendant 15 ans, j'étais dans une banque en France où j'ai commencé au guichet, puis j'ai fini par la gestion des prêts pour les entreprises. C'était à peu près un tiers de ma vie professionnelle, donc c'est énorme. Pour moi, j'accompagnais vraiment les gens dans leurs rêves, en fait, autant dans l'acquisition de leur maison ou de leur appartement ou l'acquisition d'une entreprise ou la création d'une entreprise. Ce qui me sert assez aujourd'hui quand j'ai conçu mon business plan et puis mon commerce,

0: justement. Donc c'était vraiment un partenariat dans l'accompagnement de leurs rêves.
1: On se place juste en face des distributeurs de billets. Pas de regret pour Céline Antenne d'avoir abandonné ce milieu bancaire, mais clairement tout changement de vie aussi drastique demande un certain lâcher prise.
0: Alors oui, c'était une très grosse sécurité d'emploi, une sécurité de salaire, une sécurité d'heure fixe aussi. Mais ça vaut pas l'absence de hiérarchie, et c'est autre chose d'être sa propre patronne aussi.
1: Et pourtant, il a fallu un coup dur du destin pour inciter Céline Antenne à déménager de Paris à Lausanne, à quitter sa situation professionnelle. On la retrouve dans sa librairie. Elle nous raconte ce qui a décidé cette petite famille à tout reprendre à zéro.
0: Quand nous étions à Paris et que tout allait bien, nous avons commencé à avoir de multiples diagnostics autour de ma fille, beaucoup de rendez-vous médicaux autour d'elle. J'ai dû prendre la décision d'abandonner ma carrière professionnelle. On avait besoin d'une institution capable de l'accompagner. Et puis en France, on était sur les attentes depuis plus de 2 ans. Et en fait, en venant en vacances très régulièrement en Suisse, nous avons vu que les personnes en situation de handicap étaient beaucoup mieux traitées dans ce pays, parce qu'en France, ils les sortent pas. Elle était dans un hôpital de jour enfermée. Et puis, on s'est dit que ça serait la meilleure solution pour elle. Et puis, vu que nous, on passait toutes nos vacances ici, on s'est dit, mais en fait, on est bien ici. J'ai fait une formation sur 6 mois à l'école de la librairie pour apprendre à gérer un stock. Elle a été prise en charge au bout d'1 an à la Fondation de La Fontaine. Et j'ai trouvé ce local au bout de 10 jours après. Donc, c'est pour ça que j'ai appelé ma librairie l'Inopiné. Finalement, j'exauce un rêve par l'intermédiaire de ma fille, alors que ça partait vraiment mal dans la situation dans laquelle on était. Librairie L'Inopiné, bonjour.
2: Oui, bonjour.
0: Est-ce que je peux vous aider?
1: Accueillir des clients, des stagiaires, organiser des événements, libraire, c'est un métier qui prend beaucoup de place.
0: Si vous m'écrivez un mail à 7h du matin, je vais répondre au mail à 7h du matin. Si on commande un livre un dimanche, je vais répondre aux clients le dimanche. Et puis, je gère aussi tout l'aspect réseaux sociaux, communication. Et ça, c'est sur mon temps libre. C'est un peu tout le temps.
3: Tu n'oublieras pas de mettre le prix.
4: Oui. Alors, je m'appelle Emmanuel Chevrier et je suis le mari de Céline.
1: C'est nouveau hein, que vous travaillez par ici.
0: Oui. Ça fait très exactement 12 jours.
1: Ça, c'est par amour pour votre épouse et pour les livres, c'est ça?
0: Et l'intelligence artificielle qui fait du mal à sa profession aussi.
1: Ce changement de vie, vous avez l'impression que ça a changé, Céline?
4: Ah oui, complètement. Elle peut vraiment s'exprimer dans sa pleine dimension, c'est-à-dire elle est vraiment maîtresse de tout ce qu'elle fait. Et on voit que, clairement, elle s'affirme énormément. Là, moi, j'ai vraiment l'impression qu'elle se réalise, hein.
0: Ça m'a vraiment libérée sur ma façon d'être, parce que c'est vrai que quand on travaille dans une banque, on est en costume et puis on a une certaine façon de parler qui est un peu plus stricte peut-être. Donc là, je me suis apaisée. À ce niveau-là, je suis beaucoup plus moi-même. C'est aussi une grande ouverture d'esprit que ça m'a amenée sur tout un tas de choses de la vie. Et un peu de folie, mais c'est que du bon.
5: Un reportage de Dominique Chauffat de la Radio-Télévision Suisse. Et puis, notre série, elle se poursuit la semaine prochaine. Lundi, on vous présente 2 Ivoiriens qui ont tout laissé tomber, emploi stable, statut social, pour se consacrer à leur art. Ça sera donc lundi.

Et c'est ce qui met fin à votre magazine d'information pour ce soir et pour cette semaine. Ça m'a fait aussi à l'été pour moi. C'est le temps des vacances. Mon estimée collègue Julie Dufresne sera avec vous dès lundi. Et vous dire le plaisir que j'ai de partager ce micro avec vous. C'est toujours un réel privilège de pouvoir avoir une telle chance de s'informer avec vous, de s'informer du monde, de ce qui se passe ici. Alors, merci de votre écoute. Merci d'être là. C'est toujours tellement, tellement apprécié. Et surtout, merci à cette équipe qui m'a si chaleureusement accueilli avec bienveillance et indulgence. Cette semaine, à la technique, il y avait Daniel Hossan, à l'affectation Lisa-Marie Fleurant et Antoine Trussard. Notre adjoint à la réalisation est Louis Caron, le journaliste à la recherche Christophe Guillon et notre stagiaire Félix Gagnon. À la réalisation de Ça nous regarde, c'est l'incontournable Mathieu Courchêne, notre rédactrice en chef est Carole Aoun. Merci encore de m'avoir accueilli. Reposez-vous bien cet été et dès lundi, Julie Dufresne. Au revoir.

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1: Bonsoir, ici Rebecca Kwan. Voici les informations. Plusieurs salles d'urgence au Québec débordent. La chaleur et les effectifs réduits dans les hôpitaux pendant la période estivale compliquent le travail des équipes sur place. Des salles d'urgence débordent dans plusieurs régions de la province. Dans le Grand Montréal, l'hôpital général juif affiche un taux d'occupation des civières de plus de 220%. Dans la région de la Capitale-Nationale, ce taux avoisine les 150% dans certains centres hospitaliers. L'urgentologue Guillaume Lacombe résume ce qui se passe sur le terrain.
2: La vague de chaleur qu'on a vu déferler sur plusieurs régions du Québec dans les dernières semaines. Associé à ça, la saison estivale, c'est toujours une saison qui est plus difficile pour le personnel infirmier parce qu'il y a beaucoup de vacances. Ça devient un peu plus difficile dans certains cas d'organiser les horaires.
1: Les médecins rappellent de privilégier les consultations avec un pharmacien ou un rendez-vous en clinique pour les problèmes de santé mineurs. Ouachat Mak Maniutenam acquiert son indépendance en matière de protection de l'enfance. La communauté Innu de la Côte-Nord a conclu un accord avec Ottawa et Québec, lui permettant de mettre en œuvre sa propre politique en matière de protection de la jeunesse. L'ensemble des dossiers actuellement gérés par la Direction de la protection de la jeunesse du Québec seront transférés à la communauté. La loi entrera en vigueur le 14 septembre. La directrice de programme pour la jeunesse et la famille, Anouk Volant, et l'avocate qui a rédigé la loi, Marie-Claude André-Grégoire, soulignent qu'il s'agit d'une étape importante pour la communauté.
3: C'est une reconnaissance de qui on est en tant que Première Nation, puis de reconnaître qu'on est les mieux placés pour prendre soin de nos enfants. C'est ce que ça me fait aujourd'hui.
4: La fin d'un combat, je dirais là, pour nous faire reconnaître comme un gouvernement qui a la capacité d'écrire une loi pour protéger ses enfants et sa famille.
1: Une seule autre communauté autochtone au Québec, Opitissiwan, avait obtenu de tels pouvoirs. Une dizaine d'autres ont l'intention de le faire. Un accord visant à ouvrir le pont international Gordie Howe entre le Canada et les États-Unis a été finalisé hier selon des informations de CBC. Le pont, qui devait d'abord ouvrir à la mi-juin, devrait bientôt être accessible. Le Canada aurait accepté de prendre en charge l'entièreté de son coût de construction qu'il récupérera grâce au péage. Plus tôt cette année, le président américain avait soutenu que les États-Unis devraient être indemnisés avant d'autoriser son ouverture, mais le pont de plusieurs milliards de dollars a été entièrement financé par les contribuables canadiens. La Saskatchewan pourrait se diriger vers une année record en matière de tornades. Plusieurs alertes météorologiques pour avertir la population de ce phénomène ont déjà été déclenchées depuis le début de l'année. Le reportage de Rosalie Arsenault.
5: Alors que la Saskatchewan enregistre en moyenne 14,6 tornades par an, la province en comptabilise déjà 15 en ce début du mois de juillet. Si l'été dernier a été marqué par les sécheresses et les feux de forêt, cet été est pour l'instant plus humide et amène des conditions propices à la formation des tornades. Julien Corriveau est météorologue à Environnement Canada.
6: Étant donné qu'on est plus... Bon, il y a beaucoup d'orages, donc il y a eu plus d'opportunités d'avoir des tornades. Aussi, il y a eu plus d'humidité. L'humidité, c'est quand même important pour créer des gros orages.
5: Ces derniers jours, 4 nouvelles tornades ont frappé la province. Pour le Northern Tornadoes Project de l'Université Western en Ontario, qui traque ces phénomènes à l'échelle nationale, le rythme actuel est exceptionnel. Selon Environnement Canada, si la tendance est forte, elle n'est pas complètement anormale et s'explique cette année par un cocktail parfait. Un printemps très pluvieux, de l'humidité venue tout droit du golfe du Mexique et un élément déclencheur bien précis, la perception humaine.
6: Si on a plus de tornades de nos jours, c'est difficile à dire parce que les tornades, la plupart de nos rapports, ça vient des centres de population parce que c'est là que les gens vont voir les tornades. Donc, s'il y a des tornades dans les forêts ou dans le nord ou quelque chose comme ça, on observe probablement ça. Donc, c'est difficile à dire s'il y a plus de tornades à travers les années.

0: Des alertes de tornades ont été émises par Environnement Canada vendredi après-midi. Des orages sont également à prévoir dans les prochains jours. Ici Rosalie Arsenault, Radio-Canada, Saskatoon.
1: Le bilan du double séisme du 24 juin au Venezuela dépasse désormais les 4000 morts. Selon un communiqué du gouvernement, le nombre de blessés demeure identique à plus de 16 700 personnes. Les Nations unies estiment encore que le nombre de disparus pourrait atteindre 50 000. En terminant, l'Iran prévient que la guerre avec les États-Unis ne se terminera jamais par sa reddition. Cette mise en garde survient au moment où les hostilités ont repris de plus belle cette semaine entre les deux belligérants, malgré le protocole d'entente conclu le 17 juin. Elle s'inscrit également dans la foulée d'un possible complot de l'Iran pour assassiner Donald Trump, selon des informations fournies par Israël. Le point avec Valérie Crova.
2: C'est le Mossad qui a transmis des renseignements selon lesquels l'Iran prévoirait d'assassiner le président américain. Donald Trump l'avait lui-même évoqué mercredi. « Je suis sur toute leur liste », avait-il dit en parlant des Iraniens, avant de quitter la Turquie où il participait au sommet du G7. Selon les médias américains qui citent des sources proches des services de renseignement, les informations partagées par les Israéliens pourraient servir à influencer les décisions de Donald Trump et le convaincre de poursuivre ses bombardements contre l'Iran. Les relations entre Benjamin Netanyahou et le chef de la Maison-Blanche ne sont pas au beau fixe. Le premier ministre israélien n'a jamais caché son désaccord avec la stratégie américaine qui cherche à négocier un accord nucléaire d'ici la mi-août, tout en maintenant la pression sur l'Iran avec des frappes. Cette fuite d'un possible complot contre Donald Trump apparaît très opportune dans un contexte électoral.
3: Hey, Hermine, aujourd'hui, je t'emmène dans un vrai de vrai camp, là. Tu sais, le camp où tu passes 24 heures sur 24, tu manges, tu dors, tu fais des activités. Et aussi, accessoirement, ce qui est très cool à cet âge-là, c'est que tu prends un break de parents.
4: C'est vrai, mon Dieu. Moi, j'ai pu profiter des camps aussi quand j'étais jeune, alors je dois dire que je les trouve chanceux et chanceuses. On va où exactement?
3: On va aller au camp Carouanis. Ça, c'est à Sainte-Agathe-des-Monts, dans les Laurentides. Puis tu vas voir, il y a une particularité qui est à la fois très cool pour les enfants et pour leurs parents.
4: OK, c'est intriguant, mais j'ai hâte de voir ça.

Et aujourd'hui, un moteur en herbe où on répond aux questions de notre jeune public en sciences, santé, technologie et environnement. Comment la grenouille fait pour survivre à l'hiver lorsque les températures sont froides? Est-ce que les cigales naissent vraiment dans la terre et attendent 7 ans avant de sortir? Comment les champignons se reproduisent-ils? Et est-ce qu'il y a des champignons qui sont capables de soigner?

0: ici au camp Caroanis avec toute cette belle équipe que je vais vous présenter dans quelques secondes. Mais auparavant, vous savez, quand on est dans des camps de vacances, il y a des cris de ralliement. Je vais vous expliquer qu'est-ce que c'est dans quelques secondes, qu'est-ce que c'est le camp Caroanis. Mais en même temps, il y a plein de campeuses et de campeurs avec nous et elles ont un cri de ralliement. Est-ce qu'on peut l'entendre, votre cri de ralliement, dans 3, 2, 1... 5.3, et d'ailleurs, ceci explique cela, parce que on est avec la directrice du camp aujourd'hui, Scooby-Doo. Allô?
1: Allô, allô?
0: J'adore ça. C'est la première fois que je présente quelqu'un comme Scooby-Doo. Ça me fait vraiment du bien.
1: Ben, c'est mon alias de camp.
0: Ah, oh, wow. Ouais. Puis ça, vous faites appeler comme ça, comme durant tout l'été. Vous avez plus de prénom, comme, entre guillemets, normal.
1: Non, mon nom est sur mon certificat de naissance, Scooby-Doo. Et je l'ai depuis 2017. Là.
0: On va se parler tout à l'heure, d'ailleurs, de la particularité du camp Scooby-Doo. Ben merci de nous accueillir. Donc, je vais vous présenter rapidement nos invités du jour. Vous les connaissez bien à l'émission. On a Audrey-Anne Leblanc. Bonjour, Audrey-Anne.
2: Allô.
0: Audrey-Anne, prof de bio.
2: Prof de bio.
0: C'est
2: Lionel
0: Gros. Lionel Gros,
2: jamais ouais, monitrice ouais. de camp, malheureusement. Malgré que j'avais mon nom déjà préparé de camp.
0: C'est quoi ton nom?
2: Ça serait Microbe.
0: Microbe? Ah, oui. Oh, wow! Est-ce qu'il y a un moniteur ici?
2: Non, on n'a pas de microbe, mais on a une neurone.
0: Ah, OK.
2: Ah.
0: C'est pas loin.
2: C'est microscopique.
0: C'est microscopique, oui. les deux. Et Simon Joly, qui est chercheur en biologie à l'Institut de recherche

0: en biologie végétale, donc, et au Jardin botanique. Salut Simon.
1: Bonjour Mathieu.
0: Je pense que toi, t'es pas très à l'aise à l'intérieur. T'es beaucoup plus à l'aise à l'extérieur, n'est-ce pas?
1: Ben c'est sûr, puis là, on disait que ça sentait bon le bois, mais c'est quand même une journée chaude, donc c'est certain que la forêt est attirante.
0: C'est clair, ouais. C'est clair. Et d'ailleurs, on a eu deux bonnes questions sur les champignons. On va aller te rejoindre tout à l'heure dans le bois pour que tu nous expliques comment ça fonctionne, tout ça. Puis on va avoir d'ailleurs deux jeunes avec nous qui vont venir te poser des questions. Donc, il faut que je donne une mission à Hermine, parce que Hermine, on le sait, toi, tu fais des missions.
2: Moi, je suis là, pour relever des défis, là. C'est ça que je veux, donnez-moi des défis.
0: Ben justement, on a entendu 5-3.
2: Ouais, 5.3.
0: La particularité du camp ici, c'est que les campeuses et les campeurs ont le diabète de type 1. Je te mets au défi d'aller chercher cette réponse-là. D'ailleurs, je te propose de dîner avec des jeunes campeurs à la cafétéria ici au camp Carouanis pour comprendre le défi. Qu'est-ce que ça veut dire 5.3? Donc, je te laisse partir.
2: Parfait.
0: Il faut que tu reviennes avec une explication, par exemple.
2: Le défi est accepté, Mathieu. Je vais devoir être accompagnée quand même de campeurs, de campeuses qui s'y connaissent. Donc, je vais partir avec Sophia, avec Édouard et avec Léo. On y va.
0: Super. Alors, bon appétit. Puis, on a bien hâte de savoir qu'est-ce que c'est 5.3.
2: Parfait. À tantôt.
0: À tantôt.
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0: Je laisse partir Hermine, je laisse partir Simon et je m'entretiens avec Scooby-Doo qui est directrice ici donc au camp Carouanis. Rebonjour Scooby-Doo.
4: Rebonjour.
0: Alors, toi t'es directrice, mais disons que c'est une longue histoire le camp Carouanis pour toi, non?
4: Oui, vraiment, là j'ai commencé campeuse en 2013 et j'ai gravi les échelons, j'ai été apprentie monitrice et après j'ai travaillé plus en programmation, donc tous les aspects de la programmation du camp. Jusqu'à être directrice de camp.
0: Celui-là est absolument splendide. Là. Ça aide à vouloir revenir. Hein?
4: Oui, ben vraiment, on est vraiment chanceux. Là. Nous, tous nos campeurs ont la chance d'avoir un site énorme et gigantesque. On a un lac sur notre site qui est juste à nous. Donc, c'est notre petit plaisir national là, au camp Carouanis d'aller dans notre cher lac Didi. Et on en profite abondamment, surtout dans ces temps de canicule.
0: Ben oui.
4: Donc, nos campeurs ont la chance de dormir dans des tentes aussi. Donc, c'est vraiment une expérience 100% camping. Et ben, les tentes, ben, c'est plus frais aussi lorsqu'il fait chaud.
0: C'est
4: donc,
0: clair.
4: On est très, très bien. Et on a plusieurs sites, des sites de survie en forêt, tir à l'arc, volleyball, soccer.
0: On va le dire, la particularité de ce camp-là, le camp Carouanis, d'ailleurs, fondé en 1958.
4: Hein, oui.
0: Quand même pas rien. Ça fait longtemps que c'est là. C'est un groupe de médecins qui a fondé ce camp-là. Explique-nous un peu ce qui les a motivés à fonder le camp Carouanis.
4: Ben, à l'époque, les enfants qui vivaient avec le diabète étaient refusés dans les autres camps. Donc,
0: ah ouais.
4: À cette époque-là, 8 médecins ont décidé d'ouvrir un camp où est-ce que ces jeunes-là allaient être acceptés. Et depuis ce temps-là, ben, la mission a continué. Bien que tout le monde est accepté dans les camps au Québec, ben, le camp Carouanis permet aux enfants d'avoir une communauté de gens qui comprennent leur quotidien. Mm-hmm. Donc, ça vient répondre à leurs besoins.
0: Est-ce que je me trompe ou c'est un peu plus large que diabète de type 1? Il y a d'autres...
4: Parfois, on a d'autres campeurs qui ont d'autres particularités.
0: Particularités,
4: là,
0: c'est
4: qui,
0: ça, ouais.
4: Qui ont des soins similaires au diabète de type 1 qui se joignent à notre camp aussi.
0: Ouais, j'aimerais aller du côté de la salle pour demander qu'est-ce qui est populaire ici au camp Carouanis, les activités, je sais pas moi, qu'est-ce qu'on aime le plus faire? Là, il y a plein de mains qui se lèvent. Alors, je vais vous demander à tour de rôle, qu'est-ce que vous aimez le plus faire ici au camp Carouanis?
5: Faire du volleyball.
6: Moi, j'adore le tir à l'arc.
7: Moi, j'aime bien ça faire du théâtre.
8: Puis des fois, on fait des pièces de théâtre devant tout le camp.
9: Moi, j'aime bien danser.
10: On apprend des mouvements, puis comme le théâtre, on le danse aussi devant tout le camp.
11: J'aime ça aller au lac.
12: J'aime bien ça aller faire de la natation dans le lac. C'est vraiment le fun.
13: Le canon.
14: J'aime beaucoup faire du kayak.
15: C'est comme du kayak, mais t'es à genoux.
16: Moi, j'aime beaucoup l'art.

0: On en a beaucoup là, on a des plages horaires où c'est des activités découvertes là, donc les enfants peuvent tester puis c'est un petit peu au goût des moniteurs puis leur talent caché. Donc on a déjà eu dans le passé Ultimate Frisbee, des gros tournois de volleyball, des tournois de Mississippi aussi. C'est un jeu assez populaire au camp. Ah, c'est qui joue au Mississippi en bas?
1: Ouais, OK, on a des bonnes équipes de Mississippi aussi. Puis tout à l'heure, j'entendais un moniteur dîner juste à côté d'ici avec des jeunes, puis là, il faisait jouer du rap. Il rappait sur la musique. Puis là, je me disais, OK, on a comme un moniteur qui rappe avec des jeunes.
0: On a des talents cachés.
1: Ça, là.
0: Ouais, ouais.
1: Ça fait depuis 2013 que tu es ici. Tu as commencé comme campeuse. Maintenant, tu es directrice. Mm-hmm. C'est quoi ton plus beau souvenir de ce camp-là?
0: Mon plus beau souvenir, c'est les moments que de discussion avec les autres, donc autour du feu. Moi, je suis une enfant qui connaissait pas d'autres personnes qui vivaient avec le diabète de type 1 à l'époque.
1: Et ah oui, puis c'est ici que t'as vécu avec d'autres personnes qui avaient
0: oui, pis,
1: la même condition que toi.
0: La même chose, donc savoir qu'on est normal et non différent, puis que tout le monde comprend ta réalité. C'est aussi ici que j'ai appris à faire mes premiers changements de cathéter, mes premiers soins avec l'équipe médicale. Donc pour moi, c'est tous les moments d'apprentissage que j'ai lu tout au long de mon séjour.
1: Alors Scoubidou, merci beaucoup de nous accueillir dans ton camp. Je rappelle que t'en es la directrice et que c'est la première fois que je fais une entrevue avec Scoubidou. Merci vraiment beaucoup.
0: Ça me fait plaisir.

0: Leblanc, professeur de biologie au Cégep Lionel Groulx. Rebonjour, Adrienne.
1: Allô.
0: T'as eu une très bonne question.
1: Vraiment.
0: De notre ami Félix. Allô, Félix.
2: Allô.
0: C'est quoi ta question pour Adrienne?
2: Ben, c'est... Est-ce que les cigales naissent vraiment dans la terre et attendent 7 ans avant de sortir?
0: C'est une excellente question, n'est-ce pas?
1: C'est une excellente question parce que la réponse est comme un peu oui et non tout le temps. T'sais, c'est...
0: Ça arrive souvent en moteur.
1: C'est
0: hein?
1: Ça,
0: hein?
1: Ouais, ouais, ouais.
0: Alors, oui et non, pourquoi?
1: Oui et non, pourquoi? Alors, elles naissent pas vraiment dans la terre parce que les adultes cigales, eux, vivent en dehors de la terre. Ils vont pondre les œufs sur les arbres. Donc, quand les petites cigales vont naître, ben ils vont naître sur les arbres, donc pas dans la terre. Par contre, ça prendra pas très longtemps, genre quelques minutes, que les petites cigales, qu'on appelle les nymphes, là, les premières qui sortent, vont juste se pousser de l'arbre et tomber au sol pour rentrer dans la terre.
0: OK, fait, elles naissent dans les arbres et aussitôt qu'elles sentent qu'elles peuvent bouger un peu...
1: C'est ça.
0: Bang! Direct dans la terre.
1: Ouais.
0: Ah ouais.
1: L'air, c'est pas grave, on n'aime pas ça, on rentre dans la terre. Et là, ils vont vivre la majorité de leur vie vraiment dans la terre.
0: C'est quand même spécial, hein?
1: C'est, oui.
0: À ta naissance, la première chose que tu fais, c'est aller t'enterrer.
1: Voilà, tu sautes du nid et tu pars dans la terre.
0: Incroyable.
1: Oui, vraiment.
0: Et après ça, qu'est-ce qui se passe?
1: Et là, ben là, c'est ça, d'où le petit 7 ans, là, c'est ça, c'est là
0: le
1: que...
0: Le petit 7 ans,
1: que, ouais. C'est oui et non. Au Québec, nos cigales à nous vivent entre 2 à 5 ans dans la terre. Donc, pas
0: donc c'est moins
1: 7,
0: que ça.
1: Exactement. Et ils vont faire plusieurs mues, là, ils vont changer comme de peau 4-5 fois pendant ce 2 à 5 ans-là.
0: Mais là, on est toujours sous terre.
1: On est toujours sous terre.
0: Ah ouais.
1: Oui.
0: Hey, Félix, t'as quel âge, toi?
2: J'ai 10 ans.
0: T'as 10 ans. Alors, ça veut dire que... Dans une période qui vaut à deux fois la vie de Félix,
1: c'est ça.
0: Les cigales ont mué plusieurs fois.
1: Exactement. Puis là, après, quand que 5 ans, on arrive à la maternelle,
0: ouais,
1: ils sortent de terre.
0: Ok, donc après avoir fait plein de mues,
1: exact.
0: À 5 ans, là, les cigales décident de sortir.
1: Décident de sortir pour la dernière mue. Parce que c'est la dernière, ils vont s'accrocher sur un arbre, ils vont encore enlever leur dernière exosquelette et ce qu'on appelle les exuvies. Puis ça reste collé sur l'arbre. Fait que techniquement, on pourrait en voir, nous, à l'œil nu, des anciens squelettes de cigales. Là.
0: J'aime beaucoup le nom. D'ailleurs, on le connaît pas beaucoup. Quand un invertébré va muer,
1: ouais,
0: c'est une exuvie.
1: Exuvie.
0: Ouais.
1: C'est vrai que c'est poétique.
0: C'est très beau. Ouais. Et là, quand on les entend, les cigales, là,
1: uh-huh,
0: dans les arbres,
1: uh-huh,
0: ça veut dire que c'est des vieilles cigales.
1: C'est des vieilles cigales.
0: Elles sont à la fin. Elles sont à la fin de leur cycle.
1: Elles sont complètement à la fin et même de leur vie.
0: Et de leur vie.
1: Parce que la vie adulte d'une cigale, c'est à peu près entre 4 à 6 semaines.
0: Ben non.
1: Ça vit pas longtemps.
0: Ah oh non, mais là, un instant, là. Félix, je sais pas si t'as bien entendu ça, mais imagine, là, tu nais.
1: Ouais.
0: Tu t'en vas direct enterrer. Là,
1: voilà.
0: Tu mues pendant 5 ans.
1: Ouais.
0: Au bout de ça, tu sors, tu mues une dernière fois, puis là, il te reste 6 semaines.
1: 6 semaines.
0: Ah là là.
1: Ouais, c'est les vacances d'été.
0: C'est les dernières vacances.
1: Les vagues. Oh oui, c'est ça, c'est exactement.
0: Et là, il faut que tu te reproduises.
1: Et là, ben là, il faut qu'ils se reproduisent exactement. Puis là, c'est là que les chants des cigales, le chant encore là, c'est pas une voix, hein, c'est les petites structures de leur abdomen là qui vibrent 300 à 900 fois par seconde, soit dit en passant, mm-hmm, ça vibre très très vite. Et là, c'est que les mâles qui font les bruits qu'on n'a pas entendu aujourd'hui d'ailleurs, c'est triste un peu.
0: Bon, on n'est pas encore à la période.
1: C'est
0: hein,
1: ça,
0: je crois,
1: il
0: là,
1: fait
0: parce
1: pas,
0: que c'est un peu plus tard. L'été, ouais.
1: Puis là, les mâles, ils vont essayer de trouver des femelles pour essayer de se reproduire et pondre d'autres œufs qui vont naître
0: donc,
1: 1 à 2 mois après.
0: Donc, à la fin de l'été.
1: À la fin de l'été.
0: Les œufs restent sur l'arbre.
1: C'est ça.
0: Et là, est-ce que ça éclot avant la fin de l'été?
1: Oui, pour retourner en terre.
0: Oh mon Dieu, OK.
1: Ben oui, c'est ça.
0: Mais quel cycle bizarre.
1: Oui, hein? Pour un essai qui a des ailes, au final.
0: Ouais, effectivement. Alors, Félix, moi, personnellement, j'ai tout appris là-dessus. Est-ce que tu as appris
2: beaucoup.
0: Plein de nouveautés sur les cigales, ouais.
2: Oui, beaucoup.
0: En as-tu déjà vu une?
2: Non.
0: C'est ça, ils sont durs à voir en plus.
1: Oui, c'est ouais. Ça. Puis, tu sais, aux États-Unis, le record là, de longévité, là, aux États-Unis, il y a des cigales qui restent 17 ans dans la terre.
0: Sous la terre.
1: Ça, c'est très, très long quand même.
0: C'est vraiment très, très long. Ouais. Puis, je pense que, oui, Félix, elle est très surprise ainsi que moi.
1: Donc, le fameux 7 ans, c'est comme un peu une moyenne, en fait, des cigales.
0: Voilà. Donc, les cigales ici, c'est 2 à 5 ans.
1: Ouais.
0: Qu'elle passe sous la terre. Ben voilà, ben merci beaucoup Félix pour ta très bonne question. Toujours un plaisir de discuter de ces choses-là avec toi. Audrey-Anne Leblanc, merci.
1: Merci.
0: Allô Hermine.
3: Salut Mathieu. Hey, là, je suis avec Léo, Sophia et Édouard. On se dirige vers la cafétéria. Mais là, on a tellement chaud parce que c'est comme la canicule aujourd'hui. Puis je me demande là, comment on fait si on se perd dans la forêt et qu'on a plus

0: super cool. J'aime bien le barbecue.
1: Là, on vient d'entendre, au pif, là, c'est une douzaine d'activités, là, 10-12. Là. Est-ce qu'il y en a d'autres encore qui n'ont même pas été nommées?
2: Oui.

0: Est-ce qu'on peut boire l'eau du lac? Est-ce qu'on pourrait mourir de soif?
1: OK, sincèrement, là, je te dirais, premièrement, va le plus rapidement possible à la cafétéria, parce que là, si tu rends les jeunes malades, ça, c'est pas une bonne chose. On va pas nous réinviter au camp Caruanis. Une excellente question. Mais écoute, Hermite, je me souviens d'avoir entendu une chronique à propos de cette question-là. C'était dans le balado Les Débrouillards. Je vais faire une petite recherche, puis je vais te revenir. Je te reviens dans pas long.
0: Parfait. À tantôt.

0: Tu regardes l'eau. Si elle est grise, bizarre, pleine de poussière, tu la prends pas. Tu peux devenir malade. Si elle est bleue, claire, comme d'habitude, tu dis, oh ben, c'est parfait, je la prends. Voilà.
1: Bon, alors Nicolas, notre débrouillard, qu'est-ce que tu penses de ce qu'il a dit?
2: Ben, c'est qu'on peut pas se fier seulement à l'apparence, parce que l'eau peut être très propre, elle peut être claire, mais par contre, il peut y avoir un animal qui serait mort ou une carcasse pas trop loin, dans une rivière et dans le ruisseau, et cette eau-là provient de la zone du ruisseau qui est contaminée par l'animal mort. Et ça, ben, on le voit pas avec nos yeux. Donc, on doit ne pas prendre de chance, finalement, et utiliser des filtres ou des petites bouteilles de produits chimiques, comme du chlore, pour finalement venir tuer les microbes et les parasites qu'on voit pas à l'œil nu.
1: Et on avait un autre truc aussi, juste ici, on entend l'audio.
0: Comme s'il pleut, je pourrais boire des gouttes.
1: T'en penses quoi, ça, Nicolas?
2: Ben, c'est une bonne manière d'assurer notre survie. Évidemment, si je suis perdu dans le bois et que je vois de l'eau qui coule, de des feuilles, de l'eau qui provient de la pluie, qui tombe du ciel, ben, je vais pas m'en priver, puis c'est sûr que je vais en boire. Mais par contre, c'est des très, très, très petites quantités. Alors, quand on ouvre la bouche, un peu comme quand on ouvre la bouche l'hiver, en sortant la langue pour amasser des flocons de neige dans la bouche, ben, c'est pas une grande quantité d'eau. Alors, ça peut nous permettre de survivre peut-être quelques jours, mais pas vraiment plus longtemps que ça.
3: Ah ouais, donc si tu avais des conseils à donner aux débrouillards qui seraient en forêt et qui recherchent de l'eau, ça serait quoi?
2: Bien, premièrement, il faut éviter de boire directement l'eau des rivières. Alors, ce qu'il faut faire, c'est plutôt miser sur l'eau qu'on trouve qui ruisselle. Alors ça, là, c'est les petites gouttes d'eau qui coulent parfois là, dans une espèce de petite cascade un peu loin dans la forêt, parce que cette eau-là est filtrée par la terre, elle est filtrée par le gazon, par les brins d'herbe, etc. Et cette eau-là, il y a plus de chances qu'elle soit bonne à boire. Par contre, malgré ça, on doit user de précautions. Dès qu'on a le moindre doute, on purifie l'eau.
1: Wow, ça, c'est plein de bons trucs. D'ailleurs, on a une dernière suggestion d'un débrouillard, juste ici.
0: C'est pas la meilleure des techniques, mais c'est la technique que j'utilise en cours d'éducation physique. Et ben, j'aspire ma salive. C'est pas très joli gelé à entendre, c'est un peu dégueulasse.
1: Ouais, assez original, mais il y a du potentiel. Qu'est-ce que t'en penses, Nicolas? Ravaler sa salive.
2: Intuitivement, on peut penser que ça peut nous hydrater, mais malheureusement, et non, ça fonctionne pas parce que cette eau-là, elle se trouve déjà dans notre corps. Alors, si on la boit, ben, c'est pas de l'eau qu'on ajoute dans notre corps. On doit inévitablement ajouter de l'eau qui vient de l'extérieur. Donc, non, ça fonctionne pas, malheureusement, de boire sa salive pour s'hydrater.
1: Quelle chance on a eu, Raph, de parler à un vrai aventurier. Merci beaucoup, Nicolas.
3: Merci, Nicolas.
2: Plaisir, Raph. Plaisir, merci.

0: Je viens de vider ma gourde. Je suis bien hydraté. C'est sûr que je vais atteindre mon objectif de 3 litres aujourd'hui.
1: Attends, oui, un adulte doit ingérer en moyenne 2 à 3 litres d'eau par jour, mais c'est pas juste en la buvant dans une gourde, là.
0: Tu veux que je fasse quoi? Que je la sirote dans une flaque d'eau?
1: Non, je veux dire que t'es pas obligé de boire toute cette eau-là. Il y a d'autres sources d'eau. La nourriture qu'on mange en contient aussi, comme les fruits, les pâtes, le pain. Tout ça, ça contient de l'eau. Et ça contribue à la quantité d'eau qu'on devrait ingérer chaque jour.
0: OK. Donc, pas besoin de carrément boire 3 litres d'eau pour moi, ou 1 litre pour le débrouillard. Mais en même temps, Raph, si je bois trop d'eau, c'est pas grave non plus.
1: Ben non, mais si t'exagères vraiment beaucoup, là, tu peux boire trop d'eau et en mourir.
0: Quoi?
1: Relax, là, c'est vraiment dans des cas extrêmes et hyper rares où les gens se sont forcés à boire des litres et des litres et des litres d'eau très rapidement, ou dans des contextes d'entraînement sportif intensif. On appelle ça de l'hyponatrémie.
0: Hyponatrémie, quoi?
1: Hyponatrémie, ça arrive vraiment pas à monsieur, madame, tout le monde, là, mais dans ces rares cas,

0: Là, si on a trop d'eau, ça bouleverse l'équilibre qui fait que notre corps fonctionne. Mais je te le répète, t'inquiète pas avec ça, c'est vraiment des cas extrêmes.
1: Tu me rassures, parce que là, si tu me dis que l'eau est dangereux pour notre santé,
0: au contraire, c'est vraiment bon. Et ça tombe bien, l'eau, il y en a beaucoup sur Terre, mais elle est pas toujours facilement accessible aux humains.
2: T'as raison, Raph. Savais-tu que 97% de l'eau sur notre planète est de l'eau salée? Imagine, si tu avais 100 bouteilles de 1 litre qui représentent toute l'eau de la planète, il y aurait 97 bouteilles que tu ne pourrais pas boire parce que l'eau de mer est tellement salée que tu peux pas boire ça pour t'hydrater. Donc ça veut dire que sur les 100 bouteilles au départ, il y en a juste 3 qui contiendraient de l'eau douce qu'on est capable de boire.
0: Mais c'est pas tout ça. Sur les 3 bouteilles d'eau douce, 2 contiendraient de l'eau gelée. Cette eau-là est prisonnière des glaciers et du Groenland et de l'Antarctique.
2: Raph, es-tu en train de commencer une bataille de faits?
0: Oui, monsieur, et prépare-toi parce que j'ai plein d'informations en réserve.
2: Ben, moi aussi. Parlons de réserve. La grande majorité de l'eau douce qui n'est pas gelée est enfouie dans le sol. Alors, il faut creuser des puits pour y avoir accès. L'eau douce à la surface est beaucoup plus rare. 10 petits millilitres. Donc, sur nos 100 bouteilles d'eau au départ, la quantité d'eau douce dans les rivières ou les lacs du monde entier correspondrait à seulement 2 cuillères à thé.
0: Ah, mais parlant de lacs, on est chanceux au Canada. On est le pays qui a le plus de lacs au monde. Imagine, on en a plus que 850 000!
3: Ok, 850 000, c'est vraiment impressionnant.
2: Il y en a plusieurs là-dedans qui ne sont pas très grands. Heureusement, à la frontière du Canada et des États-Unis, on a les grands lacs. Et ils sont vraiment grands. À U5, ils contiennent 20% de toute l'eau douce des lacs de la planète.
0: Mais ça, c'est rien à côté du lac Baïkal, en Russie. Le lac Baïkal est le lac le plus profond du monde et il contient autant d'eau que nos 5 grands lacs, mais à lui tout seul.
2: Ouais, ben je... Oh, je suis bouche bée.
0: J'ai gagné!
4: OK, ben là maintenant, je sais quoi faire si je me perds. Là, je mourrai pas de soif, là, mais dis-moi Mathieu, est-ce que je pourrais rencontrer des animaux sauvages en chemin? Parce que j'aimerais ça.
5: Je suis pas sûr que tu voudras... En tout cas, peut-être bien que tu vas rencontrer, mais on va voir si certains ont eu la chance d'en voir.
6: As-tu déjà croisé un animal dans la nature? Raconte-moi.
7: J'étais dans la forêt. J'étais comme vraiment enfoncée loin, là. Puis j'ai comme marché, j'ai entendu... Et j'ai vu une couleuvre, je me suis enfuie à l'autre bout du parc.
8: Ben, j'étais à mon chalet. Ma mère, ben, elle s'est assise dans le kayak. Puis après, j'ai vu qu'il y avait une couleuvre. Puis après, ben, elle a crié, puis elle est partie à la course.
9: Quand j'étais allée au Mont-Saint-Bruno marcher avec mes parents, j'ai vu qu'il y avait comme sur le chemin un genre de lièvre qui nous regardait. Puis là, après, genre, je me suis accroupie, puis là, j'ai essayé de le regarder. On se regardait dans les yeux pendant, genre, quand même longtemps. Puis là, après, il s'est enfui, genre, dans le bois, genre.
10: Une marmotte en train de manger une plante sur mon balcon.
11: On était allé marcher dans la forêt avec mon père le matin, et on a vu un bébé Bambi qui dormait juste à côté de nous. Il avait pas sa maman, mais on n'était pas sûr s'il dormait ou pas.
12: On était dans mon village à Saint-Jules, puis on marchait. Puis j'ai monté une côte dans la neige. Derrière cette côte, il y avait une daine sauvage à me sauter dessus.
13: Moi, j'ai vu un ours à mon chalet.
14: Un orignal.
13: Mon frère.
5: Mon frère! J'espère que ça va encore bien dans cette famille-là. Alors, on est ici au Quincaro à Nice, c'est moteur en herbe. On a une super gang avec nous dans la salle et on va avoir Charles-Antoine qui a une super bonne question encore pour Audrey-Anne qui a révélé tout le mystère des cigales. Mais maintenant, ça va être un autre animal. Alors, allô Charles-Antoine?
15: Bonjour!
5: C'est quoi ta question pour Audrey-Anne?
15: Comment la grenouille fait pour survivre à l'hiver lorsque les températures sont si froides? Est-ce qu'elle gèle avec l'eau? Comment elle se protège?
5: C'est une super bonne question parce que c'est vrai, on en voit. As-tu déjà vu des grenouilles, toi, dans des étangs pas loin?
15: Oui, j'ai vu aussi des grenouilles en blocs de glace.
5: Ah! T'en as vu en blocs de glace?
15: Oui.
5: Ah ouais? OK, puis là, ben c'est ça. Elles réussissent à passer l'hiver dehors. Nous, on serait jamais capable.
16: Non. Effectivement.
5: Oublie ça.
16: Ben non.
5: Alors, qu'est-ce que les grenouilles font de plus et de mieux que nous, Audrey-Anne?
16: Ça, c'est la question.
5: Ben là,
16: c'est vraiment sûr. Un animal fascinant, la grenouille, pour vrai. Alors, la plupart des grenouilles, elles vont aller sous les étangs ou sous les cours d'eau, puis elles vont rester là pour l'hiver. Elles vont hiberner, donc on va un peu s'endormir, là, mais sous l'eau. Et là, on se demande comment elles font pour respirer sous l'eau pendant des mois.
5: C'est sûr, là.
16: Ben,

0: Elles respirent par la peau, les fameuses grenouilles. Donc, elles peuvent aspirer l'oxygène par la peau dans les grenouilles, par l'eau. Exactement. Ah oui, ils ont un système extraordinaire. Les crapauds, eux, sont sous le sol, en dessous, où ce que ça gèle pas, là, au niveau que ça gèle pas. Donc, les deux, autant les grenouilles que les crapauds, vont à un niveau où ce que ça gèle pas.
1: Mm-hmm. Mais les crapauds vont quoi? Dans la vache?
0: Dans la terre.
1: Ah, ouais. Dans la terre?
0: Ouais, exactement. Ouais. Et la seule que, justement, on a vu, c'est la grenouille des bois, qui, elle, décide que le gel, ça lui dérange pas, donc, et elle hiberne sur la terre.
1: Et donc, c'est probablement celle qu'a vue Charles-Antoine.
0: Probablement.
1: La grenouille des bois,
0: ouais,
1: qui était vraiment en bloc de glace. Tu l'as vu en bloc de glace?
2: Vraiment.
1: Elle était où? Elle était sur ton terrain?
2: Non, j'étais comme au chalet, parce que mon grand-père a un chalet, et j'ai vu comme pendant l'hiver, j'ai vu une grenouille sur le, comme, à côté du lac.
1: Incroyable, incroyable. Donc, c'est une grenouille qui, en fait, elle était pas morte,
0: elle
1: la grenouille qu'a vu Charles-Antoine.
0: Non, exactement. Donc, le secret de la grenouille des bois, qui est excessivement fascinant.
1: Là,
0: avant l'hiver, elle va manger beaucoup, beaucoup, beaucoup pour faire plein de réserves. Et là, quand l'hiver arrive, toutes ces réserves-là vont se transformer en sucre dans son sang. Puis là, elle va avoir une glycémie. On avait dit 5.3, la glycémie normale.
1: Ouais, autour, on disait tout à l'heure entre 4 et 10, là, c'est ouais, quelque chose quand même qui est souhaitable.
0: Donc,
1: selon ce que nous disaient les moniteurs.
0: De la grenouille des bois, à ce moment-là, serait un équivalent humain de 250 à 300 millimoles par litre. Donc, gigasucré.
1: 250! OK, là, je vois des gens ici dans la salle qui sont complètement sous le choc.
0: Ouais. Fait que nous, on survivrait pas à ça du tout. Nous, on survit pas à ça, mais la grenouille survit à ça, par exemple.
1: Ouais.
0: Et là, si vous mettez beaucoup, beaucoup de sucre dans de l'eau, ben, vous allez voir que le point de congélation va diminuer. Donc, l'eau va geler à une température plus bas que zéro. Et c'est ça qui va arriver, en fait, avec la grenouille. C'est que là, elle est tellement sucrée qu'il y a une partie d'elle qui gèlera pas. Mais 65% de la grenouille gèle, par contre.
1: C'est incroyable.
0: Donc, c'est incroyable. Et son cœur arrête. Elle arrête de respirer. Ça, pour un humain, on appelle ça
1: la mort. C'est
0: mais pour la grenouille des bois, elle ne meurt pas et elle va dégeler au printemps.
1: C'est incroyable. Est-ce que tu avais une autre question là-dessus, Charles-Antoine? Non. Moi, personnellement, je pense que j'aimerais ça, avoir le super pouvoir de la grenouille des bois l'hiver. Imagine, tu t'en vas te mettre dans le banc de neige en arrière de chez vous, puis tu prends une longue sieste jusqu'au printemps.
0: Voilà.
1: Qui voudrait avoir les super pouvoirs de la grenouille? Oh, il y a pas mal une majorité ici. Oh oui, certainement, certainement. Alors,
0: le début doit être frisquet,
1: oui,
0: par exemple.
1: Oui, mais après ça, c'est comme tu le sens plus.
0: C'est ça.
1: Ton corps arrête, puis on s'en va au printemps. Charles-Antoine, merci beaucoup pour ton sens de l'observation, puis ça nous a permis d'en découvrir davantage sur la grenouille des bois. On remercie Audrey-Anne Leblanc d'avoir répondu à cette question-là. Je pense qu'on peut l'applaudir, hein? Merci, Audrey-Anne.
3: Le défi termine.
1: Hey, je ne sais pas pour vous, mais je me demande si Hermine a finalement compris ce que ça veut dire 5.3 là, pour la glycémie parfaite. Je pense qu'on va l'appeler.
4: Salut Mathieu!
1: Allô Hermine! Est-ce que ça s'est bien passé?
4: Ça s'est super bien passé. Ben, j'ai dîné avec Sophia, Léo et Édouard. Puis ils m'ont vraiment aidé à comprendre c'est quoi de vivre avec le diabète de type 1. Là, j'avoue que dans le fond, je ne m'y connaissais vraiment pas très bien. Puis j'ai aussi pu parler avec Florence Savard, l'infirmière ici au camp. Puis j'ai donc compris ça voulait dire quoi le fameux CRI 5.3. Fait que j'ai enregistré mes discussions évidemment. Écoute ça.
5: Salut tout le monde, alors je suis avec Léo, Édouard et Sophia. Merci bonjour d'être avec bonjour moi. Avant de manger, vous faites quelque chose qui est de vérifier votre glycémie, c'est ça?
6: Ouais.
5: Ça consiste en quoi ça?
6: Genre, on doit checker le glycémie pour savoir si on est en hypo ou hyper. Si on est hypo, on doit attendre jusqu'à ce que c'est à 4.0.
5: OK.
6: Puis sinon, on doit prendre genre une tasse de jus, puis attendre 15 minutes.
5: Puis est-ce que c'est un moment qui vous stresse, ça, là, prendre votre glycémie ou pas vraiment?
7: Ben non, sauf quand ça pique, quand on doit piquer le doigt, faire une capillaire, ça, ouais, par contre, ça fait mal.
5: OK. Fait qu'on va se diriger donc vers la cafétéria?
7: Oui. Okay.
5: Fait que là, comme, vous allez chercher votre repas, mais vous savez que votre repas pour vous, quand il est, il est réglementaire pour les personnes qui sont atteintes de diabète?
7: Ben non, c'est pas réglementaire, c'est juste qu'on peut prendre une certaine quantité de nourriture parce qu'à un moment donné, on peut pas... On peut

0: On va faire un extrait de table, genre, mettons, on prend certaines quantités et tout est marqué sur les tableaux, là.
1: Puis là, ici, ce qui est écrit sur le tableau, c'est un demi-sandwich égale 8 grammes de quoi?
0: De glucides.
1: Et des glucides, c'est quoi, dans le fond, pour toi?
0: Des glucides, c'est...
1: Comme le sucre?
0: Ouais, un petit peu. C'est comment on calcule le sucre, je dirais, moi. C'est la quantité de glucides qu'il nous faut pour détruire le sucre en trop.
1: Ah,
0: parce que si on en hyper, ça va magasiner nos organes, le cerveau, poumon, cœur.
1: Ah, mais comment on calcule?
0: Avec la pompe ou une calculatrice.
1: Il y a une quantité précise de grammes de glucides à manger à chaque repas?
0: Oui. Mettons le demi-sandwich. Si t'en veux deux, tu calcules 2 × 8 de glucides.
1: Parfait.
0: Tout ça, c'est des légumes qui n'ont pas beaucoup de glucides. Ah. Et genre, c'est tout gratuit, ça.
1: Quand tu dis que c'est gratuit, ça veut dire que c'est des aliments qui n'ont pas de glucides dedans, donc tu peux en prendre comme tu veux?
0: Ouais.
1: Est-ce que là, en ce moment, est-ce que tu as genre calculé le nombre de glucides dans ton repas?
0: Après, c'est avec les infirmières qu'on calcule le tout.
1: Ah, je comprends.

0: là, ça aura pas, donc on va aller s'installer dehors pour discuter. On s'en va. On va aller à un endroit un petit peu plus calme. Ça a l'air bon, en tout cas.
1: Oui, c'est très bon. Ouais, le jello, il goûte bon, bon, bon, bon, bon.
0: C'est quoi votre dessert préféré?
1: Le pudding au chocolat.
0: Ah ouais. Okay.
1: Là-bas, c'est comme une compétition. Tu dois le manger sans les mains, juste avec la bouche.
0: Oui, moi aussi, je faisais ça. À mon camp. J'ai mon demi sandwich.
1: Et ma belle salade avec une super vinaigrette.
0: Ainsi qu'un Rice Krispies,
1: d'ailleurs.
0: 12 grammes de glucides. Bon appétit tout le monde. On peut commencer à manger?
1: Non.
0: Oh, mon Dieu, pourquoi?
1: Parce que je peux prendre un glucémie avant et il faut injecter l'insuline.
2: Pour moi, je peux manger, mais c'est un peu proche. J'ai à 4.1, genre je suis presque hypo.
0: Fait que c'est quoi prendre la glycémie?
3: En fait, les campeurs regardent soit sur leur pompe insuline, ils ont le lecteur de glycémie en continu, fait qu'ils ont un appareil sur eux qui prend le taux de sucre à toutes les 5 minutes. Et donc, en regardant soit sur leur pompe insuline ou sur leur téléphone cellulaire, ils sont capables de savoir c'est quoi leur taux de sucre. Puis, on va le prendre en considération pour donner l'insuline. Donc, s'ils sont sous la cible, on va réduire l'insuline pour essayer de remonter le taux de sucre un petit peu. Puis, s'ils sont au-dessus de la cible, bien, on va donner un peu d'insuline pour corriger la glycémie pour qu'elle retourne dans les normes.
0: OK. Puis est-ce que vous êtes capable de le faire par vous-même?
1: Ben, on doit être supervisé par un adulte.
0: OK. Édouard, tu veux-tu venir ici? Toi, t'as pas le diabète, mais ton frère a le diabète, c'est ça?
4: Oui, mes deux frères, ils ont le diabète.
0: Oui, puis en quoi ça affecte ta réalité chez toi, à la maison?
4: Ils doivent prendre la glycémie avant qu'on puisse tous manger à la maison.
0: Ouais, fait que toi, tu connais ça, le concept de glycémie, là. Tu connais bien ça. Bon, là, on m'a mis en charge de comprendre ce que ça veut dire, votre cri de ralliement 5.3. Qu'est-ce que ça veut dire, ça?
1: La glycémie parfaite.
0: La glycémie parfaite. Donc ça, c'est le taux de sucre idéal dans le sang. Est-ce que c'est ça?
2: Genre, mon mère puis les docteurs m'ont dit que c'est 6 qui est le parfait.
0: OK. On va demander peut-être à Florence, qui peut-être le sait mieux que nous.
3: C'est une excellente question. En fait, il n'y a pas vraiment de glycémie parfaite. Aucun, ça date d'une un petit peu une légende urbaine. Parce que dans les pubs ou dans les publicités par rapport au diabète, souvent on voyait sur les glucomètres, fait que sur les petites machines qui testent la glycémie, on voyait souvent des chiffres autour de 5.3, 5.2. Puis on a gardé ce cri de ralliement-là, alors qu'en effet, il n'y a pas vraiment de glycémie parfaite. Nous, aucun, on veut être sécuritaire. On vise entre 4 et 10. Donc, n'importe quoi entre 4 et 10, ça nous convient.
0: C'est quand même un gros oui. Distance entre les deux.
3: Oui, avec le diabète, il y a quand même des variations dans les glycémies. Donc, on peut pas s'attendre à ce qu'un enfant soit toujours à 6. Là, c'est irréaliste.
0: OK. Il y avait un tableau dans la cafétéria qui indiquait chaque aliment, chaque élément du repas, combien de grammes de glucides il y avait dedans.
1: Ouais.
0: Fait que là, j'aimerais calculer mon repas à moi. Combien de grammes de glucides j'ai, selon ce qu'on a vu tantôt. J'ai vu que le demi-sandwich, c'était donc 8 grammes de glucides.
2: Ouais.
0: Ça ici, c'est 12, je pense. Non, 17 grammes de glucides pour un Rice Krispies. Mm-hmm. Puis ma salade, j'en ai combien, savez-vous?
1: Zéro.
0: Il y a zéro glucides dans la salade.
2: Il y a zéro pour la salade.
0: Parce que c'était gratuit, comme tu as dit tantôt. Ça, c'est la salade. OK. Fait que là, j'ai combien?

0: J'ai 25 grammes de glucides.
1: Bravo, on a un génie mathématique ici. Mais après, avec cette information-là, là, le nombre de grammes de glucides, vous faites quoi avec cette information-là? Ça sert à quoi de le savoir?
2: Oh, moi, genre, j'ai mis dans mon pompe, puis ça fait des calculations pour moi. Genre, mon glucose est 4,3, puis j'ai mis 40 grammes de glucides, puis ça me donne 6,11.
1: OK, donc le nombre de glucides va avoir un impact sur la glycémie qu'on veut calculer, elle, un peu tout le temps.
2: Exact.
1: Et c'est quoi, mettons, des trucs que vous êtes un peu tannés là, qu'on vous pose comme question dans la vie, étant donné que vous n'êtes pas toujours avec des gens qui connaissent parfaitement bien le diabète?
3: Qui sont toujours comme, c'est quoi ce truc, c'est quoi ce truc, pourquoi t'as ça? Aïe, aïe, ça me manque à ce moment donné, je dois toujours tout expliquer. Ils disent, c'est quoi le diabète, pourquoi t'as ci, pourquoi il faut faire ça, pourquoi il ci? Aïe, aïe, aïe. Genre, des fois, j'en ai... Ma tête est surmenée. Je comprends que la tête soit surmenée.
1: Puis là, ici, c'est ça, tout le monde a la même situation. Fait qu'il y a personne qui pose des questions. Puis c'est
3: ouais. Généralement, tout le monde sait qu'est-ce que c'est. Genre, les cathéters, Dexcom.
1: Ouais. Puis toi, c'est quoi que tu t'as envie de répondre?
2: Genre, pour moi, c'est des... Je suis un peu tanné de les personnes qui disent « Oh, tu peux pas manger ça parce que tu as le diabète.
1: »
2: Ça arrive des fois à moi quand je suis à l'école. Puis, genre... Ça m'énerve.
1: Mais oui, je comprends. Puis les gens, en général, ils pensent que tu peux pas manger quoi?
2: Genre de sucre, de bonbons, de n'importe quoi avec du sucre, hein, de biscuits.
1: Alors que tu peux en manger, c'est juste qu'il faut que tu calcules un peu plus.
2: Ouais.
1: Exactement.
2: Exact.
4: Mais en fait, la majorité de la population qu'on connaît avec un diabète sont souvent avec un diabète de type 2, ce qui est très différent que le diabète de type 1, puis on les confond souvent. Dans le diabète de type 1, c'est vraiment une maladie auto-immune, donc ça n'a pas de lien avec le mode de vie de l'enfant. C'est quelque chose qui est incontrôlable. Puis en fait, les enfants avec un diabète de type 1 peuvent manger ce qu'ils veulent, tant et aussi longtemps qu'ils se donnent l'insuline pour les glucides qu'ils consomment. Donc, il n'y a pas de restriction, bien qu'un sac de bonbons pour déjeuner, c'est pas bien pour personne. Là. Donc, on s'entend là-dessus.
5: Oh wow, Hermine, sincèrement, bravo, c'est relevé avec brio. Puis franchement, quels bons invités, c'est leur première fois à la radio, puis ça paraît pas, hein?
6: Non, je sais, ils sont bons, là. Merci pour ton défi, Mathieu. J'ai beaucoup aimé de voir le relevé, celui-là. Puis, je sais pas pour toi, mais moi, j'ai vraiment très chaud. Fait que je vais aller au lac. Viens me rejoindre tantôt.
5: Parfait. À tantôt.
6: À tantôt.
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5: Bon, Simon, il tenait pas en place, là. Il est parti dans le bois aller chercher ses champignons. Puis justement, on a deux questions ici avec, je crois que c'est Mamoun et Adèle qui vont nous poser deux questions sur les champignons. On va commencer avec Mamoun. Allô, Mamoun?
8: Allô.
5: C'est quoi ta question pour Simon?
8: C'est comment que les champignons se reproduisent?
5: C'est tellement une bonne question, là. Moi, j'ai bien hâte d'avoir la réponse personnellement. Puis Adèle a sa question aussi. Alors, Adèle...
9: Est-ce qu'il y a une variété de champignons qui est capable de soigner des maladies, des virus, comme le font certaines plantes?
5: On va y aller voir Simon. Donc, je vous demande tout le monde, on va se lever. On va aller chercher Simon dans le bois parce que je pense qu'il y a des bonnes réponses à vous donner, Mamoun et Adèle. Alors, on y va!

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1: OK. Fait que là, je pense qu'on arrive dans le coin où il y a des champignons. Je vais vous demander d'en chercher. Est-ce que vous en voyez des champignons ici? Qui en voit?
2: Non.
3: J'en vois un là-bas, je crois.
1: Où ça? Ah oui!
3: Ah,
1: okay.
3: Il est jaune!
1: Peux-tu me le décrire?
3: Il est jaune. On dirait un bol.
1: Oui, puis regarde, en dessous, qu'est-ce qu'il y a? Est-ce que c'est des lamelles ou bien c'est des petits trous?
3: Ce sont des lamelles.
1: Tu vois, ça, c'est une manière pour identifier des champignons. Soit qu'il y a des lamelles, ou soit des fois, il y a des petits trous. Est-ce que vous savez quelle est la proportion entre le champignon qu'on voit et celui qu'on voit pas?
3: Non.
1: C'est tellement énorme, là, parce que ce qu'on voit du champignon, là, c'est juste une infime partie, parce que le champignon, là, il y a des liens. En fait, il y a des racines partout dans l'arbre, dans la terre. Puis ce qu'on voit, là, c'est minuscule comparé à ce qu'il y a ailleurs.
3: Ouais.
1: Un peu comme les arbres, ouais.
3: Ah, il y a un champignon, là!
1: Oh, wow! Ah, regarde!
3: Aïe!

0: Hey Simon, c'est quand même très très chaud. Une chance qu'on arrive sur le bord du lac là.
1: Hey Mathieu, Mathieu, je suis ici.
0: Hey, salut.
1: Allô.
0: Ça va?
1: Oui, je suis prête à me gagner.
0: Bon, mais c'est déjà la fin de cette belle aventure ici. Merci à nos collaborateurs, Audrey-Anne Leblanc, Simon Joly, le camp Caro Anis et sa directrice, Jeanne Huchette Correira, alias Scooby-Doo, les moniteurs qui nous ont accueillis, nos techniciens Steve Saint-Pierre, Clovis Lamar, mon équipe de recherche habituelle, Ariane Pelé, Patricia Blais et Guillaume McSween, ainsi que la réalisatrice Marie-Hélène Racicot.
1: Attends, mais on t'a préparé un petit quelque chose avant que tu partes, Mathieu.
2: Caro Anis.

0: j'y vais. Qui vient avec moi?
1: Moi!
2: Ok, Hermine, ici au Caruanus, comment on fait? C'est qu'on va faire un bonsaï, donc on va courir dans l'eau, ok?
0: Ok, parfait, c'est bon. On est super, super, super. On va faire un tir de con?
3: Ouais,
0: prêt. 3, 2, 1, 5!

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3: Bonsoir, ici Rebecca Kwan. Voici les informations. Partout au Québec, des salles d'urgence débordent et la pression monte parmi les équipes sur le plancher. Entre les vagues de chaleur, les vacances du personnel et l'accès toujours difficile à un médecin de famille, le réseau de la santé québécois cherche son souffle. Samy Robaïn a préparé ce qui suit.
4: Je suis arrivé à 10h pour mon bras, 10h le soir.
5: Dean s'est présenté dans une urgence de Montréal pour son bras cassé.
4: Puis j'ai réussi à sortir de là à 6h30 le matin. Puis il y avait un seul médecin.
5: Son histoire est loin d'être unique. En plein mois de juillet, les urgences subissent une énorme pression dans de nombreuses régions. Une situation qui devient carrément dangereuse, selon Judy Morris, présidente sortante de l'Association des médecins d'urgence du Québec.
6: La situation est extrêmement difficile. On voit des taux d'occupation à travers la province. Qui sont très élevés, puis qui rendent le travail et à la limite la sécurité des patients difficile.
5: Pour l'urgentologue Guillaume Lacombe, la chaleur explique une partie du problème, mais les vacances compliquent aussi l'organisation des équipes.
7: Parce qu'il y a beaucoup de vacances, donc avec les horaires de vacances, ça devient un peu plus difficile dans certains cas d'organiser les horaires.
5: Le manque d'accès à la première ligne pousse aussi davantage de patients vers les urgences, selon Sylvie Tremblay, directrice générale du regroupement provincial des comités des usagers.
8: C'est comme les gens ne revoient pas leur médecin de famille pour avoir des rendez-vous ou qu'ils n'ont tout simplement pas de médecin de famille. Donc, ces personnes-là vont à l'urgence.
5: Et même Info Santé, le 811 est débordé. Santé Québec confirme une forte hausse du nombre d'appels pour des consultations avec des infirmières. Si le personnel soignant a droit à des vacances bien méritées, les problèmes de santé, eux, ne prennent décidément jamais de congé. Ici Samy Rebaïn, Radio-Canada, à Montréal.
3: La communauté Innu de Ouachat-Mac-Maniutenam, située près de cette île sur la côte nord, célèbre un moment historique. Un grand rassemblement a été organisé aujourd'hui pour officialiser un accord avec Québec et Ottawa, permettant au conseil de bande de mettre en œuvre sa propre loi de protection de la jeunesse et des